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2: Monsieur X, d'où est-ce que tu m'appelles, Monsieur X?
3: Moi, je t'appelle de côté de mon chum Dwayne hier, là, à Orsainville.
2: Bon, un autre. Là, ben vous êtes passé le mot, les boys, vous m'appelez tout dans dedans?
3: Ben, écoute, on est logé, nourri, c'est ça. On est bien en esti.
2: Ouais, ben là, moi, dire des affaires de même, je sais pas à quel point ça t'aide, là, dans ta cause. Là.
3: Ouais, c'est sûr, mais là, je suis sur le bord de sortir, là. J'ai accumulé pas mal de cash là, pour me payer un loyer dehors pour vrai, là.
2: T'es payé en dedans?
3: Ben oui, on est payé ici, là. T'as différents métiers, là. T'as 181$, là, si tu fais de la palette. Tu peux aller travailler à la buanderie. Tu peux aller à l'école, finir ton secondaire. Moi, je l'avais déjà fini, mais ça me donne 8 piastres par jour pareil. Fait que, tu sais, on a quand même des bonnes ressources à prendre.
2: Attends, un peu là, Monsieur X. Ils te payent pendant que tu es en prison parce que tu travailles en prison.
3: Exactement.
2: Hey, il est beau, le modèle québécois, hein?
3: Il est très beau, tu sais, nos taxes, nos impôts, là, les contribuables, ça paye tout pour nous, tu sais. Je t'apporte, moi, tout, là.
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0: Tu vois, je l'avais sur le bout de la langue tantôt, mais j'étais pas sûr à quel point c'était une joke. Mais ça va, un des premiers slogans, c'était « On se donne le go ».
1: Il me semblait aussi que c'était plus une blague.
0: Ouais,
1: ça,
0: mais
1: là.
0: Moi aussi, je pensais que c'était comme trop niaiseux pour que ça soit vrai. Là, mais...
1: On se donne le go.
0: On se donne le go, c'est fait, en tout cas.
1: Non, merci.
0: Ouais, non,
1: on
0: merci.
1: On se l'est donné en plus.
0: Ben, on se l'est comme donné deux fois à go, là. Puis on a vu ce que ça a fait aussi.
1: Ah, moi, je pense que c'était vraiment le slogan de la CAQ en 2014.
0: C'est vraiment ça.
1: Ouais,
0: on se donne
1: ça.
0: Le go. On comprend mieux pourquoi ils sont pas rentrés en 2014.
1: Absolument.
0: All right. Hey, l'extrait que vous avez entendu juste avant d'entrer en onde, c'est évidemment l'extrait de notre chum Max la semaine passée qui, lorsqu'il a ouvert les lignes, à plusieurs soirs consécutifs, les gars d'Orsainville, la prison, évidemment, ou l'aérodrone aussi qu'on appelle pour les intimes, ont appelé Max en toute impunité, en toute liberté et surtout avec une espèce de sensation de... Je te le dis, là, moi, je l'ai vécu, j'étais dans mon champ, je me disais, hey, pourquoi moi, je suis pas là? Ça, mais eux autres ont l'air à se la couler plus douce que moi qui reviens de la job.
1: Ça joue au poker en gang de gars, ça écoute la radio, ça joue, ça rit, ça jase, ils ont du fun, ils font des gags.
0: Genre, exactement tout ce que je fais quand je vais au Mexique une semaine par année.
1: Mais,
0: tu comprends?
1: Loger nourri,
0: moi je paye pour y aller. Ça me dit qu'il fait un peu plus chaud, là, puis il y a plus de bikini autour. Là.
1: Il disait qu'il se couchait à 11h, c'est plus tard que le couvre-feu dans ses packs.
0: Oui, c'est vrai, oui, effectivement. Fait que tout ça, chamboulé, ébranlé ben du monde, levé le cœur à ben du monde. Entre autres, le ministre de la Sécurité publique,
1: Yann Lafrenière,
0: sur nos ondes, qui a entendu ça dans le show de Doom Morin, qui a fait hey, là, on va lancer une enquête parce que ça n'a juste aucun bon sens d'appeler à la radio, d'appeler à la radio quand t'es un détenu, puis en plus, braguer sur tes conditions. C'est un peu casse-couille. Pour en parler, parler de plein d'autres affaires, justement, relatifs au milieu carcéral, je suis toujours content de lui parler parce que c'est une femme extrêmement intéressante. Elle est criminologue. Elle s'appelle Maria Mourani. Elle est au bout du fil. Bonjour, Maria.
2: Bonjour.
0: Ça va bien?
2: Ça va bien, vous?
0: Ça va très, très bien. Hey, avant qu'on touche notre sujet, on est à l'aube d'une campagne électorale. Est-ce que vous avez été approché? Est-ce que ça vous manque?
2: Pour l'instant, ça ne me manque pas du tout et je n'ai pas été approchée.
0: Ah oui, ça m'étonne, parce que vous auriez une candidature intéressante. Vous avez travaillé pour le Bloc québécois à une certaine époque. Ça m'étonne que le PQ soit pas venu cogner à la porte.
2: Ah, peut-être que au fond, on n'a plus les mêmes relations qu'avant.
0: Ah oui, sentez-vous que vous êtes boudé par le politique?
2: Ah, je dirais pas ça. Je dirais plus que je suis rendue ailleurs un peu.
0: Okay.
2: Personnellement, ouais, je suis rendue ailleurs. J'ai plus le goût de faire des grandes choses, de faire avancer des dossiers, de régler des problèmes. J'ai plus le goût d'être dans des conseils pour améliorer un

0: C'est systématique. Si t'es pas dans le système, puis que tu essayes de faire les choses autrement, tu essayes de sortir du cadre qui est établi, sortir des lignes de parti aussi, ben tu vas la vivre à la dure. Et ça va être, tu vas pouvoir changer les choses si t'es une tête. Comment je peux dire ça là? Si t'es déterminé là comme personne, comme personnalité, mais tu pourras pas changer autant que tu le voudrais que si tu es hors du système puis que t'es capable d'avoir un certain tremplin ou un certain, je vais le mettre entre gros guillemets là, pouvoir d'influence.
1: Ok.
0: C'est beaucoup plus. Moi j'ai constaté que c'est plus tu as du pouvoir d'influence, plus tu peux faire avancer les choses. Puis la politique, malgré qu'en fait on peut faire de la belle politique, on peut vraiment changer les choses quand on réussit à être hors du système et tout en faisant de la politique, ce qui est rare, c'est comme on dit, c'est de savoir mettre ses culottes là, ce qui est plutôt rare. Quand on le fait, on fait de grandes choses. On peut changer les choses. Mais malheureusement, j'ai rencontré beaucoup de députés et politiciens qui sont pas forcément députés, des militants qui se sont engagés, qui ont donné du temps, puis qui y croyaient. Et ont été énormément déçus. Alors moi, je dis toujours aux jeunes qui veulent faire de la politique, je dis, si tu veux faire de la politique, faut que tu rentres avec un... D'abord, il faut que tu saches qui tu es. Il faut que tu sois fort dans ton estime de toi-même parce que on va te varloper dès que tu vas vouloir faire les choses autrement. On va te donner tous les qualitatifs pas possibles.
1: Oui. On va te catégoriser. Ben oui, on va te donner une étiquette.
0: De tout. Moi, j'ai tout entendu. Passionnariat. Les femmes, c'est des hystériques. C'est pire quand t'es une femme, là, en passant.
1: J'ai pas de misère à le croire, effectivement.
0: Et le petit sundae, là, la petite cerise sur le sundae, c'est quand t'es issue, quand t'es une personne racisée, là, oublie ça, là.
1: Ah ouais.
0: C'est encore pire. Parce que non seulement tu dois faire, tu dois être mieux que les hommes déjà en partant quand t'es une femme, tu dois faire plus que ce qu'un homme va faire en politique, mais en plus quand t'es une personne racisée, multiplie ça.
1: Ah oui, vous l'avez senti?
0: Ah non, j'ai pas senti, je l'ai vécu.
1: Ok.
0: Je l'ai vécu dans, comment je pourrais dire ça là, du jour 1 que j'ai commencé en politique jusqu'au dernier jour où j'ai décidé de mettre ça de côté, j'ai pu voir comment quand t'es une femme c'est différent, quand t'es une personne racisée c'est différent.
1: Je réalise parce que une fois de temps en temps quand on discute ensemble, je vous le demande si la politique ça vous manque et tout ça, puis je pense que je vais arrêter de vous le demander parce que clairement vous y retournerez jamais, hein.
0: Mais en fait, c'est la politique en tant que telle, c'est-à-dire si on le prend pas comme un système qui broie les personnes, là, mais comme un espèce d'outil, un véhicule qui permet de changer le monde, moi, j'y crois encore. Je crois encore que c'est la politique qui est le meilleur véhicule en tant que philosophie, si tu veux, qui est le meilleur véhicule pour changer les choses, parce que c'est là où est le pouvoir. Le problème, c'est le système politique qui lui, par contre, amène progressivement à être plus cynique. Ce qu'on voit qu'entre les idées et le combat pour les idées qu'on veut mettre de l'avant et le changement qu'on veut apporter dans une société pour qu'il y ait plus d'égalité, plus de bienveillance, etc., et plus de justice, ben, on est confronté à de la petite politique, à des systèmes, à des, et c'est là que le jeu devient vraiment lourd. C'est lourd. Autant pour l'humain, c'est-à-dire toi, en tant qu'humain, t'es député, là, c'est lourd pour toi-même en tant qu'individu, mais c'est aussi lourd pour la famille, pour ton entourage. Donc, faut que tu sois accroché vraiment à vouloir

0: à tout prix aboutir. Et puis moi j'en ai fait pendant 10 ans comme députée, puis j'en ai fait comme militant pendant un bon 5 ans, hein, si ma mémoire est bonne. Puis j'ai adoré ça. Enfin, moi, je suis quelqu'un qui a le parlementarisme, défendre des projets de loi,
1: d'être
0: écrire
1: impliqué.
0: Des lois, rencontrer les gens, aider les gens concrètement là, à alléger un peu les souffrances de leur vie. Moi, c'est ça que j'adorais. J'adorais vraiment ça. Mais tout l'arrière-scène, là, c'est-à-dire la petite politique, là, les caucus, puis lui, il est jaloux de lui, puis oh, qu'est-ce que j'ai horreur de ça. Oh, mon Dieu!
1: Les RH,
0: la
1: ressource humaine, la gestion des émotions de tous et chacun.
0: Oh, mon Dieu, ça, c'est le pire, parce que quand tu travailles trop, tu déplais à certains, parce que eux autres, ils foutent rien, donc c'est comme une... C'est comme tu leur reflètes un petit peu sans le vouloir, hein, sans rien dire, là.
1: Ben oui.
0: Tu reflètes les autres qui foutent rien. Puis il y a toutes les ceux qui veulent tirer la couverture à droite, à gauche. Il y a tous les ceux qui font des bisbouigs, là, des petites passe-passe, là, et puis qui voient que toi, tu joues pas dans ça. Donc, écoute, il y en a de tout. Et c'est comment toi, tu essayes de trouver du beau dans tout ça, là. Et puis, 1 an, 2 ans, 3 ans, 10 ans, ça va. Mais après, un certain moment, ça use. Parce que toi, dans ta tête, t'as juste le goût de changer le monde.
1: Je comprends.
0: Puis t'es comme confronté au côté plus sombre de la politique. Et ça te rentre dans le corps. À un moment donné, ça te rentre dans le corps.
1: Vous avez entendu, avant qu'on rentre en onde, l'extrait de mon collègue qui fait la ligne ouverte de fin de soirée, l'émission Après nous, où des prisonniers du centre de détention d'Orsainville, au provincial, appellent assez régulièrement. J'ai fait l'émission à une certaine époque, qui appelait aussi, ça fait un peu partie du folklore de cette émission-là. Mais là, la semaine passée, ça a comme dépassé les limites, du moins du point de vue de M. Lafrenière, qui a entendu l'extrait. Vous, votre réaction comme criminaliste, ça a été quoi quand vous avez pris connaissance de cet extrait-là?
0: Ben, écoutez...
1: J'ai dit criminaliste, criminologue, pardon.
0: Ça ne m'étonne pas, mais c'est, comment je peux dire, l'anomalie, la grande anomalie dans tout ça, c'est comment ça se fait qu'il y a encore des cellulaires qui rentrent en prison.
1: C'est un cas, selon vous, que... Parce que moi, on m'a déjà dit, mais pas de source sûre, j'ai pas été vérifié, je suis jamais allé en taule, tu sais. Fait que moi, des gens m'ont dit que les agents correctionnels, pour choisir leur combat / acheter à paix, tolèrent cellulaire jusqu'à un certain point et même dope jusqu'à un certain point.
0: Moi, je vous dirais, ce que moi je constate davantage, c'est que il y a une perte de contrôle. Il y a une perte de contrôle de l'entrée des cellulaires. Ça fait depuis un certain temps que ça dure. C'est qu'avant, oui, avant, il y avait des choses qui rentraient en dedans, là. C'est pas nouveau, là, qu'il y ait des pics en dedans, puis qu'il y ait de la drogue en dedans, puis qu'il y ait des cellulaires en dedans. C'est pas nouveau. Mais l'explosion des cellulaires en dedans, ça, c'est nouveau. Et c'est dû aux drones. C'est dû aux livraisons de drones. C'est pas dû à des agents corrompus, là. Oui, il y en a des agents corrompus, mais ça se compte sur les doigts de la main. Des entrées par la visite, ça se compte aussi sur les doigts de la main. Maintenant, les plus grands livreurs de drones, de tous ces marchandises, disons-le comme ça, illégales en dedans, c'est les drones. C'est les drones.
1: OK, mais pourquoi on n'agit pas contre les drones? Justement, vous savez probablement de quelle pancarte je parle, mais en face d'Orsainville, il y a une pancarte qui a été placée par les syndiqués agents correctionnels. Bienvenue à l'aérodrome d'Orsainville. C'est rendu que c'en est une joke. Pourquoi est-ce qu'on fait pas comme, mettons, les Ukrainiens qui sont au front, puis qu'on met pas juste des nets, là, des filets pour empêcher?
0: On a tout dit. On a parlé des filets, on a parlé des brouilleurs d'ondes, on a parlé des espèces de radars anti-drones. On fait que parler. Vous voyez, ça, c'est encore l'autre élément de la politique, là. Quand on parle, on dit qu'on va mettre des brouilleurs d'ondes. À un moment donné, je leur ai dit, pourquoi vous en mettez pas? Là, ils m'ont dit, il faut qu'on ait l'autorisation du fédéral. Ça a pris, je sais pas combien de temps, là, pour qu'ils aient des autorisations du fédéral. Après ça, on a eu des autorisations du fédéral. Je leur ai dit, bon, mais qu'est-ce que vous attendez? Ah, mais là, ça se peut que ça brouille d'autres zones. Mais c'est quoi, ces histoires? Ça, ça s'appelle de l'incompétence, puis du chaos.
1: Puis une volonté de rester dans le statu quo aussi. Vous êtes en train de me dire que le fédéral doit donner son approbation pour des décisions sur des centres correctionnels provinciales.
0: Provincial, faut le faire. Hein. Moi, quand ils m'ont dit ça, je suis tombée des nues.
1: Wow.
0: Je dis, pourquoi? C'est quoi le rapport, là? Et où est les ondes, c'est fédéral. Bon, ben d'accord, la GRC, elle doit vous donner l'autorisation. C'est quoi la patente? OK, à partir du moment où vous l'avez eu, la patente, là, pourquoi vous le mettez pas en place? Ah, par exemple, les établissements qui sont proches des villes, c'est problématique, ça peut brouiller d'autres ondes. OK, d'accord, vous voulez me dire qu'il n'y a pas, à l'heure où on se parle, vous avez des technologies à n'en plus finir. On n'est pas capable de faire des quadrillages de brouillage d'ondes pour que dans tel wing seulement il y en ait, puis l'autre wing, puis que ça dépasse pas. C'est du n'importe quoi. Et puis, je vous dis, le plus gros scandale quant à moi, et puis je serais bien curieuse de savoir combien ça nous a coûté, ce sont les détecteurs de drones qui ne détectent pas grand-chose, qui sont de fabrication américaine, qu'on a dû envoyer des équipes là, des États-Unis pour venir nous installer ça. Ça fonctionnait pas. On les a appelés pour désinstaller. Oh mon Dieu, ça fait quoi? 5 ans, 6 ans que ça dure, ces histoires-là?
1: On a des détecteurs, mais on n'est pas capable de les intercepter. Enfin, on est capable de dire, ouais, il y a un voleur qui est venu nous voler, mais on n'a pas de système de sécurité.
0: C'est pas ça seulement. C'est que le détecteur, certains détecteurs de drones qu'ils ont mis sont des productions américaines. Ça fonctionnait même pas chez nous. Puis parfois, ça détectait le drone, mais ça nous disait pas où il était. Il fallait qu'il y ait des agents qui regardent ça pour dire, bon, OK, c'est tombé dans tel cours, etc. Mais en plus de ça, ils veulent me faire croire qu'on n'est même pas capable de détecter qui envoie le drone. Mais il y a des technologies qui font en sorte qu'on est capable même de savoir d'où vient le drone. Comment ça se fait que nous, on a des technologies toujours broche à point? Comment ça se fait, ça? C'est comme la SAQ, là. Ils sont même pas foutus de SAQ clic, là. Ça a coûté combien, ça? Pour pas grand-chose, tu sais?
1: C'est ça les vraies
0: questions qu'on doit se poser, là.
1: Selon vous, c'est parce que la dépense dans un Québec qui se douille derrière, là, ou est-ce qu'on a des milliards de déficits? C'est-tu parce que on est trop cassé, on cheap sur tout, puis de l'investissement sur nos centres carcéraux, c'est pas sexy à vendre à la population? C'est-tu juste ça l'équation?
0: Moi, je pense que le Québec a besoin d'une bonne analyse de comment fonctionnent nos prisons. Ça fait des années qu'on fonctionne de la même manière et on est tout le temps en train de colmater des brèches.
1: Est-ce qu'on fonctionne avec un modèle en particulier ou on a créé un modèle? Tu sais, est-ce qu'il existe des modèles de façon de gérer des prisons puis de tu sais, comme au niveau des mœurs et tout ça, des façons d'agir? Est-ce qu'il y a des modèles?
0: C'est pas ça. Il faut le voir dans son ensemble. La gestion d'une prison, c'est pas juste des infrastructures. C'est aussi la manière dont on gère le risque à l'intérieur des prisons, la manière dont on gère le risque aussi, mais aussi la réadaptation. Comment on fait en sorte qu'il y ait un équilibre entre risque, réadaptation, etc. Il y a tout un mindset là à avoir par rapport à ça. Le problème, c'est qu'on a des prisons, par exemple, qui sont modernes. Puis il y en a d'autres qui sont désuètes, là, complètement désuètes, là. Moi, j'en ai visité quelques-unes, là. C'est comme, ça fait pitié, là, t'sais. Alors, quand tu as des infrastructures qui sont désuètes, regarde, par exemple, la prison de Kingston. Ils l'ont fermée, cette prison-là. Ils en ont fait un musée. Qu'est-ce qu'on attend pour fermer Bordeaux, t'sais? Fermons Bordeaux, on fait un musée avec ça. Et on réachemine là tous les détenus dans différents centres. On crée des centres qui ne sont pas, les établissements ne doivent plus être comme avant. Avant là où Bordeaux était, c'était des champs. Quand ils ont construit, c'était des champs. Ça n'est plus des champs, c'est une ville. Donc qu'est-ce qui se passe? C'est beaucoup plus facile de rentrer des affaires dans un établissement qui est en plein milieu de quartier résidentiel. Donc ça déjà, il faut y repenser. Est-ce que les prisons qui sont dans les villes, est-ce que c'est une bonne idée? Quand elles ont, je sais pas moi, plus de 100 ans, est-ce que c'est une bonne idée? En plus de ça, la population carcérale, elle évolue, elle est plus pareille. C'est-à-dire, les détenus actuellement, surtout les jeunes, ils ont des façons de penser qui sont pas comme nos parents, puis nous-mêmes, là, nos âges dans la cinquantaine et compagnie.
1: Je comprends, mais de quelle façon ça devrait impacter notre façon de gérer la prison, le changement de clientèle de détenus?
0: Bon, je te donne un exemple. Si vous prenez les détenus des années 2000, par exemple, ou des années 90, ils vont jamais dire qu'ils ont des cellulaires et puis appeler comme ça dans des ondes de radio là, et puis s'exposer.
1: Ou faire
0: la nouvelle
1: des TikTok.
0: Génération, là, OK, la nouvelle génération, c'est des shows, là. Eux autres, là, ils adorent s'exposer. Mm-hmm. C'est la génération réseau social. Alors, pour eux, leur façon, si vous voulez, d'exister, même, ou même de faire un capital, là, ce qu'on appelle le capital symbolique, la réputation, là, oui. C'est de s'exposer avec leur pic à l'intérieur, de soi-disant devenir des influenceurs, de soi-disant, et puis ils appellent dans les stations de radio pour qu'on sache qu'ils ont des cellulaires, pour qu'on sache qu'ils font telle ou telle affaire. Ça, c'est la nouvelle génération. L'ancienne génération, là, au contraire, ils vont avoir des pics, ils vont bien les planquer, ils vont avoir de la drogue, ils vont bien les planquer, parce que pour eux, là, ils sont pas là pour s'exposer. Il y a un mindset qui est totalement différent dans les nouvelles générations, puis on le voit autant avec les gangs que de plus en plus maintenant avec le crime organisé. C'est-à-dire, ils pensent différemment, ils vivent des réseaux sociaux, ils aiment s'exposer. Donc ça veut dire il faut faire les choses différemment. Pour eux, là, c'est prenez les jeunes actuellement dans les prisons, là, arrachez-leur les cellulaires comme vous le ferez à un ado et puis ils vont capoter.
1: Ben oui, mais effectivement, mais étant donné qu'ils aiment ça, on l'a vu là dans les dernières semaines, justement un prisonnier qui fait des TikTok carrément. Qu'est-ce qu'on devrait avoir comme attitude au-delà de leur enlever le cellulaire? Est-ce que de façon globale, les détenus devraient être plus isolés qu'ils le sont là? Est-ce qu'il y a trop de confort en prison, dans les prisons québécoises actuellement?
0: En fait, ce qu'il faut faire, c'est d'avoir des détecteurs de drones qui sont efficaces, ça c'est un, qui détectent aussi ceux qui envoient les drones pour pouvoir les arrêter, ok, pour pouvoir les condamner, les mettre aussi en prison. Deuxièmement aussi, il faut mettre des brouilleurs d'ondes. C'est pas vrai qu'on peut pas en mettre. Il faut brouiller les ondes même dans ceux qui sont près des villes. Il faut voir comment on fait les délimitations à l'intérieur même de la prison. Mm-hmm. Il faut aussi commencer à sévir, pas juste des petites tapes sur les doigts parce que tu as faire telle ou telle affaire. Il faut qu'il y ait vraiment une réglementation avec des amendes, pas seulement des confiscations. Il faut et ça, il faut l'analyser. Quelle est la sentence, disons, réglementaire à l'intérieur d'un règlement d'un établissement carcéral? Quel est le genre de sentence qu'on peut mettre à l'intérieur des murs? Parce qu'un cellulaire, c'est pas criminel, mais c'est interdit en prison. Donc, on peut pas utiliser un code criminel ou utiliser, tu comprends? Donc, c'est pas pareil la gestion. Donc, c'est qu'est-ce qu'on implante dans les établissements carcéraux comme sanction lorsqu'on pogne des cellulaires, lorsqu'on pogne des pics. C'est pas juste confisquer. C'est quoi l'après? Parce que moi, c'est ça qu'on me raconte. On me dit, même lorsqu'il y a des agressions, s'il n'y a pas eu meurtre de quelqu'un, même quand il y a des agressions, il y a des plaintes qui tournent en queue de poisson, puis c'est des petites tapes sur les doigts. Puis ou des agressions sur des agents correctionnels, y a le système de plainte est vraiment très est considéré comme problématique, en tout cas par la plupart des agents correctionnels avec qui j'ai parlé. Mais je qu'il y a un problème là.
1: Je comprends que le fait d'avoir de se faire prendre la main dans le sac, ou plutôt la main avec un cellulaire en prison, peut pas porter d'accusation criminelle, mais est-ce que quand vient le temps de demander, par exemple, une libération conditionnelle, est-ce que ça nuit ça à un détenu d'avoir été pogné avec un cellulaire, ou ça n'a pas d'impact?
0: Ben, vous voyez, ça, c'est un bon point, parce que ça pourrait nuire. Hein?
1: Ça devrait
0: ça
1: nuire.
0: Ça devrait nuire. C'est sûr que si les gars sont avec des pics où on trouve de la drogue, ça a un impact dans la libération conditionnelle, parce que ça montre que la personne n'a pas à continuer ses activités criminelles à l'intérieur des murs. Mmh. Donc, le facteur de risque est évalué différemment. Mais avoir un cellulaire, ça devrait. En tout cas, moi, si je suis un agent, je le considérerais, parce que c'est. Mais je pense pas, et il faudrait vérifier, je pense pas que ça soit comme codé à l'intérieur du checklist des agents, en disant bon ben si le gars il a un cellulaire, moi je vais considérer ça comme un facteur de risque. Mais je pense que ça devrait entrer dans l'évaluation globale du risque, en disant si t'as un cellulaire, c'est quoi? C'est pour devenir influenceur ou bien c'est pour continuer à faire tes activités et en faisant en sorte que ta réputation prenne du galon parce que t'es en dedans. Mmh. Vous voyez, donc ça devrait être considéré selon moi.
1: Je suis curieux d'avoir votre point de vue. Dans l'extrait aussi, quelque chose qui a quand même fait réagir, puis pourtant ça c'est pas une nouvelle, je pense que la plupart des gens savaient que les prisonniers sont rémunérés, mais en dedans pour les tâches qu'ils vont faire. Mais ce principe-là en tant que tel, qu'est-ce que vous en pensez?
0: Moi, je pense que c'est une bonne idée.
1: Oui?
0: Ça peut paraître un petit peu problématique, mais ça ne l'est pas. Parce qu'au fond, ce qu'on fait, bon, tout d'abord, ce sont des détenus qui purgent leur sentence. Mais veut pas, ils travaillent. S'ils travaillent, ils développent des compétences. Le salaire qui est donné va leur servir vraiment à payer de la cantine et avoir un petit peu d'argent lorsqu'ils vont sortir. Imaginez des détenus qui n'ont pas une scène quand ils sortent. Mm-hmm. Ben, ça augmente le risque de récidive.
1: Oui, oui.
0: Donc, au fond, c'est pensé de telle manière qu'il y ait un petit coussin quand ils sortent. Puis quand ils sont en dedans, ils peuvent avoir une cantine. Parce que sinon, s'ils n'ont pas une cantine, ça augmente le risque, par exemple, qu'ils vont faire du trafic de drogue ou carrément d'être utilisés par d'autres pour avoir un peu d'argent pour se payer de la cantine. Puis en même temps, c'est pas à cause de la cantine qu'ils font du trafic de drogue, là, qu'on se comprend. Mmh. Ils le font parce qu'ils veulent faire de l'argent, tout simplement, là. Mais pour la majorité des détenus qui sont pas dans des, qui sont pas impliqués dans des groupes criminels, ok? On va pas prendre la catégorie des membres de groupes criminels. On va prendre tous les autres, ceux qu'on appelle des détenus de droit commun, là, ceux qui ont fraude, vol, agression, etc. Ben, l'objectif de la prison, c'est que quand ils vont sortir de prison, ils seront moins dangereux, moins à risque que quand ils sont rentrés. Donc, pour ça, il y a des plans correctionnels où le fait de travailler est une bonne chose. Le fait de travailler, non seulement est une bonne chose pour ta libération, mais c'est aussi une préparation à la libération, parce qu'il y a des gens, hein, il faut comprendre, les gens qu'on retrouve en prison, là, c'est pas les personnes qui ont des gros diplômes là. Beaucoup d'entre eux n'ont pas terminé le secondaire, donc retourner à l'école, c'est une bonne chose, parce que ces gars-là, au moins, ils vont pouvoir, ou ces dames-là, vont pouvoir avoir un diplôme, sortir, se trouver un travail. Donc c'est plus positif, il faut le voir de manière plus positive que négatif, le fait de travailler, d'aller à l'école, etc. Au contraire, ce sont des facteurs de protection.
2: L'argent comme ça, en prison, notamment pour la cantine et ces affaires-là, est-ce que c'est tout de l'argent cash que les prisonniers doivent garder dans leur cellule? Est-ce qu'ils ont accès à leur carte de débit? Est-ce qu'ils prennent Visa
0: Master? Non. Il n'y a pas d'argent cash. Techniquement, là, il n'y a aucun argent cash en prison, là. C'est comme chacun a son compte. C'est tenu par l'établissement. Donc, okay. Chacun ont leur compte. La visite peut leur... Il y a un certain montant qu'ils peuvent pas dépasser, là. La visite peut leur amener de l'argent, mais c'est déposé dans leur compte carcéral, là. Okay. Et dans l'établissement. Et leurs affaires personnelles, par exemple, quand ils arrivent, c'est mis dans comme dans un casier pour eux quand ils vont repartir. On va leur donner des... Si vous voulez, on va leur donner des habits qu'ils vont pouvoir utiliser à l'intérieur des murs, là, qu'il y a, eux, il y en a qui viennent sans grand-chose, hein, que ce qu'ils ont sur eux-mêmes, là. Mmh. Puis après ça, la visite la famille, hein, va leur donner une certaine somme, ils peuvent pas dépasser un certain montant. Il y en a qui font du fling-flang quand même, là, mais bon, habituellement, ils n'ont pas le droit. Et cet argent-là va leur servir vraiment à vivre en dedans, quoi, à payer des affaires, la cantine, etc. Et l'argent qu'ils vont gagner en travaillant va être déposé dans ce même compte-là.
1: Okay.
0: Donc, techniquement, s'il y a des détenus qui ont de l'argent en dedans, parce qu'ils ont réussi à rentrer avec, mais ils n'ont pas le droit d'avoir du cash. Ni carte ou quoi que ce soit.
1: Est-ce que, parce que c'est un vieil adage qu'on connaît tous, mais je sais pas à quel point il est basé sur le réel, la prison est l'école du crime. Est-ce que c'est vrai? Est-ce qu'il y en a, particulièrement au provincial, là, est-ce qu'on a un taux de retour élevé? Est-ce que les criminels vont s'endurcir, se faire des contacts à l'intérieur, puis finalement juste peaufiner leur or, ou bien on est encore dans le positif en termes de réinsertion sociale puis de réhabilitation?
0: Bon, dans les prisons provinciales, ce qu'il faut comprendre, c'est les sentences de 2 ans moins un jour. Mmh. Donc, et des prévenus. Donc, les prévenus, c'est un petit peu comme s'ils sont parqués, puis on attend qu'ils aient leur sentence. Et habituellement, très peu ont des programmes, parce que le programme vient avec la sentence. Elle vient pas comme ça. Ils ont pas de plan correctionnel encore établi tant qu'ils n'ont pas leur sentence. Parce qu'ils peuvent partir après au fédéral ou rester parce qu'ils ont une sentence de 2 ans moins un jour. Pour les détenus, donc il y a les prévenus, c'est une chose. Les détenus, habituellement, je dirais ça dépend. Ça dépend de l'âge. Ça dépend si ce sont des gens qui appartiennent à des groupes criminels. Habituellement, dans la très grande majorité des cas, pour ne pas dire à 99%, les gars qui appartiennent à des groupes criminels, c'est-à-dire qui sont membres de gangs, membres des Hells, de la mafia, etc., quand ils rentrent en dedans, là, c'est l'école du crime. Donc, les petits jeunes de 18 ans qui arrivent, qui sont dans des groupes criminels, mais pas trop, puis que ça, ils n'ont pas trop développé des contacts, mais ils en ont quelques-uns. Mais quand ils rentrent en dedans, là, ils vont être classés en fonction des affiliations. Donc, ils vont faire des connaissances, développer des liens. Ils vont sortir, ils vont avoir plus de contacts. En plus de ça, ils ont fait de la prison, donc ils ont une réputation. Puis en plus de ça, avec les cellulaires, ça leur permet de s'exposer, de montrer comment ils sont devenus bons. Mm-hmm. Donc, cette catégorie-là, c'est l'école du crime. D'autres, ceux qui sont plus de droit commun, ça va dépendre des mauvaises rencontres. Il y en a, s'ils sont jeunes, ils n'ont pas beaucoup, ils sont pas très criminalisés. C'est pour ça que, au fond, ce qu'on essaye de faire le plus, c'est le moins possible de criminaliser des individus longtemps. Quand on pense que l'évaluation du risque est faible. Donc, à partir du moment où l'individu, il est jeune, pas trop criminalisé, il est récupérable, c'est toujours mieux de trouver des sentences alternatives à la prison ou d'avoir vraiment des sentences très courtes, parce que plus il va rester en prison, plus il va se criminaliser.
1: Je comprends.
0: La prison, c'est pas la place pour... Malheureusement, c'est pas la place pour se réhabiliter. Mais moi, je dirais, par expérience des pénitenciers fédéraux, si la personne veut vraiment se réhabiliter, elle peut, même si elle est membre ou a été membre d'un groupe criminel.
1: OK. Il y a plus de ressources au fédéral. Est-ce que on a au provincial un modus operandi précis par rapport aux membres de gang? Est-ce qu'on a une façon d'agir, exemple, les séparer, savoir que tel et tel collaborateur sont à la même place? Est-ce qu'on fait exprès pour les séparer de centres correctionnels? Est-ce qu'il y a une façon d'agir ou bien, peu importe, on ne, c'est bizarre à utiliser, mais on ne discrimine pas, alors que c'est rare qu'on va dire ça, mais à mon sens, on devrait discriminer et dire, OK, là, tu fais partie d'une association criminelle, on va te traiter différent que, justement, le prisonnier de droit commun dont vous nous parliez.
0: Ben, en fait, dans tous les établissements carcéraux, que ça soit fédéral ou provincial, les membres des groupes criminels sont mis en ségrégation. Ben, je vais changer le mot, c'est pas le bon ségrégation. C'est-à-dire que ils vont être mis ensemble, les alliés ensemble, les ennemis séparés. Donc, des membres de gang, d'abord dans l'évaluation, techniquement, il faut que la personne soit évaluée. Ce qu'on appelle l'évaluation initiale. Au fédéral, c'est systématique. Okay. Au provincial, on me dit que oui. Mais bon, en
1: mais
0: tout cas,
1: tous ensemble,
0: oui.
1: Ça, Mme Mourani, au hockey, ils appellent ça du team bonding. Pourquoi voilà. On le fait avec des prisonniers?
0: C'est exactement ça. C'est-à-dire qu'ils vont évaluer, ils vont identifier les gens qui vont s'identifier, je sais pas moi, comme BFM, d'autres vont s'identifier comme Hells Angels. Ben, ils vont mettre les BFM ensemble, les Hells ensemble, les NSG ensemble. Donc les groupes qui sont de même affiliation, les détenus qui sont de même affiliation et même, en tout cas les prévenus, ça dépend parce que là ça devient comme un casse-tête pas possible là, mais ils les mettent ensemble le plus possible et les antagonistes là, disons, ben ils font en sorte de pas mettre des antagonistes ensemble parce que sinon ils vont s'entretuer. Vous allez me dire que ça les empêche pas parce qu'ils se retrouvent parfois à la...
1: Dans le gymnase.
0: Dans le gymnase, dépendamment des établissements. Là, et puis c'est là-bas qu'ils... Par exemple, à Donnacona, c'est là-bas qu'ils règlent leur compte. Là, c'est dans le gymnase.
1: Oui, exact. Mais... C'est quasiment... Ça fait partie du folklore de Québec, ça. Quand on entend quelqu'un est allé dans le gymnase, on a deux chances sur trois qu'ils soient morts.
0: Oui, tout à fait. Et au fond, ce qu'ils font, c'est qu'ils vont faire en sorte que les individus des groupes... des mêmes groupes se retrouvent ensemble, les antagonistes sont séparés. Ça, c'est dans tous les établissements. Personnellement, ça, c'est mon opinion, je trouve que cette façon de faire est contre-productive pour la gestion de l'établissement. Pourquoi? Parce que ces individus-là, ce sont des individus qui font de la criminalité en bande. C'est le fait d'être ensemble qui fait leur force du groupe.
1: Et je me dis, en plus, au bout des années de détention qu'ils vont vivre, après, là, ils vont pouvoir se dire, en regardant dans les yeux leur ami du BFM ou peu importe, là, du Arab Power, peu importe, puis se dire, « Hey, on a passé à travers la prison ensemble. » Il me semble qu'il n'y a rien qui renforce des liens humains comme ça. Je me dis que c'est comme contre-productif un peu, là.
0: Ben, c'est contre-productif, quant à moi, parce que ça ne contribue même pas à la réhabilitation. Parce que ces gars-là continuent les activités criminelles à l'intérieur des murs. Maintenant, en plus, avec les cellulaires, c'est comme, il se passe des coups de fil, là, pour gérer le trafic de drogue et tout en dedans, là. C'est comme si sa cellule, c'est son bureau, là, disons. Oui, hein? Bureau extérieur, là, disons.
1: Le siège social est à Orsainville, à l'aérodrome d'Orsainville.
0: L'établissement de Québec, c'est pareil. C'est-à-dire qu'au fond, c'est le fait de les mettre ensemble. Je comprends, parce que au niveau de la gestion des bagarres et de la gestion de la violence, c'est la seule façon encore qu'ils ont trouvé de gérer la violence en dedans. Quant à moi, faut qu'on soit plus créatif, qu'on essaye de voir les choses autrement, parce que ça fait des années qu'on fonctionne comme ça. On a toujours fonctionné comme ça. Et tout ce que ça fait, ça n'amène pas plus de sécurité en dedans parce que les gars sont entre eux, ils challengent les agents, ils ont des couteaux, ils challengent aussi, ils ont leur cellulaire maintenant, ils se renforcent entre eux, ils maintiennent leur réputation, ils maintiennent leurs activités et ils sont beaucoup plus intimidants quand ils sont ensemble que quand ils sont séparés.
1: Tout pour.
0: Donc, au fond, l'objectif de dire on va les séparer, puis on va mettre les mêmes affiliations ensemble, les antagonistes séparés, on va faire ça pour protéger d'une certaine manière, éviter les bagarres, les assassinats, et puis faire en sorte qu'il y ait plus de sécurité dans la prison, ben ça fonctionne pas. Donc, on peut-tu analyser autre chose, là? On peut-tu regarder les choses autrement? Puis, en plus de ça, qu'est-ce qu'on fait des leaders? On les met avec les soufis? C'est quoi? Qu'est-ce qui se passe? Ben, il se passe que tout le monde est content. C'est le party.
1: Mais oui.
0: C'est ça, la réalité.
1: Incroyable. Selon vous, quelle serait une bonne... Parce qu'on nous parle beaucoup de pénurie de personnel en lien avec les agents correctionnels. Avec tout ce que vous venez de nous dire, d'après moi, on va pas aider le recrutement ce soir. Mais parce que, tu sais, les salaires... Est-ce que c'est juste d'augmenter le salaire? Est-ce que c'est de leur donner les moyens, justement, d'éviter de carrément de subir de l'intimidation, d'être terrorisé puis de pas sentir qu'ils ont le gros bout du bâton? Qu'est-ce qui pourrait aider un peu à aider le recrutement?
0: Ben, en fait, je pense qu'il y a deux éléments essentiels que moi, j'ai pu constater. C'est premièrement d'être écouté par la direction. Quels que soient les centres pénitentiaires, enfin les établissements, je ne veux pas en nommer là précisément, mais j'ai parlé avec différents agents correctionnels de différents établissements. Ce qui ressort, c'est qu'ils ne sont pas ou peu écoutés par la direction.
1: Okay.
0: Qui semble, il y a comme une scission entre les agents et les officiers, c'est-à-dire ceux qui sont vraiment la direction, là, qui sont dans le noyau de la direction.
1: Ah, il y a une différence entre ceux qui salissent les mains puis ceux qui ont les mains propres d'un bureau. Eh ben.
0: Ben, en tout cas, il y a un problème de communication parce que les agents ne sentent pas que leur doléance arrive. En haut de l'échelle, puis que on écoute ce qu'il dit, puis qu'on tient compte. Donc, ils ne se sentent pas supportés du tout. Et la plupart me disent, c'est pas une question de salaire. Ils sont pas lol. C'est pas une question de salaire. C'est vraiment le parce qu'il y a. Il faut savoir que un agent correctionnel, c'est quelqu'un qui va passer une grande partie de sa vie dans un environnement violent. Je sais pas si vous imaginez ça, là.
1: Ouais.
0: C'est violent. C'est très violent, la prison. Et dans cet environnement violent, le plus important, c'est de se sentir supporté, aidé, que tu sais qu'on va te backer.
1: Ouais.
0: On sait que, tu sais que quand tu vas rentrer chez toi, il n'y a pas un drôme. T'es en train de suivre ta voiture pour savoir où t'habites, puis qui est ta femme, tes enfants. Tu sens que t'es protégé. Ben, actuellement, et puis ça, parce que moi, je vous dirais, je parlais à des agents correctionnels même dans les années 90-2000. Donc moi, je vois comme une évolution même dans le sentiment de sécurité au travail chez les agents correctionnels. Les agents que je rencontrais dans les années 90-2000 avaient un niveau de sentiments de sécurité beaucoup plus élevés que ceux de maintenant.
1: Ah ouais, ok. Aïe.
0: Vous voyez? Ouais. Puis en plus de ça, le fait de sentir que tu as un impact réel dans la sécurité de la population, c'est-à-dire la sécurité publique, elle était beaucoup plus présente avant que maintenant. L'autre élément aussi intéressant que j'ai constaté, c'est que avant, l'équilibre des pouvoirs entre les détenus et les agents correctionnels était beaucoup plus c'était beaucoup plus équilibré. Maintenant, il y a un débalancement des forces. C'est comme si c'est les gars qui font la loi en dedans. Alors que avant, il y avait des règles informelles, il y avait des limites à ne pas dépasser et c'était pas écrit dans des lois. C'était un petit peu ce que les gars disent, c'est comme la règle informelle.
1: Ouais, les lois détenus, non écrites. Ouais. Les façons de se comporter. Ouais, je comprends.
0: Tout à fait. Puis, par exemple, avant, dans une wing, bon, il y avait comme un représentant, entre guillemets, des détenus. Ben, quand l'agent, il voulait régler des affaires, il parlait à ce gars-là, puis ça se réglait. Maintenant, même les soi-disant représentants des détenus sont pas capables de faire eux-mêmes de maintenir, les règles informelles, il n'y en a plus. Les gars, ils me disent, mais respecte plus rien. C'est pareil en dedans. T'sais, moi, je l'entends à l'extérieur avec les nouvelles générations de membres de gang. Là, ils disent, respecte plus rien. Mais c'est pareil en dedans. C'est la même. Cette génération-là, on la retrouve à l'intérieur des murs. Puis elle en a absolument rien à faire des règles non écrites. Ils font ce qu'ils veulent. Alors, ça fait un débalancement des forces, de rapports de pouvoir, si on veut, entre les détenus et les gardiens.
1: Très intéressant. Madame Mourani, un gros merci pour votre générosité encore une fois ce soir. Vous n'étiez pas obligé de nous donner tout ce temps-là, puis vous l'avez fait. On l'apprécie, nos auditeurs aussi. Gros merci.
0: Avec grand plaisir.
1: Passez une bonne soirée. On s'en reparle bientôt. Bye-bye.
0: À vous. Au revoir.
1: Bye-bye. C'était Maria Morani, qui est criminologue, une ex-députée au fédéral également, qui, vous l'avez compris, ne refera pas de politique.
2: Je pense que c'était clair.
1: C'est, oui, effectivement. Puis, écoute, tout ça, c'est toutes des affaires qu'on se doutait, mais à quel point on a perdu le contrôle sur quelque chose qui se... Je comprends que c'est pas très 2026, mais qui se voudrait, dans un monde normal, être la définition de contrôle. Ça devrait être la prison.
2: Oh... On a perdu le contrôle.
1: Puis que moi, écoute, que je comprends là, l'idée qu'il se fasse un peu de sous pour pas sortir broke de la prison. Je comprends l'idée, mais en même temps, oui, mais il y a une partie de moi qui est encore à l'aise avec l'idée qu'un individu, pendant son temps carcéral, appertienne à l'État.
2: Les droits humains, on les prend puis on
1: les... Tes droits, on les met à côté de tes shorts Nike, là, dans la cabine, puis tu l'auras...
2: Avec ton petit canif, là.
1: Oui, c'est ça, avec ton petit canif, tu retrouves ça dans 2 ans. Pour l'instant, là, tu vas développer des compétences à charrier des palettes, mais for free. Ouais, tu travailles pour Fréchette, pour les 2 prochaines années. Là, peut-être bientôt pour Paul Saint-Paul, Plamont-Paul. On verra bien. Bon, good. Hey, ça s'appelle le Spacecast. On est avec vous jusqu'à 22h. Qu'est-ce que vous en pensez? 88-670-9098.
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16: 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Lundi au vendredi,
3: 5h30.
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3: Là, je reconnais notre monde. Là. Ça veut s'inspirer du Salvador pour gérer les prisons du Québec. Je dis pas non.
4: Oh,
3: j'ai une ouverture.
4: C'est une méthode. Hein? Ouais. On prend une grosse pièce et on les met là.
3: Oui. Exact.
4: Ça fonctionne.
3: Oui, effectivement. Hey, on m'a parlé de ta brisket en fin de semaine. Est-ce que ça a été un succès, ta brisket de vendredi?
4: Oui, mais non.
3: Ah ouais?
4: Je t'en reparlerai plus tard là, parce que j'ai plein de questions. Là. J'étais comme frustré. Là, tout était parfait jusqu'au moment où je l'ai coupé.
3: OK.
4: Et que j'ai vu là, tout le jus s'évader. Genre, elle était super juteuse, là, mais la seconde que je l'ai coupée, elle est devenue sec. Genre, ça pissait partout. Là.
3: C'est comme...
4: Elle a comme pas gardé son jus. Je sais pas ce que j'ai fait de pas correct, mais elle a pas gardé le jus.
3: Ça sent l'invitation au maître fumeur, ça.
4: On n'aura pas le choix.
3: On n'aura pas le choix de faire un spécial brisket.
4: Ouais.
3: Oui, parce qu'au Québec, t'as tout choix en fin de semaine. Il y a des gens qui me demandaient, puis ton chummy, as-tu fait sa brisket? vas-tu l'emmener? Je suis comme, ben, je pense que Louis a d'autres choses à faire que d'emmener sa brisket au Québec, t'as tout chaud. D'ailleurs, je pense qu'il pourra pas rentrer, de toute façon.
4: Ouais.
3: Tout simplement. Hey, dans un autre ordre d'idées complètement. Tu as continué à suivre de façon frénétique les leaks de GTA 6. On en a parlé abondamment la semaine passée. Puis, crème, ça n'a pas breaké pantoute pendant la fin de semaine. Même, ça s'est amplifié.
4: Ah oui, ça n'a pas arrêté. On en avait déjà quelques-uns, là. En fin de semaine, on a eu le leak du fameux strip club, des histoires de stations d'essence, le village nudiste aussi qui a été leaké. Puis, plein d'informations
3: le
4: à gauche.
3: Le village
4: à droite.
3: Nudiste.
4: Ouais, le village nudiste où on peut voir le gars Jason comme regarder les seins d'une femme avec des jumelles, puis la fille a réagi.
3: Okay.
4: Elle se fait regarder, puis elle trouve pas ça cool.
3: OK. Mais tout ça a été leaké, justement, et ça continue de plus en plus. Pour en parler, quelqu'un qui s'y connaît, justement, dans le domaine du hacking, comprendre comment tout ça peut se passer en arrière, en coulisses. On a Patrick Mathieu, expert en sécurité, en cybersécurité. Il est le cofondateur du Hackfest également. Salut, Patrick.
5: Salut.
3: Ça va bien?
5: Ben oui, merci.
3: Excellent. Ce qu'on voit avec les leaks de GTA, là, est-ce que c'est une action qui pourrait être accessible par un individu calé là-dedans ou bien ça prend un groupe organisé pour faire ce type d'action-là?
5: Ben, je veux dire, ça peut être les deux, ça c'est sûr. Il y a une grosse chance que ce soit un ex-employé. Ça pourrait être ça.
3: OK.
5: Disons, on n'a pas de preuves, on n'a rien. Hein. Mais il a l'air d'avoir accès au code officiel, dans le sens au logiciel. Il y a une vidéo qui est sortie, puis il ouvre le jeu, puis tu vois le menu, etc.
3: Il y a même une vidéo où on le voit. C'est la semaine passée, on a parlé de ça. Il prend une arme à feu, puis tu sais, il dessine au mur en tirant dessus, et il écrit son nom, L-E-E-K. Donc, c'est la démonstration officielle qui joue au jeu.
5: Ouais, que c'est vraiment lui. Puis la vidéo qui démarre le jeu, finalement, il enregistre son écran. Là. C'est pas enregistré dans l'ordinateur. Mmh. C'est une caméra qui filme un écran. Fait que ça aussi, ça paraît vrai. Mais là, la question qu'on se pose, évidemment, est-ce que c'est un vrai leak? Est-ce que c'est de la publicité? Dans tous les cas, c'est sûr, ça leur donne de la publicité.
3: C'est ça, je me l'ai demandé honnêtement si c'était pas planté par Rockstar de jouer au genre, ah là, on se fait pirater, on n'est pas content, mais un peu les doigts croisés en arrière, je suis pas content.
5: Et que ça, c'est de la belle pub. Mais je pensais beaucoup que c'était ça. Mais là, je commence à douter parce que c'est aujourd'hui ou hier, Take-Two qui possède Rockstar a demandé un subpoena à Microsoft et Discord pour des leaks ou des informations reliées aux leaks pour savoir qui est derrière ça. Discord, il aurait publié des images, des vidéos, des choses comme ça. Ça veut pas dire que c'est la personne originale, par exemple. Ça peut être juste quelqu'un qui a repris puis qui a reposté. Fait que là, c'est peut-être pas correct. Et un GitHub, un répertoire sur GitHub, des répertoires où il y a du code en ligne, où tout le monde met leur logiciel. Mais celle-là a l'air, puis là, évidemment, il n'y a jamais rien de confirmé dans ce qu'on dit là, mais ça a l'air d'être une version un peu d'un GTA qui a été mis en ligne, mais avec des virus dedans.
3: OK.
5: Parce qu'il a, dès qu'il y a une publicité du genre, ah, il y a un leak, vous pouvez jouer, vous pouvez faire ça, même si tu peux pas vraiment jouer, puis c'est juste des vidéos là, qui ont leaké, il y a du monde qui va aller mettre la fausse version d'un jeu avec le virus dedans.
3: Qu'est-ce qu'ils gagnent à faire ça, ces gens-là?
5: Généralement, beaucoup d'argent parce qu'ils vont, aller voler tes wallets de crypto.
6: C'est leur façon de rentrer.
5: Dans l'ordinateur, ben oui.
6: OK.
5: Tous tes comptes de banque, e-mail, etc. Fait qu'ils pognent pas mal de monde en faisant ça. Mais là, l'autre point qui est vraiment bizarre avec tout ça, la personne ou le groupe, là, CyberLeak, EEK, disent qu'ils ont créé une crypto sur le side.
6: Ouais.
5: La CyberLeak crypto, là, un coins, meme coins, si on peut dire. Là,
6: qui font de la ils font de la publicité avec ça dans chacun des leaks ou à peu près. Il faut tout le temps se taper l'espèce de petite pub de CyberCoin.
5: Ouais, mais là, ils font de l'argent avec ça, sur le dos du monde qui participe, parce que là, c'est vraiment un concept de pump and dump. Là. Il y a un hype, fait que l'argent monte. Mais quand tu crées un coin, la première chose que tu fais, c'est que tu génères des coins que tu gardes à toi. Et après ça, tu fais de la pub, la valeur monte, puis là, quand elle est assez haute, tu vends à tout.
6: Est-ce que l'identité des détenteurs de coins, c'est confidentiel ou il y a façon d'avoir accès à ça? Parce que là,
5: présentement,
6: on a comme...
5: c'est confidentiel parce que c'est eux qui l'ont créé sur leur propre serveur, leur propre chose. C'est vraiment encore public.
6: Là. À terme, s'ils veulent que ce coin-là soit monnayable ou échangeable sur différentes plateformes...
5: Il est quand tu participes directement à sa blockchain. Tu as un environnement que le coin existe, mais il ne sera pas sur les, mettons, Wealthsimple. Il ne sera pas là, on s'entend. Puis ils disent que c'est évalué à environ 1,4 million. Ça l'a redescendu parce qu'évidemment, ils ont commencé à vendre.
6: 1,4 million pour un...
5: Non, pour la valeur de leur wallet à eux,
6: à
5: ce groupe-là.
6: OK.
5: Qui ont fait de l'argent.
4: Une crypto-monnaie même qu'on sait qu'elle provient probablement de des gens douteux qui ont des objectifs douteux, à part nous faire perdre de l'argent, mettons quelqu'un qui voit là, le hype et qui se dit « m'a l'essayé, m'a tenté », est-ce qu'il peut se faire hacker en essayant d'acheter la crypto?
5: Habituellement, non, parce que ça dépend comment c'est fait. C'est sûr, si tu downloads un wallet qui a un virus dedans, c'est ça. On en revient toujours à la même chose. Là. Mais si tu fais vraiment juste participer à la crypto, il n'y a pas de danger de sécurité. Mais si tu vends au mauvais moment, c'est sûr que tu perds tout, là.
4: Ouais.
5: C'est toujours ça. Là.
6: OK. Ouais. Mais si tu sais, tout ça est créé, cette crypto-là est créée à partir de, d'un dessin qui est criminel, là, voler carrément des informations ou des vidéos ou carrément des logiciels.
5: Ben, je veux dire, la crypto appartient pas à Rockstar. Là.
6: Non, mais
5: mais c'est au détriment d'eux. C'est ça. La pub avec. Là. C'est comme si c'était un Twitter qui se fait pirater. Là, on en voit souvent. Là. Dernièrement, c'était un ministre là, qui s'est fait pirater son Twitter. Puis là, c'était hey, investis dans mes cryptos, puis là, tu perds de l'argent.
6: Mais est-ce que d'acheter de cette crypto-là, ça te lie à quelque chose de criminel ou tu as le droit de posséder ça?
5: C'est une bonne question. Aucune idée. Le légal là-dessus, c'est bizarre. Mais en même temps, c'est un truc qui appartient techniquement à personne parce que tu sais pas c'est qui. Je veux dire, Bitcoin, on sait pas c'est qui l'a créé.
6: Okay.
5: Beaucoup de rumeurs, mais on ne sait pas non plus.
6: On ne sait pas. Est-ce qu'il y a des lois internationales en matière de piratage, de hacking?
5: Oui, mais c'est par pays. Fait que c'est un beau bordel gérer ça au niveau police puis même enquête. Là, le monde dans mon domaine, moi, je suis plus à tester la sécurité, mais il y en a qui vont analyser les attaques pour voir qu'est-ce qui s'est passé, retracer, etc. C'est compliqué parce que multi-pays, d'un, t'as les heures qui sont pas pareilles, les lois sont pas pareilles, les polices fonctionnent de manière différente. Là, tu peux ajouter Interpol, toutes ces choses-là. Et il y a certains pays que tu as de l'extradition, il y en a qui en ont pas. Si tu parles de la Russie, je veux dire, ils en ont rien à faire.
6: Ouais, c'est ça, hein, parce qu'il y a il y a des rumeurs que ça sortirait de Rockstar India, mais que le stratagème vient de hackers russes. C'est ça, Louis?
4: Oui, exactement.
5: Je veux dire, ça fait du sens, parce que si c'est un employé qui est en Inde, il pourrait avoir volé l'info puis il la redistribue par un arrière. Il peut s'avoir fait payer puis redistribuer ça à du monde qui font tout ce scheme-là au complet. Mais tu sais, au final, admettons que c'est vraiment la Russie, là. Là, tu leur dis, hey, on veut arrêter telle personne. Ils vont partir à rire parce que ça fait de la fraude puis des pertes d'argent aux US, au Canada, pas à l'Europe. C'est leur ennemi, finalement.
6: Ouais, ils sont contents.
5: Ils sont contents. Fait qu'il y a beaucoup de groupes criminels en Russie qui sont acceptés, mais ils travaillent pas pour la Russie. Mais la Russie, ils disent, tant que tu m'attaques pas.
6: OK.
5: Sauf que, généralement, la Russie savent c'est qui. Fait qu'il y a eu des vidéos dans les dernières années où un certain groupe, je me souviens plus du nom, la Russie les a donnés aux autorités parce qu'à un moment donné, c'était un échange pour d'autres choses. Ils valaient plus rien pour eux.
6: Okay.
5: Fait que c'est un jeu dangereux pour eux autres.
4: Un studio de jeux vidéo comme Rockstar, qui savent qu'ils vont être victimes de plein d'attaques parce que le monde, ils veulent le jeu vidéo. Ben oui. Y a plein de studios qui, on s'en fout des leaks, là, on veut rien savoir. Mais Rockstar en particulier, tout le monde est après eux autres. Ça peut ressembler à quoi, la sécurité? Juste, premièrement, la sécurité informatique, mais après ça, la sécurité auprès des employés. Tu fais rien que leur faire signer un NDA et t'espères qu'ils vont rien dire ou ça va plus loin que ça?
5: J'espère que c'est pas juste ça. ça peut aller loin, mais c'est dur à mettre en place. T'sais, sur papier, c'est des belles règles, mais l'exécution est dure parce que juste si on retourne à Edward Snowden ou Desjardins, c'est une copie, t'as accès à la donnée, ta copie. Fait que là, si t'es une personne malicieuse qui travaille dans le rôle que t'as accès à l'information, je veux dire, à part, pas grand-chose à faire. Là. Tu vas voler, t'as bien beau signer quelque chose, si t'as volé puis personne ne sait que c'est toi qui l'as volé, ça change à rien. Fait que les contrôles, on appelle ça du data leak prevention. Là. C'est des systèmes qui détectent si tu copies des choses dans des systèmes que t'es pas supposé.
4: Okay.
5: Ça existe.
6: OK, il y a un drapeau rouge qui lève quand il y a des manipulations pas normales qui sont faites.
5: Exact. Fait que mettons, tu mets une clé USB, je copie un fichier puis je le mets sur la clé USB, ça va l'empêcher.
6: OK. Ah,
5: ça existe.
6: Ouais.
5: Mais là, tu sais, filmer, mettons, tantôt on parlait, filmer l'écran que je joue au jeu. Le gars peut être chez eux à jouer, à filmer l'écran. Là, tu peux pas empêcher ça.
6: Ouais, s'il ramène la job à la maison et qu'il travaille.
5: Ouais,
6: je comprends.
5: Fait que là, tu sais, empêcher une photo, une image, une vidéo, c'est vraiment dur. Après ça, d'avoir un deuxième ordinateur à côté, faire quelque chose là, faire des transferts sur ton cellulaire, t'as un hotspot là-dessus, t'as du air transfer, tous les trucs d'Apple et autres. La possibilité de dire la sécurité est bonne, là, est presque impossible.
6: Question comme ça est peut-être loufoque un peu ma question, mais tu vas voir où je m'en vais. Est-ce que les entreprises les entreprises qui sont dans le monde de la techno, comme le jeu vidéo, techno au sens large, sont un peu comme, mettons, les endroits de communication? C'est-à-dire, comme d'un poste de radio, on travaille en communication, mais à l'interne, on communique zéro. Est-ce que les entreprises de technologie sont plus pénétrables qu'on pourrait penser, justement, en termes de sécurité?
5: C'est assez terrible.
6: Tu verrais, cordonnier mal chaussé dans ce milieu-là?
5: C'est parce que la majorité... Les compagnies de tech, de sécurité, pour la majorité, ont de la bonne sécurité.
6: OK.
5: C'est pas vrai à 100%, là, on s'entend. Mais ils ont un avantage. C'est du monde en sécurité qui font un produit de sécurité, donc nécessairement, ils ont un peu... ils savent qu'est-ce qu'ils font. Mais dès que tu parles de compagnies de tech qui n'est pas en sécurité, qui produisent, mettons, un logiciel qu'ils vendent, qui n'a pas rapport à la sécurité, là. Leur objectif, c'est de faire de l'argent. Puis la différence entre faire de l'argent puis perdre une brèche de données, généralement, l'argent est plus élevé que la brèche.
6: Okay.
5: Fait qu'ils n'en ont rien à faire. Puis ça existe au Québec. Là. Les banques au Québec ne déclarent pas la majorité des brèches qu'ils ont. Parce que c'est bien moins cher s'organiser s'il y a une plainte à un moment donné versus se le dire publiquement. Là.
6: Les banques, est-ce qu'ils subissent des attaques de rançon logicielle?
5: Oui, mais c'est généralement assez petit en termes d'impact. Là.
6: OK. C'est encore une des plus grosses menaces dans l'entrepreneuriat québécois, ça. J'avais entendu vraiment...
5: C'est vraiment intense, pour vrai. Puis le problème, c'est qu'on n'entend pas parler.
6: Bon, zéro. Puis pourquoi? C'est-tu le principe de grand-papa qui s'est fait frauder puis il est honteux de ça?
5: Gêné, puis c'est beaucoup des PME. Tu sais, en bas de 100, 200 personnes. Puis généralement, quand ça a lieu, si l'impact n'est pas si grand... qu'ils n'ont pas besoin de... elle peut être grand, là, mais si personne s'en rend compte, il n'y a pas d'impact visuel, là, on s'entend, ben pourquoi qu'ils le diraient? Puis les autres qui font faillite ou qui ferment, ben généralement, ils s'en vendent pas non plus. Là. Ils n'iront pas dans les médias dire « Hey, on s'est fait avoir... »
6: On s'est fait pirater, ben oui. Puis ça nous a mis en faillite. Ouais. Ouais, je comprends. C'est
5: fait que ça fait pas une nouvelle, mais la moyenne de ce qu'on se fait dire, c'est qu'il y en a presque une par semaine. Là.
6: À ce point-là, puis c'est quoi le... Tu sais, comme toi qui évolue dans ce milieu,

0: faire affaire avec des avocats, mais aussi avec un breach coach. Coach qui te dit quoi faire, qui va négocier avec les criminels.
1: Ah, ouais.
0: Puis dans le dernier mois, je ne me souviens plus quel groupe, mais il y a un breach coach pour des compagnies qui était, dans le fond, un criminel qui travaillait avec les criminels avec qui il faisait les négos.
1: Ah,
0: il se mettait l'argent dans... Ouais, je te jure.
1: Wow! Hey, non, mais sont-ils fantômes, ce monde-là?
2: Très fort.
0: Hey, c'est dur de se faire. Ben, il s'est fait pogner, mais je veux dire, c'est un bon stratagème.
1: C'est gâti, là.
0: Non, c'est ça. Fait que, malheureusement, la majorité des firmes d'avocats et les breach coach vont dire de payer.
1: Est-ce que à ta connaissance, il y a eu des auteurs de rançon logicielle qui se sont ramassés en cours pour ça? Ou c'est tout le temps du...
0: Il y a beaucoup de groupes qui se font fermer, oui. Puis qui, mais okay. Il y en a eu un ou deux au Canada. Ils sont même un qui s'est fait extradier, extraporter, whatever.
1: Extradé.
0: C'est un mot-là. aux États-Unis, parce que lui était un des attaquants d'un groupe de la Russie.
1: OK.
0: Fait que lui, je pense qu'il a sa vie presque qui est en prison aux US. Il y en a eu deux, trois au Canada comme ça. Puis il y a beaucoup de groupes en Europe, en Russie, un peu partout qui se font avoir comme ça.
1: Le groupe là, dont on parle de Leak, L-E-E-K de GTA, eux autres, la façon qu'ils ont amené ça au début, c'était « Hey, on n'est pas une gang de voleurs, on a une cause, on veut que GTA s'engage à produire des jeux physiques parce qu'on est des gars old school, puis on veut le CD, puis on le veut dans notre collection.
0: Ouais.
1: Puis au début, moi, étant un gars old school, je suis comme, hey, c'est des gars cool, ça. Puis finalement, je me suis rendu compte que plus le temps avance, plus ils nous dévoilent des punchs du jeu qui sont le fun. Ils nous menacent de nous dévoiler les...
2: La fin,
1: carrément. Ouais. Puis je réalise que peut-être que la prémisse, la cause, c'est peut-être juste une raison un peu bidon. Est-ce que c'est commun, ça, dans le monde du hacking, de se draper d'une cause, puis dans le fond, notre intention soit tout autre?
0: Je veux dire, tout est vrai comme réponse, mais si on recule, là, 2012, c'était le temps d'Anonymous.
1: Oui.
0: Si vous vous rappelez de ça.
1: Uh-huh.
0: Puis Anonymous, ben, c'est ça le concept. C'est n'importe qui peut être anonyme. Fait que la cause, c'était pas vraiment réelle. Ça a commencé, eux autres, pour la Scientologie.
1: Ah ouais, c'était la Scientologie.
0: Il attaquait la Scientologie. Puis après ça, ben, c'est devenu juste un mot spécial qui attaquait qui voulait. Mais l'affaire, c'est que le gouvernement, les polices, les kits de fond du sol, n'importe qui se disait qu'il était Anonymous.
1: Ah. Ouais, c'est ça.
0: Dans ce cas-là, tu sais, pour vrai, ça peut être n'importe quoi, non, rien.
1: Est-ce que les policiers sont bien équipés, justement, pour le contre-hacking ou...
0: Ils font pas de contre-hacking à la police. Ça, c'est plus le gouvernement fédéral, CSI.
1: OK.
0: Establishment quelque chose. Là. C'est comme la NSA canadienne, si on peut dire. Eux analysent tout le réseau du trafic Internet du Canada pour détecter les attaques, les malware, les rançons logicielles, etc.
1: Okay.
0: Pas qu'ils sont capables à 100%, là, mais ils en arrêtent beaucoup. Ils aident les entreprises à gérer ça aussi.
1: C'est une ressource que les entrepreneurs ont. Ils peuvent téléphoner là-bas ou bien c'est eux autres?
0: Sur cyber.gc.ca, tu as des contacts pour déclarer des choses. Non, c'est super bien, mais ils sont pas assez, là, on s'entend. La police, c'est la même chose, mais eux, ils marchent en priorité. Fait que là, tu te retrouves, je me fais pirater pour 10 000 $ puis après ça, tu as 12 cas de pornographie juvénile. Mmh. Pour 10 000, ils passent en deuxième. Là.
2: Ouais.
0: C'est plate.
2: C'est bien correct de même.
0: Oui, c'est correct. Ils n'ont pas plus de ressources que ça. Là.
2: Pour en revenir au hacker de GTA 6, lui, je ne sais pas si ça a été confirmé, mais il y a beaucoup de rumeurs qui disent que... Effectivement, il a une copie entière du jeu, mais surtout qu'il a un genre de ce qu'on appelle un Dead Man Switch qui, à tous les jours, il doit annuler la sortie du jeu public. Comme ça, s'il se fait arrêter, s'il se fait tuer, c'est ça, c'est dévoilé au grand monde. Est-ce que c'est possible, ça? Est-ce que c'est vrai? Puis,
0: ben là, est-ce que c'est vrai? On le saura pas. Mais est-ce que c'est possible? Oui, il n'y a rien de compliqué dans ça. Là.
2: Même avec un jeu de même qui fait genre des gigs à l'infini, c'est gros.
0: Mais l'affaire, c'est qu'il réalise des vidéos. Fait qu'il peut enregistrer 20 vidéos d'avance, les céduler, puis il peut l'annuler à tous les jours, mettons. Puis le céduler pour une journée plus tard. Ça peut être aussi simple que ça. Là.
2: Ouais.
0: C'est juste un concept d'horaire. Là.
1: De planification de poste un peu.
0: Oui, tout à fait. Puis, tu sais, je veux dire, avec l'AI aujourd'hui, faire un script qui fait ça tout seul, c'est une question de minutes.
2: Puis, si, mettons, le gars se fait arrêter, puis que le jeu est dévoilé au grand monde avant de même, on s'entend que c'est peut-être pas la meilleure idée de le télécharger.
1: Oui, c'est ça.
0: Le jeu en tant que tel est sorti. Ouais. Non, moi, je le téléchargerais pas. Là.
2: Non.
0: T'sais, même dans fin 90, début 2000, là, t'sais, avec toutes les Napster de ce monde, ce qu'on téléchargeait en ligne, les jeux.
1: Hey, le nombre de cheval de Troie que j'ai rentré sous
0: mon nom. Le nombre de personnes qui s'est fait pirater à cause de ça. Là, tu donnes le nom d'un jeu, puis c'est ça.

0: Ils ont un backdoor chez vous, puis ils font ce qu'ils veulent. Là.
1: Ça, je pense que c'est le son le plus gênant pour un jeune adolescent, là, parce que tu sais, ça dit tout de qu'est-ce que tu viens de faire. Là,
0: ouais.
1: Là t'as un cheval de Troie, il faut que t'appelles ton père qui est en informatique. Peux-tu me déboguer ça?
0: Ouais.
1: J'ai cliqué à mauvaise place, ben oui. Ben oui. Les fameux. Ça existe encore les chevals de Troie en 2026?
0: Ben, techniquement, un rançon logiciel, c'est ça.
1: C'est une. OK.
0: Mais la différence avec les années 90, c'était beaucoup sur IRC ou des sites web. Où ce que tu envoyais un fichier, puis là, tu cliquais dessus. C'est la même chose aujourd'hui, mais c'est via un email que tu cliques sur un lien qui va sur une page web, puis là, ça te fait downloader quelque chose.
1: OK.
0: Fait qu'on appelle pas vraiment ça un cheval de Troie, mais au final, c'est la même affaire.
1: Ça revient au même principe.
0: La grosse différence, c'est que c'est automatisé, ça bypass toutes les sécurités de Windows, de Mac, ces affaires-là. Mais dans le temps, pour ceux qui connaissent ça, on appelait ça Back Orifice ou Netbus, des logiciels comme ça.
1: OK.
0: Ces logiciels-là, c'était carrément un contrôle de ton ordinateur. Tu pouvais peser sur ouvrir le disque, puis là, t'avais le CD-ROM qui ouvrait. T'sais.
1: Ah, ouais, OK, ça peut aller à ce point-là.
0: C'était inutile, là.
1: Ouais, complètement, mais se faire freaker Carole à la maison sur sa marche, là.
0: Ouais, il y a beaucoup de profs qui ont freaké.
1: Est-ce que, tu sais, dans ta lecture à toi, là, parce que c'est un bout que je trouve, intéressant puis important, pour si le tout s'avère là, que la source nous vient de Rockstar India. Pour toi, la seule façon d'avoir accès à ce qu'on a accès, c'est d'avoir un individu qui travaillait là. Rockstar, c'est trop sécurisé pour que des hackers russes pénètrent cette entité-là qui est Rockstar India, Take-Two, tout ça?
0: C'est beaucoup plus simple. C'est pas que c'est impossible, là, mais un third party, là, un parti tiers qui travaille, mettons, chez eux, la sécurité est beaucoup plus petite qu'une entreprise avec tout leur réseau et leur détection.
1: Mm-hmm.
0: Fait que là, tu as juste un laptop à faire. Mais généralement, là, puis c'est plate à dire, mais la majorité des cas de gros piratage du genre, la majorité des grosses compagnies aux US, là, Fortune 500 et autres, ils payent le monde. Et ils vont aller en Inde, ils vont dire « Je te donne 50 000 US. » Parce que vous savez, mais en Inde, ça vaut une méga fortune.
1: Ouais, 50 000, ça vient de changer ta vie.
0: Puis là, donne-moi tout. Mais il y en a beaucoup qui disent oui, là. Je veux dire, il y en a qui le font à Québec, là. Hein?
2: C'est des gens qui sont prêts à perdre leur job pour ça parce qu'anyway, ils feront jamais le salaire qu'ils se sont fait
0: jamais
2: donner
0: ça.
2: Là.
0: La probabilité qu'il y ait en prison puis que quelque chose arrive là-bas, je veux dire, c'est assez faible.
2: Ouais.
0: Fait qu'il y a beaucoup, beaucoup de fraude. Puis là, c'est un leak, là, mais ça équivaut à un concept de fraude que c'est des agents de support, tu sais, quand t'appelles.
1: Ouais, ouais.
0: Ils disent, bon, j'ai un problème avec ton logiciel, j'ai fait une commande, ça marche pas, je vais me faire un refund, quelque chose comme ça. Mais le gars au bout de la ligne s'est fait payer, puis toutes tes infos, il les copie-colle, puis il les envoie.
1: Ah, ouais, OK, wow.
0: Fait que la sécurité des agences de support est généralement déficiente parce que peu importe la banque ou quelque chose, si qui met ça en Inde, mais là, il faut qu'il envoie quelqu'un en Inde qui check les buildings, qui fait le background de sécurité des personnes là-bas. Ça marche pas vraiment comme ici, là. Mmh. Fait que.
1: Je m'en doute. J'ai quelques souvenirs d'appels où mon appel est important pour eux, puis moi, je m'en doute.
0: Oui, puis tu sais, il est sur le bord de la rue, puis t'entends.
1: Les
0: chiens dehors. Tout au complet. Mais tu sais, c'est plate, mais c'est comme ça que ça marche. Fait qu'il y a beaucoup de temps que c'est pas tant un piratage, c'est vraiment plus une corruption de quelqu'un. Là.
1: Le petit casque en aluminium qui vient d'apparaître sur ma tête, parce que c'est ma question conspi. est-ce qu'il arrive que des compétiteurs... T'as-tu déjà vu ça, pas nécessairement dans le jeu vidéo, mais mm-hmm. peu importe, dans techno, qu'un compétiteur embauche des hackers pour nuire à un compétiteur? Mettons, est-ce que... C'est complètement...
2: Nintendo qui s'est envoyé.
1: Ouais, Nintendo, ils vont sortir le remake d'Ocarina of Time.
2: Ah.
1: Peu importe. Là, évidemment, on niaise, mais est-ce que ça se fait, ça, des gens qui embauchent des web mercenaires pour nuire à un compétiteur? Je veux dire, il y en a qui le font avec des étoiles sur Google, tu sais. Fait que...
0: C'est clair. Oui, mais je veux dire, publiquement, c'est pas très discuté.
1: Okay.
0: Je pense pas qu'on... C'est sûr, sur Google, on va trouver des cas, là. Mais on n'aura pas beaucoup de détails. Mais oui, ça existe énormément. Le concept, pas juste de faire du trouble à l'autre, mais de voler ses infos, ses clients, ces choses comme ça.
1: Ça existe, c'est répandu. Est-ce que c'est des contrats?
0: On voit ça à Québec, c'est le cas de Desjardins, c'est la même chose. Là.
1: Est-ce que c'est des contrats qui passent par le dark web ou même pas tant compliqué que ça?
0: Ça dépend. La majorité que je vois, c'est du phishing. Ben, du phishing. Discussion par SMS, Telegram,
1: okay.
0: Ces environnements-là. Fait que tu vas checker sur LinkedIn, mettons, qui travaille là, qui travaille au support. Là, tu peux voir tous ses réseaux sociaux, savoir s'il a l'air d'avoir un gros chèque de paye ou pas. Mmh. S'il n'y en a pas, tu le vises. Tu envoies des SMS, évidemment, via des systèmes qui ne te rejoignent pas toi, là, des burners ou peu importe. Puis ça va dire, t'as-tu un intérêt à faire tant d'argent? Je te demande juste 25 comptes cette semaine. Puis la personne dit oui, ben là, tu peux y en demander plus.
1: OK.
0: Mais là, l'affaire, c'est que s'il dit oui, ben t'as le contrôle sur la personne. Puis tu peux dire, si tu me donnes pas l'argent la semaine prochaine, je te
1: tu peux à blackmail. OK, ben oui.
0: Fait que
1: ben
0: là, t'as du rançon des deux bords, là.
1: Eh oui, OK. Fait que tu te ramasses le pied dans l'engrenage bien comme faut. Oui,
0: c'est en plein ça. Puis plus que t'en acceptes, plus que t'es pogné là.
1: Tantôt, tu as mentionné la plateforme Discord.
0: Oui.
1: Est-ce que la plateforme Discord, elle est, d'un point de vue cybersécurité, aussi hermétique que Telegram, mettons?
0: C'est dur à dire, mais c'est deux choses totalement différentes.
1: Mm-hmm.
0: Tu sais, Discord est comme un IRC des années 90, avec plein de serveurs différents, mais tout est géré par l'entreprise Discord. Avant, okay. Là, quand, pour ceux qui connaissent IRC, là, le chat des années 90, début 2000.
1: C'est celui qui faisait quand on recevait un message.
0: Ça, c'est ICQ.
1: ICQ.
0: Ouais, ouais, ouais. J'ai encore mon numéro.
1: T'as encore ton numéro? Tu fais ton numéro à ICQ par cœur?
0: Ils l'ont fermé, là.
1: OK. Mais... ouais, t'as l'air en deuil, ça, d'avoir perdu ton ICQ.
0: Mais non, dans ce temps-là, en fait, c'est que t'avais un serveur que n'importe qui pouvait héberger. Fait que tu peux avoir plein de serveurs.
1: OK.
0: Et là, c'est Discord qui, quand tu crées un serveur, il est créé dans leur plateforme. Fait que s'il y a un leak, puis il y en a eu des leaks puis des problèmes de sécurité, ben ça peut affecter beaucoup, beaucoup de monde. Là.
1: OK.
0: Fait qu'est-ce que c'est parfait? Non. Est-ce qu'ils font de la sécurité? Évidemment.
1: Qu'est-ce qui fait que Telegram, et on me dit que ben, Telegram, là, tu peux mener ton djihad, personne ne va te pogner là-dessus.
2: Ben, moi, c'est ça mon problème. Je pensais aussi que c'était ça avec Telegram. J'ai suivi les leaks et tout à coup, je pense vendredi matin, pouf, les leaks ont été bannis de Telegram. Fait que Telegram, c'est
0: il y a
2: pas,
0: du contrôle dessus.
2: C'est ça, c'est pas juste, si free que ça. Là.
0: C'est juste pas aux US. Hein, c'est très relié à la Russie et certains pays de l'Europe de l'Est. Fait que leur loi est un peu différente. Ils laissent aller des trucs parce que ça les avantage.
2: Mm-hmm.
0: Mais ils ont le contrôle pareil, c'est la compagnie, là.
2: Ouais, c'est oui, c'est ça. C'est ce que j'ai remarqué. Okay. On vend ça comme une plateforme, justement, où tu vas pouvoir faire rouler ton djihad puis ton réseau de vendage de drogue. Pas tant que ça. Là.
0: Non, non. Si tu deviens la cible de la police et autres, puis t'es juste Telegram, puis t'as aucune idée comment la sécurité marche, puis comment être anonyme sur Internet, oubliez ça. Là.
1: OK, t'es pas protégé d'emblée non, parce que t'es sur Telegram.
0: Non, puis le chiffrement est pas parfait non plus. Puis la plateforme est faite pour avoir du leak. Il y a eu beaucoup de rumeurs de ce sens-là.
1: Y en a-tu des applications qui sont réputées comme étant justement impénétrables? Tu sais, on avait parlé avec un dude de l'Ukraine, qui était au front en Ukraine. Puis lui, n'est-ce qu'on l'appelle sur WhatsApp? Parce qu'il avait peur d'être traqué par les Russes. Puis
0: ben,
1: c'est
0: qu'on ça, il passe... n'y a pas de ownership de la Russie sur WhatsApp versus Telegram.
1: OK.
0: WhatsApp a le chiffrement complet de A à Z là, entre les deux personnes, qui est le protocole que Signal utilise.
1: Okay.
0: Mais WhatsApp, ça appartient pas à la Russie, ça appartient aux US. Fait que ça aide. Le problème avec le chiffrement et la discussion correcte là, en ligne, c'est pas juste le logiciel, c'est ton laptop ou ton téléphone ou peu importe que tu utilises.
2: Mm.
0: Parce que si tu prends Signal, c'est l'application la plus sécuritaire de communication qui existe.
1: OK.
0: Je t'envoie un message, la probabilité que quelqu'un entre les deux trouve quelque chose est pas mal proche de zéro. Et le Signal aux US, c'est drôle parce que c'est US, là, encore plus. Le FBI leur a envoyé des mises en demeure, dire « Donne-moi l'info sur telle personne. » La seule information qu'il y a, c'est la dernière fois que cette personne-là s'est connectée. Ils n'ont rien. Ils peuvent, même s'ils prennent tous les serveurs, il n'y a juste rien, ces serveurs.
1: Ça délite l'info au fur et à mesure.
0: Ça se passe entre les deux personnes qui se parlent. Là, c'est compliqué. Les maths, je ne suis pas expert, là, mais là, tu as un concept d'annuaire qui peut être semi-partagé, mais de manière sécuritaire, sans que ça leak, qui fait les demandes, etc. Fait que tu n'as aucune idée qui. Le problème, c'est quand je t'envoie un message à toi, il est sur ton téléphone. Si ton téléphone a le mot de passe 1234, puis la police essaie 1234, mais ils ont mon message.
1: Je comprends.
0: Fait qu'il est bien beau être chiffré entre toi puis l'autre criminel, mais dès que tu te fais ramasser ton stock, c'est game over. Là.
1: Quelqu'un te pose la question, je la trouve intéressante, d'avoir un VPN. D'utiliser un VPN, est-ce que ça peut être utilisé pour justement du hacking ou ça ne sert pas? Je veux dire, quelqu'un qui s'y connaît est capable de déceler que la personne n'est pas vraiment à Singapour. Là.
0: Ben oui, parce que la majorité des VPN connus, là, si on parle des NordVPN, Proton, etc., les adresses IP qu'ils possèdent sont publiques.
1: Okay.
0: Si je download la liste de leur adresse, ben évidemment, je le sais que c'est un VPN qui me parle. Là, tu as un des logiciels en entreprise qui dit « Tout VPN qui vient sur ton site web, deny. » Et tu refuses la connexion.
1: Ah ouais, tu peux faire ça.
0: Tu peux vraiment faire ça.
1: Pourquoi les Netflix de ce monde le font pas, justement? Entre autres parce qu'on veut. Tu sais, il y a des gens qui
0: aiment l'argent.
1: Ah ouais, c'est juste pour ça, OK? Fait qu'ils tolèrent les VPN en sachant très bien que les gens l'utilisent.
0: Ben oui, parce que dans tous les cas, ils ont un compte qui paye.
1: OK.
0: Fait qu'ils ont quand même mis en place le fait que si t'as un compte puis tu changes tout le temps d'adresse, que ça a l'air louche, fait qu'ils vont t'avertir, là, mais tu dis « Ah oui, je suis en vacances » puis ça bypasse.
1: Ça passe pareil.
0: Fait que le concept de VPN, oui, le hacking, c'est utilisé, évidemment. Là. La Russie utilise ça, ils vont en prendre 4-5, puis dans le fond, ils vont pirater plein de machines, puis ils vont mettre des VPN dessus, ils vont se propager un peu partout.
1: OK, pour faire un chemin qui soit intraçable. Okay.
0: Ils prendront peut-être pas Proton à le payer avec leur carte de crédit. Là. Ils vont mettre ça sur des machines un peu partout. Puis il y en a certains qui se sont fait prendre, des colonels de la Russie, parce qu'ils ont oublié de payer supplé sur VPN. L'adresse IP est sortie, puis ils ont fait une communication publique. Puis ils disent « Ah ben oui, c'est la Russie qui a fait cette attaque-là. »
1: Wow!
0: Fait que ça existe. Mais le problème du VPN pour monsieur, madame, tout le monde, c'est que c'est juste déléguer la sécurité à quelqu'un d'autre. Fait que là, aujourd'hui, là, tu tapes google.com, t'es abonné à Vidéotron. Vidéotron sait que t'es allé sur Google. Ils n'ont aucune idée de ce que t'as cherché, parce que tout est chiffré. HTTPS, là, le sécuritaire, là, le petit cadenas qu'il y avait avant. Ils peuvent pas savoir ce que tu as fait. Mais ils savent qu'à telle heure, tu es allé sur Google ou tel site. Okay. Ils savent le site web.
3: Pornhub.
0: Ouais,
3: c'est Pornhub.
1: Il y a des bonnes chances, effectivement.
0: Puis, si tu as un VPN, ben, c'est pas Vidéotron qui va le savoir. C'est un tunnel qui passe à travers Vidéotron ou autre fournisseur qui va sortir, mettons, chez Proton. Fait que Proton sait ce que tu fais.
1: Fascinant. Eh bien, Patrick, un gros merci, Krim, d'être venu nous jaser, nous expliquer les... En fait, avant de terminer, je serais curieux de te le demander. Comment tu penses que cette saga-là va se terminer? Toi qui en as vu une puis un autre, là, dans... qu'est-ce que tu penses qui va arriver avec les... Parce que la semaine passée, ils menaçaient de publier justement la fin de l'histoire d'une des héroïnes du jeu.
0: Ouais.
1: Puis j'ai rarement... Tout le monde qui était enthousiaste de « Hey, cool, les ligues des affaires, ça nous donne du sens. » Là, tout le monde sont comme « Ben, je vais pas regarder ça. Ça va... Ça brise notre fun, tu sais. » Fait qu'est-ce que tu penses qui va arriver avec ce dossier-là?
0: Ben, il y a deux cas. Il y a beaucoup de ligues du genre, de films et autres qui arrivent. Puis généralement, c'est des kids... En bas de 20 ans qui se font pogner.
2: Le premier leaker de GTA 6 en 2022, Castor est en prison, il y avait
0: c'est
2: ça, le 24 ans, ouais. Jeune.
0: Fait que tu sais, il y a beaucoup de chances que ce soit ça.
1: OK.
0: Puis sinon, ben, c'est du monde qui savent qu'est-ce qu'ils font, mais puis ils ont fait ça pour l'argent avec les Queens. Si c'est ça, puis sont vraiment un groupe organisé, ben, on n'entendra juste jamais parler c'est qui. Là.
1: OK.
0: Mais les chances que ce soit un kid.
1: Ouais, c'est ça. Je le vois dans ta face, t'as l'impression que ça a 20 ans et moins cette histoire-là.
0: Bien des chances.
1: Eh bien, merci beaucoup, Patrick. Merci. Très intéressant. Est-ce que les gens peuvent te suivre à un endroit en particulier? T'as-tu une page que t'invites les gens?
0: Oui, en fait, notre événement là, qui est en novembre dans 2 mois. Là,
1: ça s'en vient.
0: C'est à l'Halloween, fait que déguisez-vous aussi. C'est hackfest.ca. Puis on a des rencontres mensuelles. On a un podcast Sécurité FM. Si ce que vous entendez là, ça vous intéresse, bon, on en parle aux 2 semaines. Là, on arrive au 300e épisode.
1: Ah, merci. Cool. Très cool. On suit ça. Êtes-vous sur toutes les plateformes Apple Podcast?
0: Partout. Ça s'appelle La French Connection.
1: La French Connection. Yes. On écoute ça. Merci beaucoup, Patrick.
0: Merci.
1: On fait une courte pause. Le Spacecast est avec vous jusqu'à 22h.
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6: 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Donne-moi non ça que record. 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
0: 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Hey, on va se faire un genre de petit bloc nouvelle du monde à l'envers.
1: Ouais.
0: J'ai entendu parler de cette histoire-là en fin de semaine. Là. Imagine-toi, il y a un poste de radio qui invite une nutritionniste. Et là, la nutritionniste a dit que, ouais, parce qu'il y a une des animatrices autour de la table qui dit, ouais, moi, je mange 3 bananes par jour. Et la nutritionniste a dit, ouais, c'est beaucoup de sucre parce que, dans le fond, une banane, c'est rempli de glucides. C'est le rôle de la nutritionniste d'être, tu sais, autour de la table, de dire, ouais, ça, oui, ça, non, ça, non. Puis elle a pas dit à la fille qui, la fille en question, Marie-Ève Janvier, qui mange 3 bananes par jour, elle l'a pas chémé en disant, ah, tu vas être grosse. C'est le diabète qui t'attend, c'est pas ça. Je dis, ouais, c'est beaucoup.
1: Elle n'est pas allée en mode Denis Boucher.
0: Non, c'est ça. Tu sais, selon le standard pour maintenir une belle santé, les glucides indiquent que ça devrait être à peu près une demi-banane, tu sais. Et La nutritionniste en question se fait ramasser, entre autres, sous le post de la dite station de radio. T'as une humoriste, Mélanie Couture, qui dit « Embaucher une nutritionniste membre de l'ordre qui a un code d'éthique serait tout à votre honneur. Ce qui semble une simple histoire de banane est plutôt de la culture de la diète qui nous flash d'en face comme un panneau de Vegas. » Une discussion qui fait partie de l'engrenage des troubles alimentaires. Culpabiliser les gens pour des bananes, for real. Mais tu sais, quand tu comprends rien, hein, mais rien, c'est pas... Je comprends que les gens chobés aimeraient ça se faire dire, mais non, c'est pas à cause de tes Doritos que
1: c'est
0: tu
1: tes gros os.
0: Oui, c'est tes gros os.
1: C'est tes gros os. Ouais.
0: Non, puis regarde, tu peux pas prendre du poids en mangeant 22 bananes par jour. C'est sûr, c'est un fruit. Mais malheureusement, c'est pas ça le réel. Il y a des glucides en à côté d'une banane. Puis, si tu parles à des nutritionnistes, là, moi, j'ai fait affaire avec un gars qui m'a parlé de ma nutrition, qui m'a aidé à perdre bien du poids. Il me disait, juste en partant, pas de logique qu'un Québécois mange des bananes. En partant, là, selon l'emplacement géographique, ça fait pas de sens. Puis en plus, c'est rempli de glucides. Fait que si ton but, mettons, c'est de perdre du poids, ça se peut que les bananes soient pas ton meilleur allié.
1: Puis tu sais, sais-tu quoi aussi? Moi, là, Denis Boucher, notre nutritionniste à Radio X, docteur en médecine expérimentale puis tout, qui traite tout le monde de petits gros, là.
0: Ouais, ouais, ouais.
1: Il est déjà venu en onde, plusieurs fois, il vient encore d'ailleurs dans le retour les jeudis, je pense. Il m'avait dit que je mangeais trop de poutine. Ben, sais-tu quoi? J'ai pris cette information-là, puis je m'en suis collé.
0: Ben oui, garbage.
1: Rien à foutre. Si je veux manger 8 poutines, I will eat 8 fucking poutine. Mm-hmm. I don't care. Et amène-moi-en de la poutine, je vais en manger. Puis si je suis gros, ben ce serait de ma faute.
0: Ça sera de
1: parce
0: ma
1: que
0: faute.
1: J'ai mangé trop de poutine. Tu sais, mange 3 bananes si tu veux. La nutritionniste, c'est sûr qu'elle va dire que c'est pas bien de manger 3 bananes. C'est comme, si tu jases avec n'importe qui est un petit peu concret, il va te dire que boire une 24 par jour, c'est trop. Mais si toi, pacté, tu l'aimes, ta 24, puis tu fais le bain, t'as le droit,
0: c'est
1: l'être
0: trop,
1: humain.
0: C'est
1: mais
0: ça,
1: non, ouais, sur le toit.
0: Si t'es deep down dans l'alcoolisme, là, ça se peut que ce soit pas une nutritionniste. Puis effectivement, mais tu sais, culpabiliser les gens pour des bananes, il n'y a personne qui a tenté de culpabiliser personne. personne. C'est vraiment un effet miroir que ce post-là nous donne. T'sais, moi, je suis pas bien avec mes dimensions à moi, puis là, je me sens attaqué par cette chronique-là à la radio, puis j'essaie de canceller la personne. J'oublie le nom de la... D.H. l'avait, cette madame-là.
1: C'est Isabelle Huot.
0: Huot, exact, merci. J'ai rien pour, j'ai rien contre.
1: En c'est la version féminine de Denis Boucher.
0: Je le sais pas. Pour vrai, je le sais pas. Je suis pas ça. Ça m'intéresse pas. Je sais qu'il y a des gens qui l'ont vraiment de travers, Huot. Il y en a qui l'aiment bien gros. Peu importe. C'est même pas ça mon point. C'est juste, c'est l'idée de prendre une information qui tombe juste sous le sens, là, que ben oui, des glucides, là, en grande quantité. Même si c'est un fruit, ça t'aidera pas à perdre du poids. Même si tu te le rentres dans la tête que, t'es un fruit.
1: Ben non, c'est...
0: Mais anyway, tu sais, quand tu veux rien comprendre...
1: C'est nutritionniste, pas comme si elle avait étudié là-dedans.
0: Ouais, ben oui, c'est ça. C'est... Mais tu sais, quand tu veux rien comprendre... Parlant d'être dans le monde à l'envers, j'ai-tu bien compris que les Trans Monsters sont à l'assaut du basketball?
1: Les Trans Monsters, mais surtout... NS Kanté. Connais-tu NS Kanté?
0: NS Kanté...
1: Selon son vrai nom légal, maintenant, NS Kanté Freedom.
0: Oh!
1: Enes Kanté, OK, 34 ans, un Suisse, 6 pieds 10, a été choisi 3e overall dans la draft de la NBA de 2011. Vraiment, là, un solide colosse, un grand joueur de basket, très, très bon, un performant.
0: OK, il est bon pour de vrai avec les hommes?
1: Solide joueur de basket, un très, très bon joueur de basket. Le problème, c'est qu'à un moment donné, il s'est levé un matin, il a dit, j'ai tout dans la vie, moi j'ai de l'argent, j'ai une carrière, et... Je devrais fuck up tout en me méprenant d'un paquet de combats pour la liberté de tout le monde. Fait que lui, il a commencé en critiquant, genre, le président turc.
0: Erdogan, tu vois, ah ouais?
1: Ouais.
0: Pas le meilleur des moves, ça.
1: Non,
0: ça, c'est...
1: puis un autre paquet d'affaires de même, là, tout en mode, je prends tous les problèmes du monde et je les règle à moi-même. Et
0: en là, mode, je vais mettre Freedom dans mon nom.
1: Oui, ben, oui, c'est ce qu'il a fait. Il a fait changer son nom, ben, il a rajouté son nom de famille, Freedom. Et là...
0: Excuse-moi, là, mais Arc.
1: Freedom, sa tête.
0: Tout ça, là, mais surtout, genre, de s'approprier Freedom, ouais, de le mettre dans son nom.
1: Tu vas l'aimer, Enes Kanté.
0: Ah ouais?
1: Tu vas l'aimer parce qu'il est du bon bord de l'histoire. Il est du bon bord de la liberté. OK.
0: Okay.
1: Dans la WNBA, là, on va faire une petite... on sort d'Enes Kanté 2 secondes pour comprendre comment tout ça se passe. Les propriétaires des équipes de la NBA, cette année, de la WNBA, qui sont les mêmes de la NBA, mais en tout cas, les propriétaires des équipes de la WNBA, qui existent depuis plus d'une trentaine d'années, se sont posé la question pour la première fois cette année, qu'est-ce qu'est une femme? Ils se sont posé la question! Parce que la WNBA, c'est pour Women National Basketball Association. Ouais. Fait que c'est pour les femmes.
0: Ouais, sauf que là, qu'est-ce que je fais avec Dimitri, ma femme de 6 et 9, avec 8 pouces de bras de bébé?
1: Qu'est-ce qu'on fait avec Julie Tétard?
0: Julie Tétard?
1: Julie Tétard, T-E accent aigu, T-A-R-T. Une Française ou un Français qui se dit Française qui est en train de laver le basket féminin en France.
0: Oh mon Dieu,
1: Seigneur. Il défonce le basket. Je dis « il » parce que c'est ça, là. You fooled me.
0: Il t'a mâchoire, Arnold Schwarzenegger.
1: Un colosse. Il nous vire dans nos shorts. OK? Et, à cause de cette fille-là, ils se sont posé la question, puis... voir si elle pouvait se présenter dans la draft de la WNBA. Et ce qui en est ressorti, ça a fait beaucoup réagir parce que pour la WNBA, si tu te considères comme une femme...
0: Tu l'es.
1: Tu es une femme.
0: Tu es sérieux?
1: Oh, je suis très sérieux.
0: Fait que notre grosse mâchoire virile, lui, il se sent femme. Ben fait oui, qu'il ben est correct pour
1: rosser.
0: Il est
1: déjà en train de varger toutes les femmes françaises au basket, là. Ben, ça va venir aux États-Unis. Et là, c'est à ce moment-là que notre chum Freedom, Kanté Freedom... Enes Kanté Freedom décide de se pointer en disant « Ben là... »
0: Mais c'est en femme, moi.
1: Oui, il me considère comme une femme.
0: Il est-tu en mode trollatique? Il troll ou...
1: Non.
0: Il se sent femme pour vrai?
1: Ben...
0: Ou il flaire l'opportunité de rosser les filles, lui, avec? Parce que tu m'as dit qu'il était bon avec les hommes, imagine.
1: Surtout, ce qu'il veut, c'est de montrer que ça n'a pas de maudit bon sens, mais il reste dans la game, tu sais.
0: Okay, il troll.
1: Il joue la game. Oui, mais il va le faire.
0: Il troll jusqu'au bout.
1: Exact.
0: Okay. Comme Iman Khalif, dans le fond.
1: Ben, c'est ça, mais parce qu'il y a comme personne qui en empêche. Parce que lui, il l'a dit parfait, tu sais, je vais me présenter, puis tout, puis les gens de la WNBA font comme...
0: Il se sent femme.
1: Tu te considères comme une femme?
0: Ah oui?
1: Ben, OK.
0: On voit ta bosse brasser dans tes shorts de boxer quand tu cours, mais il se sent femme.
1: Ben là, on voit ton chest, on voit ta face de gars. T'es un homme. T'as fargé tout le monde dans la NBA, là.
0: T'as beaucoup de poils sur ta poitrine de bonnet A, mais de A très flat, même musclé de type pectoraux, mais tu te sens femme.
1: Et là, lui, il a fait un paquet d'entrevues disant ça, là, parlant de son plan puis de son camp d'entraînement pour la draft de la WNBA. Parce que lui, il s'est fait sacrer dehors des équipes de la NBA. Il n'y a plus personne qui voulait le drafter parce qu'il a juste 34 ans. Là, il n'est pas fini. Il pourrait jouer encore.
0: Ouais.
1: Mais il n'y a plus personne qui veut de lui à cause de toutes ses affaires en dehors. Là,
0: OK. Mais pas juste l'affaire de il se sent femme.
1: Non, mais
0: parce qu'il ne peut plus jouer dans la NBA.
1: Il s'était fait mettre dehors avant ça.
0: OK.
1: Vraiment, là. C'est arrivé par après.
0: Qui est un peu losing the caboose.
1: Complètement. Puis là, il cherche une job, il cherche un salaire. Et il a même parlé avec 10 autres joueurs de basket professionnels qui veulent tous se présenter. Des joueurs de la NBA, mais aussi des joueurs d'Europe. Puis qui veulent se présenter dans WNBA, il n'y en a pas de problème. Ils se sentent comme des femmes.
0: Eh oui.
1: Le salaire des femmes dans WNBA, des fois, ça monte jusqu'à 1 million. Le salaire moyen d'un gars en France qui joue au basket, c'est genre 70 000. Fait que, ils vont faire la passe à être des femmes puis à jouer là. Puis en plus, ils vont être des superstars.
0: En plus, ben
1: c'est sûr et certain. Là, venez pas me faire accraire. Un gars qui dunk, là, c'est terminé. Il a réglé le problème de la WNBA. Il a gagné. Là. Félicitations.
0: On donne le championnat.
1: Et pourquoi je t'en parle aujourd'hui? Parce que hier, il y avait une game de la WNBA à Chicago et il a décidé de se pointer. Mais pas de se pointer en douce dans les estrades, de se pointer en mode « moi, je m'en vais faire chier ». Même pas arrivé dans l'aréna qui se faisait déjà ramasser par une bande de cheveux bleus. Là.
0: Ah ouais? Okay.
1: Ah, ça gueulait dehors puis il était pas content de le voir. Et il arborait fièrement un chandail écrit « Woman ». Noun, adult, human, female. Fait que, une femme, c'est un adulte humain de sexe féminin.
0: Ah ouais, okay. Lui, il se magazine un Charlie Kirk, là.
1: Ben, écoute, il a poussé l'audace jusqu'au bout. Il est resté debout sur le court pendant l'hymne national, ce que tu fais pas au basket. Après, il est allé faire un post sur Twitter où il se prend fièrement en photo dans la salle de bain des femmes. Parce qu'il dit qu'il est allé faire un tour dans sa salle de bain. Pas de trouble. Il s'est pogné avec une joueuse de basket, Natasha Cloud, qui l'a vu, qui a commencé à y gueuler après. Lui, il a continué, il l'a bavé, il l'a envoyé chier jusqu'à se faire sacrer dehors de l'aréna. Puis là, il y a des vidéos de lui qui s'obstinent avec les gardes qui veulent le sacrer dehors de l'aréna.
0: Don't touch me!
1: Où il dit que vous allez me tirer dehors d'une game de la WNBA parce que je supporte les femmes. Ce qui, techniquement, est vrai.
0: Ah
1: parce
0: ouais?
1: que lui, ce qu'il pointe, c'est l'absurdité qu'il puisse se présenter là.
0: Il y a un point.
1: Tu fuck toute la patente de la WNBA.
0: Il y a l'air d'un individu avec lequel on veut pas être dans le même kilomètre que lui, là, surtout s'il veut s'associer à nous, mais je trouve ça quand même bon, son move trollatique.
1: Parce qu'à part la barbe, il y a pas de différence physionomique entre lui et Julie Tétard.
0: Mm-hmm.
1: Tétard va pouvoir se présenter dans la WNBA.
0: Mais Julie Tétard est plus masculin que notre autre gars.
1: Kenes Kanté, oui, carrément.
0: Julie Tétard, là, pour vrai, c'est... Quelle ignominie, là. C'est ignominie, je veux dire, c'est parce que... Moi, je suis pas capable de m'enlever de la tête que même si, pour son bien-être personnel, là, un coup adulte, il a voulu virer femme, j'en sais trop rien son histoire, mais qu'ils veulent, avec ses capacités masculines... Je me dis, t'es détraqué, là. T'es détraqué. T'as imposé tes capacités masculines au sexe féminin dans le sport. Je me dis, ça n'a pas sa place, là.
1: Ben, c'est comme le monde qui triche d'un jeu vidéo.
0: Ouais.
1: Pourquoi tu triches à Call of Duty? Tu sais quoi ça te sert? Où est le mérite de gagner quand t'as gagné comme ça?
0: C'est les femmes, en fait, de la ligue qui devraient dire, hey, non, c'est assez.
1: Ben, c'est-tu quoi?
0: Être femme, c'est pas juste un ressenti.
1: Il y en a.
0: OK.
1: Puis ça fait un gros tollé dans la WNBA parce qu'il y a comme un clap et un autre. Il y a des femmes qui vont dire non, tu sais, on est ouverte, puis tout, il n'y a pas de problème. Puis il y en a d'autres qui osent parler, comme Sophie Cunningham. Je sais pas si tu as entendu parler, là. Sophie Cunningham.
0: Quoi?
1: C'est celle qui était allée, qui avait fait la Ring Girl à UFC, là, avant McGregor, justement. Là.
0: OK, OK.
1: La belle blonde, là, la belle grande blonde.
0: Oui,
1: là.
0: Oui.
1: Elle, là, on la voit partout sur les réseaux sociaux, justement, à cause de ça. C'est elle qui pointait aussi l'autre, là. Puis elle a fait un gros statement. Elle a mis des chandails comme quoi, genre, on veut pas d'hommes qui jouent avec nous autres.
0: Ben, je
1: elle
0: comprends,
1: l'a dit, puis les trans, ils ont pas leur place dans le sport des femmes, malheureusement. Et que c'est pas de l'injustice, c'est justement de la justice envers les femmes qui sont des femmes physionomiquement puis qui vont se faire varloper. Parce que même si tu te fais mettre des hormones puis de l'estrogène puis que tu te fais couper à bisoune, ben bâtince, ça reste que quand t'es né, t'en avais une bisoune, puis t'as de l'hormone d'homme.
0: Non, mais ces femmes-là qui jouent l'ouverture, là, c'est parce que se sont pas faites dunker dans la face. À partir du moment qu'ils vont se faire dunker dans la face puis qu'ils vont manger le pocheton, ça saute tôt, là.
1: Un escanté 6 pieds 10, je te jure qu'il dunk puis pas à peu près.
0: Julie Tétard, là, c'est tout un toxon, ça. Là. Fait que mec qui prenne son envol puis qui te mette le bras de bébé dans la face, là, boum! Tu vas te manger ça, là, tu vas voir. C'est quasiment un cross-check d'Ovechkin, mais avec un bâton de chair. C'est
1: dans
0: autre
1: le
0: chose.
1: Le aussi, ça va être drôle.
0: Oh oui, non. Oui, hein?
1: Renesse se changer.
0: Oh oui.
1: Non, le chest bien plein de poils. Ça sera joli.
0: C'est une autre affaire. Hey, le Spacecast est avec vous jusqu'à 22h. Dans 15 minutes, le chum Max Lacasse débarque et prend les ondes.
1: Oh. Hey! Fais pause. Tu parles du last call.
0: Ouais.
1: As-tu écouté le Carbo Show? Non, tu préparais le show?
0: Non.
1: On a eu un appelant dans le Carbo Show qui nous a promis d'appeler dans le last call ce soir.
0: OK.
1: Une première depuis la fois qu'il s'était fait défoncer par Max.
0: Ah, c'est le gars avec la petite voix, là?
1: François, le grand méchant loup, va appeler ce
0: okay.
1: soir.
0: OK. Ah ouais, pas
1: voilà. mal. Fallait que je le dise. Oh. Ça valait la peine d'interrompre la pause.
0: Et ça sent le chum Max qui renvoie un autre faible d'esprit en camp de rééducation.
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0: Hey, demain, on est mardi. Demain, on va savoir ce que le futur nous réserve. Parce qu'on devrait parler astrologie. Oui. Ça, j'ai bien hâte.
1: Moi aussi, j'ai hâte.
0: Ouais, ça, là, quand vous aimez, si vous aimez les moments où, mettons qu'on reçoit un chasseur de Sasquatch puis qu'on le traite comme un neuroscientifique, là, soyez là demain.
1: Ça sera bon.
0: Ouais, soyez là demain. Hey, je m'en voudrais de ne pas faire cette nouvelle-là. Tu sais que moi, là, dès que tu as une espèce d'ego mal placé, là, je viens qu'à te vomir. Et évidemment, ben égo mal placé, vomi, ben on parle d'un candidat du Parti libéral du Québec. Avec, je sais pas si t'as vu cette histoire mettant en vedette Nada Boumefta, qui est une avocate qui va tenter pour le Parti libéral de prendre la circonscription où se trouve Haroun Boisy actuellement. Notre ami Haroun, qui ne se représentera pas à notre grande déception. Et ben elle, c'est une histoire qui ressort, là. Elle a été réprimandée par le barreau après avoir menti au tribunal pour passer une émission de TV. Mais à quel point... Hey, imaginez ça, là. Il y a quelqu'un, puis dans le fond, là, tu sais, qu'un éventuel criminel ait eu des répercussions puis perdre son avocat.
1: Il y a un avocat remplaçant, en plus.
0: Ouais, ouais. Mais tu sais, moi, je m'en fous, là, tu sais, que le crime... Mais la symbolique de « moi, je veux être à TV », fait que « fuck le gars qui... » se défendra. Il trouvera une manière de se défendre. Là, au pire, j'enverrai mon second. Moi, je veux aller à la TV. Moi, je suis prêt à mentir à court à mon serment de défendre, là, justement, ceux qui ont besoin d'une légitime défense parce que j'ai besoin d'être vu à la TV. Puis, je suis comme... Autant qu'il y a de quoi de banal de caler malade quand t'es pas vraiment malade, mais elle était pas malade. Elle voulait aller se shower off genre au club des ex à RDI.
1: Tu sais, c'est un peu ce que je disais tantôt, justement, avec Carb. Tu peux... Mettons, quand tu fais semblant d'être malade, là, va pas au centre d'achat cette journée-là.
0: Ouais!
1: T'as pas de story de toi dans ta piscine. Pis encore moins, aller à RDI épaisse!
0: Pas le meilleur des calls, hein? Pas le meilleur des calls, effectivement. Mais c'est symbolique. Moi, je suis comme... Tu sais, pour moi, là, ça aller... Genre au club des ex, ça a même symbolique que, mettons, je suis accusé au palais de justice, j'apprends que mon avocat ne sera pas là, les strings sont en spécial au Tic Géant. Je suis comme, ben calvaire, là. OK? Ah!
1: Who cares?
0: Ah, gadon, ah, mon avocat ne sera pas là, les enfants avaient le goût d'aller au récréophone aujourd'hui.
1: Non, mais tu sais, ah, mon avocat ne sera pas là, son père est mort!
0: Ouais, là. All right. Ah, tu sais, ben...
1: Elle a une pneumonie.
0: Ouais, shit à peine, ça, c'est des affaires qui arrivent. Il faut qu'elle aille se show et off à la TV parce que son ego a besoin d'un petit plein. Hey! Hey! Ça n'a pas de maudit bon sens, cette histoire-là. En tout cas.
1: Et assurément que ce gars-là, il n'a pas eu de rabais sur son avocat.
0: Non, effectivement. No. Mais écoutez, j'aurais pu lire l'histoire puis dire... Oh, fait partie libéral, hein, parce que libéral un jour, libéral toujours, mes chers amis. Je vous souhaite une très, très belle soirée au courant des prochaines minutes. C'est Max Lacasse, qui peut-être dans un futur proche sera la version de Julie Tétard de Radio X. Fait qu'on va suivre ça d'heure en heure, de minute en minute. Passez une très, très belle soirée. Nous autres, ce rendez-vous demain à compter de 19h. À Mama Ouli à vous. Bye-bye. 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À la promotion nationale, Olivier Niquet. À l'inspiration en continu, Napoléon Bonaparte. Au soutien technique, tout bonnet de type double D. Que vous ayez vraiment aimé ou détesté ce que vous avez entendu aujourd'hui, parlez du Spacecast à un ami. Et surtout, à Mama Ouli à vous.
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19: Les négociations entre le Canada et les États-Unis ont échoué après que Washington ait notamment exigé des concessions sur le français, la culture, le commerce, l'alcool, le lait et l'automobile. Mark Carney a refusé de céder, affirmant que certaines demandes touchaient directement à la souveraineté canadienne. Le Canada ripostera donc dès le 8 septembre aux tarifs américains de 50%. Cette résistance pourrait toutefois coûter cher aux Canadiens, hausse des prix, moins de choix pour les consommateurs et des milliers d'emplois menacés. Ottawa estime que 56 000 emplois sont à risque, tandis qu'une autre étude évoque près de 90 000 emplois, dont 18 000 au Québec. Le gouvernement devra aussi investir 10 milliards en aide aux entreprises et aux travailleurs. Ce sera une course serrée dans Lévis lors de la prochaine élection provinciale. Ça s'annonce beaucoup plus serré qu'en 2022. Plus de 51 000 électeurs voteront le 5 octobre prochain. Et le député sortant de la CAQ, Bernard Drainville, qui avait remporté la circonscription avec plus de 10 000 voix d'avance, reconnaît que l'élection n'est pas jouée. La course pourrait se jouer à trois entre la CAQ, le Parti québécois et le Parti conservateur. Le troisième lien est au cœur de la bataille. Les conservateurs reprochent à M. Drainville de ne pas avoir fait avancer le projet. Le Parti québécois propose plutôt un tramway entre les deux centres-villes, tandis que les libéraux défendent une boucle périphérique à l'est. Le transport et le logement seront aussi des enjeux majeurs.
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0: Bon, ben, je pense qu'on est dû et mûr pour un ça va bien aller. Ah, la terre a tremblé. LCN, Radcam. Toutes des fragiles, peut-être, à vous de répondre. Pendant que vous pensez à ça, mon nom est Max Lacoste. Ça n'a pas changé depuis la semaine passée. Et je vous souhaite la bienvenue dans votre Lascal. Comment ça va, ma gang de vous autres? Lundi 22-04, bien heureux d'être là. J'espère que vous avez passé un beau week-end. Ça a-tu tremblé de votre bord? Vous êtes-vous regardé dans le miroir en vous disant « Maudit, les Américains, je les haïs, mais pas autant que moi. » Ah, c'est dur de s'aimer. La beauté de la chose, c'est que vous avez pas besoin de vous aimer pour écouter ce show-là. Ça commence sur des drôles de notes. Hein? Faudrait que j'aille me faire psychanalyser. Il faudrait que je commence par apprendre le mot. Pour me rejoindre dans le studio, parce que oui, le Last Call est une émission de ligne ouverte. Le numéro de téléphone, c'est le 418-670-9098. Ça passe aussi sa messagerie, si vous avez envie de vous faire aller les pouces. Et depuis la semaine dernière, et officiellement aujourd'hui, on est en live sur YouTube, donc...
1: Abajour.
0: Vous pouvez me voir la tête présentement, réagir aux appels, chatter dans un petit chat privé, réagir sur les appels et ou sur ce que je dis, à vous de choisir.

Ouais, ben ça a été un gros week-end, hein? Avez-vous suivi l'actualité? Même si vous l'avez pas suivi, ça vous a assurément rattrapé aujourd'hui. On parle-tu d'une sorte de petite éclipse médiatique? C'est complètement fou, là, ce qui est arrivé dans les 72 dernières heures. On s'est fait lessiver le cerveau par nos élites politiques. On nous a présenté ce qui se passait au sud de la frontière comme une crise majeure, alors que dans les faits, si on prend le temps de décortiquer ce qui s'est passé, c'est loin d'être une crise majeure, là. On parle plutôt d'une crise qui, oui, va affecter notre économie à long terme, si, à long terme, je parle pas de 1000 ans, là, je parle, mettons, des deux prochaines années, si on tombe dans la rhétorique des contre-tarifs. Si vous savez pas de quoi je parle, ben oui, c'est ça. Le deal qu'on avait de fignoler avec les Américains a finalement tombé à l'eau. Mais c'est pas tout à fait de ça que j'ai envie qu'on parle à soir. Sauf que

Écoute, Trump, il comparait un singe, première des choses. Trump, c'est un singe et il ne faudrait pas s'étonner de penser que la seule façon de raisonner avec cet homme-là, c'est en y sacrant des claques à la gueule. Le gars, il a fucking 100 en ondes. Je suis dans mon char, j'écoute ça, je fais « c'est bien over ». Hey, c'est pas la première fois que ça arrive, là. On en a tout entendu des affaires de même. Là. Trump devrait crever. Ben content que ce soit fait tirer. Pourquoi le prend pas le monsieur Orange à ceux qui l'appellent le grand Orange? Oh my God. Fine analyse. On est vraiment là dans la fine analyse de la géopolitique mondiale. C'est au sud de la frontière, c'est pas de la géopole. Tout ça est englobé là-dedans. La question que j'ai envie de vous poser à soir, parce qu'elle me fait capoter, là, j'ai toute l'impression qu'on a perdu la tête. Est-ce que pour vous, Trump, et la question va être comme suit, là, est un président de génie ou un pur abruti? C'est la question. Parce qu'honnêtement, on a atteint un autre niveau. Là. Dans les 72 dernières heures, man, j'ai entendu des affaires. Là. C'est comme l'émotion. Quand l'émotion est interpellée par la classe politique qui fait au Canada office aussi de grand sauveur et de grand protecteur de l'âme devant l'éternel, quand l'émotion, là, votre peur en dedans de vous autres, ce qui vous chavire, ce qui vous rend anxieux est appelé, puis on l'amène à l'avant, ça teinte bien gros le jugement. T'sais, aller dire sur une station de radio que le président des États-Unis mériterait des claques à la gueule, je trouve même pas ça tant irresponsable, je trouve juste ça stupide. Ça en dit plus sur la personne qui parle et ses capacités d'analyse que sur la façon dont le président se comporte pour vrai. Comprenez-vous ce que je veux dire? J'ai l'impression que la plupart des analystes politiques, maintenant, lorsqu'ils analysent ce qui se passe au sud de la frontière, ils font pas preuve de sang-froid. Ils n'ont pas la tête froide. Ils sont dans l'émotion. On déteste Trump parce qu'il s'attaque au Canada. Et là, ben pour moi, ça l'invalide tout. Là. Quand tu détestes Trump, il n'y a plus rien de bon qui vient après. Un analyste est censé rester froid, voir les deux côtés de la médaille. Tu peux avoir des opinions. Pas ça le point. Tu peux ne pas aimer le gars. Mais quand tu me présentes une analyse, fais preuve un peu de bon sens. Je prends un cas en particulier, mais ce cas-là, je l'entends partout, à LCN. Je l'entends à Radcan. Tantôt, sur quoi je tombe pas, une sénatrice du Vermont qui critique vivement l'attitude du président des États-Unis face au Canada, invitée par qui? Par LCN. Ah ben, big deal. Puis là, tu te rends compte que la sénatrice du Vermont, évidemment, qui s'appelle Martine Larocque-Gluck, Gluck, Gluck, Gluck, Gluck, Gluck, Gluck, Martine, est une démocrate. Hein? C'est surprenant. Ben ouais. Apportez-moi un soda, je vais faire le Ice Bucket Challenge 6 ans en retard. C'est pas pour la sclérose en plaque, c'est parce que je suis surpris. Information biaisée. Évidemment, ils sont pas allés chercher un sénateur républicain. Ben non. On vous présente ce que vous voulez entendre. Ce matin, 85% des Québécois se sont dit en faveur de l'interruption des négociations avec les États-Unis. Bon move de Carney. Ça en dit long sur ce que les Québécois pensent dans leur racine même de Donald Trump. Mais pour vous, est-ce que c'est un président de génie ou un abruti? Je vous donne pas mon opinion, je veux vous entendre. 418-670-9098. Je pense que c'est juste important de ventiler les deux. Pourquoi on pourrait penser que c'est un génie? Pour la simple et bonne raison que les tarifs, là, c'est du protectionnisme. Je vous apprends rien. Si vous suivez l'actualité un moindrement, vous comprenez que c'est du protectionnisme. À long terme, ce en quoi ça consiste d'appliquer des tarifs au Canada sur les exportations et importations, c'est de rapatrier des investissements canadiens peut-être et de partout ailleurs dans le monde avec les autres pays chez lesquels il a lancé des tarifs. C'est de rapatrier des investissements en sol américain. Puis ça marche! En juillet, le mois passé, on apprenait que 42% des entreprises manufacturières canadiennes ont indiqué déjà avoir délocalisé leur production au state. Donc ça marche. Oui, peut-être que ça crée de l'inflation dans certains endroits. Ça semble ciblé pour l'instant. Je pense qu'il y a aussi une grande partie des démocrates qui reprennent la balle au bond des tarifs pour faire du capital politique là-dessus, un peu comme

0: les élites gouvernementales au Canada le font à votre égard, d'ailleurs. Ça, c'est le côté génie. Et l'autre bord, le côté abruti, c'est que ça provoque, comme un peu ce que je viens de dire, l'effet inverse. Aux États-Unis, oui, ça crée un peu d'inflation. Ça ne veut pas dire nécessairement qu'il va rapatrier un nombre considérable d'investissements en fonction du nombre de tarifs qu'il pose. Ça se peut que ça chie. En réalité, la première fois que ça a été instauré, selon le Smoot-Hawley Act, dans les années 30, si je me souviens bien, ça n'avait pas fonctionné. Là. Ça avait provoqué de l'inflation de fou. Ça avait atteint même les 20% à certains moments précis. Ça avait nui aux États-Unis. À long terme, on nous dira si c'est bénéfique pour lui. Du côté abruti, on pourrait aussi dire
1: « Ouais, il nous attaque. C'est un cave. On a toujours eu des relations clémentes avec les Américains. Voyons donc, on est face au Grand Orange. Pourquoi lui, du jour au lendemain, il kick des poubelles dans la Maison-Blanche puis il décide qu'il peut tout changer? Ça n'a pas de bon sens. Hein? »
0: Merci, Monique. Donc, il y a deux façons de voir ça. Est-ce un président de génie, calculé et incalculable, ou un pur abruti, irresponsable, qui n'a aucune idée de ce qu'il fait? Faut vraiment être couillu là, pour penser que le président des États-Unis se rend là en étant un pur abruti. Bon, ça c'est un peu ma façon de voir les choses, mais peut-être que vous allez me prouver le contraire. 2212, le numéro de téléphone, je l'étudie.
1: Étudie, Maxime. C'est toi et ça, Maxime, tu devrais le savoir si tu l'as dit. Ah, c'est un bon point, ça.
0: On va leur dire, au cas où. 418-670-9098, c'est le numéro pour me rejoindre. On est également live sur YouTube, si vous avez envie de suivre ça par là. Bonsoir, vous êtes le premier appel de la soirée. À qui je parle?
2: Oui, c'est moi.
1: Oui, c'est toi.
2: OK, gars, m'appelle Robert, ben, ou Bob, c'est comme tu veux, là.
0: Ben, je vais t'appeler Bob Robert.
2: OK. Donc, là, je suis en train de me demander si je suis en train de virer fou ou pas, là.
0: Comment ça?
2: Là, vous êtes en direct tout le temps, hein, du matin jusqu'au soir. Là,
0: ouais. Ouais, on est toujours en direct du matin jusqu'au soir, mais pas dans la nuit. Dans la nuit, c'est des reprises.
2: Oui, OK, ben là, c'est ça. Moi, je vous écoute, ça fait des années, je vous écoute tout le temps, tout le temps, tout le temps. Là.
0: OK.
2: Ben là, depuis cet été, on dirait que toutes les émissions que j'écoute en direct, là, c'est toutes des choses que je vais devoir entendre.
0: Qu'est-ce que tu veux dire par là, Bob Robert?
2: Je veux dire par là que, comme l'émission de Carbo, là.
0: Ouais.
2: Me semble que je l'avais attendu. L'émission de DH, la même affaire. Pas si tu comprends ce que je veux dire.
0: Ça se peut, l'émission de Carbo, tantôt, c'est une reprise, là, par contre. Là. L'émission de DH
2: ah,
0: aussi.
2: Okay. Ah,
0: ouais.
2: Ah, ouf, là, au moins, tu m'aides.
0: Ouais, mais c'est parce qu'eux autres, ils mettent en reprise tous les lundis depuis 2 mois. C'est tout le temps les mêmes lundis que t'entends, là.
2: OK. Puis là, l'émission de DH.
0: T'es pas en train de virer fou, Bob Robert, là.
2: Comme l'émission ADH, c'était-tu en direct, ça?
0: Non, c'est en reprise, ça.
2: Aussi?
0: Oui, oui, oh, oui. Ouais. Tout est en reprise.
2: En fait, c'est un que Moret.
0: Ouais.
2: Wallet.
0: Ouais, c'est en reprise, ça aussi. Les lundis, c'est toujours en reprise, en fait.
2: En fait, c'est un que Moret et toi, vous êtes en direct.
0: Non, mais comment on fonctionne? Parce que là, on est au mois d'août. T'es conscient de ça?
2: Oui.
0: Ouais, c'est ça. C'est que depuis la fin juin, on rediffuse toujours le même lundi.
2: Ah, OK. Donc, ben, je suis content de voir que je suis pas fou.
0: Ben non, t'es pas viré fou. Ça, c'est une bonne nouvelle.
2: Ah, ben, je te remercie beaucoup, puis je te souhaite une bonne fin de soirée.
0: Ben, ça me fait plaisir, mon ami. Écoute, tu rappelles quand tu veux, puis demain, on n'est pas en reprise, par contre. Là. Toutes les mardis, c'est live jusqu'au vendredi.
2: Ben, OK. Ben, je te remercie encore. Hein. Bonne fin de soirée.
0: Y a pas de problème. Salut.
2: Salut.
0: Bye-bye. Bon. Ouais, je sais, on n'est pas en reprise le lundi depuis 2 mois. Mais, ben, c'est ça. Faut que je fasse attention. Des fois, je me laisse prendre dans mes gags, puis je m'en rends pas compte, puis je m'en vais au bout des gags. Il aurait fallu que je dise à la fin que c'était pas vrai, mais je dis là, c'est pas vrai, Bob Robert. C'était une blague. Ah ouais, hein, ça, c'est pousser les gags un peu trop loin. On va aller prendre un autre appel. Bonsoir, à qui on parle? Ah, on l'a perdu. Meilleure chance la prochaine fois. Il me reste un circuit de libre. Bonsoir. Mais juste avant, c'est quand même malade, là. J'ai l'impression d'entendre tout le temps les mêmes lundis depuis le début de l'été. Tout le temps, même émission. C'est même intro, même sujet, même invité. Hein? Ben, coudonc. Bonjour. Bonsoir. À qui on parle?
3: À Phil.
0: À Phil?
3: quand même assez bon. Je crois, du coup.
0: Ben, écoute, moi, je pense que oui. Là. C'est un 10 sur 10.
3: Je suis le temps mais je ne savais pas, moi, non plus. Mais...
0: Non, ouais.
3: Mais je ne les écoutais pas, c'est pas pareil.
0: C'est pour ça que tu ne le savais pas. Hey, c'est Phil, ton nom?
3: Ouais.
0: Hey, Phil, asseoir, je te pose la question, net frais de sec. Trump, c'est-tu un président de génie ou un peu abruti pour toi?
3: Ben, tu sais, Trump, là, tu sais, les États-Unis, c'est un pays très, très endetté, même si c'est la première puissance mondiale. Mm-hmm. En même de beaucoup, là, mais quand même.
0: Absolument, des trillions et des trillions de dollars.
3: Mais ils sont très endettés par rapport à, tu sais, même sa puissance, là. Puis, lui, c'était comme un plan de changer leur système. C'est d'être moins généreux que le Canada, que de l'ancienne manière de fonctionner. Le déficit commercial, de la façon que Trump, il veut rouler, là, ben, tu sais, c'est moins généreux sur notre économie, tu sais.
0: Mm-hmm.
3: Puis, fait que, tu sais, quand il taille pour toi, tu le trouves pas colon, là. C'est juste moi, ce que je comprends pas, c'est, les mids s'en viennent, là, les mi-mandats, là.
0: Oui, le 3 novembre,
3: si je... Mais lui, l'argent, le plan, là, des tarifs, c'est que l'argent, il était supposé de la ramasser. Ben, il la ramasse, l'État la ramasse, le pays. Mais, il était supposé de la redistribuer, à un moment donné, parce que là, les Américains, ils veulent pas, ils la payent plus cher, leur acier, eux autres aussi, là. Ça fait de l'inflation, eux autres aussi, de leur bord, là.
0: Mm-hmm. Exactement.
3: Même si ses mots sont bons, parce que ça ramène les compagnies, l'automobile de son bord, toute la patente, l'Ontario.
0: En fait, les tarifs affectent son industrie, ce qui, selon son raisonnement et selon le Smoot Hawley Act aussi, dans la façon dont c'est conçu, devrait rapatrier des investissements canadiens aux États-Unis et inciter les Américains à acheter local.
3: Ben oui, puis ça l'a fait, là, jusqu'à maintenant, ça l'a fait beaucoup, là. Il en a rapatrié beaucoup, là.
0: Absolument. Là où le bas blesse, par contre, c'est quand au Canada, nous, on met des contre-tarifs, là, on se fait mal à nous, là, puis tous les économistes se disent, moi, je suis pas un économiste de grand talent, en fait, je suis pas un économiste tout court, mais tout le monde le dit.
3: Oui, c'est sûr, ça fait de l'inflation de notre bord encore plus aussi. Puis eux autres aussi, en fait, mais pour revenir aux tarifs, l'argent ramassé, ils seraient supposés de leur donner avant les mids, là, pour que le monde soit un peu content de son nouveau système économique.
0: Tu veux dire la redistribuer sous forme de chèque?
3: Le plan, là, c'était de, en faisant des tarifs à long terme puis à moyen terme, disons au bout de 5 ans, c'est que l'économie deviendrait de plus en plus forte puis le Canada deviendrait de plus en plus faible. Et c'était de baisser les impôts du monde puis leur compenser avec l'argent des tarifs au lieu d'imposer le monde au montant actuel aux États-Unis.
0: Mm-hmm. C'est sûr que là, dans la façon dont la dernière année s'est déroulée, je pense que le plan a un peu pris d'eau dans le gaz, parce que la guerre en Iran est venue chambouler beaucoup d'affaires là-dedans.
3: Là, ça a augmenté de la pensée en estime d'un bon, puis c'est les marchés qui décident pour la guerre aussi, à fait au complet ou pas.
0: Mm-hmm. Ouais.
3: C'est l'économie, là. Sinon, la bourse et tout ça, ils viennent nerveux, là, quand que la stabilité mondiale par une guerre de même. Mais,
0: fait que pour toi, Phil, c'est-tu un génie ou un peu abruti?
3: Un génie, mais il est excellent pour eux autres. Pour les Américains, il est bon. Pour nous autres, c'est mortel, là.
0: As-tu l'impression qu'il dirige les États-Unis vers un pays fasciste?
3: Ben, là, j'ai hâte de voir aussi, par rapport à ce que tu viens de dire. Tu sais, quand ça avait brossé au Congrès, puis tout, là, il disait que les élections... Tu sais, lui, il aurait aimé ça continuer après un autre 4 ans, là, un troisième mandat, là.
0: Ouais, mais ça, c'est pas possible. Le seul qui l'a fait, c'est Roosevelt pendant la Deuxième Guerre mondiale. Puis là, ben, on est loin de la Deuxième Guerre mondiale.
3: Ouais, puis c'était pas le même genre de gars aussi, là.
0: Non, Roosevelt est en chaise roulante. Ben, quoique, peut-être que Trump, il s'en va là bientôt, avec ses échymoses.
3: Mais tu sais, parce que là, il sera pas populaire là, pour les mids, là, il paraît, mais pourquoi qu'il redistribue pas l'argent des tarifs au monde?
0: C'est une bonne question, j'ai pas la réponse à cette question.
3: Tous les spécialistes en politique internationale présentement, personne ne parle de ça, c'est un petit bout-là que je viens de te dire.
0: C'est un excellent argument, ça, Phil. Tu parlais de la dette tout à l'heure, là, la dette précisément en août 2026 s'élève à 40 000 milliards. Ça représente 125% du PIB du pays.
3: C'est ça qu'il faut comparer.
0: 40 000 milliards. Et ça, même, là, j'essaie de me l'imaginer, là, puis j'arrive pas à le concevoir. Là. 40 000 milliards. C'est inimaginable.
3: Mais en même temps, c'est la plus grosse puissance militaire, puis politique, puis économique. Puis ça permet de pouvoir emprunter de l'argent en émettant des bons du trésor à 0,5% dans le temps, c'était 0%. Fait qu'ils sont bien endettés, c'est à grosse puissance, mais au moins ils peuvent emprunter de l'argent pas trop cher. Mais là, ils veulent moins laisser aux autres pays puis en récupérer plus. La balance commerciale va être moins généreuse que nous autres. C'est ça qu'il fait depuis, ça fait 2 ans qu'il fait ça.
0: Oui, tarif. Ben, ça va faire 1 an et demi à peu près.
3: Mais le but, c'était de baisser les impôts du monde.
0: 18 mois.
3: On pensait que les tarifs, c'est ça, là.
0: Oui, absolument.
3: Fait que le monde, ils ont de l'inflation aux États-Unis, mais à long terme...
0: Mais dans des endroits ciblés aussi, là. Je pense qu'à court terme, là, mettons, la guerre en Iran a apporté plus d'inflation que les tarifs.
3: Oui, mais les tarifs, là, les Américains, là, s'ils en donnent l'argent, des tarifs, s'ils redistribuent au peuple, là, ils vont quand même être contents. Là.
0: Exact. Hey, je te remercie pour ton appel, Phil.
3: Salut, Max.
0: Salut, man. Bonsoir. Voilà, c'était Phil qui nous... partageait son point de vue. Donc, pas un génie pour Phil, mais quand même pas un être stupide. On est loin du rang. Babruti! On n'est pas dans les nains! Trump n'est pas un abruti! Selon Phil. Bonsoir, à qui je parle?
4: Salut, c'est Sylvain.
0: Salut.
4: Hey, salut, Max. C'est la première fois que moi j'appelle, mais ta question, oui, tu l'avais posée, mais...
0: Je vais te la répéter. Est-ce que Trump est un président de pur génie ou un pur abruti?
4: Ouais, ben, je vais te revenir sur ta question, si tu me permets, mais...
0: Avec plaisir.
4: J'ai retenu un propos que tu as dit à soir. Tu as dit, là, l'entente, là, que se sont faites, là, tout le monde est apeuré, puis finalement, c'est pas si tant pire que ça. En fait, oui, ça va avoir un impact à moyen terme, tu as raison. Mais tu vois comment est-ce qu'ils se comportent les médias. Mm-hmm. C'est ça que je veux que je t'invite à regarder. Regarde les médias, comment est-ce qu'ils se comportent. Regarde Fréchette, comment est-ce qu'elle se comporte. Regarde Carney, comment est-ce qu'il se comporte. Et lui, là, Carney, là, veut absolument que Fréchette soit élu, OK? Il veut. Parce que je sais pas c'est quoi les raisons. On le sait pas, OK? Mais il y a quelque chose, là, entre les deux. Il y a quelque chose qui se prépare entre les deux. Ceci dit, tout est basé sur la peur. Donc, là, ils sont en train de mettre les médias avec eux, parce que les médias sont plutôt gauchistes. Ils veulent pas que qui que ce soit embarque, à part Fréchette ou peut-être Québec solidaire, ça arrivera jamais, mais qu'importe. Ils veulent vraiment que c'est un parti de gauche qui s'en vienne là. Puis pour réussir ça, pour réussir leur pari, ils vont se baser sur la peur. C'est rien que ça. Fait que quand t'as peur, c'est quoi que tu fais? Quand t'as peur, là, tu vas te prendre une décision où c'est le plus sécurisant. Fait que c'est là que tu vas prendre ta décision. Mais qu'est-ce qui est sécurisant là-dedans, dans les partis? Tu vas regarder ce que tu connais. Moi, je la connais, Fréchette. Moi, je vais voter pour elle.
0: L'aspect confortable.
4: C'est ça que le monde se dit. Exactement. Les gens ne cherchent pas à comprendre. Les gens, là, ils prennent le chemin le plus facile, même si c'est la pire, même si c'est la plus niaiseuse, ils vont prendre le chemin le plus sécuritaire parce qu'ils ont trop peur. Et je te dirais, à la limite, trop, je vais être raide, là, mais trop imbécile profondément pour pas faire sa propre idée.
0: Ouais.
4: Maintenant, je vais revenir à ta question.
0: Juste avant, si tu me permets, Sylvain, là, je vais faire un peu de pouce sur ce que tu as dit, parce que ton point de vue il est extrêmement intéressant. Moi, ce que je dénote puis ce que je comprends dans ce que tu m'amènes comme théorie, c'est qu'on est face à essentiellement la fabrication d'une crise en temps réel. Tu as raison, à moyen terme, c'est sûr que ça va affecter le Canada et son économie, mais dans l'instant, là, ça représente juste 5% des exportations au Canada, entre 9 et 10% des exportations du Québec vers les États-Unis. Puis ça me faisait rire tantôt, là, je voyais Doug puis Carney qui a pas vraiment mis de bâton dans Doug après qu'il l'ait entendu dire ça, qui lui est revenu sur la place publique en disant « ça fait pas, on va couper l'électricité aux États-Unis ». Là, tu regardes les chiffres puis tu dis... OK, c'est vrai que dans le fond, les États-Unis, ils exportent de l'électricité. 85% de ces exports, ils importent en fait, 85% de ces importations-là sont procurées par le Canada. Sauf que le 85% qui importent, ça représente juste moins de 2% de leur production d'électricité et de ce qu'ils consomment au total aux États-Unis. Même tantôt, là, j'entendais d'autres antennes, d'autres gens des médias dire « Si on coupe le breaker, on va fermer la moitié des États-Unis. » Mais non, mais c'est pas ça. Là. On comprend mal les calculs. Donc, quand on joue avec les chiffres comme ça dans les médias, comme Carney et Christine le font, cri-cri, c'est sûr que ils ont tout ce qu'il faut comme information pour créer une crise. Et ça va être profitable. Ajoute à ça, comme tu disais, le fait que les gens pensent un peu moins, ils vont vers quelque chose qui est confortable, et aussi le fait que Christine, elle a énormément de temps d'antenne présentement parce que, un, c'est une crise selon ce que les médias disent et ce que les politicos disent aussi. Et deux, c'est la première ministre sortante. Donc, elle annonce des trucs et elle profite de cette scène-là.
4: C'est exactement ça. C'est qu'en ce moment, les médias veulent rien savoir des autres partis politiques. Ils profitent de ça. C'est vraiment fait, là, à bien réfléchi, bien calculé et travail d'équipe en catimini. Parce que je te dis, ils sont en train de bâtir un système de peur pour que les gens paniquent. Puis, écoute, Doug Ford, là, juste faire une parenthèse, lui, Doug Ford, là, l'entente, là, c'est spécifiquement pour l'automobile. Eux autres, là, ils ont estimé ce que j'ai vu à peu près il y a 6-7 mois, ils vont perdre entre 33 et 36% de revenus au niveau provincial. Puis lui, ça l'intéresse pas de perdre. C'est énorme pour l'Ontario. Mais le Québec, c'est quoi? C'est le système de gestion de l'offre. Eux autres ne veulent pas le perdre. Bon, il y a toutes sortes de choses de même, là. Mais qu'importe. Ceci dit, là...
0: À la question.
4: Moi, là, je veux juste revenir à ta question au début, là. Si Trump, il est fou ou pas fou, là, Trump, là, il a une ligne directrice. Il sait exactement où est-ce qu'il va. Lui, là, il y a toute une équipe derrière lui. Tout est réfléchi. Tout est calculé. Tout est compté. Même ses comportements. Il utilise ses comportements et les gens sont tellement, comme je reviens à leur départ, les Québécois, les simples d'esprit sont tellement, tu sais, ils laissent tellement qu'ils voient juste ça, mais ils voient même pas en arrière, ils analysent même pas tout ce qui se contente dans leur paresse, leur imbécilité, ils regardent juste le front, ce que TVA démontre. C'est ça que je vois, c'est ça que j'absorbe. C'est ça que je comprends. Fait qu'ils veulent pas.
0: Mais est-ce qu'on parle d'une imbécilité? J'ai de la misère à qualifier une partie du Québec d'imbécile ou de stupide. Je pense que les gens sont juste pas intéressés dans la chose, puis ils se posent pas de questions. Est-ce que le fait de pas se poser de questions est synonyme d'un caractère d'imbécile? Ben là, peut-être, là, évidemment.
4: Je pense que c'est des caves. Ouais, mais Max, attends, je pense que je m'exprime mal quand je te dis imbécile. Ce que je veux dire par imbécile,
0: non, je voulais
4: qu'on c'est juste que la personne ne prend pas le temps de se renseigner. Ben, s'il prend pas le temps de se renseigner, il se complaît seulement à prendre juste une seule réponse. Une réponse qui est, somme toute, niaiseuse. On va le dire de même. Ou, à la limite, non réfléchie, je sais pas. C'est parce que son comportement, il est pratiquement imbécile. C'est pas péjoratif. Je veux pas dire que c'est toutes des caves, les Québécois. C'est pas ça que je suis en train de dire. Ce que je suis en train de dire, c'est un comportement d'imbécile qui est non réfléchi et qui prend une décision sans connaissance de cause. Mm-hmm. C'est ça, le Québécois moyen. C'est exactement ça. Fait qu'eux autres, ils se gèrent en fonction de la peur pour contrôler la gestion... pas la gestion de l'offre, mais la gestion des votes et d'attitude. C'est rien que ça qu'ils sont en train de faire en ce moment. Mais Trump, il est extrêmement brillant. Il sait exactement qu'est-ce qu'il est en train de faire au Canada. Il sait exactement sur quoi jouer. Il y a toute une équipe en arrière. Pensez pas que c'est un éliminé.
0: Avant qu'on se laisse aller, Sylvain, dire ce genre de choses-là, que Trump est extrêmement brillant et qu'il est bien entouré, que c'est un président qui sait où ce qui s'en va, c'est pas très populaire de dire ça de nos jours. Comment tu trouves ça, arborer ce genre de d'opinion-là, puis de te mettre ça comme une cape, puis d'avancer de même dans la vie? T'as-tu l'impression que t'es seul dans ton troupeau?
4: J'ai vraiment la nette impression de vivre... J'ai déjà dit à ma femme, là, j'ai dit, j'ai vraiment pas l'impression de vivre à ma place, au Québec. J'ai vraiment pas l'impression. J'ai dit, on dirait qu'ils sont tous caves. Non, je pense que c'est moi qui n'ai pas ma place. J'ai carrément dit ça à ma blonde. J'ai pas ma place au Québec. Parce que je vois comment est-ce qu'ils se comportent, les gens en société. Je les analyse partout où je vais. Je dis, que ce soit que chez Costco, chez Walmart, à la pharmacie, je regarde comment est-ce qu'ils se parlent entre eux autres. Je regarde comment est-ce qu'ils... Il y a des comportements que je ne comprends pas. Puis je ne comprends pas le Québécois moyen. Comment est-ce qu'il pense, comment est-ce qu'il voit. suis pas à ma place, moi, au Québec. Pas en tout. Mais j'ai une entreprise. Je suis fier de dire que je travaille pour le gouvernement.
0: T'as une entreprise qui a des contrats pour le gouvernement?
4: Non, j'ai une entreprise. Moi, j'ai des blocs appartements. Là, je fais ça en sideline pour m'amuser. Okay. Fait que j'ai des blocs appartements, mais je travaille pour le gouvernement. Puis, tu sais, je m'amuse dans mon domaine. J'adore mon domaine. Puis, je me plais bien beaucoup.
0: Ben, c'est bien, tant mieux. Qu'est-ce qui t'a amené à appeler pour la première fois à soir, Sylvain, en terminant?
4: Ben, c'est ta question. Je me suis dit, j'ai l'impression qu'il va y avoir des gens qui vont juste effleurer, mais qui n'iront pas au fond des choses. J'ai presque envie de l'appeler, Max, puis juste partager mon idée, qu'est-ce que je pense. Mais honnêtement, c'est réellement ça. Donald Trump, là, je le prône pas. C'est pas un gars que j'estime, là, pas en tout. Mais je vois comment il se comporte. Je sais exactement qu'il y a une ligne directrice, puis c'est un gars extrêmement brillant. Puis je sais qu'est-ce qu'il est en train de faire. Il est en train d'aller chercher tout ce qu'il peut aller chercher en 2 ans. Je te dis, là, il va laver. Comme il a fait ses entreprises, comme les faillites qu'il a faites, des faillites techniques, lui, là, il se complaise à faire ça. Mmh. C'est tout calculé ce qu'il fait. C'est brillant qu'est-ce qu'il fait. Je vous le dis, là, c'est pas pantoute un éliminé.
0: J'ai tendance à voguer un peu vers ce que tu nous détailles comme propos. Et un gros merci, Sylvain. C'était super bien articulé et vulgarisé.
4: Salut!
0: Bonne fin de soirée, man.
4: Aussi.
0: Merci d'avoir appelé pour la première fois également. Toujours cool de vous parler pour la première fois. C'est intéressant ce qu'il disait. T'sais, des fois, j'ai l'impression que je suis tout seul dans mon monde. Ça m'a fait penser à une phrase d'Oxmo Puccino, probablement. Il n'y en a pas beaucoup d'entre vous qui le connaissaient, mais je ne sais plus si c'est lui qui a dit ça. En réalité, il disait « On n'est jamais con qu'au con à qui on parle. » Et si on pense qu'on est entouré de fous, c'est peut-être nous le fou. Il n'y a pas moyen de savoir. C'est une grande question. C'est presque existentiel, tout ça. 88-670-9098. Je répète la question. Trump, pour vous, est-ce un président de génie ou un pur abruti? Je veux savoir ce que vous en pensez. On retourne en ligne. Bonsoir, à qui je parle?
5: Oui, salut, Frank the Tank.
0: Salut, Frank the Tank. Comment ça va, toi?
5: Ça va, toi?
0: Ben ouais, ça roule, ma poule. La question, est-ce que elle fait monter des émotions en toi?
5: Oui, ben je vais commencer par Sylvain, l'intervenant précédent, comme d'habitude. Je trouve que il était vraiment sur le target.
0: C'était bon, hein?
5: Oui, j'ai vraiment aimé ça. Puis je peux dire une chose, c'est que à un moment donné, les gens ils sont complètement désinformés, puis ils fabulent sur plusieurs sujets. Puis je trouve que tu sais, on va leur dessiner un arc-en-ciel. On va leur dire que ça va bien aller. Puis c'est exactement ce qui arrive en ce moment. C'est que, dans le fond, je vais faire un parallèle avec Trump. Puis c'est un monde de perception. C'est un monde de perception parce que toutes les idées et journalistes qui sont vraiment contre les idées actuelles, ils sont en fonction. C'est-à-dire, t'avais raison précédemment concernant Christine Fréchette, tout était dirigé concernant la campagne avec Carney. Tu sais, c'est un moment de crise idéal. Puis je trouve que c'est difficile à décrire, mais c'est comme si tout était dirigé pour avoir un focus immédiat contre l'action immédiate, puis tout le temps la même cassette. Mmh. Mais je sais plus comment.
0: La politique de l'instantanéité.
5: Oui,
0: on fait juste juger ce qu'on voit sans le mettre en contexte.
5: Oui, puis je suis plus capable de ceux qui suivent les médias parce qu'on dirait que c'est tout le temps le même sujet. Puis, tu sais, j'ai pas le choix de faire un parallèle avec le fait suivant, c'est François Gariépy. Je sais que je vais devancer un peu le sujet, puis en fait, c'était mon sujet principal depuis le début que j'avais le goût d'appeler aujourd'hui. Je pensais juste à lui, François Gariépy.
0: Vas-y, man, t'es le bienvenu.
5: Ouais.
0: On va faire un petit détour.
5: Ouais, je sais que c'est demain, là.
0: Pas de trouble.
5: Mais qui est invité à 13h25, là, puis je pense que ça va être le podcast le plus écouté de votre histoire.
0: Il va y avoir du monde à l'antenne, là. Ça, c'est évident, là, de par la façon dont ça a été fait, annoncé de manière aussi inopinée. Personne s'y attendait, et Gary étant Gary, là, était quand même extrêmement aimé à l'antenne. Je pense que tu as raison, là, ça risque d'être beaucoup écouté.
5: Ben, je vais donner un peu mon opinion en prédisposition par rapport à ça. C'est que, dans le fond, François Garépy, c'est un homme très, très intelligent. Puis ce que j'apprécie des personnes en politique qui se lancent, c'est que c'est des personnes authentiques. Mm-hmm. Moi, je pense que Donald Trump, c'est quelqu'un d'authentique parce qu'il n'y a rien à perdre par rapport à ça, mais François Garépy aussi.
0: Mais il n'y en a pas beaucoup des comme ça en politique. Et bien souvent, ceux qui s'y semblent authentiques ou qu'ils sont avant de rentrer dans la machine se font avaler pour une raison obscure.
5: Oui, je suis 100% d'accord. Tu sais, il y a le pouvoir, il y a l'argent, puis il y a toute la corruption, mais ouais. Je pense pas que ces deux personnes-là, ils sont vraiment pas par rapport à ça, parce que François Garépy, il a attendu d'avoir un enfant pour y aller, mais pas juste ça. C'est qu'il a tout le temps été intègre, ce gars-là. Depuis que je l'écoute à la radio, c'est un gars sans fil. Puis il dit vraiment ce qu'il pense. Puis, tu sais, pourquoi qu'il était avec le PQ, tu sais, ça peut en choquer plusieurs, mais tu sais, il a sa vision. Tu sais, il a le droit d'aller pour l'indépendantiste. Puis,
0: je t'interromps tout de suite, là. Moi ça m'a pas choqué. C'est sûr que je le connais de plus proche, tu sais. François, c'est un chum. Ouais, mais moi, j'ai eu des conversations avec Frank, avec Gary, pendant un bon bout de temps, là. Puis c'est arrivé à plusieurs reprises où on débattait ici, dans le boat, en arrière, sur Québec, pays. Moi, je m'ostinais, évidemment. Je suis très fédéraliste dans l'ombre, puis lui, il était complètement à l'inverse. Puis on s'est coltaillé une couple de fois. Donc, moi, je trouvais pas que c'était tombé des nues, mais faut pas oublier une affaire, c'est que Frank Gary, dans son rôle en onde, bien souvent, surtout dans les chroniques avec JC et Pat le midi, là, avec nous autres, c'est qu'il fallait qu'il garde une espèce d'impartialité quand il présentait les nouvelles, parce que c'était le journaliste de la station. Sauf que quand il animait, évidemment, on sentait un peu plus son opinion, mais il l'a jamais trop laissé paraître. Il se gardait une espèce de devoir d'impartialité. Puis moi, c'est toujours une qualité que j'ai respectée chez eux. C'est son style, tout simplement.
5: Puis pas juste ça, là, c'est tous les sujets crus, il y allait. Fait que tu sais, pour moi, là, c'est indéniable que ce gars-là, là, c'est une personne authentique. Mm-hmm. Et pourquoi? Je suis vraiment pas PQ dans la vie. Mm-hmm. Mais mes parents habitent à Côte de Beaucrup. C'est là que c'est intéressant. Tu sais, mes parents, ils sont plus âgés, puis ils m'ont demandé à qui ils donnent le vote. Moi, j'aurais jamais dit PQ là, à l'époque. Et vu que Garépy s'est présenté pour la Côte de Beaupré, je me suis dit, quoi de mieux que dans cette vie-là, un doigt d'honneur pour Marchand de présenter Garépy comme ministre de la capitale nationale. Fait que j'ai pas pu, parce que logiquement, je me dis que le PQ dans Charlevoix risque d'être élu. C'est peut-être le seul représentant de la place, puis ça va tellement. Tu sais, pour moi, c'est un gars de X, c'est un gars intègre, c'est un gars authentique qu'on suit depuis des années, puis tu sais, même s'il est indépendantiste, puis c'est peut-être lui qui a raison, parce que j'ai pas la vérité absolue. Mais peut-être que lui a raison. Moi, je voterais pas pour l'indépendantiste. T'sais, moi aussi, j'ai les mêmes débats que toi. Mais pour moi, que quelqu'un intègre se présente pour peut-être défendre la capitale, puis être contre le troisième lien, être contre le tramway plutôt, puis être pour le troisième lien, puis tu sais, d'apporter puis sa vision des cyclistes, parce qu'il est dans l'équilibre.
0: Ah ouais, ça, crée-moi. Fito sur nous autres qui va l'apporter, sa vision des cyclistes, là. Hey, ouais. Puis ça, là, c'était pas un frame-up, hein. En ondes, il en parlait beaucoup, mais à l'extérieur des ondes, man, ouf! Fallait que tu sois prête, là. Je l'aime d'amour, là, mais il arrivait toujours avec une histoire vraiment niche d'une compétition de downhill en Suède. C'était malade. Il rentrait dans mon boot. Hey Max, t'as-tu vu Falco est arrivé troisième? Il m'a montré le vidéo. Puis honnêtement, il m'a dit une affaire, Frank, là, il m'a fait tomber en amour avec le downhill. Moi, depuis que j'ai rencontré Gary, man, j'écoute beaucoup de vidéos de downhill parce que je trouve ça impressionnant. T'sais, sans lui, j'aurais jamais découvert ça.
5: Tes passions, ils sont transmissibles parce que c'est quelqu'un d'authentique.
0: De passionné
5: moi,
0: aussi.
5: Son ouais. Bon cœur. Puis juste à cause de ça, pour moi, la politique, ça veut plus rien dire, parce que les médias, ça veut plus rien dire non plus. Fait que, t'sais, pour moi, juste que lui se présente, même ça va contre-courant de ce que je pensais, juste pour l'authenticité, il l'a. Fait que c'est la même chose avec Donald Trump. Ouais. Je le transpose à Donald Trump, c'est que c'est un monde de perception. Oui, il gouverne son pays, mais au général, l'économie progresse. Oui, il y a 40 000 milliards de dettes, puis il doit aller, puis c'était ça son mandat, mais c'est trop tard, là. cette économie-là, il essaie de faire ce qu'il peut, mais après ça, on verra la suite, là, mais si les économies tombent des États-Unis, c'est fini pour nous. Là. Fait que ça prend pas la tête à Patino pour comprendre que si on s'aide pas avec les États-Unis, c'est fini.
0: Je pourrais pas mieux dire, man. Hey, je te remercie pour ton propos. On a dérivé sur Gary, mais c'était bien intéressant. Je pense que demain, ce qui va être intéressant d'entendre de sa part, ça va être sa position sur le tramway, sa position sur le troisième lien, considérant la ligne de parti au PQ. Ben, j'ai bien hâte d'entendre ça. Hey, man, bonne fin de soirée.
5: Salut.
0: Bonsoir. Voilà, c'était M. Phil The Tank qui nous appelait de son tank. Il était présent dans la cabine, prêt à faire feu. Et c'est ce qu'il a fait avec brio. On a dérapé un brin, là, mais Gary, man, ça a fait jaser. Aucun sens comment ça a fait jaser, ça. T'avais raison. J'avais pas ça sur ma carte de bingo cette année. Là. T'es loin d'avoir ça. Mais bon, la vie, hein, étant ainsi faite, nous réserve toujours de bien belles et grandes surprises. Faut juste savoir les accueillir à bras ouverts ou à coups de poing sa gueule. Ça dépend c'est quoi la surprise. Bonsoir, à qui je parle?
6: Allô?
0: Allô, ça va?
6: Ben oui, très bien, vous-même.
0: Ben oui, très bien, merci. À qui ai-je l'honneur?
6: Jean-François.
0: Jean-François, quel bon vent t'amène ce soir?
6: Ben écoute, moi je vais le prendre d'une autre façon, OK? Tout le monde parle que c'est un génie, puis c'est un excellent personnage, puis qu'il y a une équipe solide, bon, blablabla. Bla, bla. Avez-vous vu le nombre de personnes qui ont passé sous Trump? Le nombre de personnes qui ont mis dehors parce que... Non, fais pas, bye-bye. Mm-hmm. J'ai mis du monde à la porte.
0: Ouais.
6: Mon point, c'est... Trump, là, c'est un chef d'entreprise. Il mène les États-Unis comme un chef d'entreprise, mais un mauvais chef d'entreprise.
0: Pourquoi?
6: Autrement dit, là, il fait ça, il fait ce qu'on appelle du bullying. C'est-à-dire que tu veux pas m'écouter, ben tiens, je vais me donner une taloche, je vais une bonne tape dans la face, un bon coup de poing dans le ventre et blablabla. Bla, bla, bla, bla. Fait que.
0: Décris-moi, c'est quoi pour toi le bullying, Jean-François?
6: Du bullying, c'est quand une personne est toujours sur un autre, puis qu'il est toujours en train de le. De l'humilier, de le ridiculiser, de le frapper.
0: Mm-hmm. Ça, en politique, as-tu l'impression que ça a été amené ou popularisé par Trump, principalement, dernièrement?
6: Dernièrement, oui.
0: OK. As-tu l'impression que ça a déjà existé avant?
6: Pardon?
0: As-tu l'impression que ça a déjà existé avant Trump?
6: Ah, ben, c'est sûr.
0: Est-ce que la politique, d'une certaine façon, quand on parle d'enjeux de parti à parti, républicain, démocrate au state, n'est pas basé un peu sur le bullying?
6: Pas nécessairement. J'ai des amis républicains qui trouvent qu'il est en train de mettre le pays en faillite comme une compagnie.
0: Oui, il y en a quelques-uns, effectivement. Il y a des républicains qui se tournent contre Trump.
6: C'est des républicains, là. Il n'est pas plus républicain que ça, là. Ça déteste les démocrates, là. Puis eux, ils disent que. Ils vont mettre le pays en faillite comme une compagnie. Même après, ils gèrent ça comme une compagnie.
0: Mais le problème là-dedans, Jean-François, c'est que, définitivement, on peut trouver à peu près n'importe qui pour faire dire n'importe quoi à notre propos. Tu comprends ce que je veux dire? Dans le sens où tu peux trouver des républicains au state qui vont trouver que c'est le pire président de l'histoire et qui va probablement mettre les États-Unis sa paille puis en faillite, comme tu peux en trouver aussi qui vont te dire l'inverse. Et c'est aussi vrai chez les démocrates. Donc, au final, je veux pas savoir vraiment ce que toi, tu penses de ce que tes amis républicains me disent, mais je veux savoir c'est quoi toi ton opinion. Tu comprends?
6: Ben, moi, ce que je te dis, c'est que c'est un mauvais chef d'entreprise qui veut faire plier le Canada. Fait que pourquoi vous pensez qu'il veut avoir le Canada?
0: Pourquoi?
6: Ben, toutes les ressources naturelles qu'on a, que ce soit les mines, que ce soit l'eau, ça vaut une fortune.
0: Mm-hmm.
6: L'électricité, l'essence, le gaz.
0: Exact.
6: Le gaz naturel. S'il a fait plier le Canada, puis le Canada n'a pas le choix de céder, là, ben, il va devenir un État comme un autre, puis il va tout avoir ça gratis dans ses poches.
0: Donc, ça ferait de lui un excellent chef d'entreprise.
6: Ben, ça fait un mauvais chef d'entreprise. Parce que
0: ben, là, j'ai de la misère à tuer un peu. Là.
6: Ben, ça dépend. Tu fais pas ça de cette façon-là.
0: OK. Parce que, ce que tu viens de me décrire, là, dans la façon dont tu me l'as décrit, c'est quand même un bon move, là, si on se met de son point de vue à lui.
6: Ah, de son point de vue à lui, oui.
0: OK.
6: Ça ne veut pas nécessairement dire que c'est un bon point de vue pour les autres.
0: Non, parce mais c'est que, ça. On parle de son point de vue à lui, là. C'est ça
6: lui,
0: la question.
6: C'est sûr que lui, mais de là à dire que c'est un génie, c'est de la mauvaise façon. Écoutez, le meilleur président de l'histoire des États-Unis, c'est Ronald Reagan.
0: Ronald Reagan?
6: Oui. Ronald Reagan.
0: Pourquoi ça a été le meilleur?
6: À mon avis, ça a été le meilleur. Juste la façon qu'il a géré le pays, la façon qu'il a géré les crises, la façon qu'il parlait du Canada. En disant que c'était nos amis, puis que bon, oui, il y a toujours le protectionnisme, mais je veux dire, ça reste que Reagan est à mon avis le meilleur président des États-Unis. Trump, c'est un clown qui est loin de ça. Là. On peut même pas comparer Trump à Reagan, même à Bush père, on peut même pas comparer ça à ça.
0: Ce qui est particulier dans le genre d'événement qui est historique, là, selon mon point de vue, ce qui est particulier là-dedans, là, quand on vit ça, c'est qu'on a les deux pieds dedans, puis on a le nez collé contre le mur, tellement collé contre le mur là, qu'on pourrait même pas dire le mur est quelle couleur. Fait que peut-être que dans 5 ans, dans 10 ans, on va avoir assez de recul pour pouvoir dire si c'était un bon ou un mauvais président, mais là, on agit dans l'instant des politiques qui amènent ses soubresauts d'une certaine façon, de son impulsivité. Il est tough à suivre.
6: Ben, c'est ça. Puis, vous regarderez, il y a plein de vidéos où est-ce que c'est même pas lui qui mène. De toute façon, combien de vidéos il dort? Combien de vidéos il se lève un matin? Écoutez, c'est pas fou. Il se lève un matin, là, puis il décide, moi, matin, je fais ça de même. Là, toutes les autres, on a, oui. On va faire ça comme ça, puis c'est vraiment ça, là. Il va s'éveiller. Il est impulsif. Il a toujours été impulsif. Dans ses compagnies, ça a toujours été une personne impulsive. Même si vous souvenez de l'émission qui animait The Apprentice, c'était un gars impulsif.
0: Ouais, ben là, c'est un show de télé-réalité, là. Ça.
6: Ben, je vous dirais que c'est pas mal un show. Pour lui, c'est pas mal un show, ce qui se passe. Puis,
0: ce qu'il laisse démontrer aux caméras, oui. Je suis 100% d'accord avec toi. Là, il mène le pays dans une forme de politique spectacle et peut-être que ça joue à son avantage.
6: Ouais, mais c'est ça. Mais de là dire que c'est un génie, non. Ça peut être un génie sur la façon qu'il va jouer avec les caméras faire un truc spectacle, mais dans le cas dans le cas des compagnies, dans le cas de... Comme je vous dis, lui, ce qu'il veut, il veut le Canada. Il l'a dit, il l'a répété. Ce qu'il veut, c'est le Canada. Puis c'est pas compliqué. Il veut nos ressources. C'est pas compliqué. Il veut que ça y coûte zéro plus une barre. Fait que...
0: All right, Jean-François, mais je te remercie pour ton appel, mon ami.
6: Fortune, là, tu sais, en tout cas.
0: Je te remercie pour ton propos. C'est super intéressant.
6: Merci. Merci, là.
0: T'es-tu la première fois que t'appelais, Jean-François?
6: Oui, c'est la première fois.
0: Qu'est-ce qui t'a amené à appeler à soir spécifiquement?
6: Oh, moi selon Trump, le clown, là, moi je regarde même pas ce que la télé, je regarde pas ça, moi je l'analyse d'une façon, j'ai ma propre entreprise, je travaille autonome, donc j'ai mes je travaille aux États-Unis, je travaille au Canada, je travaille en Europe.
0: T'es-tu affecté par les tarifs?
6: Éventuellement, oui. Écoutez, je vais vous donner un exemple. Il y a un de mes amis qui peut même plus rentrer aux États-Unis et pourtant, il a tous ses papiers légaux, là.
0: Pour quelle raison il peut plus rentrer?
6: Parce qu'il y a un Border Patrol qui a dit non, toi, tu ne rentres pas et pourtant, il a tous ses papiers, là. Fait qu'il n'a jamais voulu le laisser rentrer. Fait que maintenant, il est sur la liste rouge. Fait qu'à chaque fois qu'il se présente au. à la frontière, oh, il se fait virer de bord.
0: C'est particulier, comme, ça, quand même.
6: C'est très particulier, puis ça s'en vient de plus en plus comme ça. Puis nous, on travaille dans des travails très, très, très, très techniques, très précis. Il n'y a pratiquement personne qui fait ça. Puis normalement, quand t'as pas beaucoup de personnes qui le fait, normalement, t'es supposé être en mesure, surtout qu'en plus... Dans son cas à lui, puis dans mon cas à moi, je travaille pour des compagnies canadiennes, je suis payé en canadien, donc en principe, avant, on n'avait jamais de problème. C'était vraiment... C'est du moment que tu es payé en américain ou que tu travailles pour une compagnie en américain, mais du moment que tu es payé en américain, là, les problèmes peuvent arriver.
0: Ben, au moins, vous n'êtes pas hispanique, donc il n'y a pas de danger avec le ICE.
6: Non.
0: Hey, bonne fin de soirée, Jean-François.
6: Non, on se fait quand même virer. On peut se faire virer de bord.
0: Oui, en tout cas, lâchez pas.
6: OK, merci. Là.
0: Merci. Bonne fin de soirée. Bye. Au plaisir de se reparler éventuellement. Bonsoir, bonsoir, bonsoir, bonsoir. C'était notre ami Jean-François. Pour lui, le meilleur président des États-Unis, Reagan. Qu'en pensez-vous? Reagan, ça a été un bon président. Pour moi, un des plus marquants de l'histoire contemporaine. On en a parlé tantôt. Là. Le seul qui a fait 3 mandats, Roosevelt. Juste avant Truman, quand Roosevelt est mort. Pourquoi? Pour moi, c'est un des plus influents. Le New Deal, aussi simple que ça. Là. Après le crack de 29, ça a été lui qui a tenter de ramener l'économie américaine au beau fixe et a instauré quelques-uns, c'est très embryonnaire, là, des filets sociaux qui ont défini les prochaines années des États-Unis. Il y avait bien des défauts, mais je pense qu'il y avait aussi des grandes qualités. 418-670-9098, je suis curieux de vous entendre. Selon vous, un des présidents américains les plus influents ou, à votre regard, un des meilleurs, qui serait-il?
1: Pourquoi tu dis pas les femmes aussi, qui seraient-elles?
0: Il y en a pas eu! Pas de niaisant! C'est pas vrai! Pas vrai! Ça serait malade, hein, par exemple, que la première présidente américaine soit une trans. Ouais, ça serait à l'image des States présentement. Un Capharnaüm! On est live sur YouTube aussi, si ça vous tente d'aller suivre ça. Présentement, il y a un chat room, les gens jasent, je vois ça défiler du coin de l'œil, il y a un tantinet, c'est très cool, vous voulez m'écrire aussi via la messagerie de la station, c'est 418-670-9098, le numéro est le même, on s'en va au prochain appel. Bonsoir, à qui je parle?
7: Bonsoir Max, c'est Model 116, comment vas-tu?
0: Ben, ça va très bien, merci, toi aussi?
7: Très bien, hey, ton sujet m'a interpellé à soir, c'est drôle, ça me faisait rappeler avant que tu partes en vacances.
0: Comment ça? Écouter tous les lundis de cet été?
7: Quand j'ai collé à la chute, je t'avais dit cet automne, ça se pourrait que les élections soient annulées. Rappelles-tu? J'avais collé à la chute, je t'avais dit, ça se pourrait qu'elle reste au pouvoir.
0: Ouais, tu m'as dit ça?
7: Ouais, j'avais dit ça.
0: Ah ouais. Hein?
7: Puis, oups, c'est comment... Mystère et boule de gomme, c'est drôle, ça commence à arriver la même affaire que ce que j'avais collé.
0: Ah ouais? Tu penses que les élections vont être annulées?
7: Annulé ou retardé, là, je te dirais que ça va être retardé peut-être d'un an, peut-être deux ans.
0: Un an ou deux?
7: Voyons, non, on va t'en faire ça là longtemps, là, check bien ça. Là.
0: Viens sous terre un peu, M116, là, les élections. Comment, dans ta tête, t'imagines que ça puisse être retardé d'un an ou deux?
7: Là, elle va partir une mesure. Check bien ça, elle va se trouver une mesure économique d'urgence, là. Puis là, faut tout annuler, là, checker bien ça. On s'en va sur une peur, genre, un type COVID un peu, là.
0: COVID?
7: Ouais, qu'on utilise la peur, là.
0: Ah, mais c'est pas la même chose tant que ça, là. Je veux dire, ça peut durer juste une certaine... pendant un certain temps.
7: J'ai l'impression que Trump, là, il est très intelligent, puis il lâchera pas, il va presser le citron jusqu'à temps que...
0: Pourquoi? Ouais, mais pourquoi Trump voudrait presser le citron pour intervenir ou interagir dans les élections au Québec? C'est un peu ça que tu dis là dans ton propos?
7: Ben, je pense qu'il souhaite un Québec PSP dépendant, puis comme François Legault aussi, qu'il souhaitait indirectement. Puis il avait préparé le terrain pour PSP, mais oups! Je pense que les plans d'un peu tout le monde ont changé, tu sais. Il pensait pas que Carney allait se mêler des élections au provincial.
0: Donc, il veut que Christine Fréchette reste le plus longtemps possible pour avoir un pays?
7: Ben, un genre de pays pour contrôler un peu plus, parce qu'il sait que Christine Fréchette, Carney, il a le contrôle sur Christine Fréchette, probablement.
0: Quand tu dis PSP, tu parles-tu de la petite console de jeu?
7: Non, non, non, je parle Pierre-Paul Plamondon du PQ, là.
0: Qui, ça?
7: Le PQ.
0: C'est quoi son nom?
7: Pierre-Paul Plamondon.
0: Ouais, on n'est pas loin.
7: En tout cas, tu comprends ce que je veux dire, mais tu sais très bien ce que je veux dire à soi.
0: Je comprends, mais je comprends pas tant, là. J'ai de la misère à concevoir comment ils pourraient retarder les élections pendant aussi longtemps que deux ans.
7: Je vais te dire, avec eux autres, il n'y a plus rien à me voir aux limites que ce que j'ai vu.
0: Moi, je pense que la pandémie t'a marqué un peu trop, là.
7: Ben,
0: elle a marqué tout le monde, là, c'est bien correct. Là. Même moi, elle m'a marqué. Là. Je pense que je fais pas exception à la règle. Il y a beaucoup de gens qui ont été marqués par ça, puis encore aujourd'hui, mais je pense pas qu'on est à la même place nécessairement.
7: Puis une autre affaire aussi. Tu parlais de l'autre fois, quand tu te souviens, que tu avais fait un vox pop avec des personnes au jeu.
0: Ouais,
7: tu avais été dans la rue, tu te rappelles-tu? Quand tu avais été dans la rue, puis c'est drôle, quand tu te promènes dans le public, aujourd'hui, tu entends les personnes au jeu. Le méchant Trump, puis t'es voué, là. Mm-hmm. Mais ils voient pas les erreurs de Courtney puis de la CAQ, là. Ils voient pas ça, là.
0: Non.
7: Tu sais, comme si la CAQ n'aurait jamais rien fait, Courtney n'a jamais rien fait.
0: La CAQ, je suis pas prêt à dire ça. C'est sûr que là, il y a une accalmie depuis que Fréchette est arrivée, puis elle a pris le relais. Elle a pris le bâton, puis elle a continué la course, mais avant qu'elle arrive, là, les gens, 65 ans passés, tout comme un peu avant, tout le monde était tanné de la CAQ. Là. Elle était dans dizaines là, de pourcentages de taux de popularité avant de partir, le go. Ça allait vraiment pas bien. Je te dirais que j'ai vu vraiment une transition. L'effet Fréchette s'est fait sentir pendant un certain temps. Et là, je pense qu'avec tout ce qu'on voit se dessiner à l'horizon, ça risque de l'aider encore davantage dans les sondages. Quoique là, on n'en aura plus. Là, on tombe en élection jeudi.
7: Ça fait que en tout cas, j'ai hâte de voir, mais je te dis que ça sent pas bon. Je m'attends encore peut-être là, avec cette histoire-là que Carney s'est pas mêlé de ses affaires, que peut-être la CAQ va rentrer en cours. Mais peut-être minoritaire.
0: C'est une possibilité. Ça, je l'écarte pas. Mais là, c'est fascinant, là, man. Parce que là, tu me dis, les élections vont être reportées, mais la CAQ va rentrer. Il va falloir que tu te branches, mon vieux. Là. Ça va-tu être reporté ou elle va rentrer?
7: Elle va rentrer, mais ça va être reporté un peu. Ah ben. Je te dis, check ça bien.
0: OK.
7: Mais non, je te dirais que ça va être un effet, peut-être un effet Cendrillon.
0: C'est quoi ça?
7: C'est une élection Cendrillon. Tu sais, comme moi, les élections qu'on a ici, là,
0: ouais.
7: c'est tout le temps. On pensait que quand elle allait rentrer, puis ça a été tout le temps le sens contraire.
0: Mais qu'est-ce que tu veux dire par effet Cendrillon?
7: Effet Cendrillon, le monde, les dernières élections, on pensait que le Parti conservateur allait rentrer en deuxième.
0: Mais. Il fallait vraiment être tout croche là, pour penser que les conservateurs allaient rentrer en deuxième. Mais là-dessus, je te le donne. Là, en 2022, j'ai entendu des analystes à cette époque-là dire qu'il y avait une possibilité. Il y en avait beaucoup qui avaient comme mal jaugé la situation. Quand même, 500 000 votes, c'est pas si rien non plus. Là.
7: Non, c'est sûr et certain. Mais garde, ça c'est comme d'autres choses. Les élections au Québec, je sais pas pourquoi... C'est tout le temps l'effet surprise. C'est comme une boîte le soir là, qu'on check. Là. Mm. Puis, oups, il y a une surprise qui sort, tu sais.
0: Ouais. Mais l'affaire, c'est que là, il y a des débats qui s'en viennent. Là. Puis, forcé d'admettre que tous les autres partis, sauf la CAQ, ont des munitions contre la CAQ. Ça fait 8 ans qu'ils sont là. Donc, s'ils se mettent à taper sur le clou caquiste, le clou va renfoncer, puis le cercueil, il va être 6 pieds sous terre. Moi, je pense qu'il y a beaucoup, beaucoup, beaucoup de choses qui vont se jouer dans les débats. Surtout quand on prend en compte que la semaine passée ou l'autre d'avant, ça fait environ 2 semaines, il y a un sondage qui est sorti qui disait qu'il y a 1 électeur sur 2 au Québec qui est pas encore saisi, qui est pas encore certain pour qui il va voter. Enfin, ben des affaires qui peuvent changer pendant les débats. Il y a beaucoup de gens qui se font leur propre opinion sur qui ils vont voter dans les débats. C'est des rendez-vous, là, au Québec.
7: Ben, je te dirais des rendez-vous, oui, ça va être assez chaud cette année. Comme je te dis, je vois une certaine génération d'âge, que je vois là présentement. On voit pas les erreurs de la CAQ, on voit pas le monde qui paye encore de l'essence encore à full prix comparé ailleurs, le restant du Canada, à cause des taxes de carbone, des taxes de ci, des taxes de ça.
0: En terminant, mon vieux, merci pour ton appel. PSP, c'est quoi le nom de Plamondon?
7: Pierre-Paul Plamondon.
0: Ah, presque. Un autre chance?
7: Bonne soirée. Bye-bye.
0: C'est quoi son nom?
7: Pierre-Paul Plamondon.
0: Ah, OK. On y était presque encore. Bonne fin de soirée, mon vieux.
7: Bonne soirée à toi aussi.
0: Salut,
7: bye-bye.
0: Man. Salut. Il manquait le Saint-Pierre. Le Saint-Pierre! Alléluia! Oh oui, je le veux près de moi. Le Saint-Pierre, il est parmi nous. Le Saint-Pierre P qui se fera du Québec un pays.
1: mais juste après Trump. En attendant, c'est trop risqué. C'est ce que le Saint-Pierre a dit. L'Évangile sera cité demain dans l'église péquiste à partir du livre bleu. Soyez-y. On tire la langue et j'y dépose un hostie. PSPP, au pays, je dis oui.
0: OK, je parle en écho religieux. Là. Ça va pas bien, c'est l'heure de la pause. 2303-88-670-9098. On en revient dans deux minutes.
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Mais qui voilà? Max Lacasse, c'est mon nom et vous êtes à l'écoute du Last Call. L'antenne s'appelle Choix Radio X, la seule et unique. La question à soir est bien simple. Selon vous, selon la lecture que vous avez de la situation, de l'actualité, de ce que vous voyez au sud de la frontière et des interactions qu'on fait avec les actions du président américain et ce qu'on nous propose ici dans l'actualité, pensez-vous que le président américain est un président de génie ou un peu abruti? Les gens sont tout en train de virer fous. Partout au Québec, partout au Canada. Trump, Trump, Trump par-ci, Trump par-là, c'est la Trump mania. On est rendu à un point où c'est pas rare de se promener dans la rue, de croiser des personnes d'un certain âge ou non, nous dire que Trump devrait mourir sur les ondes d'une autre station un peu plus tôt aujourd'hui. J'ai même entendu

0: Prochain appel, Radio Wix, bonsoir.
1: Lynn.
0: Salut, Lynn.
1: C'est ben... Salut, ça fait un bout, hein?
0: Ben oui, comment tu vas?
1: Ben, je réponds tout le temps « coussi, coussa », là.
0: Virginie, « coussi, coussa ».
1: Oui, ben, en tout cas. Mais c'est depuis que je suis veuve que je réponds ça. Mais quand même, ça pourrait être pire aussi, tu sais.
0: Ben, parle-moi de toi. Pour ceux qui te connaissent pas, Lynn, t'avais l'habitude d'appeler de temps à autre dans la dernière année pour nous donner de tes nouvelles. Là, comment ça va?
1: Ben, je m'en sors bien, malgré tout, là.
0: Malgré quoi?
1: Ben, premièrement, tu savais que je prenais un verre fort, je prenais du fort.
0: Ben oui.
1: J'ai tout arrêté ça.
0: Non, ouais, je suis bien fier de toi, Lynn.
1: Je suis allé à l'hôpital, puis la police vient, là, je suis attendu de ça. Là.
0: Ah, tu t'es ramassé à l'hôpital?
1: Oh, oui.
0: Ah, mon Dieu.
1: À un moment donné, je suis tombé en pleine face du plancher de cuisine, puis je pissais le sang, ça saignait. Fait que.
0: La misère noire, hein.
1: Ah, là, c'est fini. Non, c'est terminé. Je prends du vin les fins de semaine, puis raisonnablement.
0: OK, donc t'es capable de te contrôler ta consommation.
1: Ben,
0: un peu.
1: Je me trouve pas pire pas en tout.
0: Ben, c'est le fun, ça. Je suis super fier de toi. Félicitations pour ça.
1: Je t'allais dire ça, parce que toi aussi, on risque quand même des alcooliques, hein?
0: Oui, un coup qu'on a eu des problèmes de consommation. Ouais, c'est pour ça qu'on dit qu'on se guérit jamais de la maladie de la dépendance, on se rétablit.
1: C'est ça. Fait que, je suis contente de te parler. Ça fait longtemps que je voulais. Je suis nerveuse quand j'appelle dans ces affaires-là.
0: Ben, voyons donc, comment ça?
1: Je suis nerveuse un peu.
0: J'ai pas de stress à avoir, on est entre nous autres.
1: Cette valeur, je te vaux pas la bête.
0: Ben, arrête donc, t'as-tu YouTube?
1: Non, malheureusement, non.
0: Bon, ben, tu pourrais aller voir ça, là, si jamais tu l'as.
1: Ben, je l'ai pas, Max.
0: Ben, trouve une façon de l'avoir.
1: Ben, il n'y a pas d'argent pour ça, moi.
0: Va à la bibliothèque, Lynn.
1: Bibliothèque?
0: Ben oui, à la bibliothèque.
1: Je ne sais pas où est la bibliothèque.
0: Ben oui, tu figures ça dans tes temps libres. Là, on a des questions ici, Lynn. On veut savoir comment tu vas. Il y a des questions d'auditeurs.
1: Je t'aime tellement. Hey, je peux te dire une autre affaire vite.
0: Vas-y donc.
1: C'est que Mathieu, il remplace Pee-wee à Légende du rock.
0: Oui, le nouveau Mathieu Dugal.
1: Ah, il est fin. Puis il y a des racines autochtones comme moi.
0: Ah ouais.
1: Oui, on a des racines, on a des picards, tu sais.
0: Il paye pas de taxes, cet homme-là?
1: Pardon?
0: Il paye pas de taxes, cet homme-là?
1: Ben, ça dépend. Moi, mon conjoint était inou, mais il vivait pas à Wendat, là.
0: OK. Donc, il y a des racines algonquines, t'as dit?
1: Non, c'est Huron.
0: Ah! Ben, c'est cool, ça.
1: Puis lui, c'est un peu, lui. C'est picard. Si j'ai pas demandé. Puis quand on se laisse, on dit coué.
0: Mais là, vous êtes parlé dans quel contexte?
1: Moi, le samedi et dimanche, j'allume mon petit système de son.
0: Ouais.
1: Je mets ça à Légende du rock.
0: Ben ouais.
1: Parce que j'en mange du rock.
0: Puis là, tu l'appelles en studio, puis vous jasez?
1: Non, je l'appelle, puis quand il remplace, puis oui, j'ai commencé ça, puis ça a cliqué, nous deux, on se comprend sur plein de points.
0: Ah, vous vous êtes parlé à l'extérieur des ondes.
1: Ben, je veux dire, pas en ondes, mais quand ça sonne, on se parle, mais il n'enregistre pas ce qu'on se dit.
0: Ah, ouais, fait que dans le fond, Mathieu, il anime la fin de semaine,
1: oui,
0: puis là, t'appelles en studio.
1: Ben oui,
0: je l'ai écouté, il est super bon. Puis là, quand les tunes jouent, toi, t'appelles, puis là, vous parlez pendant les tunes.
1: Je sais que il fait jouer trois tunes.
0: Ouais.
1: Là, si j'ai la ligne, j'ai le temps de. Il y a le temps de répondre qu'on parle, parce qu'on n'a pas le temps de parler longtemps, là.
0: Ben non, c'est ça, il y a des tunes, il y a du Bon Jovi à faire jouer.
1: Du quoi?
0: Du Bon Jovi.
1: Ah oh, oui, j'adore Bon Jovi, mais c'est Creed.
0: Creed, là, ça, c'est ton top?
1: Oui.
0: Ah, ben, c'est cool,
1: parce que le chanteur Scott Stapp, c'est un autochtone, c'est un Cherokee. Puis lui, Mathieu m'a dit qu'il a déjà vu en spectacle ce lui-là. Puis moi, ça a toujours été mon coup de cœur, le chanteur Scott Stapp.
0: Ah, ben, c'est cool. Mais je suis content que tu fraternises avec Mathieu. Il n'est pas obligé de faire ça. Ça dénote que c'est nice dude de prendre le temps de jouer
1: à l'auditeur. Mettre du Creed de laquelle, ou n'importe quelle, je l'aime dans toutes.
0: Ah, ouais.
1: Fait que là, en onde, il dit aux gens, il dit, ma belle Lynn, pour toi, je te passe ça.
0: Oh, il a dit ça, ma belle Lynn.
1: Oui, et... ben bon, j'ai pas vu, là, tu sais, mais...
0: Ben justement, parlons de ton statut de femme fatale. On a des questions sur la messagerie, puis...
1: femme fatale, peut-être avant, mais pas là.
0: Ben, je pourrais pas... Regarde, je m'en voudrais de te laisser.

0: partir sans te poser cette question-là qui a marqué l'époque là, quand même l'année passée où tu nous disais que ça t'arrivait des fois de te promener nu-sain. Ça arrive-tu encore, ça?
1: Oh, Max!
0: C'est une femme de ton âge. Vieux. Ça se promène-tu nu-boule?
1: Je suis dans ma chaise
0: berceuse,
1: puis je porte pas de pyjama, moi.
0: Non, t'es encore nu-boule?
1: Oh, Max! Alors que te l'on dit pas boule, on dit dessin.
0: Ah, OK. Excuse-moi, Lynn, t'as raison. Là. Donc, t'es encore nu-sain.
1: On parle de ça, là.
0: Ben, c'est des questions des auditeurs. Moi, je ne fais que relayer l'information. Je suis la courroie de transmission, là, Lynn.
1: La quoi?
0: La courroie de transmission. Fac, c'est oui la réponse?
1: Oui.
0: Ah, ben, c'est le fun. On se fait l'image.
1: Ben, il y a un auxiliaire qui vient chez nous, il s'appelle Nestor, puis il vient de la Colombie, mais ça fait 17 ans qu'il est ici, puis il vient chez moi, puis l'autre fois, il me dit, parce que j'ai 73, mon mandat de 60. T'sais.
0: Oh, quand même, t'as l'air d'un petit jeune?
1: Ben, 60, c'est pas jeune, mais c'est mieux que 73.
0: Ben, tu sais, t'as quand même l'air de 13 ans moins ton âge, c'est bon, hein?
1: Ben, Mathieu me disait que, par ma voix, il me donnait 55 ans.
0: Ah oui, Mathieu, hein, il est sa grosse crousse.
1: Fait que là, à un moment donné, mon Astor, il dit, sais-tu que t'es une belle femme, Lynn?
0: Ah oui, hein?
1: Une belle femme.
0: Qu'est-ce que tu as répondu à Nestor?
1: Bah, si je réponds, s'il me trouve une belle femme, tant mieux.
0: Puis ça a-tu mené à quelque chose, là? Comment ça va, les amours? Parce que la dernière fois que tu m'as appelé...
1: Il n'y a pas d'amour,
0: non?
1: Mais l'autre fois, j'étais allé à l'église, c'est à côté de chez nous.
0: OK.
1: Mais... Tu sais, j'ai pas tendance à aller là. Moi, je peux prier chez nous dans mon lit, y parler au bonhomme en haut. Mais là, j'avais été, puis j'ai vu un Amérindien, de par sa mère, il est Micmac et Mohawk. Oh. Il avait une grande tresse qu'au fils, une grande tresse noire. Là, j'ai dit, tin. Je savais pas qu'il était autochtone, je le voyais rien que de dos.
0: Mm-hmm.
1: Là, j'étais allé où ce qu'il était assis sur un banc.
0: Mm-hmm.
1: Puis là, il avait vu mon chandail, mon gilet, que c'est des Warriors, c'est un Iroquois, c'est marqué Kanawake, là.
0: Mm-hmm. Ah,
1: parce
0: oui.
1: Qu'à l'époque, mon conjoint, il allait chercher des cigarettes contrebande de Kanawake.
0: Ouais, oui, mais ça a la place, hein?
1: C'est parce qu'il faut pas que je ris trop, je tousse. Fait que là, je t'ai rendu où, là, j'ai perdu le fil.
0: Ton ex allait chercher des cigarettes illégales à Kanawake.
1: Ah, Max, il était tellement beau, le gars, là.
0: Non, ouais. Décris-moi, là, il ressemblait à quoi?
1: Un Indien,
0: quand même. Ouais, OK, bon.
1: Puis là, quand il a vu mon chandail, il avait un beau chandail. Mais là, puis là, il disait qu'il avait arrêté d'y aller à la messe, mais qu'il recommençait. Là, à chaque samedi, je vais là, voir s'il est là. S'il n'est pas là, j'en reviens, bon.
0: Arrête donc, tu y vas juste pour le bel autochtone.
1: J'aimerais ça le revoir, mais oui, j'aimerais. Ah, oh, yes, ça a cliqué.
0: Ben oui. Hein.
1: Ah, il est vraiment de mon goût.
0: Toi, t'as-tu comme... Ben là, je le sais, là, tu m'as dit que t'avais des racines autochtones, mais mettons là qu'un beau grand blanc, comme il se doit, un homme bien de chez nous arrive, tu vas-tu le trouver sexy ou faut absolument que ce soit un autochtone?
1: Ben non, parce que justement, il y a un homme l'autre fois qui descend les escaliers, puis il est venu voir quelqu'un. Ah, c'était mon genre, à peu près, je sais pas, c'est dur à dire l'âge. J'avais une barbe grise avec un peu de noir, des beaux yeux. Ben, moi, j'ai tendance à faire des compliments tout le temps.
0: Hein?
1: Fait que là, on s'est croisés dans le passage.
0: Ouais.
1: Puis j'ai dit bonjour. Vous êtes donc bien beau. Et il souriait, t'as tellement content. Ben, ça aurait été un genre que j'aime aussi, tu sais.
0: Est-ce que c'était le dernier des Mohicans?
1: Tu veux dire par là?
0: Bon, je sais pas, là, c'est une question comme une autre, là.
1: Ben, là,
0: je sais pas, là, moi. Ça t'a-tu rendu mal à l'aise, qu'est-ce que tu
1: dis? J'aimerais savoir quelqu'un, mais je reviens toujours à dire que les hommes, c'est... Hein?
0: C'est quoi?
1: Si vous êtes sexuel, ça doit être normal. C'est peut-être moi qui l'ai pas.
0: Qu'est-ce que tu veux dire, Lynn, par les hommes sont sexuels?
1: Ben, c'est sûr qu'ils veulent toujours que ça finisse par baiser ou anyway.
0: Ben, c'est un jugement, ça. En connais, moi, des femmes qui sont sexuelles aussi. T'es-tu déjà allé dans un bar de danseuse?
1: Ben,
0: c'est pas ben mieux, là, de votre bord.
1: Hein?
0: Ben, c'est pas mieux de votre bord.
1: Ben, il y avait quand même, quand j'y avais été, ça fait longtemps de ça, il y avait aussi des gars qui servaient, puis c'était des danseurs, là. Mais celui qui était venu vers moi, c'était un petit gars, je sais pas quel âge qu'il a, c'était un enfant, là.
0: OK, c'était un enfant.
1: Ben, moi, j'aime ça, les hommes matures, puis j'aime les hommes musclés.
0: Ah, OK.
1: Moi, un petit mince, là, mince qui est pas... Oh, je suis pas capable.
0: Tu serais pas là-dessus.
1: Non, mais je dis pas qu'il soit musclé comme Arnold Schwarzenegger, ça, c'est trop.
0: OK.
1: Mais quelque chose avec des... Tu sais, tu touches, c'est dur, là, tu sais.
0: OK, ben écoute, est-ce que tu t'attends de placer une annonce, peut-être, ce soir?
1: Es-tu malade?
0: T'es encore en âge, Lynn, là. Un
1: ben,
0: homme...
1: De la tendresse, de l'affection, puis aller prendre un café. Je sais pas, moi... Mais c'est parce que l'homme, s'il est sexuel, il va être, tu seras pas chanceux avec moi, tu sais.
0: Toi, tu veux pas te laisser adonner à la chose sexuelle, au plaisir de la chair?
1: On va y aller direct, pénétrer. Moi, là, c'est fini, ça, là.
0: Non, non, ouais. C'est fini, là, les one night, là. Pénétration, bye-bye, là. On va plus là, Lynn.
1: Mais si tu savais, j'ai déjà fait avec mes ex. J'ai jamais eu le plaisir de... J'ai jamais eu le plaisir, moi.
0: Non?
1: Jamais.
0: T'as-tu déjà eu un orgasme?
1: Jamais.
0: Quoi?
1: Jamais.
0: Il n'y a jamais aucun homme qui t'a donné un orgasme, Lynn.
1: Jamais.
0: Pourquoi?
1: Je sais pas. Mais pourtant, en tout cas, hey, on est rendu qu'on parle de sexe.
0: Ben, je le sais, ben, on dirait que toi pis moi, là, ça s'en va tout le temps, là, nos affaires. Mais attends un peu, là, t'as jamais eu d'orgasme. Donc, il n'y a jamais aucun homme qui t'a fait l'amour, qui t'a donné...
1: Excuse-moi,
0: pas Pee-wee, mon nom, c'est Max.
1: Max.
0: Pee-wee, oui, il parle pas de ces affaires-là.
1: Non,
0: ben, peut-être avec la exploratrice dans leur chambre à coucher, là, mais on va pas là.
1: Non, mais Max, Janet Bertrand avait déjà dit dans le temps, ça je m'en souviens, il y a beaucoup de femmes qui l'ont jamais eu.
0: Puis toi, t'en fais partie.
1: Je suis pas la seule, là.
0: Ben non, je le sais que t'es pas la seule, mais est-ce que t'es.
1: Ma mère, là, elle avait dit à sa sœur, puis c'était à ma tante. Elle disait, elle dit, ta mère, elle dit ça, il faisait mal parce que mon père était ben à manger de ce bout-là, là. Puis c'est ça, dans ce temps-là, tu te lèves devant l'heure, puis tu fais ça vite, bing-bang, c'est fini. Puis elle a toujours eu de la douleur quand il faisait ça. C'est pas des maudites faces, toi, là.
0: Parce que ton père était trop ben à manger?
1: Ouais, mais il devait pas préparer non plus, là.
0: Ah, c'est quoi préparer pour toi?
1: Ben, des préliminaires, qu'il appelle, là.
0: Ben oui, je le sais, là. Toi, tu dirais-tu que t'as eu ton lot de préliminaires?
1: Pas en tout.
0: Non, ouais.
1: Des hommes que... Ah, oh, c'était pas yacht, tu sais.
0: C'était bing-bang à Wade dans pantoufles.
1: Ben,
0: pantoufle.
1: Pas tant, là, non, que... Ah, oh, Simonette, tu vas me faire parler trop, là.
0: Toi. Ben, écoute, on est déjà là, Lynn.
1: Ben oui, mais... on parlait de Trump tantôt.
0: Ouais, on parle plus de ça, là. Je te l'annonce en primeur.
1: On parle plus de ça. Ben, tu sais, avec un de mes ex, on est resté amis. Puis là, lui, c'est sûr qu'il faisait...
0: T'as
1: pas tant, tout ça, là.
0: OK, mais t'as-tu déjà, mettons, réussi à te donner un orgasme toi-même?
1: Même pas.
0: Même pas?
1: J'essaie.
0: T'as 73 ans, Lynn.
1: Avec mon clito, puis ça marche pas partout. Ça marche pas. Ben, je me gratte. Des fois, ça me jatouille, je me gratte, tu sais, tout là.
0: Tu te grattes le clito?
1: Bon, qu'est-ce que tu veux.
0: OK.
1: Mais je sais. Je suis sûr que je suis pas une femme froide. Je suis sûr que je suis pas froide.
0: Non? Bon.
1: C'est les hommes qui sont maladroits.
0: T'as-tu déjà essayé le womanizer?
1: Oh, ben là, c'est quelle langue tu parles? C'est quoi ce que tu dis, là?
0: C'est le langage de la sexploratrice. Va falloir que t'appelles Mel un moment donné à vous raconter
1: ça. Oh, je la connais.
0: Ça.
1: J'ai déjà parlé avec au téléphone.
0: Ben donc?
1: Ben oui.
0: Bon.
1: Mais là, l'affaire de... tu veux dire... un peu comment on appelle ça, là?
0: Le moi, womanizer?
1: J'ai pas de filtre. Hein. Je vais te dire. Comment on dit ça, là?
0: Vous l'avez saisi,
1: ça. Attends un peu, je cherche le mot.
0: C'est quoi la lettre? Ça commence par quoi?
1: Sucer!
0: Sucer! OK, oui.
1: Sucer, c'est mon acte.
0: Ouais, qu'est-ce que tu. C'est quoi le lien?
1: Sucer.
0: Oui, sucer.
1: Ben, il y a un gars qui récite pas loin, puis c'est un gars qui était anciennement dans les mentors, les mercenaires,
0: oh.
1: Affilié au Hells, puis là, j'ai sorti sur une couple d'années, puis sa mère, elle accepte de qu'il reste chez elle.
0: OK.
1: Et bien, il vend encore de la dope, puis ça, c'est pas mon problème.
0: Trop de détails, mais
1: et
0: c'est correct.
1: À un moment donné, il venait chez nous, on s'est rencontré dehors, puis là, il venait chez nous, puis au début, j'aimais pas ça.
0: Qu'est-ce
1: parce
0: que t'aimais pas?
1: Quand il arrivait, il enlevait tout de suite ses pantalons.
0: Ben voyons donc, oui.
1: Pas de bobette, rien. Il se montrait à queue comme la face, tu sais.
0: Ben voyons donc, Lynn. Il rentrait chez vous de même, sans
1: ben,
0: lendemain.
1: Il rentrait, puis là, il s'assisait, puis je dis, ah, franchement, là, aux minutes, toi, là.
0: Puis il enlevait ses culottes de même, lui-là.
1: Ben oui, mais. Puis il revenait une couple de fois, puis là, à un moment donné, je sais pas. Moi, je suis pas forte sur les fringes.
0: OK.
1: Il y en a qui frenchent mal. T'as oué ça dans le fond de la gorge.
0: Oui. Ah, ouais, ça.
1: Ah, il y en a qui n'embrassent pas bien.
0: Mais non.
1: Moi, j'ai décidé de l'embrasser. Je trouvais que c'était pas pire.
0: Puis qu'est-ce que ça a donné après?
1: Ben, ça a donné que. Il voulait que je fasse la job, là.
0: Fait que tu l'as.
1: Je l'ai. Sucé.
0: Tu l'as sucé, cet homme-là?
1: Oui. Il y a tellement. J'enlève mes dentiers, là, dans ce temps-là. Je fais exprès, mais. C'est parce que personne ne me connaît, puis personne ne me voit, parce que je ne parlerai pas de ça, sinon, là.
0: Ça va mieux pas dedans?
1: Il était fou, il était là, il était en marde. Mais là, il venait, il était une fois qu'il est venu sans rien.
0: Qu'est-ce que tu veux dire sans rien?
1: Sans rien faire, sexuellement. Fait que là, il m'a pris dans ses bras, m'a câliné, ça, j'aime ça, j'aime bien mieux ça.
0: D'abord, il est venu juste en te prenant dans ses bras?
1: Non, là, t'es peu, là. Il est déjà venu une fois. Le jeu de mots, là.
0: Ouais. Il était juste venu chez toi pour avoir de l'affection.
1: Il s'était pas déshabillé.
0: OK.
1: Fait que là, il m'a câliné, pis ça, pis il me trouve belle pour mon âge, je paraît pas mon âge. Et là, à un moment donné, j'ai su quelque chose, mon homme.
0: Qu'est-ce que t'as su, Hélène?
1: Un autre homme qui reste dans le même bloc.
0: Ouais.
1: C'est un ancien, comment on appelle ça, supporteur des Hells à l'époque.
0: Tu tiens avec beaucoup de mentors quand même, hein?
1: Non, ça donne de même.
0: OK, c'est un supporteur, donc. C'est un hang-around.
1: Dans le temps, il m'a montré la carte, tout, puis il reste l'autre bord. Puis dans le temps de la guerre des Rocks puis des Hells, mais lui, il y avait un garage, puis les Hells, il allait tout le temps à son garage. Puis dans le temps de la guerre, il y avait une descentivelle, il y avait le gun, tu sais.
0: OK, bon. Il était bien plugué.
1: Il qu'une fois, lui. Puis là, ben, il connaît, ce gars-là. Il s'appelle Mario, je ne dirais pas son nom de famille, là.
0: Non, autant que possible.
1: Il me connaît, puis il me dit à moi, il dit, fais attention, il couche avec des prostituées.
0: OK, ben, mon Dieu, c'est pas fait. Tu parles d'une affaire, toi.
1: Ah, puis lui, il voulait qu'on le fasse, tout le kit, là, le
0: PDF. Il voulait que tu le suces, cet homme-là.
1: Hein?
0: Il voulait que tu le suces, cet homme-là.
1: Ben,
0: Lynn, je veux dire.
1: Ben, coudonc, une fois l'année pas, je l'ai fait, oui.
0: Ah, ouais?
1: Mais il voulait aussi coucher avec moi dans mon lit pour faire la pénétration.
0: Oh.
1: Non, même si elle avait jamais été voir des putes, je l'aurais pas faite. Mais là, quand j'ai su qu'il couchait avec des prostituées, il est très dépendant sexuel.
0: Ah!
1: Ça, c'est une maladie. Il dépend trop de ça.
0: Ben oui, il y en a, là, qui sont dépendants à ça comme si on dépendait à l'alcool.
1: Absolument. Puis lui, ben, c'est comme Michael Douglas, il était dépendant du sexe.
0: Oui, c'est un drôle de parallèle, mais oui.
1: Oui, je l'ai su, puis ça doit se traiter. Puis là, ben, il prenait sa cocaïne devant moi, là, dans un petit tube de transparent. Là, il mettait une petite pilule là-dedans.
0: Mais voyons, toi.
1: Là, il t'en veut-tu? Je dis, non, moi, je touche pas à ça. Non, arrête, là. Mais moi, je suis une non-fumeuse. Je suis pas une maniaque de pote, mais j'ai fumé du pote ce soir-là avec.
0: Ah ouais?
1: Mais j'ai trippé, j'ai ri pour en avoir une balle dans le vent. Ah, puis j'ai eu du fun.
0: Il t'a fait rire?
1: Ben, il riait parce que t'as gelé.
0: Ben, après ben, ça a-tu mené à quelque chose?
1: C'est moi qui me faisais rire.
0: OK, bon, ça c'est bon. Ça a-tu mené à quelque chose après? Si tu l'as que...
1: Ben là, à un moment donné, je te l'ai envoyé promener, là. Je dégage, va-t'en, là, toi.
0: Mais je viens qu'à revenir sur la première personne là, qui arrivait chez vous et qui enlevait ses culottes de même. Ça...
1: Ben, c'est lui, c'est le gars qui avait l'ancien moteur.
0: OK, c'est lui, ça. Il s'enlevait les culottes de même tout le temps.
1: La police le connaît très bien. Là.
0: Ah, bon, ben, c'est bien correct pour eux autres. On n'est pas obligé de donner plus de détails là-dessus.
1: Ben, il n'a pas peur de ça, moi, ces gars-là.
0: Fait que là, mettons, toi, sur 1 à 10, là, quand tu lui donnais du plaisir oral, t'aimais-tu ça beaucoup?
1: Bon, je ne sais pas ce qui m'a pris, mais je ne sais pas en le faisant.
0: OK. Mais mettons sur 10, là, si t'avais donné une note, ça serait combien?
1: C'est quoi ta question par rapport à la note? Là?
0: Ben, quand toi, tu lui donnais du plaisir oral là, à l'homme qui rentrait chez vous puis il s'enlevait les culottes de même tout le temps, sur 10, là, comment, à quel point t'aimais ça?
1: C'est une bonne question. Je ne sais même pas quoi te répondre là-dessus.
0: Non, je sais. Ben, un chiffre entre 0 et 10. Là.
1: Ouais.
0: 5. 5? OK. On est à mi-chemin.
1: C'est sûr que les hommes, non, vous aimez ça qu'on parle de cul, hein?
0: Ah, ben, Aileen, t'en as fait bander une coupe à soir.
1: Oh, je sais!
0: Oh!
1: Vous pas rire parce que je te... Ouais, mais on peut-tu parler de Trump, là?
0: Oui, écoute, rendu là...
1: Attends, on peut-tu?
0: Reste avec nous autres. Oh, oui, on va prendre le temps, là. Un petit... une minute pour parler de Trump. On a bossé le temps un peu, là. Ah, oui. God damn.
1: Ben, oui. Voyons. Excuse-moi, excuse-moi. Non, mais non, ben non, c'est sûr que tu n'as pas d'érection, rien qu'à parler avec.
0: Ah, ben oui, c'est sûr.
1: Ben non, ben non,
0: ben non. Ben non, ben non,
1: ben non. Hey, Max.
0: Quoi?
1: Trump, là, c'est sûr que je ne l'aime pas. Hey, ça rit en arrière, hein?
0: Ouais, moi, je sais, il y a plein de monde dans le studio, je ne sais pas ce qu'ils font là.
1: Pas vrai.
0: Allez, vous êtes ici. Ouais, c'est la soirée spéciale étudiant. Ben non, pas vrai.
1: Ouais, Trump, je trouve assez qu'il est un baguin. Il se prend pour Dieu.
0: Ouais.
1: C'est le mal incarné.
0: Ouais.
1: Je trouve que c'est le mal incarné. Puis cet homme-là, là, j'espère qu'il va souffrir avant de mourir.
0: Oh, oh, oh, oh, oh.
1: Avec tout ce qu'on sait sur Einstein, là, tout ça, là, il est menteur comme un arracheur dedans. Tu sais, il disait qu'il faisait rien, il avait déjà violé une fille de 17 ans.
0: Ouais, ouais, ouais, ouais.
1: On en sait des choses sur ce pervers-là.
0: Ben,
1: c'est un fou intelligent, c'est un fou abruti.
0: OK, wow.
1: Un fou intelligent.
0: Un fou intelligent ou un fou abruti?
1: N'importe quoi.
0: N'importe quoi.
1: N'importe quoi.
0: Okay.
1: Puis, regarde la TV, là, il se prend pour... Il se trouve beau, là, tu sais, puis c'est moi le meilleur, ouais. C'est moi le... Je suis Dieu, tu sais. C'est pas Dieu, c'est le diable, tu sais.
0: Hey, voilà. Ben, écoute, c'est le mot de la fin. C'est pas Dieu, c'est le diable, Lynn.
1: Oui.
0: Merci pour tout ça, c'était... Fabuleux. T'es un petit miracle pour nous ce soir. Merci d'avoir appelé, puis je suis bien content que t'aies arrêté de boire.
1: Très authentique, puis spontané, et qu'il n'y a pas de filtre.
0: Non, pour vrai,
1: t'es une bonne personne aussi.
0: T'es incroyable, on le sent que t'es une bonne femme, Lynn, puis merci de nous donner des nouvelles de même une fois de temps en temps.
1: Je te rappellerai à un moment donné.
0: Avec plaisir. Je le réitère aussi, là, bien fier de toi que t'aies diminué ta consommation d'alcool,
1: merci,
0: c'est super cool.
1: T'es gentil, je t'aime All right. beaucoup.
0: Moi aussi, prends soin de toi.
1: Bye, bébé.
0: OK, salut, bébé.
1: Bye.
0: Bisous, bisous.
1: Bisous, bisous. Mmh. Mmh.
0: Mmh. Ah, OK, raccroche.
1: OK, je raccroche.
0: OK, vas-y, toi, raccroche. Oh, man. Hey, ça a dégénéré, cet appel-là. Sacrement. Wouh! Hey, aïe, aïe, aïe, aïe. OK, il est 23h30, là. On a défoncé ben raide. Faut aller prendre une pause, puis au retour, hey, on va se dire bonsoir, là. Je pense que c'est assez. Le gars, il rentrait. Il a fait ses culottes. Comment qu'on dit ça déjà, sucé? Wow. Ça n'existait pas, elle. Faudrait l'inventer, mais d'après moi, ils ont cassé le moule quand elle est née. 23-31, on en revient.
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0: Ce show-là, c'est vous autres, pis moi. Sans des appelants comme Lynn, des auditrices, des auditeurs, ben ce show-là, c'est rien. Fait que merci à tout le monde d'avoir participé à ce soir, que ce soit sur la messagerie, que ça a été par téléphone, contribuer à l'émission, ou même par YouTube, directement sur le chat live. Merci à tout le monde. Vous avez été nombreux à réagir. Je vous ai senti présent. C'était quelque chose. Le dernier appel, c'est disponible en rediffusion sur YouTube et ça va l'être probablement, je sais pas quand, là, sur le site web ou l'application de Radio X. Nous autres, on se dit à demain, 22h, pour une autre édition du Last Call. D'autres sujets, vous avez envie de m'acheminer des possibilités de sujets, vous avez envie de proposer un sujet en particulier, vous pouvez le faire via ma boîte de messagerie sur Facebook, c'est le meilleur moyen de me rejoindre. Des fois, ça peut être long avant que je réponde, vous m'excuserez. Max Lacasse sur Facebook ou la page du Last Call de Radio X, c'est là que ça se passe. Faites attention à vous autres si vous êtes sur la route, puis on se pogne demain. Attention, machine.
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0: Là, ça marche. Ah oui. Yes, sir.
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0: Merci. Merci à vous tous d'être à l'antenne. C'est lundi. Et c'est le dernier lundi du mois d'août. On est le 24. Bienvenue sur les ondes de Radio X. Une antenne qui exaspère encore et
1: c'est
0: toujours.
1: C'est quoi qui fait ce bruit-là?
0: J'ai aucune idée.
2: Je sais pas.
0: Mais là je suis en onde. Là, je suis plus en onde.
1: C'est clairement ton micro. Il y a quelque chose autour de ton micro qui...
0: Mais là, les amis, je ne touche pas au micro.
3: C'est la censure.
0: Je ne touche pas au micro.
3: Ah, je pense que c'est peut-être le fil.
0: Je touche pas au fil, je touche à rien.
1: Bon. Mais prenons l'autre à côté.
0: Attends un peu, je vais me débrancher. Et là, je me rebranche. Oui, là c'est-tu correct?
1: Non.
0: Non?
1: Prends l'autre à côté, là.
0: Dit-il. Avec... OK, parfait, on va...
1: Il y a de quoi qui marche pas dans ce micro-là. C'est... je sais pas c'est quoi.
0: C'est normal. Un trouble normal?
1: Ça a été lavé hier. C'est peut-être suite
0: ça
1: à
0: ça. Ça a été lavé?
1: Oui.
0: Les micros ont été lavés.
1: Oui.
0: Donc, avis à tous au grand département de la technique à Radio X. Le micro de l'animateur marche pas. Donc, ça va bien. OK, ça va bien. Tout est beau. OK, on tosse ça. Pas grave, c'est un détail.
1: Oh, ça va marcher demain. C'est toujours comme ça qu'il faut le voir.
0: Dan qui est rendu un grand philosophe.
1: Faut être positif dans la vie.
0: On t'entend très bien, nous disent les experts, c'est-à-dire les auditeurs.
1: Oh oui.
0: Donc, je vais me tosser un peu, mais je suis correct.
1: Tu l'entends pas, friture?
0: Oui, je l'entends. Mais c'est peut-être juste dans mes oreilles à moi.
1: Non, dans les oreilles des auditeurs.
0: Donc, c'est pas grave. Je conduis ma voiture, il y a un problème derrière le volant, donc assieds-toi du côté du conducteur, ça va bien aller. Tout est beau. Ça va bien tout le monde?
3: Gros week-end? Ah oui, gros
0: week-end. Toi, t'as chanté encore,
3: Superstar.
0: T'as pris de la bière, tu t'es fait applaudir, tu t'es fait donner de l'amour en masse.
3: Ouais, ouais, ouais.
0: Ça achève quand, ça? Ça arrête quand, ça, ta tournée? Là?
3: Fin septembre.
0: OK.
1: Achève.
0: Tablon, as-tu hâte que ça finisse?
3: En partie. Elle aussi, elle a du travail à faire. Là.
0: Ah, c'est booké du fun?
3: Ah oui, c'est. Elle n'a pas de choix.
0: Qu'est-ce qu'elle fait? Son bar?
3: Ça a l'air que je peux pas répondre sans sa présence.
0: OK. Ouais. C'est bon. Là, t'as fait des. Disons, t'as pas y aller parce que t'as fait des privés.
3: Oui, exact. Mais là, il y a quelques publics qui s'en viennent, là, quand même.
0: Dont vendredi.
3: Vendredi à Saint-Lambert-de-Lauzon, c'est le festival de la rentrée.
0: Le festival de la rentrée?
3: Ouais. Il y a des gros noms, quand même.
0: On est vraiment rendu dans le fin fond du bocal là, pour ce qui est des festivals.
3: Festival de la rentrée. On fête ça.
0: OK.
3: Mais moi, j'y joue vendredi soir. Après ça, c'est Jonathan Roy, quand même.
0: Oh. Ah!
1: Tu fais la première partie de Jonathan Roy. Ouais. Est-ce que tu vas te mettre des souliers?
3: Il y a des chances.
1: OK.
3: D'habitude, ma blonde, elle vient pas nécessairement à tous les shows. Puis là, elle m'a dit, ah, j'aimerais ça être backstage. Tiens donc.
1: Ouais, elle va surveiller. C'est ça qui arrive, la Westcup, la patente.
0: Oui, c'est ça. Puis elle a entendu des podcasts de Jonathan Roy.
3: J'imagine.
0: C'est ça dont il est capable. Ouais. Donc, j'imagine qu'elle a de l'espoir.
3: Ben, j'imagine. Écoute, je ne la priverai pas de ce plaisir. Là.
0: C'est bon. Dan, t'es salué.
1: Hey, salut, man.
0: Gros week-end.
1: Hey, l'enfer.
0: Qu'est-ce que t'as fait?
1: J'ai été au rodéo vendredi soir.
0: Oui, avant qu'il y ait des menaces de coups de poignard. Je sais pas quoi. Là, ça a dégénéré.
1: Il n'y en a pas eu de menaces de coups de poignard. Hein.
0: C'est une invention.
1: Oui, ouais, c'est une invention. Sauf que, non, moi, j'étais là vendredi soir. C'était complètement fou. Là.
0: T'as fait une vidéo?
1: J'ai fait, ouais, ben, c'est l'équipe.
0: L'équipe de promo de Radio X qui s'est gâtée.
1: La vaste équipe de promo de Radio X qui, effectivement, s'est gâtée. On a fait une vidéo pour parler du Rouge et Or parce que dans deux semaines, quand même, on invite les gens à venir au tailgate. On va.
0: Tailgate de soir.
1: Ouais, tailgate d'après-midi.
0: D'après-midi, pardon. Ben, en fait, tailgate du matin. Mais le match, le soir, devrais-je ajouter.
1: Donc, aller à la boutique Radio X pour venir avec nous autres, déjà, ça part, là. On a commencé à les promoter aujourd'hui, puis on a déjà une quarantaine de voyages de partie. Donc, pas de voyage, mais bien de tailgate.
0: OK.
1: Et puis, ben, vendredi soir, il est malade, ce rodéo-là. C'est vraiment fou. D'abord, c'est rempli de monde. C'est full de monde. Tu sais, t'es à l'arrière de l'église, c'est trippant sur un moyen temps, là. Puis, sais-tu quoi? C'est juste du fun. Des animaux, du monde dessus, du beau monde. Ils sont fiers, les gens qui font du rodéo.
0: Ouais, mais c'est une tradition.
1: Oui, ils sont très, très fiers. Ça paraît, c'est vraiment cool. On a brûlé un tire, toi, sur une moto dans une boîte de pick-up. C'était parfait. Tout était parfait. Oui. Ça roulait au pied carré. Vendredi, marché, petit souper. Puis hier, ça a été une journée où on était très elbow up.
0: Quel week-end incroyable. quel week-end incroyable. Nous sommes en émission spéciale, ou presque, et vous aurez en masse l'occasion de nous jaser ce matin. Les émotions sont dans le plafond. Donc, on va essayer de se gérer de notre bord. Je parle pas des émotions, mais je parle du line-up. Frank va être de bonheur ce matin, 7 heures. Comment ça va, les boycotteux? On dit que le Costco était plein en fin de semaine. Costco était plein. Ouais. Walmart, ouais. Bien plein. Pour avoir du parking, Walmart, Beauport, faut y aller à 8h30 le matin. Sinon, tu te baises le cul. Costco, même chose. Allez, petit truc, au Costco Entreprise. Ouais, je sais que si vous voulez vous acheter une plate de foie de veau, c'est peut-être pas la place. Si vous voulez un hall d'oeil à 1,50, c'est pas la place. Il n'y a pas de bouffe quand vous allez au Costco Entreprise. Mais c'est une belle place. Pis c'est américain, pis c'est populaire. Mais comment ça va, les boycotteux? Page 5, Journal de Québec. Grosse chire du journal, d'ailleurs, ce matin. Ça va faire mal. C'est la une du Journal de Québec de ce matin avec 1, 2, 3, 4, 5, 6, 7 chroniques.
3: Les experts.
0: Moi, ce que je vais utiliser ce matin, c'est le temps de verbe au conditionnel. Pourrait faire mal. Ça pourrait. Ça pourrait. Il y a une guerre commerciale. Tout le vocabulaire utilisé pour créer de l'anxiété. Christine Fréchette qui a décidé de faire comme Elf et de peser sur tous les boutons dans l'ascenseur. Tous les boutons dans l'ascenseur. Rrrr, mettons, il y a 35 étages. Rrrr, à grandeur. Tout est allumé. Les boutons. Continuons, assumons, avançons. La COVID, c'est comme la COVID. Le point de presse, c'est une guerre. On est là pour vous protéger. Il y aura des prêts, il y aura des subventions. Et bien sûr, l'ultime, fallait le prévoir, fallait le prédire. La carnification de la CAQ est confirmée. Le point de presse avec Carney, c'était prévu, là. Fréchette qui pine son trailer sur Carney. C'est clair, net et précis que la CAQ est devenue une succursale du Parti libéral du Canada. À midi aujourd'hui, hein?
3: Oui, exact.
0: Hein? Raconte les détails, c'est quoi?
3: Du côté de Lévis, en fait, ouais. C'est que on va convoquer les médias, voilà.
0: Oui.
3: Pour une annonce d'investissement majeur en défense. Le premier ministre Mark Carney et Christine Fréchette sont du côté de Lévis. C'est à midi aujourd'hui. Et d'après moi, ça doit être... On dit pas où exactement, là.
0: Ce sont des maîtres. Les libéraux fédéraux sont des maîtres dans le récit. La création d'un récit. Là, c'est la création d'un récit guerrier. On se défend. Elbows up. Ben, c'est Elbows up 2.0. On se défend. Le message que ça envoie. La défense. On sait pas pantoute de quoi il s'agit. Parce qu'ils font pas de sous-marins. Ils font pas de sous-marins, là, à Lévis. Peut-être des frégates.
3: Des bateaux, peut-être.
0: Oui, des frégates, possiblement, là. Mais tu sais, on envoie le message. On est indépendant, on se défend, on se laissera pas faire. Carney et Fréchette. Fréchette n'aura jamais autant souri qu'en présence de Carney. Il est là pour sauver le français, ça, on va revenir là-dessus. Va sauver le français, c'est lui qui s'est tenu debout contre le méchant Trump qui voulait vous imposer des tonnes américaines sur Spotify. Beaucoup de choses, il y a beaucoup de choses. Mais d'abord, juste revenir sur le boycott. Vous m'avez dit d'entrée de jeu, le Costco était bien plein. On dit que Windows, beaucoup de Québécois ont boycotté Windows. Les iPhones, c'est bien plein, les poubelles. Ce matin, si vous voulez un iPhone, c'est plein dans les poubelles. Absolument. Les Québécois ont jeté ça.
4: Ils ont jeté tout ça.
0: Les Québécois boudent Google Drive, iCloud, c'est fini. Facebook également, une vague de désabonnements de Facebook. Insta, WhatsApp, Snapchat, YouTube, c'est fini. Chrome, c'est fini.
4: Ouais, sur l'autoroute, il y a plein d'eau clés. Le monde lance les eau clés par les
0: plateaux. Oui. Beaucoup de Québécois nu-pieds ce matin.
3: Ben oui.
0: Les Nike jonchent les parvis d'autoroute.
4: On a hâte que Sport Expert ouvre. On veut des Adidas au PC.
0: Oui, au PC. Nike, c'est fini. Netflix, vague de désabonnement. Tout le monde est à tout.tv. Tout le monde est à illico. Amazon Prime, c'est fini. Disney, Apple TV, Paramount, Spotify, c'est fini. C'est fini, Spotify. C'est fini, ça n'existe plus. Bien que le siège soit suédois, c'est très relié aux États-Unis. La culture américaine.
4: Il n'y a pas un chat qui a été voir Spider-Man en fin de semaine.
0: Pas un chat. C'est fini. Ça n'existe pas. Apple Music, Amazon, Hollywood, tu l'as dit, Dan, boycott majeur. Il y a plein de monde qui ont jeté leur PlayStation au vidange. Donc, Bruno Marchand, Point de presse aujourd'hui, ne jetez pas les PlayStation au vidange, allez dans les éco-centres.
4: Mais surtout que c'est japonais, ça PlayStation, rien, faudrait, c'est la Xbox qui a mis au vidange.
0: Ouais. Xbox, Sony est japonais, mais beaucoup de studios américains sont reliés à la création de jeux vidéo.
4: Les jeux, ça, il y en a plein.
0: Donc, les gens gardent leur PlayStation, mais effacent le contenu américain.
4: Exactement.
0: Vrai, je dis, OK, c'est parfait, ça, je me corrige à l'instant même. La NFL s'est boudée, NBA, la MLB... Il n'y a personne qui a regardé les Jays en fin de semaine.
4: Non,
0: parce qu'ils jouaient contre les Yankees. Yark! UFC, c'est fini. Amazon, je l'ai dit, Costco, on vient de le dire. Les parkings de McDo étaient déserts en fin de semaine. On pouvait jouer au deck hockey, au bowling. Burger King, il n'y en a plus, il y en a un. Mais on va le dire pareil, ça vaut à peine. Tim Horton, propriété américaine. Ah, moi, je vais au Tim, je suis canadien. Hey, elbows up, gars, je l'ai mon thème à matin. Hey, puis il y a le logo du Canada. Ouais, mais c'est américain. T'as pas d'affaires là, Morin. Faut que tu boycottes. Fais comme les autres. Nike, je l'ai dit. Coke, Pepsi, Gatorade. Red Bull, partiellement. Et ainsi de suite, et ainsi de suite, et ainsi de suite. Et ma tante Suzanne inclus. Donc, voilà. C'est américain, ça, ma petite taponnée. Moitié taponnée, fruits et légumes, encore longtemps. Ben oui, mon petit père, Roger, t'aimes ça, taponnée, fruits et légumes. Et t'aimes ça éplucher les blés d'Inde. On l'avait dit dans Morin Live, mais je sais que le retour a repris une autre photo cette fois-là. La pancarte est bien écrite dans un maxi. N'épluchez pas les maïs. Hein? T'es obligé de dire ça. Belle place de barbare, hein? Y a-tu du monde qui liche les maïs en les épluchant? Y a-tu des tipères?
4: Les
0: ginettes, des solanges?
4: Les cerises.
0: Hein? Les cerises?
4: Les cerises.
0: Non, mais moi, c'est maïs, c'est ça aussi, là.
3: Plein de monde m'a parlé de ça en disant
0: épluche, regarde, taponne à fond.
3: Ouais.
0: Lance-le là. Il est pas beau. Il est pas de couleur, Ghislaine.
3: Beaucoup de monde qui me dit, ben oui, mais moi, je regarde aussi, là. Je l'épluche un peu, je regarde. Ben voyons.
0: Faites-vous ça avec des bananes. Posez-vous juste la question.
3: Hein? Les kiwis.
0: Elle est pas mûre. La taponne, hein? Ça fera pas un beau shake, ça. Hein? Les kiwis. Oui, les kiwis.
3: Oui, les avocats aussi, là.
0: Les avocats.
3: Oui, taponne-le.
0: Il y en a qui taponnent les avocats.
3: Oui.
0: Dans des congrès du barreau.
3: Oui, je te parlais de ça dans le rayon des fruits et légumes.
0: Bien sûr. OK, ben, je m'égare. Les boys, vous avez travaillé fort, les boys. Vous avez sorti des extraits et on en a plein la gueule ce matin. Et on va mettre la table ce matin d'entrée de jeu sur ce qui s'est passé en fin de semaine. Puis ça va nous servir d'appui pour commenter tout ça. Et vous pouvez le faire également à la gang. Commenter à l'instant même. 418-670-9098. Tout en rigolant un peu. Quand même, c'est lundi. Racontez-nous vos histoires de boycott. Les hauts clés, ça revient, les gens... Les gens ont abandonné leur haut-clé, Dan. T'as bien raison.
4: Ah oui.
0: Il y en a plein, partout. Donc, gâtez-vous, les gens qui veulent des hauts-clés. Et ainsi que des Nike. On dit qu'il y a beaucoup des 9 et des 10 dans l'homme. Là. Dans le coin de Laurier Station, il y en a au moins 17 paires.
4: Ils ont enlevé de 20 trottoirs au mois de janvier. Ils vont tout enlever.
0: Ah, les gens conduisant le char, ils ont enlevé le Nike et ils ont crucifié par la fenêtre. Voilà. Les gens chauffent nu-pieds ce matin sur la 20 et la 40. En espérant qu'il n'y aura pas d'accident ou carambolage. On va suivre ça de très près.
4: Les vans aussi, écoute, il y en a plein, là.
0: Ah, mais les gens sont nu-pieds ce matin.
4: Ah oui, je sais.
0: Adidas est moins en vogue, donc à suivre. Adidas, Puma, peut-être. Recrudescence de.
4: Mm-hmm.
0: On verra. Vous avez travaillé fort?
3: Ben,
0: vous avez sorti des extraits?
3: Les jeans American Eagle aussi, ça a l'air que ça vole.
0: OK, parfait. Oui.
4: Je suis venu hier ici, moi, pour les sortir des extraits.
0: Parfait. On commence avec toi, Dan, qui les présente.
4: On peut commencer
0: Je veux commencer par ordre chronologique, parce que ça a commencé quand même avec Cherney, qui a fait un discours d'à peu près une heure. Elbows up, elbows up, elbows up. Est-ce qu'on va avoir les documents? Et là, je dis pas qu'il raconte des balivernes. Mais en même temps, toujours se souvenir lorsqu'on parle de Politikos, trust but verify.
1: C'est ça.
0: Je fais confiance, mais pas tant. J'ai fait ceci, j'ai fait cela. Les Américains nous ont dit ceci et cela. Ah, oh really? Vous n'avez même pas été capable de donner des documents à Fréchette. Fréchette n'a pas les documents. Et Daniel Smith n'a pas les documents. Et le gros Ford n'a pas les documents. Et nous, encore moins. Personne n'a vu les documents. Et là, du côté du Parti conservateur, on voit que Poilievre se garde une gêne parce qu'Harper le surveille.
4: Mais il n'y a pas de choix.
0: Harper, il a dit, faut pas que tu t'opposes à Carney. Fait que là, il est comme castré. Fait que là, il a demandé à un de ses députés de demander les documents. C'est un peu whack, là.
1: Ouais, mais Carney... Carney a dit que 75% des Canadiens s'attendaient à ce qu'ils disent. Poilievre n'a pas le choix. Là.
0: Yeah. Je sais. Ah, puis les sondages le démontrent. Là. Ce matin,
1: on
0: est beaucoup, beaucoup dans les émotions ce matin. 76% des Canadiens disent que dans l'ensemble, la question étant, pensez-vous que le Canada a bien fait ou mal fait de refuser ces conditions ou de mettre fin aux négociations? 76% oui. Donc, et au Québec, c'est vraiment dans le plafond, 85%. Aux provinces atlantiques, eux autres, ils ont peur. Ils ont peur de tout. Ils ont peur de... Ils s'en viennent, puis ils gardent. Très dépendant du fédéral. Très dépendant de la parade. Personne ne parle des provinces atlantiques, mais je viens d'en parler, donc prenez-en note, 84%. Mais le Québec, c'est 85%. Nous sommes les elbows up par excellence. Et je dis pas du tout qu'il fallait accepter l'entente. Je dis juste que j'aimerais ça pouvoir l'entendre. Et je dis également, allez lire le Facebook de Morel Live, non pas pour mes commentaires, parce que je suis payé pendant 4 heures pour les dire, là. Mais la une du Globe and Mail fait un bon tour d'horizon sur ce qui s'est passé. C'est intéressant. Là. C'est intéressant. Il y a Greer et Leblanc, si vous voulez, qui avaient vraiment réussi à en arriver à une entente. Mais Lotnick est arrivé par en arrière en imposant des conditions qui, paraît-il, étaient inacceptables. Moi, ce que je dis ce matin, c'est qu'il faut retourner négocier.
4: Ben, ça, oui.
0: Ben oui. C'est évident. Là, on est en train d'emprunter une voie, la voie qu'on pourrait appeler de la grande noirceur. Dollar pour dollar, ce qui est de la folie pure, c'est ça, c'est une escalade. Tu me fais mal, je me fais mal. Mais... Tu me donnes une baffe, je m'auto-baffe. Ouais.
1: Mais je pense...
0: je m'auto-mutile.
1: Mais je pense que... moi, Conspidane était beaucoup très, très présent dans mon cerveau en fin de semaine. Là. Je pense que c'est pour ça qu'il s'est donné un buffer de 2 semaines.
0: Mm-hmm. Moi, je pense que oui.
1: Il s'est donné un buffer de 2 semaines.
0: Moi,
1: parce que
0: oui. Le 8 septembre.
1: Tu sais, je regardais les deux premières...
0: C'est pas de la conspi, je pense que t'es dans le mille.
1: Les deux premières de juillet, Trump a stoppé 11 fois, puis je niaise pas là, 11 fois la guerre en Iran. Dans les deux premières de juillet.
0: Incohérent.
1: Il peut se passer beaucoup de choses dans le cerveau de Donald Trump en 2 semaines.
0: Oui.
1: Puis je pense que l'objectif, c'est ça. C'est de se donner 2 semaines de buffer justement pour arriver avec une entente avant d'imposer des tarifs. Parce que tout le monde est d'accord. Il y a 2 unanimités en fin de semaine. Pas loin d'eux. C'est-à-dire, fallait que le Canada riposte et 2, ça va nous coûter une crise. Ça va nous mettre dans la merde, les contre-tarifs. Ça va nous mettre dans le trouble, dans la merde. Fait que je pense qu'il s'est donné un buffer de 2 semaines parce qu'il veut pas les charger les crises de tarifs de 50%.
0: Moi, je pense que t'as raison. Je pense que t'as raison. Nick?
3: Ouais, puis le fait que Donald Trump ait pas beaucoup réagi aussi. Je sais pas s'il s'attendait vraiment à ce que le Canada signe.
1: Trump, en fin de semaine, il était ailleurs. Là. Il jouait au golf samedi, puis il était à cause d'IndyCar hier. Il était complètement ailleurs.
3: D'un autre côté, ça a pas l'air de faire un pli aussi. Là.
0: Ouais, il y a une accalmie qui parle. L'accalmie de Trump parle, en effet. Est-ce qu'ils sont en train de remoduler une contre-offre? C'est une négociation. Aujourd'hui, ça va être dépeint comme étant... Carney a sauvé la langue française. On le sait, on se connaît, les Québécois, là. On est dans le piton. J'achète pas de fruits, j'achète pas de légumes américains. Je vais pas aux États-Unis. Je les haïs. Afifi et Nini. Et la nouvelle, le nouveau narratif qui sera vraiment implanté comme une puce dans le cerveau. Là. À partir d'aujourd'hui, je vous le dis, ça va être carabiné. C'est « Yes, j'ai ouvert la langue française, grâce à lui, grâce à lui, grâce à lui. » Donc, ultra populaire. Carney, c'est l'homme le plus populaire du Canada, si vous voulez que je vous dise. Moi, j'exprime ce que je pense, puis je peux penser dire la vérité. Là, actuellement, à 6h20, c'est l'homme le plus populaire au Canada. C'est pas le mien, mais c'est la réalité. Maintenant, Fréchette va vouloir en profiter. Et Fréchette va faire du surf ce matin. Et c'est déjà commencé, mais ça va s'accentuer. Il a sauvé la langue française, c'est important. Il faut qu'on écoute nos chansons, puis tout ça. C'est tout du baratin, ça. Il n'y a personne qui efface les chansons. Là. Regardez, Apple Music, par ailleurs, ce matin, tu sais, puis il y a une... Je vais vous parler d'Apple Music là, dans quelques secondes, là, parce que ça a vraiment un rapport. Là. C'est Spotify et Apple Music qui sont mis ensemble. Apple Music, quand vous fouillez, pas ben, 3 secondes, vous voyez Musique du Québec, Nouveauté du Québec, vous le voyez. Vous l'avez, ça, la découvrabilité. Vous l'avez, ça.
4: Oui, on l'a déjà.
0: Si ça existe. En mars, déjà, puis ça, c'est la Gazette qui rapporte ça ce matin. Déjà, Apple Music et Spotify avaient engagé des lobbyistes. Ils avaient même mandaté quelqu'un qui s'appelle Graham Davies, qui est de la Digital Media Association, DIMA, pour faire des pressions sur le gouvernement du Québec. Quand le gouvernement du Québec a fait des audiences publiques concernant la découvrabilité, qui n'est pas un mot français, ça, c'est assez wack en passant. Découvrabilité, c'est pas français. C'est un mot anglais qui est reproduit en français. Tu sais, on veut sauver le français avec un mot en anglais. C'est un peu bizarre, là. En tout cas, c'est comme ça qu'on le vit du côté de la CAQ, puis on semble bien vivre avec ça. Eux ont dit, wow, deux affaires. L'histoire des fours, t'en as parlé, Nick, dans ta demi-heure. Mais pas reheat, mais réchauffé, mais pas broil, fait griller, etc. Ça, c'est de la pure connerie.
3: Folie.
0: Pure folie. Mais l'autre chose, c'est de tripoter dans les algorithmes. Les Américains ne veulent pas ça. Les Spotify, les streamers, on va le dire comme ça, Apple Music et Spotify, veulent pas jouer dans leur global databases. Et Davies a dit ce matin, le monsieur qui s'occupe de l'association des streamers,
4: Ce serait bon, ça. Oui, ce serait bon. On est dû pour du
0: Spurtram.
3: Ben oui.
0: Les streaming services ne sont pas bâtis pour identifier les chansons en fonction de leur nationalité.
3: Ben non, puis tu sais, le Québec, ça représente quoi à travers le monde? Un infime pourcentage de produits de la musique, là.
0: Exact.
4: By the way, il y a un article hier qui nous disait que la première chanson francophone qui ratait 1 milliard d'écoutes sur Spotify est une chanson québécoise.
0: Ben oui. C'est qui? C'est laquelle?
4: C'est Patrick Watson. Je sais pas c'est quoi le titre de la toune.
0: OK. Mais Lotnick, le gars qui crie, qui a une barbe, là, lui, c'est un alpha qui semble assez déplaisant. Mais tu veux l'avoir de ton bord quand tu veux négocier. J'imagine que ça pourrait être un bon agent. T'sais, mettons que tu es un joueur de hockey, tu l'engages comme agent. Il est vraiment déplaisant. Là. Lui est au-dessus de Greer, puis il est arrivé, puis il a mis un manche à balai dans la roue de Bessic en disant « Hey, puis by the way, streaming, là, ça va faire. » Boum! Et ça a été la porte de sortie idéale pour Carney, qui déjà savait que ça ne marcherait pas. Pourquoi? Les provinces ne voulaient pas embarquer dans l'histoire de l'alcool. Ils savaient, avec Webb Canoe. Tu ne veux pas t'opposer à un premier ministre autochtone. Donc, Webb Canoe est sorti, on s'en souvient, la semaine passée. Il a ri de Carney. Il a dit « No way, on ne remettra pas ça, l'alcool. Puis si on le met, on va faire une campagne
4: anti-américaine. » On va acheter de la pub pour dire au monde de ne pas les acheter.
0: C'est ça. Ouais. Puis Fréchette n'était pas d'accord à remettre le Jack Daniel non plus. Là. Fait que déjà, lui... Il était dans un cul-de-sac, Carney. Puis il a utilisé ça comme porte de sortie, le français, entre autres. Et l'automobile en Ontario, bon, dans le calcul du quota pour les taux réduits, les taux à l'exportation. On n'incluait pas les camions, donc les camions qui sont bâtis en Ontario, les Super Duty, entre autres, c'était pas inclus là-dedans. Donc, c'est là que Ford est sorti en disant « Ah, ah! » Puis là, il a répété ce qu'il avait déjà dit. Il faut faire mal à l'énergie qui est exportée aux États-Unis en surtaxant, peut-être. Mais c'est de la folie. Là, on s'emballe. Là, je vais prendre le temps de mettre la table 6h25. On va faire le tour de ce qui s'est dit et on va le commenter au fur et à mesure. Et les boys, je vous laisse gauler ça, mais je veux qu'on commence avec Carney parce qu'il y a la gradation, là. On va entendre du Carney, du Fréchette, du Drainville, puis je veux qu'on finisse avec un miscellaneous, là, du Girard et du Chrétien. Mais d'entrée de jeu, Dan, tu peux
1: faire ça? Carney, oui, oui, parfait. Je vais avec Carney.
0: Ça, c'est samedi matin.
1: Oui, bien, la conférence de presse, samedi matin, 11h.
0: Plus d'une heure, quand même.
1: Avec les questions. 22 minutes de conférence de presse. C'est Carney show, là. Plus les questions par la suite qui ont été posées. Carney, avec le langage...
0: guerrier.
1: Oui.
5: Il y a une nouvelle attaque des Américains sur le Canada. Alors, il y a une attaque... on attaque dans une guerre.
0: Voilà, c'est ça.
3: Ben oui.
0: Voilà, c'est ça. Donc, en partant, on met la table. On ébranle le mental, on ébranle le moral, on fait peur, on sème l'anxiété. Moi, je connais du monde qui sont très froids, très équilibrés mentalement, qui avaient l'anxiété dans le plafond en fin de semaine. C'était pas mon cas, là. Mais il y en a qui étaient, à force, évidemment,

0: de signer, mais on ajouterait telle affaire. Ah, Christy, ça fait pas notre affaire. Ben, mais c'est pas une attaque, là.
1: Je comprends pas. T'sais, il y a un paquet d'affaires que je comprends pas. D'abord, les autos. Tu sais, les autos, c'est un trouble qui est vraiment ontarien. Ouais. Ça part par là. C'est des constructeurs américains. Tu comprends la twist, là? On est en train de s'ostiner pour que Ford puisse bâtir des chars en Ontario. Le bois. Tu sais, je comprends pas pourquoi les États-Unis ont besoin de bois d'œuvre canadien à grosseur de pays qui ont. Ils n'ont des forêts bâtards. Ils... Tu sais, tu comprends-tu qu'il y a beaucoup d'affaires
2: sur lesquelles... on le vendait pas cher.
1: Une chance. Mais c'est le contreplaqué beaucoup, là.
2: On faisait presque du dumping. On va se parler pour ça qu'on
1: parle. Ben, c'est la réponse que je veux que les gens me donnent, oui.
2: On faisait mal aux Américains. Avec la surabondance qu'on a et avec le prix qu'on paye notre main-d'œuvre et tout, nous, on arrive avec le dollar canadien qui est très faible.
0: Ouais.
2: On envahissait le marché. Il y a beaucoup, beaucoup, beaucoup, beaucoup de maisons qui sont bâties aux États-Unis, qui ont été bâties dans les 10-15 dernières années. L'immense majorité des structures de bois, c'est du bois canadien.
1: Ben, c'est ça. En fait, l'ALENA, les Américains se faisaient fourrer par la faiblesse du dollar canadien.
0: Oui. Ben oui.
1: Puis l'autre patente avec la découvrabilité puis le français... C'est qu'il y a déjà des règles ici au Québec. Tu n'es pas obligé de les mettre dans un accord. Là. Il y a déjà des règles. Puis en plus, c'est même pas celui qui distribue le produit qui en paye. C'est le commerçant. C'est le commerçant qui est responsable d'offrir des biens qui sont en français ou l'étiquetage est en français.
2: Et on les a déjà,
1: les
2: modes d'emploi commodiniques dans sa demi-heure.
0: Ben oui, il y en a plein.
2: Quand tu achètes une TV, quand tu achètes un four ou peu importe, le papier qui est dans la boîte, il est traduit de par une loi fédérale qui impose le bilinguisme.
1: Puis encore là,
2: c'est sûr que si t'achètes un cossin, une cochonnerie d'Amazon qui vient de Chine, ben des fois, c'est pas traduit.
1: Ben, bon. Puis, sais-tu quoi, le papier, souvent, à cette heure, ils mettent une adresse Internet, tu vas dessus, puis tu peux choisir
2: ou un code QR, tu scannes, tu l'as en français.
1: C'est exactement ça, tu sais,
2: tu l'as en 36 langues, en fait, là. Choisir la langue.
1: C'est pour ça que j'ai beaucoup de difficultés avec l'histoire du français, parce que il y a déjà des règles qui sont bien en place, qui sont respectées. Il y a déjà des produits américains qui sont traduits, là. T'sais, on parlait de Nike à matin. Ben, si t'achètes des Nike, ça va être...
2: L'immense majorité.
1: Ben, c'est ça.
2: Vas-y, Nick.
0: Ben, j'allais dire, on parle pas non plus beaucoup. Moi, je pense que ça, c'est des Moses de bonnes raisons de communication, mais je pense pas que c'est l'enjeu. Puis, une affaire qu'on parle pas beaucoup, c'est le fait que les États-Unis sont arrivés, puis on n'a pas beaucoup de détails avec le fait que, ouais, OK, on signe avec vous autres, mais au niveau de des prochains droits internationaux que tu vas négocier, on aimerait ça avoir une mainmise, ou plus ou moins, mais
2: ça, on en parle pas beaucoup. Trudeau, selon Jean-François Caron, Trudeau avait déjà convenu ça dans les dernières années. L'autre chose que je me questionne, et personne n'en parle, moi j'ai vu dans le passé des premiers ministres canadiens aller faire des câlins aux premiers ministres mexicains. Mais là, c'est une première ministre mexicaine. Présidente, pardon? C'est-tu première ministre ou présidente?
0: Présidente, je pense.
2: Présidente. Elle est où notre union avec les Mexicains? Pourquoi qu'on ne fait pas bloc avec les Mexicains pour négocier? Divisé pour régner, et Trump a réussi là-dessus. Il est en train d'en arriver une entente avec le Mexique. Mais comment ça qu'on... Les trois amigos sont où? Peux-tu commencer par les deux amigos? Comment ça que Carney ignore totalement le Mexique? C'est supposé d'être un package à trois, ouais. Cette affaire-là. C'est supposé d'être un trip à trois. Il est où, le trip à trois? Moi, là, depuis que je suis au secondaire, c'est un trip à trois, cette affaire-là. Ça a commencé avec le président... Il lookait dessus, le président mexicain, dans le temps, là. C'était une caricature de Mexicain, là. Gros pinch noir, je sais pas si vous vous souvenez de lui, dans les années 90. JBG, à qui on va parler d'ailleurs cette semaine, pourrait fort bien s'en souvenir à l'instant même. Mais elle est où, l'union avec les Mexicains? On est de notre bord, on négocie des ententes. On s'unit, on fait un package à trois. On continue, mon cher Danny Boy.
1: Faut répondre de l'or pour de l'or.
3: Canada will match Washington's new tariffs, dollar for dollar, in order to protect Canadian workers, farmers, families, and businesses. Our response will be concentrated in sectors such as steel, dairy, appliances, agricultural equipment, pulp and paper, and electronics.
1: Avez-vous remarqué que dans sa réaction, Donald Trump parlait seulement d'agriculture aussi?
0: Oui.
1: Il y a un paquet d'affaires qu'on ne sait pas dans ce que...
2: Ben voilà! Ça a déraillé l'OTNIC. Bon, on dit que le Globe and Mail a 6 sources.
0: Continuons.
2: Ouais.
0: Désolé.
2: Là, il faut pouvoir le dire, appuyons, continuons. C'est quoi, appuyons? C'est quoi le
0: avançons.
2: Avançons.
0: Je suis désolé, c'est une erreur de...
2: Ben non, c'est correct. Le

0: Nick, il a mis un manche à balai dans la roue de Bessic. Mais nous autres aussi, on en a un. Il n'y a personne qui parle de ça. Mais qu'est-ce qui a changé? Faisons juste un bref horizon des derniers jours. Mercredi, entente, le tweet de Trump qui sort un tuyau de la terre, on ressuscite Keystone. Mercredi, on a une entente, là. Le blanc arrive à Ottawa, lève les bras des airs. Vous vous souvenez de ces images-là? On revient dans le temps.
1: On se souvient.
0: Qu'est-ce qui s'est passé après, du côté canadien?
1: Bien, ils ont parlé avec les provinces, puis les provinces n'étaient pas willing.
0: Et ensuite, qui est allé à Ottawa?
1: Ben,
0: personne qui soulève ça. Carney a vu le document. Il n'y a rien qui a coulé. Fréchette sort jeudi matin et elle a une face de plâtre. Et elle dit, on n'en sait pas davantage. Si la gestion de l'offre est entièrement sauvegardée, ils ont tous les bras dans les airs.
1: Ouais.
0: Donc, il y a eu une entorse à la gestion de l'offre. Elle est encore là, la gestion de l'offre, mais une entorse, c'est-à-dire un accès accru des Américains à nos supermarchés canadiens.
1: Ouais, c'est ce qui coulait beaucoup, là.
0: Carney voit ce que la Saguine a négocié. Il envoie Marc-André Blanchard, c'est ça son chef de cabinet? C'est Marc-André Blanchard, c'est ça? Il envoie ce gars-là à Ottawa. Donc, autrement dit, c'est Carney qui va à Ottawa. C'est l'extension de Carney, si vous voulez. C'est son chef de cabinet. Ça, ça parle. Et par la suite, ça tombe. Carney sait deux choses à ce moment-là, jeudi. La sortie de Queneau, la sortie de Fréchette. Queneau qui dit même, Carney nous a imploré à genoux de remettre l'alcool. Américain, on le fait pas. Donc, il y a un mur, Carney, et l'autre chose, il le sait très bien qu'il ne pourra pas vendre ça au lobby du lait. Il ne peut pas vendre ça au lobby du lait. Parce qu'il n'a pas préparé le terrain de la communication à un compromis avec les Américains auprès de ce lobby-là et auprès de l'opinion publique. Il n'a pas préparé le terrain. Carney arrive en disant, on a une entente. Il y aura du lait américain à partir de janvier, ses tablettes. Oublie ça, là. Elle Bozap, c'est fini. Donc, ça lui prenait une porte de sortie. Plus j'y pense, plus c'est ça. C'est factuel, là. C'est fait. J'ai des faits, on a des faits. On a des déclarations, on le voit, là. Donc, il y avait deux murs. Le blocus provincial anti-américain au niveau de la boisson. Et l'autre chose, c'est le lobby du lait. Et on dit ce matin dans le Globe and Mail que le Canada avait cédé Changing how licenses are allocated in the dairy supply management system. Donc, c'est carrément ça. C'est des licences, des permis de marchandisation de produits américains du lait. Le lait canadien, il serait resté. Là. Et les quotas, oui, les fermes, vous auriez eu vos chèques. C'est pas ça, là. C'est le respect de l'ancienne règle qui n'avait pas été respectée d'accès au marché canadien. C'est-à-dire 3,5. Là, je ne sais pas dans ce cas-là c'est quoi le chiffre. Mais à l'époque, ce qui n'avait pas été respecté, c'est un accès au marché de 3,5% de la niche de marché, si vous voulez, des Américains sur les tablettes. Ce qui ne s'est jamais répercuté. Mais on dit que Leblanc avait concédé à ça, selon Globe and Mail. Donc, il était devant un mur. Il ne pouvait pas vendre cette entente-là. Donc, lui, Carney, a utilisé la patente de la langue, entre autres, et des autos en Ontario. L'Ontario et le Québec.
1: Le bois Colombie-Britannique.
0: Et le bois Colombie-Britannique, donc les trois principaux alliés. Il sait que Daniel n'est pas dans la parade. Posé, je sors de là. Je vous le dis, au plan politique, c'est un coup de maître. Vous le voyez ce matin, anyway, c'est Al Bozop, mur à mur, c'est... Les gens sont... Carney pourrait faire n'importe quoi ce matin, il s'en tirerait.
1: Ah, absolument.
0: N'importe quoi. Il serait accusé au criminel de beaucoup de choses. Et il y a beaucoup de gens ce matin qui diraient qu'il ne l'a pas fait. Je vous le dis, il peut marcher sur les eaux ce matin. Et c'est pour ça que Fréchette a gagné le 6 sur 6 plus avec l'extra. Fréchette, c'est la fille qui a fouillé dans ses poches de jacket, attirait son parti là, à 10 %. À un moment donné, la CAQ, c'était 10-12 %. On s'en souvient, avec mon oncle Frankie. Fouille dans ses poches de jacket d'automne, parce qu'elle aura fait sa garde-robe.
2: Ben oui.
0: Elle dit, j'ai un billet de loterie, je ne l'ai pas fait vérifier. Arrive au dépanneur. La musique, toi, qui pars dans la machine.
2: Les ballons, les confettis.
0: Ding, ding, ding, ah ouais, les confettis. 6 sur 6 plus avec l'extra. Elle qui prend jamais l'extra d'habitude.
2: Jamais, jamais.
0: Elle ne prend pas l'extra.
2: Non, c'est...
0: Elle ne savait pas où elle avait la tête.
2: Elle dit oui sans faire exprès. Elle répondait au téléphone.
0: Elle a dit oui sans faire exprès. Elle répondait au téléphone, Dan. Elle l'a pris. Elle dit oui, oui. Le gars a mis l'extra au dépanneur. 6 sur 6 plus avec l'extra. Résultat, elle est carnifiée comme personne n'aurait été carnifié dans sa vie. Et aujourd'hui, elle va sourire comme jamais elle a souri dans sa vie. C'est extraordinaire pour la CAQ.
2: Mais non, mais son directeur de campagne, il dit non, non. Puis Olivier Primo aussi, ils sont à côté. Souris ouais, ouais. Pas, là. L'heure est grave. Il faut pas que tu aies l'air d'avoir du plaisir. Il faut pas que tu aies l'air d'avoir du fun.
0: Mais elle est carnifiée, mais elle est primée aussi. Ça, il faut en revenir sur cette histoire-là de Primo, pareil. Il faut ouais. Revenir là-dessus éventuellement. Là. C'est toute une histoire, pareil.
2: Ben
0: là.
2: Oui.
0: Est-ce humiliant pour Bureau en passant? Je veux pas. Puis Bureau fait pas pitié. Là. Mais quand même, dis non à Bureau, dis oui à Primo. Colique. Mais je sens que claque ta gueule, là. Pour vrai, sérieux. Tu sais, Bureau, ça reste quand même un gars. C'est un stade, là. Tu sais, Bureau, là. On le respecte, là. Le Bureau, lui, voulait faire des entrevues avec tous les chefs, dont entre autres du M. J'ai hâte de voir l'entièreté du podcast. Là. À un moment donné, le mot podcast devient galvaudé. Là. Mais il s'est fait faire poser un lapin. Il s'est fait poser un lapin par Fréchette qui dit non, oui, ça ne m'intéresse pas. Elle va faire des câlins Primo. Insultant, baptême, pareil. Là. Hein? Colique. Elle va sûrement manger de la poutine au travail.
2: Mais c'est
3: mettons,
2: sûr.
3: Mettons, je mets la casquette aujourd'hui. Conspidane. Là.
0: Non, mais toi, c'est
3: devient conspinique. Là.
0: Ouais. Oui.
3: Vu que c'est extrême et que ce sera extrêmement payant politiquement pour la campagne électorale de Christine Fréchette, est-ce que oui. C'était pas à l'avantage de la CAQ de refuser, peu importe c'est quoi le deal, de dire ben non, ça convient pas pour le Québec?
0: Ben, c'est sûr. C'est ultimement oui, c'est arrivé, mais ça, on tombe dans l'hypothétique.
3: Ouais, ouais, je sais.
2: On va voir parce que
0: elle passe pour une championne. On a sauvé le français. PSPP, il se débat dans le pas creux, là, matin, là. PSPP, il est dans la piscine, mais dans le pas creux à l'hôtel. Là,
2: mais tu sais, je sais...
0: Ça va prendre un réalignement de campagne. Là.
2: Je sais que je change de sujet un peu, mais je ne voudrais pas mon plaisir à voir PSPP capoter. Là.
0: Oui, mais je veux que tu me répètes ce que tu me dis dans les corridors. Ah, ouais. C'était exactement ma ligne, Dan.
2: Oh.
0: Le pharma. Qu'est-ce qui arrive avec le pharma?
2: Ah, le plus grand cocu de l'histoire, c'est Charles Milliard.
0: Eh oui!
3: Eh oui!
0: Eh oui!
2: Charles Milliard, là, il en a reçu d'en face.
0: Charles Milliard est le plus cocufié de l'histoire. C'est un cas de dictionnaire Larousse. L'an prochain, dans l'édition 2028, ça fait drôle à dire 2028, dans le Larousse 2028, à côté du mot cocu, il y aura la face de Charles Milliard. Je viens d'avoir la confirmation.
2: C'est confirmé? C'est
0: ça
2: n'a
0: pas de bon sens, c'est pour incroyable. Vrai.
2: C'est incroyable.
0: T'sais, lui essaie de se dépeindre comme étant, bon, d'abord, je suis un libéral, fédéraliste. Techniquement, c'est le seul vrai fédéraliste là, de la gang. Il y en a qui sont crypto-séparatistes. Il y en a comme Rubo, elle ne sait pas trop. Elle veut se séparer du pétrole. Elle veut se séparer du capitalisme. Puis, disons que Fréchette, on reste dans le Canada, mais on est, tu sais, c'est cherry-picking, là, donc nationaliste. Éric, même chose. Autonomiste, de par son livre et tout. Mais le vrai fédéraliste, hardcore, il n'y en demande pas moins que c'est le pharmacien. Cocufié devant l'éternel, Dan. Et pas à peu près pour ça. Ne vous en déplaise.
2: Ah non, on continue avec Carney.
0: Ben oui. Carnifions-nous.
2: Pas de compromis sur la langue française.
4: À faire de compromis sur notre souveraineté, la protection de la langue française et notre culture. Pour nos collègues américains, soyons clairs. Pour mon gouvernement et pour le Canada. Ces questions n'ont jamais été sur la table, même si les États-Unis ont essayé jusqu'à la dernière minute.
0: Ça, là, t'as 25 cents dans tes poches. Tu t'en vas au salon de jeu. Ouais, c'est pas un vrai casino, là. Tu mets ça dans la machine. La machine pisse des jetons, là. Y a-tu quelqu'un qui a un plat de crème à glace, quelque chose? Un plat de margarine? que je ramasse ça. Gling, gling, gling, gling, gling. La machine, elle déborde. Et c'est pendant 2 heures de temps, elle pisse des jetons. 25 cents. Je vous le dis, là. Ça, là, c'est extraordinaire. J'ai sauvé votre culture. Bas-côté capote. On va y parler mercredi. Bas-côté et sans dessus-dessous. Avec raison. Carney passe pour le champion de la langue française. Le gars du bloc est totalement occulté. Carney, Parti libéral, rappelons-nous là, quand même, vague massive d'immigration pour noyer le Québec. C'est un descendant de Trudeau, mais c'est un Trudeau à cravate qui connaît plus l'économie là, quand même. Trudeau, c'est un gars qui danse avec un siphon de toilette. Là. Et il passe pour celui qui va sauver la langue de Gilles Vigneault. Et les Québécois vont croire ça.
3: 100 000 à l'heure.
0: C'est capoté. Capoté. Ouais, 25 cents machine à sous, les 5 cerises. Les 5 cerises, c'est pas arrivé depuis 8 ans au casino, les 5 cerises.
2: Ah non, surtout...
0: Clac, clac, clac, clac, clac. Les jetons, y a-tu quelqu'un qui a une chaudière, s'il vous plaît? S'il vous plaît.
2: Ah non, ça sonne de partout.
0: Les fréchettes vont piner son trailer sur Carney. Jamais elle n'aura été autant carnifiée.
3: Ah, elle était sa machine d'à côté, puis elle s'est mise à payer tout seul. Elle
0: c'est le débile. Qui a dit ici, et je connais la réponse, mais je fais de la radio, qui a dit à Radio X, fréchette minoritaire? Je sais.
3: Hey, moi aussi, je t'ai dit ça.
0: Oui, oui, on va y donner, là.
3: Oui, j'ai dit ça.
0: Pas grand monde qui disait ça.
2: Je vais y donner le lendemain de l'élection. C'est parce qu'on parle, il y a beaucoup de monde.
0: Qui t'a fait plausible. Non, mais c'est parce qu'il a fait rire de lui par Pierre Couture.
2: Oui, je sais qu'il a fait rire de lui par Pierre Couture, puis ça...
0: Et ça, Dieu sait que c'est un compliment.
2: Ouais, oui, oui. J'ai... C'est parce que il reste que je le sens pas. Je le sens dans l'analyse, dans les perceptions des analystes politiques. Beaucoup de monde disent que ça va aider la CAQ. Mais quand je parle avec le vrai monde, les gens qui vont voter, ça, je ne le sens pas. C'est peut-être...
0: Quand je parle au vrai monde, c'est parce que t'es entouré de conservateurs, Dan. C'est ta bulle.
2: Ouais, je sais,
0: aussi, mais... quand je parle à mes chums, ils vont voter du M.
2: Je sais, mais j'en ai des chums quand même qui sont pas conservateurs du tout, du tout, du tout. C'est mes amis pareils.
0: Ouais. Mais... Il n'a pas payé ses taxes.
2: Mais je le sens pas, le buzz. Non, celui qui m'avait dit ça, c'est un conservateur. Okay. Mais tu sais, je le sens pas, le... Tu sais, je sens pas cette... À Québec, là, je ne sens pas que ça fonctionne. Il n'aura pas d'effet fréchette. Il n'aura pas d'effet fréchette.
0: Dans le 4-5-0, ça va grêler.
2: Oui, ça se peut que ça grêle dans le 4-5-0. Sauf que personne...
0: C'est eux qui forment les gouvernements. C'est eux qui forment le gouvernement. L'extérieur de la ville de Québec. Mais la ville de Québec peut arriver, parce que là, on dit fréchette minoritaire, la balance du pouvoir peut-être du M. Faut pas abandonner.
2: C'est ça.
0: Ouais. On continue, Dan.
2: Ben, 6:45.
0: On ne rend pas notre plaisir, comme dirait Sam Grenier.
2: Je ne les ferai pas toutes jouer, là. Je vais le laisser.
0: Joue le dernier principal, on peut tomber dans le fraîcheur.
2: Ouais, c'est ça. Je vais jouer celui. Ben, l'extrait qui a fait bander l'Union européenne, puis tous les Canadiens qui rêvent de l'Union européenne.
4: Étamer les discussions avec l'Union européenne, la deuxième économie en importance dans le monde, pour approfondir et renforcer notre partenariat en matière de sécurité et d'économie.
0: C'est les Américains, notre partenaire. Bouh! On a une entente pour envoyer du sirop d'érable au Portugal. Bouh! Arrêtez, là. On va envoyer nos 2x4 au Luxembourg. Bouh! Arrêtez. Un petit peu de fraîchis va nous rafraîchir, peut-être.
3: Ah, ben oui.
0: Qui gaule ça?
3: Je peux le faire.
0: Ouais,
3: tu sais, le gouvernement, Fréchette, elle, tu l'as dit, elle a gagné 6,49 plus l'extra. Le gouvernement vous protège, c'est la guerre. C'est la guerre.
5: Je sais que la situation actuelle, elle est stressante. Je sais que plusieurs d'entre vous allaient être préoccupés par l'idée de peut-être perdre votre emploi ou encore de mettre votre sécurité économique à risque à cause des frasques de Donald Trump. Mais je vous le dis, notre gouvernement... agira pour vous protéger. Pour protéger les Québécois, on sera au rendez-vous.
0: Ah non, c'est le COVID show. Mm-hmm. Au casino, c'est 5 seringues. c'est pas les cerises, 5 seringues. Boum, boum, boum, boum. Les jetons. Hey, point de presse à la COVID. Point de presse à la COVID. Oui. Avec Bernard, qui sera ici. Bernard Drainville. C'est serré dans Lévis. En passant, ça va être une belle campagne, ça, à suivre. Mais vous avez vu le point de presse. COVID show. Ça va bien. Marquez juste Arruda. En fait, tu dézippais Éric Girard, c'est Arruda qui est en dessous. Tu sais, dans le rôle de...
2: Ouais.
0: Tu sais, c'est un remake. Ils vont faire un remake de Ocean 11, Ocean 12, je sais pas quoi. Il y a un remake. Il y a-tu un remake qui s'en vient? Il y a un remake d'un film qui s'en vient, il me semble, non? Non, c'est une suite, peut-être.
2: Ouais, c'est une suite à Ocean qu'ils font.
0: Mais ça, c'est un remake de la COVID.
3: Ah bon? Ouais.
0: Dans le rôle d'Arruda, il y avait Éric Girard. Dans le rôle de Christian Dubé, c'était Bernard Drinville. Et dans le rôle de François Legault, c'était Christine Fréchette. On continue.
3: Tiens, qu'est-ce qu'on a amené? Tu dis que c'est un remake de la COVID. De quoi on parlait, hein? Ça prenait le panier bleu. Il fallait serrer les coudes puis sauver nos entreprises. C'est la même affaire.
5: J'ai finalement demandé aussi à rencontrer les chefs des partis politiques parce que c'est le temps de se serrer les coudes. On doit donner de l'oxygène à notre économie, à nos entreprises. Je vais être claire, on ne pourra pas seul éliminer toutes les conséquences de cette guerre tarifaire. Les Québécois ne porteront pas seuls le poids des décisions de Donald Trump. Je serai présent. Notre gouvernement sera présent.
0: Trump, c'est le virus, j'ai le vaccin.
3: Oui,
0: pas compliqué. Là. Le Trumpicron, c'est un variant épouvantable. Vous enlevez votre langue. Votre langue va te manger. Hey, c'est l'identité. Au plan humain, si vous voulez vraiment ébranler une population donnée, vous y enlevez sa culture, mais plus que ça, vous y enlevez sa nourriture. Oubliez ça. L'anxiété dans le plafond. Mais je suis là pour vous sauver.
3: Oui.
0: Et j'aurai des prêts sans intérêt.
3: Des prêts accordés.
0: Ça, c'est des prêts accordés. Ça, Véronique Proulx, qui est en charge du lobby le plus important économique au Québec, dit « Ouais, non, c'est pas ça, ça nous aide pas, là. » Tu sais, mettons, le gars pogné à la gorge, c'est sixième fois chance au crédit. Avec des tout.
3: Ouais, à peu près.
0: Non, mais tu sais, il y a des compagnies qui vont être pognées à la gorge. Ouais, prête-moi 2 millions. Ah, tu me rembourseras dans 2 ans, mais on ne sera pas remboursé.
3: Combien?
0: T'sais, les autres veulent des subventions. C'est ça. Et même la FTQ, CSN, ça, c'est un autre twist.
2: Il y en a des compagnies qui
0: veulent le retour d'un genre de CPU, PCU. Là.
3: Ah ouais, même
0: ils veulent un genre de PCU.
2: Il y en a des compagnies qui en ont eu des prêts pour se sortir la tête de l'eau pendant la COVID, qui ne sont pas capables de les rembourser puis qui ont fermé 2 ans après.
0: Mais oui, il y en a plein. On continue.
3: Ben, parlant des prêts, Bernard Drinville était avec...
0: ce matin, 8h40.
3: Il était avec Patrice Roy. Et puis, il parlait justement de ces prêts-là. Puis, on lui demandait, mais là, ça ressemble pas aux prêts qu'on a fait en COVID.
6: Il y a plusieurs éléments qui nous font penser à la pandémie. C'est pas du même ordre, mais c'est les mêmes instruments qu'on utilise.
7: Vous pourriez dire, vous avez raison, c'est pas du même ordre, mais c'est d'une nature qui est comparable.
0: C'est le COVID show.
2: Ben écoute, on va y aller avec Éric Girard. Là. Il
0: l'a dit.
8: On doit soutenir nos entreprises et nos travailleurs. Dès ce matin, le Conseil des ministres, nous avions deux programmes là, qui étaient prêts, qui sont des programmes inspirés de ce qu'on a fait durant la COVID.
0: C'est le COVID show.
3: Il était prêt, les programmes aussi. C'est ça l'affaire.
0: On vient de rouvrir le tiroir. On est tombé sur le playbook à Koski. Règle numéro 1, semer la zizanie et l'anxiété. Règle numéro 2, se dépeindre comme étant le docteur. Vous êtes malade, je vais vous guérir. Mais c'est le docteur qui a semé l'anxiété. Donc, maintenant que je vous ai fait peur, Trump, les grandes dents, les cornes, vous enlève votre langue, votre manger. Avec les doigts, les ongles longs, là. Et deux mains dans vos patates de Lille. Mais! Je suis là pour vous sauver. Donc, c'est extraordinaire. Point de presse, on est là. Hey, heureusement, Mme Fréchette est là. Le narratif est juste parfait. Ouais. Aujourd'hui, rappelons-le, avec Carney Lévy. Donc, ouais, jamais elle aura autant. Puis Bernard Drinville sera sûrement là aussi. Là. OK, on continue. Hein? Let's go.
3: Ben, allez-y. Moi, je peux te faire entendre Bernard Drinville.
0: On se garde le français. On garde pas notre plaisir le matin. Hein?
3: Protéger le français, là, c'est important.
0: Ben,
3: là.
0: Oui.
7: Ben, moi, je pense que M. Carney nous a dit la vérité. C'est-à-dire, ils sont arrivés avec des demandes qui étaient tout simplement déraisonnables. J'ai eu des discussions avec Dominique Leblanc. Là. Jamais on a entendu dire que les Américains demandaient que, genre, les feuillets d'instruction pour les électroménagers devraient se faire seulement en anglais. Puis même chose avec l'obligation d'avoir du contenu francophone sur les plateformes, de nous dire qu'on ne pourra plus faire ça. On ne pourrait pas exiger de Netflix, de Disney, d'Amazon, comme le veut le projet de loi qu'on a voté, d'avoir un minimum de contenu francophone, de contenu québécois.
2: C'est pas du contenu, si c'est... vous avez voté, c'est de le mettre en avant. C'est de modifier de modifier le...
0: Il y a beaucoup de choses erronées.
2: L'algorithme... Ben oui, c'est ça.
0: L'algorithme se fait naturellement de par les habitudes de consommation, de par les nouveautés, de par ce qui est sorti, de par ce qui est aimé par le public. Mais si vous cherchez du québécois, vous allez le trouver. Donc, est-ce à dire qu'on pense que les Québécois ne sont pas capables de fouiller? Est-ce à dire que tout ça, c'est un peu beaucoup, beaucoup, beaucoup boomer-oriented? Un kid de 20 ans trouve tout.
3: Hey.
0: Demandez à un kid de 20 ans ce qui est le plus jasé sur Instagram, TikTok, un tel chose. Donnez-y 20 secondes, il va le trouver. Ma tante Suzanne, tu lui donnes un cellulaire. Trouve-moi les nouveautés qui sont sorties dans le dernier mois au Québec. Et qui est incapable de trouver ça. Donc, c'est une loi pour accompagner les technophobes et les ignorants. Parce que si vous vous donnez la peine, là, je parle de la découvrabilité, si vous vous donnez la peine de fouiller le matériel québécois, tout est là. Et plus que ça, c'est monté, somme toute, de manière assez extraordinaire. T'sais, par exemple, là, je suis sur Spotify ce matin. Je fais Nouveauté Québec. Hein? Nouveauté Québec. J'ai Nouveauté québécoise. Boum! J'ai Hit québécois 2026, Nouveauté Québec 2026. J'ai Nouveauté du Québec selon Qobuz. Hey, ça, c'est aussi pareil. Qobuz qui est un compétiteur de Spotify. Fait que là, je ne sais pas par quel concours de circonstances. C'est comme si on vendait le Whopper au McDo. Spotify nous vend une liste de lecture Qobuz, qui est Qobuz qui avait acheté Québécois Musique. Vous vous en souvenez ça, là? C'est quoi? Cube Musique.
3: Oui.
0: Cube Musique, qui était quand même, somme toute, très, très bien faite, Cube Musique. Ça n'existe plus, Cube Musique. Ils ont vendu ça pour une pièce à Qobuz. Qobuz qui est écœurant. Qobuz.com pour les nouveautés du Québec avec Musique Québec, Musique QC. Sur Spotify, là, ça m'a pris 2 secondes. Je l'ai trouvé là, live, les amis. Puis Dolbo Mistassini, nouvelle toune de Sarah Dufault. J'ai du Geneviève Legault. Ben, c'est pas le temps là, de dire que c'est ma nièce, là. Le ruisseau, tu sais, on peut pas te dire que c'est tout bon, là.
3: Mais non, c'est ça l'affaire
0: aussi.
3: C'est
0: pas la faute de Spotify.
3: Est-ce que...
0: Hein? Là, il y en a plein, ils sont tous là. 2 secondes.
3: Ouais, vas-y.
0: Ça prend une loi? Non, ça m'a pris 2 secondes. Mais ça prend une loi! Non. C'est la loi qui a pas d'allure. Les Américains ont raison de se poser des questions. Ils ont raison de se poser des questions parce qu'on arrive avec quelque chose qui n'a pas de bon sens.
3: Il y a deux affaires. Dans un, ça, c'est la même espèce de folie de penser que d'avoir un quota de musique francophone va faire en sorte que les gens vont acheter plus de musique québécoise.
0: Exact.
3: On l'impose aux gens parce qu'on pense sauver l'industrie. L'autre affaire,
2: quand t'es jeune, nos mères nous donnaient des quotas sur le brocoli et pas sur le chocolat. Des quotas, c'est toujours pour quelque chose que tu... En fait, quand tu mets des quotas sur un produit, tu le dévalues.
3: Ben oui.
2: Dans l'esprit du monde.
3: Les jeunes aujourd'hui, là, écoutent quoi? Classe moyenne, entre autres. Roxane Bruno, name it. Ils ont découvert ça où, classe moyenne, qui fait des tournées partout, qui vend des chansons sur TikTok. Les jeunes vont le trouver, ça, t'as raison. Puis l'autre affaire, c'est que c'est très politique, je pense. S'il avait fallu que...
0: C'est une loi et c'est une réglementation pour les technophobes et les ignorants.
3: Ben oui. Puis une lubie de penser que ça va sauver... Hey, si on en met plus, là, ça va sauver nos artistes.
0: Très bon point, Dan, aussi. Ça dévalue.
2: Ben oui, ça dévalue. C'est
0: comme si on était des handicapés.
2: Voilà.
0: C'est comme si on a besoin, là, on a besoin d'un mur, on a besoin d'un firewall, on a besoin de quotas qui sont d'ailleurs toujours imposés à la radio traditionnelle pour faire en sorte que des quotas à l'embauche, des quotas, donc c'est pour aider quelqu'un qui n'est pas capable d'atteindre le plein niveau de performance de par ses propres capacités.
2: Il y a des chaînes de radio cubaines aux États-Unis, en Floride. Puis, il n'y a pas de quota, là.
0: Pas de quota.
2: Ils sont fiers de leur culture.
0: Oui.
2: Ils sont fiers de leur culture parce que s'ils ne sont pas, ils vont à perdre. Mm. C'est face à ça qu'il faut que tu mettes les Québécois.
3: Mais c'est parce que tu l'as dit, le problème, ce n'est pas tout bon. Puis, il y a quand même du pas tout bon là-dedans qui se retrouve top 20, top 40. parce que ouais, on les fait tourner pareil.
0: T'sais, Claudia Bouvette, c'est surtout du bon monde, OK? Mais... T'sais, là, j'écoute ça. Là, je suis sur ma tablette actuellement. J'écoute ça. Alex Leblanc, je sais pas, j'ai aucune idée. Claire Pelletier.
1: Salut, Claire.
0: Ce qui file entre nos doigts. Mal parti.
1: Ben oui, j'ai l'impression d'être au salon de massage.
0: C'est ça.
3: Ouais. Lequel?
0: En faisant Gary. Peux-tu finir avec quelque chose de propre?
2: Oui, je vais finir. J'aurais deux extraits que je peux te faire entendre pour finir. Tout d'abord, Raphaël Jacob qui...
0: Très, très bon.
2: Ben, qui parle de la réalité. Je
9: m'excuse de le dire de façon carrée comme ça. Là. Il y a un incitatif pour les dirigeants canadiens à se retrouver dans la situation dans laquelle on est. Donc, peu importe qui est responsable, les négociateurs canadiens et ou américains, peu importe qui est responsable de l'impasse dans laquelle on est présentement, il y a une vérité universelle en politique, c'est-à-dire qu'il n'y a rien de plus profitable, de plus payant pour un gouvernement qu'une population qui sent le besoin d'être protégée. Présentement, ça joue à l'avantage des dirigeants au niveau provincial, et fédéral au Canada.
3: Oui, on verra l'enjeu.
2: D'autant plus qu'on a une élection partielle lundi prochain.
0: Lui, là, peut gagner le libéral.
1: Ben, pas juste lui.
0: Ça va être le coup de grâce contre Paul Yever, ouais. Forever and ever. Là.
1: Ouais.
0: Si le Parti libéral remplace Richard Martel, qui est parti suite à une nomination de Carney au Sénat, ça aussi, c'est de la pleine sauce. Mais juste pour revenir sur ce que dit Jacob, donc Cri-Cri a gagné le 6 sur 6 plus avec l'extra. C'est une crise extraordinaire.
2: À des bons
0: tout
2: chiffres.
0: Tout est là. Oui, mais tout est là. Trump détestait ses Belzébuth. Il voulait nous voler notre manger et notre langue. C'est la trifecta parfaite. C'est le casino jouxté au 6 sur 6 plus avec l'extra. Cri-Cri est de bonne humeur. Elle n'a pas dormi de la nuit. Elle va rencontrer Carney, entre autres. Elle va être carnifiée à l'os.
2: Et puis, je termine avec Jean Chrétien, qui sera l'invité de qui sera l'invité de Stéphane Bureau lors du retour de l'émission Une époque formidable.
0: Le 9 septembre.
2: Le 9 septembre prochain. Jean Chrétien, lui, il est all-in. All-in.
10: Si on doit se tenir debout, il faut frapper où ça va mal. L'énergie. Quand il exclut une énergie dans ses douanes, je pense qu'il y en a de besoin. Quand il exclut...
2: La potache.
10: Quand il exclut l'huile et le gaz naturel, le pétrole, alors c'est là qu'on devrait taxer. Et l'avantage d'une taxe à l'exportation, c'est que c'est pas nous qui la payons, c'est les Américains. Prends le potasse. Les États qui supportent le plus les Républicains, ce sont les États agricoles du sud des États-Unis. Et pour eux, s'ils n'ont pas de potasse, c'est le désastre.
0: Donc, engrais. Qui prend de l'engrais? Iowa, plus grand producteur de maïs aux États-Unis. Illinois, deuxième producteur de maïs et de soya. Nebraska, Minnesota, Indiana, Ohio, Missouri, Wisconsin, puis on finit avec Michigan et Kansas. Lui, il veut y aller hardball.
1: Ouais.
0: Moi, je pense qu'il y a une manière plus intelligente de le faire, mais ça a toujours été son discours. Il est cohérent. Ce qui est le plus drôle dans cet extrait-là, c'est que c'est d'entendre Bureau dire potache. Là.
3: Mmh. Oui, potache.
0: Là, si il voulait se mettre au niveau de Chrétien, c'est de la potache. Là. La potache! Ça, c'est dans la lignée de Ford. On va taxer le pétrole, le gaz naturel, l'électricité. Alors qu'on ne gagnera pas. On ne peut pas gagner contre les États-Unis.
2: Surtout que j'ai plus l'impression que c'est une guerre de lobby plus qu'une guerre entre deux pays. Non? Le lobby de l'alcool aux États-Unis,
0: il est fort.
2: Très, très fort. Puis le lobby de l'agriculture au Canada, c'est vraiment il y a plusieurs personnes qu'on n'entend pas. En fait, le mot que personne ne peut prononcer quand on parle de ça, c'est transparence. La vraie vie, c'est qu'on ne sait pas.
0: Je vois les maudits documents.
2: Ben ouais, je sais. Ouais. Moi, j'aurais aimé ça assister. Il aurait dû mettre les rencontres, les négociations en streaming.
0: Oui, hein? On veut tout en streaming.
2: On veut tout savoir.
0: Tout.
3: Mais en français.
0: Ouais, en français avec un traducteur.
1: Sous-titre.
0: Pour LCI. OK, again, on va aller en pause parce que c'est rock'n'roll et on ne veut pas trop que le train déraille. Tu voulais
3: très serré,
0: quelque chose?
3: Le fjord. Très, très, très serré entre le Bloc et le Parti libéral.
0: Non, c'est serré.
3: Très, très, très serré. Ça pourrait, ce qui se passe là, faire monter le Parti libéral, d'après moi.
0: Absolument. C'est Al Bozap mur à mur. Ce matin, dans les restos, c'est quoi le gros resto à Chicoutimi?
2: Le Montaillet, non, ça c'est un hôtel.
3: Ça c'est l'hôtel.
2: Le Mike's. Ça doit être un Mike's.
0: Le Mike's. Au Mike's.
3: Ça s'appelle le resto où ils font des brunchs déjeuner, je me souviens plus, là, mais c'est là.
2: Ils en font au Mike's.
0: Je vous le dis, là. Le Saguenay est carnifié ce matin.
2: Ouais, très carnifié.
0: Il peut marcher sur les eaux du fjord. Puis, Carney marche sur le fjord ce matin. Et Fréchette est de bonne humeur, midi. C'est le show Fréchette, Carney, la défense. Non, non, tout est là.
2: Il va y avoir des pancartes électorales cette semaine.
0: Oui, jeudi, je pense.
2: Elle ne réclamera pas, là, à backtrack.
3: Ben là,
0: non. Non, non, ben
2: imaginez si Donald Trump backtrack. En disant qu'une guerre commerciale, on peut pas aller au présidentiel, tout le monde dirait dictature. Ben, on aura le même discours, c'est Christine Fréchette backtrack.
0: Mais LCN, PRDI, ils ont poussé ça en fin de semaine.
2: Je sais.
0: Est-ce qu'on doit repousser l'échéance électorale? Hey, voyons donc. Non. Elle est convaincue qu'on y va all-in et vous regarderez les prochains sondages. Convaincue que Fréchette ne sera pas nécessairement première, mais va augmenter. Et le mot d'esprit par excellence ce matin, mais fut dit par Dan Gravel quand même, le roi cocu, le roi parmi tous les cocus de la Terre ce matin s'appelle Charles Miller.
2: Ah oui.
0: Ça, c'est incroyable.
2: Le gars se lève, il s'essuie sur sa cravate puis il part.
0: Ça n'a pas donné. Non, mais c'est triste pareil. Il n'y a personne qui l'appelle. Non, mais il regarde son sel. Tu sais, des fois, tu regardes son sel, tu es dans l'action. Il n'y a personne qui t'a texté. Il n'y a personne qui l'a texté.
2: Non, zéro.
0: Il n'y a personne qui a texté. Charles Milliard. On revient. On s'en va jaser avec Frank au retour.
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17: Ouais, Dza ben pile, bienvenue à Couture dans le mid jusqu'à midi. Il n'aura pas de facile, Frank.
2: Non.
17: Il n'y en aura pas de facile. Là, Trump vient juste d'en remettre. Là, et ça fait quelques minutes qu'il vient d'envoyer sur True Social, puis c'est sur X partout. Là. Et lui, il rajoute des tarifs pour le 1er janvier 2027 sur toutes les voitures truck. Petites, moyennes et grandes... comment ça? Automotive parts, là, des pièces d'auto.
2: Ouais, les pièces d'auto.
17: Et l'acier. Il parle de 50% de contre-tarifs. Alors voilà, on est parti avec quand tu danses avec quelqu'un qui est 10 fois plus gros que toi, à un moment donné, faut peut-être que tu modères tes transports.
2: Quand t'as pas de stratégie aussi.
17: Ben il y a ça aussi.
2: Parce que c'est quoi, on s'en parlait toi puis moi.
17: Ouais.
2: C'est quoi la stratégie de réponse canadienne?
17: Coup sur coup.
2: On nous dit qu'on veut une entente, mais quand il y en a une qui se dessine. On a l'impression que chaque province tire un peu de son bord, puis ça avait... Tu sais, la semaine passée, là, quand on s'est parlé de ça, Trump a dit le jeudi, il y a un deal, puis ça s'en vient.
17: L'alcool doit être mis.
2: Ouais, c'est ça. Puis moi, c'est quoi je t'ai dit, Pierre? Je t'ai dit, t'as-tu vu les faces de carême qu'on a à TV?
17: Ouais, ils voulaient
2: pas
17: l'entendre.
2: Ils ont toutes l'air en maudit. Ça veut dire quoi? Ça veut dire que il y avait probablement des infos que nous autres, on n'avait pas sur ce qu'il y avait là-dedans. Il y avait des concessions. Puis comme le disait Terry Newman dans le National Post il y a quelques jours, à très juste titre, les Canadiens n'ont pas été préparés mentalement
18: et médiatiquement à la réalité de ces concessions-là. Fait que là, eux autres sont arrivés, ils ont dit, comment qu'on fait pour vendre ça à notre monde? Là? Parce que ça fait un an qu'on lui dit,
19: ben oui.
18: on cédera jamais sur la gestion de l'offre, on cédera jamais sur 96, on cédera jamais sur rien. Ouais, mais dans une négo, si on négocie, toi puis moi, Pierre, à un moment donné, il y en a un de nos deux qui va devoir lâcher du lousse sur une exigence, puis la même chose, puis à la fin, le but, c'est qu'on signe, puis que les deux, on soit contents. Là.
19: Mais ça, c'est Frank, c'est moi, je peux quand même parler de tout ça si j'ai l'accord devant moi. Là, on n'a pas l'accord devant nous autres. Là, on ne sait pas où ça allait achoper. Là, on ne sait pas qui a fait quoi pour faire dérailler la négo. Les Américains, Greer, ce matin, dit c'est les Canadiens. Là, les Canadiens disent c'est les Américains. Gaz correct, c'est de bonne guerre, à part et d'autre. Mais l'entendre comme tel. Et là, ce qu'on apprend ce matin, c'est qu'il y a des programmes déjà prêts. Donc, on a comme travaillé ça quoi depuis une semaine, deux semaines. On dit que les programmes sont prêts. Donc, on était prêts à avoir un échec des négos.
18: Ben, Christine Fréchette, le lendemain de l'annonce, même pas 24 heures plus tard, a fait un point de presse. On a déjà les programmes.
19: Les détails.
18: Et ces programmes-là ont déjà des noms. On me dit que les sites web sont prêts à être mis en ligne. Ça veut dire que ça fait un bout qu'on sait qu'on ne signera pas. Là.
19: Non. Et Trump, avec ce qu'il annonce ce matin, là, c'est, il vise l'Ontario. Là, il vise l'Ontario et Doug Ford directement. Est-ce que Doug Ford est un problème à une entente ou il n'y est pas?
18: Ben,
19: lui, je sais pas si tu veux, en fin de semaine, il a écœuré Trump, là. Il a écœuré tout le monde. Là.
18: Ben oui, mais il y a une part de psychologie. On en parlera peut-être avec nos invités, mais
19: exact.
18: Il y a une part de guerre psychologique là-dedans. Toi, si, mettons, tu t'apercevais que le plus émotif de la gang, c'est le PM de l'Ontario,
19: ben,
18: c'est qui que tu gosserais en premier?
19: C'est lui que je gosse. Puis je le gosse, puis je le gosse, puis je le regosse. Et là, Trump, lui, s'est fait gosser par l'autre. Trump, n'oubliez pas, il est embourbé dans toutes sortes d'affaires. Hein. Il y a l'Iran d'un bord. Là, il y a Mélanie Harp, là, puis Mélania, là, en fin de semaine, ça a fait jaser beaucoup.
18: Ouais.
19: Là, t'as les midterms qui arrivent, t'as le Canada, là, puis là, t'as les taux d'intérêt, t'as la dette américaine. Ah, il en a plein les bras, là. Là, lui, il en rajoute, ça s'en fait
18: à
19: pas
18: quoi,
19: mal.
18: 10 semaines des midterms?
19: À peu près, là. Bon, là, si vous regardez un peu, dans quelques minutes, là, on va jaser avec quelqu'un qui est du côté des entrepreneurs, des entreprises, va nous expliquer un peu les mécaniques de tous ces contre-tarifs-là. Et là, si vous regardez les nouveaux tarifs annoncés par les Américains, ça concerne à peu près 5 % seulement des exportations canadiennes. C'est pas 100 % là. Il n'y a pas de panique, là. C'est 5 % seulement. Et ça concerne notamment la machinerie, les équipements électriques, le plastique et produits de plastique, les meubles, literie, luminaires, machines industrielles, chaudières. T'as du papier là-dedans, bois et ouvrages en bois. Et c'est le Québec, notamment, la Colombie-Britannique et l'Ontario qui sont les plus affectés. Et on dit que pour le Québec, ça pourrait faire jouer le PIB. Si, mettons, ça reste là jusqu'à la fin de l'année, là, les tarifs là,
18: ouais,
19: que Trump a annoncé, là, ben on pourrait voir le PIB québécois baisser de 0,3 %, 0,4 %. Déjà qu'on est à peu près à ça. Fait qu'on tomberait peut-être pas en récession technique, mais on serait flat. Et pour le Canada, ben, le taux de chômage monterait aussi. Au Québec, le taux de chômage va monter. Il va peut-être avoir des mises à pied dans des usines. Mais en même temps, là, toi, t'es un exportateur. Bon, on va en parler avec notre invité là, dans quelques minutes. Toi, t'es un exportateur. Les tarifs, ça fait un an et demi, t'es là-dedans. Tu sais, je veux dire, là, t'exportes, mettons, 60 % de ton chiffre d'affaires t'es aux États-Unis. Tu vas-tu t'ouvrir une usine aux États-Unis? Est-ce que tu commences à faire de l'impartition de... Tu travailles avec des sous-traitants aux États-Unis qui vont faire une partie de ton travail pour livrer aux États-Unis. Tu sais, à un moment donné, il faut que tu sois prêt, là. Il y a ça aussi.
18: Bien, l'incertitude, ça tue, puis c'est pas bon pour l'investissement, ça, c'est clair. Il y a des gens probablement qui retiennent des projets puis des investissements parce qu'ils attendent de voir à quelle base ça va prendre.
19: Mais moi, j'aurais passé à l'action, là. On dit 40 % des entreprises canadiennes qui exportent aux États-Unis pourraient transférer les lieux de production du Canada aux États-Unis. C'est peut-être ça qu'on veut forcer aussi, mais là, si t'as Elbozop là-dedans qui, lui, il veut jouer à game,
18: oui,
19: là, on va envoyer des chèques, là, hein, là, c'est ce qu'on dit. Là. Les chèques sont partis ou sont sur le bord d'être faits. On va envoyer des chèques à des entreprises d'ici qui vont être affectées par ces nouveaux contre-tarifs. Encore là, faut que les exportateurs, tu sais, moi j'exporte. Faut que le gars qui m'achète aux États-Unis soit prêt à consentir une baisse de ses profits ou de sa marge bénéficiaire. Moi aussi, on va essayer de s'entendre, mais là, exact. C'est des gros tarifs. Fait qu'on est, on est pas mal là-dedans. À qui profite le crime, Frank? Parce que là, pour la CAQ, Mme Fréchette, qui est en bas des sondages, elle, c'est inespéré.
18: Ah, oh, c'est un cadeau des dieux,
19: merci,
18: cette
19: affaire-là. Là.
18: Ben, on le sait, la gestion de crise, c'est toujours bon pour le gouvernement qui est en place. Toujours. Rappelle-toi la crise du verglas, Lucien Bouchard, ouais. Ses taux d'approbation montent jusqu'à 75 %. Legault, en plein cœur de la pandémie, 80-82 %, je pense qu'il est monté de taux d'approbation. Là, je sais plus. Je dis pas qu'on est dans les mêmes eaux parce qu'on sait pas quel bord ça va prendre. Ça peut aussi, ils peuvent aussi bien nous dire la semaine prochaine que finalement,
19: on
18: il y a comment.
19: On
18: le sait, là. Il y a beaucoup de flafla puis beaucoup d'effets d'esbrouf là-dedans, surtout avec les Américains, là. Donc, on sait pas quel bord ça peut prendre. Mais ce qui est sûr, c'est que pour elle, c'est bon. Gouvernance de crise, état d'urgence, anxiété dans la population.
19: Oui.
18: Et Pierre, l'échec. Les chèques sont dans mal.
19: Les chèques sont. Le check is in the mail. Et là, elle va jouer là-dessus aujourd'hui à 13h, au Chantier des Vies. Carney est avec Mme Fréchette. En passant, là, la campagne électorale qui s'en vient, là, je ne sais pas si tu as vu, hier, il y a un journaliste qui a demandé à Fréchette si elle allait suspendre la campagne électorale. La campagne n'est pas débutée encore, elle n'a pas débuté. Et là, on va jouer là-dessus beaucoup. On va essayer de jouer les motifs. Elle a l'intérêt à jouer là-dedans. Hey, à 13h, Carney est avec Fréchette, c'est à Davie. Ils vont annoncer des milliards d'investissements. Pensez pas que tout ça est stagé, là. La semaine dernière, c'était avec Terre-Neuve, une entente, là, supposément, waouh. L'impression, on dit, on peut-tu l'avoir, l'entente? Je sais pas trop si on va vous montrer les documents, là. C'est Hydro-Québec qui a négocié ça. Encore là, Davie, c'est aujourd'hui, c'est un show de boucan, ça aussi.
18: Ouais, puis oublions pas un point qui est important aussi dans toute cette histoire-là, la couverture médiatique. Je veux dire, les médias ont quand même passé plusieurs jours à parler des textes érotiques de Gary, là. Ça veut dire qu'on est dans le slow news day, pas à peu près.
19: Ouais.
18: Fait que là, tu rentres dans une séquence de crise. dans une séquence de crise, là.
19: Gary est content.
18: Ben oui, mais Gary est content. On a tassé ça. Il n'y a plus de granny, puis il n'y a plus d'huile, puis il n'y a plus. Mais le point, c'est ça. C'est que gouvernance de crise, les gens sont anxieux, on the edge, ils cliquent.
19: Ouais.
18: Hier matin, le Journal de Montréal, tous les articles, je pense, ça parlait de Trump. Là. Tout. Va lire les médias américains, ça parle pas de Carney dans tous les articles.
19: Ben là, tu vois, là, c'est parce que Trump, il vient de sortir sur le Canada avec le 50% de trade war, là. Ça pourrait peut-être avoir un impact, mais les marchés boursiers, je regarde, le Dow Jones est dans le vert le matin. Le S&P 500 baisse un peu, mais on était dans des sommets. Puis là, on le disait, là, le mois d'août, fin du mois d'août, début septembre, avec les midterms, il y a toujours beaucoup de volatilité. Il n'y a pas un dossier sur le boiler, là. Nous autres, tu sais, c'est juste les tarifs puis Trump, là. Mais du côté...
18: Ah oui, là-bas, c'est surtout l'Iran.
19: Hey, t'as l'Iran, là, on annonce des sanctions jamais vues économiques contre l'Iran. Là, après ça, t'as Bessan qui doit aussi acheter pour à peu près des milliards de dollars d'obligations gouvernementales. On achète du long terme, puis on réémet du court terme parce que la dette inquiète beaucoup le financement de la dette des Américains. Et là, on veut faire rouler un peu l'obligataire comme ça. T'as les midterms aussi pour Trump qui sont demeure. Là, après ça, en fin de semaine, Trump est allé avec Melania. Ils ont sorti Melania. Ça faisait comme, je sais pas combien de temps qu'on l'avait pas vu. Là, il y a des rumeurs que Trump aurait une maîtresse qui s'appelle Melanie Harp. Puis là, ben là, elle était pas là en fin de semaine. Fait que on est là-dedans pas mal. Je vous dis, les Américains, ils ont d'autres choses, d'autres chats à fouetter aussi. Et économiquement aussi, l'économie américaine a ralenti au mois de juillet. Vous avez vu, on a eu une perte de 23 000 emplois. En fin de semaine, Trump a essayé de mousser un peu l'agenda économique. Il s'est pogné avec Lutnick en direct. Tout ça, là, ça amène beaucoup d'eau au moulin. Là, il se pogne avec le Canada. Fait que je suis pas sûr qu'on est on est peut-être là, le point de mire des Américains. Mais regarde, on va en parler, Frank. On va parler avec un chef d'entreprise, en fait, quelqu'un qui représente les chefs d'entreprise au Québec, au Canada. Pierre Drapeau, comment ça va?
20: Très bien.
19: Comment tu vois la game? Parce que pour les exportateurs, là, je comprends, c'est juste 5% là, de nos biens qu'on exporte, les nouveaux tarifs, là. Mais pour eux, là, ça ajoute encore une couche d'incertitude.
20: Écoute, comment je vois ça? Je suis comme toi, je parle à des entrepreneurs aussi, puis... Il y a ce que les politiciens disent actuellement, et on sait à qui ça fait l'affaire, cette crise-là. Et il y a ce que les entrepreneurs font et sont prêts à faire pour contourner cet obstacle-là. Plusieurs s'y préparent depuis plusieurs mois. Et ceux qui sont en surprise ce matin, c'est parce qu'ils dormaient au gaz, tout simplement. Là.
19: Ou c'est des médias qui dormaient au gaz, parce que ça fait un an et demi qu'il y a des histoires de tarifs. Là.
20: Voilà. Alors, il ne faut pas demander à un entrepreneur ce matin s'il est en état de choc. Là. S'il est en état de choc, c'est parce qu'il...
19: C'est parce que lui, il ne suit pas à game, ça fait un bout.
20: Il ne suit pas à game depuis un bout. Si tu as 60, 70% de ton chiffre d'affaires aux États-Unis puis tu n'as pas suivi ce qui se passait, il y a un problème. Alors, il y a plusieurs qui ont adopté des stratégies qui permettent de contrôler ça, comme on sait. Il y a plusieurs qui ont commencé à s'installer, mettre des points de fabrication aux États-Unis dans des États où le niveau de taxation est beaucoup plus bas, notamment. Il y a un paquet de consultants au Québec actuellement qui assistent des entreprises pour faire ça.
19: Tu as même organisé des tournées aux États-Unis là, avec des chefs d'entreprise.
20: On en a deux autres en préparation, en plus, dans le secteur de la construction. Puis une dans le secteur de la défense aussi en octobre. Donc, alors, les entrepreneurs savent s'organiser de ce côté-là. Maintenant, le discours politique ambiant est un discours alarmiste. Puis moi, c'est ce qui me choque le plus en fin de semaine, c'est que c'est comme si c'était la fin du monde. Là. Tu les as nommés les chiffres il y a quelques minutes là, sur l'impact sur le PIB, mais bon, le pourcentage que ça touche sur nos exportations...
19: Ben, c'est 5 % seulement des exportations avec les nouveaux tarifs. Là, Trump en a rajouté un matin. Là.
20: Exact. Oui, bon, l'Ontario va se réveiller sûrement dans les prochaines heures avec cette annonce-là, mais on les a pas entendus beaucoup dans les derniers jours, mais bon, ça va venir, on sait, on connaît le bonhomme. Et l'autre affaire aussi qui me surprend là, de l'attitude gouvernementale, c'est que, bon, on sort le boyau, puis on se prépare à faire des chèques aux entreprises. Un entrepreneur qui se respecte, là, puis il se respecte tous, là, il attend pas le chèque du gouvernement pour alourdir son bilan avec une dette, là, parce qu'on sait que ça va être de l'argent prêté de toute façon. Il s'attend à ce qu'on l'aide, un, à trouver des clients, ou deux, à devenir une entreprise, une petite multinationale. Donc ça, ce gouvernement-là n'a pas mis en place une réelle stratégie industrielle qui vise à aider nos entreprises à aller chercher d'autres marchés. Donc, à conserver nos sièges sociaux ici et faire en sorte qu'on puisse appuyer nos entreprises dans leur développement à l'international, que ce soit aux États-Unis ou ailleurs. T'sais. Alors ça, moi, ce que j'entends présentement, c'est on va aider à éponger les pertes. Mais non, mais il n'y a aucun programme sur la planète qui peut éponger les pertes d'un groupe d'entreprises. Ça n'a pas de sens. Ça commence.
19: Ben, c'est comme si on disait, ben, garde là, que vous soyez déficitaire, on va vous donner de l'argent.
20: On va te donner une corde pour te pendre, tu sais. Parce que c'est ça, finalement. C'est qu'on prête de l'argent dans une situation où tu as des pertes. Tu alourdis ton bilan encore plus. Alors, ça n'a aucun sens, cette stratégie-là. J'espère qu'il y a d'autres choses qui vont sortir de la bouche de ce gouvernement, que ce soit au Québec ou à Ottawa, là, parce que présentement...
19: Ben, on doit voir l'entente. Ce que tu entends, toi, c'est que ça a dérapé où? On nous dit le français, c'est tout ça, vraiment. C'est la loi 96. On l'avait dit que la loi 96, ça pouvait causer problème pour les Américains.
20: Moi, j'ai hâte d'entendre la version américaine en détail de tout ça. Là. Je sais que les conservateurs ont fait une demande aussi pour avoir le détail de ce qui était sur la table. Je ne sais pas si c'est sorti encore.
19: Il n'y a rien qui va sortir, là.
20: Mais je me commettrai pas là-dessus parce que je trouve ça assez particulier d'entendre que ça a dérapé sur le français là, alors qu'il est question d'argent présentement puis d'entreprises manufacturières qui seraient en difficulté selon le discours de politique ambiant.
18: Vous avez parlé d'alarmisme. Comment vous trouvez ça que là, on est dans une espèce de gestion de crise, mais en plus, on s'en va dans des élections. Là. Donc, encore une fois... Au lieu de parler de justement, comme vous dites, de politique industrielle ou de stratégie pour aider nos entreprises, on va être, encore une fois, cette élection-là entièrement tournée vers Trump. Il n'y a pas juste ça dans la vie. Les entreprises, ils ont d'autres affaires probablement qui nous disent qu'on aurait besoin d'aide là-dessus ou il y en a trop de paperasse ou les impôts. T'sais, il y a d'autres sujets. On dirait que ça va être juste ça encore.
20: Bien, tu as raison. Hein? Je veux dire, on vient de vivre une élection fédérale, là, et le cheval de bataille de monsieur le premier ministre, c'était pas mal ça. Là. Je vais nous aider à combattre Trump, le vilain Trump. Puis Trump, il fait sa job. Là. Qu'est-ce que tu veux que je te dise? Il répond à une partie de son électorat, puis qui dit, bon, ça prend une meilleure entente avec le Canada, on est perdant avec le Canada, blablabla. Il fait ce qu'il a à faire. T'sais. Maintenant, nous, est-ce qu'on fait ce qu'on a à faire? Voilà. Je ne crois pas, mais malheureusement.
19: Est-ce que tu as accompagné là, des entrepreneurs pour aux États-Unis? Il y a des contrats qui se signent pareil? Là,
20: ah oui, absolument.
19: Y a-t-il une volonté de peut-être diversifier les Américains? C'est quand même facile, là. C'est 6 heures, on est à Boston là, d'ici. Là. Tu as un marché incroyable. Tu as 350 millions d'habitants au sud à quelques heures. Ouais. Alors que si on va en Europe, c'est des conteneurs.
20: Le chef d'entreprise, ce matin, il se dit pas « Ah, je vais perdre mon client ». Il se dit « Comment je vais faire pour le conserver? » Alors, est-ce que l'État peut m'être utile? Bon, manifestement, dans les derniers temps, là, on n'a pas vu de preuves vraiment de ça. Oui, il y a des délégations du Québec à New York, à Boston.
19: Ouais.
20: Bravo pour ce qu'elles font ou ce qu'elles pourraient faire. On en attend toujours parce que c'est assez timide comme support. Là. Je sais qu'ils pourraient, ils voudraient faire plus, mais ils peuvent pas vraiment avec les moyens qu'ils ont. Ceci étant, une fois cet accompagnement-là fait par les délégations du Québec, sur le terrain, là, on a besoin d'une entreprise ici qui rencontre un client là-bas pour se développer. Alors ça, c'est compliqué, ça se fait pas du jour au lendemain, mais quand notre entreprise a un client du côté américain, comment on peut faire pour l'appuyer là-dedans? Alors, y a-t-il des mesures fiscales ici qui peuvent l'aider à être plus fort là-bas? Je crois que oui. Ça se fait dans plusieurs pays. Maintenant, ici, tout ce qu'on nous propose, c'est s'il y a des pertes aux États-Unis, avec vos clients américains, on va compenser vos pertes. Mais non, mais ça n'a aucun sens. Le programme de 150 000 piastres,
19: ouais.
20: Mais
19: la fiscalité québécoise, canadienne, on est en retard par rapport aux Américains. Là. Tu sais, si on aurait pu bouger, ben c'est bien là.
20: Ah oui. comprends donc, Seigneur. Et puis c'est ce qui fait que quand on fait nos missions, même celles qu'on va faire en défense dans quelques semaines, les entreprises, ça niaise pas, là, ça embarque dans le bus ou ça embarque dans l'avion, puis ils viennent voir c'est quoi la réalité sur le terrain au niveau fiscal. On sait que c'est différent d'un État à l'autre, là, mais il y a quand même des endroits où c'est très avantageux. Il y a une contrepartie à ça. Souvent, au niveau de la main-d'œuvre, par contre, ça peut être plus difficile dans certains États de trouver une main-d'œuvre spécialisée.
19: Okay.
20: Mais strictement sur le plan fiscal, oui, c'est clair qu'on a des croûtes à manger.
19: Donc, stratégie, peut-être ouvrir une usine aux États-Unis, peut-être faire de la sous-traitance avec des entreprises déjà à l'autre bord qui vont pouvoir faire la partie qui est taxée. Là,
20: l'épouvantail qui nous est présenté, c'est que les entreprises vont partir. T'sais. Alors, plutôt que de dire ça, on devrait dire ben on va appuyer cette entreprise pour qu'elle aille chercher des marchés, tout simplement, mais on va s'assurer que le siège social demeure ici.
19: Oui, c'est ça.
20: Curieusement, il y a bien des multinationales qui investissent ici, mais on n'ose pas leur demander d'amener leur siège social ici. C'est très, très rare qu'on entende ce discours-là. Par contre, on les appuie. On les aide financièrement à venir s'installer sur différents projets. On l'a vu dans le secteur naval. On l'a vu dans d'autres secteurs aussi. Donc, alors pourquoi on ferait pas la même chose avec nos fleurons à nous en leur disant vous allez rester ici mais maintenant si vous visez tel marché on va vous aider
19: à progresser mais vous gardez votre siège social ici.
20: Si un État dit on va t'aider à trouver un client, il aime bien mieux ça que se faire dire on va t'aider à compenser tes pertes, ouais. Là, sachant qu'ils seront jamais compensés.
19: Mais là ça peut devenir un bordel total.
20: Ouais, voilà.
19: Ton pif à toi, ça va-tu être long ça? On peut-tu accoter les Américains comme ça? À un moment donné on va casser.
20: Ben, écoute, moi je pense que en fermant la porte, comme ça a été fait, moi, le discours vaut mieux pas d'entente là, qu'une mauvaise entente. Ouais. La seule chose que j'aurais fait, moi, je me serais retiré. J'aurais dit, écoute, on se revoit demain ou faut relancer.
19: On coupe pas les ponts.
20: Je veux dire, on a l'air fou. Là, on attend que Trump fasse un tweet, puis c'est juste ridicule.
19: On joue le temps avec les midterms aussi, qui peut être un jeu dangereux. Là.
20: Puis honnêtement, j'espère que la stratégie de communication du fédéral va changer un peu, parce que Dominique Leblanc, pendant toute la semaine, nous a dit, on est sur le bord, puis là, boum, du jour au lendemain, dans la nuit, tu sais, on apprend qu'il n'y a pas d'entente. Ils étaient très loin, finalement. Ils étaient très loin d'une entente.
18: C'est quoi votre position par rapport au fameux contre-tarif? Parce que dans la première vague de toute cette histoire-là, on nous a dit on va mettre des contre-tarifs. On les a par la suite un peu en douce enlevés en nous disant qu'on se faisait plus mal qu'autre chose. Puis là, on nous revient avec ça encore. C'est-à-dire c'est comme si on réessaye encore un scénario du playbook qui n'a pas marché. Mais là, ça va marcher cette fois-là?
20: Ben non. Je veux dire, je te lance un verre d'eau, tu me lances un verre d'eau. Là, c'est complètement absurde. C'est une stratégie adolescente. Là, on est seulement perdant. Ça a été prouvé par le passé. Puis, ben, je veux dire, on n'est pas le gros joueur dans la salle non plus. Là, alors,
19: c'est 2% de l'économie mondiale, Canada, puis Québec, c'est 0,25 à peu près. Là.
20: Ouais.
19: C'est le beau-là, puis je comprends. Là, mais est-ce qu'on regarde? À suivre, Pierre Drapeau de la Fédération des chefs d'entreprise du Québec. Et là, ça va être la diplomatie. Il faut rétablir des ponts. Il faut essayer de ramener tout le monde à la table.
20: Oui. C'est peut-être le défi qu'a Carney actuellement, parce que ça va se mettre à crier sur des tons différents d'une province à l'autre. On sait que dans l'Ouest, ils sont peut-être moins en difficulté actuellement.
19: Oui, ils ont du pétrole et du gaz, eux autres.
20: Hein? Oui, c'est ça. Alors, puis les Américains en ont besoin. Ils ont besoin d'électricité aussi. Alors, est-ce qu'on va surtaxer la vente d'électricité pour les Américains? Je pense pas. C'est ce que Chrétien disait dans une entrevue récemment.
19: Oui.
20: Bon.
19: Mais très guerrier, M. Chrétien, mais je veux dire, à un moment donné, il faut être réaliste. Là.
20: Et puis dans le siège du chauffeur, c'est facile à dire ce qu'il dit. Là.
18: Exact.
19: Voilà, bien, merci beaucoup, Pierre Drapeau de la Fédération des chefs d'entreprise du Québec. On va suivre ça, puis on se tient au courant.
20: Merci.
19: Voilà. Mais là, Frank, moi, je regarde ça aller. Comment on va se sortir de ce bourbier-là? Il va falloir peut-être revenir à la table, à terre, parce qu'on peut pas accoter les Américains ces gros tarifs de même. Là. Il y a des campagnes électorales qui s'en viennent aussi. On va essayer de capitaliser là-dessus. Donc, on est pas mal là-dedans, voilà.
18: On est pas mal là-dedans, oui. Puis on dirait qu'on n'a pas de stratégie. Moi, c'est ça qui me frappe. Là. Puis si j'étais Américain, je regarderais nos médias, je regarderais la couverture, puis je me dirais, OK, ils sont en panique pour
19: sont
18: vrai.
19: Ils sont faibles, là, sur la...
18: Puis la panique, c'est un indicateur de faiblesse.
19: La loi 96 aussi, hein. Moi, on me dit que la loi 96 aux États-Unis, là, les détaillants américains présents ici sont imposés des espèces de règles. Il y a des... comment t'appelles ça? Il y a des règles, notamment...
18: L'étiquetage, puis tout ça.
19: Non, mais il y a, sur l'histoire des cellulaires, ils viennent fouiller des...
18: Tu veux dire, ouais, avec l'OQLF.
19: Oui, ils viennent fouiller. Puis là, ça énerve les fonctionnaires, puis du côté américain, les gens d'entreprise. Là, ils disent, attends une minute, là, moi, j'ai des gens qui parlent avec des détaillants américains qui parlent avec des détaillants américains de leur, du côté des États-Unis. Il faudrait qu'ils parlent en français. Il faudrait pas que ça soit en anglais parce qu'il y a des quotas. Puis là, il y a des espèces d'inspecteurs qui rentrent puis tout ça. Voilà. Hey, on a un autre invité. On va aller chercher parce que là, on passe quand même d'un chef d'entreprise ou quelqu'un qui s'occupe beaucoup de ce qui se fait avec les gens d'affaires. Et là, on va parler avec un joueur de poker. Comment on peut rouler? Ça va être plus une petite boutade, là, mais on a un...

0: sais, parce que c'est beaucoup abstrait, le poker. C'est beaucoup de beaucoup est dû aux cartes que tu reçois, ton nombre de jetons, la position, la situation dans le tournoi. Fait que c'est dur à dire quand quelqu'un est vraiment meilleur que toi, mais tu le vois, oui. Là, c'est plus que dans les... Où c'est que...
1: Niveau stratégie, là.
0: Ouais, c'est ça. C'est au niveau stratégie que...
1: Tu vas essayer de le faire coucher avant toi, tu vas essayer de gosser, voir comment il...
0: Non, c'est plus poussé que ça. C'est par rapport aux les boards qui sont difficiles, là, les situations qui... En tout cas, c'est beaucoup de théorie, mais bref, que c'est ça que... Quand je pourrais simplifier ça, c'est... Il y a certaines situations que si tu as étudié beaucoup, tu es beaucoup préparé, tu vas avoir un avantage parce que ces situations-là sont rares, mais il faut que tu sois bien préparé pareil. Fait que lui qui est plus préparé, il va mieux savoir quoi faire en général.
1: Est-ce qu'on n'a pas l'impression qu'on a avec le Canada?
2: Ben là, c'est ça.
1: Tu as gagné, tu arrives de Vegas, tu as gagné un bracelet d'argent à Vegas. Félicitations. Toi, tu es un gars de Québec. Le poker fait partie de toi depuis quel âge tu joues au poker?
0: 16-17 peut-être.
1: OK. Là, tu es rendu à quel âge?
0: 30.
1: OK. Donc, ouais. Tu as vu des... Parce que, comme tu dis, c'est des stratégies. Donc, il y a des façons... Des fois, ça se répète, là. Hein? C'est limité aussi, le nombre de cartes qui sont possibles sur la table.
0: Ouais, dans le fond, c'est comme n'importe quoi, là. Plus que tu mets du temps dedans, plus que tu vas devenir meilleur, puis tu vas savoir quoi faire au long terme, là, parce que les situations, ils se ressemblent, mais sont tout le temps différentes. Mais il y en a beaucoup qui reviennent qui se ressemble énormément. Ouais.
1: Est-ce que tu vis actuellement du poker? Est-ce que c'est assez lucratif pour toi que là, tu es capable de dire, ben là, finalement, j'en fais une carrière?
0: Je vis bien, là, ouais. Là, je fais ça avec d'autres affaires. Là. Je travaille sur une entreprise aussi, mais ouais, je m'en sors bien.
1: OK, pour, c'est bon.
0: Pour garder ça simple.
2: Comment tu fais pour savoir ou es-tu capable de savoir quand quelqu'un bluffe ou c'est purement de l'intuition quand t'es...
0: C'est un mix des deux.
2: Un mix des deux.
0: Ouais, il y a l'intuition puis la théorie, dépendamment de qu'est-ce qui s'est passé et tout. Puis le run-out qu'on appelle, dépendamment que. Ben, tu sais, il y a le flop, turn, river. Quand dépendamment les trois premières cartes sortent, après ça, la quatrième, la cinquième, dépendamment le run-out, c'est les cartes qui vont suivre après le flop. Ben, dépendamment avec l'action qui se passe et toutes ces choses-là, je vais être capable de me construire une idée de. Est-ce que on appelle ça le vilain, là, l'autre joueur, qu'est-ce qu'il peut avoir dans telle situation? Ouais.
2: Puis t'es-tu plus de sur rester dans ta game à toi ou tu vas avoir tendance à adapter ta manière de te comporter dans une game par rapport aux adversaires que tu affrontes?
0: Il
2: faut tout le temps que tu t'adaptes. Hein,
0: ouais. Tout le temps. Ouais. Parce que sinon, ça va être bien dur.
1: Playground, tu t'en vas jouer au poker. Il y a un gros tournoi de poker qui débarque là au Playground. Ça, c'est un casino au Québec, hein, c'est ça?
0: Ouais.
1: Tu vas débarquer là, WSOP.
0: Ouais.
1: Ça, c'est une grosse franchise de poker aussi. C'est une grosse marque.
0: C'est la NHL du poker.
1: Bon, là, ouais. Tu t'en vas là. À quoi tu t'attends?
0: Écoute, moi, dans vie, j'essaie de pas me faire des attentes parce que dans ce jeu-là, t'es bien déçu quand tu te fais des attentes là, parce qu'il y a beaucoup de choses qui sont hors de ton contrôle. Tu sais, c'est... C'est pas comme je dis au tennis que un gars meilleur va te battre 99 fois sur 100, même plus que ça. Tu sais, il y a un petit facteur de chance, puis la variance qu'on appelle fait que ça change. Ça fait que, ben, monsieur, madame, tout le monde peut gagner de temps en temps. Puis, fait que c'est ça. Fait que mes attentes, juste essayer de bien jouer, puis bien me préparer, puis après ça, je pense que ça va bien se passer, mais c'est faire des attentes, c'est un peu. C'est un peu irréel parce qu'il y a tellement de choses qui peuvent gâcher ta journée, qui peuvent faire que ça aille bien. Fait que,
1: c'est qui les gros kings du poker actuellement là, dans le monde des voix? T'étais au table avec ces gars-là?
0: Ouais. Ça dépend de quel jeu on parle. Si on parle de Mixed Games, si on parle du Texas Hold'em, si on parle du PLO. Moi, j'aime bien... Je respecte beaucoup Steven Chidwick, Alex Ponakovs. Réfléchir.
1: Prends ton temps, il n'y a pas de problème. Là, toi, t'es où là, dans ce niveau-là? Là, tu gagnes des tournois à Vegas, d'après moi, tu dois commencer à leur jouer dans la tête?
0: Écoute, je penserais pas en toute honnêteté parce que ces gars-là sont très, très, très, très bons. Ça fait longtemps qu'ils jouent et tout. Je ne sais pas qu'il y a tant de monde qui joue dans la tête. Moi, j'ai une théorie qui est un peu que j'ai expliqué d'autres fois aussi, c'est que poker, ça, c'est un peu comme des arts martiaux.

0: différentes personnes ont certains styles. Tu sais, mettons, par exemple, si on... Moi et toi, on fait des arts martiaux, ben peut-être que moi, je suis un boxeur, toi, t'es un lutteur, puis peut-être que je vais te sacrer une volée, mais versus une autre personne que toi, tu bats, lui, va peut-être me battre à cause de son style.
1: Selon la spécialité.
0: Ouais, ouais, jeu, fait qu'il y a pas... Au poker, dans ma tête, j'ai l'impression qu'il y a des joueurs qui me donnent un peu plus de fil à retordre dans certaines situations.
1: Ouais.
0: Mais qu'il y en a d'autres que je suis vraiment confortable, puis c'est l'inverse entre eux. Fait que ça dépend. Je pense qu'il y a vraiment qu'il y a des styles. C'est difficile à expliquer parce que, tu sais, je sais pas comment expliquer ça, mais comment le monde joue leur carte, ça fait que je dirais qu'il y a une différente forme de style. Fait que c'est juste vraiment de s'adapter tout le temps. Là. C'est vraiment ça la clé dans ce jeu-là, je pense.
1: Tu te vois où dans une couple d'années? 3 ans, 5 ans? J'imagine que tu as un plan quinquennal. Tu as fait ça avec ton comptable, puis.
0: Écoute, ben ça, moi, j'ai une entreprise ici. Je travaille beaucoup là-dedans. Je joue beaucoup, je passe encore beaucoup de temps. Je sais pas, peut-être avoir des enfants éventuellement. Je vais tout le temps jouer. Mon but, c'est probablement de jouer de moins en moins, puisque ça prend beaucoup, beaucoup de temps. Mais je vais tout le temps jouer. Là. Je sais pas, j'essaie, comme je t'ai dit, de pas trop me faire d'attente, parce que c'est le seul poker, faut que tu travailles sur ta game, parce que c'est ça. Il y a tout le temps du monde qui essaie de venir chercher ton spot. Fait que si tu travailles pas là-dessus, ils vont aussi venir te remplacer.
1: Fred Normand, joueur de poker, merci beaucoup de ta visite à Radio X. Puis écoute, on va suivre ton tournoi qui commence au Playground, dans pas long. Hein, puis ouais. On va suivre ta carrière. Merci beaucoup. Frank.
2: Yes.
1: Après la pause, Étienne-Alexandre Beauregard débarque. On va jaser de Trump. Hein, d'après ouais. moi, la psychologie.
2: Ouais, d'après moi, on n'a pas bien le choix.
1: On va parler de tout ça. Puis comment le Québec, parce que... Étienne-Alexandre a été stratège pour la CAQ. Comment lui vaut la game? Parce que là, Mme CAQ a l'air à vouloir jouer pas mal là-dessus aussi.
2: Ouais.
1: Il va nous expliquer tout ça. On vient après la pause.
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1: Les gens, des chefs d'entreprise, des entrepreneurs qui disent, nous autres, là, ça fait longtemps là, qu'on est rendu ailleurs. Tu m'arrives un matin en panique, là. D'après moi, ta compagnie, tu manges de l'argent depuis un bout, là. Puis d'après moi, c'est une zombie, là. Ils appellent ça des entreprises zombies, là. Une entreprise qui mange de l'argent, puis là, t'attends des fonds publics.
2: Non, mais eux autres, ils attendent les chèques à fraîcheur.
1: Ben oui, mais là, les chèques à fraîcheur, ça va te sauver des entreprises qui, de toute façon, vont fermer, là.
2: On gagne du temps.
1: Ça, Frank, je sais pas, là. On parle juste de 5 %, là.
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0: Il n'y a plus moyen. Il n'y a plus moyen d'avoir une fin de semaine tranquille. Plus moyen. Je vous l'ai dit, c'est-tu la semaine passée ou il y a deux semaines? C'est rendu vraiment le modus operandi. On attend le vendredi en fin de journée. Quand tu as vraiment quelque chose de big à passer, qu'est-ce que tu fais? Tu attends le vendredi. C'est, au départ, c'était, y en a quelques-uns qui l'avaient compris. Maintenant, c'est devenu le playbook officiel. Mais là, avant d'embarquer dans tout ça, je vais un peu pousser la charrette avant les bœufs. On va revenir aux bœufs. Bonjour, les bœufs!
1: Bonjour!
0: Patricia, notre cowgirl, qui se déplace de Festival Country en rodéo. Et Maxime, qui, je sais pas, la fin de semaine, je sais pas ce qu'il fait. Il fait du crack.
2: Ma blonde. Non, j'irai pas là.
0: Ben, voyons.
1: Non, vas-y. Non,
3: ça va où j'allais.
0: Ben, non, moi, je sais pas où tu vas, mais je suis content. Okay. Ouais, moi aussi, je suis content.
2: Ouais, ben, c'est ça, je grandis. Je prends de la maturité, tranquillement, pas vite.
0: C'est ma première fois. Tu t'en retiens comme ça? Non?
2: Ouais, ouais, ouais. Ben, pas en fin de semaine, en tout cas.
0: Non, bon, ben, il est sur le bord de nous le dire à Pat. Il est sur le bord de nous le dire.
2: Et vous autres, comment ça va?
0: Ben, moi, écoute, ça va évidemment que là, il y a comme une petite nouvelle qui est arrivée en fin de semaine qui semble avoir mis le feu total à la population. Avec raison, je peux comprendre. Je peux comprendre que l'émotion ressort vite au Québec. À un moment donné, on apprend à se connaître tous ensemble. On sait comment on est, on sait comment on réagit, mais ce qui est plus triste, c'est pas qu'on commence à se connaître en tant que société, c'est que les politiciens vous connaissent depuis longtemps. Ils savent exactement comment vous allez réagir. Ils savent exactement sur quel piton peser. Puis on va y aller tranquillement. On va y aller étape par étape. Donc, retour en arrière. On recule le tape un petit peu. Je joue pas beaucoup, je joue un petit peu. On a un deal. La gestion de l'offre n'est pas très protégée. On a des bons acquis. On va avoir, on va être capable de signer quelque chose. Tout va bien aller. Samedi matin, tout ça est terminé. Le Canada, ça c'est la version qu'on a là. Le Canada s'est levé bien offusqué à cause d'un point de négo qui est arrivé, semble-t-il, à la dernière minute. Et ça là, ça n'a pas passé. On l'a eu dans le fond de la gorge. Imaginez-vous que le gouvernement libéral, fédéral de Mark Carney a pogné les nerfs, pas quand on a jasé de gestion de l'offre, puis qu'on a dû faire des concessions, pas pogner les nerfs. Pas quand on a jasé de l'automobile en Ontario. On n'a pas pogné les nerfs. Ça a bien été. On a réussi à négocier. Mais le français...
1: Oui.
0: À ça, on l'a pas pris, là.
1: En français, s'il vous plaît!
0: À ça, là, le gouvernement libéral fédéral, très connu, d'ailleurs, pour sa défense du français...
1: Ah ouais, surtout dans l'armée canadienne.
0: Oui, ils ont enlevé quand même l'obligation du bilinguisme dans à peu près 90 % des bases militaires canadiennes. Ah, ça, ça n'a pas passé. Là, je vous vois déjà écrire, je sais qu'il y en a déjà qui sont en train de m'écrire, vous allez encore défendre Trump, ça n'a pas de sens. Si vous voyez encore ça juste comme une espèce de combat de Goliath romantique de Trump contre les Canadiens, t'sais. Oui, il y a la partie Trump imprévisible, incapable de comprendre ce qui se passe, incapable de suivre, parce que dans deux jours, il peut aussi bien tout annuler ça. Là. Il dit, oh, it's okay. Canada's not bad. On sait pas ce qui va se passer. Là. Mais nous, par contre, on a le contrôle. En tout cas, on m'a dit là, que dans une démocratie, c'est le peuple qui avait le contrôle. Le peuple a le contrôle de son gouvernement, mais le gouvernement, semble-t-il, qu'il est de la parade et que le peuple suit. Fait que nous, on se fait dire que tout a bien été. Là. On a fait des concessions sur la gestion de l'offre et tout ça était bon, là. Tout ça était bien correct pour nous autres. Mais là, le français, ça c'est non négociable. By the way, quel beau cadeau à pelleter dans la valise à Christine Fréchette. Là. Hey, c'est-tu le temps de séparer le pays? Non, je ne croirais pas. C'est-tu le temps d'agir? Oh, je croirais. Et à quel moment la CAQ a été la plus forte dans toute son histoire, qui n'est pas si vieille que ça? Là?
2: La pandémie. Mais, hein.
0: La CAQ est bonne là-dedans, les crises.
2: Avançons!
0: D'ailleurs, mais c'est un addon, là. C'est un addon, là.
1: Pas avançons, c'est reculons.
0: Parce oh, Pat, attention, là.
1: Tu recules le tape pour continuellement vivre la même affaire, c'est que t'avances pas, tu recules.
2: Ouais, mais si tu recules puis tu regardes par en avant, t'avances.
0: Ouh.
1: Non, t'as l'impression d'avancer.
2: Mais c'est ça.
0: C'est pas toute magnétique,
2: de perspective.
0: C'est vrai que c'est tout est une question de perspective. Puis visiblement, on est rendu, c'est plus des gouvernements qu'on a, c'est des spécialistes en communication.
1: Parce que juste rappeler que au mois de mai, ça s'invente pas, là. Ah, c'est pas vrai, c'est au mois de mars 2026. C'était le Canada qui était accusé de ne pas en faire assez pour le français au Québec. Et il y a plein d'exemples comme de quoi qui ne contribuent pas à défendre le fait français puis qu'ils laissent l'anglophone l'emporter au même au point de vue fédéral. Là, il y a des groupes, les droits collectifs du Québec qui se sont tournés vers les tribunaux contre le fédéral parce que le fédéral protège pas assez la langue québécoise.
0: Non, mais non, tu l'as vu, Pat, c'est faux ce que tu dis. Ouais. Parce que regarde comment Mark Carney vient à notre aide. Il est monté sur son grand cheval blanc, là, puis dans un français approximatif, il est venu nous le dire, c'était inacceptable.
1: Mais il n'y a personne qui se lève le point.
0: Non, mais là, le peuple a peur. OK? On a parlé souvent de ça, les mécanismes de défense, la peur. Là, le peuple a peur. Il a besoin de quoi? Il a besoin de quelqu'un qui dit la main sur l'épaule, je vais te protéger. Moi, je suis fort. Moi, je vais faire quelque chose. Moi, je vais t'aider. Et visiblement, l'affaire du français, pour moi, dans mon analyse, la bouillie à chaud. Il n'y a rien là-dedans qui nous donnait le pouvoir de se lever et de dire « that's it, that's up ». Si on m'avait vendu que c'était la gestion de l'offre, le nœud, là, je l'aurais acheté. J'aurais compris. Parce que je sais que à chaque fois qu'on parle de ça, on se fait brasser. Puis savez-vous quoi? C'est correct. Vous avez le droit de pas être d'accord, vous avez le droit de. On a le droit de discuter, on a le droit d'avoir un système de gestion avec lequel on n'est pas d'accord, puis on a le droit d'être d'accord aussi avec. On a le droit d'avoir des principes un peu différents, mais sur la base, on a à peu près tous les mêmes valeurs. Mais de me faire dire vraiment, là, c'est le français qui a chopé ça, je l'ai pas. La pilule n'a pas passé pantoute, je l'ai encore direct dans la trachée. Ça n'a pas passé. Je n'accepte pas cette explication-là. Mais visiblement, je suis minoritaire. Il y a eu un sondage qui a été fait, 1500 répondants quand même, où on nous dit que 76% des Canadiens adorent la réplique de Carney, les contre-tarifs, on attendait ça avec impatience. Et preuve qu'au Québec, si j'étais PSPP, ce chiffre-là m'inquiéterait énormément. Là. 85% au Québec. Ça veut dire qu'ailleurs au Canada, où c'est 60 et quelques, là. Ça veut dire qu'il y a des endroits où c'est beaucoup, beaucoup moins excité. Ici, on est over-excité. On a pris la fourche, le pic, la pelle. On a pris la lanterne dans la nuit. On s'est mis à crier « Carney, Carney, défends-nous ».
1: Je le crois, mais je le crois pas. Parce que là, tu me dis que dans le fond, c'est un 1500 répondants qui représente le Canada.
0: Oui.
1: Il y a 85% de ces répondants-là qui ont dit... Ben, quand vous voulez, qui provient du Québec. Qui étaient
0: Non. C'est que sur le total, t'as des échantillons. Oui, mais au Québec... Ben, tu sais, tu peux accrocher ces chiffres puis on pourrait s'astiner, puis ça me tente pas, puis t'as probablement raison que c'est peut-être pas 85, ça pine.
1: Ouais.
0: Mais disons que de façon tendancieuse, au Québec, on a réagi encore plus favorablement que le reste du Canada. Ouais. Pourquoi, vous pensez? Parce qu'on vous a touché le piton sensible. Ouais. On vous a parlé de français.
1: Ben, en fait, je pense peu importe c'est quoi, c'est pas le piton sensible du français. Je pense que c'est juste Trump.
0: Et quand même. Ben, je pense que là, on a la tempête parfaite au Québec.
1: Le sujet, dans le fond, tu sais, quand on a annoncé la semaine passée là, qu'il y avait un accord, là, il y avait juste moi qui était contente. Je veux dire, vous autres, là, mais dans le sens que moi, j'ai dit, là, enfin, il faut passer à autre chose. Il faut qu'il y ait un accord.
0: Oui.
1: Puis je t'ai dit, tout le monde a des faces longues à télé.
0: Oui. Ils sont pas contents. Et les politiciens. Ouais. Les faces longues de politiciens, là, l'accord, il tripait pas, là.
1: Nous ne sommes pas un peuple de bâtisseurs, on est un peuple de pleurnicheurs. Puis on doit continuellement mettre la faute sur ce qui va mal, sur quelqu'un, puis là, on est content. Fait que c'est Trump. Fait que, tu sais, c'est pas Puis en plus, on est allé en. Ça, c'est le gravy, mettons. Ça, c'est le surplus, là, c'est-à-dire le fait français. Mais tu sais, je me disais, là, on sait même pas ce qui s'est dit. On n'a pas les papiers.
0: Non, on n'a pas les papiers. Puis en passant, les Américains, là-bas, ils disent exactement l'inverse.
1: Ben c'est ça. Puis je veux dire, c'est normal. Chacun va faire en sorte que la perception soit de son bord. Fait qu'on le sait pas. Excuse-moi.
0: Ben voyons. Lâche pas. Ça affecte.
1: Non, mais j'ai mangé des petites noix, là. Puis,
0: des noix?
2: Des noix?
1: Tantôt, mais il y a une graine qui m'a montré. Petite graine de noix, mais elle a redescendu. Excusez.
0: Ah, tu dis ça de même, toi? Des noix de chia. C'est bon pour moi.
1: Ça, c'est des graines de chia.
0: Ah oui, des graines.
1: C'est pas des noix.
0: Ouais.
1: Excusez-moi, ça m'a pris de même. Là. Ça va passer. Ouais. C'est Trump qui m'a rentré ça dans la gorge.
0: Ben Pat, ton point... Mais je pense que c'est une tempête parfaite.
2: Comme disait Mélania.
0: Tu sais, Trump, oui, ça aurait été suffisant.
1: Continue.
0: Mais l'agneau ou l'autre?
2: Ah, l'autre, c'est plus l'autre.
0: L'autre avait beaucoup de post-it. J'oublie son nom, Madame Hart, ça se peut-tu?
2: Oui.
1: La blonde, là?
0: Oui, okay. La blonde qui suit partout avec des post-it.
1: Oui, oui,
0: c'est
1: oui,
0: ça,
1: oui.
0: Monica. C'est ça.
1: Arrête, c'est donc. Hey, c'est pareil qu'en passant, c'est pas les tarifs qui font jaser aux États-Unis.
0: Non, c'est ça.
1: C'est ça.
0: Ben oui,
1: l'histoire, il y a juste nous, là, dans le fond, qu'on est full États-Unis, bon. Mais eux autres sont pas full Canada, là. Ils sont en sac, là.
0: Samedi, je me suis levé, là. Puis là, en fait, ma blonde m'a réveillé. Puis souvent, la fin de semaine, quand ma blonde me réveille, il y a quelque chose. C'est, hey, il y a quelque chose, faut que tu interviennes. Bon, fait que elle me réveille. Je dis, oh, qu'est-ce qui se passe? J'attendais-tu un voyage de terre, quelque chose? Puis là, elle me dit, ah, tu sais pas quoi. Là, ça a l'air que les négos, c'est fini. Là, puis là, c'est la crise. Puis que je me lève, je prends mon café, puis je regarde ça. Bon, je vais descendre en bas. M'aller écouter des nouvelles puis de l'actualité une bonne partie de la journée pour savoir ce qui se passe, essayer de comprendre. Merci pour le samedi. Fait que, bon, là, je mets ça à nos postes. RDI, LCN, CBC News, Global. Puis, et c'est l'hémorragie totale. Il y a du sang partout. Ça revole. C'est la crise, l'inquiétude, la terreur, les mots importants. Là, il y a la conférence de Carney à 11h. On peut écouter une attaque. On peut écouter un extrait, d'ailleurs, pour comprendre le ton qu'on a donné à tout ça.
3: Why does it feel like today Mark Carney is going to war? Trade war. The tone.
4: Because we're attacked. You're at war when you get attacked. We got attacked. U.S. put 50%. We waited until the United States decided to actually implement these so-called 338 tariffs. That's fine. We've got the reserves. We got the resilience. We've got the plan. We've got the focus. We will respond. We're going to focus on what we can control. We're going to build.
0: Tout là-dedans est l'œuvre d'une firme de com. Là. Les mots, la guerre, attaque, panique pas. Sois fort, we're fine, on est capable, on va se battre. Tout est là-dedans. Ça, c'est le résumé du spin libéral qui a très bien collé. Fait que Pat a raison, Trump, oui, mais c'est plus que Trump. Là, il est allé ajouter, c'est parce qu'il a attaqué le français. Ça, c'était pour Pat en unir le Canada. Là, soudainement, oui. T'as des Albertains qui sont super pro-québécois, là. T'as des Ontariens qui trippent sur le Québec, soudainement. Je peux pas faire ça de nos chums du Québec. C'est pas correct, ça. Eux autres, ils aiment ça sacré, puis ils aiment ça avoir leur langue à eux autres, puis... c'est juste que il y a un mois, le même gars disait « Hey, c'est une perte de temps, ça traduit tout ce qu'on a ici, puis des hôpitaux bilingues, quelle marde! » Mais là, on a réussi à se faire une fausse unité canadienne qui va toffer le temps de la crise puis de l'attaque, comme ils disent. Et pour te donner raison, je passe une partie de la journée samedi sur les médias canadiens, je vais aller faire un tour aux States. On va le faire un tour, CNN, puis NBC News, puis Fox News.
1: Là.
0: Ben, il était là-dedans, mais il était aussi dans... Il y a une course de chars autour du Capitole à Washington. C'était ça la nouvelle, là. Le Canada, zéro et une barre. J'ai vu un filet passer en dessous, là, maintenant. Le Canada quitte la table des négos. Non, c'était même pas ça. C'était fin des négociations, entente sur pause. Bon, c'est tout. Ça, c'était ce qu'on a divulgué comme info aux Américains. Nous autres, ça faisait 8 heures qu'on était en émission spéciale. Juste pour vous démontrer la balance de ça. Parce qu'aux États-Unis, faut-il se rappeler, parce que là, on a l'impression qu'on s'en va à la guerre comme si on était armé pour aller à la guerre. Ce qui est faux. Factuellement, va falloir arrêter de s'enfler la tête, de se penser meilleur que les autres. Nous sommes un pays à l'économie reliée directement et presque à 100% à celle des États-Unis. Faut arrêter, là. On n'est pas équipé pour aller à la guerre.
1: Oui, mais là, c'est 5% là, des exportations canadiennes. Là, ça, il faudrait juste le relativiser puis le dire parce que là, on a l'impression que c'est sur 100% de tout ce qu'on fait, bouge. C'est très, très, très ciblé comme mesure. Elle n'est pas généralisée.
0: Mais elle s'ajoute.
1: Mais c'est quand même 5%
0: de
1: des
0: plus.
1: Exportations canadienne.
0: T'as raison.
2: Et de 9 à 10% au Québec. Puis je lisais un économiste ce matin dans le Financial Post qui disait que ça pourrait faire en sorte que le Canada perde entre 87 et 90 000 emplois dans la prochaine année, mais 52 000 emplois directs. Sauf que quand on regarde les chiffres en 2025, on a créé 70 000 emplois et c'est comme ça presque toutes les années depuis 5 ans.
0: Non, il faut relativiser.
2: Grave, mais c'est pas si grave que ça.
0: Ben, il faut relativiser, mais c'est grave. Dans le sens où, tu sais, Pat, oui, 5 % mais qui s'ajoute aux autres tarifs qui touchaient déjà quelques produits de l'OCEUM et qui s'ajoute aux tarifs sectoriels. Puis là, tu te dis, OK, mais là, puis je le comprends, ce bout-là. Faut essayer quand même de comprendre, là. C'est parce que là, demain, il peut aussi en rajouter un 50 % sur d'autres choses, puis un autre.
1: Ben, donc, ça s'en vient, les autos pour un mois de janvier, mais
0: ben, c'est ça, la guerre, là.
1: Tout. Ben, je sais pas si c'est la guerre, là. Je vais leur laisser leur
0: mot. C'est le terme qu'ils utilisent.
1: Ouais, mais tu sais, moi, la guerre, là, il y a des morts, là. Tu sais, je veux dire, c'est sanglant. Là.
0: Guerre économique.
2: C'est pas le bon terme.
1: T'sais, je sais pas si c'est une guerre économique. C'est une chicane entre les deux représentants de chaque pays, puis il y en a un qui veut le bien. Les deux veulent le bien de chacun de leur pays. Mais je sais, c'est pas les Américains qui veulent qu'on crève, puis sauf que nous voulons que les Américains crèvent, là, c'est ça l'affaire, là, mais c'est en haut de nous, là, c'est une joute politique où tout ce qu'on veut, c'est la puissance. C'est ça qu'on veut, on est dans le bien paraître. Parce que si on travaillait réellement pour tes citoyens, ton monde,
0: il n'y aurait pas de tarifs.
1: Ben non, puis il n'y aurait pas, puis tu dis, je vais me battre jour, soir, nuit. Pour pas qu'il y ait une entente, parce que mon peuple est trop important, parce que je veux qu'on continue.
0: Parce que c'est ça que j'allais dire. Il faut une entente.
1: On importe. Vous êtes notre. C'est la première puissance mondiale à côté de nous autres.
0: Oui, c'est notre voisin. Sais-tu quoi? C'est une chance extraordinaire, ça.
1: Les gens veulent pas
0: ça. Il y a des pays qui tueraient pour qu'on puisse piner le pays et le rapprocher des États-Unis. Là. Mmh. Ben nous autres, on est en chicane. Vous pouvez me redire encore Trump 40 fois, là. Ouais, mais Trump est un humain, ce qui implique une naissance et une mort, et ce qui implique un cycle de vie. Tu sais, il pourra pas être président pendant 60 ans. Il pourra. Là, Trump, un jour, il va arrêter de faire ses folies, il va faire autre chose. Je comprends que là, faut vivre avec.
1: Mais
0: est-ce qu'on va se punir de même pendant 4 ans? Là?
1: Pourquoi qu'on dit des folies? Je vais te reprendre parce que je trouve que c'est important. Lui, il fait ce qu'il pense qui est bon pour chez eux parce qu'il est chez eux.
0: Oui, mais il est imprévisible, Pat. Là.
1: Oui, je sais, mais ça, c'est pas mon problème.
0: Ça. Mais c'est ça, je te dis.
1: C'est pas mon président.
0: Mais il faut dealer avec.
1: Faut dealer avec.
0: C'est sûr qu'il faut dealer avec.
1: Ben, le monde deal avec. Il y a juste 6 sites qu'on n'est pas capable de dealer avec.
0: Ben, en fait, il y a deux pays qui ont répliqué au tarif. Toutes les autres ont eu, moi je pense, la sagesse. Il y en a qui vont me dire que c'est de la faiblesse. Bon, ben parfait. Donc, les seuls pays qui n'ont pas eu la faiblesse de ne pas répliquer aux tarifs, en passant de partout, là, vous vous souvenez du tableau qui avait sorti, le gros tableau en carton, là?
2: Et même sur
0: qui avait mis ce chevalet dehors, puis qui partait au vent tout le temps, là, puis qui n'arrêtait pas de le replacer. Là. Puis là, il y avait tous les pays du monde avec les tarifs à côté. Puis là, lui, il collait ça. Vietnam, 60%!
1: Oui, OK, ça
0: m'en vient. Hein?
1: Oui, oui.
0: Spain, with a beautiful 70% tariffs! Puis là, les tarifs à tout le monde.
2: Il y avait même 10% sur une île Heard.
0: Oui.
2: Une île McDonald's où il y avait juste des pingouins.
0: Oui.
2: Il n'y a personne qui
0: habite là, mais eux autres, ils ont des tarifs.
1: C'est un show!
0: Ben oui. Ah, ouais. Mais là, tu me dis, OK, ben là, c'est ça, ben gars. Nous autres, on peut pas être faible, là. Faut répliquer à ça. OK. Donc, les deux seuls pays qui n'ont pas été faibles, c'est nous autres et la Chine. Vous l'aimez tant que ça, la Chine? Je sais pas, là. C'est... Puis tous les économistes à tête froide que j'écoute, que je lis, que je suis, ont tous dit la même affaire. On va parler avec un tantôt, le retour de Vincent Gelozo. D'après moi, il va nous dire que les tarifs, c'est pas une bonne idée. De contre-attaquer à coups de tarifs. Puis c'est là, Pat, où j'en reviens, on n'est pas équipé pour faire ça.
2: La Chine, oui, par contre.
0: La Chine est équipée pour faire ça.
1: Elle est en compétition pour devenir la prochaine puissance mondiale.
0: Pas nous autres.
2: Non.
0: Nous autres, on représente... Regardez-y les chiffres. Là. Des chiffres intéressants, ça. Tu sais, avant d'aller à la guerre, j'espère que vous regardez vos effectifs. Là. On a combien de troupes? On a combien d'avions? On a combien... OK, parfait. Donc, l'économie canadienne... représente 8 % de l'économie américaine. Déjà, en partant, ça nous donne un rapport de force. Là.
1: Hey, mais j'aimerais que tu te le répètes.
0: On est deux boxeurs. Moi, j'ai 8 % du poids et de la masse musculaire de l'autre. On part avec ça.
2: Fait que c'est comme Mike Tyson qui frappe un tétraplégique.
0: Qui frappe un enfant de 4 ans.
2: Oui, l'exemple est aussi bon.
0: Okay. C'est comme une équipe atome qui dit « on se pogne contre le Canadien de Montréal ». OK? C'est correct. Tu peux croire aux belles histoires, là, puis me dire, ouais, mais David contre Goliath, puis l'autre, là, il l'a trouvé, son talon d'Achille. OK, c'est correct. On peut rêver puis écrire des belles histoires. Donc, en partant, on met ça comme rapport de force, là, juste le poids des économies, c'est incomparable. Les exportations canadiennes vers les États-Unis, c'est 70, des fois 80 % dans certains secteurs. OK? Et en termes de PIB, parce que c'est là que ça devient frappant, donc, au Canada, là, 25 % un quart de notre PIB est directement relié à nos échanges commerciaux avec les États-Unis. À l'inverse, pour les États-Unis, ça pèse pour 2 % du PIB. Des fois moins. Tout dépendant des années, des décennies. Donc, vous comprenez que ce qu'eux autres nous donnent et qui nous semble être un coup d'épée au cœur, si on réplique la même affaire, c'est une piqûre de maringouin. Ça va faire mal. Là. Il y a deux, trois entreprises qui vont souffrir aux États-Unis. Je dis pas le contraire, mais il n'y a pas de commune mesure. Donc après ça, une fois que tu as pris acte de toutes tes forces, là, ben là, maintenant, il faut agir en conséquence. Je dis pas, ça prend le drapeau blanc, faut se coucher à terre, broyer. Pas ça. Faut être stratégique. Là, l'espèce de swing, là, de... Nous allons nous défendre, nous allons attaquer, on est capable, nous allons bâtir. C'est une spin politique. C'est une spin faite pour Carney et aussi par la bande, faut pas l'oublier, Mme Fréchette. Là, aujourd'hui, by the way, c'est un addon, là. C'est un addon. Il va avoir une annonce de milliards de dollars à Lévis. Là.
1: 11 milliards, c'est 6 brise-glace qui vont être... construit
2: chantier des vies.
1: Oui, c'est ça, merci. Okay.
0: Si on pouvait pas annoncer ça la semaine passée.
2: Non.
1: Ben, enfin, on pouvait pas l'annoncer non plus ce printemps ou je sais pas quand parce que la campagne électorale, par contre, tu sais, on le sait très bien, la stratégie, là, c'est que Carney veut pas que le Parti québécois passe parce qu'il veut,
0: Ben oui. Là, il aime le français,
1: oui.
0: Puis il subventionne des milliards au Québec. Wake up!
1: Mais non, mais...
0: Je suis content pour ceux qui vont en profiter. Il y en a qui vont en profiter, puis je les comprends d'être content matin. Là.
1: Il ne veut pas avoir géré un futur référendum.
0: Ben non!
1: Quoique, il est safe pour les prochaines années parce que Donald Trump est toujours président.
0: Mais toi, tu mets ça dans la balance, je te dis, là, ça sort ailleurs, puis il y en a qui vont dire que t'es conspi. Là.
1: Ah non, non, c'est
0: clair. Là, maintenant, il faut vivre dans nos réalités politiques. Il y a une campagne
1: électorale qui débute jeudi.
0: Moi, Pat, la swing même du français, là... Quand il a dit le français, là, j'ai directement relié ça à la campagne. L'annonce d'un matin, la campagne commence dans 3 jours. Il annonce un investissement de plusieurs milliards avec la PM qui est là, regarde le sourire fendu jusqu'aux oreilles, à applaudir, à regarder Mark Carney, les yeux dans la graisse de bine. Regarde-la! Regarde-la! Comme elle est contente, elle applaudit, comme un notary.
1: Ben, c'est elle, c'est ça, c'est bon pour elle.
0: C'est ben sa voix de sortie.
1: Mais ça durera pas. Puis après ça, au pire, j'aurais tort, là, c'est pas grave, là. Mais là, ça va durer une semaine à deux, puis après ça, nos problèmes vont revenir. Tu sais, je pense que. Puis peut-être aussi qu'il y a une part de naïveté, là, mais je le crois pas qu'on revit la COVID 2.0. Tu sais, c'est comme Gary Epi, là, à un moment donné, là, durant une semaine, on a parlé de Gary. Puis là, il y a une autre crise. Fait que là, on est crise.
0: Ah,
1: ça dure une semaine. Mais
0: mais ça, Gary, c'est une crisette, là.
1: Ouais.
0: C'est une mini-crise régionale,
1: ouais.
0: Là.
1: Ouais, ben,
0: ça shake le pommier, là.
1: Ouais.
0: Ça, là, ça fait. Ouais, je comprends, dans la région, Pat, mais. En Outaouais, on peut parler de Gary en fin de semaine. Là,
1: en tout cas, à Montréal, ils en ont parlé parce que moi, ma gang de Montréal est descendue puis ils m'en ont parlé.
0: Ben, ils en ont parlé pour faire un pour rire de Radio X. Ben oui. Ben oui, bon. Ça, je comprends.
1: Mais je ne sais pas si ça va. Parce qu'on a déjà joué dans le film puis je me dis, à un moment donné, il devait être fatigué parce que ça ne peut pas être. Le fait qu'il arrive financièrement parlant, là, il est pas à votre job, là, Donald Trump. Là. Il n'est pas sur votre milieu de travail. Là. Il est pas quand vous vous levez le matin et vous chicanez avec votre chum. Là. C'est pas à cause de Donald Trump.
0: Ouais, mais
1: là.
0: C'est plate, une vie, Pat, où tu n'as pas un ennemi commun.
1: Oui. Non, mais ça, je.
0: C'est
1: ça,
0: le fun de. C'est le fun de relate avec d'autres mondes et de dire hey, hein, Trump. Oh, yeah! Même si on est ennemis d'habitude, même si on est des compétiteurs, là, on s'est trouvé quelque chose à fesser ensemble. C'est le fun.
2: Ça me fait beaucoup penser au macartisme et la peur des communistes.
0: Oui.
2: Ça fut un temps là, où dans les années 50, 60, au States et même au Canada, on chassait les communistes. Les communistes nous faisaient peur. On les voyait partout, dans les maisons de nos voisins, sur nos environnements de travail.
0: On les stoulait, puis on les trouvait, puis on faisait la chasse.
2: Il y avait un démon.
0: Il y avait une ligne d'énonciation. Si vous pensez que vous avez vu un communiste dans votre quartier, appelez-nous.
2: C'était la peste noire qui rassemblait
0: la COVID.
2: Tout un peuple. Exactement, la COVID. C'est la même chose. Puis Trump, on peut faire un lien avec ça, mais ce qui me fascine là-dedans, là, c'est que mettons que les contre-tarifs sont mis en place. T'sais, je lisais ça un matin, puis si jamais ça arrive présentement, là, si on n'en fait pas, notre PIB pourrait reculer de 0.1-0.2%, ce qui ne nous mettrait pas en récession. Mais si jamais on applique des contre-tarifs, on pourrait reculer le PIB de 1-2%.
0: Là, on est dans
2: ce qui nous mettrait littéralement en récession pour la souveraineté économique du pays.
0: C'est ce que je disais. Il n'y a personne qui a fait ça. Mais il n'y a personne qui a fait ça. Il y a la Chine qui a fait ça. Et la Chine, sans contre-sac de son PIB, c'est elle qui contrôle tout. Mais ça, elle contrôle l'économie, les compagnies, elle contrôle tout.
2: Ils savent. Ils savent ce qu'ils font.
0: Ben oui, ils savent ce qu'ils font.
2: Ils sont entourés d'économistes, mais ils font pareil. Okay. C'est des dangereux.
0: Carney, je ne veux pas de discussion référendaire. Je ne veux pas de discussion de briser le Canada. J'espère que pour vous, je sais qu'au Québec, on dirait qu'on est tanné d'en entendre parler, puis on a tellement entendu parler qu'on pense que c'est un non-sujet, mais ça en est un. Il n'y a pas un PM canadien qui trippe quand il se fait pisser dans les oreilles qu'il y a un regain de souverainisme au Québec. Là. Ça, c'est sûr qu'il ne trippe pas. Qu'est-ce que je pourrais faire? J'ai une PM en place qui est autonomiste, pas souverainiste, et qui a fait passer tout ce qu'il y avait à passer dans les deux derniers mandats. La CAQ a joué sa game d'autonomiste de façon ridicule et ça a été un échec total et entier. Le fédéral a fait passer tout ce qu'il voulait, tellement que la CAQ a eu l'air d'une gang de laquais à l'attente des demandes. Là. Y a-tu d'autres choses que vous voulez? Y a-tu quelque chose qu'on peut faire? Puis à chaque fois qu'ils sont allés se battre, ils sont fait rabrouer ou à peu près. Il y a peut-être la laïcité qui a passé, puis ça, bon, ça devient secondaire. Mais le PM veut pas d'un pays brisé. Ça, c'est une évidence. Qu'est-ce que je peux faire pour toi, Christine? Donne-moi une crise. Puis embarque les Québécois. Parle du français. Dis que c'est à cause du français que Donald Trump est fâché. Tu vas voir, nos Québécois vont se lever. Et puis savez-vous quoi? Ils vous connaissent mieux que vous-même. Ils savent exactement sur quel piton peser. Garde la patente. Éric Girard, lui, nous sort ça là, le lendemain. OK, ça arrive. Les tarifs américains sont implantés le samedi matin. Lui, dans l'après-midi, il nous dit ça.
5: On doit soutenir nos entreprises et nos travailleurs. Dès ce matin, le Conseil des ministres, nous avions deux programmes là, qui étaient prêts, qui sont des programmes inspirés de ce qu'on a fait durant la COVID.
0: Hey, as-tu pesé sur tous les pitons, lui? Hey, les électeurs de la CAQ là, sont bouillonnants. Comment il disait ça, là, l'influenceur? Chaud bouillant! C'est chaud bouillant! Hey, là, on vient de te réveiller, là. On vient de te shaker ça, le Québec. Il a tout dit ce qu'il fallait dire. Là. Trump, crise, COVID, programme d'aide. On est attaqué, on a peur, on va vous protéger. Là, vous allez me faire croire aussi que en 12 heures, on a monté des programmes d'aide financière.
2: C'est ça qui servait les cellules de crise.
0: Ah oui, puis les sites Internet, puis tout est prêt. Ah les chèques sont imprimés. Tabarouette, vous avez jamais été aussi efficace. J'ai jamais vu ça. J'ai jamais vu le gouvernement être aussi efficace que ça. Même en pandémie, ça n'a pas pris 8 heures. Là. Ça a pris des mois. Mais non, là, on était prêts. Quoi, vous aviez gardé les sites sur le burner? On payait des gens pour entretenir ça. Y a-t-il quelque chose qui...
2: On gardait un nom de domaine.
0: On était prêts. Visiblement, on était prêts. Éric Girard était prêt. Les chèques vont partir. Dès lundi, les chèques sont envoyés. Pas de problème.
1: Fait que, le retour d'inflation.
0: Hey, il y a des gens qui m'ont écrit... Il dit, j'ai même pas fini de payer mon prêt de COVID.
1: En fait, la PCU fédérale, j'ai entendu ça dans le show de Morin, je suis allée vérifier. Je le croyais pas. Les prêts, quand tu fais les prêts, évidemment, il faut que tu rembourses.
0: Ben oui, c'est okay? Des prêts.
1: Il manque encore à ce jour 10 milliards d'argent qu'on retrouvera jamais là, parce que les entreprises sont soit fermées, ils ont fait payer.
0: Oui, mais il y en a qui payent. Moi, il y a quelqu'un qui m'a écrit, Pat, pour me dire, j'ai pas fini... de payer, de rembourser ce que j'ai emprunté. Puis là, j'ai besoin d'aide. Je suis concerné par ce qui se passe. Il me propose un autre prêt. Man, je vais en avoir pour combien de temps, moi, à rembourser des prêts, là?
1: Ouais. Fait qu'il y en a. Puis il y en a aussi qui ont survécu au vent d'enfance grâce aux prêts, mais qui, en principe, ils auraient dû mourir parce que n'importe quel autre vent.
0: Ouais.
1: Il les aurait fait fermer. Fait que là, c'est comme c'est sous respirateur artificiel. Fait que tu fais vivre une entreprise qui n'a plus les moyens de vivre de façon artificielle, puis elle finit par fermer. Puis en plus, ça doit de l'argent au gouvernement. Hey, c'est 10 milliards. Je me demande le nombre d'argent ici qu'on doit au gouvernement provincial par rapport à la COVID, tout au pré-COVID. Parce que c'est pas vrai que 100% des remboursements ont été faits, là. Je sais pas c'est quoi au provincial, mais au fédéral, c'est 10 milliards.
2: Parce que les critères d'admission étaient très laxistes, là. En temps de crise, c'est ça qui arrive. Puis j'ai l'impression que ça va être la même affaire avec les prêts qu'on veut dédier aux PME. Hey, ceux qui font un chiffre d'affaires de plus de 2 millions peuvent avoir accès à un prêt de 50 millions. C'est du cash.
0: Ouais, tu vas rembourser ça quand?
2: Ben, c'est la grande question.
1: Hey, je veux juste, avant qu'il crache le show, je veux absolument dire...
0: Y'a-t-il quelqu'un qui crache le show ici?
1: Oui. Une stat, OK, qui m'a... Tu sais, quand on dit que le focus est complètement, là, il est complètement déplacé, puis... On focus juste sur Trump, puis on a décidé que Trump, c'était le méchant loup, là, OK? Selon un article de 2024 de Leader Study, je vous l'ai envoyé, OK, ce matin, là. J'étais allé voir l'article aussi pour m'assurer que c'était vrai. 48% des nouvelles entreprises fondées par des Canadiens ont été lancées aux États-Unis. Les gens, fiscalement parlant, OK? Ça, c'est de l'argent qu'on pourrait créer, ouais. de la richesse,
2: ouais, ouais, ouais.
1: C'est de l'entrepreneuriat-ship, là. OK? Eux autres, au lieu de s'établir au Canada, c'est trop compliqué.
0: Ils vont ailleurs.
1: Ben, on va ailleurs, on va aux States.
0: Ben oui. Puis, le crash en vient. Mais tant qu'à y être, ben c'est parce que dans un article que j'avais ici, là, les gens qui vont avoir des prêts, en majorité, j'ai pas le pourcentage, là, mais la majorité des compagnies qui vont avoir des prêts, évidemment, ils font des affaires avec qui majoritairement?
2: Les States.
0: OK. Mais tant que ça dure, on donne des chèques. Ça revient. Tu sais, tant qu'il n'y a pas d'entente, ça revient pas, là. C'est pas un chèque temporaire, t'en envoyais, on n'en parle plus. Là, lui, à toutes les semaines, il y a des commandes de States qui ne rentrent plus. Combien de temps? Y a-tu une. Puis je pense que notre gars qui crache le show, il y a peut-être des réponses. Il y a José qui a un ministre de la CAQ un matin. Ben oui, il est là. C'est le gars qui crache, c'est Doug Morey.
6: Oh! Wow!
7: Le crash.
6: Jean-Claude va s'asseoir dessus!
7: Oh, oh. Dominique Morey!
6: Bravo pour tous les efforts!
7: Dominique Morey!
6: Wow!
0: Hey, ça crash! Comment ça va?
8: Oh, ça va bien, vous autres?
0: T'as peu, je vais t'ouvrir ton micro, ça va aller mieux. Ben oui. C'est parce que je commence à la console, là. C'est pour ça. Oui, je t'entends.
8: Hey, le gros Ford en a lâché une bonne à matin. Kiss my ass!
0: Ça aide
8: dans
0: beaucoup.
8: L'émotion.
0: Là. Ah, c'est l'enfer.
8: Kiss my ass!
0: D'ailleurs, Ford.
8: L'équivalent de va chier.
0: Ben oui,
8: va chier. À qui le tour?
0: T'as la ref, comme dit mon gars. Et d'ailleurs, Ford qui a réitéré là, sa menace, m'en va oui. Lui couper le courant. Juste un chiffre intéressant, parce qu'on nous dit tout le temps, hey, 99% des importations de gaz des Américains viennent du Canada. 85% des importations d'électricité viennent du Canada. Imagine, on le coupe ça. Non, non. Ça, c'est 85% de ce qu'ils importent. Mais ils sont autosuffisants, les States. Ça représente moins de 1% de ce qu'ils utilisent comme énergie pour comme électricité.
8: Oui, c'est ça qui est la donnée à soulever.
0: Mais nous, on prend la donnée où 85% de ce qu'ils importent, c'est canadien, mais ils n'importent pas.
8: Ouais, c'est ça.
0: Ils importent à peine.
8: C'est très bon.
0: Tu sais,
8: ben oui.
0: Fait que Doug Ford va couper quoi, là? Une banlieue de Cincinnati, là?
8: C'est ridicule.
0: Il n'y a pas d'enjeu.
8: Tout ça, c'est ridicule.
0: Est-ce qu'on a de vrais leviers de négociation, d'hommes, à part notre fierté mal placée?
8: Tout ça, c'est une grande manipulation. Puis la question qu'on doit se poser ce matin, c'est est-ce que McKinsey est revenu dans le portrait pour bien conseiller avec
0: ben
8: le
0: oui.
8: Bon playbook?
0: Ben oui,
1: ben
0: oui. C'est hein? Bon. Ben oui, il y a de la firme de com' là-dedans.
8: Ben voyons donc. Le langage guerrier... Ben, regardons, à la base, pourquoi Carney s'est retiré?
0: Ah, le
8: parce
0: français.
8: Que Canoe a dit « No way, je remets pas le jack, ses tablettes. Puis si je remets le jack, ses tablettes, je vais faire une campagne de pub pour dire aux jeunes pas de n'acheter du jack ou
0: ouais.
8: D'acheter du Crown Royal à
0: ouais.
8: La place.
0: Ouais. »
8: Il se retourne du côté de Fréchette et, by the way, Carney, selon Canoe, le PM du Manitoba, il se serait mis quasiment à genoux.
0: Begging.
8: Begging.
0: Il dit ben, l'étape ça, avant begging. Fait que juste avant les supplications.
8: Bien joué en terre.
0: Donc, s'il vous plaît beaucoup. Là. Ouais, c'est ça.
8: Donc, les provinces ont comme un droit de veto.
0: Ouais.
8: Fait que là, Carney se retrouve avec les Américains qui sont sur la ligne en attente. Les Américains, ils demandent, hey, remets la boisson, ses tablettes. OK, attends un peu, moi, demande aux provinces.
0: Mais, les provinces veulent pas. Ouais, mais lui, il dit, je peux pas. Faut que je demande aux provinces. Les provinces veulent pas.
8: L'autre chose... La disposition sur le lait, j'ai demandé à Drainville ce matin, lui, il me dit que ça, c'est 3,9 au lieu de 3,5. qui était... Ça, c'est quand même un élément de nouvelle.
0: Oui, mais ça aurait fait sacré quand même. Là. On ben sait oui. qu'on est fragile là-dessus. Là.
8: Exact. Bon, à Lévis, dans son comté, des briques de fromage du Vermont Cabot. Ça n'aurait pas passé.
0: Non, non. Non, non, ça
8: le fromage
0: été...
8: vendu à 2,99 d'un Target
0: le lobby
8: à
0: des...
8: Burlington, en non, passant.
0: Le lobby des producteurs laitiers, même si c'est qu'une infime partie, à toutes les fois que tu leur tu concèdes un point de pourcentage de la gestion de l'offre,
8: la crise.
0: Ça devient une crise nationale.
8: Donc, Carney n'avait pas préparé le terrain, l'opinion publique, à des compromis.
0: Et là, oh, comment on ferait bien pour embarquer le Québec? Hey, on va dire qu'il voulait s'attaquer aux Français.
8: Ah non, mais ça, c'est extraordinaire. Mais t'as entendu l'entrevue que Greer a accordée à...
0: Greer, un Français impeccable.
8: Ben oui, puis ses enfants aussi. Mais c'est ça.
0: Ouais.
8: L'avez-vous entendu? Ça, ça non. circule depuis ce matin.
0: Non, j'ai pas vu.
8: Entrevue au cours des dernières heures à Bloomberg où il dit « Fake news, c'est du ballonné. Je suis pas contre le français. Au contraire, mes enfants sont à l'école française ouais. et je parle français. » C'est une invention, cette affaire-là. Ce qui aurait été discuté, mais là encore, faut-il voir dans les documents, mais ça serait cohérent avec la réalité, c'est la disposition à l'effet que le fédéral, parce que c'est le fédéral qui négocie, force Netflix, les Netflix de ce monde, à donner une portion des revenus en production canadienne.
0: Ce qui a été
8: donc
0: abandonné des dernières semaines. Ouais.
8: Je ne sais pas si ça a été abandonné, Jean-Claude, cette disposition-là. Je ne pense pas.
0: Il y avait une taxe Netflix qui a été abandonnée des dernières semaines.
8: Mais le fait que Netflix doive donner une partie de leur revenu qui s'en va en production canadienne, ça, je ne pense pas que ça a été abandonné. Mais ça aurait été amené. Mais la question du français... Hey, un instant. Comment s'appelle le ministre... la découvrabilité, là.
0: Monsieur
8: Lacombe. Penses-tu vraiment que Donald Trump, sur son bureau, Poutine, les ayatollahs, la Corée, la chicane perpétuelle avec l'Europe et Monsieur Lacombe? Sérieusement.
0: Non, mais
8: ça tient pas la route de 5 secondes. La découvrabilité, Jean-Claude, j'en parle pas là-dedans.
0: D'ailleurs, tu as eu une entrevue avec un entrepreneur. Tu sais,
8: ça a été débunké, ça, vous l'avez dit par
0: Greer. Mais dans les négos, c'est des lobbies qui poussent aussi, là, des deux bords.
8: Oui.
0: T'as les lobbies du lait qui poussent pour la gestion.
8: Oui.
0: L'autre bord, t'as les lobbies américains qui poussent pour pas de gestion.
8: Oui.
0: Et concernant l'affaire du français, on le sait que ça irrite. Là. L'entreprise qui doit faire... traduire ses livrets de mode d'emploi. Puis là, on voulait aller plus loin. Mettre on-off, démarrer, arrêter.
8: Ça, c'est modifier la chaîne de production, Jean-Claude?
0: Ça, c'est énorme. Pour eux autres, c'est un irritant majeur.
8: On modifie, piton.
0: Fait que c'est sûr que ça a dû brasser. T'sais, il a dû avoir des discussions à l'interne.
8: À la négociation.
0: Ben,
8: mais ça, on les a pas, les documents.
0: Ben, je les ai pas.
8: Ben, sur la question
0: mais
8: du français...
0: Moi, d'homme où j'embarque pas, c'est que tu me dis que la gestion de l'offre, donner du lousse, ça, il n'y avait pas de problème. L'automobile en Ontario, accepter des tarifs, ça, pas de problème. Tout ça a bien passé jusqu'au moment où quelqu'un est arrivé avec les livrets de mode d'emploi puis la taxe Netflix. Ah là,
8: et la
0: le Canada s'est élevé puis sont partis. Voyons.
8: Et ça, je reviens là-dessus, là, c'est ce qui est l'élément le plus farfelu. Là. C'est ce qui est amené en entrevue à Greer au cours des dernières heures avec la vidéo que j'ai mise sur Facebook, mais tout le monde la partage, cette vidéo-là. Là. C'est ça. Et ça a été prononcé par Carney, la découvrabilité. Voyons donc. Donc, c'est une porte de sortie qui est utilisée
0: carrément.
8: Par Carney.
0: Carrément.
8: Et donc, c'est juste extraordinaire, en pleine campagne électorale.
0: Donc, lui, ça y repousse à son boost de popularité. Il va remonter en fou.
8: Ça isole d'autant plus Poilievre, qui s'est plus pantoute ou se garocher.
0: Ben, Poilievre, là, il appuie. Il est content, il dit c'est ce qu'il faut faire.
8: Et ça vient donner un sacré coup de main à Fréchette, dont le point de presse à Terre-Neuve était fait derrière un lutrin fédéral,
0: oui.
8: Canada Strong.
0: Encore là?
8: C'était pas un point de presse.
0: Viens-toi de bord. Canada Strong.
8: Ben oui.
0: Elle a même mis son veston Bourgogne.
8: Elle, c'est une porte-parole, c'est une ministre de Carney qui est déguisée en première ministre.
0: Et est-ce un bouclier?
8: Et c'est pas une vraie première ministre en passant. Je veux juste recadrer aussi la
0: absolument,
8: discussion.
0: Absolument, c'est important de le dire, ça.
8: C'est pas une vraie première ministre. Elle a été choisie pour remplacer Legault avec des règles de leadership qui ont été tripotées, bizarroïdes, dénoncées par Drainville, que Drainville ne dénonce plus.
0: Non, là,
8: parce qu'il est ministre
0: acclamé
8: d'économie.
0: Par Drainville, oui.
8: Ben... les règles ne sont pas acclamées nécessairement.
0: Non,
8: mais tu sais,
0: ben,
8: je comprends que c'est fermé à la boîte, les ministres.
0: Ouais. On est ailleurs.
8: Mais ces règles-là sur la vente de cartes de membre, hey, t'es un peu, là. Hey, ça fait-tu République de banane?
0: Ah non, c'était
8: la vente de cartes de membre, il y a deadline. Ah, non, regarde, les cartes de membre, c'est fini. Regarde, à part, c'était mieux choisi.
0: Ouais.
8: Arrangé avec le gars des vues par excellence.
0: Avant les débats.
8: Avant les
0: débats. Juste avant les débats, avant qu'on ait la vraie enjeu.
8: Ben oui, ben oui, ben oui, ben oui. Donc, elle est devenue l'ambassadrice de Carney au Québec.
0: Et c'est d'une pierre beaucoup de coups. Parce que là, on casse aussi l'élan souverainiste. Écoute, c'est un melting pot qui nous donne du gaz.
8: Ordinaire.
0: Et plus que ça, parce que moi, j'ai mes vues sur Carney, là, puis j'ai mes critiques. Plus que ça, regarde qu'est-ce qui est sorti aussi dernièrement, là, dans les dernières heures. Oups, ça revient, ça, là.
9: Étamer les discussions avec l'Union européenne, la deuxième économie en importance dans le monde, pour approfondir et renforcer notre partenariat en matière de sécurité et l'économie.
0: Nous faire dire aux Québécois, Dom, il y a 10 ans à peine, on pourrait être européen, ça aurait déclenché un éclat de rire national coast to coast. On serait tous partis à rire, on aurait ri pendant au moins un bon 24 heures. Tu m'aurais demandé de faire 8 montages dans ton show, puis on serait partis écoute, on aurait fait des jokes avec ça pendant un an.
8: Non,
0: regarde, là, il a l'air d'un monsieur crédible. On est en train de se piner sur l'Europe, la Chine de l'autre bord. On va être écartelés, les amis.
8: Les journalistes ont du travail à faire. Il faut fouiller Brookfield.
0: Oui.
8: Qu'est-ce qui est derrière tout ça? Est-ce que McKinsey est derrière la campagne de com? Est-ce que Brookfield est derrière la campagne du net zero? Il y a un Parlement qui existe aussi. Ça serait peut-être bon que certains chroniqueurs insistent là-dessus. On est encore dans un Parlement à la sauce britannique, là. C'est-à-dire ce qu'on appelle la Chambre des communes. Ça, c'est qu'on a oublié.
0: Ouais.
8: C'est capoté, mais ça existe encore. On n'est pas dans une république.
0: Carney
8: n'est
0: jamais
8: là. Président. Ben non, il n'est jamais là, puis c'est un président à temps partiel. C'est comme un président, mais à temps partiel, qui se promène. Donc là, Poilievre, aujourd'hui, dit « Eh oh, ça serait peut-être bon qu'on revienne à la Chambre des communes. » Mais même là, à Chambre des communes, vous avez vu le traitement qu'il avait réservé à Mélanie Joly à un moment donné.
0: Oui.
8: Ça, c'est une vidéo qui a circulé. Hein? Joly essaie d'y parler à la Chambre des communes. Lui est en train de travailler. Puis il fait ça du revers en voulant dire « Débarrasse, va jouer avec tes poupées. » Donc, c'est un peu... C'est insultant!
0: C'est un one-man show.
8: C'est un one-man show. C'est un freak. C'est quelqu'un qui est très mystérieux. Et c'est quelqu'un qui va faire peut-être gagner la campagne électorale à Fréchette.
0: Ah, moi, je le pense.
1: Non.
8: Peut-être gagner, minoritaire, non. À surveiller. Non. Les Québécois,
0: Pat,
8: avec
0: ça, souvent,
8: le sondage
0: elle ferme les portes,
8: de
0: là.
8: Ce matin, le elbows up est devenu bleu poudre, comme dit Frank.
0: Avec le français, Pat, non? Pourquoi?
1: Non, moi, je pense que c'est là, là. On commence déjà à être tanné d'en parler. Tu sais, en fin de semaine.
0: Toi, tu commences à être tanné d'en parler.
8: Mais ceux qui votent, Pat, c'est les boomers. Costco Nation.
0: À LCN, ils n'ont pas l'air tannés d'en parler.
1: Je
0: ne
1: sais pas si vous avez remarqué.
8: Costco Nation.
1: Dans la campagne du PCQ, je l'ai mentionné la semaine passée.
0: Moi aussi, j'étais tanné d'entendre parler de la COVID. Hein? Ça n'a pas arrêté.
8: Legault a été réélu avec encore plus de députés, crucifix.
1: Mais je trouve que la tactique du PCQ, tu remarqueras, Doom.
0: Oui.
1: Quand que dans leurs écrits, là, okay, la campagne de communication écrite, c'est rare qu'ils mentionnent le mot Trump. Ils vont parler contre les tarifs.
0: Oui, oui.
1: Et je trouve que c'est rafraîchissant parce que moi, j'existe, je suis une électrice, puis je suis plus capable qu'on m'utilise.
0: Mais t'es pas majoritaire.
1: I know! Mais si on en parle, puis je suis plus vocale, puis je suis vocale, on va faire des petits. Parce que là, sinon, on les laisse gagner du terrain par la peur. Là, à un moment donné, il y a aussi des gens comme nous qui existent. Mais sortez pour aller voter, par exemple.
0: Ouais. Mais c'est ça l'affaire. Puis ils vont voter pour qui?
1: Ben, le PCQ, il y a quand même 12 possibilités de nouveaux députés.
0: Oui, mais là, la peur vient de prendre. Mais Pat, l'affaire, c'est que toi, t'as pas peur. C'est ça l'affaire. Faut que tu te mettes dans la peau de quelqu'un qui a peur. Quand t'as peur, est-ce que t'agis de façon rationnelle?
8: Arruda, qu'est-ce qu'il disait?
1: Mais c'est loin.
0: La peur, ça fait faire des crises de niaiserie.
1: Oui, mais...
0: C'est textuel, je l'ai cité.
8: Comme rélire la CAQ.
1: Moi, j'adore à ce que tu dis si on est à une semaine des élections.
0: Oui.
1: Là,
0: on est à un mois.
8: On est à un mois, mais Pat aussi injecte dans ton analyse. Il y a 3 débats, 2 débats.
0: Deux officiels, puis peut-être 3,
8: Bon, mais en débat, là.
1: Un scandale est si vite arrivé.
0: Ça va être ça, juste ça.
8: Monsieur Duhaime, vous voulez vraiment couper nos entreprises qui sont aux prises avec Donald Trump?
0: Ça va être
8: vous voulez vraiment que Donald Trump vienne? Le PSPP va passer dans le tordeur aussi.
0: Ça va
8: aussi.
0: Être l'enfer.
8: Vous voulez vraiment vous séparer?
0: L'enfer.
8: Puis là, lui, il va dire, non, j'ai mis le référendum dans le frigidaire. Non, c'est écrit. Vous voulez vraiment que la nation québécoise fasse face à Donald Trump? Donald Trump, c'est boogeyman.
1: Ben oui.
8: C'est le bonhomme setup par excellence.
0: Comme on disait, demain, ça se peut là, que dans trois jours,
8: Canada, I love Canada.
0: Ça se peut.
8: There's not a bad.
0: Ouais, mais it takes two to tango, puis Carney voudra pas danser. Oui, parce que
8: ça alimente une
0: crise. Ça les sert
8: qui
0: bien.
8: Est parfaite. La recette Absolument. Du gâteau est parfaite.
2: C'est ça qui l'a amené au pouvoir. Puis le livre de jeu est pareil pour Fréchette. Là. Quand Carney est arrivé au pouvoir, Trudeau était en bas de sondage. Carney est arrivé, la crise avec Trump est arrivée. Ça l'a amené au pouvoir. On parle d'exactement le même livre de jeu là, avec Christine Fréchette. Là.
8: Avec Legault, la conférence de presse, avec la même table.
2: Oui, est en bas de sondage. Oui. Fréchette remplace Legault. La crise avec Trump bat son plein encore.
8: Oui.
2: C'est le même livre de jeu. C'est la même chose.
8: On est dans l'émotion pure, Pat. Je suis d'accord avec toi. Moi, c'est sûr que mon cercle restreint d'amis.
0: On a moins peur.
8: On est conservateur. Là, tu sais, je veux dire, c'est assez évident, puis je suis transparent par rapport à
0: T'es
8: ça.
0: T'es conservateur,
8: mais,
0: toi?
8: mais la peur, c'est comme rouler des pneus à la fesse l'hiver.
0: Ah oui, tu viens serrer
8: tu
0: les fesses serrées.
8: Hors contrôle.
0: Tu serres ton volant comme si tu voulais le crocher.
8: Hey, puis il y a des médias, en fin de semaine, les deux médias. Est-ce que vous voulez suspendre l'élection? On ouvrait la porte. Vous voulez suspendre l'élection?
0: Là, il y a,
8: dans un pays civilisé, dire ça, mais c'est ça.
0: Mais dans un pays civilisé, dire ça, moi, il y a bien des affaires qui ont passé auprès de l'ensemble des Québécois qui, moi, n'ont pas passé pendant la dernière crise. Exactement.
8: L'élection des folies.
0: C'est ça l'histoire. C'est quand tu es dans une crise, quand la peur réussit à rentrer. Pas une crainte. Ça, Pat, je serais avec toi. Si je chantais une légère crainte, je me dirais, on va s'en saisir.
8: Là, c'est une psychose.
0: Il y a une peur là, qui rentre là, viscérale dans le fond jusqu'aux os. Là. Puis là, les gens, là, je l'haïs. Puis là, ça devient juste l'émotion.
8: Si une compagnie responsable de sondage pouvait faire ce sondage-là, ils le feraient. Ils le feront pas. Mais ils le feraient. Est-ce que vous souhaitez la mort de Donald Trump?
0: Ça serait énorme.
8: C'est 80, à partir de 80 jusqu'à 100 %.
0: Ouais.
8: Puis peut-être qu'on est dans le 90. Là.
0: Parce que.
1: Vous allez me tuer si tout ce que vous dites c'est vrai. Là, je veux dire, non, mais je peux pas vivre de même. Tu comprends?
8: Oui, mais il y a beaucoup de haine dans le paysage.
1: Élevons-nous, là. Je veux dire, on n'est pas constamment condamnés. Là.
0: Mais tu nous convaincras pas, on est d'accord.
8: On est d'accord avec toi, Pat.
0: C'est juste que, Pat, des fois, il faut regarder ce qui se passe au loin.
8: On vit dans la société. Là.
1: Sauf que je garde l'espoir que. Si on votait pour la personne, je pense que les gens voteraient pour Christine Fréchette. Ça, là, 100 %. Mais comme on vote pour les candidats qui sont dans votre comté, j'ose croire que quand vous allez arriver aux urnes, puis que le candidat qui s'est présenté, il est hot, puis l'autre qui est pour la CAQ, c'est l'attaché de presse que tu n'as jamais entendu parler, puis qui a 22 ans, puis il fallait un nom. Tu vas te dire, ben, je vais prendre les candidats qui
0: vont mais je suis pas sûr que les gens font toutes ces réflexions-là, Pat.
1: Ben, c'est pour ça qu'il y a des.
0: Je pense que Trump, Mme Fréchette, elle va me protéger, j'y vais.
8: Beaucoup de gens attendent les débats aussi.
1: Ça veut dire que Mme Fréchette,
8: elle va parler. Peut-être qu'elle va se tourner. Elle l'a fait ça en fin de semaine. Ça, c'était capoté, là. Elle a parlé à Trump. Trump, il l'a jamais su. Elle a dit no way!
0: Tu disais, elle y a parlé au téléphone. Non, mais elle y a parlé dans le vide.
8: Elle le fleuve. Dit no way! Mais ça,
0: en garde-tu au sud au moins?
8: Ça se peut très bien que dans le débat, à un moment donné, elle regarde le Kodak avec son petit doigt.
1: Ah ouais?
8: No way, Trump!
0: Monsieur Trump, je vous le dis, là, je vais protéger les Québécois.
1: Mais vas-tu dire en anglais? Parce que la semaine passée, elle parlait en anglais. Non, mais c'est parce que la semaine passée, elle répondait aux questions en français, elle les répondait en anglais. Donc, est-ce qu'elle va répondre cette semaine?
0: Hey, d'ailleurs, ça me permet de faire un meilleur culpa. Ça me paraît faire un meilleur culpa.
1: Don't touch my ling.
0: My ling. Meilleur culpa. C'est parce que, sais-tu, dans l'extrait qu'on a joué, qu'elle répond en anglais, parce que moi, là, pour vrai, là, je voyais pas autre chose que de la drogue dure ou un épisode de psychose. Là, parce que quelqu'un qui te pose une question en français, tu réponds en anglais, ça n'a aucun sens.
8: C'est fou, hein?
0: Fait que je posais la question. Non, mais c'est parce que avant l'extrait qu'on avait, elle demandait, pouvez-vous me donner une réponse en anglais? C'est juste qu'on n'avait pas ce cut-là.
8: Ouais, OK.
0: Fait que là, on comprend. Ah, ben là, non, mais je suis rassuré. Parce que sinon, pour vrai, ça aurait demandé quasiment une enquête de médecin, voir s'il était capable d'exercer ses fonctions.
8: Côté avec un long post pour être dénoncé ça.
1: Ah, je fais une virgule. Hein? As-tu vu? Là, je suis du même erreur. Ça vous dérange-tu?
0: Ben non, vas-y.
1: T'as-tu vu? La guéguerette, Dimitri, Mathieu Boccoté.
8: Hey. Ouais, ben oui, mais ça a commencé dans le show ici.
1: Ah non, mais là, à un moment donné, il faut que
8: ça arrête. Mais Mathieu, moi, j'ouvre les vannes. Ah ouais, let's go. Ouais, là, il part. Dimitri, moi, j'ai aucune question sur lui. Ah ouais, Dimitri Judas,
0: ah oui. Il part. Il l'a rincé.
8: Là, il a parlé de l'eau Françoise. Ben moi, je parle jamais d'elle, Françoise, l'ex du NPD.
0: Et Françoise Boivin.
8: Oui, je ne viens pas dans ma vie. Ah ouais, l'autre Françoise, faux cul, l'autre
0: quel conservateur.
8: Ah ouais, là, on dirait qu'il règle les comptes un après l'autre. Bing, bing, bing, bing, bing.
1: Parce que les deux ont tellement d'égo qu'ils les deux veulent gagner. Ah,
8: c'est l'enfer. Chicane de ruelle.
1: Ah, c'est l'enfer.
8: Mon cher ami de Paris.
1: Oui.
8: Merci pour ton poème. Je ne suis pas homosexuel.
0: Voyons donc.
8: Comme si c'était dégueulasse d'être homosexuel. Ça fait très 1972, hey, mais, ça, comme commentaire.
0: Mais ça, avant, c'était des affaires qui se passaient en courriel. Oui, mais là c'est public. On vous voit, la gang, les culottes à terre.
1: Quel show! Je lis même pas toutes les réponses. Je lis juste les deux, trois premières phrases parce que c'est des longues.
8: Ah non, c'est sûr qu'il faut que je relance mercredi.
0: Ah oui, mon dame, en même mot de l'huile, si je peux, là.
1: Les deux vont continuellement avoir le dernier mot. C'est ça, enfin.
0: Hey, mais en conclusion, je vois le tel, il nous reste 2 minutes.
8: Oh, franchement.
0: En conclusion, est-ce que c'est rattrapable? Tu sais, j'ai le sondage, puis je sais, là, on peut jouer sur les mots du sondage, mais moi, ça me donne quand même un bruit de fond, tu sais, une tendance de fond. Au Québec, on est encore plus d'accord de contre-attaquer avec des tarifs vers les États-Unis, mais en fait, qu'on va payer nous-mêmes, là, que le reste du Canada. Au Canada, c'est 76 quand même soviétique, ou presque là, comme appui.
8: On est
0: au Québec, c'est 85.
8: Ouais, puis proche des maritimes. Dont personne ne parle.
0: Mais je le répète, là, il y a deux pays qui ont répliqué aux tarifs américains. Nous autres, puis la Chine.
8: Je sais.
0: Tu sais, je le comptais tantôt, je sais pas si tu pognais, là, avec son grand tableau, là, il y avait tous les pays du monde. On avait même tarifé une île avec des pingouins.
2: L'île Heard.
0: Tu sais, puis là, il garde Spain 60%. Il y a

0: McDo, on va-tu au McDo après Walmart. Avoir joué au baseball?
1: Oui.
0: Sport américain numéro un.
1: J'ai acheté une balle au Walmart.
0: Oui.
1: Ouais, oui.
0: Costco, bien plein. Le Bourgneuf, 10h15, il n'y a plus de parking. Ouais. Tu sais, c'est pas sérieux, là. C'est vraiment pas sérieux. Est-ce que c'est rattrapable? T'sais, ta question, dans le fond, c'est est-ce qu'on peut devenir un peuple réfléchi, équilibré, avec des émotions
1: avec dosées? Sa propre économie, enlever ses barrières. Tu sais, adulte, là. On va y aller, mais on va faire les choses qu'il faut faire.
0: On a déjà été la province qui était la plus libre-échangiste. Et là-dessus, on va rendre hommage à Bernard Landry, qui était vraiment libre-échangiste par excellence du côté du PQ, là. Tu sais, quand le libre-échange a été entériné... Ouais. Le Québec était la province la plus libre-échangée.
1: Je pense qu'il y avait des.
0: C'était pas l'Ontario.
1: Il y avait des frais de 0,2%. C'était pratiquement gratuit de faire de l'échange.
0: Tu sais, le Québec était plus une grande bosse qu'il l'est actuellement. Moi, je pense que c'est beaucoup les All News qui nous influencent. Les RDI de ce monde et les LCN qui nous abrutissent.
1: Condamnés à ramollir.
0: Parce que le Québécois, moi, je pense foncièrement, c'est un commerçant. C'est la Nouvelle-France.
1: Mais c'est moins ça.
0: On en revient à ça aujourd'hui, mais foncièrement.
1: Mais la Nouvelle-France, Doom, pas qu'on s'assassine historiquement.
0: C'est un peuple de commerce.
1: C'est un peuple de colons, là. La Nouvelle-France, c'était des farmers, puis des lopins de terre, puis les commerçants, c'était les Britanniques.
0: Oui, mais Jean-Claude, là-dessus, on a survécu pareil.
1: Oui.
0: On va se le donner.
1: On a réussi à s'adapter, puis à se fondre là-dedans. Mais de fond, on est des gens qui sont conquis souvent. Oui, mais c'est un relent, ça, Doom, on n'en parle pas d'un cours d'histoire. Tu sais, l'espèce d'étincelle des rebelles de Bellechasse puis de Beauce, ça a été une étincelle qui n'a pas passé le cap des décisions. On est resté britannique, puis on a décidé de se coucher là. On a été conquis souvent. Je trouve qu'on est souvent la tête basse, là. C'est historiquement, j'ai de la misère, là.
0: Et en opposition, tu as les Canadiens anglais qui veulent protéger leur culture. Les Canadiens anglais n'ont pas de culture.
1: Non,
0: oui,
1: c'est la culture américaine.
0: Ils sont rattachés, c'est ça, à la monarchie.
1: Et on la partage, by the way. Jim Carrey, c'est pas juste une vedette au Canada, là. C'est une vedette américaine.
0: Internationale.
1: Oui, mais américaine.
0: Oh, oui,
1: américaine. Fondamentalement, nos vedettes canadiennes anglaises sont américaines. Ben oui, c'est ça que je veux dire.
0: Neil Young.
2: Justin Bieber.
1: Ben oui. Donc, nos vedettes ne sont pas canadiennes. Elles sont nord-américaines.
3: Céline.
1: Céline a passé plus de temps, by the way, aux États-Unis.
0: Peut-être aux États-Unis.
1: Elle a passé plus de temps de sa vie aux États-Unis qu'au Québec. Là. Mm. Mais c'est une Québécoise.
0: Ah, c'est une fille de Charlemagne. Hein,
1: c'est pas de la culture américaine.
0: La maison a été démolie. Claudette a aimé ça à garder.
1: Ah ouais.
0: Le bois l'est passé dedans.
1: Ben, le clabard est vieux.
0: Le bois l'est passé dedans.
1: Hey, merci, Doom.
0: Hey, fait plaisir.
1: Ça va être encore une semaine de radio, ce qu'on dit.
0: Ben oui. Et puis, les élections s'en viennent, ça a l'air de rien, mais c'est pas encore déclenché.
1: S'il y en a. Parce que là, il y a une crise.
0: On devrait même pas parler d'élections. C'est pas déclenché encore.
1: Non, c'est vrai.
0: Hey, le PQ,
1: les pubs.
0: Full pub à choix.
3: Hey, oui.
0: Hey, c'est-tu frémé, pareil? C'est bizarre quand on y pense parce que ces pubs-là, dont du M à la télé, tout ça, qui avait rendu à sa deuxième pub.
3: Oui.
0: Mais c'est pas comptabilisé.
1: Non.
0: À partir de jeudi,
1: non,
0: là,
1: ouais,
0: c'est
1: là,
0: comptabilisé.
1: Ouais,
0: voyons donc.
1: Fréchette qui fait des pubs partout, là, en disant guerre, tarif, guerre, guerre.
0: C'est quoi? C'est pas comptabilisé. Mais à partir de jeudi, par exemple, là, on va tout compter.
1: Ceci n'est pas une blague. C'est une campagne électorale.
0: Oui, exact.
1: Merci, Doom.
0: Yes, sir.
1: Midi 56. Demain, Doom va être à sa job. Là. Il fait ça le matin, lui. On revient.
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4: Hey, l'un des meilleurs au Québec pour commenter l'actualité politique, Rodolphe Osny, salut!
5: Salut, D.H. Écoute, je sais pas si je suis le meilleur, mais en tout cas, je suis très perdu, moi, aujourd'hui.
4: Ah oui? C'est... Explique-nous pourquoi, là.
5: Écoute, je viens de voir que ça va bouger chez vous à Québec, surtout dans la circonscription de Taschereau.
6: Hey, hein? Ouais.
5: Je viens de voir que Vincent Marissal, oui, t'as bien entendu,
4: oh, oui.
5: Vincent Marissal va se présenter pour le Parti québécois dans Taschereau. Alors, écoute, j'ai tellement de choses à dire parce que, tout d'abord, Vincent Marissal, lorsqu'il était à Québec solidaire, avait soutenu Étienne Gramont, le député actuel de Québec solidaire pour la course à la chefferie. Donc, il va se présenter non seulement contre son ancien collègue, mais surtout le collègue qu'il avait lui-même soutenu pour la course à la chefferie. Puis écoute, Vincent Marissal, il aura fait presque tous les partis parce que on se souvient qu'il avait essayé d'être candidat, il avait magasiné quelque chose au Parti libéral du Canada. Finalement, il a réussi à se faire élire avec Québec solidaire. Et là, maintenant, selon les informations, se présenterait pour Québec solidaire. Alors écoute, je sais plus quoi penser en termes de... Je comprends que les gens sont des fois cyniques envers les politiciens, mais là, je pense que Vincent Marissal vient d'en donner des bonnes raisons d'être cynique envers les politiciens aujourd'hui.
4: Est-ce qu'on appelle ça une girouette?
5: Ben, je sais pas si c'est plus qu'une girouette. Entre girouette, guidoune, je vais faire n'importe quoi, je vais dire n'importe qui. Parce que, écoute, passer de fédéraliste à QS et tout, puis on va remettre les choses en perspective, là. Les électeurs de Taschereau, là, ils auront le choix entre, en fait, trois candidats de QS presque, parce que Monsieur Farnel Morisset, pour le Parti libéral, il est quand même très à gauche dans le Parti libéral. Ensuite, on a Étienne Gramont. Bon, lui, c'est le véritable QS. Puis, monsieur, maintenant, Marissal, qui est QS. Donc, ça veut dire, ils vont avoir un choix entre presque trois candidats de QS dans cette circonscription, mais pour trois partis différents.
4: Hey, mais QS puis le PQ, là, c'est pas mal dans la même direction, là. Les deux sont séparatistes. Les deux sont de gauche. Les deux appuient le tramway. Les deux sont contre un troisième lien à Québec. C'est pas mal la même affaire. Ça couche, on dirait, dans le même lit, là, ces deux partis politiques-là. Peut-être que toi, tu peux nous faire c'est quoi la vraie différence entre les deux partis politiques,
5: honnêtement, ça va être Vincent Marissal qui va devoir s'expliquer. Moi, je comprends. Honnêtement, moi, je comprenais qu'il avait claqué la porte de Québec solidaire. Il avait dit que c'était ingérable, cette affaire. Souviens-toi, hein, du mélodrame. Il allait annoncer qu'il partait, puis finalement, Ruba Gazal l'a appris avant, donc elle a dit « je te mets dehors ». Lui a dit « non, c'est pas vous qui me mettez dehors, c'est moi qui pars ». Sur les différences idéologiques, oui, OK, les deux sont souverainistes sur papier, mais disons que c'est un peu mou, en tout cas chez Québec solidaire, sur la souveraineté. Deuxièmement, tu sais, la loi 21, la loi 96, l'utilisation de la clause dérogatoire, c'est pas non plus, ça fait pas partie non plus de leur identité, en tout cas. Puis, bon, écoute, on va voir ça va être quoi exactement, comment il va justifier ce choix. Puis c'est surtout aussi de changer de circonscription. Tu sais, je veux bien que dans Montréal, peut-être, tu dis, OK, il y a une autre circonscription, mais là, il passe de Montréal à Québec pour un autre parti. Disons que ça fait poser beaucoup, pas mal de questions.
4: Comment tu vois ça, toi, ce qui se passe là avec Carney, puis la négociation, les tarifs qui... Parce que toi, tu as été longtemps là, un conseiller, c'est-à-dire que tu jasais avec le premier ministre ou son entourage. Ça fait quand même plus d'un an qu'il est là, M. Carney. Il nous avait promis d'être le boxeur, le défenseur des Canadiens. Puis là, on s'aperçoit qu'il n'y a pas de résultat. Là. Le 8 septembre, on va se faire... tarifé à coût de 50% là, plusieurs produits canadiens. Comment tu vois ça? Es-tu surpris de ce qui s'est passé, toi, que ça ait eu, qu'il y a eu un échec alors qu'on nous annonçait une réussite des négos mercredi passé?
5: Oui, c'est sûr qu'en termes de communication, on se souvient, M. Carney, campagne électorale, les coûts élevés, je suis le meilleur négociateur, je vais avoir un deal, etc. On se souvient aussi de M. Carney qui disait, vous inquiétez pas, on va avoir quelque chose de gagnant-gagnant. On se souvient de 3 jours en disant, on fait des progrès, on fait des progrès. Bon, on voit que les discussions comme ça ont achoppé. Écoute, le problème actuellement, c'est qu'on ne sait pas exactement non plus ce qui s'est passé. Ça veut dire, oui, M. Carney a donné quelques explications. Là, on est en train d'entendre quelques explications des États-Unis. On vient d'entendre, par exemple, le secrétaire au commerce ou le représentant au commerce qui disait, ben non, c'était juste Netflix, j'ai rien contre le français. Écoute, je te dis pas que je crois à tout ce qui sort de la bouche des Américains, mais j'essaie juste de dire, souvenons-nous, le pont Gordie Howe. Ben, le pont Gordie Howe, c'était plus les Américains qui disaient vrai que les Canadiens, en tout cas.
4: Oh, ça, quand j'aime ce que tu dis, là. Parce que, oui, on s'entend, 76% des le sondage, c'est du Canadien ou c'est juste québécois? Le fameux sondage qui est sorti, là.
5: Québécois, c'est encore plus élevé. 76%, c'est Canadien. Okay. Au Québec, c'est encore plus élevé.
4: Fait qu'au Québec, tout ce que Carney va dire, on boit ses paroles, là, c'est de ce que je comprends. Là.
5: C'est pour ça, mais c'est pour ça que les conservateurs aujourd'hui puis demandent en tout cas, est-ce que vous pouvez au moins nous rendre public c'est quoi qui était ou en tout cas l'ébauche que vous aviez sur la table pour juger, parce que c'est vrai honnêtement que pour l'instant, moi je te dis pas que M. Carney ne dit pas toute la vérité, mais je dis juste, il y a des fois deux côtés à chaque histoire, mais c'est vrai que les attentes étaient élevées pour M. Carney d'avoir quelque chose, mais c'est sûr aussi qu'il y avait des lignes rouges, là, ça veut dire l'Ontario, l'automobile, juste le fait que M. Ford n'a pas parlé. Puis M. Ford, là, pour qu'il retienne sa langue, c'est difficile. Puis le fait qu'il n'avait pas parlé pendant plus de 24 heures quand il avait été briefé, ça voulait quand même dire que le deal qui était sur la table, il n'était pas content, sinon il aurait dit quelque chose. Souviens-toi, je réutilise Gordie Howe. Ouais. Le pont Gordie Howe, même si on partage maintenant la moitié des revenus avec les États-Unis, ben tout de suite, Doug Ford est sorti en disant « Non, il faut laisser ce pont. C'est bon, monsieur Carney a bien fait. » Actuellement, on est dans une situation où, oui, ça va être difficile, mais moi je fais partie de que si on avait accepté un deal, puis tout le monde disait, bon, ben 25 % ou 15 % c'est mieux que 50. Moi, je trouvais que ça normalisait les tarifs. C'est comme si on acceptait, tu sais, normalement, là, des tarifs, c'est difficile quand tu les mets, mais c'est surtout difficile de les enlever, puis après, ça ferait que ce serait comme devenu la nouvelle réalité, je pense, dans les relations Canada-États-Unis. Puis surtout, si on faisait des concessions comme on allait peut-être faire, cette fois-ci avec les États-Unis, il serait passé quoi ensuite quand on aurait fait des négociations avec le Mexique et les États-Unis pour la renégociation de la CEOM? On aurait dû encore en faire encore plus. Donc, écoute, moi, je pense que pour l'instant, on est peut-être dans le moins pire des situations. Oui, c'est grave ce qui va arriver. Oui, on va avoir des pertes d'emploi, mais on pouvait pas non plus se permettre comme ça d'accepter cette normalité avec des tarifs sans qu'on sache exactement qu'est-ce qui se passe.
6: Le refus de négocier pour Carney, c'est 76 % au Canada, puis juste pour rectifier, là, c'est 85 % au Québec, c'est le plus élevé au pays. Il faut juste le rectifier.
4: Ça m'inquiète, Rodolphe, des Québécois qui sont capables de dire que c'est une bonne décision sans connaître le contenu de la décision.
5: Ben c'est pour ça, moi aussi. Puis moi, je dis, là, ça veut dire Madame Fréchette, puis je le dis très honnêtement, je trouve que ça a été une bonne chose qu'elle a convoqué, en tout cas, les partis d'opposition, les quatre chefs des oppositions pour avoir une rencontre, parce que je trouve que c'était la chose à faire. Moi, je comprends pas que M. Carney, à Ottawa, par exemple, fait pas la même chose et, en tout cas, ne briefe pas les oppositions. Tu sais, M. Carney, il y a peut-être une majorité, mais il y a une majorité très, très faible. Puis normalement, en période de crise, ben, tu t'attends aussi à ce qu'il fasse preuve de collaboration avec les partis d'opposition.
4: C'est Howard Lutnick dont tu parlais, le secrétaire au commerce. Toi, tu nous dis que lui a fait mention que le fait français, ça faisait pas partie, c'est ça?
5: Non, c'est l'autre. C'est M. Greer qui était le négociateur. Lui a dit que c'était Netflix et c'était pas le français, l'étiquetage en français, par exemple. Mais encore une fois, tu sais, Lutnick, il a dit une grosse bêtise. Lutnick, je l'ai entendu la semaine hier, il a dit à Fox News, il a dit « Oui, au Canada, dans l'automobile, ils ont pas de syndicat, c'est pour ça qu'ils ont des emplois automobiles. » Donc, tu vois que ils disent aussi des fois du gros n'importe quoi.
4: La stratégie de Carney en disant « Écoute, ça ne sera pas applicable avant le 8 septembre », est-ce que selon toi, c'est pour se donner quand même une nouvelle fenêtre de négo? Et qui doit tendre la main à l'autre?
5: Mais parce que je pense qu'actuellement, il doit avoir quand même pas mal de consultations, parce qu'on commence à voir que la réaction des premiers ministres n'est pas la même. Par exemple, là, pour l'instant, on entend « Bon, on va avoir des représailles dollar par dollar ». Mais quand on entend Mme Fréchette ou M. Drainville, ils disent « OK, mais attention, il faut que ce soit vraiment ciblé sur certains éléments. » Puis ensuite, t'entends Doug Ford qui dit, ben non, on devrait utiliser les leviers qu'on a comme l'énergie. Et tu sais que l'énergie, il faut que ce soit l'Alberta qui soit d'accord. Puis que dans le passé, l'Alberta a pas voulu jouer la carte énergétique. On parle aussi à chaque fois des engrais, de la potasse. Ça veut dire le Manitoba, la Saskatchewan. Même, je viens de voir une communication que Doug Ford a dit qu'il voulait parler à Mme Smith de l'Alberta pour essayer de voir exactement ça va être quoi la stratégie, parce que faut pas oublier qu'il y a quand même beaucoup de compétences provinciales concernant les fameuses mesures de représailles ou les contre-tarifs. Exactement quelle va être la stratégie. Aujourd'hui, la question a été posée à la fois à M. Carney, à la fois à Mme Fréchette. Ils ont dit qu'ils n'étaient pas là pour l'instant concernant de couper ou de réduire l'électricité, par exemple.
4: Ouais, celle-là, là, on l'avait déjà entendu. C'était Ford qui l'avait sorti d'un média.
5: C'est ça.
4: Mais ça, moi, je pense que ça peut devenir inquiétant s'il y a un politicien qui prend la décision de couper la switch de l'électricité. Excuse-moi l'expression de la switch. Pour que les gens comprennent, se fassent une image. Là. Tu peux pas couper aux Américains l'électricité. Là. Je veux dire, là, ça sera pas juste une guerre économique.
5: Ben, c'est surtout que tu fais mal à des gens qui sont un peu des alliés déjà. Ça veut dire, quand tu regardes c'est quoi les États qui sont collés au Canada, ben c'est souvent des États qui votent démocrates. Ça veut dire, si tu veux faire mal à des États républicains, c'est un peu plus vers le sud ou c'est un peu plus dans le Midwest. Puis bon, on n'a pas de contrat avec eux. C'est pour ça que il faut faire attention. Tu sais, l'exemple du ketchup, des fois, c'est un bon exemple. Tu te dis, OK, le ketchup, c'est américain, mais après, tu te dis, attends un instant, l'usine, elle est fabriquée au Canada ou ça prend des tomates canadiennes, etc. Donc, tu te dis, OK, je veux frapper Heinz, mais Heinz, par exemple, ils ont une usine. Donc, c'est pour ça qu'il faut toujours faire attention en disant exactement sur quoi on va mettre des tarifs ou si on met comme ça on met de la pression, faut pas non plus que tu fasses mal à certains États qui, à la base, étaient de ton bord.
6: Comment tu vois la suite des choses au Québec, Rodolphe? Parce que là, Christine Fréchet nous a fait un beau point de presse week-end avec un regard sérieux aux tendances covidiennes qu'on a eues dans le passé. Oui. Tu sais, j'ai l'impression qu'on va vouloir jouer le thème de la campagne avec Donald Trump pour faire un peu oublier le bilan un peu catastrophique de la CAQ depuis 2018. Est-ce que tu penses que ça pourrait faire profiter la CAQ solide d'un sondage des prochaines semaines?
5: Oui. Oui, je pense que le défi actuellement, puis je pense que les chefs des oppositions sont très au courant. Je les ai entendus dans une entrevue samedi dire c'est pas vrai qu'on va avoir une campagne monosujet. Puis c'est un peu ça la difficulté. Ça veut dire que maintenant, la question des tarifs, la question des représailles, Canada, États-Unis vont devenir des sujets d'actualité. Vous venez de me parler du 8 septembre. Ben, j'imagine qu'il y a une semaine, chaque parti avait peut-être dit, le 8 septembre, j'ai envie de parler de santé, ou le 8 septembre, j'ai envie de parler d'éducation, au 8 septembre, j'ai envie de parler d'infrastructure. Ben, oubliez ça. Le 8 septembre, on va bien évidemment parler des tarifs. Donc, tu vois que ça change complètement le jeu, l'agenda. C'est que les chefs, maintenant, ils vont avoir de la difficulté à vouloir parler du sujet qu'ils choisissent. Ils seront toujours un peu en réaction face à l'actualité. Puis, la réalité, c'est qu'on va peut-être jouer dans le même film qu'on a joué au fédéral, à Ottawa, lors de la dernière élection, où il y a beaucoup des sujets qui ont été éclipsés et qu'on a parlé seulement de Trump ou de Canada-États-Unis. Donc, ça va être le défi maintenant, que ce soit Paul Saint-Pierre-Plamondon, Charles Millière, Éric Duhem et Ruba Gazal, de réussir à ce qu'on ne parle pas tout le temps des tarifs et des États-Unis, ce qui va être difficile parce que pour l'instant, ben, Mme Fréchette va avoir une certaine forme d'avantage parce qu'elle, elle a les deux chapeaux, le chapeau de chef de parti, mais aussi le chapeau de premier ministre. Puis on se souvient que, par exemple, durant la campagne au fédéral, M. Carney avait suspendu quelques fois la campagne en disant, attendez, il faut que j'aille consulter ou il faut que j'aille travailler en tant que premier ministre. Puis ça coupe les jambes à tes adversaires.
4: Petite dernière, si c'est, c'est Carney là, qui mentionne qu'il n'exclut pas de couper l'électricité, mais à ce que je sache, la décision va être québécoise. Là. Hydro-Québec, ça appartient pas mal aux Québécois. Là. Fait que c'est les Québécois qui vont se faire pointer du doigt si jamais on pénalise les Américains au niveau entre autres, du chauffage pendant l'hiver. Là. C'est inimaginable là, ce que cette décision-là.
5: Oui, on n'est pas là. On n'est pas là. En tout cas, on n'est pas là. Mais c'est sûr que tu vois que les provinces vont devoir prendre des décisions en termes de « Oh, est-ce qu'ils vont dire « Hey, t'es en train de trop avoir un impact sur ma province ou pas? » Parce que le problème, c'est que notre économie est très, très diversifiée, mais elle est très régionalisée aussi. Ça veut dire il y a beaucoup le manufacturier, c'est beaucoup en Ontario, c'est beaucoup au Québec. Puis on le voit aussi, le bois d'œuvre, par exemple, c'est beaucoup au Québec, beaucoup en Colombie-Britannique. tandis que certaines provinces, comme dans le passé, l'oublie pas, là, le bannissement de l'alcool. Bon, ben l'Alberta, puis je pense que c'est la Saskatchewan, n'ont pas voulu le faire, tu vois, par exemple. Tandis que le Manitoba, M. Wapkinou, il a dit qu'il n'y a aucun moyen que, par exemple, l'alcool revienne. Donc, tu vois que ça, le front uni des provinces, il va avoir certainement peut-être certaines fractures, ou en tout cas en coulisses. Puis c'est pour ça que le fédéral a aussi besoin de consulter beaucoup, parce que il y a certains des éléments, c'est aussi des compétences provinciales ou qui vont demander aussi de l'aide de certains secteurs, par exemple, très, très sectoriels.
4: Monsieur Osni, toujours, toujours un plaisir de discuter avec vous.
5: Allez, à bientôt, Danny. Merci.
4: Merci, bye-bye.
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10: 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Lévis, Canada, 26 mars 2024.
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10: Chantier Lévis, Canada a annoncé aujourd'hui que le gouvernement du Canada lui a accordé le premier contrat pour la conception de 6 brise-glaces de programmes canadiens.
11: Ah hein? On aime ça annoncer puis réannoncer des affaires quand ça fait bien, et surtout dans un contexte où on a besoin d'annoncer des affaires canadiennes. Mais là, écoute, si c'est le cas, c'est un scandale.
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15: Monsieur X, d'où est-ce que tu m'appelles, Monsieur X?
16: Moi, je t'appelle d'un côté de mon chum Dwayne hier, là, à Orsainville.
15: Bon, un autre. Là, ben vous êtes passé le mot, les boys, vous m'appelez tout dans dedans?
16: Ben écoute, on est logé, nourri, c'est on est bien en esprit.
15: Ouais, ben là, moi, dire des affaires de même, je sais pas à quel point ça t'aide, là, dans ta cause. Là.
16: Ouais, c'est sûr, mais là, je suis le bord de sortir, là. J'ai accumulé pas mal de cash là, pour me payer un loyer dehors pour vrai, là.
15: T'es payé en dedans?
16: Ben oui, on est payé ici, là. T'as différents métiers, là. T'as 181$, là, si tu fais de la palette. Tu peux aller travailler à la buanderie. Tu peux aller à l'école, finir ton secondaire. Moi, je l'avais déjà fini, mais ça me donne 8$ par jour pareil. Fait que, tu sais, on a quand même des bonnes ressources à prendre.
15: Attends, un peu là, M. X. Ils te payent pendant que tu es en prison parce que tu travailles en prison.
16: Exactement.
15: Hey, il est beau, le modèle québécois, hein?
16: Il est très beau, tu sais. Nos taxes, nos impôts, là, les contribuables, ça paye tout pour nous, tu sais. Capote-moi tout, là.
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0: Toi, je l'avais sur le bout de la langue tantôt, mais j'étais pas sûr à quel point c'était une joke. Mais ça va, un des premiers slogans, c'était « On se donne le go ».
1: Me semblait aussi que c'était plus une blague.
0: Ouais, mais moi aussi, je pensais que c'était comme trop niaiseux pour que ça soit vrai, là, mais...
1: On se donne le go.
0: On se donne le go, c'est fait, en tout cas.
1: Non, merci.
0: Ouais, non,
1: on
0: merci.
1: On se l'est donné, en plus.
0: Ben, il y en a... On se l'est comme donné deux fois à go, là. Puis on a vu ce que ça a fait, aussi.
1: Ah, là, je pense que c'était vraiment le slogan de la CAQ en 2014.
0: C'est vraiment ça.
1: Ouais, c'est
0: on se donne
1: ça.
0: Le go. On comprend mieux pourquoi ils sont pas rentrés en 2014.
1: Absolument.
0: All right. Hey, l'extrait que vous avez entendu juste avant d'entrer en onde, c'est évidemment l'extrait de notre chum Max la semaine passée qui, lorsqu'il a ouvert les lignes, à plusieurs soirs consécutifs, les gars d'Orsainville, la prison, évidemment, ou l'aérodrone aussi qu'on appelle pour les intimes, ont appelé Max en toute impunité, en toute liberté et surtout avec une espèce de sensation de... Je te le dis, là, moi, je l'ai vécu, j'étais dans mon champ, je me disais, hey, pourquoi moi, je suis pas là? Ça, mais eux autres ont l'air à se la couler plus douce que moi qui reviens de la job.
1: Ça joue au poker en gang de gars, ça écoute la radio, ça joue, ça rit, ça jase, ils ont du fun, ils font des gags.
0: Exactement tout ce que je fais quand je vais au Mexique une semaine par année.
1: Mais, tu comprends? Logé nourri,
0: moi je paye pour y aller. Ça me dit qu'il fait un peu plus chaud, là, puis il y a plus de bikinis autour. Là.
1: Il disait qu'il se couchait à 11h, c'est plus tard que le couvre-feu dans ses packs.
0: Ouais, c'est vrai, oui, effectivement. Fait que tout ça, chamboulé, ébranlé ben du monde, levé le cœur à ben du monde. Entre autres, le ministre de la Sécurité publique,
1: Yann Lafrenière,
0: sur nos ondes, qui a entendu ça dans le show de Doom Morin, qui a fait « Hey, là, on va lancer une enquête parce que ça n'a juste aucun bon sens d'appeler à la radio, d'appeler à la radio quand t'es un détenu, puis en plus, braguer sur tes conditions, c'est un peu casse-couille. » Pour en parler, parler de plein d'autres affaires, justement, relatifs au milieu carcéral, je suis toujours content de lui parler parce que c'est une femme extrêmement intéressante. Elle est criminologue. Elle s'appelle Maria Mourani, est au bout du fil. Bonjour, Maria.
2: Bonjour.
0: Ça va bien?
2: Ça va bien, et vous?
0: Ça va très, très bien. Hey, avant qu'on touche notre sujet, on est à l'aube d'une campagne électorale. Est-ce que vous avez été approché? Est-ce que ça vous manque?
2: Pour l'instant, ça ne me manque pas du tout et je n'ai pas été approchée.
0: Ah oui, ça m'étonne ça. Ça m'étonne parce que vous auriez une candidature intéressante. Vous avez travaillé pour le Bloc québécois à une certaine époque. Ça m'étonne que le PQ ne soit pas venu cogner à la porte.
2: Ah, peut-être qu'au fond, on n'a plus les mêmes relations qu'avant.
0: Ah oui, sentez-vous que vous êtes boudé par le politique?
2: Ah, je dirais pas ça. Je dirais plus que je suis rendue ailleurs un peu, okay. Personnellement. Ouais, je suis rendue ailleurs. J'ai plus le goût de faire des grandes choses, de faire avancer des dossiers, de régler des problèmes. J'ai plus le goût d'être dans des conseils pour améliorer un système que de faire de la politique partisane. Ça m'intéresse moins.
0: Je comprends, mais est-ce que vous venez de dire là est quand même empreint de cynisme, hein, pareil? Tu sais, j'ai le goût de faire avancer les choses, c'est pourquoi je ferai pas de politique.
2: Ouais, c'est plate à dire parce que j'ai longtemps été quelqu'un qui a vu la politique comme un tremplin pour changer le monde. Mm-hmm. J'ai plus du tout cette vision-là.
0: Ah ouais, c'est...
2: Non, plus du tout. Pour moi, j'ai compris que la politique, c'est un système. Un système que si tu rentres pas dans le système, t'es bloqué, ils font tout pour t'éliminer, là. C'est systématique. Si t'es pas dans le système, puis que tu essayes de faire les choses autrement, tu essayes de sortir du cadre qui est établi, sortir des lignes de parti aussi, ben, tu vas la vivre à la dure. Et ça va être, tu vas pouvoir changer les choses si t'es une tête. Comment je peux dire ça là? Si t'es déterminé là, comme personne, comme personnalité, mais tu pourras pas changer autant que tu le voudrais que si tu es hors du système, puis que t'es capable d'avoir un certain tremplin ou un certain, je vais le mettre entre gros guillemets là, pouvoir d'influence.
0: Ok.
2: C'est beaucoup plus. Moi, j'ai constaté que c'est plus tu as du pouvoir d'influence, plus tu peux faire avancer les choses. Puis la politique, malgré qu'en fait on peut faire de la belle politique, on peut vraiment changer les choses quand on réussit à être hors du système et tout en faisant de la politique, ce qui est rare, c'est comme on dit, c'est de savoir mettre ses culottes, là, ce qui est plutôt rare, quand on le fait, on fait de grandes choses, on peut changer les choses. Mais malheureusement, j'ai rencontré beaucoup de députés et politiciens qui sont pas forcément députés, des militants qui se sont engagés, qui ont donné du temps, qui y croyaient et ont été énormément déçus. Alors moi, je dis toujours aux jeunes qui veulent faire de la politique, je dis, si tu veux faire de la politique, faut que tu rentres avec d'abord, il faut que tu saches qui tu es. Faut que tu sois fort dans ton estime de toi-même parce que on va te varloper, dès que tu vas vouloir, faire les choses autrement. On va te donner tous les qualitatifs pas possibles.
0: Ouais. On va te catégoriser. On va te donner une étiquette.
2: De tout. Moi, j'ai tout entendu. Passionnariat. Les femmes, c'est des hystériques. C'est pire quand t'es une femme, là, en passant.
0: J'ai pas de misère à le croire, effectivement.
2: Et le petit sundae, là, la petite cerise sur le sundae, c'est quand t'es issue, quand t'es une personne racisée, là, oublie ça, là.
0: Ah ouais.
2: C'est encore pire! Parce que non seulement tu dois être mieux que les hommes, déjà, en partant, quand t'es une femme, tu dois faire plus que ce qu'un homme va faire en politique. Mais en plus, quand t'es une personne racisée, multiplie ça.
0: Ah oui, vous l'avez senti?
2: Ah non, je l'ai pas senti, je l'ai vécu.
0: Ok.
2: Je l'ai vécu comment je pourrais dire ça là, du jour 1 que j'ai commencé en politique jusqu'au dernier jour où j'ai décidé de mettre ça de côté, j'ai pu voir comment quand t'es une femme, c'est différent. Quand t'es une personne racisée, c'est différent.
0: Je réalise, parce que une fois de temps en temps, quand on discute ensemble, je vous le demande si la politique, ça vous manque et tout ça. Puis je pense que je vais arrêter de vous le demander, parce que clairement, vous y retournerez jamais. Hein?
2: Ben, en fait, c'est la politique en tant que telle, c'est-à-dire, si on le prend pas comme un système qui broie les personnes, là, mais comme un espèce d'outil, un véhicule qui permet de changer le monde, moi, j'y crois encore. Je crois encore que c'est la politique qui est le meilleur véhicule en tant que philosophie, si tu veux, qui est le meilleur véhicule pour changer les choses, parce que c'est là où est le pouvoir. Le problème, c'est le système politique qui lui, par contre, amène progressivement à être plus cynique. Ce qu'on voit qu'entre les idées et le combat pour les idées qu'on veut mettre de l'avant et le changement qu'on veut apporter dans une société pour qu'il y ait plus d'égalité, plus de bienveillance, etc., et plus de justice, ben, on est confronté à de la petite politique, à des systèmes, et c'est là que le jeu devient vraiment lourd. C'est lourd, autant pour l'humain, c'est-à-dire toi en tant qu'humain, t'es député, là, c'est lourd pour toi-même en tant qu'individu, mais c'est aussi lourd pour la famille, pour ton entourage. Donc, il faut que tu sois accroché vraiment à vouloir à tout prix aboutir. Et puis moi, j'en ai fait pendant 10 ans comme député, puis j'en ai fait comme militant pendant un bon 5 ans, hein, si ma mémoire est bonne. Puis j'ai adoré ça. Enfin, moi, je suis quelqu'un qui a le parlementarisme, défendre des projets de loi,
0: d'être
2: écrire
0: impliqué.
2: Des lois, rencontrer les gens, aider les gens concrètement là, à alléger un peu les souffrances de leur vie. Moi, c'est ça que j'adorais. J'adorais vraiment ça. Mais tout l'arrière-scène là, c'est-à-dire la petite politique, là, les caucus, puis lui, il est jaloux de lui, puis, oh, qu'est-ce que j'ai horreur de ça. Oh, mon Dieu.
0: Les RH. La ressource humaine, la gestion des émotions de tous et chacun.
2: Oh, mon Dieu, ça, c'est le pire, parce que quand tu travailles trop, tu déplais à certains, parce que eux autres, ils foutent rien, donc c'est comme une... c'est comme tu leur reflètes un petit peu sans le vouloir, hein, sans rien dire, là.
0: Ben oui.
2: Tu reflètes les autres, ils foutent rien. Puis il y a toutes les ceux qui veulent tirer la couverture à droite, à gauche. Il y a tous les ceux qui font des bisbouigs, là, des petites passe-passe, là, et puis qui voient que toi, tu joues pas dans ça. Donc, écoute, il y en a de tout. Et c'est comment toi, tu essayes de trouver du beau dans tout ça, là. Et puis, un an, deux ans, trois ans, dix ans, ça va. Mais après un certain moment, ça use. Mm-hmm. Parce que toi, dans ta tête, t'as juste le goût de changer le monde.
0: Je comprends.
2: Puis t'es comme confronté au côté plus sombre de la politique. Et ça te rentre dans le corps. À un moment donné, ça te rentre dans le corps. Mm.
0: Vous avez entendu, avant qu'on rentre en onde, l'extrait de mon collègue qui fait la ligne ouverte de fin de soirée, l'émission Après nous, où des prisonniers du centre de détention d'Orsainville, là, au provincial, appellent assez régulièrement. J'ai fait l'émission à une certaine époque, qui appelait aussi, ça fait un peu partie du folklore de cette émission-là. Mais là, la semaine passée, ça a comme dépassé les limites, du moins du point de vue de M. Lafrenière qui a entendu l'extrait. Vous, votre réaction comme criminaliste, ça a été quoi quand vous avez pris connaissance de cet extrait-là?
2: Ben, écoutez...
0: J'ai dit criminaliste, criminologue, pardon.
2: Ça ne m'étonne pas, mais c'est, comment je peux dire, l'anomalie, la grande anomalie dans tout ça, c'est comment ça se fait qu'il y a encore des cellulaires qui rentrent en prison.
0: C'est un cas, selon vous, que... Parce que moi, on m'a déjà dit, mais pas de source sûre, j'ai pas été vérifié, je suis jamais allé en taule, tu sais. Fait que moi, des gens m'ont dit que les agents correctionnels, pour choisir leur combat slash acheter à paix, tolère cellulaire jusqu'à un certain point et même dope jusqu'à un certain point.
2: Moi, je vous dirais, ce que moi, je constate davantage, c'est qu'il y a une perte de contrôle. Il y a une perte de contrôle de l'entrée des cellulaires. Ça fait depuis un certain temps que ça dure. C'est qu'avant, oui, avant... Il y avait des choses qui rentraient en dedans, là. C'est pas nouveau, là, qu'il y ait des pics en dedans, puis qu'il y ait de la drogue en dedans, puis qu'il y ait des cellulaires en dedans. C'est pas nouveau. Mais l'explosion des cellulaires en dedans, ça, c'est nouveau. Et c'est dû aux drones. C'est dû aux livraisons de drones. C'est pas dû à des agents corrompus, là. Oui, il y en a des agents corrompus, mais ça se compte sur les doigts de la main. Des entrées par la visite, ça se compte aussi sur les doigts de la main. Maintenant, les plus grands livreurs de drones, de tous ces marchandises, disons-le comme ça, illégales en dedans, c'est les drones. C'est les drones.
0: OK, mais pourquoi on n'agit pas contre les drones, justement? Vous savez probablement de quelle pancarte je parle, mais en face d'Orsainville, il y a une pancarte qui a été placée par les syndiqués agents correctionnels. Bienvenue à l'aérodrome d'Orsainville. C'est rendu que c'en est une joke. Pourquoi est-ce qu'on fait pas comme, mettons, les Ukrainiens qui sont au front, puis qu'on met pas juste des nets, là, des filets pour empêcher?
2: On a tout dit. On a parlé des filets, on a parlé des brouilleurs d'ondes, on a parlé des espèces de radars anti-drones. On fait que parler. Vous voyez, ça c'est encore l'autre élément de la politique là. Quand on parle, on dit qu'on va mettre des brouilleurs d'ondes. À un moment donné, je leur ai dit pourquoi vous en mettez pas. Là, ils m'ont dit il faut qu'on ait l'autorisation du fédéral. Ça a pris je sais pas combien de temps là. Pour qu'ils aient des autorisations du fédéral. Après ça, on a eu des autorisations du fédéral. Je leur ai dit, bon, mais qu'est-ce que vous attendez? Ah, mais là, ça se peut que ça brouille d'autres zones. Mais c'est quoi ces histoires? Ça s'appelle de l'incompétence puis du chaos.
0: Puis une volonté de rester dans le statu quo aussi. Vous êtes en train de me dire que le fédéral doit donner son approbation pour des décisions sur des centres correctionnels provincial.
2: Provincial, faut le faire. Hein. Moi, quand ils m'ont dit ça, je suis tombée des nues.
0: Wow.
2: Je dis pourquoi, c'est quoi le rapport là? Où est les ondes, c'est fédéral. Bon, ben d'accord. La GRC, elle doit vous donner l'autorisation. C'est quoi la patente? Ok. À partir du moment où vous l'avez eu la patente là, pourquoi vous le mettez pas en place? Ah, par exemple les établissements qui sont proches des villes, c'est problématique. Ça peut brouiller d'autres ondes. Ok, d'accord. Vous voulez me dire qu'il y a pas à l'heure où on se parle. Vous avez des technologies à non plus finir. On n'est pas capable de faire des quadrillages de brouillage d'ondes pour que dans tel wing seulement il y en ait, puis l'autre wing, puis que ça dépasse pas. C'est du n'importe quoi. Et puis, je vous dis, le plus gros scandale quant à moi, et puis je serais bien curieuse de savoir combien ça nous a coûté, ce sont les détecteurs de drones qui ne détectent pas grand-chose, qui sont de fabrication américaine, qu'on a dû envoyer des équipes là, des États-Unis pour venir nous installer ça. Ça fonctionnait pas. On les a appelés pour désinstaller. Oh mon Dieu, ça fait quoi? 5 ans, 6 ans que ça dure, ces histoires-là?
0: On a des détecteurs, mais on n'est pas capable de les intercepter. Enfin, on est capable de dire, ouais, il y a un voleur qui est venu nous voler, mais on n'a pas de système de sécurité.
2: C'est pas ça seulement. C'est que le détecteur, certains détecteurs de drones qu'ils ont mis sont des productions américaines. Ça fonctionnait même pas chez nous. Puis parfois, ça détectait le drone, mais ça nous disait pas où il était. Il fallait qu'il y ait des agents qui regardent ça pour dire, bon, OK, c'est tombé dans tel cours, etc. Mais en plus de ça, ils veulent me faire croire qu'on n'est même pas capable de détecter qui envoie le drone. Mais il y a des technologies qui font en sorte qu'on est capable même de savoir d'où vient le drone. Comment ça se fait que nous, on a des technologies toujours broche à point? Comment ça se fait, ça? Moi, c'est comme la SAQ, là. Ils sont même pas foutus de SAQ Click, là. Ça a coûté combien, ça? Pour pas grand-chose, tu sais?
0: C'est ça les vraies
2: questions qu'on doit se poser, là.
0: Selon vous, c'est parce que la dépense dans un Québec qui se douille derrière, là, ou est-ce qu'on a des milliards de déficits? C'est-tu parce que on est trop cassé, on cheap sur tout, puis de l'investissement sur nos centres carcéraux, c'est pas sexy à vendre à la population? C'est-tu juste ça l'équation?
2: Moi, je pense que le Québec a besoin d'une bonne analyse de comment fonctionnent nos prisons. Ça fait des années qu'on fonctionne de la même manière et on est tout le temps en train de colmater des brèches.
0: Est-ce qu'on fonctionne avec un modèle en particulier ou on a créé un modèle? Tu sais, est-ce qu'il existe des modèles de façon de gérer des prisons, puis de tu sais, comme au niveau des mœurs et tout ça, des façons d'agir? Est-ce qu'il y a des modèles?
2: C'est pas ça. Il faut le voir dans son ensemble. La gestion d'une prison, c'est pas juste des infrastructures. C'est aussi la manière dont on gère le risque à l'intérieur des prisons, la manière dont on gère le risque aussi, mais aussi la réadaptation. Comment on fait en sorte qu'il y ait un équilibre entre risque, réadaptation, etc. Il y a tout un mindset là à avoir par rapport à ça. Le problème, c'est qu'on a des prisons, par exemple, qui sont modernes, puis il y en a d'autres qui sont désuètes, là, complètement désuètes, là. Moi, j'en ai visité quelques-unes, là. C'est comme, ça fait pitié, là, t'sais. Alors, quand tu as des infrastructures qui sont désuètes, regarde, par exemple, la prison de Kingston. Ils l'ont fermée, cette prison-là. Ils en ont fait un musée. Qu'est-ce qu'on attend pour fermer Bordeaux, t'sais? Fermons Bordeaux. On fait un musée avec ça. Et on réachemine là tous les détenus dans différents centres. On crée des centres qui ne sont pas, les établissements ne doivent plus être comme avant. Avant là où Bordeaux était, c'était des champs. Quand ils ont construit, c'était des champs. Ça n'est plus des champs, c'est une ville. Donc qu'est-ce qui se passe? C'est beaucoup plus facile de rentrer des affaires dans un établissement qui est en plein milieu de quartiers résidentiels. Donc ça déjà, il faut y repenser. Est-ce que les prisons qui sont dans les villes, est-ce que c'est une bonne idée? Quand elles ont, je sais pas moi, plus de 100 ans, est-ce que c'est une bonne idée? En plus de ça, la population carcérale, elle évolue, elle est plus pareille. C'est-à-dire les détenus actuellement, surtout les jeunes, ils ont des façons de penser qui sont pas comme nos parents, puis nous-mêmes, là, nos âges dans la cinquantaine et compagnie.
0: Je comprends, mais de quelle façon ça devrait impacter notre façon de gérer la prison, le changement de clientèle de détenus?
2: Bon, je te donne un exemple. Si vous prenez les détenus des années 2000, par exemple, ou des années 90, ils vont jamais dire qu'ils ont des cellulaires et puis appeler comme ça dans des ondes de radio là, et puis s'exposer.
0: Ou faire des TikTok.
2: La nouvelle génération, là, OK, la nouvelle génération, c'est des shows, là. Eux autres, là, ils adorent s'exposer. Mm-hmm. C'est la génération réseau social. Alors, pour eux, leur façon, si vous voulez, d'exister, même, ou même de faire un capital, là, ce qu'on appelle le capital symbolique, la réputation, là, oui. C'est de s'exposer avec leur pic à l'intérieur, de soi-disant devenir des influenceurs, de soi-disant. Et puis, ils appellent dans les stations de radio pour qu'on sache qu'ils ont des cellulaires, pour qu'on sache qu'ils font telle ou telle affaire. Ça, c'est la nouvelle génération. L'ancienne génération, là, au contraire, ils vont avoir des pics, ils vont bien les planquer, ils vont avoir de la drogue, ils vont bien les planquer. Parce que pour eux, là, ils sont pas là pour s'exposer. Il y a un mindset qui est totalement différent dans les nouvelles générations. Puis on le voit autant avec les gangs que de plus en plus maintenant avec le crime organisé. C'est-à-dire, ils pensent différemment, ils vivent des réseaux sociaux, ils aiment s'exposer. Donc ça veut dire il faut faire les choses différemment. Pour eux, là, c'est prenez les jeunes actuellement dans les prisons, là, arrachez-leur les cellulaires comme vous le faites à un ado et puis ils vont capoter.
0: Ben oui, mais effectivement, mais étant donné qu'ils aiment ça, on l'a vu là, dans les dernières semaines, justement, un prisonnier qui fait des TikTok carrément. Qu'est-ce qu'on devrait avoir comme attitude au-delà de leur enlever le cellulaire? Est-ce que de façon globale, les détenus devraient être plus isolés qu'ils le sont là? Est-ce qu'il y a trop de confort en prison, dans les prisons québécoises actuellement?
2: En fait, ce qu'il faut faire, c'est d'avoir des détecteurs de drones qui sont efficaces, ça c'est un, qui détectent aussi ceux qui envoient les drones pour pouvoir les arrêter, ok, pour pouvoir les condamner, les mettre aussi en prison. Deuxièmement aussi, il faut mettre des brouilleurs d'ondes. C'est pas vrai qu'on peut pas en mettre. Il faut brouiller les ondes dans ceux qui sont près des villes. Il faut voir comment on fait les délimitations à l'intérieur même de la prison. Mm-hmm. Il faut aussi commencer à sévir, pas juste des petites tapes sur les doigts parce que tu as faire telle ou telle affaire. Il faut qu'il y ait vraiment une réglementation avec des amendes, des pas seulement des confiscations. Il faut il faut l'analyser. Quelle est la sentence, disons, réglementaire à l'intérieur d'un règlement d'un établissement carcéral, quel est le genre de sentence qu'on peut mettre à l'intérieur des murs? Parce qu'un cellulaire, c'est pas criminel, mais c'est interdit en prison. Donc, on peut pas utiliser un code criminel ou utiliser, tu comprends? Donc, ouais. c'est pas pareil la gestion. Donc, c'est qu'est-ce qu'on implante dans les établissements carcéraux comme sanction lorsqu'on pogne des cellulaires, lorsqu'on pogne des pics? C'est pas juste confisquer. C'est quoi l'après? Parce que moi, c'est ça qu'on me raconte. On me dit, même lorsqu'il y a des agressions, s'il n'y a pas eu meurtre de quelqu'un, même quand il y a des agressions, il y a des plaintes qui tournent en queue de poisson, puis c'est des petites tapes sur les doigts. Mmh. Puis, ou des agressions sur des agents correctionnels. Y a, le système de plaintes est vraiment très... est considéré comme problématique. En tout cas, par la plupart des agents correctionnels avec qui j'ai parlé. Il y a un problème là.
0: Je comprends que le fait de se faire prendre la main dans le sac, ou plutôt la main avec un cellulaire en prison, peut pas porter d'accusation criminelle, mais est-ce que quand vient le temps de demander, par exemple, une libération conditionnelle, est-ce que ça nuit ça à un détenu d'avoir été pogné avec un cellulaire, ou ça n'a pas d'impact?
2: Ben, vous voyez, ça, c'est un bon point, parce que ça pourrait nuire. Hein?
0: Ça devrait nuire.
2: Ça devrait nuire. C'est sûr que si les gars sont avec des pics où on trouve de la drogue, ça a un impact dans la libération conditionnelle parce que ça montre que la personne n'a pas à continuer ses activités criminelles à l'intérieur des murs. Mmh. Donc, le facteur de risque est évalué différemment. Mais avoir un cellulaire, ça devrait... En tout cas, moi, si je suis un agent, je le considérerais. Parce que c'est... Mais je pense pas, et il faudrait vérifier, je pense pas que ça soit... comme codé à l'intérieur du checklist des agents en disant, bon, ben, si le gars, il a un cellulaire, moi, je vais considérer ça comme un facteur de risque. Mais je pense que ça devrait entrer dans l'évaluation globale du risque en disant, si t'as un cellulaire, c'est quoi? C'est pour devenir influenceur ou bien c'est pour continuer à faire tes activités et en faisant en sorte que ta réputation prenne du galon parce que t'es en dedans. Mmh. Vous voyez, donc ça devrait être considéré selon moi.
0: Je suis curieux d'avoir votre point de vue. Dans l'extrait aussi, quelque chose qui a quand même fait réagir, puis pourtant ça, c'est pas une nouvelle. Je pense que la plupart des gens savaient que les prisonniers sont rémunérés, mais en dedans pour les tâches qu'ils vont faire. Mais ce principe-là, en tant que tel, qu'est-ce que vous en pensez?
2: Moi, je pense que c'est une bonne idée.
0: Oui?
2: Ça peut paraître un petit peu problématique, mais ça ne l'est pas. Parce qu'au fond, ce qu'on fait, bon, tout d'abord, ce sont des détenus qui purgent leur sentence. Mais veut pas, ils travaillent. S'ils travaillent, ils développent des compétences. Le salaire qui est donné va leur servir vraiment à payer de la cantine et avoir un petit peu d'argent lorsqu'ils vont sortir. Imaginez des détenus qui n'ont pas une scène quand ils sortent. Mm-hmm. Ben, ça augmente le risque de récidive.
0: Oui, oui.
2: Donc, au fond, c'est pensé de telle manière qu'il y ait un petit coussin quand ils sortent. Puis quand ils sont dedans, ils peuvent avoir une cantine. Parce que sinon, s'ils n'ont pas une cantine, ça augmente le risque, par exemple, qu'ils vont faire du trafic de drogue ou carrément d'être utilisés par d'autres pour avoir un peu d'argent pour se payer de la cantine. Puis en même temps, c'est pas à cause de la cantine qu'ils font du trafic de drogue, là, qu'on se comprend. Mmh. Ils le font parce qu'ils veulent faire de l'argent, tout simplement, là. Mais pour la majorité des détenus qui sont pas dans des, qui sont pas impliqués dans des groupes criminels, ok? On va pas prendre la catégorie des membres de groupes criminels. On va prendre tous les autres, ceux qu'on appelle des détenus de droit commun, là, ceux qui ont fraude, vol, agression, etc. Ben, l'objectif de la prison, c'est que quand ils vont sortir de prison, ils seront moins dangereux, moins à risque que quand ils sont rentrés. Donc, pour ça, il y a des plans correctionnels où le fait de travailler est une bonne chose. Le fait de travailler, non seulement est une bonne chose pour ta libération, mais c'est aussi une préparation à la libération, parce qu'il y a des gens, hein, il faut comprendre, les gens qu'on retrouve en prison, là, c'est pas... c'est pas les personnes qui ont des gros diplômes, là. Beaucoup d'entre eux n'ont pas terminé le secondaire. Donc, retourner à l'école, c'est une bonne chose. Parce que ces gars-là, au moins, ils vont pouvoir, ou ces dames-là, vont pouvoir avoir un diplôme, sortir, se trouver un travail. Donc, c'est plus positif. Faut le voir de manière plus positive que négative, le fait de travailler, d'aller à l'école, etc. Au contraire, ce sont des facteurs de protection.
3: L'argent comme ça, en prison, notamment pour la cantine et ces affaires-là, est-ce que c'est tout de l'argent cash que les prisonniers doivent garder dans leur cellule? Est-ce qu'ils ont accès à leur carte de débit? Est-ce qu'ils prennent Visa?
2: Non. Il n'y a pas d'argent cash. Techniquement, là, il n'y a aucun argent cash en prison, là. C'est comme chacun a son compte. C'est tenu par l'établissement. Okay. Donc, chacun a leur compte, la visite peut leur... Il y a un certain montant qu'ils ne peuvent pas dépasser, là. La visite peut leur amener de l'argent, mais c'est déposé dans leur compte carcéral, là. Okay. Et dans l'établissement, et leurs affaires personnelles, par exemple, quand ils arrivent, c'est mis dans comme dans un casier pour eux quand ils vont repartir. On va leur donner des habits qu'ils vont pouvoir utiliser à l'intérieur des murs, là, qui a eux. Il y en a qui viennent sans grand chose, hein, que ce qu'ils ont sur eux-mêmes, là. Mmh. Puis après ça, la visite la famille, hein, va leur donner une certaine somme. Ils peuvent pas dépasser un certain montant. Il y en a qui font du fling-flang quand même, là, mais bon, habituellement, ils n'ont pas le droit. Et, cet argent-là va leur servir vraiment, à vivre en temps, quoi, à payer des affaires, la cantine, etc. Et l'argent qu'ils vont gagner en travaillant va être déposé dans ce même compte-là.
0: Okay.
2: Donc, techniquement, s'il y a des détenus qui ont de l'argent en dedans, parce qu'ils ont réussi à rentrer avec, mais ils n'ont pas le droit d'avoir du cash, carte ou quoi que ce soit.
0: Est-ce que, parce que c'est un vieil adage qu'on connaît tous, mais je sais pas à quel point il est basé sur le réel, la prison est l'école du crime. Est-ce que c'est vrai? Est-ce qu'il y en a, particulièrement au provincial, là, est-ce qu'on a un taux de retour élevé? Est-ce que les criminels vont s'endurcir, se faire des contacts à l'intérieur, puis finalement juste peaufiner leur, leur or ou bien on est encore dans le positif dans, en termes de réinsertion sociale puis de réhabilitation?
2: Bon, dans les prisons provinciales, ce qu'il faut comprendre, c'est les sentences de 2 ans moins un jour. Mm-hmm. Donc, la plupart des prévenus. Donc, les prévenus, c'est un petit peu comme s'ils sont parqués, puis on attend qu'ils aient leur sentence. Et habituellement, très peu ont des programmes, parce que le programme vient avec la sentence. Elle vient pas comme ça. Ils ont pas de plan correctionnel encore établi tant qu'ils n'ont pas leur sentence. Parce qu'ils peuvent partir après au fédéral ou rester parce qu'ils ont une sentence de 2 ans moins un jour. Pour les détenus, donc il y a les prévenus, c'est une chose. Les détenus, habituellement, je dirais ça dépend. Ça dépend de l'âge. Ça dépend si ce sont des gens qui appartiennent à des groupes criminels. Habituellement, dans la très grande majorité des cas, pour ne pas dire à 99%, les gars qui appartiennent à des groupes criminels, c'est-à-dire qui sont membres de gangs, membres des Hells, de la mafia, etc., quand ils rentrent en dedans, là, c'est l'école du crime. Donc, les petits jeunes de 18 ans qui arrivent, qui sont dans des groupes criminels, mais pas trop, puis que ça, ils n'ont pas trop développé des contacts, mais ils en ont quelques-uns, mais quand ils rentrent en dedans, là, ben, ils vont être classés en fonction des affiliations. Donc, ils vont faire des connaissances, développer des liens, ils vont sortir, ils vont avoir plus de contacts. En plus de ça, ils ont fait de la prison, donc ils ont une réputation. Puis en plus de ça, avec les cellulaires, ça leur permet de s'exposer, de montrer comment ils sont devenus dons, ben bons. Mm-hmm. Donc, cette catégorie-là, c'est l'école du crime. D'autres, ceux qui sont plus de droit commun, ben ça va dépendre des mauvaises rencontres. S'ils sont jeunes, ils n'ont pas beaucoup, ils sont pas très criminalisés. C'est pour ça que, au fond, ce qu'on essaye de faire le plus, c'est le moins possible de criminaliser des individus longtemps. Quand on pense que l'évaluation du risque est faible. Donc, à partir du moment où l'individu il est jeune, pas trop criminalisé, il est récupérable. C'est toujours mieux de trouver des sentences alternatives à la prison ou d'avoir vraiment des sentences très courtes parce que plus il va rester en prison, plus il va se criminaliser.
0: Je comprends.
2: La prison, c'est pas la place pour, malheureusement, c'est pas la place pour se réhabiliter. Mais, moi, je dirais, par expérience des pénitenciers fédéraux, si la personne veut vraiment se réhabiliter, elle peut. Même si elle est membre ou a été membre d'un groupe criminel.
0: OK. Il y a plus de ressources au fédéral. Est-ce que on a au provincial un modus operandi précis par rapport aux membres de gang? Est-ce qu'on a une façon d'agir, exemple, les séparer, savoir que tel et tel collaborateur sont à la même place? Est-ce qu'on fait exprès pour les séparer de centres correctionnels? Est-ce qu'il y a une façon d'agir ou bien... Peu importe, on ne, c'est bizarre à utiliser, mais on ne discrimine pas. Alors que c'est rare qu'on va dire ça, mais à mon sens, on devrait discriminer et dire OK, là, tu fais partie d'une association criminelle, on va te traiter différent que, justement, le prisonnier de droit commun dont vous nous parliez.
2: Ben, en fait, dans tous les établissements carcéraux, que ça soit fédéral ou provincial, les membres des groupes criminels sont mis en ségrégation. Mais je vais changer le mot, c'est pas le bon ségrégation. C'est-à-dire que ils vont être mis ensemble, les alliés ensemble, les ennemis séparés. Donc, des membres de gang, d'abord dans l'évaluation, techniquement, il faut que la personne soit évaluée, ce qu'on appelle l'évaluation initiale. Au fédéral, c'est systématique. Okay. Au provincial, on me dit que oui. Mais tous ensemble,
0: Madame Mourani, au hockey, ils appellent ça du team bonding. Pourquoi voilà. On le fait avec des prisonniers?
2: C'est exactement ça. C'est-à-dire qu'ils vont évaluer, ils vont identifier les gens qui vont s'identifier, je sais pas moi, comme BFM, d'autres vont s'identifier comme Hells Angels. Ben, ils vont mettre les BFM ensemble, les Hells ensemble, les NSG ensemble. Donc les groupes qui sont de même affiliation, les détenus qui sont de même affiliation et même en tout cas, les prévenus, ça dépend, parce que là, ça devient comme un casse-tête pas possible, là. Mais ils les mettent ensemble le plus possible. Et les antagonistes, là, disons, ben, ils font en sorte de pas mettre des antagonistes ensemble, parce que sinon, ils vont s'entretuer. Vous allez me dire que ça les empêche pas, parce qu'ils se retrouvent, parfois à la...
0: Dans le gymnase.
2: Voilà, dans le gymnase, dépendamment des établissements, là, et puis c'est là-bas qu'ils, par exemple, à Donnacona, c'est là-bas qu'ils règlent leur compte, là, c'est dans le gymnase.
0: Oui, exact, mais... c'est quasiment, ça fait partie du folklore de Québec, ça. Quand on entend quelqu'un est allé dans le gymnase, on, deux chances sur trois qu'ils soient morts.
2: Oui, tout à fait. Et au fond, ce qu'ils font, c'est qu'ils vont faire en sorte que les individus des groupes, des mêmes groupes se retrouvent ensemble, les antagonistes sont séparés. Ça, c'est dans tous les établissements. Personnellement, ça, c'est mon opinion, je trouve que cette façon de faire est, comment je pourrais dire, est contre-productive pour la gestion de l'établissement. Pourquoi? Parce que ces individus-là, ce sont des individus qui font de la criminalité en bande. C'est le fait d'être ensemble qui fait leur force du groupe.
0: Et je me dis, en plus, au bout des années de détention qu'ils vont vivre, après, là, ils vont pouvoir se dire, en regardant dans les yeux leur ami du BFM ou peu importe, là, du Arab Power, peu importe, ils se disent, « Hey, on a passé à travers la prison ensemble. » Il me semble qu'il n'y a rien qui renforce des liens humains comme ça.

0: C'est-à-dire qu'au fond, c'est le fait de les mettre ensemble. Je comprends, parce que au niveau de la gestion des bagarres et de la gestion de la violence, c'est la seule façon encore qu'ils ont trouvé de gérer la violence en dedans. Quant à moi, faut qu'on soit plus créatif, qu'on essaye de voir les choses autrement, parce que ça fait des années qu'on fonctionne comme ça. On a toujours fonctionné comme ça. Et tout ce que ça fait, ça n'amène pas plus de sécurité en dedans, parce que les gars sont entre eux, ils challengent les agents, ils ont des couteaux, ils challengent aussi, ils ont leur cellulaire maintenant, ils se renforcent entre eux, ils maintiennent leur réputation, ils maintiennent leurs activités, et ils sont beaucoup plus intimidants quand ils sont ensemble que quand ils sont séparés.
1: Tout
0: Donc,
1: pour.
0: au fond, l'objectif de dire on va les séparer, puis on va mettre les mêmes affiliations ensemble, les antagonistes séparés, on va faire ça pour protéger d'une certaine manière, éviter les bagarres, les assassinats, et puis faire en sorte qu'il y ait plus de sécurité dans la prison, ben ça fonctionne pas. Donc, on peut-tu analyser autre chose là? On peut-tu regarder les choses autrement? Puis en plus de ça, qu'est-ce qu'on fait des leaders? On les met avec les soufis. C'est quoi? Qu'est-ce qui se passe? Ben, il se passe que tout le monde est content. C'est le party.
1: Mais oui.
0: C'est ça, la réalité.
1: Incroyable. Selon vous, quelle serait une bonne... Parce qu'on nous parle beaucoup de pénurie de personnel en lien avec les agents correctionnels. Avec tout ce que vous venez de nous dire, d'après moi, on va pas aider le recrutement ce soir. Mais parce que, tu sais, les salaires, est-ce que c'est juste d'augmenter le salaire? Est-ce que c'est de leur donner les moyens, justement, d'éviter de carrément de subir de l'intimidation, d'être terrorisé puis de pas sentir qu'ils ont le gros bout du bâton? Qu'est-ce qui pourrait aider un peu à aider le recrutement?
0: Ben, en fait, je pense qu'il y a deux éléments essentiels que moi j'ai pu constater. C'est premièrement d'être écouté par la direction. Quels que soient les centres pénitentiaires, enfin les établissements, je veux pas en nommer là précisément, mais j'ai parlé avec différents agents correctionnels de différents établissements. Ce qui ressort, c'est qu'ils ne sont pas ou peu écoutés par la direction.
1: OK.
0: Qui semble, il y a comme une scission entre les agents et les officiers, c'est-à-dire ceux qui sont vraiment la direction, là, qui sont dans le noyau de la direction.
1: Ah, il y a une
0: Ils ont.
1: différence entre ceux qui salissent les mains et ceux qui ont les mains propres d'un bureau. Eh bien.
0: Ben, en tout cas, il y a un problème de communication parce que les agents ne sentent pas que leur doléance arrive. En haut de l'échelle, puis que on écoute ce qu'il dit, puis qu'on tient compte. Donc, ils ne se sentent pas supportés du tout. Et la plupart me disent, c'est pas une question de salaire. Ils sont pas lol. C'est pas une question de salaire. C'est vraiment parce qu'il y a, il faut savoir que un agent correctionnel, c'est quelqu'un qui va passer une grande partie de sa vie dans un environnement violent. Je ne sais pas si vous imaginez ça, là.
1: Ouais.
0: C'est violent. C'est très violent, la prison. Et dans cet environnement violent, le plus important, c'est de se sentir supporté, aidé, que tu sais qu'on va te backer. On sait que tu sais que quand tu vas rentrer chez toi, il n'y a pas un drone qui est en train de suivre ta voiture pour savoir où tu habites. Puis qui est ta femme, tes enfants, tu sens que t'es protégé. Ben actuellement, et puis ça, parce que moi je vous dirais, je parlais à des agents correctionnels même dans les années 90-2000. Donc moi je vois comme une évolution même dans le sentiment de sécurité au travail chez les agents correctionnels. Les agents que je rencontrais dans les années 90-2000 avaient un niveau de sentiment de sécurité beaucoup plus élevé que ceux de maintenant.
1: Ah ouais, OK. Aïe, aïe, aïe.
0: Voyez? Puis en plus de ça, le fait de sentir que tu as un impact réel dans la sécurité de la population, c'est-à-dire la sécurité publique, elle était beaucoup plus présente avant que maintenant. L'autre élément aussi intéressant que j'ai constaté, c'est que avant, l'équilibre des pouvoirs entre les détenus et les agents correctionnels était beaucoup plus équilibré. Maintenant, il y a un débalancement des forces. C'est comme si c'est les gars qui font la loi.

0: ou en dedans. Alors qu'avant, il y avait des règles informelles, il y avait des limites à ne pas dépasser, et c'était pas écrit dans des lois. C'était un petit peu ce que les gars disent, c'est comme la règle informelle.
1: Ouais, les lois non écrites, les façons de se comporter, je comprends.
0: Tout à fait. Puis, par exemple, avant, dans une wing, bon, il y avait comme un représentant, entre guillemets, des détenus. Ben, quand l'agent, il voulait régler des affaires, il parlait à ce gars-là, et puis ça se réglait. Maintenant, même les soi-disant représentants des détenus sont pas capables de faire eux-mêmes de maintenir les règles informelles. Il y en a plus. T'sais, les gars, ils me disent, ben, respecte plus rien. C'est pareil en dedans. T'sais, moi, je l'entends à l'extérieur avec les nouvelles générations de membres de gang, là, ils disent respecte plus rien, mais c'est pareil en dedans, c'est la même. Cette génération-là, on la retrouve à l'intérieur des murs, puis elle en a absolument rien à faire des règles non écrites. Wow. Ils font ce qu'ils veulent. Alors ça fait un débalancement des forces, de rapports de pouvoir, si on veut, entre les détenus et les gardiens.
1: Très intéressant. Madame Mourani, un gros merci pour votre générosité encore une fois ce soir. Vous n'étiez pas obligé de nous donner tout ce temps-là, puis vous l'avez fait. On l'apprécie, nos auditeurs aussi. Gros merci.
0: Avec grand plaisir.
1: Passez une bonne soirée. On s'en reparle bientôt. Bye-bye.
0: À vous. Au revoir.
1: Bye-bye. C'était Maria Mourani, qui est criminologue, une ex-députée au fédéral également, qui, vous l'avez compris, ne refera pas de politique.
2: Je pense que c'était clair.
1: Oui, effectivement. Puis, tout ça, c'est toutes des affaires qu'on se doutait, mais à quel point on a perdu le contrôle sur quelque chose qui se... Je comprends que c'est pas très 2026, mais qui se voudrait, dans un monde normal, être la définition de contrôle. Ça devrait être la prison.
2: Oh, on a perdu le contrôle.
1: Puis que moi, écoute, que je comprends là, l'idée qu'il se fasse un peu de sous pour pas sortir broke de la prison. Mm-hmm. Je comprends l'idée, mais en logique, même temps, oui, mais il y a une partie de moi qui est encore à l'aise avec l'idée qu'un individu, pendant son temps carcéral, appartienne à l'État.
2: Les droits humains, on les prend puis on
1: les... Tes droits, on les met à côté de tes shorts Nike, là, dans la cabine, puis tu l'auras...
2: Avec ton petit canif, là.
1: Oui, c'est ça, avec ton petit canif, tu retrouves ça dans 2 ans. Pour l'instant, là, tu vas développer des compétences à charrier des palettes, mais for free. Tu travailles pour Fréchette, pour les 2 prochaines années. Là, peut-être bientôt pour Paul Saint-Paul, Plamont-Paul. On verra bien. Bon, good. Hey, ça s'appelle le Spacecast. On est avec vous jusqu'à 22h. Qu'est-ce que vous en pensez? 88-670-9098.
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4: 7h30, ça sonne bien. On a changé les micros un peu. Il y avait un micro défectueux. Ouais, tout est réglo, tout est parfait. Circulation, mon cher Danny Boy, un matin.
5: Circulation, ça paraît. Là. On n'est pas encore à la grosse semaine. Là. C'est dans deux semaines que ça va être l'enfer. Mais ce matin, si vous n'avez pas pris de vacances cet été, vous êtes dit tabarnouche que c'est le fun l'été. Hein? Ça roule tout seul, c'est route. Puis un matin, c'est autre chose. L'accès au Pompierre-la-Porte, 20S, 20 Ouest et 73. Il y a un bouchon, clairement un bouchon à l'entrée des ponts. C'est compliqué. Qui est également sur Capitale, Laurentienne, direction sud, très, très lourd. Robert Bourassa également, c'est à la hauteur de la Morille, c'est vraiment congestionné, là, entre Chauveau et la Morille, c'est du costaud, c'est du lourd, à la hauteur de Terniata également, dans les deux directions, c'est compliqué sur la 20. 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
4: Il y a un auditeur qui nous dit le 7h10. Merci.
5: Merci.
4: On s'en va jaser avec Frank!

0: Salut Frank, comment ça va?
1: Salut Dom, ça va très bien.
0: Quel week-end. Quel week-end.
1: Week-end de
0: Belzébuth, il était une fois Belzébuth qui voulait nous voler notre langue et notre manger. Hey, c'est un récit incroyable pour les politicos en place. Et Fréchette aujourd'hui sera entièrement et totalement carnifié devant l'Éternel.
1: Non, écoute, c'est incroyable cette affaire-là. T'sais, si on part juste du début, le constat, c'est que... Ah, parce que je voyais, entre autres, je pense que c'est Jason Kenney qui était tout offusqué de voir... Il peut publier ça sur X. Il était tout offusqué de voir qu'il y a des électeurs qui ne supportent pas là, d'emblée ce qu'a fait Mark Carney. Mais moi, j'avais envie de répondre, mais Jason, on le sait pas ce qu'il a fait. À part les quelques personnes qui étaient autour de la table... On le sait pas c'est quoi qui s'est passé. D'ailleurs, on le sait tellement pas qu'il y a un paquet de versions contradictoires qui n'ont pas rapport les unes avec les autres qui nous ont été données. Dans un premier temps, on nous a dit « Ah, c'est Loutnik qui est arrivé à la dernière minute puis a tout fait dérailler. » OK. Après ça, on nous a dit que « Ah, ils ont eu des exigences. Trump a fait des exigences de dernière minute qui a fait dérailler le truc. » Puis là, après ça, on nous a dit que c'était nous qui se sont retirés parce que il y a des premiers ministres provinciaux qui acceptaient pas. Fait que là, Mané, tu dis, c'est-tu nous autres, c'est-tu eux autres, c'est qui veut pas que ça se règle? Après ça, on nous a sorti l'histoire qu'ils ont attaqué le français, ce qui est visiblement au mieux une demi-vérité, parce que comme l'ont rappelé plusieurs analystes sur ce dossier-là du libre-échange, les récriminations des Américains sur l'étiquetage en français et tout, ça fait des décennies que ça dure. Des décennies. Qu'à chaque fois qu'il y a des... Fait que c'est pas un truc nouveau. C'est un truc qu'on savait. Il y avait déjà... Fait qu'au mieux, c'est une excuse ou un prétexte. Mais moi, une intervention que je trouve particulièrement intéressante et révélatrice de tout ça, c'est celle, je sais pas si tu l'as vu, Dom, celle de Chrystia Freeland à Bloomberg.
0: Pouf! Elle est réapparue en direct de Kiev.
1: En direct de Kiev. Et elle écrit la chose suivante. Qu'on lui demande, êtes-vous surpris? Trump annonce un deal jeudi. Et quelques heures plus tard, quelques jours plus tard, on annonce que finalement, il n'y en a pas. Le Canada se retire. Elle dit, je suis pas surpris. Elle dit, je suis soulagé. Donc, soulagé qu'il n'y ait pas d'entente. Elle dit,
0: anti-américaine et anti-russe. Elle dit, et la marraine de l'autre. Donc, oui, dans la famille de Carney, avait pas parlé depuis sa nomination à Kiev. Et là, elle parle.
1: Exact.
0: Honnêtement, j'ai trouvé ça assez particulier.
1: Non, c'est assez particulier, mais c'est révélateur, je pense, de quelque chose qui... Moi, je suis pas dans les secrets des dieux, mais mon avis, c'est le suivant, c'est que elle nous dit, je suis soulagé qu'on n'ait pas signé ce deal-là. Il était mauvais, il était pas bon pour nous autres, fait qu'on est mieux de pas en avoir que d'avoir un mauvais deal. Si tu vas dans l'article que Politico a fait sur la couverture de... Ils ont appelé ça le suivre en temps réel, si tu veux, l'effondrement de cette entente-là. À un moment donné, quelque part dans l'article, on a des déclarations de Ford. Et Ford aussi dit « Je suis content qu'on n'ait pas signé ». Donc là, en gros, on nous dit que s'il n'y a pas d'entente, c'est que Trump a tout fait dérailler puis il nous attaque. Parce que ça, c'est la spin. Trump nous attaque. Mais d'un autre côté, on nous avoue candidement, à demi-mot, même parfois directement, qu'on n'a jamais eu l'intention de le signer. Ce deal-là, puisque A. Ford, en tant que premier ministre de province, le trouvait mauvais, donc il est content que le fédéral le signe pas. L'ancienne ministre de l'économie est contente qu'on le signe pas non plus. Donc, moi, je pense que la clé, c'est la suivante, et ça avait été dit dans un article de Terry Newman dans le National Post il y a à peine quelques jours, c'est que Carney n'a jamais préparé les Canadiens à faire des concessions. Voilà. Et ce deal-là devait être bourré de concessions. On nous les avait télégraphiés. Là. Bon, peut-être un peu sur...
0: Le lait.
1: Peut-être un peu sur d'autres affaires. Donc, l'accès au marché pour les Américains. Et Carney, c'est pas des concessions qu'il nous a vendues. C'est du elbows up. Donc, quand ils sont arrivés avec le fameux draft qu'ils veulent pas nous montrer... Là, parce que c'est ça la réalité. On veut pas nous montrer ce qu'il y avait dans l'entente pour qu'on se fasse nous-mêmes notre propre idée. On a-tu bien fait ou pas de quitter la table? Pour l'instant, faut croire ces gens-là sur parole alors qu'ils mentent comme des arracheurs de dents. Et là, le point, c'est lui. C'est que on nous a jamais préparé, la population canadienne, à faire des concessions. On nous a dit qu'on fera jamais de concessions, qu'on va faire enlever tous les tarifs des Américains et que nous, on va sortir de là la tête haute, elbows up. Mais là, en réalité, la seule chose qu'ils ont été capables de nous amener comme entente, c'est un truc qui amenait des concession, comme eux appellent. Et là, il y a probablement quelqu'un qui leur a dit, à commencer par les PM provinciaux quand ils ont consulté, jamais on va être capable de vendre ça à notre monde. Ça va être perçu comme un échec monumental. Fait que sortez de la table, puis on va revirer ça de bord en disant que c'est Trump qui nous attaque, il attaque le français, il attaque qui on est, notre culture, notre intégrité. Et tous les médias, évidemment, vont tomber dans le panneau ou à peu près de ça pour dire que c'est de la faute de Trump, c'est de la faute des Américains. Ce qui est pas ultimement faux, là. Je comprends que c'est eux qui veulent mettre de la pression sur le Canada, mais en même temps, c'est toujours bien nous autres qui a quitté la table, Dom.
0: Il y a quelqu'un qui dit, moi, Trump, je rendrai public les documents. OK, bon. Greer n'a pas rendu public les documents, mais dans les incongruités que tu soulèves, l'ultime contradicteur, on va le dire comme ça, c'est Greer lui-même. Dans une entrevue au New York Times, il donne les informations qui étaient sur la table. Et ça concorde pas du tout, du tout, du tout avec les chiffres de Carney. Greer, dans son entrevue avec le New York Times, dit que l'entente était très avantageuse pour le Canada. On parle même de 7% de ouais, taux de tarif. Tu l'as vu aussi. T'sais, donc, ouais. Les documents sont pas clairs. Lou Greer n'a pas publié les documents, mais il raconte que c'est un... Greer a l'air complètement fessé en passant. Greer a l'air fessé. Parce que lui était persuadé qu'il y avait une entente. Souvenez-vous, mercredi, Trump sort, tweet. On a même ressuscité Keystone XL, qui avait été enterré par Biden. On a une entente. Et enfin, et c'est Trump qui brûle la mèche, qui vend la mèche, nos agriculteurs auront accès au marché canadien. Trump sort la pâte à dents du tube. Ici, pas un traître mot. Il y avait un compromis sur le lait. La gestion demeurait, mais il y avait une ouverture du marché. Comme tu dis, on n'avait pas préparé le terrain à ça. Non. Donc, le film est le suivant. Que nous, l'Autochtone qui gère le Manitoba, qui est en haute estime par les médias, autochtone, bilingue, extraordinaire. Lui sort, il dit, il n'y en a pas question. Puis même que si ça s'en vient... Bien, on va faire une campagne anti-américaine pour pas que les Canadiens, les Manitobains achètent de la boisson américaine. Fréchette qui dit non, je remets pas la boisson. Et plus que ça, le lobby du lait ne voulait pas de compromis. Et lui en avait fait un compromis. Carney a envoyé son chef de cabinet. Ça, il n'y a personne qui parle de ça. Mais c'est ça l'histoire. Mercredi entente et jeudi après-midi, tu as Marc-André Blanchard. C'est ça, Blanchard, son nom de famille? Oui. Qui est envoyé par Carney pour mettre un manche à balai dans Route Bessic à Washington. Carney qui a lu le document signé par Leblanc puis qui dit « Quelqu'un fait là, t'es allé faire ça, ça marche pas. » Blanchard, votant Washington, met un manche à balai dans Route Bessic. Ben oui, et résultat, on a mis un manche à balai dans Route Bessic. Mm-hmm. Lotnick, c'est pas faux non plus, mon cher Frank. Lotnick, c'est comme l'envoyé de Trump aussi. Puis... c'est peut-être vrai l'histoire du français, mais en même temps, le français, c'est une histoire qui est un litige commercial. C'est légal, c'est purement légal. Souviens-toi, quand on a fait les audiences publiques ici à Québec sur la découvrabilité, il y a Spotify et Netflix également, donc la plateforme audio et la plateforme vidéo, qui ont engagé des avocats pour déposer des mémoires ici à Québec, pour dire « Eh oh! » Vous ne pouvez pas faire ça, tripoter sur l'algorithme. Donc, on le sait déjà qu'il y avait un conflit, mais c'est un litige commercial. Ce n'est pas un litige international.
1: Non, c'est ça. Mais tu sais, quand je dis qu'il y a des informations, évidemment, qui nous manquent, si dis-je bien, c'est que il y a deux choses. Il y a le deal ou la tentative de deal et il y a la communication et la récupération de la chose.
0: Oui.
1: Et dans les articles que j'ai lus depuis hier et que je lis encore depuis ce matin, je lisais notamment, on nous disait l'idée que Lotnick et Greer, ça c'est dans Politico, étaient fondamentalement en désaccord. Je sais que les Canadiens l'ont beaucoup répété, mais c'est une tentative étrange de détourner l'attention, a déclaré un responsable du ministère du Commerce. Donc les Américains, eux, disent que c'est pas vrai. Les Canadiens disent que c'est vrai. Donc il y a forcément quelqu'un qui ment là-dedans. Qui sait? Ben, on le saura peut-être un jour.
0: Ben, un fait, c'est que Greer avait fait une entente. Pour que Trump sorte et qu'il soit glorieux et flagorneur, là, on connaît Trump. Ben, on a gagné, on a gagné. Ça veut dire qu'il y avait une entente. Là. Il y avait une entente. Greer en avait signé un accord de principe, si tu veux, avec Leblanc. L'entente était là, là. Elle avait été signée. Hey, Leblanc sort de la limousine à Ottawa, les bras dans les airs, comme s'il avait gagné la Coupe Stanley. Mercredi passé.
1: Mais le point, c'est que eux disent que c'est les Américains qui ont fait dérailler à cause de cette dissension-là entre Greer et Lutnick, mais eux prétendent exactement l'inverse. Tu vois, on nous dit l'argument principal de la rupture provenait du fait que il y a eu des demandes, je vous lis textuellement ce qui est écrit dans l'article, des demandes tardives du Canada selon 5 personnes proches des dossiers. 2 de ces personnes ont indiqué que les droits de douane américains sur les poids lourds constituaient le point de blocage entre les deux pays. La réalité, ouvrez les guillemets, c'est que les Canadiens n'arrêtaient pas de proposer des modifications de dernière minute concernant les tarifs. Donc les deux parties, ce que j'essaie de dire, c'est que les deux parties, le Canada et les États-Unis, les deux s'accusent mutuellement d'avoir fait dérailler les négos avec des demandes de dernière minute alors qu'on avait une entente, supposément, en bonne et due forme. Donc, ça peut être vrai les deux. Ça peut être vrai que les Canadiens et les Américains faisaient ça. Ça peut être vrai que ce soit uniquement les Canadiens et ça peut être vrai que ce soit uniquement les Américains.
0: C'est pas uniquement les Américains, Frank. C'est impossible.
1: Ça, voilà. Donc là, on se fait une belle jambe, on dit que c'est de la faute à Trump, là. Mais moi, de ce que je comprends, nous autres aussi, jusqu'à la dernière seconde, on essayait d'avoir des concessions, des affaires.
0: Ben,
1: puis on le sait, là, quand une négociation piétine, puis quand tu t'obstines sur des affaires, un moment donné, il y en a un qui finit par pogner les nerfs, puis il vire à la table à l'envers, puis s'en aller. Puis visiblement, ben, c'est ça qui est arrivé.
0: Le PM du Manitoba est allé très loin, puis il a reculé après, là. Il a fait un autre point de presse en disant, ah, non, il est extraordinaire, Carney, on l'aime. Mais son premier point de presse à Kenou, mercredi, c'est Carney nous a appelés et il s'est mis à genoux pour implorer. Tu t'en souviens, Dan?
2: Je l'ai vu live.
0: C'est ça.
2: Ouais.
0: Il s'est mis à genoux pour nous implorer de remettre le Jack Daniel ses tablettes.
1: Oh oui.
0: Nous avons dit non. Carney, suite à ça, parce que ça, c'est une condition sine qua non de Trump, là. Suite à ça, Carney, ça lui prenait une porte de sortie. Puis il a utilisé les leitmotivs.
1: Ben oui,
0: des camions en Ontario et la langue française.
2: En fait, la Sagouine, c'est peut-être pas la bonne personne, c'est ça qu'on comprend?
0: Ben, il était désavoué.
2: Ben là,
0: vraiment, moi, il était complètement désavoué, Leblanc, excusez-moi. Là.
1: Ben, moi, je pense que Leblanc et Carney voulaient signer l'entente, mais ils savaient pas comment vendre ça aux provinces, qui elles-mêmes savaient pas comment vendre ça à leur monde, qui ont été nourris par intraveineuse au Elboza par les Américains. Donc là, on fait comment pour vendre ça au monde, qu'on doit faire des concessions, puis qu'on, dans une entente, les deux parties doivent en donner, puis qu'il n'y aura pas de scénario magique où on a tout ce qu'on veut, mais on donne rien. Ben là, c'est là qu'on est. Donc là, on se replie dans la position initiale qui est celle de la petite bête agressée qui sort les dents. Et là, en plus de tout ça, comme par hasard, on s'enligne en campagne électorale d'un bord et de l'autre, parce que je rappellerai qu'il y a des partiels pour le fédéral, où il entend bien gagner ces 3 partiels-là, ce qui va très probablement arriver. Et au Québec, ben Christine Fréchette, je l'ai dit, ça paraissait, il y avait des faces de plâtre quand on annonçait qu'elle allait l'entendre. Ouais, je vais attendre de voir, moi, là. Ouais. Moi, je pense qu'il le savait très bien qu'il n'allait pas signer cette entente-là dès l'annonce, parce qu'il...
0: Le lait. Frank.
1: Le lait, puis la langue, puis tout ce que tu veux, puis c'était pas à leur avantage. On l'a dit la semaine passée, ce n'est pas à leur avantage que ça se termine tant que les impératifs électoraux ne sont pas réglés. Et c'est le seul espoir de Mme Fréchette, c'est de se coller assez sur Carney pour que les gens pensent qu'elle est un genre d'émule Elboza bleu poudre et que finalement PSPP il est dangereux avec son référendum. Donc moi, la question que je me suis posée, c'est quand le PQ a fait sa sortie étrange qu'on a tous plus ou moins compris sur la force du référendum, est-ce qu'il avait déjà été mis au fait qu'on s'en allait vers une annonce de même, que Carney allait se retirer et qu'on allait repartir un genre d'hystérie collective? Là?
0: Peut-être pas. Moi, je pense qu'il voulait les coups des franges pour pas se faire écœurer. Là. Mais une chose est sûre, aujourd'hui, donc, c'est Carney et Fréchette. C'est le Carney Show qui débarque à Lévis. Et soyez-en certains que ça va être répété, ça. Si vous voulez une entente avec Terre-Neuve, si vous voulez du courant, vous devez voter Fréchette. Parce que c'est un deal qui est orchestré par Carney. Là. Le lutrin derrière lequel Fréchette a parlé à Terre-Neuve. C'est un lutrin fédéral, Canada Strong. C'est pas le lutrin de la CAQ, là. C'est Canada Strong. Donc, si vous voulez du courant, ça aussi, on va jouer. Hey, là, t'as le manger, t'as la langue, t'as le courant. La trifecta. Si vous voulez du courant, du manger, puis garder votre langue, votez Fréchette. Ça, ça va être bang, bang, oh, oui. Bang, bang, bang. Et comme a dit Dan, le grand cocu devant l'Éternel est Charles Milliard.
1: Ah, oh, les autres sont pas mal tous...
0: Lui, c'est un master cocu. C'est le seul fédéraliste dans la gang.
1: Ah non, c'est sûr.
0: Il est humilié. Oui,
2: non seulement ça.
0: Il regarde son cellulaire, il n'y a personne qui y texte.
2: Le chef du PLC va appuyer Christine Fréchette. Il n'appuiera pas le chef du PLQ.
0: Une ancienne péquiste. Ah non,
1: c'est clair. C'est clair que c'est là qu'on s'en va. Et comble de tout, cher Dom et Dan, les programmes sont déjà prêts.
0: Oui.
1: Ils ont des noms.
0: Comme
1: les chèques sont dans mal. Et si vous voulez votre chèque, comme par hasard, l'élection commence, les chèques revolent. Ça fait combien de temps qu'on dit ça? On le dit, je pense, depuis 2022. La prochaine shot, ils vont se réessayer encore.
0: Ah oui.
1: Wow, c'est pas pareil, c'est à cause de Trump. Ben oui, ben oui, ben oui. Et là, les chèques sont dans mal. On a des noms, on a des les sites web sont prêts. Fait que là, ça va être soit vous, si vous voulez que votre entreprise traverse cette crise, ça va être avec nous autres. Sinon, ça va être les malades à PSPP et du M là, qui veulent tout couper puis faire fermer sans
0: Québec. Ah, c'est clair.
1: Ah non, c'est sûr.
0: Oui.
1: C'est évident là, que ça va être ça, la spin. C'est elle, là, on la connaît. Puis là, on se retourne encore une fois dans une élection sous fond de crise. Et on le sait, sous fond de crise, les Canadiens, particulièrement les Québécois, aiment se retourner derrière leur leader. 75% de taux d'approbation pour Lucien Bouchard durant le verglas, 80% pour Legault durant la COVID. Et là, bon, est-ce que la CAQ est capable de se redorer le blason malgré tout ce qui s'est passé avec cette crise-là? On va voir si ça colle. Pour l'instant, je ne sais pas si c'est vraiment un truc qui pogne dans la population. Ça, on va le savoir. Ça peut prendre un certain temps avec la mayonnaise pogne.
0: Ah non, non, mais ce matin, c'est confirmé avec le sondage La Presse. Là. Le sondage La Presse le confirme. Elle bosse up à fond. Là. C'est 76% d'approbation et c'est 85% des Québécois qui disent que le Canada a bien fait de refuser ces conditions-là. Donc, oubliez ça.
1: Ils savent pas. Ils savent pas les conditions.
0: Non,
1: ils sont d'accord.
0: Il y a bien fait. Ça, oui. Et Fréchette va répéter, je suis là pour vous protéger. Et non, ça sera répété ad nauseam.
1: Avec la conférence de presse, avec le même décor que pendant la COVID.
0: COVID show. Même affaire. Incroyable. Hey, au plaisir de t'entendre avec Pierre. Ça va brasser, c'est clair. Salut, bye. Oui.
1: Ciao.
0: 7h30 pile. Donald s'en vient.
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7: Ouais, ben Donald Trump vient d'en remettre ce matin là sur True Social puis sur X partout là, il ajoute des tarifs à partir du 1er janvier 2027, des tarifs notamment sur les voitures, les camions, toutes les pièces d'auto et l'acier. D'après moi, il frappe pas mal l'Ontario là. D'après moi, c'est Doug Ford la cible là. Il met 50% de hausse de tarifs à partir du 1er janvier.
1: Lui, il est sur le bord de perdre les pédales, certains. Ben rappelle-toi que la dernière fois, il a vidé une bouteille de Grand Royal à terre. Là.
7: Ah oui, parce que l'usine part de l'Ontario puis s'en vient au Québec.
1: Mais là, il va faire quoi? Là? Déchirer son linge?
7: Ah non, lui, c'est une crise de bacon dans l'allée. Là. C'est ça, Doug Ford, c'est une crise de bacon. Tu sais, comme un enfant de 2 ans. Là, dans l'allée Canada-États-Unis, là, pour aller aux douanes, sur le pont Gordie Howe, il va faire une crise de bacon, là, c'est sûr.
1: C'est sûr qu'il y a une crise là.
7: Bon, pour parler de tout ça et bien d'autres choses, Étienne Alexandre Beauregard, ex-stratège politique, aujourd'hui chercheur, comment ça va?
8: Ça va très bien, vous deux.
7: Ben oui, ça va bien. Écoute, là, il y a du stock en masse. Comment tu vois ça? Toi, t'as été stratège politique. Qu'est-ce que tu dis, mettons, à tes politiciens? Comment tu vois la game? Comment Mme Fréchette peut tirer profit de tout ça?
8: Ouais, mais ce qui est un peu pervers en ce moment, c'est que d'un point de vue purement stratégie, je pense que nos politiciens ont, en quelque sorte, en tout cas ceux qui sont au pouvoir, ont avantage à ce que la crise se poursuive, voire empire. T'sais, vous parliez de Doug Ford avant.
7: Ouais.
8: C'est probablement la manière la plus cynique qu'on a vue de gérer tout ça. Là. T'sais, je veux dire, clairement, la gestion du conflit de M. Ford, ça a été de faire monter la tension pour faire monter son image personnelle. On l'a vu quand il a déclenché l'élection au début de toute cette crise-là, ouais, avec sa fameuse casquette, hein, « Canada is not for sale ». Là, vous parliez qu'il vide une bouteille de Crown Royal. Mais est-ce que ça a amélioré la posture de négociation du Canada là-dedans? Je pense que c'est assez clair que non. Puis bon, comme premier ministre provincial, c'est toujours limité hein, le pouvoir qu'on peut avoir, sinon un pouvoir de nuisance dans son cas. Mais même au Québec, Mme Fréchette se retrouve un peu dans la même situation où elle n'est pas à la table de négociation, mais veut un peu jouer de l'effet d'être au pouvoir. Mais c'est un peu difficile de jouer sur les deux tableaux dans ce cas-là.
7: Mais toi, là, est-ce que tu as entendu, je veux pas que tu dévoiles les secrets de rencontres que tu avais peut-être avec des premiers ministres ou des politiciens, mais ça fait-tu partie de la discussion à un moment donné comme stratège de peut-être évoquer le fait que tu peux faire du millage parce qu'on rentre en campagne électorale puis dans un sondage, t'es pas loin en arrière, t'es loin en arrière, là?
8: Ben écoute, c'est sûr, moi je pense pas qu'il y a des politiciens qui veulent aggraver quelque chose, qui veulent aggraver le bien-être de la population pour leur propre intérêt. Là, si oui, c'est marginal. Cela dit, c'est clair que quand tu es dans une situation de crise, c'est un effet politique qui est très connu, que souvent ça va bénéficier au gouvernement en place. Puis ça, c'est clair que le gouvernement actuel, qu'il soit libéral à Ottawa ou caquiste à Québec, est au courant de ça. Puis, c'est déjà toute l'idée de hey, est-ce qu'on va suspendre en partie la campagne pour faire une réunion d'urgence?
7: Il y a une question d'un journaliste là-dessus. Même le média, tu peux penser, peut être intelligent aussi, là.
8: Oui, exactement. Mais à partir du moment où ce genre de choses-là arrive, c'est clair. Puis, t'sais, il peut y avoir une justification à ça. Mais quand ça arrive, c'est qui a l'air d'être en position de leadership? Ben évidemment, c'est le premier ministre. T'sais, c'est lui qui est à la tête de la table. Là. Tous les chefs d'opposition, ils sont pas dans la position que eux veulent avoir parce que eux veulent se montrer justement comme des leaders, etc. Mais à chaque fois qu'on a ce genre de situation-là, où ben d'abord les oppositions sont un peu dans le noir parce qu'eux ne sont pas au pouvoir, ne savent pas qu'est-ce qui se négocie, qu'est-ce qui se discute. Ils ont l'air un peu du petit frère à côté du grand frère au pouvoir. Là. Fait que c'est sûr que pour le citoyen, quand tu vois ça, tu te dis OK, c'est qui est en charge?
1: Mais là, on a l'impression un peu d'être dans le jour de la marmotte. Là. C'est des mauvais souvenirs qui refont surface, les conférences de presse style COVID un peu. Et là, on a l'impression qu'on va vivre une deuxième élection sous la même thématique de fond de crise où les partis politiques vont essayer d'amener leurs sujets, vont essayer d'amener leurs propositions. Mais tout ce qu'on va pouvoir parler, c'est Trump, la guerre tarifaire, les entreprises, les programmes d'aide. Il faut être unis. Ça a déjà commencé, là. Les chefs, là, c'est pas le temps de faire de la partisanerie. Ben, c'est pas le temps de faire de la partisanerie. Les amis, il y a une élection. C'est pas mal le temps de faire de la partisanerie quand il y a une élection. Fait que toi, c'est quoi le risque que tu vois pour les politiciens là, à la ligne de départ de l'élection? Là? Parce qu'on sait, là, au fédéral, il y en a un qui s'est fait voler une avance de je sais pas combien de pourcentage dans les sondages et qui s'est ramassé à l'opposition, là, à COP et à Poilievre. Est-ce que c'est ça qui attend PSPP ou qui risque?
8: Ben ça, honnêtement, ça va être à voir. Parce que c'est clair, en tout cas, que la CAQ espère faire un carné. Là, je veux dire, se débarrasser du chef pour avoir quelqu'un d'autre qui a un peu, en tout cas, qui a un peu le même style, qui s'en revendique, qui d'ailleurs se colle beaucoup sur lui. Là. Ça fait plusieurs conférences de presse qu'on les voit faire ensemble, Mme Fréchette, M. Carney.
7: Ben, aujourd'hui, là, à Davy, là, ils vont être là, ils vont annoncer des milliards d'investissements dans la région de Québec.
8: Oui, absolument. Mais la grosse différence, en fait, avec la pandémie, c'est que le système de santé, c'est provincial. Alors que tout ce qui concerne le libre-échange, le Québec a juste un pouvoir imparfait, indirect là-dessus. Sur certains enjeux comme la SAQ, etc., c'est nous qui peuvent décider est-ce qu'on garde les alcools américains, est-ce qu'on les supprime. Mais de fait, Mme Fréchette ne sera pas à la table avec Donald Trump. Là. C'est juste un fait. Fait que rendu là, est-ce que ça va avoir vraiment le même impact sur les Québécois? Je le sais pas. T'sais, déjà en début 2025, à l'époque où j'étais encore au gouvernement, on se disait justement, est-ce que on peut avoir un effet Doug Ford au Québec, par exemple, qui renforcerait M. Legault du fait qu'il y a des circonstances extraordinaires, de dire qu'on va justement protéger le Québec? Est-ce que le réflexe, justement, de dire, oh, le gouvernement en place, on va rester avec, il est moins présent, clairement. Puis je pense que il y a tellement de facteurs qui expliquent ça, mais au Québec, là, une chose qu'il faut pas oublier, c'est que les Québécois sont beaucoup plus préoccupés de la politique provinciale que de la politique fédérale. Mmh. Fait que ce coup-là, qui a été fait, en fait, au fédéral, là, avec M. Carney, etc., c'est aussi parce que les citoyens, ils suivent pas particulièrement tant que ça. Puis quand les citoyens sont fâchés, ben comme c'est le cas en ce moment, là, clairement, le gouvernement n'a pas une cote d'approbation qui est positive, quoi qu'on en dise. Est-ce que ça va être assez, ce genre de choses-là, pour faire oublier un peu ça aux citoyens? T'sais? Dans le fond, on pourrait dire que si la CAQ a ce qu'elle veut, ça va être vraiment un choix entre la sécurité face à la crise versus le désir de changement. Puis là, oui, il y a une analogie à faire avec le fédéral, mais comme je vous disais, vu que le Québec a un pouvoir, insuffisant, on peut dire, sur ces questions-là. Là, ouais. Je veux dire, il n'est pas en charge. C'est pas lui qui est dans le siège du conducteur quand il y a des négociations internationales. Ben, je sais pas si ça va jouer de la même manière.
7: Là, je regarde, les nouveaux tarifs qui sont entrés en vigueur dans les dernières heures, là, c'est 5% seulement des exportations canadiennes vers les États-Unis. Ça, il n'y a pas grand monde qui en parle. 5% seulement. À un moment donné, on peut-tu partir une guerre, puis une espèce d'attaque, puis d'un show à la COVID, alors que... Tu sais, on vient d'avoir des entrepreneurs ici là, qui étaient au micro, puis ils nous disent, nous autres, là, on veut entendre d'autres choses là, que des chèques, puis nous aider. Là, on veut entendre une politique de partir vers les États-Unis, puis peut-être même favoriser là, l'ouverture d'usines aux États-Unis, mais en gardant les sièges sociaux au Québec.
8: Oui, bien, ça, c'est un bon point. En fait, je pense que le seul que j'ai vu ce matin dire ça, c'était Pierre-Olivier Zappa dans le Journal de Montréal, hein, qui disait, attention, c'est juste 5%, fait que devenez pas fou. Mais oui, c'est... Quand on sort avec des gros chiffres, hein, comme 50% de tarifs, 35% de tarifs, etc., c'est sûr, c'est facile un peu de grimper dans les rideaux, mais il faut toujours voir les impacts directs de ça. Puis d'ailleurs, l'applicabilité réelle de ça, quand c'est juste le président qui le décrète, que c'est pas encore passé par le Congrès,
7: etc., exact.
8: C'est toujours un peu hasardeux. Fait que comme vous dites, il va falloir voir qu'est-ce qui dure dans le temps. Puis bon, en plus, on connaît, disons, le style de gestion des États-Unis maintenant. Là, je veux dire, on annonçait il y a 2-3 jours qu'on avait un deal. Puis là, finalement, oups, c'est des tarifs de 50%. Fait que, c'est sûr, ça change tellement rapidement qu'à un moment donné, moi, ça m'arrive de me demander si les citoyens, ils font juste décrocher, là, tu sais, de dire, ah, ben là, j'ai pas suivi le dernier revirement. Je ne sais pas si on est rendu à 50%, à 35%, à zéro, à un deal. Est-ce que c'était l'industrie? Est-ce que c'était l'autre? Il y a un point où c'est tellement imprévisible puis dur à lire que même comme citoyen, on finit par se perdre.
7: Ouais, mais tu sais, t'as des sondages encore récemment qui disent que 75% des Canadiens appuient Carney, mais ils ont même pas vu l'entente. Ils savent même pas qu'est-ce qu'il y avait dans l'entente.
8: Oui, absolument, on n'a pas vu l'entente. Puis à ce moment-là, effectivement, le gouvernement a le beau jeu de dire, ah, vous savez, c'était pour protéger la culture québécoise qu'on est sorti de la table. C'est ça, ben les bloquistes, les péquistes ont roulé des yeux un peu en disant, est-ce que c'est crédible? J'avoue que moi aussi, ça me...
1: Ouais.
8: C'est un peu particulier, là. T'sais, est-ce que, bon, vraiment, le Parti libéral du Canada, c'était ça la chose qui a cassé le truc, là?
7: Ouais.
8: C'est sûr que quand on lit d'autres choses, par exemple, que eux suggèrent qu'ils étaient proposés comme d'avoir quasiment un droit de veto américain sur toutes les ententes de libre-échange ou sur les ressources canadiennes, ben ça, c'est clair, là. Je veux dire, n'importe quel État veut préserver sa souveraineté de base. Fait que ça, on ne peut pas les blâmer de rejeter ça, là, évidemment, parce qu'on ne veut pas une annexion. Là. Aucun gouvernement canadien voudrait être celui qui cède les pouvoirs aux États-Unis.
1: Là, c'est parce que, Étienne, on a entendu, le problème, c'est qu'on a entendu quoi, 5-6 versions différentes du pourquoi, du comment. Il y a eu l'histoire de la langue et de la culture. Mais juste avant ça, on nous a dit, ah, c'est parce que l'OTNIC est arrivé, puis il a fait dérailler Négo en demandant plein d'affaires qui n'étaient pas là à base. Ben là, c'est l'OTNIC, c'est 96 ou c'est quoi, là? Puis quand tu lis les médias américains, on nous dit, non, c'est les Canadiens qui, à la dernière minute, voulaient rajouter des affaires là-dedans, notamment faire baisser les droits de douane sur l'acier à 7% au lieu de tant de pourcentage. Fait que là, on n'a pas de vraie version, puis on sait pas la vérité là-dessus. Peut-être qu'on la saura jamais non plus.
8: Oui, exact. Mais vous avez raison. Puis tu vois, ça fait partie des raisons pour lesquelles je suis un peu dubitatif du potentiel électoral de ce qui se passe en ce moment. Puis peut-être que l'avenir va pas me donner raison, mais l'affaire, c'est que quand on comprend pas les termes de base, quand le terrain de jeu est pas clair, ben c'est dur de construire ton narratif politique là-dessus, puis après de faire en sorte que les gens y votent dessus. Tu sais, le COVID, on peut en dire ce qu'on veut, mais au moins c'était assez clair. Tu sais, je veux dire, les gens ils voyaient bien qu'il y avait une maladie qui était tangible, qu'il y avait des mesures.
7: Il y avait un virus, ouais, le monde tombait malade, ouais, c'est ça.
8: Exact. Puis il y avait des mesures qui touchaient de manière très concrète notre vie. Là, je veux dire, si t'étais en couvre-feu, tu le savais en tabarouette, tu pouvais pas ne pas savoir qu'il y en avait un. Alors que là, comme on dit, c'est des tarifs diffus sur des industries dans lesquelles toi tu travailles pas personnellement. Que le taux il change d'une semaine à l'autre, mais c'est vraiment tough de saisir puis d'avoir la même réalité méga tangible qui fait que tu vas voter 100% là-dessus.
7: L'élément dans la pièce, c'est la Chine, hein, de ce qu'on comprend aussi là, parce que là le Canada a ouvert des espèces de négociations de libre-échange avec la Chine. Je pense que les Américains veulent limiter ça. Puis dans l'accord de libre-échange nord-américain, ça limite aussi les interventions chinoises. Est-ce qu'il y a ça aussi derrière? on n'entend pas parler de ça vraiment, mais là, il va y avoir des voitures chinoises éventuellement au Canada. Beaucoup de voitures chinoises, ça agace, ça irrite beaucoup les Américains. Je pense que la Chine est là aussi, hein, dans le dossier.
8: Oui, ça se peut très bien. Puis ça, honnêtement, là-dessus, moi, je trouve que c'est une stratégie discutable là, de la part de M. Carney, parce qu'on le sait que la Chine, c'est la menace à l'hégémonie occidentale de notre temps. Là.
7: Américaine,
8: oui, on peut dire que les États-Unis, c'est une chose, mais d'une certaine manière, on profite tous quand même du fait que ce soit les États-Unis la première puissance mondiale. Je suis pas certain qu'on veut vivre dans un monde qui est dirigé par la Chine.
7: Juste, tu regardes leur modèle de gestion. Il y a des Québécois qui comprennent pas ça, là.
8: On dirait bien, mais je veux dire, c'est un régime complètement autoritaire, puis je vous garantis qu'il n'y a aucun de nos auditeurs qui voudrait vivre en Chine plutôt qu'au Québec. Là. Fait que, même chose pour les voitures chinoises. On parle un peu à travers notre chapeau parce qu'on ne sait pas ce qu'il y a là-dedans, mais quand on connaît les pratiques d'espionnage de Pékin, par exemple. Moi, je ne roulerais pas dans un char chinois parce que j'ai aucune idée qu'est-ce qu'ils vont faire avec mes données. T'sais. Les autos, en plus, qui sont pratiquement des ordinateurs sur roues maintenant. Encore une fois, on se sert de ça pour essayer de faire un contrepoids aux Américains. Mais est-ce que c'est toujours dans l'intérêt du Canada? Puis après, on peut comprendre aussi des Américains de pas vraiment vouloir que leur allié le plus proche, qui est géographiquement à côté, se colle sur la Chine.
7: Ah oui, collé.
8: Exact.
7: Puis t'as aussi toute la route du Nord, là, avec les sous-marins chinois puis russes qui viennent se promener puis que les Canadiens font rien, là.
8: Ben c'est ça. Puis tu sais, après, on peut le dire aussi que la stratégie des États-Unis là-dedans est peut-être pas parfaite, dans la mesure où si tu veux garder ton allié canadien proche de toi, ben peut-être pas l'attaquer de la manière que ça s'est fait. Tu sais, puis sur la question du fameux offshoring, la délocalisation, il y a plusieurs écoles de pensée sur qu'est-ce qu'il faudrait faire pour un peu renverser ça, parce que c'est clair qu'aux États-Unis, il y a une pensée plus protectionniste en ce moment, qui voit que ben, en fait, il y a des bons emplois ouvriers qui se sont perdus à cause de la délocalisation. Puis ça, c'est juste un fait, là. Puis même si on s'en préoccupe pas politiquement, je pense qu'on passe à côté d'une des grosses histoires de notre temps. Tu sais, je veux dire qu'il y ait des bons emplois de classe ouvrière en Occident, ça devrait être une priorité, que tu sois américain, québécois ou quoi que ce soit.
7: Protectionnisme, ouais, mais protectionnisme aussi. Les Américains sont devenus très protectionnistes.
8: Oui, exactement, à cause de ce constat-là. Parce qu'ils se sont dit, combien d'emplois on a perdu dans le Midwest pour du monde qui sont plus capables de travailler ou qui ont perdu un niveau de vie parce qu'on a, exporté ça partout dans des pays en développement? Peut-être qu'on s'est trompé. Mais il y a une question, justement, est-ce que tu veux faire tout rapatrier dans ton pays puis même partir en guerre avec tes alliés ou faire ce qu'ils appellent du friendshoring, faire en sorte que quand tu as des emplois qui sont délocalisés, au moins que ce soit chez des alliés. T'sais, par exemple, c'est pour ça toutes les usines de micropuces qui sont à Taïwan sont pas en Chine parce que c'est trop stratégique, on veut que ce soit chez un allié. Mais si on est dans cette logique-là de dire OK, on veut rapatrier un peu, mais incluant dans certains pays amis dans un intérêt géostratégique, à ce moment-là, partir en guerre commerciale avec le Canada, c'est un peu un non-sens. T'sais, je veux dire, le Canada va toujours être aligné plus sur les États-Unis que sur quelqu'un d'autre. Fait que j'ai l'impression que peut-être qu'ils ont un peu manqué le bateau à ce niveau-là aussi, puis que s'il y avait un intérêt, disons, que de ne pas partir en guerre avec l'ensemble de leurs alliés, bien, ça serait probablement plus facile à défendre pour eux après dans leur lutte contre la Chine, tu sais.
1: Quand il y a une crise, Étienne, l'habitude, les gouvernements demandent à avoir les coups des franges. On se rappelle quand il y a eu la grande crise financière, Jean Charest, son fameux slogan « les deux mains sur le volant », il voulait avoir son gouvernement majoritaire. Là, on en a un gouvernement majoritaire, mais les prédictions en ce moment, c'est qu'on s'enligne peut-être plus vers un gouvernement minoritaire. Et là, si la CAQ remonte parce que les gens veulent, tu sais, avoir un peu de sécurité, puis Mme Fréchette est bonne, puis tout ça, là, ça veut dire que ça amène le Parti québécois au territoire encore plus minoritaire. Puis moi, je vois pas de scénario où le PQ s'effondre à ce point que la CAQ peut reprendre le pouvoir. Donc là, en fait, on nous vend de la sécurité, mais on pourrait s'enligner vers un scénario où on est plus instable que jamais, là, tu sais, avec un PQ qui aurait, je sais pas moi, 50, 52 élus. Comment tu vois un peu ce paradoxe-là, là, tu sais, la thématique de la sécurité, mais en même temps sous fond de gouvernement minoritaire instable qui pourrait tomber à tout moment, finalement, là.
8: Ouais, je pense que t'as tout à fait raison, Frank. Puis on le voit là depuis un certain moment, le PQ a un bloc de vote qui est extrêmement solide, autour de 30%, 31%, quand c'est chanceux. Puis ce qu'ils ont fait la semaine passée avec toute la question de dire pas de référendum tant que M. Trump va être là, c'est qu'ils essayent d'aller chercher leur majorité. Là. Je pense que M. Plamondon, il voit ça un peu arriver, la perspective d'être minoritaire, puis que ça lui donne un petit peu froid dans le dos. Là. Il aimerait mieux que ça arrive pas, justement parce que c'est très difficile d'être dans cette position-là, surtout quand ton son agenda, c'est la souveraineté. Puis là, ça amène toutes sortes d'instabilités. Puis bon, on se souvient de 2012, en fait. Je pense qu'ils veulent pas faire un Pauline Marois bis. Puis là, tu regardes le vote en ce moment. La question, c'est est-ce que le vote libéral va rester là? Est-ce qu'il va partir, par exemple, à la CAQ? Ou est-ce qu'il y a du vote caquiste qui repartirait vers le PQ? Est-ce qu'ils ont encore siphonné tout ce qu'ils pouvaient aller chercher là? Mais j'ai l'impression que... tu sais, c'est pas un accident non plus si M. Carney il se colle sur Mme Fréchette.
7: Non, c'est clair.
8: Ceux qui veulent pas qu'il y ait de référendum au Québec ont un peu abandonné la perspective d'un gouvernement Charles Miguel là, qui s'est dynamité lui-même depuis le début de l'été. Là.
7: C'est épouvantable, hein, comment les libéraux ont mal travaillé.
8: Oui, mais honnêtement, moi, des fois, je me demande, cette machine-là de pouvoir que tel parti libéral, qu'est-ce qui leur est arrivé? En 8 ans, est-ce que tout le monde compétent est parti? Ou est-ce qu'ils ont juste oublié comment faire de la politique? Mais pour vrai, moi, écoute, j'étais sûr, là, au début de l'année 2026, qui disait, hey, il faut pas dire que les libéraux, ils ont pas de chance, puis tout. Puis là, s'ils ont un chef qui est quand même, qui se présente relativement bien, comme M. Milliard, est-ce qu'il pourrait causer la surprise par rejet du référendum et tout? Puis en plus, il a été allé chercher des bons candidats au début de l'été. Mais là, depuis ce temps-là, on dirait, ben d'abord, ils ont perdu la moitié de ces candidats-là. Puis là, évidemment, ils sont enfargés aussi sur le français, les classiques libéraux.
1: Ben oui.
8: Là, c'est comme si ils sont déjà plus dans la course alors que ça commence. Là. Je veux dire, c'est vraiment particulier la position dans laquelle il est en ce moment, où je pense pas qu'il y a personne qui le voit gagner.
7: On rentre dans une course, en tout cas, d'une campagne électorale où là les partis politiques font appel à des sous-traitants. Là. C'est Olivier Primo, l'influenceur qui va faire campagne pour la CAQ.
1: Parnell pour les libéraux.
7: Ouais, c'est ça. Est-ce qu'on tombe là dans une espèce de quoi de campagne électorale de 4.0, 5.0? Là, je ne sais pas trop comment on peut l'appeler. Le rôle de Primo, qu'est-ce que tu vois, toi?
8: Ben, c'est vrai que c'est une relativement nouvelle tendance à ouais. l'échelle québécoise. Là, carrément, un parti qui va payer un influenceur qui n'est pas candidat pour faire la promotion de ses idées pendant la campagne. Puis là, bon, M. Primo, il a un peu rétropédalé en disant non, je vais être l'envoyé spécial de la première ministre auprès des PME.
7: Ben mais ouais.
8: je pense que tout le monde voit clair un peu dans la manœuvre. Là. Je veux dire, c'est une dépense publicitaire. Puis d'une certaine manière, c'est ça le modèle des influenceurs. Je veux dire, entre un parti politique et une marque de savon, si t'es payé et qu'ils font la promo de ton contenu parce ouais. qu'ils sont d'accord avec ce que tu fais, t'sais, moi, j'ai pas de problème éthique avec ça dans la mesure où c'est ça le concept, c'est ça le modèle. T'sais, je veux dire, entre ça ou une agence de pub, une dépense, c'est une dépense. Cela dit, moi, je trouve ça intéressant parce que ceux qui suivent un peu la politique fédérale du côté anglo savent que, par exemple, le Parti conservateur du Canada, lui, ne paye pas d'influenceurs, mais a des influenceurs qui sont assez favorables à son message, qui reprennent les lignes, qui se montrent souvent avec M. Poilievre, qui des fois vont parler à la convention du parti. T'sais, des noms qui sûrement vont pas dire grand-chose à nos auditeurs qui suivent pas la politique du côté anglo, mais par exemple, Jasmine Lane, Mario Zelaya, tous des gens qui ont une base de soutien dans le grassroots, entre guillemets, du parti, qui vont prendre des positions, qui sont parmi les acteurs de la mouvance conservatrice les plus connus. Je pense que c'est une réalité, en fait, avec laquelle on commence à dealer dans l'espace politique, parce qu'aujourd'hui, avoir un gros compte sur les médias sociaux, c'est prendre part au débat politique. Là. Fait qu'à partir du moment où tu as des gens, en plus, qui s'informent de plus en plus via les médias sociaux plutôt que exclusivement à travers les médias traditionnels, en fait, si tu n'as pas de relais, puis là, la question de savoir si tu les payes ou non en est une autre, mais si tu n'as pas des gens dans cet espace-là numérique que de plus en plus de gens consomment qui vont relayer ton message, mais c'est comme avoir un handicap en partant. Là.
7: Oui, donc là, on rentre dans quoi de nouveau au Québec? Aux États-Unis, il y avait plusieurs influenceurs dans la dernière campagne électorale américaine. Il y en avait de tous les bords, à gauche, à droite, en haut, en bas. Là, ici au Québec, c'est nouveau. On va voir qu'est-ce que Primo va faire. On va peut-être avoir d'autres annonces aussi avec d'autres partis politiques puis des influenceurs plus directement. Ça va être intéressant. Étienne Alexandre Beauregard, toujours un plaisir. Merci beaucoup de ton analyse, puis on se reparle.
8: Merci à vous deux. Bonne journée.
7: Bye-bye. Merci. Voilà. Bye. Quand même très bon. Très, très bon.
1: Ben écoute, il était dans le war room pendant un bon bout là.
7: Ben lui, il a de l'expérience, hein. Un peu comme Rodolphe, ils ont été des girons autour des partis politiques. Ils savent très bien qu'est-ce qui se dit quand il arrive une crise comme ça. Et on va essayer de la capitaliser. Là. C'est ça que Fréchette essaie de faire. Là. Essaie de mettre ça gros.
1: C'est ce que j'ai compris de son intervention aussi. Là. C'est que, comment disent les Anglais? Never let a good crisis go.
7: Laisse-la pas passer. Saute dessus puis fait une vague là-dessus, surf. Ben, qui va peut-être avoir une entente d'une semaine, peut-être dans 2 semaines, peut-être dans 2 jours, on ne sait pas trop. Là. Voilà. Puis là, je regarde les marchés boursiers. Mais les marchés boursiers, là, je regarde le Dow Jones, c'est en hausse. Tu sais, quand il y avait eu l'histoire des tarifs avec Trump puis le Canada, il y a un an et demi à peu près, là, tu sais, les marchés boursiers, le Dow Jones avait planté de quasiment 1000 points. Là, c'est pas ça, il est dans le vert de 130 points. Là. Donc, c'est ceux qui pensaient que s'il y avait un écrasement. Puis là, je regarde le S&P 500, baisse un petit peu. Puis le Nasdaq baisse un petit peu, mais c'est pas des. Puis là, à Toronto, ça monte. Là. Donc on est dans le vert à Toronto. S'il y avait une crise, ça serait à Toronto.
1: Ben oui, c'est sûr.
7: Il n'y a pas de crise. On parle juste de 5% des exportations canadiennes qui viennent d'être taxées là, à partir des là, quelques heures.
1: Ben, il y a une crise d'immédiat, en tout cas.
7: Ah ben là-dessus, ils n'ont peut-être pas eu le mémo, je sais pas. Regarde. On va voir. Après la pause, tu nous jases de pas mal d'affaires. Hein? T'as
1: ouais, on a pas le stock est plein, mon ami. On a des histoires avec un bunker à la Maison-Blanche. La sécurité aussi. Qu'est-ce qui s'est passé depuis le 11 septembre? Notre obsession de la sécurité. On n'est pas sorti de l'auberge avec ça, Pierre.
7: Voilà. On revient après la pause.
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7: Des gens, des chefs d'entreprise, des entrepreneurs qui disent, nous autres, là, ça fait longtemps là, qu'on est rendu ailleurs. Si tu m'arrives un matin en panique, là, d'après moi, ta compagnie, tu manges de l'argent depuis un bout. Là. Puis d'après moi, c'est une zombie. Là. Ils appellent ça des entreprises zombies. Là. Une entreprise qui mange de l'argent, puis là, tu attends des fonds publics.
1: Non, mais eux autres, ils attendent les chèques à fraîcheur.
7: Ben oui, mais là, les chèques à fraîcheur, ça va-tu sauver des entreprises qui, de toute façon, vont fermer? Là?
1: On gagne du temps.
7: Ça, Frank, je sais pas, là, on parle juste de 5%. Là.
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0: 13:31.
10: OK, yes, baby.
0: On part ça. C'est quasiment la fin de semaine. Hein? Quasiment la fin de semaine. Ça va être une grosse fin de semaine pour toi, en plus. Tu vas voir les cowboys.
10: Moi, je m'en vais au Rodéo Mont-Saint-Anne.
0: Ça va voir des cowboys, là.
10: Je vais voir des cowboys.
0: Ça, c'est essoufflé.
10: Je vais peut-être voir Gary, parce que je vais être dans son comté.
0: Ah, puis il va aller serrer des mains.
10: Ben,
0: Faudrait. Tu sais, mettons qu'un conseil gratuit de conseillère Pat politique, faudrait être au Rodéo Mont-Saint-Anne
10: en
0: fin de semaine.
10: En fait, à tout candidat politique.
0: Oui, c'est ça. C'était pas là, t'as manqué ta chance.
10: Il y a des milliers de personnes. Mais en tout cas, c'est une belle opportunité pour rencontrer le plus de monde possible.
0: Garde, arrête de donner des trucs, là. T'es aides trop.
11: Mesdames, messieurs, s'il vous plaît.
12: Et patati,
11: s'il vous plaît.
10: Hey, elle est plate, mon étude, mais c'est parce que ça vient de sortir puis je trouve ça bien intéressant. Fait que je sais que ça fait pas très vendredi, mais...
0: C'est ça, les études plates.
10: C'est les...
0: je suis un fan.
10: Les USC, les méchants américains.
0: Ah non,
10: les
0: on va encore parler des autres. Parlez tout le temps des autres.
10: Pas la science. Les scientifiques, il y a eu, pour de vrai, c'est une réelle étude qu'on qualifie de très sérieuse. Et on commence à catcher le lien entre le cancer de l'estomac et aux différents cancers versus les boissons sucrées.
0: Oh!
10: Ouais, c'est vraiment intéressant. Je viens juste de voir ça aller. Ça vient de sortir voilà, une minute avant qu'on rentre en onde. Fait que
0: En même temps, on est-tu surpris tant que ça?
10: Non, mais je pense qu'on n'arrivait pas à faire un lien qui était fiable.
0: Ouais.
10: On avait des soupçons. Puis là, ce qu'on est en train de démettre, c'est que les scientifiques affirment que toute personne qui consomme au moins une portion de boisson sucrée par jour court deux fois plus de risques de développer un cancer de l'estomac que celle qui n'en consomme pas.
0: Combien de boissons sucrées?
10: Hey, c'est une fois par jour.
0: Tu sais, moi, ma question, là, c'est souvent... Qu'est-ce qu'une boisson sucrée?
10: Moi, je pense qu'il parle des marques Pepsi, Cola, des affaires de même.
0: Parce que l'autre fois, je regardais... moi, j'aime beaucoup... je suis comme François Legault là-dessus. Moi, le matin, je bois mon orange.
10: Oui.
0: Depuis que je suis jeune, j'aime beaucoup le jus d'orange. Là, il coûte cher en jouant le vert, mais en tout cas, on en prend un peu moins. Mais je regardais le sucre là-dessus. Là, mais je te disais qu'on n'est pas loin d'une boisson sucrée, là. Mais c'est du vrai jus. Est-ce qu'il y a une différence à faire?
10: Ben, t'as des bons sucres puis t'as des mauvais sucres.
0: C'est ça, mais ça reste du sucre.
10: Si tu rajoutes du sucre raffiné, non, c'est pas bon.
0: C'est vraiment raffiné le mot-clé.
10: Le problème est vraiment dans le sucre raffiné. Ça veut dire que tu rajoutes des affaires puis ce sucre-là te donne rien de plus
0: fructose, tout ça.
10: Que t'as créé des problèmes pas pour tout le monde, là. Puis là, on... Eh ben, hey, je vais manger mon chocolat si je veux... Ben oui, c'est mon genre.
12: Ben oui, mais là... Hier, je parlais de cigarettes, puis c'est comme...
10: Mais
12: là, moi, je vais fumer. Oh, oui, OK.
10: Dans ton sucre raffiné, le problème, c'est qu'il est, pas bon, il est vraiment pas bon pour la santé. On en consomme pareil parce qu'on aime ça. On aime les bonbons, puis tout ça. Sauf que, puis ton... le fait que ça va te speeder, ça va te donner ton énergie, elle ne dure pas assez longtemps qu'un sucre naturel ou, mettons, tu vas prendre les sucres des dattes. Admettons, les dattes, il y a un apport aussi avec des fibres, etc. Fait que ça va durer plus longtemps ton énergie que celle que du sucre raffiné, point. Ouais. Et c'est ce que tu as dans des boissons de grandes marques.
12: Ouais,
10: les sodas. Écoute,
12: c'est soda sûr qu'on... de toute marque, ouais. Mais là...
10: Full sucre.
12: Faut que tu rentres là-dedans les boissons énergisantes.
10: C'est la première étude. Ben, aussitôt qu'il y a du sucre.
12: Du sucre raffiné. Là.
10: Oui, oui.
12: C'est ça.
10: Ça ment pas, là. C'est la première étude, c'est capoté, là. Parce que c'est Andrew Chan, l'auteur de l'étude. Ça a été publié dans la revue Gastro Health Advances.
12: Ah, ben là, si c'est Andrew Chan, regarde, c'est mon préféré.
10: Trompez-vous pas avec Andrew Cheer.
12: Non, ni Jackie Chan. Tout ça n'est pas la même personne.
10: C'est Andrew
12: Chan. Chan.
10: Il a sa propre personnalité.
12: Oui.
10: Donc, il s'agit de la première étude à démontrer une association entre la consommation de boissons sucrées et le cancer de l'estomac dans la population américaine. On est nord-américain. D'après moi, le sucre, il n'est pas si différent que ceux que consomment les Américains. Grosso modo, ce qu'on dit, là, c'est pas d'y aller avec une balance, là, dans le
12: non.
10: sens de façon équilibrée de temps en temps.
12: C'est pas en prendre.
10: Pas en tout.
12: Ouais, mais ça, tu sais, des fois, je comprends. C'est comme la cigarette, t'en prends pas, je comprends. Ouais. C'est comme la boisson, ouais. t'en prends. Mais tu sais, ça, je trouve que c'est recipe for disaster. Tu sais, si tu dis, moi, jamais... Pis, souvent, tu vis radical sur autre chose. Là. Tu vas t'en revenger. Tu vas,
10: oh oui, tu vas combler ton manque par autre chose.
12: Tu sais, moi, je suis pas certain que un Pepsi, de temps en temps, t'es dans le gros dégât. Là, mais je comprends qu'eux autres sont mieux de dire, ben si t'en prends un, il y a un risque.
10: Nous, quand même, là, globalement, au Québec, au Canada, on boit normalement. Là, on a tendance à engraisser.
12: Ouais.
10: Les enfants, on est un peuple qui engraisse. Ouais. Mais normalement, on faisait mieux que les Américains. Les
12: ouais.
10: Américains, c'est un problème. Là.
12: Oui, oui, oui.
10: On traverse. Des fois, on le voit, là, visuellement ouais. parlant, là, que...
12: Ça dépend où.
10: Non, t'as raison.
12: Il y a des régions...
10: C'est plus actif. Tu sais, Miami, là, je te le jure.
12: En Floride, sur la beach, j'étais pas mal un des plus gras. Puis je pèse pas 500 livres. Puis tu sais, j'étais comme, oh, t'as pas rapport au 7 mois. Tu sais, ça y allait sur le pec. Là, mais je te dirais qu'à Old Orchard... Des fois, je me sentais fit.
10: Tu fondais dans la masse.
12: Tu sais, j'étais comme, ah, ben ouais, pas si pire que ça. Fait que ça dépend où tu vas, dans quel coin.
10: Mais
12: ben,
10: regarde, l'Américain moyen consomme près de 1,5 canette de soda par jour. Ça veut dire 200 litres par an.
12: C'est beaucoup.
10: Alors, et on dit que le risque de cancer aussi chez la femme, faut être vigilante parce qu'il est...
12: Puis cancer, puis tu dis cancer, là, hey, si tu bois 2, 3, 4, Pepsi, Coke, un homme là par jour, c'est aussi obésité. Là.
10: Hey, même ça démontre là, vraiment là, la différence entre ceux qui n'en boivent pas pantoute versus quelqu'un qui en boit. Là, des fois, ça va jusqu'à 3 fois plus quand c'est le cancer de l'estomac. Mm. On peut faire semblant que ça n'existe pas là, si ça vous fait du bien. Là, moi, j'en bois puis j'ai pas de cancer.
12: Ouais, mais, oui, mais j'ai connu un monsieur qui a fumé plus, toute là, sa vie, qui est mort à 80 de l'Alzheimer. Je comprends. Là. Mais ça, il y a des anomalies puis il y a des gens qui réussissent, qui sont faits plus forts que les autres. Là,
10: mais ce qui est intéressant de noter, c'est que les boissons édulcorées artificiellement n'étaient pas associées à une incidence plus élevée de cancer de l'estomac.
12: Ça, c'est quoi? C'est le diète?
10: Exact.
12: Fait que l'aspartame puis la sucralose...
10: On n'arrête pas de dire qu'il est cancérigène, là.
12: Mais ça reste un maudit produit chimique
10: ben
12: pareil.
10: Oui, ben...
12: C'est ça,
10: on le fait souvent à la guerre. Là, on l'entend de plus en plus. Moi, je suis pas tant surprise, là. Parce qu'on a fait, on a choisi, je sais pas pourquoi, je sais pas si c'est une question de lobby. Tu sais, c'est peut-être un complot,
12: c'est ce que je dis, là.
10: Mais c'est-à-dire qu'on a fait la guerre au sel ici, alors que plusieurs experts, je trouve que ce mot-là est tellement, on l'a tellement utilisé, le mot expert, qu'il ne vaut plus rien. Mais bref, par en arrière, on entendait arrêter de vous battre contre le sel. Oui, là, avec modération, on n'est pas fou, là. Mais c'est le sucre, le problème. Ouais. C'est le sucre qui fait des ravages. C'est le sucre qui cause bien des problèmes.
12: Et c'est le sucre qui passe trop facilement. Hey,
10: il y a du sucre partout.
12: Aux États-Unis, tu sais, on regarde les liqueurs, là, parce que mon gars, lui, aime ça, la liqueur, là. Tu sais, je comprends quand t'es jeune, t'aimes ça, le sucre, là. Puis là, il voulait essayer une liqueur qu'on n'a pas ici. Tu sais, un genre de Mountain Dew.

0: aujourd'hui, là, je regarde tout le temps le gramme de sucre. Hey, mon gars!
1: Ben moi, je regarde pas ça parce que c'est rare que j'en prends une liqueur. T'sais, je prends ça une fois, deux fois par mois. Là,
0: mon gars, naturellement, lui, il est de même. Là. T'sais, il a appris il a des cours de nutrition, tout ça. Fait que lui,
1: ils sont plus informés, les gens.
0: Oui. Oui, oui, mais des fois, ça n'a pas de sens. Là. On dirait que tu te dis, c'est sûr que la personne ne finit pas sa journée en buvant ça. Là. T'sais, le sucre va l'achever.
1: Ouais,
0: là.
1: Ouais, ouais.
0: Hey, 68 grammes de sucre!
1: C'est épouvantable. Et puis, mais un Coke ou un Pepsi, je pense que c'est quand même proche de 40. Là. Si c'est pas 42.
0: Ouais, moi, j'en bouge jamais. Ben, s'il n'est pas dit, j'en prends pas.
1: Tu sais, moi, je check pas, honnêtement, parce que j'en prends pas. C'est rare que je prenne de la liqueur. On n'a pas de 2 litres de liqueur dans le frigidaire chez nous. Là, si on achète une liqueur, c'est même des fois, je partage un Coke avec ma blonde au restaurant. Là. Okay. Hey, on se prend-tu un Coke à deux? Ça a l'air d'un couple de 76 ans, mais... ouais, c'est ça. Un petit verre, là, puis on s'appelle... Mais c'est sûr que si t'en prends... Puis j'ai déjà entendu ça de gens que je connais. Là. Moi, je bois 4-5 Coke par jour. Hein, ça va mal finir.
0: Oui,
1: là.
0: Oui, non. Coke, on dit que c'est de 35 à 39 grammes de sucre, me dit Max.
1: Bon, puis je dis Coke, c'est Pepsi, il n'y a pas de chicane. Non, là, mais tu sais, ce type de liqueur-là, c'est quasiment 40 grammes de sucre par canette. Ouais. 40 grammes, là, imaginez, ça c'est plate parce qu'on l'utilise plus, ben, les petits cubes de sucre. Tu sais, avant, il y avait ça pour mettre dans le café, là. Un petit cube de sucre, c'est un gramme.
0: Oui.
1: Mettez-en 40 sur la table.
0: Ouais.
1: Tu sais, quand tu mettais deux petits cubes de sucre dans ton café, tu brassais ça, tu dis, c'est le fun, sweetness. Mais en 40 dans ton café, il va goûter juste le sucre.
0: Ah. Fait que, tu sais, on en a mis, puis on en beurre épais de beurre, tu sais, de tout bord, de tout côté, puis on en rajoute. Puis il y a des fois, il y a des trucs qu'on n'a pas besoin de rajouter du sucre, puis il y en a pareil, parce que le sucre aussi, c'est une dépendance.
1: Ouais.
0: C'est une drogue.
1: Ah ouais. Tout est une drogue, tout ce qui est bon.
0: Des fois, tu te dis, ben voyons, pourquoi qu'ils rajoutent? Pourquoi en a-t-on d'une recette, on va rajouter du sucre alors que naturellement, le fruit va faire son travail, tu sais? Ben parce que c'est. Dépendre du sucre, c'est-à-dire que tu vas en acheter d'autres là, pour tes recettes. Même affaire en restaurant, même affaire pour un gâteau. Après ça, le gâteau, là, tu vas le trouver tellement bon, tu as juste hâte de le racheter parce que tu as envie de manger ce gâteau-là. Mais oui, c'est à cause du sucre qu'il y a dedans. Maintenant, je suis en train de dire d'arrêter de manger du gâteau. Je suis en train juste de dire que là, c'est fait, il y a une coloration. Pas moi qui le dis, c'est Andrew Chan.
1: Ouais.
0: Maintenant, vous le savez, puis vous ferez bien ce que vous voulez avec.
1: Regarde, Martin m'écrit, je te donnerai pas ton nom de famille parce que le but, c'est pas de shamer personne ici. Là. Je bois 2 fois 2 litres de Pepsi par jour. Hey, Martin, tu sais, j'ai besoin de te dire que c'est comme si tu venais de me dire je fume 2 paquets de cigarettes par jour. C'est dans un autre ordre d'idée. Là.
0: Non,
1: puis l'autre affaire, j'ai vu des langues sales, là, puis c'est correct. Maintenant, on assume qu'on est sur YouTube puis qu'on nous voit là, dire comme hey, lui, il va péter du cœur. Bizarrement, moi, je suis quand même en bonne santé malgré mon poids. Moi, mon problème, c'est pas tant l'alimentation. Ma blonde cuisine super bien. On mange. Ma blonde est végé. On mange souvent très santé. Là. C'est vraiment, tu sais. Mon problème, c'est que je me lève le matin, je m'assois dans le divan pour faire ma revue de presse. Je me lève pour aller prendre ma douche, je m'assois après.
0: Tu bouges pas assez.
1: Je m'assois dans mon char, je m'en viens ici, je m'assois au bureau préparer le show, je m'assois dans le studio, ouais. Après ça, je m'assois dans mon char, je monte toutes ces nuits, je m'assois. Puis le soir, je m'assois, j'écoute l'actualité.
0: Ouais.
1: Je bouge pas. Ouais. Et ça, c'est un autre problème.
0: Ben oui.
1: Puis c'est d'ailleurs, il y a un article aujourd'hui, je pense, je me souviens plus dans quel journal. Les Québécois, on bouge de moins en moins. Moi, ça, c'est mon enjeu. C'est pas tant l'alimentation. Je mange pas de chips. Je bois pas de liqueur occasionnellement, comme tout le monde, là, une barre de chocolat par 2 mois. Là. Même pas, tu sais. Mais je bouge pas. Je suis quand même pas pire en santé, là, le cardio pis tout, là, mais c'est. Il faut bouger. Faut que je me trouve un moment dans la journée où je me dis, là, je vais prendre une demi-heure pour bouger, faire de quoi, là, tu sais.
0: Moi, c'est sûr que j'ai un grand sportif à maison, là, puis tu sais...
1: Mais fais-tu du sport avec toi?
0: Non. Non, mais je le regarde s'entraîner tout ça, mais c'est quelqu'un aussi qui veut réussir dans ce qu'il fait, là, mon hidou. Tu sais, il est dévoué à son sport, à ses sports, parce qu'il y en a deux, puis c'est un athlète. Moi, je vis avec un athlète à la maison. Fait que, tu sais, la nutrition, tout ça, ça fait quand même partie, sans virer fou, là. L'inquiétez-vous pas, tout va bien, on est bien équilibré. Mais maintenant,
1: tu n'as pas de problème de poids.
0: Non, mais je lis plus. Puis ça m'amène de plus en plus.
1: Je suis comme rassuré quand même quand tu me dis ça.
0: C'est peut-être en vieillissant aussi, je ne sais pas, là. Tu sais, qu'est-ce que vous voulez que je vous dise? Mais tu sais, je vois de plus en plus avec les affaires bio. Je lis de plus en plus.
1: Ouais.
0: Je te parlais des dates. Là, je lisais cette semaine que les dates, c'est vraiment bon qu'on devrait intégrer la poudre de date au lieu de sucre. Dans les gâteaux, ça goûte sucré, ça ne coûte pas à date. Parce que moi, une date, là, j'aime pas ça, je trouve ça dégueulasse de même.
1: Ouais.
0: Mais mélanger, j'ai fait des galettes aux dates. Moi, tant que ça goûte pas la date, puis c'est sucré, okay. Ça me rend heureux. Tu comprends? Mais j'ai fait des galettes.
1: Faut que tu manges des dates, mais faut pas que ça goûte la date.

0: ça commence à être problématique quand même.
1: Non, mais ce qu'on veut, c'est un apport de sucre.
0: Ouais, c'est important, mais on veut du bon sucre.
1: Fait que tu sais, après ça, tu changes. Après ça, dans une recette, ben, je vais mettre du sirop d'érable des fois au lieu du sucre de raffiné.
0: Ben ouais.
1: Tu sais, c'est toutes des affaires qui font en sorte qu'après ça aussi, ton énergie, des fois, on crache dans le jour.
0: C'est vrai.
1: Là, en changeant tranquillement, je crache moins. Puis j'ai moins d'envie aussi. Là, il y a un bout, là, le gâteau au chocolat, là, j'arrivais, là, c'était comme ma dose. Là. J'étais comme, je peux-tu arriver à la maison et me mettre la face dedans?
0: Des fois, avait des rages de même. Ouais, là. J'ai jamais eu ça. Ouais. Là, les gens disent, JC, la bière. Ouais. Arrêtez ça. J'en bois quasiment pas de bière. Pour vrai, là, c'est... L'image que j'ai du gars qui a toujours une bière, là, c'est l'image un peu d'une autre époque.
1: Mm.
0: Parce que de la bière, là, pour vrai, là, en général, j'en prends peut-être 2-3 par semaine. T'sais, c'est vraiment pas... Je suis pas tout le temps en train de biberonner avec une bouteille dans le coffre à gants. Je suis pas... Non, c'est pas... Fait que je le sais que c'est ça, mon bug. Faut que je bouge. Ouais. Faut bouger. Puis tout ce que tu dis, c'est vraiment bon. Mais faut ajouter ça dans l'équation. Parce que ça veut beau manger super santé, faire attention. Si vous ne levez pas votre cul jamais, vous allez virer comme moi. Soyez prévenus.
1: C'est intéressant en passant, je veux le dire. J'ai eu cette conversation, j'ai fait de la masso cette semaine. Avec ma masso, là, je disais que le matin, moi, je me lève quand même assez tôt. Là, moi, je me lève tôt maintenant. Là, depuis, je ne bois plus. Si je ne dors plus, mais je me lève de bonheur. Fait que des fois, 5h30, 6h, je me lève, puis je fais ma marche 20 minutes sur le tapis roulant. Moi, je ne suis pas une marcheuse extérieure. Il fait beau. Moi, je marche. Les gens me prennent des marches
0: ça,
1: dehors.
0: Que tu marches dehors en dedans.
1: Oui, ben.
0: Tu bouges.
1: Ben, à un moment donné, il faut arrêter de se culpabiliser sur ça serait mieux dehors.
0: Ben non, pourquoi?
1: Ben parce que de l'air frais, puis tout ça, puis le grand temps.
0: Les gens qui vont au gym sont pas dehors.
1: Fait que, à un moment donné, il faut arrêter de se culpabiliser que ce qu'on fait n'est pas parfait. Puis, ça prendra le temps que tu y mets aussi. Souvent, c'est parce qu'on se dit, je fais juste 20 minutes. Donc, ça vaut pas la peine. Parce qu'on a l'impression, c'est comme un truc de performance, faudrait en faire 45, faudrait faire 10 000 pas. By the way, j'ai relu là-dessus cette semaine. Le 10 000 pas, c'est pas vrai. On devrait faire au moins. Le 10 000 pas par jour pour être en santé, ça a été inventé.
0: OK.
1: C'est 6 000. Grosso modo, l'important, c'est de bouger quand tu peux bouger.
0: Ben, si tu peux faire 10 000, fais-en 10 000.
1: Juste faire un 5 minutes de marche, pas grand-chose, 5 minutes.
0: Ouais.
1: C'est pas 15, c'est pas 20, c'est pas une demi-heure, c'est pas une heure et demie. C'est de juste bouger après que tu aies mangé pour t'aider à la digestion, entre autres. Puis, si tu peux faire 20 minutes de marche d'une certaine rapidité, juste pour faire bouger ton cœur un peu, te pomper, c'est parfait. Mais on en rajoute toujours plus parce qu'on se dit, hey, ben oui, mais si je veux être le plus optimal, puis on n'a plus de temps. Mais dans le fond, 20 minutes, marche après avoir un repas, ça sera toujours bien mieux. Puis 5 minutes, fais-en 4 minutes, 3 minutes, 2 minutes.
0: Ah oui.
1: C'est pas grave, c'est juste de le faire.
0: Mais exact.
1: Et d'arrêter de se donner de la pression.
0: Puis moi, je suis rendu là. Puis, tu sais, ça, là, c'est bien, les anecdotes, j'aime ça parce que c'est capoté. Mais en même temps, tu peux pas aligner une politique de santé publique ou même une politique personnelle ou comment tu dis ça, tu sais, une discipline personnelle en disant, parce que c'est ce que nous écrit un auditeur, ma mère a bu du coke toute sa vie, aujourd'hui elle boit du 7-Up, elle a eu 97 ans la semaine passée. Oui, non, je sais. Puis je sais quand on demandait à Jeanne Calment, la Française de 120 ans, là, ou 110 ans, elle disait, une petite cigarette et un bourbon. Oui. C'est comme, ben oui, mais bon. Ben, bravo, madame, mais tu sais, c'est pas sûr que c'est la recette idéale.
1: Non, mais
0: là,
1: c'est parce que la statistique, elle existe pareil. C'est pas parce qu'il y a des exceptions à la règle que la règle n'existe plus.
0: Il y en a qui sont faits forts, qu'est-ce que je te dis? Il y en a que le foie est pas pareil comme le tien, puis ça se peut que toi, ben, tu peux pas faire ça.
1: Moi, je vais te parler d'huile puis de pénis.
0: On va laisser ça à Gary. Ah.
1: non, il canal B.
0: Canal D. OK, on vient.
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3: Hey, lui, vous le connaissez, c'est toujours un grand plaisir d'avoir des discussions avec lui. Peut-être que vous ne me voyez pas venir. On va jaser avec François Lambert. Salut, François Lambert.
4: Salut, comment ça va?
3: Très bien. Sur ça, les gens ont dit, oui, on va parler de politique, on va parler d'économie. Non.
4: On va pas l'écouter, lui, tabarnouche,
3: mendu. Hey, toi, t'es habitué de faire... Tantôt, on a eu Donald Cucciolletta, qui n'est pas le plus grand ami de Donald Trump.
4: Ça fait... Oh my God, hey! As-tu vu sa voix, là?
3: Ah. François, t'as pas idée comment ça a fait réagir sur le texto. Je pense qu'on s'est rendu peut-être à 200 textos en 12-13 minutes, Jordan.
2: À peine, oh, oui,
3: à peine.
4: Bon, je m'ennuie de sa voix, je m'ennuie de l'entendre, lui.
3: Oui, c'est ça. Je sais pas si c'est une retraite ou une semi-retraite, mais il accepte de jaser à Radio X à l'occasion. Puis quand on a besoin que ça chauffe un peu sur le texto, bon, on l'invite.
4: OK.
3: Oui, c'est un peu comme toi en passant. Mais là, on va aller ailleurs. François...
4: Ben oui, si je fais réagir aujourd'hui, il y a un problème. Là,
3: ouais, mais, ben j'espère que ça va faire réagir, mais dans le bon sens. Oui. Je suis tombé sur une photo de toi dans les derniers jours. J'ai dit, coudon, étais-tu d'un gala de boxe à quelque part, François Lambert, avec... tu sais, t'avais vraiment le visage magané. Qu'est-ce qui s'est passé? Puis je pense que ça va être bon de le rappeler à nos auditeurs et auditrices. J'ai regardé les stats, c'est surtout à partir de 50 ans que ça frappe les humains.
4: Oui, bien écoute, pour mettre en contexte, bon, qu'est-ce qui s'est passé avec ma photo pour mon nez, ceux qui ne l'ont pas vu, c'est que j'avais un bandage comme si j'avais eu une chirurgie plastique au nez, mais c'était pas ça. C'est que il y a un moment donné, il y a un bouton qui m'a poussé, mais j'ai 59. Fait qu'à un moment donné, un bouton juvénile d'acné, j'en ai encore à l'occasion, là, mais un petit peu moins, puis ils sont pas très, très agressifs. Et là, celui-là, il aboutissait pas. Tu sais, un bouton qui aboutit pas, là, mais qui grossit puis qui fait mal. Fait qu'à un moment donné, je prends rendez-vous, moi, chez le dermatologue, par précaution. Bon, regarde, j'ai 59, puis j'ai abusé du soleil.
3: Ah oui, explique-nous ça, parce qu'on va se retrouver dans toi, là.
4: Ben parce que c'est pas que j'ai voulu abuser, oui, entre autres, les cabines de bronzage, faire un fond avant d'aller en vacances, hein?
3: Ouais.
4: Et revenir. Écoute, quand tu revenais du sud, là, si t'avais pas bronzé, tes vacances étaient scrappées, là. Ça veut dire que t'as pas eu de fun, là. C'est quoi? T'as pas eu un poignet de coup de soleil? Je faisais partie de ces gens-là, moi, dans les années 90, là, 2000 au début. J'ai été élevé sur une ferme. J'avais dit dans plusieurs entrevues que la crème solaire n'existait pas. Ça existait, la crème solaire, là. Mais il n'y a pas grand monde dans les années 70, 80. Qui se mettait de la crème solaire. On se mettait plus de l'huile à moteur pour bronzer encore plus.
3: C'est activant. On mettait de la crème activante.
4: Ben oui. Puis, tu sais, maintenant, on travaille sur des tracteurs avec des cabines. On était à l'intérieur, mais pas dans le temps. Il n'y a pas de cabine. On était au soleil toute la journée. Donc, j'ai fait sûr qu'on abusait volontairement et non volontairement du soleil. Et s'il y avait quelque chose, tu sais, je fais attention à ma santé. Mais ça veut pas dire que je fais attention à ma santé, mais en même temps, c'est un peu comme des statistiques. Tu sais, je joue les statistiques en mettant les chances de mon bord. Je suis pas à l'abri de rien. Comme un enfant de 5 ans qui a le cancer, il a quand même pas abusé de la vie encore. Tu sais, il faut mettre en contexte. J'essaie de mettre les chances de mon bord, mais j'ai toujours su que s'il y a une place que j'étais à risque avec ce qu'on sait aujourd'hui, c'était le cancer de la peau. Donc, mon bouton n'était pas juvénile, c'est un carcinome basso-vasculaire. Je n'ai pas le nom exact, là. Bref, c'est un bouton cancéreux. Et quand la dermatologue, moi, j'avais pris un rendez-vous justement pour regarder j'ai-tu un bouton quelque part, mais pas celui sur le nez parce que il a poussé entre-temps. Et moi, quand je suis arrivé, je dis, écoute, ce bouton d'acné-là, il m'énerve, il est sur le nez, puis il grossit.
3: Il finit plus de finir.
4: Ben, fait qu'elle me dit, non, mais c'est parce qu'il est probablement cancéreux, on va faire une biopsie. Ben, elle dit, inquiète-toi pas. Bon, tabarnouche, un peu, là. Inquiète-toi pas, je t'ai pas sorti de là que j'étais sur Gemini, puis sur ChatGPT, puis sur Claude, m'inquiétait pareil. Là.
2: On nous annonce toujours le pire, ces internets, François, bien souvent.
4: Oui, mais tu sais, c'est une lésion de la peau. C'est un cancer suite à l'abus du soleil. Mais il a été enlevé. C'est là que quand je vous ai montré ma face, ça faisait à peine 24 heures que je venais d'être opéré. J'avais un œil au beurre noir. J'ai eu 22 ou 25 points de suture sur le nez parce que, dans le fond, ce qu'il faut qu'il fasse, il faut qu'il aille enlever la racine. Donc, il va enlever la peau. il va aller arracher la racine au complet et faire une biopsie après pour c'est la méthode Mohs là, pour ceux qui l'ont déjà eu. Et ben maintenant, ben je suis à risque. Une fois qu'on l'a, on est plus à risque d'avoir ce type de bouton là. Et mais la seule chose qu'il faut faire maintenant, je peux pas rien faire pour le passer, mais maintenant je me promène avec la 50. Si vous me voyez sur la ferme, j'ai toujours un chapeau. Mon cousin est venu en fin de semaine, puis bon, il me tire à pipe un peu, il me dit « Ah ben tiens, si t'es rendu avec ton chapeau de cancéreux, en blague, là, pour capoter pas les gens, mon cousin est pas méchant. »
3: Non, non.
4: Mais oui, j'ai un chapeau avec qui me protège les épaules, je fais attention, je mets de la 50. Il est peut-être un peu tard, mais ça veut pas dire que je peux pas essayer d'évaluer, de faire attention pour le futur. Et c'est un warning que j'ai eu, un avertissement sérieux. Regarde les abus du passé. Là. Fait, quand on le voit maintenant avec ce qu'on connaît avec l'alcool, ce qu'on connaît du tabac, mais c'est 25, 30, 40 ans. C'est pas paternaliste, là. Je veux pas être moralisateur. Mais faut être conscient que c'est pas à court terme, ces genres de dommages-là. C'est du très long terme. Et j'espère que j'en aurai pas d'autres. J'espère qu'il y aura pas d'autres cancers plus agressif que ça, parce que il était local, et tant mieux.
3: Toi, c'était pas un mélanome, là. Mon cas, moi, il y a un an et demi, c'était un mélanome. C'était un grain de beauté, là, qui prenait de l'ampleur, puis qui grossissait, puis qui noircissait, puis qui devenait très difforme, là. Puis il n'y a pas à dire, moi, j'avais été voir un dermatologue, puis il m'avait dit, non, il n'y a pas de... Il n'y a pas de cancer là, puis il avait sorti sa grosse loupe. Là. Je ne sais pas si tu vis ça.
4: Oui, j'ai fait ça en même temps, là, il y a trois semaines. Ouais. Là.
3: Je suis allé voir un deuxième médecin, pas un dermatologue. Il m'a dit non, il n'y a pas de cancer là.
5: Ben,
3: mais il dit, on peut-tu te l'enlever? Veux-tu qu'on te l'enlève? Oui, vous m'enlevez ça, cette affaire-là. Moi, j'ai dit, vous dites qu'il n'y a pas de cancer, mais la chirurgienne qui m'a opéré, François, m'a dit, oh, on fait analyser ça au plus sacré, parce que d'après moi, c'est pas beau. Là. Ça m'a l'air malin, cette affaire-là.
5: As-tu des nouvelles de ça?
3: Oh oui, mais moi, je l'ai fait enlever, là.
5: Tu l'as fait enlever, mais est-ce que c'était finalement cancérigène?
3: Oh oui, c'était cancérigène. J'ai eu le cancer de la peau.
5: Parce que Gary a été touché également, il se l'est fait enlever. Puis la comédienne Isabelle Brouillette a perdu son nez suite à un cancer au niveau nasal, là. Donc, elle a un faux nez maintenant qu'elle doit mettre.
4: Bien, c'est parce que faut le prendre rapidement. Puis, j'ai été chanceux. Puis maintenant, bon, j'ai déjà mon rendez-vous annuel. J'ai un autre rendez-vous avec le dermatologue pour revoir si tout est correct dans quelques semaines, là. Mais j'ai un rendez-vous annuel maintenant parce que à la vitesse qui grossissait, il y a une chirurgie du nez là qu'on fait. Puis tu sais, j'étais un peu naïf. Moi, elle me dit, tu vas aller voir un chirurgien plastique, chirurgien d'un jour. Moi, je pense qu'il va juste gratter le bouton, le couper, puis il va faire il va prendre peut-être la peau des fesses, il va me le mettre sur le nez. Puis j'ai aucune idée. Puis là, à un moment donné, il me dit, ok, on va te geler, on va faire ci. Puis là, j'ai dit, écoute, t'es rendu à combien de pointitures parce que tu dors pas? Ben, il dit une vingtaine, ben, 25, là. J'ai dit, tabarnan, mon nez. Ben, il dit, sois voir, il va être correct, mais on l'a ouvert, là. Donc, c'est pas intrusif, c'est bien fait, mais c'est sérieux, faut que ça soit pris rapidement. Le problème, c'est qu'il faut avoir accès à un dermatologue. Et c'est ça, le problème. Moi, j'avais déjà mon rendez-vous de planifier quand le bouton a poussé. Parce que, et quand on m'a appelé pour me faire opérer par leur chirurgien, j'avais un rendez-vous quelques semaines plus tard, puis j'ai juste demandé poliment, hey, moi, je suis disponible aujourd'hui. S'il y a une annulation, là, moi, je peux me présenter. Ben, dites, vous êtes chanceux parce qu'il y en a une. Si ça vous tente, venez-vous-en. Fait que j'ai été opéré la même journée que j'ai su que la biopsie était cancéreuse. Là.
3: Va-tu aller encore au soleil malgré tout, où tu te mets de la 50, mais exemple, prendre des vacances dans le sud, je ne sais pas si c'est dans ton mode de vie.
4: Ben, oui, parce que imagine-toi que je me suis fait opérer le mardi, mais moi, ça faisait 6 mois que j'avais prévu un voyage avec ma blonde aux îles Turquoises. Fait que j'ai été au Club Med des îles Turquoises, pareil.
3: Ouais.
4: Mais j'étais à l'abri, je n'ai pas pris de soleil plus qu'il faut. T'sais, j'aime le soleil, j'aime me promener à l'air, mais là, maintenant, j'ai acheté des vêtements UV que je riais des gens. Tu sais, je faisais partie des premiers. Pourquoi tu mets un vêtement UV? C'est quétaine, ça n'a pas de bon sens. Non, mais maintenant, c'est pas quétaine. Il faut se protéger, puis le soleil, il est dangereux. Les tan lines, c'est pas bon. Donc, je deviens pas fou parce que je travaille encore sur ma ferme. Puis oui, je vais peut-être en prendre encore un peu de pas de bronzage ou étendu sur une chaise, mais par la force des choses, à un moment donné, je peux pas être zéro protégé tout le temps parce que des fois, j'oublie où je travaille dans le bois puis je ressors. Mais je fais attention, extrêmement attention. Et ça m'intéresse plus du tout de m'écraser au soleil, mais aller prendre des vacances au soleil, je m'empêcherai pas parce qu'il y a autre chose à faire comme s'entraîner. Moi, je vais dans le sud, moi, pour m'entraîner. C'est un peu une pause. Mais là, le matin, je vais m'entraîner. Avant de souper, je vais m'entraîner. Et je profite du moment où ce que je fais pas à manger puis que je fais juste à passer du bon temps avec ma blonde. Mais on peut aller au soleil sans revenir bronzer aujourd'hui.
2: Puis quand t'as exposé ça sur les réseaux sociaux, François, ça a été quoi la réaction? Parce que nous, à chaque fois qu'on en parle, puis il y a eu quelques textos depuis notre discussion, les affaires de théorie, ça a crème solaire, comme quoi ça pourrait donner le cancer. Il y a beaucoup de gens qui partent là-dessus, comme quoi faudrait pas trop en mettre finalement. Mais on s'entend que c'est ridicule de penser des affaires de même.
4: Ben écoute, il y a ça. Il y a une femme qui m'a dit c'est mes lunettes de soleil qui m'ont donné le cancer. Bon, à un moment donné, je pense que c'est parce que tu étais au soleil plutôt, là.
2: Ouais.
4: Peut-être que ça a amplifié la loupe, mais il faut que tu aies tes lunettes pendant 25 ans en face. Il y a toutes sortes de théories. Moi, je j'embarque pas là-dedans. S'il y a de la crème solaire, je vais me protéger, mais il reste que mettre des vêtements est encore plus important. Puis tu sais, on vit dans une drôle de période en ce moment parce que le soleil est dangereux. Il y a des tiques. Moi, je travaille toujours dehors. J'ai peur des tiques en tabarnouche, là. Je mets du DEET alors qu'on disait de plus mettre de DEET il y a quelques années. Maintenant, pour éloigner les tiques, ben ça prend ça. Faut se protéger du soleil. Je trouve ça élevé un peu, mais moi, je me protège, je fais attention, je suis ce que la science me dit. Là, il y a des gens qui m'écoutent qui vont me traiter de débile, mais ben c'est ça. Est-ce que c'est les vaccins? J'ai lu aussi, ben c'est les vaccins que tu as pris qui t'ont donné ça. C'est lourd un peu, là.
3: On est
5: constamment
3: là.
5: À risque. Là. Même quand c'est nuageux, il y a les rayons UV. Là, qu'il faut quand même se protéger là, quand c'est pas le gros soleil.
4: Oui, il y a une madame qui me dit dans le sud, j'ai ri un peu, elle dit « Monsieur Lambert, vous ne devriez pas aller au sud parce que le soleil, le vent, il grille aussi.
3: » Oui, je l'ai entendu souvent, celle-là.
4: Hey, le vent, il grille.
3: François, on va faire un saut, si tu veux, dans ta vie personnelle, mais du passé.
4: Vas-y.
3: Parce que là, de ce que je vois, tu es un homme très heureux dans ta vie, mais c'est parce qu'on recevait vendredi dernier Marie-Chantal Toupin dans le segment « T'as pas le choix de répondre ». Puis t'es allé sur un balado, t'as dit quelque chose sur elle, puis elle a répliqué. Alors, on va faire entendre ça aux auditeurs.
4: J'ai hâte d'entendre ça.
3: Oui.
6: Marie-Chantal Toupin, moi, je me sépare.
7: En 2012, la mère de mes enfants, quelques temps après, j'ai une agente. Je commence à faire de la télévision depuis un bout. Puis là, j'ai une agente, puis elle m'appelle, elle me dit « Hey, François, je suis avec Marie-Chantal Toupin. J'ai parlé de toi, puis elle aimerait ça te rencontrer. » Mais moi, Marie-Chantal Toupin, c'est la fille du Billboard. Puis elle était très populaire dans le temps. Puis j'ai fait comme « Hein, elle veut me rencontrer, ben je vais aller manger avec elle. » Puis là, on commence à se fréquenter, mais pas sérieux. Un petit peu plus, mais elle me laissait tout le temps. À chaque fin de mois, elle me laissait. Ou chaque début de mois, mi-mois.
8: Donc, c'est parce que c'est nos hormones.
7: Oui, elle avait des hormones assez développées, je te dirais.
3: Et la question qui tue, pourquoi laisser tout le temps les gars en fin de mois?
4: Non,
8: c'est ça la question, mais en fait, tu vois, c'est tout faux. C'est pas vrai, ça.
3: Ah non, c'est pas vrai, ça?
8: Non.
3: Ah.
8: Puis ça me désole de savoir que ce monde-là... c'était pas connu, puis aujourd'hui, ça se permet de parler de moi comme si c'est dans le négatif. J'haïs ça, je déteste ça. Non, j'ai jamais laissé François à toutes les fins de mois. Premièrement, je l'ai toffé 3 mois, puis c'est en masse.
3: OK.
8: Et puis, voilà, son égo est plus fort que n'importe quoi. Fait que j'ai fait comme bye-bye et je l'ai laissé pour une première fois et la dernière fois.
3: Bon, écoute, tu peux répliquer ou pas, là, François. Moi, je trouve ça juste drôle. Là.
4: Ben oui, c'est drôle parce que j'aime bien Marie-Chantal. Okay? On a eu une courte relation qui a duré effectivement 3 mois et on s'est laissé 3 fois puis je revenais tout le temps. Parce que
3: c'est toi qui
4: revenais. Je trouvais sympathique. Ben oui, je revenais. Puis il n'y a pas de guerre entre moi et Marie-Chantal. Il n'y a pas d'égo. Puis elle en a eu assez parce qu'elle a dit un peu partout qu'elle me trouvait cheap. Moi, ça me fait tout rire, ça, parce que on a fait Big Brother ensemble, puis on s'entend bien. Mais bon, la réalité, elle est vraie. Écoute, on a sorti 3 mois, puis peu importe si c'était ses hormones ou whatever, ou elle voulait rien savoir de moi, ce qui est probablement ça, mais elle m'a laissé 3 fois, puis je suis revenu 3 fois. Fait que après la 3e fois, ben j'ai décidé, bon, ben là, c'est assez. Et ou elle a décidé, honnêtement, je m'en souviens pas, mais tu sais, ça me fait rire, parce que c'est la réalité. Et elle a dit que c'est pas ça, puis c'est pas grave. Parce que sincèrement, là, je l'apprécie beaucoup. Puis on a eu du fun même à Big Brother. Sans Big Brother, là, elle s'était tenue tranquille, là. Maudit qu'on aurait eu du fun parce qu'elle était bonne. elle se serait rendue pas mal loin, puis on avait besoin d'elle pour se rendre loin, mais bon, ça a dérapé un soir, puis la suite a mal tourné, mais je l'aime beaucoup, je l'aime pas.
3: Tu l'apprécies?
4: Hey, il est en amour, Marc-Chantal, non, c'est en amour.
5: On comprend.
3: Je l'apprécie.
4: Tout va bien, mais j'ai pas de guerre avec elle. Je l'ai vu sur les réseaux sociaux, puis je dis, elle chante encore. Je trouve qu'elle a une belle voix, puis à un moment donné, ça a dérapé son affaire vers 2014-2015, ouais. Probablement dans le temps qu'elle était avec moi.
3: Ah, mais toi, c'était-tu après le panneau? Oui, c'est après le panneau, toi, là, que tu fréquentes.
4: Ben oui, moi, je veux dire, j'étais un inconnu avant, là, okay.
3: Hey, mais là, toi, tu fréquentais la fille, l'une des filles les plus populaires au Québec, là, qui avait même refusé un rôle dans L'Ancien Comte, là. Dans ce temps-là, ben oui. Elle, le panneau, là, ça, c'est devenu une méga star au Québec, celui-là, là.
4: Ben oui, mais tu sais, moi, je suis célibataire, puis Suzanne, elle me dit, François, j'étais avec ma Chantal, puis je parle de toi, puis il me semble que tu devrais aller manger avec elle. Ben, j'ai dit, parfait. Puis elle a donné un show à un moment donné le vendredi soir. J'étais allé rejoindre mes restos. Elle est arrivé 2 heures en retard. Et puis on a commencé à se parler à partir de là. Puis j'ai trouvé bien sympathique. Puis ben oui, c'était un kick. On a à peu près à même âge. Je pense que j'étais un petit peu plus vieux qu'elle. Puis mais c'était une grande chanteuse qui sa carrière n'a pas levé autant qu'elle aurait dû pour ces raisons qui appartiennent à elle. Mais c'est sûr que j'avais un kick, voyons. J'ai connu
3: qui n'aurait pas eu un kick, hein?
4: Il y a des gens qui n'auraient pas eu, mais moi, j'en avais un quand j'ai dit c'était inaccessible. Puis là, elle me dit, ben là, regarde, elle aimerait ça te rencontrer. J'ai parlé de toi. Ben, j'ai dit, certainement, moi, aller prendre un verre avec elle. Puis, ben, après ça, ben, ça a pas toffé, puis c'est bien correct. Je n'ai rencontré un autre, ça a pas toffé, puis maintenant, du 2018, j'ai rencontré Marilyn. Et on est encore ensemble depuis 8 ans.
3: Hey, ça a été un plaisir de jaser avec toi. Puis j'espère que ça sensibilise aussi les gens là, sur la fameuse crème, même s'il y a des complotistes qui disent que c'est la crème qui donne le cancer. Là. Toujours un plaisir de jaser avec toi, François.
4: Ben merci beaucoup, mais je pense que c'est le soleil qui donne le cancer. Peu importe ce qu'on va faire. Là, je pense que c'est lui, puis après ça, ben on fait ce qu'on veut. Mais je pense que c'est important d'en parler puis de regarder notre corps, pas seulement les biceps puis le chest, là, gars. Là, regardez les boutons qui poussent, peut-être qu'il y en a un qui n'est pas normal.
3: T'sais. Oui, puis quand on va voir, moi je vais voir le dermatologue à tous les 6 mois, il fouille partout, hein? Oui, partout. Là.
5: L'interfessier.
3: Les pieds? Ah, tout, même les fofounes, il va checker ça partout, là.
4: Oui, puis tu sais, moi aussi, quand j'ai fait le test, ça me menait à dire, on va regarder en dessous des pieds. Je vois, en dessous des pieds. Ben oui, OK.
3: Ben,
4: vas-y.
3: Ben oui.
4: Ton propre.
3: Merci à toi.
4: Salut.
3: Salut, bye.
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3: Tout va très bien.
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5: Très malade, ton affaire. Donne-moi non ça que... Yeah. Lévis, Canada, 26 mars 2024.
3: Incroyable.
5: Chantier Lévis, Canada a annoncé aujourd'hui que le gouvernement du Canada lui a accordé le premier contrat pour la conception de 6 brise-glaces de programmes canadiens.
9: 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On aime tout ça, annoncer puis réannoncer des affaires quand ça fait bien. 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Mais là, écoute, si c'est le cas, c'est un scandale.
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3: Un petit peu de circule, bien entendu. On vous souhaite une belle semaine. Belle semaine. On est le 24 août, mon cher Dan. Oui, c'est le dernier lundi d'août.
9: 24 août. Bonne fête à tous ceux qui célèbrent leur anniversaire aujourd'hui. On vous salue. La tête des ponts, c'est compliqué. Compliqué pour en sortir, pour s'en aller vers Lévis, centre-ville, parce que la veille est complètement jammée. Le Taniata aller jusqu'au pont. Pour les gens qui sont direction Est, c'est compliqué. L'accès au pont Pierre-Laporte également. À partir de la 20 ou de la 73, c'est très lourd. Même, on le voit dans Saint-Nicolas Village, là, où il y a de l'achalandage. C'est plus au mois de septembre qu'on a l'habitude de voir ça. Mais déjà, c'est reparti ce matin. Henri IV, direction Sud.
3: Oui, t'as raison, Dan.
9: Dans le secteur... Continuons. Dans le secteur Val-Bélair, c'est revenu également en quatre directions sud. Charest, dans le secteur Saint-Augustin. T'sais, on voit les habitudes qu'on avait au mois de juin qui sont en train de revenir rapidement. Capitale, complètement jamais également. 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
10: Erratum, il y a le 31 août. Moi, j'ai hâte de me débarrasser du mois d'août, je sais pas. Moi, je suis habillé en automne. Moi, je suis rendu en septembre.
9: Ben oui, je vois ça, là.
10: Je suis habillé pour aller à un tailgate.
9: On a un 18...
10: Donc, c'est mon erreur. Il y aura le 31 août, effectivement. On comme est... à tous les ans,
9: on
10: il y aura
9: une espèce de 18 actuellement, quand même, à Québec, là. Tu vas avoir chaud, mais tu sors d'ici.
10: Ouais, encore drôle.
9: Ben oui.
10: Ouais, peut-être. Je vais me dénuder à ce moment-là.
9: Et voilà.
10: Non, mais j'ai un T-shirt en dessous. Je suis habillé en oignon.
9: Soyez-y, mesdames, messieurs.
10: Soyez-y, mesdames, messieurs. Donc, Erratum, oui, oui, il y aura, comme à tous les ans, un 31 août. Mais vivons le moment présent et présentement. Ben c'est Donald Charette!

0: Donald Charrette, en analyse politique, comment ça va?
1: Oui, très bien, vous autres. Il s'en passe des choses.
0: Et la campagne est totalement chamboulée.
1: Complètement.
0: Qui l'eût cru?
1: T'sais, quand on regarde ce qui s'est passé depuis une semaine, là, c'est incroyable. Là, on oublie quasiment qu'il y avait une entente avec Terre-Neuve la semaine passée, que Paul Saint-Pierre Plamondon a dit le référendum, j'en fais pas tant que Trump est là. T'sais. Il s'est passé plein d'affaires. Et là, on a une nouvelle partie, c'est New Ball Game.
0: Une nouvelle partie, New Ball Game.
1: New Ball Game ce matin, parce que là, il va falloir que les partis politiques s'ajustent à cette crise-là. Puis on dit souvent en politique qu'on peut pas gaspiller une crise, là. Et alors, c'est exactement ce qu'on va voir actuellement, là, tu sais. Alors, une crise, ça favorise généralement le parti au pouvoir, parce que là, il peut dire, regarde, là, moi, je suis en contrôle, et je peux vous rassurer, je m'occupe de vous autres, etc. On connaît le discours. Alors, généralement, ça favorise le parti au pouvoir, là. Alors, une crise, là, ça peut servir des intérêts. Ceci dit, on commence une campagne électorale cette semaine, là. Alors, comment les partis d'opposition vont réagir? Parce que là, il faut dire que leur plateforme économique ne tient plus la route, là. Tu sais, ce qu'ils ont proposé, ce qu'ils avaient commencé à dire, ça ne tient plus la route, là.
0: Même du M.
1: Même du M. Puis, tu sais, là, il y a un point qui est assez important, tu sais. Là, le gouvernement a annoncé des aides aux PME, etc., là. Mais ça, c'est puisé dans le Fonds de développement économique. Et je vous rappelle que et Éric Duhaime et Paul Saint-Pierre Plamondon ont dit que la première chose qu'ils vont faire, s'ils sont élus, porter au pouvoir, c'est abolir ce fonds-là. T'sais. Alors, tu sais, c'est là d'où partent les chèques. Là.
0: Donc, dans un débat, mettons ce midi, Fréchette dirait à Duhaime, « Vous voulez couper les ailes de nos entreprises, M. Duhaime. Qu'avez-vous à dire à nos entreprises qui sont aux prises avec Donald Trump? »
1: Elle peut dire la même chose à Paul Saint-Pierre de la Montagne.
0: Quelle manipulation incroyable. Alors, elle va dire la même chose à PSPP.
1: Oui, alors, puis là, tu sais, évidemment, tu veux dire, les équilibres budgétaires, là, ça dépend si, donc, si la négociation reprend, etc., bon, ça n'aura pas duré longtemps, mais si, c'est pour perdurer. Et si c'est aussi dommageable qu'on pense, ça veut dire aussi que les finances du Québec vont être affectées, là. C'est parce que, tu sais, on donne l'exemple de la COVID ou d'autres crises, là, où on sort beaucoup d'argent. Alors, c'est tout l'équilibre financier du Québec qui est en jeu et aussi, donc, par conséquent, les programmes électoraux des partis d'opposition qui sont prêts, tu sais, eux autres, ils ont planifié une campagne électorale où chaque jour, ils savent ce qu'ils vont annoncer, puis aujourd'hui, on parle de telle affaire. Alors, tout ça est chamboulé. Alors, tu sais, c'est...
0: Tout ça est à la poubelle. On recommence. Ouais.
1: Alors, là, c'est qui va se virer de bord le plus vite, qui va trouver les bonnes lignes, puis qui va réussir à rassurer la population, parce que c'est ça, là.
0: Allons-y dans le détail, OK? Allons-y dans le détail. Et pour ceux vraiment que ça intéresse, à 9h30, Rue Bogazal va dévoiler son plan, là. Un plan qui sera nécessairement anti-américain, là, donc à suivre pour ce qui est du plan communiste. 9h30, je tosse ça. Fréchette d'abord. Quelle est la stratégie de la CAQ? Bon, on l'a vu en fin de semaine. COVID show, on revient avec ça. Il y a deux personnes, Hydrinville et Girard, qui ont dit on ramène les programmes COVID, point de presse très similaire à la COVID. Quelle est la stratégie de Fréchette à partir de ce matin?
1: Ben écoute, je pense qu'on l'a vu déjà l'appliquer en fin de semaine en disant, regardez, je suis là pour vous autres, je vais vous protéger et je suis en contrôle. Et ça rappelle beaucoup, écoutez, je pense qu'on oublie, là, rappelez-vous les deux mains sur le volant de Jean Charest en 2008. Il y avait une crise économique qui s'en venait et Charest avait devancé les élections. Il y avait eu des élections précipitées parce qu'il avait été élu minoritaire. Alors, il a dit, il y a une crise mondiale qui s'en vient, alors donnez-moi le contrôle, je vais avoir les deux mains sur le volant et je vais vous, tu sais, je vais piloter.
0: Ça rappelle Legault aussi. Là.
1: Oui, Legault, tu sais.
0: Je vais vous protéger, on est là derrière vous.
1: Puis je vous dirais même Justin Trudeau avec la COVID qui avait précipité les élections. Ben ouais. Alors, tu sais, il y en a eu des crises. Alors, une crise, là, ça peut profiter à quelqu'un. Alors, Mme Fréchette, je pense, mais elle n'a pas le choix. Elle est première ministre du Québec. Fait que c'est sa job à elle de faire ça. Là. Je la blâme pas. Là. C'est la
0: Est-ce
1: cause,
0: que mon image de elle a trouvé dans son poche ses poches de jacket un vieux billet de loterie? Elle est allée le faire scanner et c'est le 6 sur 6 plus avec l'extra. Et d'habitude, elle ne prend jamais l'extra.
1: Ouais, puis tu sais,
0: il faut rappeler
1: que dans les sondages, il y a quasiment 50% des électeurs qui ne savent pas pour qui
0: ça
1: voter.
0: Ça fluctue.
1: Alors, tu sais,
0: elle va se coller sur Carney à midi, Lévis. Il a sauvé la langue française. Tout est là. Il a sauvé notre manger, la langue française. On est là pour vous. C'est la trifecta, là. C'est incroyable. Qui tu ne veux pas être ce matin?
1: Bon, écoute, alors dans le cas de Fréchette, je pense, puis juste pour faire le joint avec ce que tu viens de dire, là on voit une espèce d'alliance.
0: Un joint? Un gros joint? Demande d'âme?
1: Il y a une espèce d'alliance entre Carney et Mme Fréchette, là, tu sais. Oui. Qui en a vu à Sainte-Passée à Terre-Neuve. On voit ce matin, aujourd'hui...
0: Fréchette a parlé derrière un lutrin fédéral.
1: Ah oui, alors on faisait partie de la grande stratégie de McCarney. On voit bien que McCarney aimerait bien ça que Mme Fréchette soit réélue.
0: C'est clair.
1: Alors il y a une espèce d'alliance entre les deux. Et bon, alors, dans le cas de Mme Fréchette, oui, effectivement, je pense que là, c'est de bon augure. Dans le cas de M. Paul Saint-Pierre Plamondon, c'est pas très bon. Lui, je pense qu'il va avoir de la misère à se repositionner. Là. Et avec tout ce qu'on vit actuellement, est-ce que les gens ont la tête il y a beau pas parler de référendum, là, ça reste toujours en arrière-pensée. Là, alors, est-ce que les gens veulent plus d'instabilité? Évidemment, le grand perdant, c'est Charles Milliard. C'est Milliard qui est jamais dans la conversation, ou à peu près jamais. Puis quand il y a des gens, ils l'écoutent pas. Fait que lui, pauvre lui, le Parti libéral, à l'heure actuelle, là, il est coincé. Dans le cas du M, c'est un peu différent parce que il y a un point de vue, il y a une option complètement différente des autres. Et son vote est assez solide, là. Alors, lui, je pense que ça l'affecte moins, mais lui aussi, il faudra qu'il ajuste son discours, là, tu sais. Parce que là, dans le fond, ce qu'on va essayer de vendre cette semaine, c'est l'unité. Tu sais, il faut serrer les coudes au Québec, il faut sauver nos entreprises, il faut sauver les jobs. Alors, c'est clair que là, il faut avoir un message assez unifié, là. Tu sais, c'est pas le temps de tirer sur l'ambulance, tu sais. Alors, je pense que là, les chefs politiques vont devoir s'ajuster. Et c'est quelque chose d'assez difficile, là, d'avoir le bon ton, les bonnes lignes, là.
0: Je te nomme conseiller de PSPP. Tu y dis quoi?
1: Ben, je pense qu'il n'y a pas le choix pour l'instant de dire de jouer la game et de dire, écoutez, là, on est solidaires des... Mais, tu sais, je pense que là, il va falloir, par contre, c'est difficile pour lui de travailler, là. Il faut qu'il soit solidaire des prochains jours, mais il faut qu'il développe son propre plan. Qu'est-ce qu'il ferait, lui? Qu'est-ce qu'il ferait le 5 octobre de différent? Qu'est-ce qu'il ferait qui aiderait de relever le Québec à partir du 5 octobre?
0: Mais tu y dis... Qu'est-ce qu'il devrait dire? Qu'est-ce qu'il devrait dire, selon toi, au plan stratégique, ce matin? Là, il a écarté le référendum.
1: Ben, il faut qu'il dise les cordons de la bourse,
0: quoi qu'il en coûte.
1: Ben, je pense qu'il dit, il faut qu'il soit assez solidaire des positions du gouvernement, mais il faut qu'il dise, écoutez, là, il faut pas oublier le bilan de ce gouvernement-là, qui était au pouvoir pendant 8 ans et qui nous a conduits dans la situation actuelle. Alors, tu sais, ramener ça sur les hôpitaux, l'école, les infrastructures, puis regardez, là, faut pas gommer complètement le bilan de la CAQ. T'sais. Alors, il faut qu'il ramène ça, s'il est capable, sur le bilan de la CAQ, c'est sa porte de sortie. Là.
2: Et puis aussi dire, ça serait plus facile pour les Québécois de négocier une entente avec les Américains si on n'avait pas souci de l'Ontario puis de la Colombie-Britannique aussi.
0: La petite sauce.
2: Ouais, la petite sauce au fromage.
1: Tu as raison, Dan, ça c'est un bon débat. T'sais, est-ce que les gens...
0: Faut qu'ils ramènent ça, son épice.
1: Est-ce qu'on aurait été mieux défendu par un Québec indépendant que par un Québec dans le Canada.
0: Ce qu'on lit sur les tweets des souverainistes qu'on connaît, les Bas-Côté, Villemur, c'est un peu la couleur qu'on lit.
2: C'est ça, il faut qu'il alimente sa base.
1: Ben oui, il faut qu'il convainque, regarde, on aurait mieux de négocier que le Canada, puis que le Canada est toujours prêt à sacrifier les agriculteurs, le lait, etc.
0: Alors, ça fait très soumis, effectivement, là. L'image qu'on verra aujourd'hui pour un souverainiste, c'est Fréchette qui est soumise à Carney. Et Carney qui ne donne aucun document. Elle veut les documents. Carney ne donne pas les documents. Il n'y a personne qui a les documents en passant. 2-3 mots quand même sur l'essence même de la réalité de ce qui s'est passé en fin de semaine. Aucun document a circulé.
1: Oui, ben c'est la question que je me posais. Est-ce qu'il y a eu des écrits? Y a-t-il des documents déposés en disant, voici ce qu'on veut? Oui. Ou c'est tout du verbal? Ou c'est juste, regarde, c'est comme la découvrabilité? Est-ce que c'est juste quelqu'un qui a dit, bon, ben, écoute, on n'aime pas ça? Alors, qu'est-ce qui a été déposé? Qu'est-ce qui a été négocié? Moi, j'aimerais aussi. On va savoir au fil des jours, peut-être au fil des semaines, là, qu'est-ce qui a été discuté? Puis, évidemment, comme dans toute négociation, on a deux versions contradictoires. C'est toujours ça qu'on voit, là. Alors, on a la version canadienne, mais quand tu lis les médias américains, tu as une version complètement différente. Là, mais je suis pas prêt à pardonner aux Américains. Je pense que qu'ils ont joué dur. Là. Mais effectivement, là, est-ce qu'on pourrait avoir des documents pour ne rien vu? Puis là, je sais que les conservateurs, entre autres, réclament des documents. Là. Qu'est-ce qui a été déposé concrètement? Sur quoi? T'sais, on parle des F-150, on parle du lait, de bien des choses. Alors moi, j'aimerais ça voir des documents. C'est le fond de l'histoire. Mais souvent, il faut compter sur les médias américains pour avoir quelques vérités.
0: Qu'est-ce que tu dis à part ça ce matin?
1: Je sais pas.
0: C'est le conseil qui s'en vient. J'ai hâte. Le conseil de ville, Dan va couvrir ça. J'ai bien hâte.
1: Et vous avez parlé rapidement ce matin de Chicoutimi. Je pense que c'est important, l'élection partielle de lundi prochain. Là. pense que là, ça semble favoriser le candidat libéral, là. Et là, Carnet va aller chercher sa majorité. Tu parles... moi, j'aurais un dossier local, donc j'aimerais aborder rapidement. C'est un dossier assez léger, mais je pense que ça en dit long sur l'administration Marchand. Écoutez, je vous parle de la ruelle Maguire. Vous connaissez la rue Maguire?
0: Oui.
1: Il y a une ruelle en parallèle qui est derrière les commerces, là. Il y a une ruelle qui fait un bloc au complet. Alors, la Ville de Québec a annoncé aux commerçants puis aux propriétaires qui restent là, là, que cette ruelle-là, qui est déneigée depuis toujours, ne sera plus déneigée dorénavant.
0: Ben voyons donc, il y a des livraisons, il y a des restaurants, là.
1: Ben exactement. Alors, c'est la livraison puis les poubelles. Alors, les gens mettent les poubelles là et ils font la livraison par en arrière parce que sur la rue Maguire, il n'y a pas beaucoup de stationnement.
0: Non.
1: Alors, il y a eu, au mois de mai, on a annoncé aux commerçants, en disant, écoutez, là, on déneige plus. Et organisez-vous. Et il y a eu une rencontre la semaine passée avec des commerçants puis des propriétaires. Moi, je parlais à deux personnes quand j'étais à la réunion. On a envoyé des fonctionnaires expliquer la décision en disant, écoutez, la décision est irrévocable et on ne déneige plus. On va sauver 25 000 piastres avec ça.
0: Des grenouilles.
2: 25 000.
0: Des grenouilles.
1: Alors, tu sais, moi, les deux commerçants à qui j'ai parlé m'ont dit, ils sont scandalisés en disant, écoutez, à Québec, là, on met des centaines de milliers de dollars pour déneiger les pistes cyclables l'hiver. On n'est pas capable de déneiger une ruelle commerciale qui nous sert beaucoup. Puis le message qu'ils ont eu, c'est organisez-vous, trouvez-vous un contracteur, puis faites déneiger, puis payez vous-même.
2: La ruelle est en arrière du Brint, là.
0: C'est, ah, ben ouais, c'est, ça, je m'en allais
2: c'est
0: là.
2: C'est Preston puis Maguire, ouais.
1: Ouais.
0: Alors, M. Salvaille, qui était en charge à un moment donné de la SDC, il l'est plus.
1: En tout cas, c'est un dossier local.
0: Mais la SDC devrait peut-être se dégourdir un peu.
1: Oui, la DC est un petit peu mal prise là-dedans. Là, quoi, mais disons que c'est
0: pourquoi ça, mal prise?
1: Ben, si, ils sont quand même financés par la Ville de Québec. Hein, alors,
0: c'est pour ça que Salvaille trouvait ça invivable.
1: Ben, c'est...
0: Salvaille s'en est pris en marchant, mm-hmm. avec raison. Mais il y avait beaucoup de pression de la part des petits monsieur et des petites madames de céleri. Qui aime beaucoup l'hôtel de ville. Donc, résultat, ben, il est bien mieux de faire des smoke meat.
1: Ben, tu sais, ça démontre aussi, écoutez, à moins que la ville change d'idée, là, tu sais, parce que dans le fond, on dit 25 000 piastres dans le budget de la ville, c'est pas beaucoup. Le budget de déneigement de la Ville de Québec, c'est 100 millions, là, tu sais.
0: Alors, tu sais, c'est complètement débile.
1: Alors,
0: c'est
1: ça...
0: quelle raison a-t-on donné?
1: Ben, c'est parce que ça, apparemment, c'est parce que c'est des fonctionnaires qui ont fait le briefing, là. Ils ont dit, écoutez, vous êtes la seule ruelle à Québec, on déneige toujours, ça n'existe plus, c'est un cas particulier. Et, dans le fond, ils l'ont annoncé.
0: Il y a une ruelle sur quartier, à côté du hall du petit quartier, est déneigée par la ville. La ruelle, là.
1: Ouais, puis.
0: Tu passes pour aller sur le parking à partir de quartier, le hall du petit quartier. Non?
1: Ouais.
0: C'est déneigé par la ville, ça?
1: Puis les propriétaires, parce qu'il y a des propriétaires de maisons en arrière, eux autres, ils ont une servitude en plus. Alors, les gens ne comprennent pas la décision. Puis ils disent, écoute, là, comment qu'on fait pour entre nous autres s'organiser pour payer un contracteur? Puis ça, c'est des frais. Puis les commerçants, ils ont payé déjà beaucoup de taxes. On paye même une taxe, c'est pas ça une taxe de levée. Quand ils font lever les vidanges, une taxe supplémentaire. Alors, ils disent, déjà, on paye beaucoup. On se fait annoncer brutalement par la ville. Tu sais, moi, je trouve que ça illustre, en tout cas, à moins que la ville change d'idée, un manque de considération pour ses commerçants. C'est ça que ça illustre. Là.
0: Tu sais, les commerçants... Encore une autre fois.
1: Alors, tu sais, on les met devant le fait accompli. Alors, c'est un petit dossier local, mais je trouve que ça en dit long là, sur l'attitude de cette administration-là.
0: OK, la ruelle est privée, quartier. Donc, ça serait public, Maguire. Non, elle est publique, mais je veux dire, il y a des livraisons au Maguire. Il faut que ça soit.
1: Ben
0: mais
1: oui.
0: Évidemment, Marchand va sortir en disant qu'on a tort. Arrêter d'harceler les fonctionnaires qui ont pris cette décision, là, que j'ai trop passé de revirer ça. Hein. C'est un bon dossier pour la chance, ça.
1: Ben, écoute, c'est pour ça que j'en parlais.
0: Pour la chance,
1: à un moment donné, j'imagine qu'il y a un conseil municipal demain. Alors, écoute, ça pourrait être un sujet. Écoutez.
0: Puis, heureusement, en terminant, heureusement qu'il y a le tramway sur Laurier, sinon, il n'y aurait aucun building de construit.
2: Ouais, tout le monde s'en irait.
0: On a vu le reportage en fin de semaine complètement ridicule.
2: C'est ça.
0: T'as vu, hein?
1: Ah oui, la construction de logements, là.
0: Trudel! C'est tour à Fleur-de-Lys. Il passe pas là, le tramway.
2: Mais non.
0: Mais ça grimpe en maudit, là. Avez-vous vu ça? Ça grimpe, là.
1: Non, le puis Trudel.
0: Si vous voulez aller au Eastside Mario, je pense que vous êtes en retard.
1: Puis Trudel Saint-Roch aussi, 18 étages, là, tu sais. Alors, hein? Trudel Saint-Roch également, là.
0: Ben oui! Ça passe pas là. Tu sais, il y a des endroits où ça passe pas et ça développe. Merci beaucoup, Donald. Excellent. Mais tu veux en rajouter?
1: Ah, dernière chose, si on se dirige vers une orgie de dépenses au Québec, là.
0: OK, un 30 secondes.
1: Tu sais, là, c'est parce que si on regarde, là, si vraiment cette crise-là dure, on va se diriger vers vraiment, là, tu sais, on va dépenser beaucoup.
0: Oui.
1: Etc. Y a-t-il encore assez d'argent pour un tramway? Moi, je pense que non, là.
0: Non, il faut couper dans le tramway.
1: Il va falloir, à un moment donné, prendre des décisions, là.
0: C'est clair. Merci beaucoup, Donald. Ciao. Très courte pause. Double whammy en revenant. Vous l'avez demandé, vous l'aimez, vous l'aurez. Philippe Bertrand, qui est avec nous autres habituellement le mardi, mais qui est avec nous autres aujourd'hui. Et Jasmin Guénette, on fait le double whammy en revenant. Stay tuned!
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6: Ouais, Donald Trump, en fin de semaine, a été aperçu avec son épouse officielle, Melania. Mais il y a toute l'histoire avec son aide, là, Nathalie Arp.
0: Ouais.
6: Qui est un peu la... Je sais pas trop, là. Son aide personnelle, elle suit partout, mais elle était pas là, là. En fin de semaine, elle était pas là. Ça a fait beaucoup jaser. Là, on nous sort Melania parce que... rumeurs, qu'est-ce qui se passe avec Trump? Est-ce que Trump a une maîtresse? Fait beaucoup.
0: On serait-tu vraiment surpris?
6: Mais non, je suis pas surpris par tout. On y va?
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0: Bunker? Écoute, c'est ouais. Le Washington Post qui sort ce dossier-là. Tu sais, c'est la fameuse histoire que la Maison-Blanche avait besoin d'une nouvelle et immense salle de bal pour faire des rencontres, puis recevoir des dignitaires. Puis Trump disait, ben, les installations actuelles de la Maison-Blanche sont un peu désuètes. On va faire cette grande, ce ballroom-là, finalement. Et un des arguments qui était invoqué, parce que pour justifier le cash qui est mis là-dedans, si tu veux, Pierre, ça prend des justificatifs. Là. T'es président, mais tu peux pas faire financer ça si t'as pas de justificatif logistique important. Fait que, tu sais, juste avoir une salle de bal, c'était un peu bidon. Fait que Trump a dit, ben ça va être ça offrirait au président et au futur président un lieu sécurisé et fortifié. Autrement dit, en dessous de la ballroom, on ferait un genre de bunker. Et là, le problème, c'est que ça a pris du temps avant que les gens allument et le Washington Post a fini par allumer. C'est parce qu'il y en a déjà un. Suite aux événements du 11 septembre 2001, il y a toujours eu, évidemment, aux États-Unis, des endroits pour évacuer les présidents.
6: Ben oui, il y a des souterrains, là. Il y en a pas mal.
0: Il y a des souterrains. Sauf que moi, honnêtement, je vais être franc avec vous, je ne connaissais pas cette histoire-là. Mais il y a plus de 10 ans, des responsables fédéraux ont construit un bunker hautement protégé, enfoui sous terre, capable d'abriter le président, ses principaux conseillers en cas d'urgence liés à la sécurité. On dit que pour avoir à peu près une vingtaine de personnes qui seraient logées dans ce bunker-là sous la Maison-Blanche, c'est à 18 mètres sous le complexe. Elle est conçue, nous dit-on, cet abri-là, pour résister à une explosion nucléaire.
6: Oui, ça sont blindés, là.
0: Sont blindés pour vrai. Fait qu'il n'y a pas de besoin de construire. Fait que là, tu comprends que...
6: Lui, il voudrait l'avoir sous la Maison-Blanche.
0: Ben lui, il voudrait en avoir un autre, finalement. Mais là, okay, à un moment donné, on construira pas 12 bunkers en dessous de la... Mais tu sais, tout ça met vraiment comme le côté ambigu du personnage, au sens où se présente aux élections, on est les républicains, on va rembourser la dette, on va faire le doge coupé dans les dépenses superflues de l'État. Mais là, c'est un ramassis de dépenses inutiles là, qui sont faites. Là. On parle d'une salle de bal de 600 millions de dollars excluant la fameuse bunker qu'ils veulent faire construire là-dedans. Mais à mon avis, ça je pense pas que ça va être... qu'est-ce que ça va passer, cette affaire-là. Donc, le bunker qui a été construit a été finalement terminé dans le... en fait, ça a été fait un peu en secret, cette affaire-là, parce qu'on voulait pas que les puissances étrangères sachent comment atteindre l'administration américaine si jamais il y avait un événement. Mais on dit que ça s'est terminé sous l'administration Obama. Là. Fait que c'est neuf. Là. C'est pas une affaire qui a été faite dans le temps de George Washington, de Ronald Reagan ou de...
6: Jimmy Carter,
0: puis qui s'est complètement désuet avec du matériel passé date. Non, non, ça fait à peine 10 ans.
6: Mais pour, c'est quoi l'intérêt d'aller publiquement avec ça? Pourquoi il en parle publiquement? Parce que justement, là, ça, c'est secret, là.
0: Ben, c'est ça. C'est que là, dans le fond, moi, je pense que le Washington Post a eu accès par des demandes à l'information aux justificatifs financiers de la salle de bal. Et finalement, on commence à savoir que la salle de bal était comme un peu un prétexte pour construire ce fameux bunker-là. Ça va être quand même intéressant de voir où ça s'en va, là. Mais tu vois, il y a eu toutes sortes de gens qui sont venus. Stephen Miller, le genre de responsable de la Maison-Blanche qui est venu dire que oui, fallait absolument qu'on aille de l'avant avec ce projet-là. Mais visiblement, ça n'a pas l'air à passer. Je te disais que ce projet-là était
7: une conséquence, finalement, le bunker initial des politiques du 11 septembre. Il y a un article intéressant dans le Reason Magazine que je suggère vraiment aux auditeurs. Si vous connaissez pas ce magazine-là, vous devez aller le voir. C'est un magazine américain, Free Market, et qui nous parle d'une chose assez intéressante, c'est que depuis le 11 septembre 2001, il y a vraiment ce qu'on appelle l'effet ratchet. Là. Donc, c'est quoi comment en français? Tout le monde dit un ratchet, mais c'est un cliquet, je pense qu'il faut dire. C'est que dans le fond, quand tu crains, tu reviens. Tu n'es jamais capable de revenir en arrière. Puis le point avec ça, c'est que sur la sécurité, tu sais, toutes les normes dans les aéroports, les caméras de surveillance, les installations secrètes, le fait qu'il y ait des gardes armés, tout ça, ça a vraiment pris une deuxième vitesse dans le monde, mais en particulier aux États-Unis, après les fameux attentats du Wall Street Center en 2001 avec le Pentagone, évidemment. Puis même si cette menace-là s'est pas mal dissipée au fil des années, là, donc il y a plus vraiment de gens qui pensent que des terroristes vont remplir des avions pour aller foncer dans des tours aux États-Unis. Toutes les normes de sécurité qui sont très privatives de liberté. Là. Donc, il y a beaucoup d'Américains qui ont souscrit à ça, qui, 20 ans plus tard maintenant, plus de 20 ans plus tard, se disent, t'as peu, là, on me filme partout, à l'aéroport, j'ai pas le droit d'amener ça.
6: Le buzz des caméras aux États-Unis, c'est fort. Là.
7: On en parlait l'autre fois avec les flocs, là, finalement.
6: Les caméras qui vous suivent puis vous pistent à la trace, là, puis on peut savoir pas mal ce que tu fais dans la vie, là.
7: Exactement, et ça, ben c'est, je veux dire, pour les libertés individuelles, c'est quand même assez intense. Donc, on nous fait tout un dossier dans le Reason là-dessus, puis on dit, ben au lendemain du 11 septembre, c'est ce que les gens voulaient. Ils voulaient de la sécurité. Tu sais, puis c'est ça un peu une thématique de plusieurs sujets qu'on parle. C'est les gens demandent de la sécurité, le gouvernement en donne, mais quand la crise passe, les règles restent.
6: Ça reste, ouais, c'est ça.
7: Ça reste. Puis là,
6: ça s'ajoute tout le temps, là.
7: Oui, ça s'ajoute tout le temps. Puis 25 ans plus tard, tu te dis, comment ça qu'il faut que j'enlève mes souliers, enlever ma ceinture, puis pas le droit de format plus que temps, puis pas si tu te fais arrêter, mettons, qu'il y a une paire de ciseaux dans ton sac.
6: Le coupon.
7: Tout ça. Mais ça, c'est toutes des affaires qu'en 1980, les gens vivaient, puis il y avait pas de ça, là. Fait que, tu sais, la crise passe, les règles restent, puis ça s'empile une par-dessus les autres, puis c'est ça qui fait qu'à un moment donné, tu te dis, coudonc, on a-tu encore un peu de liberté dans ce monde-là?
6: Et c'est ce qui fait que Trump veut un bunker sous la Maison-Blanche. Directement. Lui, voudrait avoir un ascenseur direct dans le bunker.
7: Direct dans le bunker. Écoute, en terminant, c'est le National Post qui sort cette histoire-là. C'est quand même assez intense. On parle qu'une épidémie de gambling chez les jeunes. Donc, j'ai trouvé ça intéressant, ce dossier-là, parce qu'on dit, en gros, les jeunes font du gamble sur des applications de sport, sur toutes sortes d'affaires.
6: Les polymarkets et autres, là, ça, c'est très populaire. Puis c'est une forme de gambling aussi. Là.
7: Oui, puis tu sais, techniquement, le polymarket, tu peux pas vraiment gambler là-dessus si t'es au Canada. C'est comme pas vraiment, il y a pas vraiment d'accès, mais on le sait que ça se fait pareil, parce que les gens ont des VPN, parce qu'ils font avec du Bitcoin, etc. Puis c'est ça la réflexion que je voulais amener avec ça, parce qu'on dit, en gros, les jeunes font du gambling sur des apps de sport, sur les polymarkets, sur de la loterie en ligne.
6: Ça.
7: Mais tout ça est illégal. Fait que, tu sais, nos histoires de « on va enrayer tel phénomène en mettant ça illégal pour les 16 ans et moins » ou « on va mettre une règle », là, les règles sont là. Puis il y a un problème pareil. Fait que, tu sais, la loterie, si t'as 16 ans, c'est illégal. Tu peux pas faire tu peux pas acheter des gratteux, tu peux pas faire du gambling, mais ça se fait. Ça se fait pas à peu près. Là. C'est ça qu'on nous dit dans l'histoire. Là. On nous dit, les données sont peu nombreuses, mais une mère qui a ouvert un compte pour son fils affirme que tous les enfants parient, absolument tout le monde. Là, c'est un peu exagéré, là. Mais tu comprends que les parents se rendent compte de ça, là, que leur enfant fait du gambling sur Internet. Bon, c'est quoi qu'on fait avec ça?
6: Mais tu sais que, Frank, l'Auto-Québec interdit, en tout cas, veut pas émettre de licence à des opérateurs autres que lui-même. Donc, lui, c'est espace-jeu, là, c'est ça. Là. La seule place où tu peux faire des paris sportifs au Québec, entre autres, c'est espace-jeu. En Ontario, eux autres, le gouvernement de l'Ontario, il a donné des licences à des, comme Bet99 ou autres, des espèces d'opérateurs de casinos en ligne. Puis, ils vont chercher des revenus, là. Le gouvernement du Québec, lui, se pense plus fin que tout le monde. Puis, ils disent, ils vont tout tenir sur ma plateforme, mais il y a une érosion des revenus. Le gouvernement pourrait faire de l'argent en donnant des licence de jeu à des joueurs spécialisés parce qu'il y a, y a des joueurs spécialisés là, dans le gambling partout en Amérique du Nord, dans le monde. Mais on joue plus fin, nous autres sites.
7: On joue plus fin, puis ça nous montre la limite des lois. C'est-à-dire qu'on a beau faire toutes les lois qu'on
6: a. Pas
7: le droit de faire ci, pas le droit de faire ça. Interdit avant tel âge. Ouais, mais ça se fait pareil. On fait quoi? On envoie la police chez le monde vérifier que les jeunes ne font pas du gambling sur Internet. Ça marchera pas.
6: Mais ils perdent des revenus. Le Tout-Québec perd des revenus. Il y a des. Hey, mais on pourrait payer là, nos infirmières puis nos.
7: Oui, à donner des bains au CHSLD.
6: Oui, le deuxième bain, le fameux deuxième bain. Mais là, eux autres, ils s'entêtent. Le Tout-Québec, puis Éric Girard l'a dit souvent, c'est juste le Tout-Québec qui va faire ça. Mais ouais, mais des revenus, là, VPN, puis tu vas jouer ailleurs, puis l'argent rentre. Puis
7: ouais. On parle aussi là-dedans qu'il y a toute une épidémie de ce qu'on appelle le pay to win, c'est-à-dire des kids qui jouent à des applications qui sont comme gratuites.
6: Mais là, ah,
7: si tu veux gagner, il faudrait que tu achètes 16$
6: skins,
7: un kit avec des skins puis des coins, là, finalement, des jetons, ben, de l'argent fictif là-dedans pour pouvoir acheter des affaires dans ton jeu. Là, on dit que ça aussi, c'est vraiment.
6: On contourne, hein? Oui, oui, oui.
7: Tu sais, mais techniquement, je veux dire, le kid, il n'y a pas de carte de crédit, tout ça, c'est les affaires de ses parents. Fait que là, tu sais, on a bien beau faire les lois qu'on veut. C'est des phénomènes qu'on doit essayer de comprendre, puis je pense pas que c'est en faisant une loi à l'Assemblée nationale. Ah, désormais, à partir de tel âge, t'as pas le droit. Les kids contournent ça.
6: Mais ça revient à l'histoire là des plateformes, puis de la découvrabilité, puis d'essayer d'imposer aux gros géants la découvrabilité. Pourquoi sur le site de Télé-Québec, il y a pas de la découvrabilité? Pourquoi eux autres, ils ont pas décidé sur le site web de Télé-Québec de faire de la découvrabilité avec les artistes, les chanteurs, entre autres, la musique, puis les films? Il y a rien de ça. Et c'est comme si ça, on va imposer ça aux gros, mais nous autres, même, on le fait pas. Tu sais, Télé-Québec pourrait le faire.
7: Ben oui.
6: En partant, là, tu sais. Ben, même affaire avec l'Auto-Québec. L'Auto-Québec pourrait faire des licences avec des gros joueurs, des gros opérateurs qui, là, l'argent à part, puis elle revient pas. Là, au moins, il y aurait une partie qui resterait au Québec, mais là, on veut pas aller là. On est là-dedans. On est bon, hein, pour donner des leçons.
7: Ah, oui, oui.
6: On vit sur une île.
7: On est bon pour donner des leçons. Oui, mais, ben, c'est surtout, est-ce qu'on a des vraies solutions pour ça? T'sais, le kid, il a trouvé comment installer un VPN, il fait du gambling sur des sites qui sont 18 ans et plus, même s'il en a 14. On fait quoi? C'est déjà illégal ce qu'ils font. On peut pas faire une deuxième loi.
6: Ah, c'est ça. Ah non, regarde. On est là. On veut être unique. Hein? C'est ça aussi. Bon, après la pause, merci Frank.
7: Yes.
6: Toujours un plaisir. Après la pause, Max Truman débarque. Il y a un petit scoop pour nous autres. TVA, oh. Ligue nationale, ça sent bon. On revient.
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4: 13h56, on le dit, puis même parfois je peux lever la main. On parle beaucoup de Donald Trump. Évidemment que Donald Trump aussi, disons qu'il s'impose dans l'actualité en bousculant tout ce qui se passe sur la planète. Mais au-delà de ça, le danger là-dedans, c'est d'oublier tout le reste. Tu sais, il y a des gros problèmes depuis plusieurs années à plusieurs niveaux au Canada, au Québec. Puis présentement, j'ai l'impression qu'il n'y a que la campagne électorale provinciale et Trump. Il n'y a pas grand-chose d'autre. On est dans les négos. Je regarde les bulletins de nouvelles en continu. On a des écrans partout en studio.

0: conduites dangereuses, des camions dangereux. Donc, on va aller rejoindre le député du Bloc québécois dans la circonscription Pierre Boucher, les Patriotes Verchères. Son nom, c'est Xavier Barcelou-Duval. Monsieur Barcelou-Duval, bonjour.
1: Bonjour.
0: Comment ça va?
1: Ça va bien, ça va bien. On fait beaucoup de routes.
0: Est-ce que c'est un... Première question, est-ce que c'est quelque chose qu'on vous a assigné, ça, ou c'est vraiment personnel, vous l'avez pris personnel, vous avez décidé de porter ce dossier-là? Parce que c'est pas la première fois qu'on se parle, puis c'est pas la première fois non plus que je vous vois sur les médias sociaux, puis dans l'exercice de votre fonction, être sur ce dossier-là. C'est-tu quelque chose qui est venu vous chercher, vous, ou vous êtes fait dire par le chef, toi, tu vas t'occuper de ce dossier-là?
1: C'est sûr que je suis porte-parole du Bloc québécois en matière de transport, là, mais la question spécifique des chauffeurs à rabais puis des chauffeurs Rink, ça, c'est de mon initiative. Là, ça fait à peu près un an d'ailleurs. J'avais eu des rencontres là avec des gens de l'industrie, puis même une entreprise de mon comté qui était catastrophée par la situation, puis des travailleurs, des camionneurs. Je me suis mis à écouter les balados de camionneurs, puis on sentait la détresse dans leur voix en disant « ça n'a pas de bon sens ce qui passe sur les routes, on est à bout ». Donc, j'ai trouvé que c'était important que j'embarque là-dedans, donc j'ai consulté le caucus, puis j'ai fait mes devoirs comme il faut avant de me lancer. Donc, disons que j'ai toute l'appui de mon équipe là, derrière moi là, pour ça, mais c'est mon initiative. Là. Puis vraiment, ça m'a marqué. T'sais, ça m'a vraiment marqué quand, à chaque fois que je fouille un peu dans ce dossier-là, ça, tu découvres que c'est pire que ce que tu croyais. Donc, ça, tu carbures à l'indignation aussi. Là, tu dis ça n'a pas d'allure, il faut que ça change. Donc,
0: Mais la question pouvait sembler bizarre, puis évidemment, vous êtes porte-parole en matière de transport, donc ça rentre dans votre bague. Sauf que c'est parce que à toutes les fois que je vous vois, puis là, avec ce qu'on s'apprête à parler, tu sais, je vous sens investi. Je sens que ça, c'est quelque chose qui vous inquiète, puis vous avez vraiment ça à cœur. Moi, personnellement aussi, j'ai des camionneurs qui m'envoient régulièrement des images, des vidéos de camions qui sont en faute, de camions qui sont dont le chargement est mal attaché, de la rouille sur la remorque, le devant tapé avec de la broche, le gars qui des photos de conducteurs de camions qui sont en train de regarder des séries Netflix sur leur tablette en même temps qu'ils conduisent. Je vois plein de vidéos, plein de photos de comportements. Et je déplore le fait que ça tombe souvent. On dirait que ça prend un mort ou ça prend quelque chose de majeur pour que ça revienne tout le temps. On a comme tendance... C'est-tu parce que c'est un sujet qui intéresse pas la population, c'est pas assez glamour, c'est... Je trouve qu'on se donne pas les moyens, un, d'en parler, de le faire voir, puis deux, d'agir.
1: Ben, on n'en parle pas assez, mais on parle quand même beaucoup plus qu'on en parlait. Fait que ça, c'est quand même un beau point positif, là. Puis comme vous le dites, effectivement, c'est sûr que dès qu'il y a un mort ou qu'il y a un gros accident, là, tout d'un coup, c'est comme ça, on se réveille, on se demande pourquoi, puis là, ça remet le dossier dans l'urgence. Autrement, on arrive à en faire parler quand que on découvre des choses spéciales. Là, par exemple, comme cet été, là, le dossier dans la presse là, où j'avais montré aux journalistes que ça prenait des 2 ans avant de traiter. Puis qu'il y a des équipes en attente. Donc, quand il y a des éléments nouveaux là, qui viennent nourrir l'affaire, mais autrement, c'est comme si on n'arrive pas à trouver des nouveautés ou bien s'il n'arrive pas à une tragédie. Effectivement, c'est dur de continuer à en parler. Les libéraux ont joué là-dessus au printemps, là, quand j'ai soulevé la présence du président du comité des transports, là, Peter Schiffke, à un rassemblement des chauffeurs Rink dans l'ouest de l'île de Montréal.
0: D'ailleurs, ça, c'est la dernière fois qu'on s'est parlé. Est-ce que du nouveau? Ouais. Parce qu'aux dernières nouvelles, pendant la commission, il a coupé les caméras, on a coupé les micros, puis on a remis ça au calendrier grec. Est-ce qu'il y a du nouveau là-dessus?
1: Ben, c'est ça qui s'est passé. Là, tout le mois d'avril, le comité là, a siégé complètement à huis clos. Donc, on n'y avait pas de caméra, pas de journaliste, le public ne pouvait pas être informé de ce qui se discutait. Ça, c'est quand le comité était convoqué, parce que beaucoup d'occasions, ils n'ont pas voulu convoquer le comité. Les libéraux ont carrément joué l'horloge là en se disant ben ça va mourir, puis après ça, il va y avoir l'été, puis on n'en parlera plus, puis à l'automne, on va faire comme si de rien n'était. Donc, ils n'ont pas voulu, j'ai aucune manière d'obtenir une réponse là. Puis moi, si je trouve ça incroyable. Tu sais, quand tu dis que le président du comité des transports, là, il était là au moment de tous les témoignages des gens qui ont dit à quel point c'est un problème qu'il faut régler. Et puis après ça, lui s'en va dans leur réunion, se taper des mains. Moi, je trouve ça carrément inacceptable. Je pense que ça a jeté le discrédit sur le travail du comité. Puis ça fait aussi en sorte qu'on se questionne tous à savoir, ben là, le travail qu'on a fait, on a-tu fait ça pour rien? Est-ce que les libéraux prennent ça au sérieux? Moi, je trouve ça grave, puis je trouve ça important qu'il s'excuse, puis qu'il nous explique qu'est-ce qui a été fait là, puis qu'il fasse amende honorable là, à tout le moins, même si, à mon sens, là, la perte de confiance là est totale. Là.
0: Donc, vous êtes menotté, dans le sens où, quand c'est à huis clos, les membres de la commission, on peut plus parler, on saura rien, on saura pas tant.

0: qu'on décidera pas que le Parti libéral a envie d'en parler. Est-ce que c'est à cause de ça que vous avez décidé, parce que j'ai cru comprendre que vous étiez en train de préparer un vidéo, un documentaire, est-ce que c'est pour ça que vous avez décidé de passer par un autre canal, finalement?
1: Ben oui, en effet, parce que comme étant donné que les libéraux essaient de tuer le dossier, là, d'étouffer l'affaire, ben moi, je me suis dit, c'est pas vrai qu'on va en arrêter là. Tant que le problème sera pas réglé, il faut qu'on continue à se battre. Donc, entre autres, justement, le groupe là de Caledon Community Road Safety and Advocacy, c'est un groupe de femmes qui se sont mobilisées dans la région de Brampton contre les cours de troc à rabais là, qui sont souvent illégales, implantées sur leur territoire, puis qui ça fait l'enfer, c'est l'enfer vivre dans ça pour eux autres. Il y a même eu une de leurs filles qui s'est fait frapper par un camion, donc c'est pas drôle. Donc eux autres, ils m'ont invité à aller voir là-bas. Puis je trouvais ça pertinent parce que même si c'est pas au Québec puis que c'est à Brampton, ben on le sait, là, le trois quarts des accidents qu'on a sur nos routes au Québec là, avec des camions, là, c'est quasiment tout le temps un chauffeur de Brampton.
0: Ouais.
1: Ça revient tout le temps à Brampton.
0: Ben, donc, puis vous êtes allé, j'ai vu un court vidéo de votre présence là-bas, puis ma question là, est bien large, mais qu'est-ce qui se passe à Brampton?
1: Ben écoutez, ce qui se passe, c'est que justement, il y a des cours illégales qui ont commencé à pousser comme des champignons un peu partout.
0: Des cours illégales, c'est quoi ça?
1: Carrément. Il y a 70 cours là, illégales qui sont dénombrés. Là. Ça, c'est juste dans la municipalité de Caledon qui est en banlieue de Brampton.
0: Des cours, vous voulez dire des cours de conduite?
1: Des cours de troc.
0: OK, des cours, des parkings.
1: Ouais, ouais, des installations où on entrepose des containers, des remorques de camions, des camions.
0: Okay.
1: Ils sont carrément illégaux. Ils ont pas de permis. Ils débarquent là. Ils s'achètent une terre agricole où ils la louent. Ça peut être un terrain privé résidentiel, là. Puis on commence à installer des camions. Puis on attend que la ville les poursuive. Puis essaie de se battre contre la municipalité. Puis là, les autres sont débordés parce qu'il y en a trop comme ça. Et puis là, ben ça devient la norme. Puis tranquillement, ben il y en a qui réussissent aussi à se faire normaliser parce qu'ils contestent en cours. Puis là, ils essaient d'avoir des règlements, des arrangements. Fait que c'est comme un peu la politique du fait accompli. Moi, au Québec, j'ai jamais vu ça, des situations comme ça. Ou du moins, c'est
0: ben
1: très
0: là, ce
1: rare,
0: que vous me décrivez là, c'est le Far West. Là, je me suis installé ici, puis viens me sortir, puis appelle le shérif. T'sais, c'est quand même spécial. Là, Brampton n'a pas plus de moyens que ça. Ils n'ont pas de police. Il n'y a pas.
1: Écoutez, ils sont pas mal occupés à Brampton, les policiers.
0: Ouais,
1: hein?
0: Ouais.
1: Si vous fouillez ça un peu, là, vous allez voir là, la drogue, les armes, les poursuites en hélicoptère, ça brasse. On se croirait dans des films américains d'Hollywood, là, mais c'est vraiment quelque chose là-bas. Donc, c'est ça. Moi, je voulais aller voir ça parce que ces camions-là, ils viennent au Québec. Puis je voulais montrer ça aux gens pour qu'on sache que ben ça se passe, puis c'est vrai, c'est réel, c'est pas un film, là. C'est vraiment la vraie vie. C'est une façon justement de garder le dossier vivant, comme vous l'avez mentionné. Donc, moi, je prépare d'ailleurs un documentaire sur les chauffeurs à rabais pour l'automne. Donc, ça faisait partie de l'idée d'aller prendre des images là, un peu de ce qui se passe là-bas. Puis je me suis dit, tant qu'à prendre des images, ben on va aussi on va en envoyer des petits morceaux tout de suite pour montrer aux gens ce que c'est. Parce que c'est sûr que quand on fait un documentaire, là, on couvre large, là, puis on se concentre pas juste sur un volet. Puis Brampton, on va se le cachera pas. La question des trucks des cours de camionnage illégal, ben c'est surtout de juridiction municipale, mais ça quand même, ça illustre très bien le phénomène.
0: Ben municipal, si on prend en compte, mettons, les permis ou les lots, puis c'est quoi, c'est une terre agricole ou whatever, mais il y a quand même, si ces gens-là, si ces compagnies-là réussissent, puis là, c'est quand même complexe là, à faire venir des gens d'ailleurs, leur donner des cours en vite-vite, un peu en dessous de la couverte, se dépêcher à les mettre dans des camions. On a vu plein de reportages là-dessus, mais c'est parce qu'il y a des failles dans la loi quelque part. Là. C'est pas Brampton qui est responsable de l'immigration puis de paquet d'autres facteurs qui sont liés à ça. Là.
1: Non, en effet, c'est ça. La question des permis municipaux puis les installations illégales, c'est un volet de tout
0: c'est
1: le
0: ça,
1: problème. Il y a tout l'enjeu des immigrants mal formés là, qui doivent puis des gens aussi pour lesquels il n'y a pas de vérification qui est faite sur l'immigration fédérale. La non-application du Code canadien du travail, encore là, c'est un autre volet fédéral. La question des trucks tout croche qui a sa route, ça, c'est les inspections qui se font pas adéquatement là,
0: ouais.
1: Pour lesquels donc. Les permis de conduire, bon, ça, c'est l'Ontario. Donc, ça touche bien des paliers de gouvernement. Mais en même temps, ben il y a un côté fédéral. Puis souvent, justement, les fédéraux, l'année passée, ils ont remis en place sous la pression qu'on a fait, le fameux T4A, parce qu'avant, ils n'étaient pas obligés de donner des T4 à leurs chauffeurs indépendants, entre guillemets, là, qui étaient considérés comme des travailleurs autonomes au lieu des employés. Fait que comme il n'y avait pas de T4, ben souvent, ils déclaraient pas leurs impôts. Fait que là, ça faisait de l'évasion fiscale massive. Puis là, ce que les fédéraux nous disent, ben, ils disent, on a remis en place les T4A, mais on a fait notre job maintenant, on en s'est fait, puis c'est aux provinces, aux municipalités de régler le reste. Mais le problème, c'est que c'est pas fini, là. Tu sais, l'immigration, c'est encore eux autres, là, qui vérifient pas avant de donner des permis d'étudiants étrangers ou de travailleurs étrangers temporaires à des entreprises croches, ou la même chose pour les contrats de Poste Canada ou des ministères fédéraux, pour lesquels il y a à peu près pas de vérification qui se fait. La question du Code canadien du travail, justement, quand les gens sont forcés de s'incorporer, ben, c'est les normes fédérales. Donc, il essaie de regarder ailleurs, puis on se le cachera pas, là, dans la région de Brampton, il y a beaucoup de députés libéraux.
0: Ben non, mais je les ai sortis, monsieur Barcelou Duval, parce que ça m'intriguait. Brampton est divisé donc en, c'est gros Brampton, 5 circonscriptions. Amandeep Sodhi, c'est un libéral. Maninder Sidhu, c'est un libéral. Sonia Sidhu, c'est une libérale. Ruby Sahota, c'est un libéral. Et Chingakusi... non, ça c'est... Shafkat Ali, c'est un libéral. C'est juste des libéraux dans ce coin-là. Là.
1: Oui, puis on dit que c'est juste des libéraux, les députés, mais même le maire de Brampton, là, des fois, on le voit en compagnie, en fait, d'entreprises qui sont derrière le stratagème là, des chauffeurs Inc. Là, il y a une entreprise, par exemple, où il y a eu une fusillade il n'y a pas longtemps, où on le voit préparer une de ses campagnes dans la maison du propriétaire de la compagnie.
0: Wow.
1: Ils sont ouvertement associés au modèle des chauffeurs Inc. Fait que là, tu sais, tu dis, OK, même le maire de Brampton, il est un peu dans le clic, là. Donc, on comprend que dans ce coin-là, ben les chauffeurs Inc, là, puis les chauffeurs Arabais, c'est eux autres qui mènent le bal, puis c'est eux autres qui font la loi. Puis c'est un peu pour ça que les autorités, ils font peut-être pas tout le travail qu'ils devraient faire. Puis c'est quand même fâchant quand tu penses au fait que le maire de Brampton, là, Patrick Brown, il est aussi connu pour être le gars qui a utilisé les taxes municipales là, de ses concitoyens pour contester la loi 101 du Québec. Pas la loi 101, mais la loi 21. Alors qu'elle s'applique pas en Ontario. Fait qu'il est venu nous faire la leçon alors que chez eux, ben carrément, il y a des grosses lacunes.
0: Effectivement. Merci d'avoir pris le temps. Est-ce qu'on a un nom déjà? Pour moi, ça m'intéresse énormément. Je vais assurément écouter ça, ce documentaire-là. Est-ce qu'il y a déjà un nom? Est-ce qu'on a une date de sortie?
1: Ben, on vit cet automne. On se met pas de pression. On veut faire les choses comme il faut, tout ça. Mais effectivement, le but, c'était de faire un peu une mise en bouche là pour préparer les gens à ce qui s'en vient. Mais essentiellement, le documentaire, ce qu'on va faire, c'est on va reprendre... C'est ce qui s'est passé dans la dernière année, les révélations qu'il y a eu tant dans les médias, tant le travail parlementaire là avec le comité permanent des transports, des images un peu du terrain, tout ça. Puis une conférence que j'ai donnée à plusieurs endroits là, sur la problématique. Donc, on met ça ensemble pour que les gens, en mettant toutes les pièces du casse-tête ensemble puis en l'expliquant, mais ça permet aux gens aussi de comprendre l'ampleur du phénomène. Parce que des fois, on parle juste des permis de conduire ou on parle juste des immigrants ou on parle juste... Ben là. En mettant ça ensemble, ça nous donne un portrait qui montre à quel point c'est un système qui est très large, effectivement.
0: Et c'est pour ça que c'est compliqué à régler, comme vous le dites, parce que ça prend l'effort du fédéral, du provincial, du municipal. Donc, et très intéressant. Si vous avez besoin d'un coup de pouce pour la diffusion, pour faire de la pub, vous nous rappellerez, on va en parler quand vous allez le sortir. Puis j'ai une dernière question, c'est une question bizarre, elle m'intrigue. Barcelou, ça vient d'où, ça? C'est-tu français?
1: Oui. Oui, c'est français, ouais. Là. Même les personnes âgées, souvent, ils connaissent le fameux savon Barcelou, là, qui était une usine au pied du Pont-Jacques-Cartier. Il a fallu la courbe dans le Pont-Jacques-Cartier, c'était pour contourner l'usine. Fait que la loi sur l'expropriation, ça a été inventé à cause de mes ancêtres.
0: Ah, c'est vous le croche dans le pont! Hey, c'est très bon. Merci beaucoup, monsieur Barcelou Duval. Merci.
1: Ça fait plaisir.
0: Bonne journée. Bye. Xavier Barcelou Duval, député du Bloc à Ottawa. Je vais vous répéter le nom des 5 députés dans la région de Brampton, qui est l'épicentre, carrément, du chauffeur Inc. Allez voir ses vidéos, c'est capoté, là. On dirait une cour à scrap du futur géante, là. Il se promène dans les rues de Brampton, il y a des camions parqués partout, des roues à côté, des affaires qui... C'est vraiment capoté, là. Donc, Brampton Centre, c'est tous des libéraux, OK? Je le répéterai pas tout le temps, là. Amandeep Sodhi, Brampton Est, Maninder Sidhu, Brampton Sud, Sonia Sidhu. Brampton West, Ruby Sahota. Et Brampton Shikakusi Park, c'est Shafkat Ali. Fait que c'est ça qui se passe à Brampton.
2: Mais allez voir, le clip est vraiment bien fait là, sur le Facebook de Xavier Barcelou Duval. Là. Il a vraiment bien fait ça comme un reporter, en passant. Et non pas comme un politicien.
0: Ouais.
2: J'ai l'impression que c'est un reportage.
0: Non, non, c'est bien fait. Puis j'ai hâte de voir le documentaire pour vrai.
2: Hey, deux petites affaires, JC. Je voulais juste te dire, PSPP a fait une sortie pour prendre la défense de Guerrier Pie, puis il dit qu'il est ferme. Là. Il ne retirera pas sa candidature. Okay. Puis c'est pas vrai, on est dans une démocratie, puis il a le droit de se présenter. Fait que grosso modo, c'est ce qu'il dit. Et c'est vraiment intéressant aussi, c'est, je vais le donner, là, c'est le Nouvelliste / Le Soleil. On peut le retrouver sur le site du journal Le Soleil. Ils ont parlé avec, on l'appelle le bon Samaritain, là, mais le gars qui s'est fait tirer
0: sur
2: le pompier.
0: Celui qui a voulu aller aider pendant l'accident.
2: Il est dans mi-vingtaine et finalement, il a reçu en se penchant. Je vous ferai pas toute l'histoire, ça va être trop long, là, mais quand il a reçu la balle, il était penché. Ce qui fait que c'est rentré par le sternum, c'est passé par la cuisse. Mais quand il a fait le scan à l'hôpital, les chirurgiens ne croyaient pas ce qu'ils voyaient. Là. Ça a accroché. Alors, rien pantoute, c'est musculaire.
0: Ah, ouais. Il y a une déchirure de muscles.
2: Puis là, il est sorti. Il y a de la physio à faire, puis tout ça.
0: Ben, la chance, hein?
2: Puis, mais il raconte comment il a vécu les événements. En même temps, il y a un flou là-dedans parce que, je veux dire, c'est tellement intense, là.
0: T'es fait tirer dessus.
2: Oui, alors que tu voulais aller aider.
0: Tu sais, moi, il y a bien des affaires que je veux qui m'arrivent dans la vie, mais me faire tirer dessus, on fait pas partie. Dire,
2: les chances que ça arrive quand on va aider quelqu'un.
0: Et les chances que t'en sortes de là avec une déchirure ligamentaire.
2: Elle s'est fait tirer dessus, je veux dire. Écoute, c'est extraordinaire. Dans sa malchance, c'est extraordinaire la chance qu'il a eue. Fait que c'est bien intéressant. Thumbs up, bravo au journaliste qui a été capable de le retrouver. Il veut garder l'anonymat. Il ne veut pas se faire retrouver.
0: Ah ouais.
2: Ouais. Fait qu'on va y parler pareil la semaine prochaine.
0: Non. On va l'appeler Monsieur Chose. 14h14. Ah ben, c'est Mel Trudel qui s'en vient.
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0: Salut, bon mardi matin. Nous sommes la 25e journée du mois d'août. Comment ça va? J'espère que vous passez un bon début de semaine et un bon début de journée, même si elle est sombre ce matin. Ouais, de plus en plus, hein. Début de journée, surtout dans notre cas, là, ceux qui se lèvent tôt et qui se couchent tôt, ben c'est de plus en plus, c'est sombre le matin et de plus en plus sombre tôt le soir. Hein, oui, l'automne qui se place tranquillement. Alors, je sais, il reste encore des super belles journées. Mais hier, je me suis posé la question, est-ce que j'éteins le chauffe-eau de la piscine? On est-tu rendu là? Parce que je regardais ça, les nuits sont fraîches. Pour vous faire un petit coup d'œil rapide à la météo, juste avant de passer à l'actualité. Ce sera des averses pas mal toute la journée, là. Peut-être un petit dégagement. Il y a peut-être même un orage au courant de l'après-midi. Pas nécessairement de soleil en vue, 22 degrés, mais c'est ça les nuits. Ce soir, cette nuit, 12 degrés. Demain, plein soleil, 25. 15 dans la nuit, de la pluie jusqu'à maintenant pour jeudi, vendredi. Ça a le temps de se tasser, tout ça, mais regardez, là, par exemple, la nuit de vendredi à samedi, ça va être 8 à 9 degrés. Je pense qu'on va mettre ça à off, le chauffe-eau. Et voilà. Fait que j'espère que vous passez un bon début de journée. 88-670-9098 si vous voulez nous jaser. Ça va me faire plaisir de lire vos messages. Hier, pour le fun, en sortant du gym, ouais, j'ai intensifié l'entraînement, là, puis entre vous puis moi, je commence. Ce matin, je suis raqué pas pire, là. Ouais, j'intensifie ça parce que, bon, je recommence à jouer au hockey. Tout ça, l'été, je délaisse l'entraînement pas mal. Je te dirais que c'est moins assidu, mais là, j'y vais tous les jours de la semaine, puis les entraînements de jambes, hein? Tu sais, quand t'as déjà fait ça, tu le sais, là. Le lendemain, là, tu marches comme un robot. Fait que c'est mon cas. Donc, ouais, c'est ça, je disais, en sortant du gym hier, je passais pour le fun devant... Parce que là, c'est le grand boycott, hein? On est un peu en lendemain de veille de ces annonces-là, là, de la fin, de les échecs de négociation. Puis on va annoncer des contre-tarifs, d'ailleurs... Mark Carney, gouvernement fédéral, devrait présenter aujourd'hui c'est quoi le plan de la riposte. Est-ce qu'on va y aller dollar pour dollar au droit de douane de Donald Trump? Est-ce qu'on va cibler les mêmes produits? Je le sais pas. Donc, ces contre-tarifs-là du Canada qui vont nous pénaliser, là. C'est nous autres qui va payer pour, que ce soit des intrants, que ce soit des produits américains qu'on importe ici ou qu'on achète. Dépendamment de ce qu'on va cibler du côté d'Ottawa, c'est nous autres qui va payer pour. Ça devrait normalement entrer en vigueur le 8 septembre, ces nouvelles mesures-là. Donc, ça sera annoncé aujourd'hui quels produits sont visés par les contre-mesures tarifaires. Normalement, ce qu'on dit, c'est qu'Ottawa envisage des produits où il y aurait des dispositions d'équivalent canadien facilement accessibles. Puis un autre point dont on parle pas depuis 48 heures, tu sais, on veut favoriser beaucoup, beaucoup le commerce canadien. Quels en sont les pourparlers concernant les barrières tarifaires interprovinces, là? Ça, c'est laissé de côté, c'est mis sur pause. On n'en parle pas beaucoup de ça, parce qu'il en existe, là, des barrières tarifaires entre les provinces du Canada. Tu veux vraiment, si tu t'es vraiment en guerre puis que tu... Bon, on sait, on a choisi des mots pour vous faire peur, là, mais si, mettons, c'est si dramatique que ça, ben ouvre déjà tes frontières entre les provinces, là. Fait que, bref, ce sera annoncé aujourd'hui, ces contre-mesures-là, ou du moins, c'est quoi le plan qu'envisage le gouvernement fédéral. Tout ça pour te dire qu'hier, passé devant un stationnement Costco et Walmart, parce que je passe par là, je me suis dit, je vais aller voir pour le fun. Grand boycott américain, hein? On se tient, nous autres, puis 85% des Québécois qui appuient Mark Carney dans sa décision, puis on se tient debout, puis elbows up, ah ouais donc. C'était bien plein. Lundi, c'était un lundi, là. Je comprends, on est à l'aube de la rentrée scolaire aussi, mais avec une couple de famille. Mais je vous le jure, le stationnement à Saint-Romuald, complètement, c'était bien plein. On boycotte, hein. Faut pas encourager les entreprises américaines. Je comprends, il y a des travailleurs québécois, Costco, des produits québécois canadiens. Mais tout ça pour dire que, tu sais, je dis pas de boycotter, c'est pas ça pendant tout. Au contraire, c'est vraiment pas la bonne solution, mais Il y a comme une espèce d'hypocrisie là-dedans. C'est juste ça que je veux souligner. D'ailleurs, un nouveau sondage léger ce matin qui a été réalisé sur le web entre le 21 et le 26 août, ce qui n'a pas rapport parce qu'on est pas le 26 août encore. Mais bon, un sondage web a été réalisé du 21 au 26 août. Au 24 août, excuse-moi. C'est moi qui lis mal. Donc, avant hier. Et donc, auprès de à peu près quoi 1000 Québécois âgés de 18 ans et plus par léger. Et ça nous démontre que tout ce que Christine Fréchette fait en ce moment, là, c'est-à-dire le deal avec Churchill Falls, là, écoute, si on réalisait un autre sondage cette semaine, d'après moi, les chiffres seraient encore en augmentation. Mais ça bénéficie beaucoup, beaucoup, beaucoup ce qui se passe en ce moment à Christine Fréchette. Là. Elle profite de la guerre tarifaire, mais de l'exposition qu'elle a en tant que première ministre sortante. Puis là, les annonces partout. On n'est pas en campagne électorale, mais on est en campagne électorale. Tu comprends? Donc, voici les chiffres, grosso modo, là, concernant le Parti québécois, concernant la CAQ, Charles Milliard, le Parti libéral, les conservateurs et Québec solidaire. Rapidement, là, les intentions de vote, si les élections provinciales avaient lieu aujourd'hui, ça c'était la question, pour quel parti auriez-vous l'intention de voter? Parti québécois qui stagne pas mal à 30%, ce qui, selon moi, là, si Christine Fréchette continue sa montée, va faire en sorte que le Parti québécois va être minoritaire. Mais, tu sais, on le sait, j'avais dit au printemps, faut pas nécessairement exclure une élection remportée de façon minoritaire par Christine Fréchette et la CAQ. Ça se dessine pas encore, là, parce que les gens ont quand même une mémoire de ce que la CAQ a fait des 8 dernières années. Mais ne sous-estimons pas ce qui est en train de se produire. Parce que je vous le dis, le sondage a été réalisé du 21 au 24 août. 24 août, c'était là-dedans, c'est hier. Donc oui, la guerre tarifaire fait partie peut-être des... fait partie prenante des intentions de vote, mais si on réalise ce sondage-là, peut-être plus vers la fin de la semaine, j'ai l'impression que Christine Fréchette remonterait encore. Donc, Parti québécois à 30%, c'est le Parti libéral du Québec qui est en train de dégringoler. Charles Milliard, pas en mesure de faire pencher la balance du côté des libéraux. On dit que même que il réussit à avoir le même score qu'avait Pablo Rodriguez quand il a quitté. Donc pour Charles Milliard, c'est vraiment pas une bonne nouvelle. Il y a rien qui fonctionne. Et même que du côté anglophone, on est en train de délaisser le Parti libéral du Québec tranquillement, là. La CAQ qui on dit qu'à 23%, la CAQ et le Parti libéral ex aequo favorisent Christine Fréchette parce qu'elle est en montée. Donc, Parti libéral du Québec à 23%, Coalition Avenir Québec à 23%, elle pourrait devenir, là. Admettons qu'on donne un Parti québécois gagnant. Jusqu'à maintenant, ceux qui votaient pour le Parti libéral pour ne pas voter pour le Parti québécois s'enlignent pour voter pour Christine Fréchette. Ah oui, ça bénéficie. Une bonne crise, toujours important. Donc, à 23%, boudé par les francophones, Charles Milliard et les libéraux se font damer le pillon par Christine qui ça fonctionne bien ces jours-ci aux côtés de Mark Carney, hein. L'annonce de Churchill Falls, Mark Carney, Christine, hier, je vais en parler tantôt, là, 11 milliards pour bâtir 6 nouveaux brise-glaces au chantier des vies à Lévis. Encore une annonce, Carney Fréchette, puis évidemment, quoi de mieux qu'une annonce de 11 milliards pour la région de Québec suite à un échec de négo et à une crise, une attaque, une guerre commerciale. Donc, c'est la CAQ qui remplace le Parti libéral comme alternative face au Parti québécois. Est en train de remplacer vraiment là, le fédéralisme au Québec. C'est capoté. Hier, c'est Dan Gravel et Doug Morin qui disaient « Charles Milliard est le cocu de l'histoire. » Pas mal ça, là. Autre chose, on parle du Parti conservateur parce que également, Éric Duhaime du PCQ va chercher de l'électorat à Charles Médiard et le Parti libéral. Le Parti conservateur gruge dans cet électorat libéral-là. Et avec 16 % des voix, qui est quand même, je pense, c'est le plus haut score dans la région de Québec, là, pour ce qui est d'Éric Duhaime, il ferait son entrée aujourd'hui, s'il y avait des élections, à l'Assemblée nationale et pourrait également avoir la balance du pouvoir. Ça, c'est intéressant. C'est ce qu'on mentionne depuis quoi? Le début du retour des vacances, là. Et l'autre affaire, c'est que Québec solidaire pourrait être carrément rayé de la carte. 30 % pour le PQ, 23 libéraux, ex-écho avec Christine à 23, Parti conservateur 16 % et Québec solidaire 7 % seulement d'appui. C'est débandade, une dégringolade, déboulage d'escalier, Ruba Gazal, 7 % d'appui. Si la tendance se maintient comme ça, le parti pourrait pratiquement être rayé de la carte le 5 octobre. Constante Jean-Marc Léger, voilà. Il y a d'ailleurs des candidatures qui ont été annoncées hier dans la région de Québec. Vincent Marissal, qui était pour Québec solidaire, ma foi, était devenu candidat indépendant. Et maintenant, Vincent Marissal va se représenter en politique pour les couleurs du Parti québécois dans Taschereau, au centre-ville de Québec. Moi, j'ai fait un saut. Je m'excuse. Parce que Dominique Morin vient de faire son entrée en studio. Je l'ai pas vu. Il a vraiment fait un saut. Ça va être bizarre en autre. Hein?
1: Je travaille encore ici.
0: Oui, la carte fonctionne encore. Oui. C'est bon, excellent. Je suis désolé. Donc, Vincent Marissal, lui, il représentait la circonscription montréalaise de Rosemont depuis 2018. Je regarde rapidement dans Taschereau. Ça va être serré parce que c'est Étienne Grandmont qui est le candidat sortant à 32 % pour QS, suivi du Parti québécois à 30 % maintenant représenté par Vincent Marissal. On est dans la marge d'erreur pas mal. Il y a un plus ou moins 7 % là-dedans. Je pense qu'avec la tendance, le Parti québécois pourrait peut-être aller chercher Taschereau. L'autre annonce, c'est Claude Villeneuve qui va être candidat, lui, dans Jean Lesage. Claude Villeneuve a été défait aux dernières élections pour la mairie de Québec. Encore là, c'est une bataille QS-PQ dans Jean Lesage. Québec solidaire, candidat sortant, Sol Zanetti à 31%. PQ en ce moment, 27%. On est encore dans la marge d'erreur, plus ou moins 7, plus ou moins 8. Donc, ça va se jouer entre ces... Mais le PCQ est pas loin. Ben, il est pas loin. Quand même troisième dans Jean Lesage à 21% dans Taschereau. PCQ est pas là, là. C'est le Parti libéral avec Farnell Morissette qui est en troisième position. Donc, voici. Et puis, rapidement avant la pause... Je veux juste vous dire que Olivier Lemieux de Radio-Canada est encore sur le cas de François Gariépy. Là, on a sorti des vieilles cotes durant l'été à Choix Radio X, comme de quoi François était pour le troisième lien, le projet présenté par le Parti conservateur du Québec. Ben oui, c'est ce qu'on disait. J'ai travaillé avec, on en a parlé. Je me souviens que je me demande si j'étais pas avec lui quand il a reçu Maïté Blanchette Vézina. Ben oui, j'étais là, je pense. Puis on parlait de ce projet-là du Parti conservateur du Québec qui doit passer par l'île d'Orléans, puis François était en faveur. C'est pas une surprise qu'il a défendu ces positions-là en ondes. Donc, on revient sur le cas de François Gariépy, qui sera d'ailleurs dans Ouellet en direct aujourd'hui. Je vais prendre le temps dans la pause. Je me souviens pas l'heure exacte, là, mais je vais vous confirmer ça au retour de la pause. On revient, bougez pas, vous êtes dans Good Morning Québec à Choix 98 Radio X.
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0: $5.50, merci d'être au rendez-vous. Vous êtes nombreux sur la messagerie au 418-670-9098. Il y en a qui ont hâte à la chasse. Ah, qui ont hâte à la chasse. Moi, des fois, j'ai mon accent Manny Montois, là. Et ou de la que j'ai acquis en travaillant à Beauce, je sais pas. Gary, ce sera 13h25 cet après-midi, manquez pas ça dans Wallet en direct. Ben oui, Gary a défendu le troisième lien du Parti conservateur du Québec sur nos ondes. Était pas mal contre le projet de tramway aussi, ou du moins Il critiquait pas mal, mais ça, il pourra en jaser avec JC Ouellet et Patricia Vincent et Max Lacasse dans Ouellet en direct à 13h25. On va essayer d'y parler aussi dans Montréal Live cette semaine. On est en train d'arrimer ça. Donc voilà. Plein de gens me parlent que la chasse s'en vient. Hey, calmez-vous, là. Moi, je préférais avoir l'été 365 jours par année, là. Fait que, s'il vous plaît, là, l'automne peut attendre. Bon, hier, vous l'avez vu, là, on a annoncé gros investissement à la Davie pour bâtir 6 nouveaux brise-glaces. 11 milliards de dollars d'investissement. Marc Conné et Christine Fréchette. C'était le party. Puis, écoute, Bernard Drainville qui a même mentionné que le chantier Davie avait comme gagné la Coupe Stanley, là. Les chantiers navals, c'est une bonne nouvelle. On peut pas être contre ça, ça va créer de l'emploi. Les travailleurs, mais tu sais, encore là, Mike Carney, Christine Fréchette, là, fait deux grosses annonces qui bénéficient pas mal. On s'en va en élection, ça devrait être annoncé dans les prochains jours, là. Autre affaire en parlant des élections, c'est la presse qui sort ça ce matin, concernant la fameuse enquête de l'UPAC et du directeur général des élections du Québec concernant les fameux brownies. Vous vous souvenez de l'histoire de Pablo Rodriguez, Marois Risky? Toutes les brownies, ben là, écoute, on dit qu'il n'y a pas eu d'infraction au niveau de la loi électorale. Aucune preuve ne démontre un stratagème d'achat de vote en faveur de Pablo Rodriguez. Ce qu'ils disent, c'est que il n'y a pas eu, lors de la course à la direction des libéraux, au niveau des enquêtes du directeur général des élections et de l'unité permanente anticorruption, il n'y a pas eu de brownies. Donc, l'enquête du DGEQ, l'affaire Emmanuel Cabral, là, tu sais, lui qui aurait donné de l'argent à certaines personnes pour rembourser leurs dons, fait à Pablo Rodriguez, l'ex-libéral, Sonia Lacognon, Olivier également. Donc, au niveau du DGEQ et de l'UPAC, on dit qu'il n'y a pas de preuves. Pas de preuves des fameux textos non plus, là. On n'est pas sûr au niveau de l'enquête si ces textos-là sont de faux textos ou de vrais textos. Fait que la conclusion, c'est qu'il n'y a pas de preuve de ces fameux brownies-là. C'est l'article de la presse ce matin concernant le parti. Est-ce que ça va bénéficier à Charles Milliard? Pas sûr. On va en parler de tout ça. Montréal Live s'installe au retour de la pause. 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
3: On est là, bien présent, 6 heures pile. Bienvenue dans Moret Live. On est le 25 août 2026. Mon nom est Dom Moret en compagnie de la gang de Moret Live. Dan Gravel.
6: Yo, yo, yo.
3: Et Nick.
7: Il est
3: Cloutier.
7: Là. Yo, yo, yo.
3: On est en direct de Grande Allée jusqu'à 10h et plus encore. 88-670-9098. Beaucoup de choses ce matin. Un show chargé. Il y aura du gaga-gougou. Chouam gaga-gougou. Mais c'est mardi Walkeroni. Donc, beaucoup, beaucoup de stock. On se promène à gauche et à droite. On accueille à bras ouverts un revenant. Quelqu'un qu'on a beaucoup aimé, mais qui, pendant un certain temps, ne pouvait pas faire de radio. Because son emploi et tout, mais je vous dirais que Miguel Ouellet, c'est un bel ajout dans l'émission. Quelqu'un de solide en économie. Et on va y jaser ce matin. Je suis content. Pour ça, vous autres, êtes-vous contents? Êtes-vous contents d'être contents?
7: Très
6: ben
7: content.
6: Oui, on est content d'être content.
3: Parfait, ça. Bouhou! À matin! Olivier Lemieux, gros scoop! Radio-Canada, bouhouhou! Et on pleure à chaudes larmes. Gary Epi appuie le projet de troisième lien. D'après moi, il a dû le dire 55 fois en ondes ici. À Radio X. Pas nécessairement dans Morel Live, mais à Radio X. Bouhouhou! Donc, on veut vraiment embarrasser Gary Epi, qui sera d'ailleurs avec Jean-Claude aux alentours d'une heure et demie dans le show du midi. On va tous écouter ça. C'est quoi? C'est un petit bruit. Une symphonie, ça, Dan? Une symphonie?
6: Bon, c'est mon alerte de notification sur mon téléphone.
3: OK. Qui t'écrit? Gary, c'est, pour dire, vous parlez de moi?
6: Non, c'est parce qu'il faut que je rentre une clé d'accès sur l'ordinateur.
3: C'est sécurisé ici, Radio X.
6: C'est sécurisé sur un moyen temps, moi, te le dire.
3: On veut vérifier si des gauchistes ils n'intègrent pas le système informatique... Pour recueillir le secret de la drette.
7: T'as juste le droit de taper de la main droite.
3: Oui. Comment ça va, date, le matin, Nick Cloutier?
7: Non, très bien.
3: Bon, la santé tient le coup?
7: Oui, de plus en plus, j'essaie de l'améliorer en allant au gym.
3: À tous les jours, tu
7: tous
3: vas au gym?
7: Jours, tous les jours.
3: T'es un exemple. Exemple pour moi. Tout le moins, j'essaie d'y aller, mais pas à tous les jours.
7: La discipline dans l'assiette aussi, ça, c'est l'autre défi.
3: Oh!
7: Ouais.
3: C'est quoi?
7: Faut que tu coupes...
3: Tarte au citron?
7: Faut que tu coupes tout ce qui est dessert, idéalement. Je mange beaucoup, beaucoup de poitrine de poulet, de légumes, puis de yogourt grec avec des protéines. Ça ressemble à ça.
3: Est-ce que tu suis les conseils de la vaillante Isabelle Huot? On va en parler tantôt.
7: Les bananes? Ah non, je ne mange pas de fruits.
3: On va en parler.
6: Tu parles de... Hein? Tu parles de niaisage.
3: Hein? Ben oui, on va en jaser tantôt. On va jaser tantôt. Donc, bouhouhou! Ça me fait bien rire de voir aussi dans un article le Choix FM. Oui, on appelait ça de même il y a 25 ans.
7: Ah ouais.
3: 30 ans peut-être, Choix FM. Donc,
6: Radio X, c'est 30 ans.
3: Oui, ben c'est ça. Fait qu'au tout début, c'était Choix FM. Oui, techniquement, si, par exemple, Nick Lussier essaie de booker un politico, il dit Choix FM, c'est pas un mensonge.
6: Au tout début, c'était CHRC FM.
3: Oui, ça, je me souviens de ça. Sur Miran, pas loin de Miran, ouais. Et chemin Saint-Foy.
6: Exactement. Mais Radio X est né là aussi, à la même adresse.
3: Dans le temps d'André Arthur, quasiment.
6: Ben, c'est dans le temps d'André Arthur. C'était Bijoux Rinfraie qui faisait le morning.
3: Ah oh, oui, avec Martin Bédard, qui est rendu ici au ventre.
6: Je ne sais pas si
3: qui était
6: c'est
3: au
6: Martin
3: Sports,
6: était là,
3: je pense aussi. Mais bref, que de souvenirs. Donc, voilà. Bouhouhou, l'ancien journaliste de Radio X menait à ce moment une entrevue avec la députée Maïté Blanchet-Bizina. On l'a identifiée. C'est vraiment elle qui était en entrevue. On a vérifié, et même que Nick Cloutier, selon nos sources, était présent.
7: C'était très là, durant les remplacements d'été.
3: Bouhouhou!
6: Mais tu sais, ça revient à ce qu'on a dit quand on a appris que Gary se présentait aux élections. Ben oui. Gary, oui, il est pour le troisième lien, mais je pense pas que ce soit pour ça que ce soit présenté en politique. C'est un peu ce qu'on avait dit.
3: Ouais. Et Gary de dire, et il répétera sûrement ce midi, c'est pour sauver le Mont-Saint-Anne. Ça, c'est rigolo. Il s'en ira pas, le Mont-Saint-Anne.
6: Ben, c'est sûr que c'est l'enjeu. Oh, oui. C'est la meilleure c'est personne enjeu. Pour c'est son... cet enjeu-là. Ça,
3: son cœur parle, c'est ouais. ça. Sauf qu'il y a d'autres choses dans le comté. Là. Mais c'est bien grave, hein? L'ex-maire de Saint-Siméon l'a appris en fin de semaine dans la presse, votera pas PQ, hein? Dans la catégorie, on s'en contre-criffe. Est-ce que l'opinion de l'ex-maire de Saint-Siméon a déjà compté dans l'univers?
6: Ben en fait, moi, j'ai toujours pensé que Charlevoix, ça devrait s'arrêter à Malbaie. Un coup que tu arrives à Rivière, quand tu traverses, il devrait toujours appeler ça à côte, tout de suite appeler ça à Côte-Nord.
3: Ouais, même le maire de la Malbaie, son opinion s'en balance un peu aussi.
6: Ouais, mais c'est quand même une ville... De bonne importance dans cette circonscription.
3: Oui, mais ils devraient respecter les gens qui vont voter.
6: Ben, je pense que oui. Je pense que oui.
3: Pas mal les gens qui vont voter. Ah, c'est un outsider. Karianne Bourassa, c'est un outsider ben oui. aussi. Là. Si vous voulez jouer à celui qui pisse le plus loin, vous n'avez pas fini. Nous sommes tous des outsiders.
6: Cette circonscription-là qui est allée chercher une partie. Parce qu'avant, tu avais. Côte-de-Beaupré était dans Montmorency, puis Charlevoix avait sa circonscription à elle seule. Donc oui, c'était du monde de Charlevoix qui se présentait là. Mais là, il n'y a plus assez de monde. Vous n'avez pas été capable de garder les jeunes là.
3: Mon nom est Pauline Marois.
6: Oui, ben elle, ça a été la première députée de Charlevoix-Côte-de-Beaupré.
3: Avec Claude qui vient me porter en Ferrari. Maman Pauline!
6: C'est ça. Donc, la Malbaie avait, au début, tu sais, Karine Gagnon dit de Pauline Marois à François Gariépy. Ben, c'est d'une Ferrari à un vélo de montagne.
3: C'est ça. De Ferrari à un... Faudrait trouver un autre vélo là, qui finit par I. Là,
7: de Nelly. Fête.
3: Oui. C'est ça?
6: Je pense que oui. Ça peut être...
3: Ça a de l'allure, ça? Je connais pas ça.
6: Ça peut être un Bianchi, c'est le vélo qui roule.
3: Bon, de Ferrari à Bianchi. Parfait. C'est ça qui roule?
6: Son vélo de route, oui.
3: Frédéric qui dit Vincent Marissal. OK, on va y arriver, là. Laissez-moi une chance, là. J'ai quand même 4 heures à développer, là.
7: On va... Bon, ben c'est fini, on s'en va.
3: Hein? Allez-vous recevoir Ray? Ray de Sports, oui, oui. Du calme. On va y arriver un instant. C'est quoi les extraits d'Olivier Lemieux, là?
7: Ben, je t'ai sorti ce que eux autres ont mis dans le reportage, mais Olivier Lemieux dit, ben, un candidat, il parle de François Gariépy, il défend le troisième lien dans une entrevue réalisée, comme tu l'as dit, à Choix FM.
3: Il est satanique!
7: Et là, on a mis l'extrait suivant, là, qui a été diffusé le 7 juillet 2026.
3: Très récent.
7: Ouais, ben, on remplaçait. François Gariépy animait Ouellet en direct, et moi, je l'épaulais dans ce remplacement.
3: Est-ce qu'on a vérifié l'ADN? Est-ce que c'est vraiment lui qui était là, aux commandes?
7: J'ai fait analyser la voix par l'intelligence artificielle, on me dit que oui.
3: OK, la CIA est passée dessus, tout est réglo.
7: Tout est beau.
3: Là, Dan, attache ta ceinture.
6: Oui.
3: Je prends une chance. Et avec mon ordinateur et ma souris, je vais tenter à l'instant même. Et là, Dan est prêt pour prendre la relève,
6: j'imagine? Ouais, je suis là.
3: Je tente à l'instant de lancer un extrait.
5: Vous êtes allié, Maïté, à l'idée conservatrice de faire un pont sur l'île. Et là, je pense à tous les Pat Lagacé qui nous écoutent présentement, des Montréalais en vacances à Québec, qui se capotent la vie en disant « C'est pas vrai, vous allez trucider l'île d'Orléans, Félix Leclerc, les pommes et tout. » Écoutez, il y a déjà des pylônes qui passent à travers l'île d'Orléans, à la hauteur de l'Ange Gardien, Bois-Châtel, pour situer les gens. C'est déjà un espace qui est occupé par des pylônes électriques. On pourrait jouxter un pont avec des pylônes. Ça a déjà été fait ailleurs dans le monde. C'est probablement la plus intelligente des propositions qui a été faite. C'est pas une idée qui a été très bien reçue auprès de la population. Souhaitons-nous un troisième lien avant la fin du siècle, là, parce que je pense que les gens de Québec le méritent et que ben c'est unanime ici sur la rive sud, sur la rive nord. On peut pas penser que le statu quo est envisageable pour les 50 prochaines années.
3: C'est très bon, c'est très bon, mais c'est Gariépy. Ben, y a pas de controverse là-dedans.
6: Tantôt je vais te faire jouer des extraits d'une entrevue que François Gariépy a faite avec Dom Dumas le 22 juillet dernier.
3: Bon, mais coudonc, tu vas en rajouter. Bon.
6: Dans lequel, oui, je vais en rajouter. Je vais en rajouter sur le texte d'Olivier Lemieux de ce matin.
3: Donc, tu veux aider Olivier Lemieux à caler notre chum?
6: Ben, non, non, c'est parce que... Écoute, tu le sais, le droit sacré du public à l'information.
3: Ben oui, ben oui.
6: C'est important.
3: Puis, savez-vous quoi? C'est parfait, c'est correct. C'est la décision de Gary. Et peut-être que, là, je vais me faire naïf. Je vais être naïf. Peut-être que Gary, avec sa bonhomie et sa gentillesse légendaire, va peut-être convaincre PSPP de la viabilité de notre troisième lien. Oh, oh, oh, oh, oh! Je viens de renverser ça! Je viens de renverser ça! Oui, le schéma mental traditionnel nous indique que il est dans une cacane qui s'appelle le PQ et qu'il doit obéir au dictat de la ligne de parti. Mais moi, ce matin, avec mon cœur d'enfant, d'autant plus que j'ai fait des beaux montages de marionnettes, c'est peut-être ça qui m'amène à un cœur d'enfant. J'ai fait des montages de marionnettes ce matin, je vous en parle dans quelques secondes. Mais j'espère que Gary va convaincre PSPP de la viabilité de notre troisième lien. J'espère que PSPP y croira à ce que préconise notre cher Gary devant l'Éternel, qui sera en onde ici à Radio X à 13h25. Parlant des montages de marionnettes, ben tu veux-tu jouer tantôt? On regarde ça pour tantôt, hein? L'extrait de avec Dom Dumas?
6: Ouais, ouais, je vais jouer ça dans le deep.
3: OK.
6: J'ai un gros deep. Un deep des ligues barreurs.
3: Oh, Seigneur. C'est-tu vulgaire, ça, un deep? Deeper and deeper? Deeper and deeper.
6: Non, je pense pas que ce soit vulgaire. C'est... Non, non, il y a
3: c'est plein ta propre nature.
6: Il y a plein de gens qui travaillent dans le forage, là, dans le pétrole. Qui dit ça très, très régulièrement.
3: Deeper and deeper.
7: Deeper.
3: Deeper.
7: Drill.
3: Et oui, ce sera le pont Dale Hunter. Tant qu'à y être.
6: Hier, les
3: le
6: gars...
3: Le pont, comment ça s'appelle, les petites autos, là?
6: Hot Wheels.
3: Le pont Hot Wheels, exact. C'est la passion de Gary Epi. Qu'est-ce que tu dis, Dan?
6: Hier, j'ai joué à un jeu.
3: Bon. Avec tes deux mains?
6: J'ai jamais vu à la
3: fin. Avec tes deux mains puis de l'huile?
6: Non, j'ai été capable de le faire avec une main. J'étais capable de le faire avec une main. C'était...
3: T'as lu le texte de Gary Epi au complet? Là.
6: Avec mon cellulaire dans la main. Là.
3: Comme Gary Epi a écrit dans
6: Urbania. J'invite tout le monde à jouer, OK? Je vais peut-être même faire une petite vidéo aujourd'hui explicative pour montrer comment on joue. J'ai joué à la roulette de Comté.
3: OK.
6: Tu vas sur QC125.
3: Oui.
6: Et tu cliques sur roulette de Comté.
3: Là, tu veux le faire là?
6: Ben oui, ça, regarde, je vais le faire maintenant. Là. Je clique sur roulette de comté, puis là, ça te donne un comté au hasard. Là, je tombe

0: À suivre.
1: Tu sais, ça m'a un peu ramené sur le plancher des vaches. Je me disais, ouais, c'est une avance qui est difficile à remonter là, pour Christine Fréchette. Tu sais, t'arrives dans une circonscription actuellement, c'est un péquiste. Mettons Marie-Belle, là. Marie-Belle, dans sa circonscription, est genre à 8 % puis le PQ est à 52 %. Tu sais, tu comprends qu'il y a quand même un gros écart avant les histoires de Trump et de Carney qui se mêlent de la campagne. Là, il y avait un gros écart entre la CAQ et le PQ dans beaucoup de circonscriptions.
2: Mais le sondage, parlons-en ce matin, elle monte de 3. Là, c'est vraiment le premier week-end. Et elle profite justement de la débandade libérale. C'est horrible. Là. Les libéraux, c'est vraiment dégueulasse. Le chef des Rouges se fait damer le pion par sa rivale Kakis, qui plastronne allègrement ces jours-ci aux côtés de Mark Carney. Comme une vraie marionnette. Ça, c'est moi qui le rajoute. Là. Elle est carrément devenue Fréchette, la marionnette de Carney. Moi, quand j'ai vu ça hier... On aura la chance de reparler avec des caquistes. Moi, j'en reviens pas. Moi, je laissais une certaine porte ouverte à la raison, mais là, c'est vraiment... C'est la robe rouge. T'sais, c'est la robe rouge et c'est... on se voit tous les lundis, hein, parce que le lundi passé, j'avais fait une vidéo, l'histoire de Terre-Neuve, où elle dit, et j'ai le clin d'œil de Carney à cet effet, « Vous allez devoir voter pour moi pour avoir cette entente-là. » Carney qui fait un clin d'œil à un chemin en arrière en disant « On l'a tué à patente, garde. On va donner de l'énergie aux Québécois puis ils n'auront pas le choix de voter pour nous autres. » Alors que dans le fond, l'entente a été négociée par Hydro-Québec. Ça aussi, il faut le dire. Là. La gang de naïfs de la Costco Nation, c'est Hydro qui a négocié l'entente avec la compagnie d'hydroélectricité de Terre-Neuve. Ce n'est pas politique. Si vous votez, quel que soit le parti, conservateur, libéral, peu importe, l'entente va tenir pareil. Elle n'a pas été entérinée par le Parlement, mais c'est une entente qui est signée. Bref, c'est du délire, cette affaire-là, complet et total. Complet et total. Donc, Chouclac, c'est vraiment fait damer le pion par M. Brookfield. C'est ça, Brookfield, sa compagnie?
0: Oui. Ouais.
2: On pensait vraiment que Chouclac était pas à avoir les devants. Hein, regarde, je me suis acheté des souliers, regarde, ils sont beaux, les tiens. On se souvient de sa première journée. À l'hôtel de ville de Québec. Peut-être se rappeler très, très rapidement comment il est arrivé là aussi, Madame Fréchette. Madame Chambre de commerce. Rappelons-nous des révélations de la presse où il a été admis que Koski de Husky lui a dit « Frank, t'es en train de faire ses boîtes. Dans une semaine, il s'en va. Ça te tente dessus. » « Ah oui, ça me tente. » Et ça, quand on a fait des entrevues durant la course avec Drainville, il était un sacrifice. Il a décidé de rester. Regarde, c'est son affaire à lui, là. Puis il n'a jamais vraiment pensé à s'en aller. Là. Contrairement à Jolin Barrette, où lui devait s'en aller et à la toute dernière minute décide de rester. Ça, c'est plus whack là, en ce qui me concerne. Et j'essaie de trouver ici, j'ai fait la liste exacte. Oh, je l'ai ici. On va juste y aller rondement, mais ça vaut la peine quand même. 25 janvier dernier, elle échange avec Koski. Environ une semaine avant le départ de Legault, qui est le 14... dans un article publié, l'article est publié le 25 janvier. Moi, toujours bien me démêler, là. L'article est publié dans la presse. La presse a le scoop. Elle est fait que, une semaine avant que Legault s'en aille, Koski l'a rencontré pour l'aviser que Legault s'en va. Elle a dit « ça me tente ». Koski dit « c'est pertinent que tu y penses ». Hey! Donc, bien documenté dans la presse, l'entourage immédiat de Legault lui donne le feu vert, ce qui n'a pas été donné à personne d'autre. La twist! Les règles de la course ont été dévoilées le 22 janvier. Les gens pouvaient acheter ou renouveler leur carte de membre, ce qui fut fait par Dan Gravel, entre autres. Jusqu'au 13 mars, pour avoir le droit de vote.

0: Les débats ont eu lieu le 21 mars et le 28 mars à Québec et à Laval, donc après l'arrêt de la mise en vente des cartes. Les cartes, ça a arrêté le 30 mars. Tu t'en souviens, Dan, t'as acheté ta carte. Et 8 jours plus tard, tu avais un débat où, humblement, Drainville a démoli Fréchette. Elle était pas bonne. Elle n'a pas eu l'air solide. Elle était chambranlante. C'est une junior au Conseil des ministres. Elle est arrivée au Conseil des ministres et elle a eu du view parce que Fitzy, mais ça a été la débandade.
1: Pis,
0: avec Nordvolt et avec Lyon. Puis Fitzy a été viré. Puis il gagne très bien sa vie aujourd'hui. Puis il y a tout ça. Là. Donc, mais elle est arrivée sur le stage parce que le guitariste numéro un du band a été viré par le chanteur. Puis elle, c'était une guitariste amateur. Puis elle a eu un stage. C'est une bonne analogie musicale, ça, cher musicien officiel de Morel Live.
2: Elle jouait encore avec les partitions et les tablatures. Là.
0: C'est ça. Elle avait besoin de ses livres, ses cahiers dans son sac d'école.
1: Mais je comprends pas pourquoi vous dites ça à l'imparfait. Moi, je pense qu'elle l'a encore besoin.
0: Oui, non, mais elle est chef aujourd'hui.
1: Ouais, je sais.
0: Sauf qu'elle est chef, c'est une fausse première ministre. Je vais le dire, c'est une fausse première ministre. Elle n'a pas été élue. Elle a un mandat bizarroïde par la porte d'en arrière en tripotant les règles et en empêchant les gens d'acheter des cartes de membres suite à la débandade dans les deux débats. Mais regarde, on fera pas l'histoire. Elle est là. Puis elle décide de piner son trailer sur Carney. C'est pas compliqué. Il est populaire. Les gens l'aiment. Donc, elle spine dessus. Puis lui, ben, il en profite. Parce qu'il y a du view, puis il est aimé. Puis tous les politicos méritent d'être aimés ou veulent être aimés, à tout le moins. Ils sont obsédés par... Il y a une espèce de drogue, hein, quand t'es politicien. Il y a une drogue, tu sais, c'est même pas de l'amour, c'est de l'orgueil, l'admiration, je sais pas, c'est de la vanité,
1: c'est regardez, le pouvoir.
0: Regardez, il y en a un qui est tombé tête première dans Marmite, c'est Marchand, là, qui est complètement
1: en fait, wacko. J'en connais pas qui sont pas tombés dans Marmite jusqu'à maintenant.
0: Doug Ford, il est tombé dedans.
1: Doug Ford, Trump méchant, aussi, là.
0: Méchant malade, ben oui. Trump était pas en politique, mais était déjà tombé dedans.
1: Je sais, mais cette Marmite-là, effectivement, on a vu, je pense que le plus gros impact, celui qu'on a le plus vu, c'est Régis. Parce que Régis faisait des chroniques ici, tu sais, ça, on a fait tout pour l'oublier, là, je comprends. Mais Régis a fait des chroniques ici, puis on l'a vu changer, on a constaté, en fait, on a vu la transformation.
0: Pas complètement. Jusqu'à sa chronique d'avant-hier, où vraiment, lui dit, un tel parachuté, Blaise Dumas au travers, très malhonnête en passant, là, les allusions de Reg concernant Doom Dumas et l'avortement, là. Je n'ai pas parlé hier, je ne sais pas s'il y a des shows qui en ont parlé, parce que ça reste Reg. Reg, on l'a un peu beaucoup mis sur les tablettes, là. Mais ça mériterait quasiment une petite mise en demeure, là. Je sais que les partis politiques sont pas très forts là-dessus, les mises en demeure. Mais Reggio, c'est gâté. C'est gâté. Il reproche beaucoup de choses à Radio X, évidemment. Donc, beaucoup de gens parlent de Radio X alors que on est en période d'évaluation, on est dans les séries, comme on dit, parlez de nous autres, parlez-en, pas de problème.
1: À chaque mois de septembre, ça arrive.
0: Oui. Oui, c'est ça. Non, regarde.
1: Ça, c'est malade, là.
0: Ouais, c'est malade.
1: Merci, c'est fou.
0: Charge totalement gratuite contre Drainville, troisième lien, projet qui est devenu le paratonnerre de la haine contre notre région. Reg est tombé là-dedans. Ah oui, il y en a un qui dit ici. Qu'est-ce qu'il dit, Reg? Parce que voyez-vous, l'autre phénomène dans cette élection à Québec, c'est que Chouet est le plus important pusher de candidats et que le PCQ est totalement dépendant. Il s'en est pris à Guerrier Pie. Reggio. Parce qu'il vient pas de là, alors qu'il vient de là. Il vient du comté. Il vient pas de la Malbaie, mais il vient d'à côté du pont de l'île.
1: Il vient de Beaupré.
0: Il vient du comté.
1: C'est ça.
0: Fait que moi, ce que je réponds à Reggio, toi-même qui viens de Robertval, avait choisi de se faire élire au Radio X avec de bonnes cotes d'écoute. Parce que lui, il reproche à Guerrier P d'aller se faire élire là où Radio X a de bonnes cotes d'écoute. Reggio a fait la même chose et il vient de Roberval.
1: Mais Régis, il l'avoue, il ment, lui.
0: Ouais, j'aime, moi. Ouais.
1: Hein? Faites comme moi. Madame. Mentez.
0: Mentez. Donc, voilà, un petit peu de...
2: que Radio X est une ruche à candidats. Vous voudrez parler de Radio-Canada aussi, là?
1: Les TVA.
0: Carianne.
1: Ben, pas juste Carianne. Je vous ai donné la liste l'autre jour.
0: Oui. Ah, il y en a de tous, Bart. Ils sont rendus à repêcher RDS. D'ailleurs, tu as
1: Jean-François Cloutier.
0: Sorti l'extrait de Étienne
1: Boulay. Je vais le faire jouer ça dans le dégueulé. Okay.
0: Étienne, parfait.
1: Jean-François Cloutier du Journal de Montréal, Stéphanie Martin du Journal de Québec, Ariane Boyer de TVA Rivière-du-Loup se lancent toutes, là. Elsie Lefebvre de TVA. Tu sais, je comprends Alex Boissonneau, là, mais TVA, Québécois. Mmh. Il y a beaucoup de monde qui se présente à cette campagne électorale-ci.
0: Écrivez-le. Dites-le. Donc, Freshie monte aux dépens du pharmacien, c'est la débandade. PSPP demeure bien fixe à 30%, c'est le sondage de ce matin. Et Duhaime va très bien à 16 au national. Duhaime va bien à 16. Ouais. On commence à être dans zone payante tranquillement, pas trop vite. Et Ruba Gazal, c'est juste dégueulasse. C'est dégueulasse. C'est moins 4. Ruba est à 7%. Non, QS à 7%.
1: J'ai eu un appel hier pour un autre sondage, donc ils devraient en sortir un autre prochainement. Puis QS, je comprends pas pourquoi PSPP leur a laissé Tachereau. Parce qu'il leur a laissé Tachereau. En présentant Vincent Marissal dans Tachereau, il laisse Tachereau à Étienne Grandmont.
0: Je ne le sais pas. Excusez-moi, ça c'est mon iPad. Non, je ne suis pas sûr de ce que tu dis.
1: Ah, ben moi, je le suis pas mal, oui.
0: Moi, je pense que QS perd les deux comtés.
2: Ah, ben c'est serrant, ça va.
1: Moi, je suis prêt à mettre une bouteille de vin. Vin blanc sur ta chaîne.
0: Bouteille de vin. Là, je ne suis pas en train de dire cheer up pour Marcel du tout. Ce que je te dis, c'est que QS est rendu très, très faible. Très, très, très
1: faible. Je sais que QS est faible, mais le candidat dans ta chaîne.
2: C'est Étienne Grandmont.
1: C'est ça. Étienne Grandmont est quelqu'un qui est
2: depuis longtemps
1: très présent.
0: Ah oui, je sais. Mais c'est la gang, doit-elle
1: devenir. Mais Tachereau, n'oubliez pas,
0: c'est QS mur à mur.
1: C'est la circonscription qui a voté Agnès Maltais toujours, parce que c'était Agnès Maltais.
0: Oui, ça va être perçu comme un outsider, Marissal, Rosemont, outsider. Ça va être la perception, c'est clair.
1: Ben oui. Je pense que la circonscription dans laquelle tu peux pas parachuter quelqu'un, c'est Tachereau.
0: Vas-y, mon...
2: Ben, moi, je presque prêt à parier avec toi la bouteille de vin parce que le Parti québécois est pas... C'est très serré, c'est 32% pour QS, 30% pour le Parti québécois. Et le Parti québécois va avoir l'espèce de caravane aussi. Je pense que ça, au niveau de la job de terrain,
1: non,
2: ça peut jouer.
0: Farnell va diviser
1: le PQ perd tout ça à cause de Jeanne Robin. C'est Jeanne Robin qui était l'équivalent d'Étienne Grandmont. Là. Ouais. Elle habitait la circonscription, elle était impliquée dans la circonscription. T'sais, c'était...
0: Oui.
1: C'est bizarre qu'elle soit partie la veille qu'on annonce l'arrivée de François Guerrier-Py.
0: Oui, effectivement. Mais souvenons-nous quand même de bonnes quotes de Vincent Marissal qui appuyait quand même Grandmont. Ils vont le répéter du côté de QS.
2: Oui.
0: Le 14 octobre 2025. That is a fact. Comme on dit, à Anchorman. Étienne a une crédibilité indéniable. Ça... Être à QS, je ferais un poster.
2: Ben, c'est sûr.
0: La face à Étienne. Étienne a une crédibilité indéniable sur les enjeux environnementaux et il est toujours en mode solution au caucus quand vient le temps de parler de nos propositions pour la lutte au changement climatique. Son approche qui conjugue justice sociale et transition écologique me rejoint énormément quand vient le temps d'aborder le plus grand défi de notre époque. Signé Vincent Marissal. Aujourd'hui, Marissal va dire le contraire pour le battre. Mais moi, être le photographe officiel de QS, je fais un poster avec ça. Extraordinaire. Crédibilité indéniable, Marissal. La face à Grandmont. C'est de bonne guerre. C'est la politique. Mais ça, il va-tu faire un reportage le mieux là-dessus à Radio-Canada?
2: Je n'ai pas vu, en tout cas. Jusqu'à maintenant.
0: Ça, c'est du vire-capot solide.
2: Ben, mais hein.
0: Gary, je suis pas mal certain qu'il ne virera pas son capot. Ce que Gary risque de dire, c'est... J'ai mes convictions, mais je respecte les convictions du parti et je serai un team player.
1: Ouais.
0: Et Gary se mettra pas à midi à dire « C'est de la merde, ce que j'ai dit, c'est faux et je suis en faveur d'un troisième lien uniquement pour les vélos. » Il dira pas ça, là. Mais tu sais, il va dire « Je suis un team player, c'est comme ça, je respecte ça. » et on fonce, on va gagner en équipe ou on perd en équipe. Ça va ressembler à ça. Je ne veux pas mettre des mots dans la bouche, mais je suis pas mal sûr qu'il ne reculera pas sur ce qu'il a dit. À part ça, vite de même, avant de tomber dans le gaga-gougou de Trump, ben j'ai des extraits à vous faire entendre. C'est quand même important. Là. Le gros Ford s'est déshonoré. Il a fait mal au Canada. Et c'est drôle, c'est rigolo, là, mais sérieusement, c'est pas hot. Là. Kiss my ass, you're an asshole.
2: C'est aussi intelligent que mon petit orteil.
0: C'est un gros cave, là, pour vrai. Là. On l'écoute.
3: Well, I can go back and forth with Trump. You know, I'm just not gonna take the bait. This guy's a loser. He's gonna be a loser, and simple as that. We're gonna fight with everything we have. And you know something? I have more courage, more brains in my baby toe than he has in his whole body. So there you go. And I have a lot of real estate on my ass, so he has a lot of room to kiss my ass. So I've dealt with guys like you my whole life. And guess what? Y'all become losers because you're a loser.
0: Ça reste le président américain. Puis je le sais qu'il est détesté. Puis je le sais que là, on va faire un gaga-gougou Trump à matin. Je le sais, mais ça reste quand même le président américain. Là. Je sais pas où vous en allez avec ça. Là. Puis oui, Dan, ça peut être drôle, mais en même temps, c'est parce que c'est une situation commerciale où... Le but,
1: je pense que
0: tout le monde s'entend pour dire qu'éventuellement, il va falloir reprendre le téléphone puis renégocier. Là.
1: Mais je pense
0: un
1: que
0: gros
1: c'est...
0: cave.
1: Mais je pense que c'est beaucoup du bon cop, bad cop. Là. Lui aussi, il est de connivence avec Carney et Doug Ford. Là. Je pense qu'il va toujours beaucoup dans le bon cop, bad cop. Ouais. Ça reste un Ford. Là. Allez voir le documentaire sur son frère, Rob. Ils sont élevés là-dedans. Là. C'est même surprenant.
0: C'est un moron.
1: Compte tenu d'où il vient, là, c'est même surprenant qu'ils ne disent pas ça plus souvent.
0: Ben, il dit beaucoup, mais pas en public.
1: Ben, c'est ça.
0: Ben, c'est ça. T'as mal engueulé. T'as le genre de registre la bombe.
1: Oh oui. Puis, savez-vous quoi? Les Ontariens, c'est ce qu'ils veulent à l'heure actuelle. Ils parlent à son monde.
0: Oui, ça là-dessus, je te rejoins.
1: Ils parlent à son monde.
0: Au-delà de parler à son monde, c'est parce qu'il y a un climat économique.
1: Ah, je sais qu'il y a un climat économique.
0: Ils vont perdre leur job.
1: Oh oui.
0: Comme des camionneurs ce matin. Et, le journal est pêle-poil là-dessus. Là. C'est un gars d'une compagnie de trucking, puis. En Beauce, il y en a sûrement. Là.
2: Ah oui.
0: Lui, il est à Vaudreuil-Dorion. Il dit, car des entreprises de transport se préparent à procéder à des mises à pied de chauffeurs. Puis tu m'as sorti, Nick, un bon extrait d'une camionneuse qui dit, faites attention, là, les ricaneux. Là. Tu vois, on va y mettre ça dedans, bien profond. Les contre-tarifs, let's go. Non, c'est parce que c'est pas très brillant. On va mettre du monde au chômage, puis il y a du monde qui ne seront pas capables de nourrir leur famille et payer leur maison.
4: Je m'appelle Nathalie Duchesne, je suis camionneuse, je suis aussi auteure de romans pour enfants et de romans pour adultes. Je vois des gens qui, là, ils disent « Bravo, Courtney, on va boycotter les États-Unis. » Ouais. Vous allez magasiner au Walmart, vous allez magasiner chez Costco. Les fruits et les légumes que vous mangez toutes les semaines à l'épicerie sont amenés par moi, une partie en tout cas. C'est beau de dire qu'on boycotte, mais tous les produits américains qu'il y a au Canada... Je vais parler du Québec, là, au Québec, sont amenés par des gens, des Canadiens, des Québécois qui travaillent là, comme moi, je suis camionneuse. Quand vous boycottez un produit américain, c'est vous boycottez aussi un emploi québécois comme le mien. Il y a beaucoup de produits américains qui sont importés au Canada. Je ramène des pommes, je ramène des pommes de terre, je ramène des raisins, je ramène des oranges. Alors, ça fait 3 jours que je suis présentement aux États-Unis, qu'on n'a pas de voyage de retour pour rentrer au Québec, que je rentre chez moi. Et je suis pas toute seule.
0: Hey, ça, j'ai entendu ça également dans d'autres émissions, dans d'autres stations. J'écoute tout. On écoute tout. On est dans le dôme. Il faut s'écouter. Donc, Bobinette a à dire quoi, là? Dans tout ça, Bobinette la marionnette, qui va flasher dans une annonce recyclée. Merci à Pierre Couture de nous le rappeler, que cette annonce, elle est vie. Il va y avoir d'autres recyclages, j'imagine. Bon point, Duhem. Mêle toutes tes affaires, Carney. Mm-hmm. Duhem, c'est la meilleure sortie hier. Mêle toutes tes affaires. C'est un cas d'ingérence.
1: Ah oui.
0: C'est un cas d'ingérence en pleine campagne électorale.
1: Absolument.
0: Mais c'est au diable le livre de règlement. Tout est permis. Tout est permis et c'est devenu... Je ne veux pas parler en langage bas-côté, mais je vais me le permettre brièvement. Et Mathieu sera avec nous demain matin, 7h20. Manquez pas ça. C'est une agente du fédéral, carrément. C'est devenu une marionnette du fédéral. C'est devenu une agente du fédéral. a les yeux dans la graisse de bine quand elle regarde Carney. Elle en perd son contrôle, son self-control. On se voit tous les lundis. Ha, ha, ha. Grâce au fédéral. Je commence à aimer ça. Grâce à Ottawa, grâce au fédéral. C'est une vraie honte. Mais savez-vous quoi? Johnny Mark, un matin, il a raison. Johnny Mark. C'est qui Johnny Mark? C'est pas un rapper. C'est Jean-Marc Léger. Johnny Mark. Qu'est-ce qu'il dit, Johnny Mark? Il dit que les personnes âgées trippent là-dessus. La Costco Nation en redemande. Et c'est ça qui fait bouger l'aiguille. C'est Jacques et Louise qui en redemandent et qui, ce matin, seront à 10 heures en train de goûter aux dégustations où les madames mettent des petits pains dans les petits fours. Voulez-vous goûter à notre confiture? Voulez-vous goûter à notre Nutella? Voulez-vous goûter à notre pain intégral? Et les boomers vont aller dîner là, sur le bras. Notre fromage. Hein, papa? J'ai plus faim, là. J'ai goûté à cinq dégustations, papa. Hein? Qu'est-ce qu'elle a dit, cri-cri aujourd'hui, papa? Vas-tu nous protéger? Un petit peu de gaga-gougou, Trump gaga-gougou ce matin, il me semble, ça me remonterait Trump, le moral.
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0: Bordeau et Guy Fournier. Guy Fournier. Il en appelle à tous les consommateurs de télé. Les téléspectateurs doivent aller en guerre.
2: C'est son titre.
0: Chaque téléspectateur doit entrer en guerre. Really? Donc, il en appelle au boycott. Puis là, ça, c'est son chapeau de texte. À Prime. Vous vous désabonnez de Netflix, Prime, Disney Plus et compagnie. Le geste peut vous paraître insignifiant, mais il est tout à fait nécessaire. Tout à fait nécessaire. Pour envoyer un message significatif, le geste est significatif de la part des Québécois. Car ils veulent nous enlever notre langue sans rentrer dans le cortex. La bullshit est entrée dans le cortex, comme dans les films. Des films de médecins, les séries de médecins, là. Hein, mm-hmm. C'est dégueulasse, il arrive avec la grande aiguille dans le crâne. Là, tu sais, je sais pas comment ça va virer, mais le médecin sait toujours comment ça va virer, lui, mais toi, tu le sais pas. Comme téléspectateur dans ton salon, tu manges tes chips, tu regardes ça. Mais la bullshit dans la grande aiguille, dans le cortex des Québécois, Trump a voulu nous enlever notre langue. Puis lui, il a avalé ça gros comme le bras, comme ben du monde. Et là, je continue de lire son texte. Et là, à un moment donné, il pogne un nid de poule. Puis il dit, ouais, OK, c'est vrai que Prime a contribué à la production d'œuvres québécoises comme Vitrerie Royale.
1: Un peu.
0: Guy Fournier a fait caca. Un petit caca. Dans son chapeau, il dit qu'il faut boycotter Prime. Mais plus tard, dans sa deuxième colonne, il dit « Ouais, OK. C'est vrai que Vitrerie Royale, ouais, c'est bon. » Je pense que vous pouvez le garder, lui, mais les autres, non. Mais puis encourager. L'autre chose, là, dans le « Gaga gougou, Trump, Trump, gaga gougou », abonnez-vous à Crave. Mais Crave, c'est...
1: C'est HBO.
0: C'est ça, exact, Dan. C'est HBO, HBO Max. Ah oh non, ça appartient à Bell. Bon, oui, je comprends, c'est une patente. C'est l'antenne québécoise de
1: En fait, c'est...
0: De HBO, c'est le bras. Vous pouvez pas, au Canada, vous abonner à HBO ou HBO Max.
1: C'est ça.
0: Vous pouvez pas. C'est par Crave que ça arrive.
1: Puis là, cette année, il était temps, là. Ils nous ont mis Hard Knocks dessus. Qui faisait pas les
0: américain.
1: Autres années. C'est américain. Mais t'as un peu TVA aujourd'hui, à 10 ans ce matin, présente le film Cake avec Jennifer Aniston, un film de 2014 produit à Hollywood. À 16h ou à 15h30, comme ils font...
0: C'est une joke, là?
1: Non, c'est pas une joke.
0: Oh.
1: À 15h30, comme ils font à chaque fucking jour depuis maintenant près de 40 ans, ils vont jouer Les Feux de l'amour puis Top Model, là.
0: Santa Barbara.
2: Ah, ça, c'est québécois, ça, les
0: ouais,
2: feux
0: ouais,
2: de l'amour?
0: Non.
1: Brad qui a ressuscité 6 fois, là. Puis qui a marié Brad. Toutes les sœurs de la fratrie.
2: Jack.
1: Il est pas... Non, il est pas canadien, il est pas québécois.
0: Ah! Mm-hmm. Donc, OK. Hey, Trump, gaga, gougou encore.
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0: Trump va enlever notre musique. Je l'ai fait l'exercice hier. Je vous le rappelle sur Spotify. En deux secondes, j'ai les nouveautés franco. Gracieuseté de Kobuz, qui est une très bonne plateforme en passant, plus éducative que Spotify. T'sais, il raconte l'histoire des bands, l'histoire de l'album. Il y a un volet biographique qui est vraiment intéressant. Kobuz, si vous voulez. Kobuz, Kobuz, on se comprend, là, on parle la même affaire. Et là, vous avez David Bussière, membre d'Alpha Rococo. Je ne sais même pas que ça existe encore, Alpha Rococo. J'écoutais ça.
1: C'est le monde Chartenupier, ça?
0: Je sais pas. Mais il y avait une couple de bonnes tunes. On écoutait ça quand les.
2: Ouais,
0: quand
2: les début des années 2000, là.
0: À la maison.
1: Étrange,
0: c'est ça.
1: Ouais. Étrange comme je t'aime.
2: Ouais, ouais.
0: J'ai pas les tunes. Mm-hmm. J'ai pas le catalogue.
2: C'est pas un Doba Caracol, ça.
1: Ah, c'est pas la même chose?
2: Non.
0: Aucune okay. idée.
2: En même temps, là, mais.
1: Ben oui.
0: Le gouvernement américain n'en a plus rien à cirer que notre musique soit visible pour notre peuple. Oh. C'est du délire à l'état pur! À l'état pur! Et on danse la Trump Dance. Et on danse la Trump Dance. On se rend compte qu'on est esclave de la bonne volonté des grandes plateformes qui ne sont pas d'ici et qui n'ont pas vraiment intérêt à mettre notre culture en valeur.
2: C'est du gros n'importe quoi.
0: Et on danse ici, oui. Dans Morel Live, la Trump Dance.
5: Lève-la, lève-la, lève-la, lève-la.
0: On ne peut plus se fier aux plateformes. Et ça prend des plateformes québécoises.
2: Oh, oh.
0: Ben oui, mais il y en a eu des plateformes québécoises.
1: Ça marche pas.
0: Il y a eu Cube Musique.
2: Oui,
0: je l'ai dit hier. J'étais abonné à Cube Musique. Ben, j'aime ça écouter du québécois de temps en temps. Cube Musique. Il y avait un deal, je pensais. Je suis comme 99 cents pour 6 mois, une affaire de même. À un moment donné, je reçois un courriel. Cube Musique va fermer. Ça a été vendu, entre guillemets, pour une pièce, à Kobuz. Donc, ça a déjà existé, mais ça ne pouvait pas vivre par elle-même, cette plateforme-là, et elle a fusionné avec Kobuz qui existe. Et les listes de Kobuz sont disponibles sur Spotify. Ça m'a pris 2 secondes hier. C'est de la bullshit.
2: Eh oui.
0: C'est du mensonge. C'est du gavage. Nous vivons un gavage. Un gavage de fake news à répétition. La grande aiguille dans le cerveau. Ah bang, ah bang. Guy Fournier, les séries, le streaming et maintenant la musique. Gaga go go Trump.
2: Je vais te parler en tant qu'auteur-compositeur qui a un compte sur Spotify. Moi, je suis pas connu, là. Ben, je parle à la radio, mais je veux dire, ma musique n'est pas diffusée à grande échelle.
0: Mais tu as de la musique originale.
2: Moi, je fais de la musique québécoise. Tu vas me dire, c'est pas des gros chiffres, mais les gens ont quand même été capables de l'écouter sur Spotify. Dans les 28 derniers jours, je te dirais que c'est à peu près 500 lectures de mes chansons. Fait qu'ils ont été capables de les trouver, clairement.
0: Mm. Oui.
2: Bon.
0: C'est donc ben bon.
2: C'est donc ben regarde, bon. J'ai j'ai toutes les statistiques.
0: L'amour
2: là.
0: En ville, 66.
2: Ouais. 66.
0: Es-tu mais... fier de cette chanson?
2: Oui.
0: C'est quelle ville dont tu parles? Thetford?
2: Toutes les villes.
0: Toutes les villes.
1: L'amour en ville, n'importe quelle ville.
0: Ouais, ça, ouais, ça c'était vrai, hein? Ah, t'es sérieux?
2: Ah, c'est du country rock, là, quoi?
5: 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J'ai rencontré l'amour en ville.
0: C'est bon! Country rock! Voici Nick Cloutier! T'en veux-tu de la découvrabilité, mon Cloutier?
2: Il y en a plein pour toi!
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0: Ah ouais, c'est mon Cloutier, la découvrabilité dans Yule.
2: Mettez-moi sur des plateformes québécoises! N'importe quoi.
1: T'es bon, tes photos, tu regardes dans le vide.
2: Ouais, ouais, c'est... On repasse ça pour les photos, OK?
0: C'est qui, Québec?
2: T'as un autre projet.
0: Aïe. Non, non, mais regarde, attends un peu, là. Regarde, il y a une ligne rouge qui a été franchie, là. Puis regarde, là, vous riez, puis il y a de la liberté, puis il y a de la culture un peu partout. Non, non, mais quand même, il y a une ligne rouge, là.
6: Non, moi, j'ai tracé la ligne rouge à maintes reprises, notamment sur l'exception culturelle, notamment sur la gestion de l'offre, sur la découvrabilité des produits culturels. Tout ça, c'est des lignes rouges à ne pas dépasser. J'ai exprimé auprès de M. Carney à maintes reprises. Il en était très conscient. Et voyant que ces éléments-là étaient amenés par la partie américaine, dans le dernier droit, dans le dernier blitz, eh bien, il y a eu un refus de sa part et je lui en suis reconnaissante parce que voilà, c'était des lignes rouges à ne pas dépasser et il a respecté ça.
0: Et en terminant,
1: hier, il y a beaucoup de, il y a des gens des Américains qui sont sortis en disant que c'était pas vrai, ça. L'histoire de la langue. Là.
0: Don Greer, j'ai un extrait.
1: Bon, Don Greer.
2: Ouais.
1: Mais pourquoi est-ce que personne pose la question à Carney à savoir qui ment? Mm-hmm. Il y en a deux qui m'ont
0: posé hier à Lévis, mais...
1: Il a trouvé une twist, là.
0: Ouais, c'est ça, il a trouvé une twist, là. Il a trouvé une twist.
1: Ah oui, si tu veux.
0: J'avais fini, là, mais j'aime le thème. Je veux finir avec Olivier Primo. Ça, c'est une chose qu'il va falloir gratter, qu'il va falloir fouiller. Je sais qu'il y a des médias, puis il y a du monde qui gratte. Il a abandonné son statut de lobbyiste. Il en demeure pas moins que... Dans ce podcast-là, fait par Mme Gentilcard du PQ, mais lui, il s'assoit puis il jase. Mais c'est clair qu'il y a un intérêt financier, là. Il va aider la CAQ, puis voir un revenu de la CAQ, mais je pense qu'il va donner des œuvres de charité. Mais il va aider la CAQ durant la campagne. Il veut que la CAQ soit élue. Il veut être un kingmaker. Et le kingmaker, quand... Le king is made quand la personne est couronnée. Le kingmaker cogne à la porte et dit
2: Manuel.
0: C'est le temps. C'est ça. I owe you. Mm-hmm. C'est le temps. On écoute.
7: La réaction a été extraordinaire venant du gouvernement. Fait que moi, ce que je propose au gouvernement, c'est de redonner, en parenthèse, là, redonner l'eau au Québec. Puis moi, c'est en contrepartie, je demande un pourcentage sur la vente du produit financier que j'ai proposé.
0: Il possède autour entre 33 et 36 % du volume total d'autres sources sous permis au Québec. Primo. Alors voilà. On verra pour la suite, là, mais il s'attend à un retour.
1: Ben oui, c'est sûr.
0: OK? C'est juste ça que je veux dire. 6h45.
2: Je voulais faire une parenthèse quand tu disais que Carney, hier à Lévis, a trouvé une twist. Là, puis j'ai bien aimé, je pense que c'est avec JC hier que tu as dit ça. Est-ce que c'est le retour de McKenzie?
0: Ouais, McKenzie, moi je pense qu'on va le savoir. Mais il y a gestionnaire, il y a une grosse compagnie de gestion de crise et de communication derrière ça. Parce que Mark Miller, ministre de la francophonie, ça c'est très drôle, le français était menacé. Il n'y a pas un chrétien qui a parlé dans ce gouvernement-là qui s'occupe de la langue, sauf... Ah, hier, pouf, Mark Miller. Ça, c'est bizarroïde, là, Mark Miller, qui défend le français. Ça, c'est weird. Pour vrai. Puis avez-vous vu à la face? Wow! Lui, on veut que soit le méchant dans le prochain James Bond. Je ne sais pas si Denis Villeneuve peut faire un appel.
1: Ouais.
0: C'est vraiment le prochain méchant dans James Bond, ce gars-là. Pas à peu près.
1: Il peut aussi mettre des prothèses au...
0: Qu'est-ce qui ferait le méchant dans James Bond?
1: Le prochain James Bond?
0: Ouais.
1: Selon moi, il va vouloir...
0: Fait perdre la langue, fait perdre le français aux gens. Il arrive dans une salle, il regarde, juste le regarder les gens, la face de Mark Miller, tu perds ton français. T'as plus de langue. Tu deviens aphone. Même mieux, plus de son qui sort de ta bouche, carrément, c'est ça son pouvoir. Et il a dit que le français était en péril. Ça, c'est la même ligne, c'est les mêmes lignes. Répétez. On va vous sauver. Il y a une guerre. Bon, d'abord, c'est ça. Il y a une guerre. Il y a des attaques. Il faut répliquer. Nous avons été attaqués. La deuxième ligne, c'est ligne rouge. La langue, on voulait nous enlever notre langue. Le streaming, etc. Donc, on voulait vraiment faire disparaître notre culture. Il y a vraiment des lignes et des angles d'attaque. Tu sais, c'est pas un junior qui sort du cégep en communication qui a dressé ça, là. Parce que c'est tout du grand monde. Puis qui chante la même chanson. Donc, McKinsey. Et non, McKinsey.
2: Et ça résonne beaucoup au Québec, entre autres.
0: À suivre, absolument. C'est les mêmes lignes COVID.
2: Ben.
0: Moi, je trouve ça ridicule. Je trouve ça quasiment drôle. je veux dire, le point de presse, c'est ridicule. T'sais, je ne parlais que de Drinville hier, là, le COVID show. T'sais, ça me tente même pas de me fâcher. Je trouve ça drôle. T'sais. Vous étiez là, t'sais, la même table. C'est devenu comme du mauvais théâtre. On le sait, tu sais. On le sait que vous tentez de nous fourrer, là, tu sais. Arrêtez. Soyons sérieux, s'il vous plaît. 6h48, nous sommes en plein deep down. Et on en profite pendant qu'on a encore notre langue et on fait ça en français.
1: Oui, ben oui. Juste avant de rentrer en plein deep, il faut absolument que je vous dise qu'on va faire le tour de la circulation tantôt. Mais oui, ça brasse beaucoup ce matin. La tête des ponts, c'est complètement jammé. C'est jammé, jammé, jammé raide. Et puis, il y a aussi un accident sur Capitale. En fait, c'est Capitale direction S. La sortie boulevard des Chutes est fermée. Tous les services d'urgence sont sur place. On va faire le tour, mais ce matin, je sais pas ce qui se passe.
2: J'ai lu... C'est bien carambolage à Rive-Sud.
1: Carambolage à Rive-Sud. Donc, c'est bien, bien rare qu'à 6h45, la ville de Québec est rouge de même, mais ce matin, c'est le lait. Là. Donc,
0: surveille ça, Nick, de plus près, s'il vous plaît.
1: On va faire le tour.
0: Accident 20 Est, nous écrit Danny, de plus près. OK.
1: OK, donc je vous parle rapidement de... Ben, en fait, je reviens, on va parler un peu de sport. Tu parlais d'Étienne Boulay, je vais commencer avec ça. La semaine passée, c'est vendredi matin.
0: J'extrais beaucoup, là. Je ne sais pas jusqu'à quel point on a un niveau de tolérance ici.
1: Je l'ai édité. Donc, c'est vendredi matin, on vous apprenait que Luc Brodeur-Jourdain, l'ancien lineman du Rouge et Or de l'Université Laval, se présentait dans son coin de pays, à Saint-Hyacinthe, pour le Parti conservateur. Et puis, il y a un paquet de monde qui sont venus bullshiter sur Luc Brodeur-Jourdain en disant que c'est un pas bon, c'est un ci, c'est un ça, parce qu'il se présente pour Pierre Poilievre et les conservateurs. Étienne Boulay, qui a joué avec lui avec les Alouettes et non pas avec le Rouge et Or, Étienne Boulay, c'est un Alouette, nous parle, il a gagné la Coupe Grey d'ailleurs avec lui, nous parle de Luc Brodeur-Jourdain.
8: J'ai appris la nouvelle que mon ancien coéquipier, mon ami Luc Brodeur-Jourdain, avec qui j'ai gagné la Coupe Grey aux Alouettes, un gars que je respecte beaucoup, se lance en politique. J'ai vu ça aux nouvelles. Puis, j'ai fait l'erreur, est-ce-tu, d'aller lire les commentaires des gens. Puis, Luc va se lancer en politique dans sa circonscription avec le Parti conservateur. Puis, les commentaires me font capoter. Le gars, c'est une des personnes les plus intègres que je connaisse. C'est un gagnant. C'est un gars d'équipe. C'était un des leaders sur la ligne à l'attaque. Compréhension de la défensive, savoir comment aligner son monde. C'est une esti de machine. Puis c'est surtout une esti de bonne personne. Puis on se plaint de nos politiciens.
1: Je ne couperai jamais les esti.
8: Ouais, ben le gars vient d'arriver, il a pas fait une esti de promesse encore, il a pas rien dit sur ce qu'il veut faire, ce qu'il veut pas faire, ce qu'il veut accentuer, ce qu'il veut diminuer. Puis vous êtes déjà en train de lancer des pierres. Fuck you! Sans joke. Fuck you. Écoutez le gars avant de vous prononcer. Ah, c'est pas mon parti. Ferme ta gueule. Puis écoute le gars avant de faire ça. Puis by the way, là, je parle de Luc. Je prends Luc en exemple. Mais ça...
1: Voilà.
0: OK, mais là, ça continue. Là, il en rajoute. Puis il sac, mm-hmm. sac beaucoup là, quand même dans l'extrême. Mais en même temps, je le comprends. Là. Ben, c'est ça, regarde. C'est les médias sociaux. Là. Les gens sont jamais, jamais contents. Là. Donc, les médias sociaux, nous autres, on poste, les gens postent, mais en même temps, faut pas trop lire les commentaires. C'est weird.
1: C'est weird.
0: On poste pour faire la promotion, pour titiller, pour teaser, mais les commentaires, c'est weird, d'autant plus que le gars, c'est un bon jack, mais il se lance dans le mauvais parti. Donc, c'est sûrement des gens de gauche. C'est un gars de droite, c'est un gars américain, c'est un pro-américain. On connaît les chansons, là.
1: On reste dans le sport. Je te fais entendre des extraits de Max Trouman qui était de passage avec Pierre Couture hier. Tout d'abord, il nous parle de l'été d'Ovechkin.
9: Les dernières heures, c'est sorti sur un média russe. Fait que tu sais, on en prend puis on en laisse. Là. C'est dur vérifier l'info. C'est dur trouver une deuxième source pour les infractions sur la route d'Alex Ovechkin. Mais ce serait 33 infractions. Ça totalise 82 000 roubles et il a été là 4 mois. Ça veut dire qu'il en prenait une à chaque 3 jours. C'est quand même quelque chose. Mais en même temps, quand tu fais une conversion de 82 000 roubles en dollars américains...
1: C'est pas beaucoup, là.
9: C'est pas beaucoup, c'est 978 $.
1: Bon.
2: Ça y allait.
1: 33 tickets pareil pendant l'été. Un ou trois jours. Il y en a juste un qui n'a pas payé. Puis effectivement, c'est pas très, très, très cher. Là. On s'entend pour dire que.
2: Ouais, puis Max, il disait hier qu'il roulait en minivan aussi.
1: Oui, il roulait en minivan, mais selon ce que je comprends, il n'a pas gagné en bateau aussi.
2: Ah, OK.
1: C'est, il y a eu un bel été. Scoop maintenant, on en parlait hier. Il se passe quoi entre TVA et la Ligue nationale de hockey? Pourquoi c'est pas signé le contrat?
9: Pourquoi ça n'a pas été signé encore? C'est que dans la COVID, pendant la pandémie, Rogers continuait de payer les droits nationaux, total, anglophone, francophone, parce que Rogers les paye. Il continuait de les payer quand même à chaque mois à la LNH, même s'il ne présentait rien. Et selon ce qu'on m'a dit, Québécois a dit, non, non, non, moi, j'y paye pas. Ça n'a pas de sens de payer des droits pendant que j'ai pas de hockey. Puis ça a fait un, tu sais, ça a fait de la merde dans, pendant la pandémie. Puis tu sais, je peux comprendre Rogers qui son entente est signée comme ça. Fait qu'eux autres, ils veulent avoir leur juste part en sous-entente de la part de Québécois. Mais je peux comprendre Québécois de pas vouloir payer ces montants-là parce qu'ils présentent pas de hockey. Et on s'obstinerait là-dessus parce qu'il y a des chances de lockout en 2030-2032. Et on s'obstinerait, on serait à la finition, là. Tout le deal est canné. Mais Québécois aimerait, selon ce qu'on me dit, ne pas avoir à payer pendant les mois où il y aurait un lockout. Et Rogers, son entente est faite avec la LNH de la façon qu'ils vont continuer de payer encore. Donc, ce serait là-dessus qu'on...
0: Normal. C'est intéressant, par exemple, ce qu'il amène. Mais TVA veut calculer à la scène près et diviser une scène en quatre. Sauf que c'est sûr que Sportsnet les fait mal paraître. Là. Sportsnet, ils ont de l'argent, ça y a ça par les oreilles. C'est Rogers, c'est les Jays. Ça pèse l'argent. Mais tandis que l'autre, TVA, ben, c'est plus fragile.
1: Pendant les quatre premières années...
0: Être à TVA, je fais ça aussi. C'est sûr que moi, être à TVA, je dis « Ouais, mais là, on n'a pas de game, je te paye pas. » Si tu veux garder le maintien du contrat vivant, si tu veux maintenir le contrat vivant, je pense que tu es obligé de payer. Faudrait parler à un avocat en droit corporatif.
1: Oui, je sais pas. Ben, c'est pour ça qu'ils veulent le mettre dans le contrat. S'il se passe quelque chose, tu comprends si jamais c'est dans le contrat. Ouais.
0: Je comprends TVA.
1: On parlait de soccer, ça a recommencé le soccer en anglais. Et puis, je vous fais entendre un extrait, ça dure 6 secondes, sur un joueur qui s'appelle Sidiki Chérif. Il est né en Nouvelle-Guinée, mais il a grandi en France. Il est arrivé à l'âge de 4 ans en France. Puis là, il vient de signer un contrat en Ligue 1 pour jouer en Angleterre pour Coventry City FC. Et je vous fais entendre l'extrait, puis après ça, on en parle.
10: Three words to describe your game. I like pizza.
1: Il se fait dire, peux-tu nous décrire notre game? Puis le gars répond, I like pizza.
2: Il comprend pas l'anglais.
1: Il comprend pas l'anglais.
2: T'es pas sérieux?
1: T'as peu. Et il y a un de ses chums qui a dit, bon. T'as juste à dire, I like pizza, puis tu vas être capable de te débrouiller en Angleterre. Tu vas pouvoir manger de la pizza. C'est juste ça qui compte.
2: I like pizza.
1: Tout ce que t'as besoin de savoir, c'est de commander à manger. Qu'est-ce que t'aimes, toi? Ben, j'aime la pizza. Ben, dis, I like pizza, puis ils vont te donner de la pizza, man, c'est tout.
2: Fait que toi, il répond.
1: Il parle à la... Il répond à like pizza.
0: Ça fait cabochon. Un moment donné, il va l'apprendre. Dans 5 ans, d'après moi, il va comprendre la question.
1: Ben oui, c'est comme si Demidov répondrait toujours à like poutine.
0: Et regardez les premières entrevues que Malkin a accordées ou que Stéphane Richer a accordées en anglais. Là.
1: Ben oui, je sais. C'est pas facile. Ah, oui, c'est vraiment pas facile.
0: La première entrevue que Mario Lemieux a accordée quand il était repêché, ça fait rock and roll.
2: Les joueurs québécois dans les années 80, c'était tough.
0: Ils l'apprennent.
1: Ben oui, ils finissent par l'apprendre.
0: Patrice Bergeron, au début, je suis pas sûr qu'il parlait un anglais comme il parle là. Il est un anglais parfait. Là. Vous fermez les yeux. Patrice Bergeron, vous savez pas que c'est lui qui parle. Là. Vous pensez que c'était Wayne Simpson. C'est fou, là.
1: Mais Patrice Bergeron allait au séminaire Saint-François, donc il a dû avoir des vrais profs d'anglais.
0: Ouais, des vrais profs d'anglais. Il y en a demain pour moi qui allait chez Ashton, mais il allait jouer au machin.
1: Oh, oui, non, je sais, je comprends.
0: Il jouait avec les filles à Galerie de la Capitale.
1: Je comprends très, très bien.
0: Il a appris pas mal à Boston, je te dirais.
1: Mais je pense que, bon, effectivement.
0: Il y en a qui ont le cerveau et puis évolué.
1: Surtout qu'en 2026.
0: Il est marié avec une Anglaise aussi, là.
1: En 2026, normalement, on est un peu plus exposé à l'anglais.
0: Ah, totalement. C'est une autre réalité. Il va l'apprendre.
1: Qu'on l'était à l'époque. Avant de rentrer dans les cotes du web, je te fais entendre des extraits d'une entrevue entre François Gariépy et Dominique Dumas. C'est François Gariépy qui est l'animateur du show. Ça se passe le 22 juillet dans Ouellet en direct. L'invité est Dominique Dumas, candidat pour le Parti conservateur du Québec. Et puis, moi, je voulais voir, est-ce que ça paraît... T'sais, en fait, je l'ai écouté pour savoir est-ce que ça paraît que Gary est dans un mode péquiste pis qu'il essaie de mettre en boîte Dominique Dumas. Mais c'est pas ça que j'ai entendu pantoute, là. Ce que j'ai entendu, c'est un gars, puis c'est pour ça que la première personne à qui j'ai pensé quand j'ai appris que Gary se présentait en politique, c'est Éric Duhaime. Parce que, tu sais, il est quand même très, il était très, très mielleux, Gary, avec Éric Duhaime. Tu sais, t'avais pas, je sais pas jusqu'à quel point, ce qu'en a pensé Éric quand il a su que Gary se présentait pour le Parti québécois. Mais vous allez plutôt vous rendre compte que c'est un gars qui était cheerleader, là.
11: Je pense que à l'Assemblée nationale, à Québec, à l'ASNAT, il y a de la place pour des idées conservatrices. Puis je le vois déjà, le Power Trio, là. Je le vois au centre, au centre. Tu sais, c'est Éric Duhaime. Puis à la gauche, c'est Renaud Labrec. Puis ben, à la droite, c'est toi.
12: Oui, mais c'est pour ça qu'on travaille. Puis il y en a d'autres qu'on veut faire élire, bien sûr, aussi. Karim El Ayoubi est très important pour le parti.
1: Évidemment, là, c'est Dum qui partait. Mais tu sais, on l'entend, il souhaite voir le Power Trio du PCQ rentrer à la SNAP.
0: Mais pour être honnête, il y a beaucoup de péquistes avec qui j'échange et qui souhaitent
1: ça. Ben oui, ça. Je pense
0: ils souhaitent l'arrivée des conservateurs à l'Assemblée nationale. Je pense pas anti-conservateurs.
1: Je pense que le PQ préférait que ce soit les conservateurs qui aient la balance du pouvoir.
0: Le scénario idéal. Bon, là, vous allez dire, évidemment, ça va chérir. Ah non, moi, je veux conservateur majoritaire. Non, ça n'arrivera pas, là. Ça, enlevez-vous ça. Spock, Captain Kirk, ça n'existe pas. Star Wars, ça n'existe pas. Et Duhaime majoritaire, ça n'existe pas. OK? On va mettre ça au clair. Scénario idéal, pour moi, PQ minoritaire, balance du pouvoir conservateur. Moi, je ne veux rien savoir de la CAQ. Avec les folies que j'ai vues hier, là, bobinette habillée en rouge. Puis, ah oui, bon, on se voit tous les lundis. Puis la graisse, les yeux dans la graisse de bine. La marionnette à fréchette. No way. Je peux pas acheter ça. Hier, j'ai revu ces images-là. Alors qu'on était en onde, le point de presse, c'était pas déroulé. Mais là, on a vu les images en après-midi. Je peux pas accepter. On peut pas accepter ça. On peut pas accepter que Fréchette devienne la marionnette de Carney. Donc, out. QS, c'est des clowns. Mais en un. C'est question de musée. Un, c'est
1: sûr. On va en avoir plus qu'un, là, mais.
0: Ouais. Bouleris
1: va être là. Ruba va être là.
0: Bouleris.
1: Il va en avoir trois à quatre à Montréal, puis possiblement un à Québec. Peut-être même deux, là.
0: Ah, ouais.
1: Parce que Sol est en avance, puis je pense que Étienne va le devenir aussi avec.
0: Stradimer!
1: Tu sais, c'est beau Claude Villeneuve, mais Claude Villeneuve s'est fait clencher dans ce coin-là à l'élection municipale.
0: Ah, oh, que t'es pas fin!
1: Ah, je sais. Okay. Les experts, ce qu'en pensait Gary Dum Dumas?
11: La montréalisation là, de l'opinion, là. Et le fait qu'on a des textes comme « Lâchez-moi avec les experts », puis on rit un peu là, de cette posture-là, là, parce que les experts, on a compris qu'on les choisit, on les choisit selon la conclusion d'un rapport qu'on veut avoir. Mais dans le cas du troisième lien, les experts, là...
12: Ben, lisez le texte que Mario Dumont...
1: Donc, c'est ça.
0: Ouais.
1: Les experts, selon un péquiste, visiblement. On a également parlé du Québec. En fait, ça recoupe pas mal pour le troisième lien. Je vais le passer, celui-là. Les médias sociaux.
0: Ah, là, t'es pas dans le trouble.
1: Non, non, il est zéro dans le trouble.
0: Non, c'est ça.
1: Zéro dans le trouble, c'est plus... pour le PQ, il est pas dans le trouble, mais...
0: Candide, c'est lui. Les amis ont dit que les politicos, c'est des cassettes. Gary, il est Candide. Aimez-le. Il n'a pas bien comme Gary Epi.
1: Il n'y en aura pas beaucoup, effectivement. Gary donne un avertissement à Dum Dumas sur les médias sociaux. Ça, j'aime ça.
0: Ah, ça c'est drôle.
11: Sur les réseaux sociaux, Dum, quand t'as quitté Radio X, la première chose que je me suis dit, c'est ils vont tellement les diguer, ils vont tellement les déterrer des citations hors contexte qui ont été dites, genre en 1992, dans un espèce de podcast obscur. J'exagère, là, mais tu sais, ils vont faire des saisies d'écran, ils vont revenir sur des choses, des propos... avec le décalage, avec une certaine perspective, ont plus vraiment de sens. Puis,
1: fait que c'est pas Dum Dumas qui a vécu ça. C'est toi, Gary, le podcast obscur.
0: Ben oui. Les grannies, puis l'huile.
1: C'est ça. Et je termine avec un dernier extrait où, écoute, on l'écoute, puis on en reparle après.
11: Je le souhaite, Dum Dumas. Merci beaucoup d'être passé aujourd'hui à la vilaine Radio X. Moi, ce que je vois, là, c'est que la messagerie, les gens sont enchantés de ta candidature. Les gens braguent. Moi, je reste à Saint-Romuald. Moi, je reste à ci, je reste à ça. Moi, je reste à Boischatel. Pourquoi il n'y en a pas des de même dans mon coin?
1: Ben, juste vous dire que maintenant, à Boischatel, vous avez Gary.
0: C'est ça. Exact. Exactement. Il sera dans le show du midi. On a dit l'heure tantôt, mais savez-vous quoi? Je vais être très corporate pour le chum Jean-Claude. Écoutez donc le show complet. J'aime pas donner l'air. Ouais, je suis pas disponible. Non. Écoute le midi, puis tu vas tomber dessus. T'sais, nous autres, on veut que le show soit écouté. Ah, je vais écouter ailleurs, mais là, je vais le mettre à Jean-Claude. Non, non. Jean-Claude, c'est bon de midi
1: à 3h.
0: À 15h, à 3h, exact.
1: Mais hier, dans le patati patata, justement, à la fin du show, on a parlé du scandale de la semaine, du scandale québécois de la semaine sur les médias sociaux.
13: Vous demandiez c'est quoi ça la culture des diètes, ben voilà ce que c'est la culture des diètes. Une personne qui fait sentir une autre personne coupable en fonction de ce qu'elle mange. Et ce que je trouve dommage, c'est que dans cette situation-ci, en plus, c'est quand même une professionnelle de la nutrition. Bon, elle n'est quand même plus nutritionniste depuis quelques années, mais elle garde quand même son titre de docteur en nutrition, ce qui lui donne une certaine crédibilité et je trouve ça d'autant plus dommage dans cette situation-là. Ce qu'on voit aussi, c'est la réaction de Marie-Ève qui est rouge comme une tomate. Elle est gênée d'avoir fait cette déclaration-là, comme si c'était la fin du monde de manger 3 bananes par jour.
1: Voilà. Le scandale est né là.
0: Rappelle l'origine. Parce qu'il y a des extraits qu'on ne peut pas jouer parce que c'est tiré de nos stations de radio.
1: C'est ça. C'est à Rythme FM. On a fait, on a parlé de bananes, puis l'autre a dit « je mange 3 bananes par jour ». Et Isabelle Huotte a réagi comme si elle
0: l'a chémé.
1: Elle avait dit qu'elle avait déjà couché avec Donald Trump. Là. C'est,
0: elle l'a chémé.
1: Il a dit 3 bananes, c'est comme c'est 4 carrés de sucre, la banane, puis la patate. L'autre, elle se sentait mal, évidemment, d'avoir dit qu'elle mangeait 3 bananes. Puis on le voit sur des caméras parce que c'était,
0: oh,
1: c'était
0: oui,
1: filmé.
0: Je l'ai vu. Oui.
1: Et puis c'est infini le nombre de réactions. Là.
14: Savez-vous ce qui est plus grave que manger une banane complète? Tout. Tout est plus grave parce que manger une banane complète, c'est zéro problématique. Et...
1: En fait, ce qu'elle a dit, Isabelle Huotte, c'est pas compliqué. C'est l'idéal, c'est de manger une demi-banane par jour. C'était son avis, c'est son point. Et de diversifier au niveau des fruits. Mais là, c'est parti en boule. On veut canceller Isabelle Huotte parce que c'est
0: fragile.
1: Ben oui, puis il y a beaucoup de nutritionnistes aussi qui disent hey, le culte des diètes, le culte des patentes sont en train de sauter vraiment à pieds joints sur Isabelle Huotte parce qu'elle a mentionné ça. Moi, je veux dire ceci. Est-ce que c'est normal qu'en 3 semaines, les deux principales... je dirais scandale, ou les deux éléments majeurs de la rentrée radiophonique à Montréal, ce soit à Rythme FM.
0: Non, ça fait pitié, là. La radio à Montréal.
1: Ça en dit beaucoup plus sur la radio de Montréal que sur Isabelle Huotte et les deux filles qui animent le midi, là.
0: C'est sûr.
1: Il y a eu 2 scandales depuis le début de la rentrée. L'histoire des cours d'art plastique. Ouais. Puis en plus, les deux viennent du même show, là. Les cours d'art plastique de Marie-Pierre Morin puis l'histoire des 3 bananes d'Isabelle Huotte.
0: Il n'y a pas de scandale, mais...
1: Mais tu comprends que ça en dit beaucoup plus sur la radio de Montréal que ça en dit sur nous autres.
0: Moi, j'ai parlé... Tu veux parler de la radio de Montréal? Parfait, on va en parler. J'ai échangé avec plusieurs personnes qui travaillent à Cube. On va garder ça large. Là. Qui m'ont dit qu'il y avait eu une consigne à l'endroit de certains animateurs, cesser de parler de politique, parler de human, parler de la société en général. Ici, on brosse la marde. On parle de politique, puis du M, puis ci, puis ça. Là, je viens de dire que Fréchette, c'est une marionnette à Carney. Bon, on dit ce qu'on a à dire, puis vous en tirez vos propres conclusions. Mais là-bas, la consigne, c'est le moins possible, la politique. Puis ça, c'est des bonnes sources qui m'ont rapporté ça de vive voix.
1: Ouais. Ils ont Mario Dumont comme Morning Man.
0: Oui, mais je fais juste rapporter ça. Là. Comment gérer une station de radio? Après, on se demandera pourquoi à Montréal, c'est light. Pourquoi à Montréal, c'est des entrevues de 8 minutes. Je fais pas d'entrevue de 8 minutes. On fait des petits blocs à débarrasse à la fin du show parce que j'ai fait des entrevues de 15 minutes avec des chroniqueurs. Des chroniqueurs qui sont politisés, comme on a ce matin, puis comme les autres émissions à Radio X ont. C'est ça. T'sais, tu parles de la radio de Montréal, ben c'est ça. Le genre de consigne venant des boss. Donc, ça vient des boss en haut qui ont peur d'effaroucher peut-être certaines personnes en pouvoir, certaines personnes au fédéral, certaines personnes au CRTC. Je sais pas, mais il y a une frilosité qui vient en haut, qui fait « Hey, là, dis pas ça, dis pas ceci ». Parle pas trop de Fréchette, par exemple, ou peu importe, là, on m'a pas nommé Fréchette comme tel, là, mais brosse pas trop de marde, tu sais, brosse pas trop de marde, sois pas controversé, sois gentil, Et ça, ça commence à horripiler passablement beaucoup de monde connu à la radio de Montréal. Je ne sais pas comment ça va virer. Mais non, c'est des gens qui ont besoin de leur paye, là. On a tous besoin de notre paye, là. T'sais, c'est bon, allez chier, m'en va chez nous. On travaille pour être payé. On a besoin d'un salaire. Donc, ces gens-là restent là. Mais la consigne qui circule à Montréal, c'est ça. Faites pas de bruit. Mais ça, on l'entend, là. On entend ça, là. Écoutez l'extrait de Nathalie Normando, qu'on peut pas vous jouer, qui est allée aux États-Unis et qui a passé par toutes sortes d'entourloupettes et de cabrioles pour tenter de s'expliquer, puis de s'excuser, puis de contre-s'excuser. Oui, mais je suis allé là, j'avais pas le choix. J'avais vraiment pas le choix. C'était pour quelqu'un, puis je suis allé, mais je m'en excuse, mais... Elle est allée aux États-Unis. Seattle, je pense. Puis, elle est allée aux États-Unis. Nous autres, on l'a dit. Jean-Claude et moi, on en a parlé, puis je sais pas si vous autres, vous en avez parlé.
1: J'ai passé l'été à dire que, tu sais, je vais en voyage aux États-Unis.
0: Ah, bon, parfait. T'es-tu allé cet été?
1: Je suis pas allé cet été.
0: OK. Mais tu veux y aller, tu vas y retourner.
2: Oui. Je suis pas allé cet été, mais j'y vais souvent. Là.
1: Ben, on y va à l'Halloween.
0: Je vais à l'Halloween. Vous allez y aller plus que moi d'ici les fêtes.
1: J'y vais.
0: À cause du football.
1: J'y vais à l'Halloween. Je vais à Boston au mois de décembre. C'est ça.
0: Puis...
2: Allez donc ce que vous voulez.
0: C'est ça.
2: À un moment donné.
0: Mais elle, oui, mais je m'excuse, mais là, ça devient débile, là, pour vrai. Là. Ça commence à devenir assez débile. Assumez-vous et assumez vos opinions, puis assumez votre vécu, assumez votre vie, assumez vos vacances, assumez ce que vous avez fait. J'ai fait ceci, j'ai fait cela. C'est pas très compliqué, là. Moi, je l'ai raconté, ce que j'ai fait. Puis j'y vais y retourner aux États-Unis, à rien qu'en masse à passer ça d'ici les fêtes. Et je vais passer une partie des fêtes aux États-Unis aussi.
1: C'est tout.
0: That's it. J'irai pas à Winnipeg pour faire plaisir à Carney, à ma tante, pas à mon oncle. Ça m'intéresse pas d'aller à Bécomo aux fêtes.
1: Les nuits sont longues.
0: Hein, c'est ça.
1: Ouais. On revient à l'essence même du deep, les relations hommes-femmes. Je te fais entendre une fille qui s'appelle Mélo d'amour.
15: Mais j'ai découvert que les pieds, c'est vraiment une partie du corps qui est vraiment...
16: Négligée.
15: Tu sais, comme là, je couche avec des gars plus jeunes.
16: Oui.
15: J'avais pas réalisé à quel point les gars plus jeunes sont vraiment wild. J'ai eu un gars qui trippait sur les pieds, puis genre, il s'est mis à genre me manger les pieds, puis genre, je te jure, je pense que je suis venue à cause qu'il m'a mangé les pieds.
16: Mais c'est une zone très sensible, hein, les pieds.
15: J'étais comme, attends, t'es en train de me dire que tout ce temps-là, j'ai négligé. Puis comme, c'est awkward, right? Parce que tu peux pas dire à un gars, by the way, moi, j'aime vraiment ça que tu me liches les pieds, parce que je vais pas être excitée du gars qui a jamais mangé le pied qui se met à manger mes pieds pendant...
16: Je comprends.
15: Pour qu'il soit déjà...
16: Oui, mais là, lui, il était déjà... Oui.
1: Donc, je vous pitche ça dans l'univers. Elle aime ça se faire manger les pieds, d'homme.
0: Ben, pas tout seul. Ça existe.
2: Ça va être les fétiches. Et les pieds, finalement.
0: Ça existe beaucoup, là. Mais elle est open. Mais il y a un lavage qui se fait avant.
1: Pas juste les pieds, d'ailleurs.
0: Il n'y a pas une game de volleyball.
1: C'est ça.
0: Pas une game de volleyball avant. Volleyball de plage.
1: Moi, il y a déjà un gars qui me dit c'est les 30 premières secondes les pires. Là. Oh. Mais je le citerai pas. Ça pourrait le mettre dans le trouble.
0: Ouais, c'est ça.
1: Je vous fais entendre maintenant. Bon, je m'en vais où, là? On est beaucoup dans les relations gars-filles. Je vais peut-être me garder ça, les relations gars-filles, pour en faire un montage complet. Je vais plus y aller avec un gars qui se fait appeler Twitch Boy sur les médias sociaux. Ça nous donne un bon indice de savoir, ça existe-tu vraiment? On est-tu un peuple de moutons?
17: Quand t'es le premier parmi tous tes voisins à mettre ton bac brun au chemin... Puis t'as les autres voisins qui décident de faire pareil comme toi, mais les bacs bruns, compostent pas juste la semaine prochaine. Puis tu vois que la rue complète a fait pareil, je peux te dire que t'as réussi ton coup.
1: C'est sûr qu'on agit de même naturellement en mouton. Le gars, les bacs bruns, passent pas cette semaine. Puis il a testé. C'est-à-dire, s'il a dit, si moi je mets mon bac brun sur le bord du chemin, est-ce que mes voisins vont le faire?
0: Non, c'est tellement bon, ça.
1: Et ses voisins l'ont tout fait!
0: Ben...
1: Ses voisins arrivaient de travailler, ils disent hey, « les bacs bruns sont là, ils ont sorti les bacs bruns. » Ils se sont jamais posé la question « Est-ce que c'est cette semaine qu'on vient ramasser les bacs bruns? » Le gars a mis son bac une semaine à l'avance et les gens ont sorti les bacs naturellement de même, sans se poser de questions.
0: Oui, c'est ça.
2: Chez nous, là, je ne sais jamais. C'est-tu la semaine des poubelles?
0: Ouais, c'est ça.
2: C'est-tu la semaine de la récup? Je me fie ses voisins.
0: Tu le fais, ça?
2: Le bac bleu, moi le mettre.
0: Ben oui, tu le fais.
2: Ben oui, je le fais. coupable à l'os.
0: Moi, je l'ai fait, et je vais sûrement le refaire, à Québec, quand ça switch aux deux semaines. Parce que Marchand, il a fait ouais. ça. Là, il met la semaine, mais là, on va arriver, je pense que c'est dans le mois d'octobre, on tombe aux deux semaines. Mais ça, à un moment donné, tu y passes pas. Si tu as la semaine des bacs bleus, ou si tu as la semaine des vidanges, ben, tu sais, là, je vais regarder les autres. Mais tu sais, s'il y en a sept qui mettent des bacs bleus, Dan, je vais y aller avec ça. Je vais y aller avec le bac bleu. Tu me suis, là?
18: Oui.
0: Mais s'il y en a un sur une rue de 26 maisons, là, je vais attendre. Ouais, qu'est-ce qu'il y a, boy?
2: Moi, c'est Claudine Desrochers qui sera présentée pour la CAQ dans Joliette, c'est tout.
0: L'ancienne vedette?
2: Ouais.
0: Hey boy. Okay.
18: Claudine.
2: Claudine.
0: Ouais. On est rendu dans le has-been.
18: Claudine.
0: Hey, on est rendu.

0: présente dans l'Outaouais.
1: Pour faire l'etc.
0: Oui. Mélanie Renaud dans Thetford.
1: On pense à elle. Dieu garde son âme.
0: Marie-Jo Thériault à Shawinigan, dans le comté de Saint-Maurice. Breaking news.
1: Elle vient pas du Nouveau-Brunswick, elle?
0: C'est pas grave. Dit-il avec conviction. Darren, non, ça c'est un Français.
1: Ouais, c'est un Français, lui.
0: On le fera pas immigrer. Non, on va plus l'amener dans le show avec Plastique Bertrand, là, qui se déroule pas très loin d'ici. Près du fleuve. Plastique qui est en ville. Stop ou encore, comme disait l'autre. Hein?
1: Stop ou encore.
0: Fait que ça parle pour moi, c'est ça? Ça parle pour moi?
1: Ça plane.
0: Ça plane pour moi. OK, parfait.
2: Oui.
0: On a-tu d'autres? Corneille, également, dans l'est de Montréal. Oui. Corneille, très fort. Pour la CAQ.
2: Sylvain Cossette.
0: Normand Damour, ça c'est un acteur. Ou Normand Lamour, je pense qu'il n'existe plus. Il existe-tu? Je pense que je suis pas sûr. Faire attention. 2001, c'est parce que tu recules pas pire.
1: C'est ça.
0: Il y a un genre de 25 ans de reculon.
1: Non, Normand Lamour, tu parles du Madrid, là. Ouais. Lui est décédé. C'est ça. Comme Mélanie Renaud.
0: Bon, ben, message à l'auditeur. Mais là, c'est ça. Exact. Là, on a pris le catalogue et on y va avec ça. Mon oncle Serge, ça compte. Carmen Campagne, ça compte. Joran QS, toutefois. Carmen Campagne décédée?
1: Ben, je pense que oui.
0: Je lis des textos là, actuellement. Là. Ah oui? Je lis des textos. Yann qui nous dit The Natural David.
2: En 2018.
0: OK. Là, les gens, ils vont à brûle pour point. Là. Cashtin, Wilfred.
2: Florent Volant.
0: Sonia Vachon. Oui. Tu sais, quand tu recules de 25 ans, ça se peut que la chaîne débarque. Là.
1: Ben oui.
0: Donc, message à Steven. Carmen Campagne est décédée. William Delaurier. Aucune idée c'est qui, William Delaurier.
2: Je ne sais pas avec.
0: Alors, on est en train de se monter une belle gang.
1: William Delaurier dans le Ben Adjissi.
0: Dans le Ben Adjissi? C'est pas une vedette, ça.
2: Oui, oui, il était dans Star Academy.
1: Il n'est pas en 2001, là.
0: Ah,
1: en 2001, c'est Wilfred Le Boutillier.
0: Ouais. Faut y
1: aller. C'est Marie-Hélène Thibert.
0: Oui.
1: C'est Marie-Mé à l'époque où elle faisait des covers.
0: Marie-Mé est trop connue. Elle est trop connue. Faut y aller dans l'Asbin. Pas Asbin. Non,
1: pas encore, effectivement.
0: Annie Brocoli, très bon. Annie Brocoli, Bas-Saint-Laurent. C'est bon, là.
1: Oui, c'est bon.
0: Es-tu vivante, là?
1: Oui, Annie Brocoli, il n'y a pas de doute.
0: Moi, là, c'est parce que je lis des textos.
1: Annie Brocoli, il n'y a pas de doute.
0: Oui. Garou, Mathieu Baron. Je l'aime, Mathieu Baron. Lui, il ne se présente pas. Je viens de décider ça. Okay. Guillaume Guigui, non, Guigui, il ne se présente pas. Guigui, c'est parce qu'il ne veut pas se présenter. C'est plus ça, la twist aussi. Je pense que ça ne tente pas. Et Éric Lapointe. Éric, il va-tu, Éric?
3: Je regardais ça, puis moi, y aller.
0: C'est très bon. 7h17, madame, messieurs.
1: Je termine avec... Je pense que la fille met le doigt sur la raison pour laquelle l'animateur du show, qui s'appelle Mora Live, est contre le tramway.
4: Moi, j'ai vraiment une question. Comment ça se fait que les requins sont capables de sentir le sang? Que les chiens sont capables de sentir la drogue, mais que le monde dans le métro de Montréal sont pas capables de sentir qu'ils sentent la merde.
2: Ouais.
0: C'est bon, hein? Ça, c'est un mystère, hein? Tu peux pas Toto sentir.
1: Yeah. C'est pas le seul, là.
2: Pas juste dans le métro, on avait un au gym aussi, on t'a dit.
0: Oh! Je sens pas.
1: Ah, non, écoute, le pire, c'est un chroniqueur qui est encore chroniqueur ici, là. Mais il fait...
0: voyons donc, les gars, vous êtes donc bien déconfinés un matin.
1: Mais il vient pas en studio. Là.
0: Voyons! Oh!
1: Mais c'était incroyable quand il venait en studio, là.
0: Allez-vous me donner son nom durant la pause?
1: Ben oui. Ses initiales, c'est BT.
0: Voilà, arrête ça. BT. OK. Là, je... N'importe quoi. Tu vas trop loin, Dan, pour vrai, là. OK. Toi, à part t'entraîner au Econo Fitness, tu fais quoi dans la vie?
2: Ah, ben, je fais beaucoup de jeux.
0: Je me lave.
1: Ben, moi aussi, deux fois par jour.
0: Je sais, non, c'est parce que tu dis à Wood Gym. C'est à côté, ça, à côté de ton tapis?
2: Je montais les marches. Je suivais la dite personne. Tabarouette, puis je suis pas le seul. Parce
0: au féminin?
2: Non, au masculin.
0: OK.
2: Et puis, il y avait une origine derrière ça, mais je vois pas plus loin.
0: Non, c'est OK. Puis toi, Dan, est-ce qu'il est toujours chroniqueur? Est-ce qu'on parle d'un homme d'abord, une
1: femme? Oui, on parle d'un homme.
0: Là, on va m'arrêter là pour les questions, là, parce qu'à un moment donné, on va l'identifier. On va plutôt aller à la pause, mais j'ai hâte d'avoir la réponse. 418-670-9098. Je pense que quelqu'un l'a deviné.
1: Ben
0: ça
1: non. Non, j'ai dit que c'était BT, les initiales.
0: Allez, on ouvre le concours. Qui pue à Radio X et on revient.
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2: OK. Vous êtes dans Morais Live, 7h25. Danny Boy est aux commandes, circulation.
24: Il y a eu des accrochages ce matin, puis ça a frappé fort à bien des endroits. Là, c'est complètement jamais. Si vous êtes sur la rive sud, dites-vous que c'est pas encore commencé. Là, il reste encore une dizaine de jours avant qu'on soit dans le plein trafic. Mais ce matin, c'est complètement bouché. Là, si vous êtes sur la 73, sur la 20S, 20 Ouest, partout, c'est vraiment compliqué. Il y a un accrochage également sur le pont de Québec, donc évidemment, à la sortie du pont de Québec, donc évidemment que ça vient prolonger ou encore mettre encore un peu plus de sable dans la vaseline. C'est vraiment très, très lourd sur la rive sud. L'accès au pont est pratiquement impossible. Sur Laurentien, à la hauteur du boulevard Amel, il y a un accrochage également. C'est direction sud, donc on est bien jamé sur Laurentien. Aller entre boulevard Amel et Jean Talon, c'est complètement jamé. Capitale également, on a eu un accrochage un peu plus tôt ce matin à la hauteur de la sortie boulevard des Chutes. On a même fermé la sortie boulevard des Chutes. Ce matin, c'est pare-choc à partir du Seigneurial en se rendant jusqu'à Robert Bourassa. Parlons-en de Robert Bourassa. Accrochage de ce côté-là également tout de suite après être passé à la hauteur de Chauveau. Ça vient compliquer la sauce. Même chose sur Henri IV direction sud. Dans le secteur Val-Bélair en Seigneurette, c'est complètement jamé. Et ça le redevient également à la hauteur des travaux sur le viaduc du chemin Sainte-Foy. Et Charest également entre Henri IV et Robert Bourassa. Complètement jamé ce matin. Vraiment un matin très, très costaud pour la circulation dans la grande région de Québec. 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
2: Trump Megatroll. C'est quelqu'un qui vient de m'envoyer ça, là. Ça, c'est très bon. Ford, complètement capoté, l'a traité de nom. Mais tu peux pas gagner contre Trump. Et Trump vient de tweeter, en guillemets, ouais, c'est sur réseau social de Twitter, c'est repartagé par Pierre-Jean-Jacques. Les États-Unis considèrent sérieusement changer le nom de Lac Ontario à Lac America. In that we don't expect to doing much business with Ontario any longer. Hey boy, puis là ça finit toujours par thank you for your attention to this matter, Donald J. Trump. Oh boy, sais-tu quoi? Ça se peut qu'il le fasse. Ça se peut qu'il
24: le
2: fasse.
24: Comme le golf.
2: Ben, c'était saucé, là. Golf du Mexique, Gulf of America. C'est une étendue d'eau qui est quand même... en fait, c'est une portion de l'océan. Là. C'est pas vraiment étendue d'eau vraiment fermée. C'est un golf. Ça, c'est une étendue d'eau fermée. Oui, mais c'est relié par la voie maritime et tout, là. Mais je veux dire, c'est une étendue d'eau circonscrite. C'est un lac. Mm-hmm. Il considère... Ça, c'est du troll. Ça va jouer dans la tête à Ford. Changer le nom de Lac Ontario pour Lac America. Et c'est sûr et certain que les RDI et LCN de ce monde vont manger ce pain-là aujourd'hui.
24: Tu dis quoi? You say what? Ben, si on va sur Google ce matin, c'est marqué Golfe du Mexique et entre parenthèses, Golfe d'Amérique.
2: Ben oui!
3: Mais ça se peut qu'il le fasse, là.
24: Ben oui, ça se peut.
3: À surveiller de très près. Et c'est le grand retour de Miguel Ouellet.
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3: Salut Miguel, comment ça va?
5: Salut Dom, ça va super bien toi?
3: Très bien, bon retour dans l'émission, très content, très content. Hey, parle-moi d'un troll, tu peux pas out-troller Trump, c'est impossible. Avec l'histoire impossible. Du lac Ontario ce matin, t'en dis quoi brièvement avant de tomber dans nos sujets?
5: Ben ça pourrait très bien arriver hein Dom, on l'a vu avec, comme tu l'as mentionné, le golfe du Mexique qui est devenu le golfe des Amériques. Donc, est-ce que sur Google Maps, dans environ 3 mois, on va voir que le lac Ontario s'appelle le lac des Amériques? Ça se peut, c'est un troll, mais il fait généralement ce qu'il dit quand ça vient à ces petites coquineries comme ça envers les autres pays.
3: Bon, parfait. Qu'est-ce que tu dis de tout ça? Là, on tombe vraiment dans le gaga-gougou, on tombe dans le délire. Il voulait nous enlever notre langue, il veut plus qu'on parle français, il veut plus qu'on chante, il veut plus qu'on... Il veut nous enlever notre télévision. Je veux dire, là, c'est un délire total. Guy Fournier, ce matin, et compagnie. Moi, je pense qu'il faut garder la tête froide et éventuellement penser à un retour à la négo. Il faut falloir arrêter le délire. Lever le pied de la pédale un peu. Là.
5: Ben, il va absolument falloir lever le pied de la pédale. Et la raison étant qu'on devra, tôt ou tard, retourner à la table des négociations. Là, on part carrément en guerre contre la première puissance économique et ça donne que cette première puissance économique-là, c'est à peu près 80% de nos entreprises qui exportent vers cette première puissance-là, des entreprises qui exportent, là, évidemment. Donc, ça fait en sorte que c'est dangereux, cette guerre-là. Et qu'est-ce qui est encore plus dangereux, Dom, c'est qu'on n'a jamais vu l'entente qui a été rompue. Jamais le gouvernement Carney nous a dit « on va publier cette entente-là » pour évaluer si nous, en tant que consommateurs, on est prêt que notre propre gouvernement tire avec un 12 dans notre propre chaloupe, parce que ça va être ça, les contre-tarifs. C'est pas des contre-tarifs sur les Américains. Oui, ça va faire un peu mal à certaines entreprises américaines, mais les contre-tarifs qui vont être en vigueur le 8 septembre vont avant tout faire mal aux consommateurs canadiens. Si cette logique-là fonctionne avec Donald Trump, ça fonctionne aussi ici au Canada avec Mark Carney. Donc, sans voir l'entente, on peut pas évaluer de quelle manière ça va réellement nous impacter, mais chose est sûre, ce sont les familles de la classe moyenne et les familles qui sont moins nanties qui vont payer le prix de cette guerre commerciale-là, encore une fois. Et là, ben, on le voit, les Québécois, là, c'est 85% des Québécois qui sont en faveur de cette guerre commerciale-là, des contre-tarifs, 75% des Canadiens. Mais je pense que ces chiffres-là sont gonflés parce que quand on se rendra vraiment compte du prix à payer de partir dans une vraie guerre commerciale avec des contre-tarifs, je peux te garantir, Dom, que le chiffre va diminuer. Là.
3: Puis il va y avoir des pertes d'emploi. Déjà, les camionneurs ce matin disent hey, « oh, OK, les livraisons sont moindres. On revient des States à l'âge, ouais. Comme disait mon oncle Maurice. Donc, on va couper des runs de trucks. Il y a des truckers qui déjà commencent à perdre leur emploi. » Donc, effectivement, lorsqu'on va sortir du délire culturel, on va retomber sur terre, mais quand? Il faut vraiment faire ça cette semaine.
5: C'est quand? La grande question, c'est effectivement, c'est quand? Et l'autre grande question, c'est de quelle manière? Parce qu'on peut décider nous-mêmes de se sortir de ce délire-là, comme tu dis, mais aussi Trump peut décider de nous sortir carrément de ce délire-là en nous ramenant les faits devant la face. Parce que dans les prochaines semaines, ce qu'on va voir, c'est que si le Canada met vraiment des contre-tarifs de 50%, ben c'est les familles qui vont aller magasiner au Walmart, hein, parce que les options sont moins chères qu'ailleurs, qui vont se rendre compte que finalement, le Walmart n'est plus une enseigne à bas prix. C'est des familles aussi qui vont décider d'aller acheter leur poivron des États-Unis au IGA, que ça va coûter plus cher. Les familles qui vont habiller leurs enfants pour l'hiver qui s'en vient, que ça va coûter plus cher. Bref, ça va faire mal dans les prochaines semaines. Et Trump, ben, avec ses nouvelles menaces, notamment sur l'automobile, il sait très bien que l'automobile, ça va faire mal à l'Ontario, au Canada et évidemment ben, à Ford. Et donc, dans les prochaines semaines, s'il met réellement ses tarifs en place-là, ben, ça aussi, c'est des pertes d'emplois qui vont avoir lieu en Ontario, mais ici aussi au Québec, parce que ça demeure que l'industrie forestière, par exemple, c'est un des secteurs qui est plus gravement touché avec les nouvelles menaces de tarifs. Donc, au Québec, l'industrie forestière qui est assez forte, ça va nous faire mal. Donc oui, c'est des pertes d'emploi à prévoir. Maintenant, au moins le 8 septembre, c'est un peu un marathon dans cette guerre commerciale-là. C'est dans longtemps, mais c'est à voir si on va continuer la ligne dure. Et j'espère de tout cœur que cette entente qui a été rompue va être rendue disponible. C'est ce que les conservateurs et Pierre Poilievre demandent. Mais je pense que pour la transparence, pour le peuple canadien et québécois, il nous faut voir cette entente-là et voir si on est prêt à faire payer le prix aux Canadiens pour la guerre qui est à prévoir.
3: Et les menaces de Ford, ça ne mène à rien. D'abord, c'est des insultes, mais les menaces, ouais, on va vous couper le courant. On va vous taxer le courant, mais par la suite, ils disent, on va vous couper le courant. Ouais, OK. Les importations canadiennes de courant représentent moins de 1% de la demande américaine totale. Donc, ça mène à rien. Mais ça mène, c'est grosso modo, c'est l'électricité du Vermont, là. Donc, ça mène à quoi, tout ça, là?
5: Ben, tu vois, tu mets le doigt exactement sur le nerf de la guerre ici, là. C'est que tout ce que Ford fait en ce moment, et même un peu Mark Carney, c'est très payant politiquement. On le voit, là, les Canadiens sont en faveur de partir en guerre commerciale en ce moment. Très payant politiquement, mais très peu payant économiquement. Jamais une guerre commerciale comme ça va être payant économiquement, tant pour les Américains que pour les Canadiens. C'est pas bon de s'isoler économiquement. C'est pas bon de partir en guerre contre notre premier partenaire commercial qui, même si on veut pas l'entendre, là, et je vais le dire, va demeurer notre premier partenaire commercial dans les prochaines années. Pourquoi? On a la géographie qui fonctionne avec eux. On a tout l'historique des centaines de dernières années auxquelles on a fait des échanges commerciaux. C'est pas vrai que tout d'un coup, les États-Unis, là, seront plus notre partenaire commercial majeur. Donc, c'est un jeu dangereux qu'on joue en ce moment. Évidemment, politiquement, comme je le mentionnais, c'est payant parce que les gens disent on doit se tenir debout contre Donald Trump. Mais moi, la question que je pose ce matin, c'est à quel prix? Et malheureusement, on le saura pas à quel prix tant qu'on payera pas ces contre-tarifs-là. Et je pense que l'éducation économique qu'il faut faire au Québec sur de nombreux dossiers, mais sur celui-là en particulier, de dire que des contre-tarifs, c'est des tarifs contre nous, contre les consommateurs ici. Et je pense que les gens commençaient à comprendre que aux États-Unis, quand Trump met des tarifs, ça fait mal aux consommateurs américains. L'exemple le plus probant, c'est la Chambre de commerce des États-Unis la semaine dernière qui sort, qui dit, écoutez, nous, on a besoin de bois. Il n'y a pas assez de bois aux États-Unis. Là, il y a des tarifs sur le bois. Ça fait en sorte que le prix des 2x4 augmente et donc le coût de construire nos maisons aux États-Unis augmente. Mais ça va arriver au Canada si on continue dans cette vision-là de contre-tarifs. Je pense qu'il faut réellement regarder à l'intérieur de notre pays. Il y a tellement de problèmes à gérer en ce moment. On parlait de barrières interprovinciales à faire tomber, là. Et, ben, Dom, je le sais pas pour toi, là, mais l'alcool, moi, quand je regarde ça, le Québec, finalement, fait un peu bande à part. Se dit, ah, ben, finalement, l'alcool, on touchera pas trop à ça. L'agriculture non plus. Là, la liste d'exceptions commence à être longue. Donc, on pourrait mettre de l'or dans notre maison aujourd'hui. Et ça aiderait nos entreprises plutôt que d'aller avec des programmes de subvention. Parce que ça va devenir comme la pandémie. Hein. C'est ce qui va arriver. Il va y avoir des programmes à gauche, à droite. Ça va coûter cher aux consommateurs. Et en plus, ben, les munitions qu'on tire vers les États-Unis vont ricocheter vers nous avec les contre-tarifs.
3: Ben, c'est ça. C'est le COVID show qu'on risque de revivre avec des chèques à gauche et à droite. Mais Véronique Proulx, elle l'a dit hier, elle gère les chambres de commerce, en tout cas, c'est la porte-parole, là. Fait partie des lobbies de la business. On n'en veut pas de prêts, parce qu'il y a beaucoup de compagnies qui n'ont jamais réussi à rembourser les prêts de la COVID. T'sais, donc, c'est un incitatif à l'endettement temporaire. On veut de l'aide, mais moi, je pense que la meilleure proposition, c'est Pouliot du PCQ qu'on a eu en entrevue. Baisser les impôts. Mais Philippe Bertrand, également chroniqueur, nous disait la même chose hier. Baisser les impôts. Je pense qu'au niveau des business, c'est les impôts fédéraux qui sont les plus élevés. C'est pas les provinciaux, c'est les fédéraux. Je sais pas si t'es au courant des taux d'imposition de business, mais il faut alléger le fardeau fiscal des entreprises, question qu'elles soient plus compétitives pour l'avenir.
5: Absolument. Puis, en fait, une baisse d'impôts, qu'est-ce qui est génial, c'est que ça vient aider la grande majorité des entreprises, en fait, celles qui payent l'impôt, évidemment, là. Et alors que des programmes d'aide, souvent, c'est ciblé à un secteur. Et là, on n'a pas encore la liste de tous les articles qui vont être taxés, qui vont être tarifés. Toutefois, c'est assez disparate. Là, hein? On parlait un moment donné de bâtons d'hockey jusqu'aux vêtements, jusqu'au bois. Donc, essayer de faire des programmes de subvention pour des secteurs spécifiques, ça va être extrêmement difficile, alors qu'une baisse d'impôts, ben au moins, c'est généralisé, on vient en aide aux entreprises. Mais je le dis encore une fois, il y a beaucoup de dossiers à l'intérieur même de notre pays qu'on a dit sur la place publique qu'on allait régler, qui n'ont pas été réglés, et pourtant, ça aiderait notre économie. Donc oui, c'est sûr qu'en ce moment, la roche dans notre soulier, là, c'est Donald Trump au sud des États-Unis, parce que, évidemment, ça mine les échanges commerciaux avec les États-Unis, ça devrait pas être le cas. Mais là, c'est la réalité. Alors, il faut agir dans les prochaines semaines avec les dossiers qu'on avait promis qu'on allait agir. Et là, malheureusement, ce que je vois, c'est une guerre commerciale qui est extrêmement populaire chez les Québécois. Hein? Un peu comme la COVID au début, hein? Quand l'État a commencé à s'immiscer dans tout ça, c'était assez populaire. Et là, en plus, on rentre en période électorale au Québec. Et donc, d'après moi, les programmes de subvention, les programmes d'aide, c'est là qu'il faut... Ça va revoler, c'est là qu'il faudra faire attention parce que ça risque de coûter cher. Et évidemment, on peut pas laisser là, les entreprises devant cette guerre-là faire cavalier seul. Là. On a quand même décidé, en tout cas, les élus ont décidé de rentrer dans cette guerre-là avec des contre-tarifs. Faut pas laisser les entreprises seules, mais tout de même, faut faire attention à ce qu'on fait. Puis moi, avoir les sondages et avoir la campagne électorale qui s'amorce, j'ai un peu peur pour le portefeuille des familles québécoises.
3: J'ai ce matin 10 exemples concrets de produits de consommation courante et les taxes qu'on paye dessus. Parce que là, les Québécois déchirent leur chemise. Les tarifs, Trump, ça n'a pas de bon sens, les tarifs. OK, déchirez-vous votre chemise concernant les taxes que vous payez à tous les jours. Vous avez avalé ça, ce comportement-là. On consomme, on paye, on y pense pas. Quand tu arrives, par exemple, pour t'acheter une voiture, ben, tu payes le montant qui est taxé, puis là, tu divises ça pour sur 4 ans, 5 ans, 6 ans, peu importe. Je vais te les donner, les exemples. D'abord, achat d'une voiture neuve. Allons-y, raisonnable, avec une voiture à 40 000 $ puis j'y vais pour taxes fédérales et provinciales. On vit au Québec, c'est ça qu'on a, là. C'est 5 990 $ de taxes, 6 000 $ de taxes, sur un char de 40 000 qui est somme toute une valeur assez raisonnable. Un plein d'essence de 50 litres, vous avez des taxes à plus finir. Vous avez taxe provinciale, le litre, 19 cents. Taxe d'assises, 10 cents. La taxe de carbone, 8 cents. TPS, TVQ, 14,9% sur le prix total. À Montréal, c'est 3 cents le litre. Donc, plein d'essence à 50 litres, à 1,80 le litre, on paye facilement entre 40 et 50 $ de taxes au total. 50 litres d'essence, c'est raisonnable. 50 piastres de taxes. Également, repas au restaurant, j'y vais rondement, là. L'addition à 80 piastres pour deux, fort raisonnable. D'après moi, tu as pris un Pepsi et une petite bière. Ouais. Tu payes 12 piastres de taxes. Sont où les Québécois qui déchirent leur chemise là-dessus? Vous avez 60 % de taxes sur une bouteille de vin. La bière, ça représente à peu près 50 % du prix total. Paquet de cigarettes, 70 % du prix du paquet. Un cellulaire à 1200 $, 180 $ de taxes. Un électroménager, une laveuse à 1000 $, 150 de taxes. C'est qui ont meurtre ici? Et vêtements, mettons, un manteau à 200 $, c'est 30 $ de taxes. On vit dans les taxes. Il n'y a personne qui m'a au gré. Là, Trump arrive avec des tarifs. On entend parler de ça. Tout le monde crie au meurtre.
5: Oui. Non, il y a vraiment une dichotomie par rapport à ça. On a appris à vivre avec les taxes les plus élevées en Amérique du Nord et surtout d'hommes sans rien demander en échange. Parce que c'est pas vrai qu'on a les meilleurs services publics en Amérique du Nord. On n'a pas accès aux soins de santé, on n'a pas accès aux CPE, nos routes, ça va pas super bien. Bref, les services publics vont pas super bien au Québec et on est les plus taxés. Ça demeure un problème central qui, selon moi, devrait être extrêmement central dans la campagne électorale qui s'amorce. Et j'ai peur que ça ne le soit pas. Hein? Ça l'a pas été dans les dernières années. Donc, pourquoi ça le deviendrait maintenant? Est-ce que le fait que maintenant on parle de tarifs, ça va le devenir? Bon, à voir, mais je suis pas trop optimiste par rapport à ça. Et là, avec les tarifs de Donald Trump, ce qu'il faut pas oublier, c'est que au départ, ce que Donald Trump reproche au Canada, c'est justement ce que tu mentionnes, c'est qu'il y a déjà des tarifs qui sont mis sur les importations américaine au Québec, au Canada, quand on parle du secteur de l'agriculture. On pouvait pas dire on interdit l'importation de produits laitiers au Québec, au Canada. Donc, ce qu'on a fait, c'est qu'on a mis des surtaxes de 100, 200, 300 % pour pas que les produits américains rentrent ici au Québec, au Canada. Et là, ben c'est là-dessus que Trump est fâché. Donc, à la base, les tarifs, c'est en réponse à des tarifs déjà sur place. Est-ce que ça vient justifier tous les ajustements de Trump? Absolument pas. Je pense toujours que le protectionnisme, c'est une mauvaise doctrine économique. Le libre-échange, c'est bien mieux. Mais quand même, la base de la chicane actuelle, ce sont de la réglementation excessive du Canada et des États-Unis, d'autre part, et bien entendu, des tarifs qui ont été mis depuis de grandes années qui ferment le marché canadien aux entreprises américaines. Donc ça aussi, il faudra en discuter et voir si... Si ça a un impact au Québec et au Canada. Là.
3: Miguel, extraordinaire. On se parlera aux deux semaines.
5: Absolument. Merci, Dom.
3: Ciao. Salut, bye.
5: Salut, bye.
3: Miguel Ouellet, aux deux semaines. Extraordinaire. Tu m'as envoyé des photos sur le Messenger. C'est quoi? C'est des aéroports?
24: En fait, c'est
3: aéroports?
24: Des liens. Ouais, y a un aéroport en Californie qui s'appelle l'Aéroport international Ontario.
3: Oui,
24: c'est à côté de San Bernardino. C'est une ville, effectivement. Et vous avez la magnifique municipalité Ontario en Oregon également. C'est toutes des affaires qui pourraient... ultimement, peut-être, pourquoi pas changer de nom.
3: Ah, Seigneur, ouais, ça, je sais pas. Il y a le... Comment ça s'appelle, le club... le club ferme des Kings, il est en Ontario. Je pense que c'est le Ring de l'Ontario. Christy, beau chandail. C'est le chandail des Kings, c'est écrit Ring, mais c'est en Ontario. Il joue en Ontario. Je sais pas si on dit en Ontario, in Ontario.
24: Ouais.
3: C'est ça, c'est la ville, c'est l'Ontario.
24: En banlieue de Los Angeles.
3: Exactement. Mm-hmm. OK. Il y a quelqu'un qui nous demande, avez-vous Frank ce matin? Non, Frank, c'est lundi et vendredi toujours. Ça a toujours été ça. Pourquoi y a-t-il une cohue quelque part? On veut entendre Frank.
24: Ben, il va être avec Pierre.
3: Ben, c'est ça. Il va être avec Pierre tous les matins. Et Kevin Pocket s'en vient. Ray s'en vient. Duberger s'en vient. Jeff Caron s'en vient. Charles Roberge, tu parles d'aéroport. Aéroport Saint-Hubert.
24: Oui.
3: L'aéroport de Porter Airlines.
24: Yes.
3: Charles Roberge avec nous autres. Pour voyager pas cher, au Canada seulement. Tu peux pas voyager aux States en provenance ou en partance de Saint-Hubert. L'aéroport est juste à côté des promenades Saint-Bruno. C'est extraordinaire. On aime ça, l'aéroport de Québec. Mais c'est plus cher. Soyons francs, là. La réalité, on magasine. On n'est pas cave. Même sur Expedia, on cherche les deals. Si vous voulez aller au Canada... On ne parlera pas un vol à Miami avec un vol à Calgary. Là. Vol Air Canada, Québec, Calgary. Vol Saint-Hubert, qu'on appelle le MET, M-E-T, donc Metropolitan Airport, aéroport métropolitain. Calgary aller-retour, 400$, Dan. 400$. C'est une joke, là. C'est le prix d'il y a 20 ans. Je vous le dis, là.
24: C'est hallucinant.
3: C'est capoté. Mais je veux savoir pourquoi. Pourquoi on réussit à avoir ce prix-là. On va y jaser tantôt, un peu plus tard dans le show. On va à la pause. On va jaser d'énergie avec Normand Mousseau en revenant dans Morais Live.
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3: 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Puis par la suite, ben, t'as ta succursale à savoir, oui, mais là, je ne suis pas à Québec. 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Moi, je suis à Granby, par exemple. Ben oui, on y va. Saint-Félicien, on y va-tu, Dan? Oui. 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Hey, là, je viens de faire une swing. Hein? Val-d'Or, Portneuf, Thetford. D'après moi, un kilomètre, je gagne des points. Dan, tu calcules ça?
24: Oui, oui, parfait. Je suis en train de calculer ça.
3: Tu calcules les GES?
24: Je fais ça.
3: Chibougamo, Boucherville, c'est pas compliqué. 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
5: Il y a un mot ce matin concernant la circulation. C'est le bordel, le dawa total. Vous êtes plusieurs à m'avoir écrit. La Rive-Sud, là, j'ai pas beaucoup de souvenirs d'avoir vu aussi jammé. C'est jammé à partir de Saint-Étienne si vous partez de l'Ouest. C'est jammé à partir de Lévis, Pintendre, la route du président Kennedy si vous partez de l'Est. C'est jammé aussi sur la 73, mais la 73, c'est le trafic normal, là. Ça va jusqu'à la rue Beaulieu. Remarquez que c'est pas normal au mois d'août, cependant. On est supposé de voir ça à partir du 8 septembre, là. Matin, c'est très, très lourd. 116, 132 dans le secteur Saint-Nicolas. Il y a des accidents partout. C'est pas compliqué. Je vous les nommerai pas. Il y en a partout. C'est vraiment très lourd. Quelqu'un m'écrit pour dire, si vous allez à Lévis-Centreville, oubliez ça, là, à l'auteur de Taniata, c'est complètement, complètement bouché. Accrochage sur le pont également, on est à direction sud. Donc, tu sais, vraiment, là, partout, il y a des accrochages. Je vous dirais que sur la Rive-Nord aussi, Charest, c'est jammé de Sainte-Foy en se rendant jusqu'au centre-ville. Capitale, c'est jammé de Beauport jusqu'à Robert-Bourassa. Henri IV, c'est jammé de Val-Bélair jusqu'au pont. Je vous le dis, ce matin, c'est pas un matin facile sur les routes dans la grande région de Québec. 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
4: Il est physicien, prof de physique à l'Université de Montréal. Bon, il a parlé quand même à plusieurs reprises durant ce que j'ai appelé le COVID show. Et ben là, il parle à titre de spécialiste en énergie. Normand Mousseau qui est en ligne, ça va bien?
6: Oui, vous?
4: Très bien, très bien. Trouvez-vous d'ailleurs qu'il y a des effluves de ce que j'ai appelé le COVID show, là, avec le point de presse, la peur, les Américains veulent quasiment avaler notre culture. Mais on va donner des chèques, soyez-en rassurés. Il y a un peu de manipulation politique là, ces temps-ci. Je trouve ça navrant. Je ne sais pas de votre côté, votre perception, c'est quoi?
6: Ben, ça sort un peu de mon expertise, je dirais, mais on fait beaucoup de projections. Donc, on projette beaucoup de peur, là, donc dans l'inconnu.
4: On est capable de se contrôler. Les gens, hein, comme vous et moi, non, peut-être. je veux qu'on parle d'énergie. D'entrée de jeu, là, on tombe en campagne électorale. J'ai écouté Feu vert en fin de semaine, Radio-Can, j'aurai des extraits de ça plus tard cette semaine, où on convient, et Ruba Gazal a convenu elle-même, la chef du parti Québec solidaire, qu'une éco-fatigue. Lorsqu'on regarde les sondages, d'ailleurs, quelle est la priorité des gens en campagne électorale? L'environnement, c'est quoi? 15e, 16e, 17e, c'est en queue de peloton. On a comme, au cours des dernières années, abusé avec le préchi-précha. Et je pense qu'au final, ça peut être endommagé, je dis malheureusement, le volet environnement, qui est un volet intéressant. L'environnement, c'est notre planète, là. On peut pas dire que c'est de la merde, là, c'est notre planète, puis c'est l'air qu'on respire et tout, et c'est l'eau qu'on boit. Il n'y en demeure pas moins qu'on a peut-être exagéré pas mal. Est-ce que vous en convenez avec moi qu'il y a une éco-fatigue?
6: Ah, il y a une éco-fatigue, oui, mais est-ce qu'on a exagéré? Il suffit de regarder, là, par exemple, la météo qu'on a vue en Europe, oui, et les feux de forêt qu'on a vus au Canada, pour se dire, il y a des enjeux de gestion de forêt, mais il y a des enjeux clairement associés avec des transformations du climat. Puis ces feux de forêt-là contribuent aussi à accélérer en plus le réchauffement. Mais je dirais, pour moi, l'éco-fatigue est due au fait que on a beaucoup appuyé sur la responsabilité des citoyens. On a fait beaucoup de promesses qu'on n'a pas livrées. Et à un moment donné, les gens disent, on promet de réduire les émissions de gaz à effet de serre depuis 20 ans, qu'on ne fait rien. Donc, on n'a pas transformé la société, on ne montre pas les gains pour les citoyens dans cette transformation.
4: On a fait du préchi-précha aussi en masse. Do this, do that, prends pas ton char, t'as deux chars, trois chars.
6: Tout à fait. Plutôt que d'offrir les alternatives puis de transformer la société. Donc, pour moi, c'est l'échec de la gestion. Donc, par exemple, au Québec, on a dépensé de l'argent, on récupère de l'argent dans le fonds vert, sauf que cet argent-là n'a pas livré du tout les réductions promises. Donc, il n'y a pas livré ce pourquoi on le dépense. Là.
4: Ça a été mal géré?
6: c'est mal géré, mal administré, mal dépensé. Il n'y a pas de stratégie réelle. Donc, on dépense un peu à gauche et à droite sans valider, sans s'assurer que c'est dépensé correctement.
4: Comme il y a des villes ici, la ville de Québec a une cagnotte climatique. C'est un peu ridicule, disons-le. Là, lorsqu'on parle du climat, il faut parler de manière globale. Mais une ville qui a une cagnotte climatique, on peut penser...
6: Non, du tout, je suis pas d'accord.
4: On peut penser à mettre de l'argent dans la voirie pour réparer les infrastructures. Mais ça, on le faisait dans les années 70-80, bon, on l'a peut-être pas assez fait, disons-le, mais la cagnotte climatique, il y a un message, il y a un signaling qui est envoyé là, que nous, en tant que ville, on peut changer la planète.
6: Donc, ça, ridicule, non, mais il faut s'adapter. Moi, je veux bien, là, mais il y a des programmes où il faut aussi adapter. Donc, au niveau local, il y a des enjeux de réduction d'émissions, mais les villes ont relativement peu de contrôle là-dessus, sauf sur leurs propres activités. Mais en termes d'adaptation, comment on réduit les risques pour la population, comment on protège la population des transformations qui s'en viennent, du fait que les tempêtes sont souvent beaucoup plus fortes qu'on avait. Donc, des choses comme ça, c'est la responsabilité des villes aussi. Là.
4: Mais on convient ensemble que la responsabilité de l'homme sur la température, ça demeure contestable.
6: Là. Non.
4: OK, absolument vous pas. Ouais, mais ça ferait un bon débat avec Duberger.
6: La science est claire. Il faut arrêter de reculer là, puis de repasser au Cro-Magnon. Partons où on est. Après ça, on peut débattre. Est-ce que les mesures qu'on met en place, des choses comme ça, sont les meilleures ou autres? Mais il faut arrêter là, de nier ce qu'on sait. Là.
4: OK. L'énergie. Là, on s'en va en campagne électorale. D'abord, Hydro-Québec, est-ce bien géré? Est-ce que on peut penser faire mieux avec Hydro-Québec? Est-ce qu'on doit développer davantage? Parce que là, on a signé l'entente avec Terre-Neuve. On a besoin d'énergie. Est-ce qu'Hydro-Québec a bien entretenu son réseau? Beaucoup plus de pannes. Ça, c'est documenté et c'est même Hydro qui l'admet. Est-ce qu'on doit... maintenant, construire plus d'éoliennes, des éoliennes qui, paraît-il, sont construites avec des pales qui viennent de Chine. Ça, c'est un peu spécial. Est-ce qu'on doit faire plus de barrages? Vous, je vous nomme ministre de l'Énergie ce matin. Vous faites quoi avec Hydro?
6: Moi, je dirais le plan d'action au Québec qui a été déposé par Michael Sebia il y a 2 ans, c'est un plan d'action qui était approprié. Et ce qui se déploie maintenant est dans les lignes. Donc, ça ne sera pas réparé. Là. Remettre à niveau le réseau, le renforcer, pour moi, c'est une priorité. De plus en plus de gens dépendent de l'électricité pour tous leurs services énergétiques. C'est-à-dire, on a besoin pour le chauffage, on a besoin pour se déplacer en véhicule électrique, on a besoin pour communiquer, parce qu'aujourd'hui, sans électricité, on n'a pas de communication pour protéger. Donc, l'électricité étant tellement plus importante qu'avant, c'est encore moins acceptable d'avoir des pannes, surtout des pannes dans la durée. Donc, ça, il faut absolument pousser. Là, et le
4: il y a eu de la négligence des dernières années?
6: Absolument. Mais je veux dire, depuis 2-3 ans, il y a eu des réinvestissements, mais ça prend du temps à mettre à niveau le réseau. Et il y a encore des choses à améliorer dans ce travail-là. Pour l'accès à l'électricité, je dirais pour 2035, là, le plan d'ici 2035, qui ne touche pas le contrat de Treasure Falls, qui va vraiment avoir des impacts là, après 2035. Là. Pour moi, c'est le bon plan, c'est-à-dire qu'on va rajouter l'électricité, de la puissance pour répondre aux besoins des Québécois. Ce qui manque, c'est de dire combien cette électricité-là va servir les industries actuelles, les gens qui veulent s'électrifier pour se moderniser, pour compétitionner, par rapport à pour attirer des nouvelles industries qui ne sont pas toujours avec des retombées économiques importantes.
4: Comment la CAQ a géré les blocs d'énergie? Il me semble que Fitzgibbon donnait ça comme des bonbons.
6: Ça a été géré de manière très opaque en suivant des règles très élastiques. Et ce qui fait que on a pénalisé souvent des entreprises locales qui voulaient se déployer pour essayer d'attirer des gros joueurs qui, on l'a vu dans certains cas, se sont même jamais pointés au final.
4: Les centres de données, là, ça, il y a un soulèvement aux États-Unis, d'ailleurs, concernant les centres de données.
6: Oui, mais les centres de données, il n'y en a pas tant que ça au Québec. Et il y a des contraintes fortes pour attirer un nouveau centre, pour qu'un nouveau centre de données important là, de type qu'on voit aux États-Unis s'installe au Québec. Parce que là, il faut que ce soit vraiment le ministre qui approuve là, ces installations-là. Puis, l'Hydro-Québec n'a pas d'électricité, hein. Il faut comprendre que l'an dernier, Hydro-Québec a exporté aux États-Unis, en fait, exporté au total 11 TWh, le tiers de ce qu'on exportait il y a quelques années, parce qu'on n'a pas beaucoup d'eau. Donc, dans un contexte comme ça, on n'a pas la capacité d'attirer un centre de données.
4: L'histoire de l'eau, j'écoutais ça dans Feu vert en fin de semaine. Il y a un spécialiste qui disait, effectivement, mais c'est cyclique.
6: Oui.
4: Tu sais, ce n'est pas la fin du monde. Ça ne sera pas comme ça pendant 30 ans. Ça arrive qu'il y a une carence en eau dans les bassins au nord, mais c'est cyclique. Vous en dites quoi? Vous êtes d'accord avec ça?
6: Ben, moi, c'est ça. Je parle des climatologues, puis je regarde les données. Là. Je ne suis pas climatologue moi-même. Mais en effet, c'est cyclique. Mais le problème, c'est que quand on a beaucoup d'eau, on oublie qu'il peut y avoir des périodes où on n'en a pas. Et c'est ce qui s'est passé. Donc, on a signé des contrats importants d'exportation quand on était en période beaucoup de pluie et de neige dans le nord, en sachant pourtant, mais en oubliant qu'il y a des périodes où il n'y en a pas. Fait que là, on est pris aujourd'hui avec des contrats qui ont été signés sous M. Martel, sous Mme Brochu, dans des contextes où, là, on a fait vraiment œuvre, je dirais, de mauvaise mémoire, là, en négligeant le fait que ça revient régulièrement.
4: Donc, on s'est
6: mis
4: dans
6: la moyenne, on va avoir plus d'eau avec les réchauffements climatiques dans le nord, mais la moyenne, ça veut quand même dire que, et ça, c'est aussi le problème, c'est quand il y a peu d'eau, souvent, c'est plusieurs années de suite, c'est pas juste une saison. Donc là, on attend qu'on revienne à des pluies plus importantes.
4: Carney a abandonné le plancher ou l'obligation pour les constructeurs de vendre tant de voitures électriques avec un objectif à atteindre en 2030-2035, etc. Ça avait été annoncé il y a deux semaines à peine.
6: Oui.
4: Vous êtes d'accord avec ça?
6: Ah, oh, c'est une bêtise.
4: Pourquoi?
6: Parce que aujourd'hui, sur la planète, là, on est en haut, on est quoi, à près du tiers des véhicules qui sont électriques, qui sont vendus cette année.
4: Okay. Ouais, parlons d'Amérique du Nord, là, si vous incluez.
6: Moi, je veux bien parler, mais l'idée, c'est qu'on est content avec une technologie du siècle dernier quand tout le restant de la planète se modernise.
4: Oui, mais les nouveaux véhicules à essence polluent énormément moins, là, M. Mousseau, quand même. Là.
6: Non, ça pollue encore beaucoup plus qu'un véhicule électrique.
4: Si vous considérez la confection.
6: Tout, ouais. Quand on inclut tout, là, on a fait une étude. Ça, c'est une étude que j'ai publiée il y a deux ans et ça pollue beaucoup plus. OK?
4: Même si vous considérez également la manière de fabriquer l'électricité aux États-Unis, où il n'y a pas de borne en passant aux États-Unis, là,
6: aux États-Unis, c'est maintenant beaucoup plus le gaz naturel que le charbon, ce qui aurait été une moitié à peu près.
4: Oui, mais il n'y en a pas de prise. Si c'est économique, comment que les Américains n'ont pas acheté?
6: Parce qu'on protège leur marché. Ils protègent leur marché. Un des enjeux aujourd'hui, là, il suffit de regarder en Europe. Là. Les constructeurs européens, là,
4: oui.
6: Ce qu'ils voient, c'est qu'ils sont pas capables de compétitionner en termes de qualité et de prix aussi avec les Chinois. Ils maîtrisent pas les technologies. Okay? Et ce qu'on est en train de faire ici, c'est de dire, ben, on va avoir une industrie qui pourra pas exporter ses produits parce que personne va vouloir les acheter. Okay? On maîtrisera pas les technologies modernes. Donc, le jour où on voudra se moderniser, là, il est déjà trop tard parce qu'on n'est pas là-dedans. Okay? C'est un enjeu. C'est comme c'est la même chose pour moi, les thermopompes, là. Le Québec, on aurait pu être un expert des thermopompes. On a été un des premiers à électrifier le chauffage. On a dit, on va prendre une technologie du 19e siècle. OK? Les grille-pains sur le bord des murs. OK? En 1980. On n'a mis aucune scène pour dire, ben, puisqu'on est les premiers à s'électrifier, travaillons à faire des thermopompes. Qu'est-ce qu'on fait aujourd'hui? On achète tous ces produits-là 100% à l'étranger. Et là, l'auto, c'est ce qu'on est en train de faire, en disant, nous, on maîtrisera pas les technologies, on n'a pas de propriété intellectuelle, on n'est pas capable de construire une usine décente, mais qu'est-ce qu'on va faire? Ben, le jour où les gens vont dire, ben là, on n'en peut plus là, d'aller avec des vieilles affaires, on aimerait bien savoir les technologies modernes, ben on va passer à l'auto électrique et nos compagnies vont s'effondrer. Téléphone, on a vu la même chose. BlackBerry, il a dit, jamais les gens vont vouloir un téléphone sans clavier. Fait que qu'est-ce qu'on a fait? On avait un fleuron canadien parce qu'il est assis sur une vieille technologie de 3 ans. Là. On ne parle même pas d'une vieille technologie de 150 ans. Là. BlackBerry est mort pour avoir refusé de se moderniser.
4: Mais les autos électriques,
6: c'est important pour le Canada.
4: Il n'y aura pas de recul à ce niveau-là. Par contre, ce qu'on remarque avec l'hiver qu'on a en plus et les grandes distances qu'on a à faire au Québec, et moi, j'ai un char hybride. Et on a un électrique également à la maison. L'électrique, lui, sert à virer en ville, mais l'hybride, tu mets du gaz dedans, puis si je veux aller à Montréal, j'ai pas un mal de tête, assez de me trouver une prise pour revenir, il y a l'indépendance. C'est vers ça qu'on s'en va aussi. Là. À un moment donné, le marché, il y a la recherche et le développement des compagnies, et il y a le marché aussi qui dicte.
6: Les hybrides dans le monde là, sont en perte de vitesse par rapport aux véhicules.
4: C'est pas vrai, ça. Ben, c'est faux. C'est faux. Hey, j'en parle toutes les semaines avec un chroniqueur auto, depuis 3 ans, toutes les semaines. C'est ça qui s'en vient du côté des constructeurs. Lightning.
6: Je ne parle pas de franchement.
4: Le Lightning, il faut de l'enlever. Le Mach-E, il faut de l'enlever. On s'en va vers des modèles hybrides ou des modèles où il y a une auto génération. Le véhicule génère de l'énergie dans sa batterie.
6: Comment? Vous me décrivez une vision déconnectée de l'Amérique du Nord, déconnectée du reste de la planète. On vit dans notre petite bulle, s'imagine qu'on est en avance parce qu'on fait des hybrides. On regarde en Chine, la part des hybrides par rapport aux véhicules électriques, électrique, est en chute libre. OK?
4: Oui.
6: C'est les chiffres, là, les chiffres mondiaux, je parle. Je parle pas des chiffres au Québec ou en Amérique du Nord où on est en retard sur ces technologies-là. Je parle des chiffres mondiaux. Et sur les chiffres mondiaux, la part des hybrides recule. Par rapport au tout électrique.
4: Ben là, c'est sûr que vous incluez la Chine là-dedans. C'est sûr que la Chine produit et surproduit avec le contrôle de quasiment toutes les mines en Afrique qui ont le contrôle de la ressource. Eux autres, gros gens comme devant, ils ont tout intégré le modèle. C'est un modèle qui est intégré. Puis d'ailleurs, on va ouvrir nos portes aux véhicules chinois. Comment vous percevez ça, d'ailleurs, l'arrivée des véhicules chinois ici au Canada?
6: Ben moi, je pense que c'est une bonne chose. Parce que nous, on n'a pas bougé.
4: Il n'y a pas un aspect sécurité là-dedans?
6: On aurait dû imposer plus vite les véhicules électriques en Amérique du Nord pour forcer l'industrie à se moderniser.
4: Mais c'est pas imposé. Il y a la recherche qui se fait et il y a les gens qui y vont selon leurs besoins et leurs bourses. Je le répète, j'ai rien contre un char électrique. On en a un à la maison. J'ai un hybride. Mais il faut laisser le choix aux gens. S'il y a du monde qui ont besoin d'une voiture à essence, qui carbure moins qu'avant, qui pollue moins qu'avant, libre à eux. Les moteurs ont été conçus pour être moins, beaucoup moins polluants qu'il y a même 5 ans aujourd'hui. Il faut convenir de ça, qu'il y a eu de la recherche quand même, là.
6: Oui, mais ils sont pas beaucoup moins polluants qu'il y a 5 ans, là, quand on regarde.
4: Beaucoup moins polluants qu'il y a 10 ans, énormément moins polluants qu'il y a 15 ans. Il y a un progrès de ce côté-là. C'est sûr que c'est de l'essence. On n'en sort pas, mais qu'en est-il de l'hydrogène? Qu'en est-il de l'essence synthétique?
6: C'est mort. L'hydrogène, c'est mort. Pourquoi? L'essence synthétique, on n'a pas fait les progrès technologiques. Même dans les camions lourds, là, ce qu'on voit, c'est que les camions lourds électriques gagnent rapidement et sont déjà moins chers que le diesel.
4: Qu'en est-il de l'essence synthétique? Il y a des recherches qui se font à cet effet-là. Oui, c'est trop cher parce qu'il n'y a pas de capacité de production.
6: Non, éventuellement... même la capacité. Le problème de fabriquer de l'essence synthétique, c'est quand on part de l'électricité, là, ça veut dire qu'on prend de l'électricité puis on en gaspille à peu près 70 % pour faire l'essence. Qui brûler va gaspiller un autre 70 %. Fait qu'au final, là, on se ramasse avec 5 % de l'énergie.
4: Mais il y a de la recherche. Comme il y a de la recherche qui s'est fait. Comme il y a de la recherche qui s'est fait pour les batteries, il y a de la recherche qui se fait pour l'essence synthétique qui peut être éventuellement utilisée dans les moteurs thermiques qu'on a. Ça, c'est de la recherche.
6: Ça ne peut jamais être compétitif. Ça ne peut pas
4: vous
6: être compétitif d'un point.
4: Ça évolue.
6: Oui, il suffit de regarder la thermodynamique. Il y a une science fondamentale.
4: Non, mais M. Rousseau, il y a 20 ans, on aurait dit ça ne se peut pas avoir une batterie de 700 km d'autonomie. Oui, mais ça se fait. Une batterie de 700 km d'autonomie. Il y a 10 ans, vous m'auriez dit que c'est impossible. On ne peut pas dire en science que c'est impossible. Et vous le savez très bien. Vous êtes scientifique vous-même.
6: Il y a des choses qui sont impossibles parce qu'il y a des lois fondamentales. OK? C'est ça l'enjeu. Un moteur à essence peut pas être plus efficace qu'à peu près 30 %. OK? On va gaspiller 70 % de l'énergie qu'on brûle. Et ça, c'est la loi de Carnot qui remonte à 1824. OK? Donc, ça tient la route depuis 200 ans. OK? Donc, c'est impossible parce que ça dépend de la température à laquelle on fait exploser l'essence. On peut pas gagner là-dessus. Donc, une fois qu'on a dit ça, il faut aussi faire l'essence synthétique. Et cette fabrication-là, il y a des pertes d'énergie à toutes les étapes.
4: Actuellement?
6: Il y a des pertes d'énergie fondamentales puis d'autres qui dépendent des optimisations. Et quand on regarde juste le fondamental, il y a au moins un 70 % d'énergie qu'on va perdre. Donc 70 % à la consommation au total, donc c'est quelque chose comme 5 % de l'énergie finale, 7 % de l'énergie finale initiale qui va servir à déplacer l'auto. Tandis qu'avec une batterie, c'est 90 % de l'énergie initiale qui sert à déplacer.
4: Oh oui, pour le sert.
6: Donc, on ne peut pas gagner.
4: Tu pèses sa pédale, ça avance.
6: C'est physique, là.
4: Mais pourquoi les compagnies américaines ont offert des véhicules électriques? C'est sensiblement le même catalogue de chars électriques aux États-Unis, au Canada, à peu près. Là, on enlève Tesla, qui est un modèle unique, là. Comment ça,

0: Et on subventionne, la voiture à essence aussi. Là, fait que c'est pas, pour moi, ça me,
1: plus ou moins.
0: Ça me stresse pas. Il faut rassurer les gens. Puis après ça, on va payer plus tard.
1: On subventionne un char à essence.
0: Quand on a construit les autoroutes... Attendez, là.
1: Il y a quelqu'un qui va s'acheter une Civic un matin subventionné. Arrêtez ça deux minutes, là.
0: Quand on a construit les autoroutes, ils n'étaient pas pleines, ces autoroutes-là. OK? Mais on les a construites en avance sur la demande. Donc, on a subventionné au début en avance sur la demande. Même chose pour un réseau de charges. Il faut le construire en avance sur la demande.
1: Mais ce n'est pas des subventions, ça. C'est une infrastructure en fonction de la mobilité de la société. Ce qui inclut les camions.
0: C'est exactement la même chose pour les bornes de recharge.
1: Non, non,
0: absolument la même chose. C'est une infrastructure en soutien à la mobilité. C'est la même affaire.
1: Mais pourquoi aux États-Unis, ils ne l'ont pas fait?
0: Parce que il aurait fallu une volonté gouvernementale. Donc, dans certains États, on l'a fait, en Californie, mais dans la plupart des cas, on ne l'a pas fait. Et ça pose un problème. Aussi parce que il n'y a pas un effort majeur, sous Biden, mais avant de dire on doit appuyer la voiture électrique, parce que les manufacturiers ne voulaient pas de voiture électrique aux États-Unis.
1: Question pour le Québec. Là, je sais que je déborde un peu, puis... Mon réalisateur est fâché, là, mais quand je vais finir avec ça, on reviendra parce que c'est une discussion qui est agréable, somme toute, n'en déplaise autant que ça puisse donner des autos, là, parce que mais ça se fera, on est correct. J'aimerais ça, et que je vous dis, j'ai rien contre les chars électriques, on en a un à la maison, puis en plus, c'est une mini, puis moi, je chauffe un autre char qui est hybride. J'aimerais ça avoir des voitures européennes. Ça, c'est une question peut-être qui vous dépasse un peu parce que c'est une question qui est peut-être économique et hors de votre champ, là. Mais lorsqu'on voit des Skoda de ce monde, des Renault de ce monde, moi, j'aimerais mieux avoir des chars européens électriques que des chars chinois ici. OK? Ça, c'est mon choix à moi que j'aimerais ça encourager une démocratie plutôt qu'une dictature. Ça a-tu de l'allure, ça?
0: C'est une bonne chose, absolument. Un des enjeux, c'est que le gouvernement du Canada...
1: Mais sont les compagnies de ne pas penser...
0: Non, c'est pas les compagnies, c'est les normes canadiennes qui imposent, okay. Qui disent, nous, on ne reconnaît pas les normes européennes. Donc, si vous voulez importer une voiture au Canada, faut changer vos normes.
1: Mais ils vont le faire pour la Chine.
0: Détails. Les Chinois vont les adapter pour le marché canadien, mais pour les Européens, s'ils ne voient pas un assez gros marché, ils ne le feront pas. Donc, pour moi, l'enjeu, c'est du côté canadien qui pourrait dire on reconnaît simplement les normes de la communauté européenne, puis c'est bon ici.
1: On se laisse là-dessus, mais on se reprend assurément avec plein d'énergie.
0: c'est un plaisir.
1: Normand Mousseau, salut, bye-bye.
0: Bonne
1: journée. 8h17, et vous êtes à Radio X. Montréal.
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1: Les gens ont aimé ça, leur excellente entrevue. Je m'attendais pas à ça pantoute. En fait, c'est Nick qui m'est arrivé avec ça, Normand Mousseau. Je l'ai jamais demandé en entrevue. Ben, let's go. On y va avec ça, puis je voulais parler d'énergie, mais finalement, il est plus intense qu'avant. ça a fait monter ma pression. 8h18, je veux vous parler de gestion Marc-Olivier Tanguay quand on est dans le trouble au plan financier. Mais il y a d'autres solutions que la faillite. Réorganiser, ça donne de l'espoir. Oui, je le sais, c'est 45 000 piastres de dettes accumulées. On met ça d'un pote, on consolide et c'est possible de le faire. On paye Visa, on paye Mastercard, on ferme les comptes. Je te dirais que ça va peut-être sauvegarder ta... Ben, pas peut-être, ça va sauvegarder et même améliorer ta cote de crédit. Tu payes tes dettes. Ça, il n'y a rien de mieux que ça, là. Et par la suite, ben, tu fermes les comptes. Et tu payes à ce moment-là parce que tu as pitché ta dette dans un pote. Il va te montrer comment faire. La première consultation est gratuite. Puis pour le reste, là, si tu as un plan, ben là, c'est sûr que ça va te coûter quelque chose. Mais je vais vous dire en affaire, le gars est ferré. Le gars est bon. le gars est sécurisant.

0: était confidentiel en passant. Hey, ma mère, vas-tu le savoir? Non, elle ne saura pas. Marc-Olivier Tanguay.
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19: Dom. Oui, vas-y, let's go, c'est... C'est de la grosse merde.
20: À la rive sud, ce matin,
19: on vient de le dire, rive sud, let's go.
20: Ils l'ont dans le pâté.
19: Oh oui, c'est triste. On attend beaucoup de monde ici à la station en provenance de la rive sud. Puis à date, on est tout seul dans la station.
20: Il n'y a pas un seul arrivé. Il y a eu 4 incidents. Pas compliqué pour l'accès aux pompiers à la porte ce matin. Il y en a juste un qui est toujours d'actualité.
19: On n'a pas besoin de troisième lien en passant, je tiens à le dire.
20: 0-0 accrochage à la hauteur de la sortie Saint-Nicolas-Bernière là, pour aller vers la rue du Sous-Bois. Évidemment que ça cause des ennuis particuliers pour ceux qui arrivent de Saint-Étienne, de, de Lobinière, de Saint-Agapy, de Saint-Apollinaire. Vous êtes jamais presque à partir de la route Lagueux. C'est assez costaud ce matin. Dans l'autre direction, ben, il y a deux choses. Oui, il y a un accrochage un peu plus tôt ce matin, mais si on ajoute à ça les travaux qu'il y a à la hauteur de Taniata, c'est à partir de la sortie chemin des îles, même bien avant ça. Vous êtes à hauteur du trou numéro 6 au golfe de l'Aubrivière, là, puis vous voulez rentrer. Ça va être compliqué. Ça va être très, très compliqué ce matin. Il y a un accrochage également sur le pont de Québec, à la sortie du pont de Québec sur la rive nord. C'est encore complètement jamé dans ce secteur-là. Tu sais ce qui s'appelle 116, 132, les petites routes là sur la rive sud, c'est complètement jamé. Puis sur la rive nord, ça va pas mieux. Là. On a une pluralité d'accrochages ce matin. Je sais pas c'est quoi. La pluie, la noirceur, chose certaine, c'est que ça a frappé fort. Jamé sur Charest à partir de Cap-Rouge en se rendant jusqu'à dépasser Robert Bourassa. Jamé sur Capitale à partir de Deep-Beauport en se rendant jusqu'à Robert Bourassa également. Et tout ce qui rentre sur la colline parlementaire, c'est rouge vin ce matin, très, très lourd. Il n'y a pas de raccourci. 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
19: Kevin Paquette, mesdames, messieurs. Salut Kevin, comment ça va? Es-tu en ligne? Let's go!
20: T'es sur mute, Kevin.
19: T'es sur mute, Kevin. Kevin, t'es sur mute. T'es sur mute, Kevin. Kevin, t'es sur mute. Tu es sur mute.
0: Bon, OK, m'entendez-vous, là?
19: Oui, ouais, t'étais sur mute.
0: Oui, oui, bon.
19: On aimerait ça mettre Christine Fréchette sur mute, mais c'est toi qui étais sur mute en tant que jeune caquiste, ex-jeune caquiste, que dis-je? Je m'excuse de t'avoir insulté. Ça te fait-tu mal quand je te dis ça?
0: Ex-jeune caquiste. Ça va, Dominique.
19: Tu ne me poursuis pas? On continue la chronique? Non. Parfait. D'entrée de jeu... je ne l'ai pas fait jouer, puis je vais le faire. Ça dure à peu près une minute et demie. Je vais le couper avant. Là. Mais c'est quand même Greer. Jonathan oui. Greer, c'est ça, le négociateur Jameson. Américain. Jameson, pardon. Oui. Qui dit, le français, j'ai absolument rien contre ça. Bien que je sois américain, je parle français. Mes enfants parlent français. Il n'a jamais été question de mettre ça sur la table. On va l'écouter, puis par la suite, on revient.
6: You speak French? I do speak French. I do.
16: So
6: I really
16: you don't care
6: French.
16: Whether they change some of the language up there, whether they,
6: yeah.
16: they make it.
6: No, I mean that was a funny fake story, and I don't think that. I mean that I speak French. Two of my kids speak French. One of my kids was born in Paris, so I like the Québécois, and I like that they speak French. What we don't like is a situation where Canada, the federal government, forces American tech companies. To take their earnings and give a percentage to their competitors in Canada. But I understand why the Québécois want to have French language content and all of that, and we think that's a really valuable thing, and we encourage countries to really, you know, put their own country first and put their national identity first. That's
19: ouais, pas compliqué, c'est pas compliqué. En gros, c'est un paquet de menteries. Ce que Carney vous a dit, c'est des menteries. Ce que Fréchette vous répète, c'est des menteries. Et ce matin, juste pour réitérer ce que je disais précédemment dans l'émission, l'espèce de gaga-gougou, Trump, gaga-gougou, Guy Fournier qui en appelle à la guerre contre les streamers, désabonnez-vous de Netflix. Et il y a des artistes qui disent également, la gang d'Alpha Rococo, là, ce matin, le milieu culturel s'insurge, ils veulent enlever le français des plateformes. Kevin, viens m'aider!
0: Ben, Trump vient tout juste de sortir un truth là, là-dessus, justement. Là. Hein? Je sais pas si tu l'as vu, Dominique, là, mais...
19: Sur le français?
0: Oui, il dit... je traduis, là.
19: Vas-y.
0: Jamais j'interviendrai avec le fait que les Canadiens parlent français. Dans les faits, j'aurais jamais fait quelque chose d'aussi stupide. C'est une menterie. Puis c'est un... it's an attempt to gain political support from the people of Quebec. Bref, il vient de truth là-dessus, là.
19: Ben, merci à Samuel Chabot qui vient de me le partager à l'instant. I love French Canadians.
20: Oui, les Américains ont toujours été impressionnés par la langue française.
19: Regardez les licences, les plaques d'immatriculation ici à Québec, puis durant l'été, puis ça continue. Vermont, Maine, New York, même Texas. Les Américains, sur le continent, prennent le char, puis s'en viennent dans une bulle d'Europe. Pour eux autres, c'est un deal. Avec la pièce qui est pas chère, en plus.
0: Dominique, je pense sincèrement que ça fait juste illustrer que la demande des conservateurs et de Pierre Poilievre de rendre public l'entente, c'est tout à fait raisonnable. Parce que on s'entend, là, il y a un potentiel que dans les prochaines semaines, cet enjeu-là vienne carrément monopoliser l'espace médiatique au Québec puis au Canada. puis on s'embarque là dans une campagne électorale. Tu sais, Dominique, ça, techniquement, la campagne électorale devrait être déclenchée, si tout va bien, jeudi. Moi, je pose la question, est-ce que les tarifs vont venir encore hijacker une campagne électorale au Canada, cette fois-ci au Québec, après ce qu'on a connu l'an dernier, l'élection fédérale? C'est vraiment une question qu'on peut se poser aujourd'hui. Puis moi, je crois sincèrement que définitivement, ça va faire partie de la stratégie de la CAQ aujourd'hui, là, de tout miser sur la réponse gouvernementale aux tarifs. Et tu sais, Dominique, déjà là, la stratégie électorale de la CAQ, là, c'était de mettre de l'avant que on a une option là face à nous pour former le gouvernement, c'est le Parti québécois. Puis eux, ce qu'ils vont créer, c'est de l'instabilité. Donc déjà, la CAQ, là, dans son narratif, là, elle voulait se mettre là comme étant le parti qui va amener de la stabilité, qui va protéger les Québécois face à n'importe quel soubresaut. Mais là, on s'entend que ce qui s'est passé en fin de semaine, ça vient de mettre du gaz là dans ce narratif-là, pas à peu près pour Christine Fréchette, là. Puis ça arrive à un moment qui est tout à fait extraordinaire pour elle, parce que la semaine passée, ça allait vraiment pas si bien que ça là, pour la CAQ et pour Christine Fréchette. Là. C'est là sa grosse annonce sur Churchill Falls, qui était supposée relancer la pré-campagne de la CAQ, est un peu tombée à l'eau avec PSPP qui est arrivé avec son annonce sur la tenue du référendum. Ça a carrément tout volé l'espace médiatique qu'il y avait autour de ça. Puis ensuite de ça, il y a eu la réaction de Christine Fréchette à la politique nataliste de Duhem et des conservateurs.
19: Ben oui.
0: Ça honnêtement, là, à l'interne, là, je connais beaucoup de caquistes là, qui se grattaient la tête et se demandaient qu'est-ce qui se passe, là. T'sais, on s'entend, c'est une proposition historique de l'ADQ et de la CAQ. Puis là, Christine Fréchette, qui carrément s'en vient reprendre les arguments de Québec solidaire à ce sujet-là. Il y a beaucoup de personnes à l'interne qui se demandaient ce qui se passait là. Puis ensuite, là, après ça, t'as tes affaires comme Geneviève Peterson qui se présente pour la CAQ.
19: Ben oui.
0: Qui pourrait sensiblement être une candidate de Québec solidaire. Olivier Primeau qui embarque dans la game. Honnêtement, vendredi dernier, là, on regardait l'état des lieux pour la CAQ, là, puis on avait l'impression que on essayait de pitcher des choses sur le mur puis voir qu'est-ce qui allait coller. Il y avait
19: Est-ce pas qu'elle est à vendre au plus offrant? C'est ça que je me pose comme question. Est-ce que Fréchette est à vendre au plus offrant? Et là, il y a un petit monsieur gris du nom de Mr. Brookfield qui est arrivé puis qui a dit « My God, je vais surfer là-dessus. Je vais aller chercher du love au Québec. » Déjà que j'en ai en Ontario, mais c'est pas assez. Question de faire contrepoids, tiens, contre Daniel, qui est pas tout à fait dans chorale. Mmh. Daniel Smith est pas tout à fait dans chorale. Donc,
0: clairement, je pense que Christine Fréchette et son équipe font un calcul que tout ce qui était un peu la base de centre-droit, là, que moi je faisais partie là-dedans, là, à l'époque que j'étais à la CAQ, c'est plus le crowd à laquelle la CAQ veut parler. Clairement, leur objectif, c'est de se définir comme étant un parti centriste de gouvernance.
19: Une espèce de parti libéral bleu-pâle, pas là.
0: Exact. Puis on voit, là, honnêtement, c'est vraiment intéressant de voir les choses aller, parce que de voir Christine Fréchette si près que ça du premier ministre canadien, qui est de surcroît le chef du Parti libéral du Canada. Quand vous regardez les publicités de Christine Fréchette, même il y a des images de Mark Carney là, dans
19: sa publicité électorale. Carrément. Contente. C'est une groupie. C'est une groupie.
0: Mais ça, Dominique, là, moi, en tant que, mettons, caquiste de la première heure, là, qui représentait le courant autonomiste de centre-droit dans le parti, là, je me remets dans le passé, mettons, en 2021, quand on avait François Legault, qui disait carrément aux Québécois, votez bleu à Ottawa. Donc, soit voter bloc ou conservateur, parce que le Parti libéral du Canada, c'est un parti centralisateur qui respecte pas l'autonomie du Québec, qui respecte pas les compétences des provinces. Ben, je me demande un peu ce qui se passe là à la CAQ, parce que c'est vraiment pas dans l'ADN de ce parti.
19: Jolin Barrette. C'est sûr que ça m'a étonné, Drainville. Il est ministre, puis tout ça. Il a pris sa décision, puis c'est correct, là. Il a pris sa décision. Mais Jolin Barrette, s'en allait, là. Il s'en allait, là. Lui, dans sa tête à lui, il se présentait pas. Il a ressenti de la chaleur des derniers jours. Et étonnamment, ce gars-là se lance sous fréchette. C'est complètement débile, cette affaire-là. Le gars est quasiment un souverainiste, là. Mais c'est un nationaliste, là. Tu sais, très, très pro-laïcité, etc. Mmh. Ce gars-là se lance sous fréchette. Il est complètement perdu, ce gars-là. Jolin Barrette, qu'est-ce qu'il va faire là? Faire campagne avec Peterson?
0: Moi, je pense, honnêtement, ça démontre que la coalition Avenir Québec en 2026, c'est une coalition qui est vraiment hétéroclite, puis on se demande.
19: Geneviève vraiment... Guilbeault qui bougonne, qui fait de la flûte, puis qui se fait prendre en photo avec un conservateur dans son comté.
0: On se demande honnêtement c'est quoi la ligne directrice là. Tu sais, à part être un parti de centre qui veut essayer de plaire un peu à tout le monde là. Tu sais, on vient à se demander un peu c'est quoi la ligne directrice en ce moment. Puis tu sais, j'ai une pensée, il y a des personnes que j'apprécie beaucoup qui se présentent en ce moment pour la CAQ. Tu sais, j'ai une pensée pour justement Simon-Jean Barrette, Bernard Drinville, Guillaume Rousseau dans Richemont, qui est quelqu'un de très solide aussi.
19: Oui.
0: Mais j'ai de la misère à les voir dans le même caucus qu'une Geneviève Peterson là, qui a quelques mois à peine critiquait la CAQ sur le fait de pas reconnaître le racisme systémique et des choses comme ça. Honnêtement, c'est un peu particulier. Mais cela étant dit, je sais qu'à l'interne, je crois qu'il y a un calcul qui s'est fait à un moment donné, puis j'avais des discussions.
19: C'est quoi le calcul?
0: Le calcul, c'est que il y a beaucoup de personnes qui assument tout simplement que la droite est carrément perdue pour la CAQ. Puis j'avais des discussions lors de la course à la chefferie, puis plusieurs personnes tout simplement croyaient que avec un PCQ à proche de 15%, l'opportunité pour la CAQ d'essayer de rebâtir son centre-droit n'était plus nécessairement là.
19: Donc ils deviennent un parti de gestion, puis ils vont manger le terrain du Parti libéral qui va nulle part avec le pharmacien.
0: Mm-hmm. Puis d'une certaine manière, le sondage Léger de matin leur donne peut-être un petit peu raison, je suis obligé de le dire, parce que tu vois que le Parti libéral en ce moment est pas dans la game pantoute.
19: Non, c'est fini.
0: Puis l'alternative au PQ en ce moment, puis le parti est en train de coaliser ceux qui veulent de la stabilité et ceux qui veulent pas de référendum, ben en ce moment c'est la CAQ. Peut-être que ce calcul-là va finir par payer d'une certaine manière.
19: Puis moi, les boomers ont peur aussi, Kevin. Les boomers, la Costco Nation, les boomers ont peur. Trump, il va venir nous envahir, il s'en vient avec son armée pour voler notre manger et notre langue. Tu vois qu'il y a une hystérie totale, là. Totale!
0: Tu vois le sondage de matin, Dominique, là. La CAQ est à 35% chez les 55 ans et plus, 10% chez les 18-34 ans. Là. C'est quand même des chiffres qui sont parlants là, en ce moment. Là.
19: Ça fait mal. T'as-tu le chiffre 65 et plus?
0: Non, malheureusement.
19: D'après moi, on est dans le 50.
0: Oui, je crois aussi. Mais malheureusement, Léger font juste 3 tranches d'âge. Là. Mais
19: je veux pas être dans la tranche d'âge que tu viens de nommer. Je suis pas dedans. Je veux pas être là.
0: Même chez les 35-54 ans, Dominique, là, la CAQ est à 13%.
19: Oui. Alors, regarde. Ah, on est obligé de se laisser, Kevin, mais assurément que la campagne ne vient que commencer. En fait, ça commence dans 48 heures, mais on va avoir beaucoup, beaucoup de plaisir. Kevin Paquette, t'es salué. Et pour plusieurs d'entre nous, tu es le caquiste, le jeune caquiste parfait. Voilà. Ex-caquiste. Dois-je ajouter? Salut. Bye. Salut. 8h39. Let's talk sports avec Ray
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19: J'aimerais ça, Doom, pouvoir dire aux gens de la Rive-Sud que ça va mieux dans le trafic. J'aimerais ça, là. Je suis rempli de bonnes intentions. Ce matin, vous me connaissez. Mais non, ça va pas mieux. Peu importe d'où vous arrivez, si votre destination, c'est le pont. Il y a eu, pas compliqué, 4 accrochages ce matin à tête des ponts. Là, vous me dites, ben, heureusement, c'est terminé. Non, non, il y en a 2 autres, là. On est rendu à 6. Les 2 autres accrochages, maintenant, c'est sur la 73. Vous étiez épargnés depuis le début. Mais non, ce matin, vous ne le saurez pas. C'est complètement jamé. 2 accrochages supplémentaires sur la 73. Donc, c'est l'accès au pont Pierre-Laporte ce matin. C'est vraiment, mais vraiment pénible. 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
8: 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La circule, c'est vraiment du

0: Salut Ray.
1: Bon matin, c'est un match assez physique là, dans la circulation. Là.
2: Mais c'est physique, René. On essaie de passer à droite, à gauche, on n'est pas capable.
3: Il sait peser ses bons boutons. Hein?
2: Il y a peu d'espace. Oui.
1: Ça patine, on frappe, ça frappe, on débarque.
2: On revoit d'un autre angle. Et toi, t'es arrivé de Charlebourg, t'avais de l'espace.
1: Oui, je me suis trouvé une petite, un petit chemin.
2: Sur une esquive. Une esquive.
1: Un petit peu de marge de manœuvre.
0: Ça arrive nord, oui, oui. On a nos chemins, hein? Faut pas le dire, par exemple.
1: L'expérience.
0: Parce que si on le dit en onde, nos chemins, ça sera plus nos chemins.
1: Ça va rester secret pour ce matin.
0: Est-ce que les Remparts ont le chemin vers une saison qui a bien de l'allure?
1: Oui.
0: Il semble que j'ai de l'espoir avec la photo des deux kids qui vont nous épater, c'est-à-dire Scantlebury et Meyer ce matin là, dans le journal.
1: Ça, c'est deux bancs qui ont installé à l'entrée du pavillon Guy Lafleur. C'est deux anciens bancs du Colisée, les bancs blancs du Colisée. C'est pour prendre des photos avec derrière les logos des Remparts. Puis ça fait des beaux portraits. Donc, c'est ces deux gars-là qui sont assis. Ils sont arrivés, Carter Meyer et James Scantlebury.
0: Explique aux gens, c'est qui ces gars-là et en quoi en quoi les attentes doivent être plus élevées cette année.
1: Parce que, puis j'ai vu une liste hier, pas plus tard qu'hier, des meilleurs espoirs en vue du repêchage de la Ligue nationale de hockey qui vont jouer dans la LHJMQ. Et 1, 2, 3, c'est Alexis Joseph de Saint-Jean. 2, c'est Carter Meyer des Remparts, puis 3, c'est James Scantlebury des Remparts.
0: Sérieux?
1: Oui, oui. Wow. Ça va rester comme ça, je pense, Doom. Écoute, je les ai pas vus jouer avec les Remparts, évidemment, Carter Meyer et James Scantlebury, mais c'est impossible que des dizaines de personnes qui m'ont parlé de ces deux gars-là soient tous dans le champ, et c'est à peu près unanime que ce sont deux potentiels premiers rondes de Ligue nationale de hockey assez haut.
0: On a, de mémoire, corrige-moi, jamais vu ça à Québec.
1: Non, sauf...
0: Dans les nouveaux Nordiques, je parle.
1: Les nouveaux Remparts.
0: Nouveaux Remparts.
1: Au début, Doom, tu vas
0: le faire plaisir à...
2: ouais, à Danny.
0: À Dan, qui a un T-shirt des Nordiques ce matin.
1: Faut encourager nos potes.
0: Ben oui,
2: c'est ça, exactement.
1: Mais tu vas te souvenir, au début, Éric Chouinard et Simon Gagné. Oui. Depuis ce temps-là, il n'y a pas eu deux joueurs avec cet engouement-là pour le repêchage de la Ligue nationale de hockey. Et j'ajouterais...
0: Dénigé est pas loin.
1: Effectivement que Patrick Dénigé est pas loin. Puis je sens de l'engouement pour les Remparts, comme j'en ai pas senti depuis la Coupe Memorial 2023. C'est un peu normal, parce que c'est un processus de reconstruction. Je pense que l'organisation a été quand même assez claire et franche sur vers où on s'en allait. On a parlé d'un plan de 4-5 ans. Un plan qui a dû changer en cours de chemin parce qu'il est arrivé l'affaire de la NCAA avec les joueurs payés. C'est arrivé en plein milieu du plan de reconstruction. Donc, il y a eu des doutes sur la présence ou non de Meyer et Scantlebury avec
0: Simon a travaillé anti-péché.
1: Cet été, il y a un très bon été. Il a convaincu ces deux gars-là.
0: Bravo, Simon.
1: C'est ça. Il a fait le travail puis il les a amenés à Québec. Maintenant, on verra sur la patinoire ce que c'est. Ce matin, il y a un match intra-équipe. Là, aussitôt qu'on a fini, je m'en vais là pour... J'ai hâte de voir.
0: Tu vas aller wearer?
1: Je suis excité de voir ça, ces deux gars-là, parce que c'est des beaux talents puis ils sont pas tout seuls. Ils sont pas tout seuls à être des beaux talents à découvrir. Il y a les deux joueurs européens dont on dit beaucoup de bien. Sramati, c'est l'attaquant. Piofer, c'est le défenseur. PUFR. Je pense que ça va se prononcer Piofer. Il va me le dire si c'est
0: pour
1: pas ça.
0: Pour la pratique, pour le swinging.
1: Parce qu'à Piofer, il n'y a pas beaucoup d'options, là, hein, me semble. PUFR, là. Hein?
0: À Piofer, à Scantlebury, à Piofer.
1: Mais lui, Piofer, parce qu'il faut être honnête, mes inquiétudes à moi, c'est la défensive pour les Remparts cette année. Je pense qu'il y a beaucoup de talent offensif, c'est ce que j'ai vu la semaine dernière, et c'est ce que je pense qui va arriver cette année. Défensivement, la perte de Charlie Morrison, évidemment que ça fait très mal.
0: Qui pourrait revenir, étonnamment.
1: Ça pourrait arriver.
0: Oui.
1: Et devant le filet, Doom, je trouve que pour l'instant, c'est un duo qui va être jeune. Patrick Dénigé est très bon, il est jeune.
0: Oui. Mais c'est un numéro un, par contre.
1: Oui, mais avec lui, ça va être un jeune gardien également. Donc, est-ce qu'on va devoir aller chercher un vétéran gardien? Ça, on va voir en cours de saison, c'est ça. Un 19 ans qu'on devrait aller chercher.
0: Ça va dépendre de ce qui se passe dans les autres équipes et des coupures au
1: Et ça dépend des joueurs également, des deux gardiens jeunes. Est-ce qu'ils sont capables de livrer la marchandise?
0: Puis si on compare avec l'édition 2005-2006, où on avait Radou puis Vlasic.
1: Ouais.
0: Esposito
1: aussi.
0: Esposito aussi. Puis c'était Cédric Desjardins-Lingol.
1: Oui.
0: Ils ont gagné la Coupe Memorial aussi.
1: Oui.
0: Ça, c'est dur à comparer.
1: C'est difficile de comparer. Mais c'est possible que à la fin de la saison, on soit capable de se poser la question. Oui. C'était-tu 2005-2006? C'était-tu 2022-2023? C'était tout un club également. C'était-tu 2027-28? Parce que la Coupe Memorial, c'est l'an prochain, mais ça pourrait arriver cette année. ça se peut qu'on embarque cette édition-là dans les meilleures éditions de l'histoire.
0: Il faut l'analyser.
1: Le potentiel est là, mais Dan,
0: C'est le mélange de talent. Là, on parle de talent brut, mais dans une équipe junior qui doit aller loin, ça prend du grit. Donc, ça prend un gars qui graffigne, un genre de Malatesta qui avait des mains, mais qui graffignait in your face. Je pense que le rat, dit-on, c'est son surnom. Là,
1: c'est son surnom.
0: Je ne sais pas s'il aime ça se faire appeler demain, mais ça a l'air qu'on l'appelle demain.
1: C'est pas non
0: plus. Mais il est au camp des Canadiens, mais il veut mélanger les cartes.
1: Il va aller au camp des recrues des Canadiens.
0: T'as confiance à ce gars-là? Qui va revenir avec les Remparts?
1: Ça va être un des joueurs de 20 ans des Remparts. Il ne restera pas avec les Canadiens.
0: Non.
1: Mais c'est une belle claque dans le dos pour un jeune homme d'être invité comme ça. Son agent, c'est Pierre Dagenais. Son agent, c'est le père à Maddox.
0: Lui, il frappe tout ce qui bouge sur la glace.
1: Oui, c'est son style de jeu. Pas très gros quand même pour faire ça. Là.
0: Non, je sais.
1: 5 et 10, 180 avec des roches dans les épaules.
0: Je l'ai aimé dès la première présence que je l'ai vu. Il y a 2 ans, si je ne m'abuse.
1: Il franchit des fois la ligne. Mais ça, c'est comme le prix à payer pour jouer ce style de hockey-là. Là.
0: Exact.
1: C'est ça. Donc,
0: l'arbitrage n'est pas toujours...
1: Toi.
0: On peut en parler.
1: Non, pas ce matin.
0: Les rayés, comment tu dis ça? Les rayés, les blancs, les rayés.
1: Les blancs, les rouges, les rayés, on se parle des couleurs, ça va pas ensemble. Faites-vous pas de brasser.
0: Il arrête pas de dire ça. À la radio.
1: T'as jamais fait ça, une brassée comme ça?
0: Non, je ne
1: peux pas mettre le blanc,
0: ça.
1: Le rouge et les rayés.
0: Non.
1: Ça va mal finir tes bobelets.
2: Moi, ce que j'aime, c'est quand il parle du cadran. À la gauche de votre cadran.
0: On va de la gauche vers la droite. C'est un voie de cadran.
1: Tu peux t'imaginer qu'est-ce qui se passe.
2: Absolument. Tu crées des images.
0: Non, t'es excellent.
1: C'est ça, la radio.
0: Les Jays en bonne posture.
1: Très bonne posture de par leur calendrier.
0: Ben oui, Jays, ils vont jouer contre des clubs en bas de 500.
1: Les 30 dernières parties des Jays contre des équipes en bas de 500, cette semaine, sont à domicile. Ils sont à un ou deux matchs là, du dernier rang qui donne accès aux séries éliminatoires, mais c'est à leur portée. Prenez-le.
2: Ils jouaient pas hier, ils sont à deux matchs, mais...
1: Prenez-le, là. Puis cette semaine, à domicile, ils jouent 6 parties. Ça prend 5 victoires. S'ils veulent faire les séries, les Jays, ils ont la possibilité. Ils ont encore ça entre leurs mains. Tu sais, des fois, quand t'avances dans une saison, t'as pas le contrôle sur la suite parce que c'est les autres équipes qui vont décider de ton sort, mais c'est pas ça. Les Jays ont leur sort entre les mains. Moi, ce que j'aime des Jays, c'est qu'ils ont des bons lanceurs partants. Mais ils frappent pas.
0: Non, il frappe pas. Est-ce que Guerrero s'est replacé depuis sa commotion?
1: Il n'est pas blessé encore.
0: Encore? Je pense qu'il était revenu dans le pro suite à un petit stage à Buffalo.
1: Oui.
0: Pour sa commotion, je ne sais pas.
1: Ça en est un, okay, ça. Dans le dernier mois du calendrier, Vlad, il peut faire la différence au bâton.
0: Ben oui.
1: Ils ont des bons lanceurs, mais ça frappe pas assez, mais c'est possible encore pour les Jays. C'est assez incroyable. C'est pas une très bonne saison pour les Blue Jays.
0: Ils jouent pas pour 500 eux-mêmes.
1: Mais ils peuvent partir.
2: Il est revenu avec les Jays en fin de semaine.
1: Bon. Ouais, c'est ça. Il faut qu'il frappe, lui. Vladimir, il faut qu'il frappe. Là. C'est pas compliqué. Là. Lui, très, très important pour les Blue Jays.
0: À 8h54, puis je vais finir avec, puis là, Dan va embarquer aussi. DeSean Watson, c'est pas étonnant, c'est le plus talentueux des corps disponibles, mais il va commencer avec les Browns.
1: Il va être le corps partant. Bon, en fin de semaine, lui, il fait une conférence de presse parce qu'il s'est fait crier chou par les partisans des Browns.
0: À cause de son passé puis de ses infractions.
1: C'est pas la première fois. Mais là, pour la première fois en conférence de presse, il a comme blâmé les partisans des Browns de lui crier chou. Tu peux pas faire ça. Tu peux pas faire ça, peu importe ton statut dans une équipe.
0: Tu fasses un mea culpa.
1: Oui, tu peux pas t'attaquer à tes partisans. Mais quelques heures après ça, ce qui est incroyable, c'est que les Browns l'ont quand même nommé corps partant pour le match numéro 1.
0: Ben,
1: je regardais ça.
0: Il est mieux de gagner.
1: Mais il y a des organisations qui ne sortiront jamais de la merde. T'sais, les Browns de Cleveland, on dirait qu'ils sont bien dans le...
0: Il a coûté cher, je pense, son acquisition. Ils n'ont pas le choix de faire jouer.
2: Ils n'ont pas le choix de donner une vraie chance, mais
0: c'est ça.
2: Je pense que les partisans des Browns étaient déjà dans cette optique-là, à savoir DeSean Watson va être le carrière partant, mais pas après la déclaration de samedi.
1: C'est ça, mais semble que...
0: Toi, tu l'avais vu, Dan, la déclaration?
2: Oui, je l'ai vu la déclaration de samedi où il dit, tabarnouche, que en fait, c'était... Il s'en est pris un peu aux partisans, des partisans qui applaudissaient le fait qu'il était blessé. Tu peux pas faire ça, même si c'est wrong, des partisans qui applaudissent une blessure, tu fais pas ça. Mais en même temps, les partisans des Browns de Cleveland...
0: Ils sont wacko.
2: Ben, ils prennent encore pour les Browns de Cleveland.
0: C'est ça leur défaut. Hein?
1: Il y a des organisations qui ne sortiront jamais de la merde.
0: Oh oui, c'est ça.
1: Ça part d'en haut.
0: Mais Sanders, a-t-il encore des chances de percer?
2: Selon moi, Sanders va être le partant à la fin de la saison.
1: Shudder, c'est un bon quart. C'est pas Tom Brady, là, c'est pas ça que je dis, là, mais
0: il peut être
1: les Browns de Cleveland.
2: Par contre, depuis le début des matchs hors concours, les trois sont mauvais. Là.
1: Oui.
0: Gabriel, t'es encore là?
2: Oui.
1: Dylan Gabriel, Shudder Sanders et DeSean Watson. Ça s'en vient, la NFL aussi, là.
0: peut-être pour le bien du public à l'information, nommer les employés de Radio X qui prennent pour les Browns.
4: Pierre Couture.
0: Pierre Couture est salué.
1: Pourtant, Pierre, il y a du jugement. Tu sais, tu l'écoutes, Pierre, c'est intéressant.
0: Il est dans le rouge.
1: Et il y a du jugement. Mais les émotions, des fois... Hein?
0: C'est ça.
1: Ouais.
0: C'est ça.
4: Will Boivin du podcast Premier Début aussi prend pour les Browns.
0: Attention à ce que tu dis. Là. Pierre,
4: l'âge de guerre est enterré. Il connaît son football beaucoup. Puis tu le sentais hier, je l'ai vu dans une vidéo. Hier, tu le sentais fâché, offusqué par ça.
1: Il y a un journaliste qui suggérait hier aux partisans des Browns de ne pas se présenter au premier match.
0: Oh, oh, oh.
1: Un match devant des gradins vides pour passer le message.
0: Ça arrivera pas, là.
1: Garde là.
0: Les gens ont trop faim de la NFL.
1: Oui, je sais bien. Puis ils commencent sa route, je pense, pas avant le 27, le premier match local.
0: Non, ils vont être horny, ils vont être là.
1: Peut-être que Deschamps ne sera même plus le corps partant quand il va revenir à Cleveland.
4: Ce qui m'a frappé quand j'étais à Cleveland, quand je suis allé à Cleveland, c'est le nombre de personnes à Cleveland, au centre-ville, qui se promènent avec de la merch, le logo des Steelers de Pittsburgh. Loin, Pittsburgh puis Cleveland. Là.
0: Ça et LeBron James. Moi, je suis allé à Cleveland aussi. Hein? LeBron,
1: ils sont tellement mauvais. LeBron. Les Browns sont tellement mauvais depuis longtemps.
0: Oui, c'est Browns.
1: C'est une équipe qui... Ils se font construire un nouveau stade pareil. Oui. Là. Ils n'ont pas gagné un match de série. Ça fait une éternité. Ils se font quand même construire un nouveau stade. Il n'y a pas de danger pour que les Browns déménagent ailleurs. Puis,
0: le mot de la fin.
4: Nouveau stade qui va être couvert. C'est niaiseux. C'est un avantage pour les Browns.
1: Oui. Non, pour avoir le Super Bowl.
0: Sur le bord du lac Érié.
1: Pour avoir le Super Bowl.
0: T'es salué, mon cher.
1: Passez une excellente journée.
0: Bon match intra-équipe avec les Remparts. Je peux-tu y
1: James
0: aller, moi? Je peux-tu y aller?
1: Scantlebur. C'est ouvert au public, Dom.
0: Oui.
1: Totalement. Comment ça
0: Guy Lafleur,
1: Pavillon Guy Lafleur.
0: Oui.
1: Exactement.
0: Parfait. Merci.
1: James Scantlebury.
0: Ça se dit bien, hein?
1: Le tir et le but.
0: On revient.
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5: Solide. 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
0: Donc, mini-bloc, let's go. On fait ça, rapidement, puis on va se donner une belle swing pour un Caron au retour.
4: Très court.
0: Et Rénal Duberger, ça va brasser. L'émission va commencer sous peu. restez pas très loin de votre appareil.
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0: Le tweet de l'année. Oui, c'est pas un tweet, là. C'est même pas X. C'est True Social. Mais quand même, Donald Trump fait une déclaration d'amour envers les Québécois.
4: Ben, je suis pas surpris, moi.
0: Et il dit carrément que c'est une chose stupide qu'a dit Carney. Ce mensonge-là a été fabriqué de toutes pièces par un faible et inefficace premier ministre dans le but ultime d'avoir des gains politiques, ce qu'il avait déjà totalement perdu dans la population du Québec. « I love French Canadians! I love French Canadians! » signé Donald Trump. Donc, cessez votre maudit délire mensonger. Cessez votre cirque. Fréchette et Carney. Et Carney, libérez les documents. Ça presse. Très courte pause. Coron s'en vient.
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2: X. C'est une menteuse. Fréchette, c'est une menteuse. Qu'est-ce qu'il dit, Frankie, quand il regarde Fréchette? Hein? Qu'est-ce qu'il fait Frankie ce matin, Dan? Actuellement, là.
3: Ben, selon moi, il
2: dans
3: doit...
2: Dans le pyjama du Canadien.
3: Ben oui, il est en pyjama du Canadien.
2: Sa femme fume dehors.
3: Ouais, t'es en train de fumer.
2: Même sans pas le droit. L'île des sœurs sur le balcon.
3: Elle fume.
2: Hein?
3: Elle fume au piano, là.
2: Elle fume en dedans?
3: Ah oui, en dedans, elle fume à côté du piano.
2: Elle va pas dessus ou elle fume, elle s'en grille des bonnes?
3: Elle en grille une bonne, là, une vraie bonne, là. Tu t'entends ça brûler.
2: Et Frank, qu'est-ce qu'il fait, lui, sur son divan, lit un livre?
3: Il tousse des fois, mais s'en fout.
2: OK, parfait. Le voici, le voilà, voici Jeff Caron! Salut Jean-François.
4: Salut, ça va?
2: Très bien. Déclaration d'amour de Trump envers les Québécois. Qui l'a cru?
4: Ben oui, en tout cas, surtout suite à ce que Christine Fréchette a dit au cours des derniers jours, là, clairement, il y a quelqu'un qui ment dans l'histoire, là.
2: Ben oui.
4: Puis je pense qu'écoute, la moindre des choses, là, c'est que ça divulgue les documents
2: oui.
4: qui ont été discutés pour savoir exactement si ça faisait partie des demandes américaines ou non. Parce que, tu sais, honnêtement, quand tu regardes la situation à l'heure actuelle, tu te rends compte que, puis tu sais, Raphaël Jacob, hein, il a dit ça à Patrice Moy, là, à Radio-Can en fin de semaine, puis ça va probablement mener à son expulsion de la tour des débiles. Mais je pense que c'est assez clair que Mark Carney ici, puis Christine Fréchette, là, instrumentalisent oui. cette crise-là. En fait, ils ont créé cette crise-là de toutes pièces parce que ça sert leurs intérêts depuis...

0: d'impliqués directement dans le processus hier qui me disaient, on cogne à la porte et il n'y avait aucune réaction concernant les libéraux. Maintenant, on cogne, on fait du porte-à-porte et on se fait dire, Trump est méchant, Carney est bon, on pense donner une chance au candidat libéral. Imagine-toi, ça n'a pas d'allure, ça. À Saguenay, mon cher.
1: Oui, mais c'est parce que sa majorité est très courte, hein, au Parlement. Donc, il a besoin d'aller chercher 2-3 comtés de plus pour solidifier sa majorité. Fait que avec les élections partielles à Saint-Hyacinthe qui s'en viennent, puis à Chicoutimi, ça tombe au bon moment. Surtout que, on en a parlé la semaine dernière, il y a un sondage qui a montré qu'il semblerait être en perte de vitesse au Québec. Fait qu'une bonne crise comme ça, c'est parfait en ce moment. Autre raison aussi, les élections s'en viennent au Québec. Tout portait à croire jusqu'à il y a quelques jours que le Parti québécois remporterait la victoire, soit un gouvernement majoritaire ou minoritaire. Donc, mettez-vous dans la tête d'un premier ministre canadien. Lorsqu'un gouvernement séparatiste se fait élire à Québec, ben c'est sûr que tu vas te faire critiquer par le reste du Canada pour pas avoir fait ta job pour prévenir les séparatistes de prendre le pouvoir. Donc, sa sortie de secours, c'est de backer Pascal Roault, Christine Fréchette,
0: oui,
1: en espérant que cette crise-là va lui permettre de se faire réélire au moins un gouvernement minoritaire. Puis évidemment, ben Christine Fréchette, ça fait évidemment son affaire parce que les derniers sondages donnaient quoi? 5-6 députés seulement à la CAQ. Elle serait probablement défaite dans sa circonscription.
0: Juste le changement de logo, ça faisait pas. Enlever le nom du parti, ça faisait pas. Elle avait besoin de quelque chose qui s'appelle quelqu'un, Mark Carney, pour me plugger dessus, quitte à faire des discours derrière un lutrin fédéral comme si c'était une ministre fédérale. C'est une crypto-Mélanie Jolie.
1: Oui, c'est ça. Fait que ce qu'il lui fallait, c'était une crise qui va permettre peut-être à la CAQ d'hijacker l'élection. Fait qu'au lieu de devoir défendre son bilan indéfendable devant les Québécois, Fréchette va se présenter comme une chef d'État, la bonne mère de famille qui prend soin de ses enfants, comme Legault à l'époque de la pandémie. Donc, elle va se présenter comme la figure du rassemblement de la lutte contre l'impérialisme américain. Puis, elle va accuser tous ses adversaires qui vont oser la critiquer d'être des trumpistes, à l'instar des gens qui osaient dire à l'automne 2020 que suivre les petites lignes peinturées à l'épicerie, ça servait absolument à rien. Bien, ces gens-là se faisaient traiter de coucou. Donc, ça va être là, un remake de la pandémie dans le contexte de la guerre commerciale avec les Américains. Puis, pour aider les Québécois à surmonter cette crise existentielle-là, moi, je vous le donne en mille. Elle va vous faire un virement Interac dans votre compte en banque avant le 5 octobre. Une espèce
0: de
1: PCU, une espèce de versement pour vous aider à mieux lutter pour acheter des produits canadiens, québécois, qui vont nécessairement coûter plus cher que des produits américains ou parce que les prix à l'épicerie vont inévitablement augmenter. Parce que c'est une chose qui est extrêmement importante au Québec, là. La CAQ est juste à un virement de 500$ de former un gouvernement parce qu'elle sait que les Québécois sont moutons à ce point-là.
0: Oui, oui. Je voulais pas dire oui. Mais t'as raison.
1: Mais
0: t'as raison. Et c'est la Costco Nation, encore une fois, mon cher Jeff de Val-Éternel, qui doit être ciblé avec un sondage qui doit avoisiner les 50% chez les 65 et plus. Jacques et Louise en redemande. C'est Trump, Belzébuth, c'est lui la bête. 666.
1: Exactement. Puis l'autre chose aussi, je voudrais évoquer avec vous autres, c'est la réaction de certains ministres fédéraux qui déchirent aujourd'hui leur chemise. Là. Ils disent c'est hors de question que le Canada perde sa souveraineté, que le Canada se fasse dire comment il doit agir puis avec qui il peut faire affaire. Mais ça, là, c'est un cirque. Parce que les mêmes grands défenseurs de la souveraineté canadienne sont ceux qui l'ont volontairement vendue en 2020, dans la nouvelle mouture de l'accord Canada-États-Unis-Mexique. Tu sais, les Mélanie Joly, les Dominique Leblanc, les François-Philippe David Champagne de ce monde.
0: Hey, Mark Miller aussi, le sinistre aussi. Mark Miller, ministre de la langue, alors que la langue était supposément en danger en fin de semaine, il était introuvable. Peut-être qu'il est en train de tourner dans le nouveau James Bond en tant que méchant.
1: Peut-être. Mais tu sais, les mêmes qui auraient pu dire non en 2020, et là, ils osent se faire les défenseurs de la souveraineté canadienne. Ça, ces gens-là, ça m'écœure parce que c'est des clowns qui vous instrumentalisent comme de vulgaires marionnettes. Puis
0: oui.
1: Qu'est-ce que je veux dire par là en 2020? C'est que dans l'accord de libre-échange Canada-États-Unis-Mexique, il y a eu un ajout, l'article 3210, qui interdit de...

0: de faire des accords de libre-échange avec des pays qui n'ont pas une économie de marché.
1: Ça, donc, c'est extraordinaire. Tu as fait une vidéo en fin de semaine. C'est technique. Tu le racontes dans ton vidéo, mais prends le temps parce que c'est technique et c'est légal, là.
0: C'est ça. Donc, l'article 3210 stipule la chose suivante. Si un des trois pays membres de l'accord de libre-échange nord-américain veut faire un accord de libre-échange avec un pays qui n'a pas une économie de marché, donc ici, il faut lire la Chine, il doit en aviser les deux autres partenaires. Donc, mettons que le Canada veut faire un accord de libre-échange avec la Chine, il doit en aviser les États-Unis et le Mexique qui doivent donner leur accord. Et si un des partenaires, donc si les États-Unis ou le Mexique, refusent de donner leur accord à ce que le Canada fasse un accord de libre-échange avec la Chine, alors il peut expulser le Canada de l'accord de libre-échange nord-américain, moyennant un préavis de 6 mois. Donc, bref, ce que le Canada a fait en 2020, il a permis aux États-Unis de l'empêcher de faire un accord de libre-échange avec la Chine, parce que c'est dans les faits, on s'entend, Washington accepterait jamais que le Mexique ou le Canada fassent un accord de libre-échange comme ça. Fait que les clowns qui gouvernaient le Canada en 2020, là, puis qui sont encore en grande partie les mêmes clowns qui dirigent le pays aujourd'hui, ils ont accordé un droit de veto à la Maison-Blanche sur les politiques commerciales du Canada. Ils ont permis en 2020 la vassalisation du pays à ce moment-là, puis le tout sans en référer à la Chambre des communes qui a jamais été appelée à se prononcer. Fait que tu sais, Mélanie Joly, François-Philippe Champagne, puis la sagouine Dominique Leblanc, étaient tous ministres en 2020. Ça, c'est des faux culs, c'est des hypocrites. Et après avoir cédé à Washington, non, mais ils ont cédé en 2020 à Washington un pan entier de notre souveraineté. Puis aujourd'hui, 6 ans plus tard, ils s'en font les grands défenseurs. Ben, c'est des fakes, c'est des pharisiens, c'est des gens qui sont sans principe. Puis j'espère que ce que je vous ai dit aujourd'hui, là, ça va permettre là de les démasquer. Parce que ce genre-là, ils vous instrumentalisent pour parvenir à leur fin. Mark Carney, il veut éviter de perdre sa majorité. Il veut éviter de perdre la face dans le Canada anglais en faisant élire, en voyant le Québec élire un gouvernement séparatiste.
1: Oui!
0: Puis Christine Fréchette, elle a fort probablement inventé toute pièce l'histoire là, de la langue pour générer un sentiment nationaliste au Québec, puis se présenter comme Legault pendant la pandémie, comme la bonne mère de famille qui prend soin de ses enfants, puis qui va mettre tout en place là, pour les prémunir de ce danger-là. Puis là, vous avez toute la gang de chroniqueurs à gauche et à droite là, qui sont rendus là, à tenir des propos complètement débiles.
1: Oui, il y en avait 9, je le disais dans le journal d'hier.
0: Oui, c'est ça. Écoute, là, ce matin, Guy Fournier...
1: Ah oui, vas-y, let's go. Il fait un caca nerveux, notre Guigui.
0: au sens propre et figuré dans son cas. Mais tu sais, il dit, écoute, nous, téléspectateurs, devons fourbir la seule arme que nous avons. Devenir les fantassins de la guerre commerciale avec les États-Unis en nous désabonnant de Netflix, de Prime et de Disney Plus et compagnie. Non, mais des fantassins de la guerre commerciale.
1: Oui.
0: Ça, c'est le même gars qui était probablement masqué tout seul dans son char, qui engueulait là, le petit gars qui se tenait à 1m30 de lui au lieu du 1m50 pendant la pandémie parce qu'il suivait pas les petites lignes peinturées.
1: Il y a un virus! Et Guigui écrit dans la première colonne, désabonnez-vous de Prime, mais dans la deuxième, il se contredit en disant « Ouais, Prime, on est allé trop loin, là, parce qu'ils ont fait quand même Vitrerie Joyale qui est super bon. »
0: Oui, c'est ça.
1: C'est vrai, c'est écrit, ça, cette affaire-là.
0: Puis là aussi, t'as Mark Carney. Écoute, lui, là, il a comparé les États-Unis à la Russie.
1: Oh non, ça, c'est débile. J'ai oublié de le dire. T'as raison. Il l'a dit. En point de presse hier à Lévis.
0: On est l'Ukraine. Hey, j'espère qu'on va se faire donner des milliards et des milliards de dollars par les partenaires de l'OTAN.
1: C'est à notre tour.
0: C'est à notre tour de cacher.
1: Donc, on récupère Freeland?
0: Caresse là-bas. Puis aussi, Carney, hier, il a utilisé l'expression « guerre totale ». Non, mais tu sais...
1: C'est un langage qui est très, très, très... Non, attends un peu. OK, reste là. T'as-tu lu Rebel News? Et d'ailleurs, j'invite de ce pas les auditeurs à venir nous écouter demain. On aura live Ezra Levant qui va nous parler de Carney. Mais t'as-tu vu, et ça c'est une révélation d'Ezra Levant, Rebel News qui ont déniché que dans le gros quotidien chinois communiste, le Global Times, on a encensé Carney pour s'être tenu debout devant Trump. La question que je pose aussi ce matin, Il est à la solde de qui? Pour qui travaille Carney? Est-ce qu'il travaille pour les Chinois? Pour une interrogation, est-ce qu'il travaille pour Brookfield? Il ne travaille pas pour le Parlement canadien. On se comprend, Jean-François, là, et le Parlement canadien, il n'y en a rien à foutre. Pour qui travaille Carney? C'est ça. Là, moi, je pense qu'il faut pousser vraiment, vraiment la question beaucoup plus loin. C'est un bizarre de personnage, de par les analogies guerrières qu'il emploie et de par l'apologie qu'on en a fait en Chine communiste au cours des dernières heures. Ce gars-là est vraiment, vraiment louche. You say what?
0: Mais tu sais, les gens ne le connaissaient pas, là. Jusqu'à il y a un an et demi de ça, là, la seule chose que les gens savaient, c'était qu'il était gouverneur de la Banque de... Puis il avait été gouverneur de la Banque du Canada. Mais c'est tout. On ne connaissait pas ses idées à ce gars-là. En fait, il avait écrit un livre, puis il fait exactement l'inverse de ce qu'il avait écrit dans son livre. Mais ses investissements aussi. Mais ses investissements aussi avec Brookfield, compagnie qui a déménagé aux États-Unis. Le gars, il ne se retire pas des discussions au cabinet lorsque le budget est planifié, là. Alors que ça a toujours été historiquement la norme. Lorsque tu avais des pinottes dans des compagnies, puis il y avait une discussion au Conseil des ministres.
1: Mais est-ce que je délire sur la Chine, Jean-François? Je vais revenir là-dessus, là. Je délire? Se pourrait-il qu'il soit un agent dormant de la Chine? Point d'interrogation, là. Je pose une question. C'est pas une affirmation. Regarde l'accueil qu'il a reçu en Chine. Un accueil totalement démesuré pour un petit pays comme le nôtre. Regarde l'ouverture qu'on a à la Chine. Le dernier cas du député qui a démissionné de manière très louche. « Hey, je suis blessé, je peux plus voyager. » Le gars, on le voit sur des comptes de médias sociaux communistes. Il mange avec des responsables du Parti communiste en Chine. Sean Chen, je pense, le originaire de Toronto. Oui, tu l'as vu, ça. Bon,
0: oui, oui.
1: C'est bizarre. Je sais pas. Qu'est-ce que tu en dis?
0: Ben, c'est l'idiot utile des Chinois. Parce que Mark Carney, stupidement, tient tête à l'administration américaine. Donc, les Chinois vont être prêts à faire d'un héros à n'importe qui va s'attaquer, qui va tenir tête à Trump. Là. Et pour envenimer encore plus la relation entre le Canada et les États-Unis, ben, les Chinois ont fait pas un accord de libre-échange, mais un accord commercial. Là, vous allez avoir 50 000 bagnoles chinoises qui vont débarquer sur le marché canadien. En retour, ben, vous savez maintenant qu'en tant que Canadien, vous pouvez vous rendre en Chine sans visa. Ça, c'est quelque chose que Carney a été en mesure d'obtenir en contrepartie des 50 000 bagnoles électriques chinoises. Donc, les Chinois sont pas cons. Ils utilisent Carney comme idiot utile pour faire des concessions au Canada, signer des accords commerciaux ici et là, en sachant très bien que ça va mettre encore plus en maudit les États-Unis, qui est leur ennemi objectif.
1: Extraordinaire. Merci beaucoup, M. Caron. Ce matin, ça a été vraiment extra, extra, extra. Merci.
0: Merci, bonne journée.
1: Salut. Bye. 9h28, c'est le temps de danser. Parce que Donald Trump a, bien sûr, honoré les Canadiens français, les Québécois ce matin. Et selon nos sources, il est dans le bureau ovale en train de faire de la Trump dance sur engine de poitrine. Et on le voit ici. Il est en train de danser avec Lotnick. Et avec aussi sa stagiaire. Moi, j'ai pas de contrôle là-dessus, Dan. Et on revient.
2: Restez là. On revient dans pas long.
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0: pourquoi tu pleures?
1: Elle pleure, ma planète.
0: Reynald Duberger, mesdames, messieurs, comment ça va?
2: Bonjour Dominique, ça va très bien ce matin.
0: Très bien, je te lance avec le thème sur lequel tu vas élaborer ce matin, l'autonomie énergétique pour une nation comme le Québec. Ouais. Qui est en plus aux prises avec Donald Trump qui veut l'assimiler, l'avaler et le digérer.
2: En fait, Dominique, il y a des éléments qui sont absolument nécessaires pour qu'il y ait de la vie sur Terre, et je parle surtout de la vie humaine, là. Il y a d'abord l'eau, hein? L'eau, c'est la vie. Le CO2, il y a des gens qui vont tomber de leur chaise, le CO2 est absolument nécessaire à la vie sur Terre. Et aussi l'énergie. Il faut avoir de l'énergie. En fait, il y a une adéquation entre la pauvreté et le manque d'énergie. Puis quand on regarde à l'heure actuelle la pauvreté dans le monde, elle régresse sur tous les continents, sauf un, l'Afrique. À l'heure actuelle, il y a pas loin de 45% des habitants de l'Afrique qui n'ont pas accès à de l'électricité. Ça va à peu près 600 millions de personnes qui vivent dans l'obscurité. Et pourquoi? Parce qu'on leur refuse le seul accès à l'électricité bon marché qu'ils peuvent se payer, celle des centrales thermiques au charbon. Il y a du charbon en Afrique, sauf que les COP, les groupes de pression, les écologistes les empêchent de développer ces centrales-là. Ils n'ont pas les moyens de se payer des centrales nucléaires, donc ils vivent dans la pauvreté. Pire que ça, vu qu'ils n'ont pas accès à l'électricité, ils font la cuisine sur des réchauds à l'intérieur avec des combustibles comme le charbon de bois surtout, mais aussi, j'ai même vu au Yémen, quand je suis allé là-bas, des excréments humains séchés qui servaient de combustible sur les barbecues que les gens utilisaient à l'intérieur de leur maison.
0: À Kaboul, moi, quand je suis allé à Kaboul, j'ai pris ma marche sur la base militaire américaine à Kaboul. Il y avait un fiume gris au-dessus de la ville. Je demande aux militaires en venant de ma marche. Il me semble que ça sent pas bon, ça me pogne à la gorge, d'autant plus que je suis asthmatique. Ils m'ont répondu, « That is shit ». Ils font cuire leurs propres excréments humains.
2: Ouais.
0: Et on parle d'une ville de plusieurs millions de personnes, by the way.
2: Oui.
0: Donc, voilà. C'est une belle chaleur. Ça fait une belle chaleur.
3: Oui, c'est réconfortant.
2: Ça, Dominique, c'est grave parce que ces gens-là s'empoisonnent ainsi avec du monoxyde de carbone. Il y a plus qu'un million et demi d'Africains, surtout des femmes et des enfants, qui meurent chaque année par ce qu'on appelle le « dirty cooking », en faisant des barbecues comme ça à l'intérieur de leur maison. Donc, les climato-alarmistes, que moi j'appelle des « grétins », parce que ça vient des disciples.
0: Les disciples de Greta. On a un nouveau titre, mon cher Nick. Les grétins.
2: Les grétins, ils ont du sang sur les mains parce qu'ils sont responsables de la mort de ces gens-là en leur refusant l'accès à de l'énergie bon marché. Dominique, il y a un rapport américain qui est sorti il y a un mois, le 25 juillet dernier, qui est passé en dessous du radar dans les médias. Moi, je n'en ai pas entendu parler. C'est un rapport de la Commission géologique des États-Unis, la United States Geological Survey, qui réévalue les réserves de charbon pour les États-Unis continentales. Et tiens-toi bien, juste pour l'Alaska, là, on évalue à 5,5 trillions de tonnes de charbon les réserves, estimées, je dis pas prouvées, estimées. Ça fait 5 500 millions de tonnes. Et puis, pour tous les États-Unis, on estime qu'on en a pour 600 ans au rythme de consommation actuel. On en a pour 600 ans de consommation de charbon. Puis, dans 600 ans, toi puis moi, on sera plus là.
0: Ah! Oh,
2: alors, quand on dit que la révolution en énergie, c'est les éoliennes puis les panneaux solaires, ben moi je dis qu'on a encore pas mal d'énergie fossile qui sont cachées dans notre sous-sol. Et là, j'en viens à l'autonomie énergétique du Québec.
0: Oui.
2: Dans le cadre de la présente campagne électorale, moi je me demande comment ça se fait qu'un parti comme le Parti québécois, qui prône la souveraineté, l'autonomie, s'intéresse pas du tout à la souveraineté énergétique du Québec. Autrement dit, le Parti québécois n'est pas intéressé à ce que le Québec devienne énergiquement indépendant. Et je t'ai parlé...
0: Mais là, on ne sait pas encore.
2: À l'heure actuelle...
0: Non, mais la campagne n'est pas... Tu sais, eux autres vont avoir des plateformes à dévoiler. Là, il y aura un striptease. Mais on ne les connaît pas encore, les plateformes.
2: Oui, mais quand je regarde leur programme, il n'y a rien sur l'énergie.
0: Pas encore.
2: Et je le regrette beaucoup parce que moi, dans le passé, j'ai fait toute ma carrière en enseignant à l'Université de Chicoutimi l'art de l'exploration de nos ressources naturelles, minéraux, métaux, mais aussi pétrole. J'ai fait ça toute ma vie, moi. Puis je suis fier d'avoir formé des étudiants comme Jean-Yves Lavoie, qui est à la tête de Junex, qui est le seul qui a fait des forages pour les gaz de shale au Québec. Et des gens comme Jean-Sébastien Davir dans l'exploration minière, Claude Duplessis. Ces gens-là ont créé de la richesse pour le Québec. Puis à l'heure actuelle, il faut que le Québec se réveille, puis qu'il réalise que c'est pas en empruntant aux banques, puis en comptant sur la péréquation, qu'on va développer des bons programmes en santé, en éducation, puis en support social pour les gens CHSLD. C'est avec nos propres ressources naturelles. L'exemple de Kitimat devrait nous faire réfléchir.
0: GNL.
2: Ah oui, exactement. GNL, les LNG Canada, c'est un projet qui génère 14 millions de tonnes de gaz naturel liquéfié par année. Ça, c'est la phase 1. Puis on prévoit une phase 2 qui va rajouter un autre 14 millions de tonnes de gaz naturel liquéfié, ce qui va faire 28 millions de tonnes par année qu'on va exporter par bateau. Évidemment, principalement en Orient. Oui. Mais pourquoi il n'y aurait pas au Québec des aventures de gaz naturel liquéfié semblables?
0: Ben, il y a Marine Vest quand même. Marine Vest qui veut bâtir un port à Bécomo. Marine Vest, c'est une compagnie norvégienne, puis ils vont le faire opérer par des Autochtones de la région de la Tuque. Mais c'est gros, là. Ça, c'est un gros projet de plusieurs milliards. Marine Vest, mais t'as raison. GNL Québec, on a mis ça à poubelle. Puis GNL, là, tu m'en parles, je suis même pas préparé, mais j'avais lu beaucoup là-dessus, Kitimat. Je crois que c'est Shell.
2: Shell Oil
0: qui est impliqué,
2: en fait,
0: c'est pas le patron du gouvernement.
2: C'est ça. En fait, LNG Canada, Kitimat, c'est le plus grand investissement privé dans toute l'histoire du Canada.
0: Absolument.
2: On parle des gros chiffres, là.
0: Oui.
2: Puis ça, ça crée de la richesse. C'est avec ça qu'on se développe. En fait, c'est pas en empruntant aux banques. L'avenir du Québec, ça, faudrait que les partis politiques le réalisent, là. Il faut retourner vers ce qu'on faisait, l'attitude qu'on avait dans les années 70 dans des développements de projets miniers et aussi, on a fait de l'exploration pétrolière au Québec dans les années 70. SOQIP, la Société québécoise d'initiative pétrolière, ça a existé, ça. J'ai même participé à leurs efforts d'exploration en Gaspésie. On a des formations géologiques en Gaspésie qui sont favorables au piégeage du pétrole. Puis on a toute la vallée du Saint-Laurent, les basses terres du Saint-Laurent, entre Québec et Montréal, qui comportent les mêmes roches qu'on exploite en Pennsylvanie, puis en Virginie-Occidentale, qui génèrent du gaz de shale avec lesquels les États-Unis se mettent riches à l'heure actuelle en vendant ce gaz-là à l'Europe.
0: Eh oui, il y a une frilosité incroyable. Et pourtant, les gauchistes, à force de s'acharner sur nous, ils ont réussi à endommager leur propre discours. L'éco-fatigue s'est rendu au 15e rang et 20e rang, l'environnement, en termes de priorité. Même à Radio-Can, en fin de semaine, on parlait de ça, il était bien, bien démoralisé. Ah, il y a une éco-fatigue, il y a une éco-fatigue. Ben oui, arrêtez de nous écœurer. Vous nous avez écœurés pendant des jours et des jours et des années. Et résultat, vous êtes tirés dans le pied, sacrifice. À force de nous blâmer. Don't do this, don't do that.
2: En fait, Dominique, on retourne aux valeurs fondamentales. La protection de l'environnement n'a de sens que si elle rend l'être humain sur la Terre plus heureux et à l'aise. Autrement dit, s'il faut faire des sacrifices, puis il faut créer de la décroissance pour protéger la planète, ça, c'est la philosophie de Jean-Jacques Rousseau, là. Hein? Tout est bien entre les mains de Dieu, tout dégénère entre les mains de l'homme. Il était complètement à côté de la plaque.
0: Oui, totalement. Comme Ruba, d'ailleurs, qui tire à 7 % dans les sondages. Aïe, mon cher Rénal, extraordinaire encore une fois. Et la planète continuera de pleurer à cause de toi. Merci.
2: La Terre va continuer de tourner. Puis si les aussi. Gens veulent en savoir plus sur l'énergie, ils ont juste à rentrer sur YouTube les mots « réalisme climatique ». Ils vont tomber sur l'entrevue que j'ai faite avec mon collègue et ami Samuel Furfari, spécialiste de l'énergie pour la Commission européenne, professeur de géopolitique de l'énergie à l'Université libre de Bruxelles.
0: Wow. Merci beaucoup.
2: Au plaisir,
0: merci.
2: Dominique.
0: Bye-bye. Donc, c'est ça qui est le fun à Radio X, le contre-discours. Le contre-discours. Voilà. Y a-tu des choses à souligner de ton côté?
1: Ah, oh, je soulignerais que...
0: T'es un homme en santé, un homme heureux?
1: Je suis un homme en santé. Je
0: rempli
1: suis
0: de libido.
1: Très heureux.
0: Rempli de libido?
1: Ça, c'est...
0: Libido d'un taureau?
1: J'en déborde. En fait, quand je quitte le studio de la station...
0: Tu t'en vas au rodéo?
1: La souris au poste principal est remplie de testostérone et de libido parce que j'y ai touché.
0: Parfait. Ouais. Donc, on brossera un petit linge. On revient.
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1: Ah, Pierre Couture. Le fan des Browns, l'éternel fan des Browns s'installe au courant des prochaines secondes pour vous livrer Couture dans le mille avec Frank, évidemment, puis Jean-Claude. Jean-Claude ce midi. Avec le grand retour de Gary qui va venir parler à Jean-Claude quelque part dans le show. Là. Soyez-y, mesdames, messieurs, DH par la suite. Les soirées Radio X, Carbo, Top Shape Carbo à 18h ce soir et Jean-Francis. Celui qu'on connaît également sous le nom de Rich sera présent immédiatement après. On vous souhaite de passer un excellent mardi. Soyez prudents. Je sais pas pourquoi je dis ça. Amusez-vous. On s'en parle demain. Bye-bye.
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21: Hey, c'est Jordan. Les Capitales sont de retour au Stade Canac. Après une convaincante victoire cette fin de semaine, encore une fois contre les Miners, un autre défi probablement plus facile attend la troupe de Pat Scalabrine. Les Slammers de Joliet sont en ville, eux qui n'ont que 38 victoires cette année, contrairement aux 63 de Québec. Et là là, premier match de la série tantôt 19h05. Au US Open, dans les qualifications chez les dames, l'Ontarienne Bianca Andreescu commence en force. La championne du tournoi de 2019 a remporté contre Eva Vedder 6-1 et 6-2. Andreescu affrontera mercredi l'Ukrainienne Veronika Podrev, 132e raquette de la WTA. Et dans l'LNH, histoire cosmique qui concerne le Russe légendaire Alexander Ovechkin. Le brosseux bien reconnu a eu un été particulier en Russie. Ovi a écopé de 33 amendes en à peine 2 mois. Là-dedans, on retrouve excès de vitesse, parking non payé, stationnement interdit, route de péage non payée. Clairement, le gars en a rien à foutre. C'est ça, Ovi. Good job.
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3: Bienvenue à Couture dans le mid pour les deux prochaines heures. Et ça sera deux heures bien tassées. Plusieurs invités ce matin. On va avoir autour de 10h20, on va recevoir le candidat dans Charlebourg pour le Parti québécois, Gabriel Coulombe. Économiste, hein, Frank?
4: Oui, économiste et professeur au Cégep, je crois.
3: Garneau en économie.
4: Garneau, exact.
3: Un gars brillant, là, il vient d'écrire un livre, Entreprendre le pays du Québec. On va y poser plusieurs questions là-dessus. On va le tester sur sa fibre nationaliste. Mais je pense que c'est un nationaliste assez convaincu.
4: Oui, je pense que c'est quelqu'un qui a quand même un rôle, je sais pas c'est quoi précisément au PQ, mais qui a un rôle important. Là. À mon avis, il a contribué pas mal à tous les documents qu'ils nous ont présentés dans les derniers mois.
3: Ouais, le livre bleu,
4: ouais, même un peu avant le budget de l'an 1, puis tout ça. Là. Donc, si on a des questions, je pense que c'est pas mal à lui que ça va être pertinent de les poser.
3: Les auditeurs aussi, si vous avez des questions sur l'an 1 d'un pays hypothétique au Québec, puis les budgets, puis l'armée, la monnaie, tout ça, il va répondre à toutes ces questions-là. Hey, c'est un prof d'économie. On va en profiter. On va demander aussi ce qu'il pense de ce qu'on voit actuellement sur les marchés. Boursier, 10h40, Rodolphe Osni, là, il y a des sondages. On va parler des sondages aussi dans quelques minutes. Rodolphe va débarrer là-dessus. Puis autour de 11h20, on va jaser d'immobilier avec Simon Laberge. Voilà.
4: Simon Laberge. C'est.
3: Bon, hey, ça déborde. Je regarde des sondages. Là, c'est parti. Madame Fréchette est en remontée. Selon le dernier sondage paru ce matin, là, le PQ toujours à 30. On stagne là. Le PQ fait plus de gains. Au moins, on a stoppé peut-être la descente, là, parce que la descente...
4: Ils sont vraiment barrés. Là. Ils ont consolidé, je pense,
3: C'est ça. Là, le parti libéral, Charles Milliard, est en chute libre. Là. On est à 23, on est à 24, on est à 27. Lui, il descend. Là. Je sais pas comment il va freiner ça. La CAQ monte à 23. Et le PCQ d'Éric Duhaime monte de 3. Et ça, c'est ce qu'on sent. Dans la région de Québec, il passe la gratte. Là.
4: Mais le vrai danger pour le PQ, c'est pas de perdre son 30 %. C'est est-ce que quelqu'un, on en parlait avec Rodolphe, soit sa dernière chronique ou l'autre d'avant, on disait, c'est est-ce que quelqu'un va être capable de coaliser le vote du non,
3: oui,
4: finalement?
3: Exact.
4: Puisque le vote fédéraliste, il représente 70 % des Québécois, là, présentement, oui, là, selon les moyennes des sondages. Mais la CAQ n'a jamais voulu jouer cette game-là du temps de Legault. Ils ont toujours dit non, on n'est pas fédéraliste, on est nationaliste.
3: Ouais,
4: tout ça.
3: C'est 10 ans de paix sociale.
4: C'est ça. Mais là, Fréchette, elle se colle sur Carney, pas à peu près. Là.
3: Non. Eh bien là, elle est en train de voler le lunch des libéraux. Là. Et l'idée, c'est peut-être que ça va favoriser la CAQ au détriment du Parti libéral, puis peut-être que du monde péquiste qui se disent péquistes, mais qui ne veulent pas voter pour un référendum, vont venir se parquer à CAQ. Elle a fait le plein, là. C'est ça qu'elle ramasse. Là. Et le bassin versant qu'on disait, elle se colle sur Carney. Hier, on le veut encore. Churchill Falls, la semaine dernière. Hier, c'est à DIV à Québec. C'est pas innocent, ce qui se passe. Là. Ils sont venus ici, là, annoncer. D'ailleurs, hier, j'ai une sortie avec JC, là, mais l'histoire des frégates, là, des bateaux, là. Mais il y a des annonces qui dataient de 2024 là-dedans, puis là, 2025. Puis là, on ramène des annonces encore. Mais c'est pas innocent, là. C'est pour la région de Québec. On donne un coup de main, notamment aux péquistes. À la CAQ dans la région de Québec. Mais je sais pas, là, troisième, le PCQ gagne, puis là, QS est complètement à la dérive. Là. Complètement.
4: Alors, eux autres sont marginalisés.
3: Eux autres, c'est les idées de Mandani, là. Hein, c'est les logements, puis c'est...
4: Les
3: épiceries publiques se sont fait ridiculiser là-dessus. T'sais, ça peut pogner, même à New York, je suis pas sûr que ça pogne, là. Mais ici, ils se sont fait ramasser.
4: T'as-tu vu la clip? Il y a une clip qui circule sur les réseaux sociaux. Ruba est allé dans une émission à Radcam. Ils font des genres d'entrevues style podcast un peu là, avec un gars qui m'a pas l'air pantoute d'un gars de droite. Là. Puis à un moment donné, il lui pose la question. Il dit « Oui, mais vous dites que vous voulez baisser les prix de 10 %. » Mais la marge de profit est en moyenne de 3-4 % même si on enlève 100 % des profits. Vous ne baisserez pas les prix de plus que 3-4 %.
3: Mais ils vont manger de l'argent. Là. Ça va être déficitaire, là, patente. On va bouffer. Puis elle parlait de 100 millions pour mettre en place 15 épiceries au Québec. Puis après ça, c'est 80 millions par année. Là-dedans, là, il y a des coûts qu'elle ne compte pas, notamment la main-d'œuvre. Parce que là, tu vas shipper l'autre histoire, tu vas voler de la main-d'œuvre aux compagnies qui ont de la misère à arriver, eux autres, puis ils font 3% de rendement.
4: Non, c'est ça.
3: C'est complètement débile. Complètement débile.
4: Aucun sens. Fait que c'est ça, PCQ, ben, ça, on, le détail des chiffres, c'est que c'est de plus en plus serré là, dans la région de Québec. Là, des, certains comtés luttent à trois. Entre CAQ, PCQ, PQ, mais au global, ce sera vraiment une lutte à finir entre les conservateurs et les péquistes. C'est ce que Léger mesure, c'est ce que Synopsis mesurait, Palace aussi, dans la région, de Québec, ouais, dans la région de Québec. Fait que ça va être, c'est là que va être le suspense, finalement, parce qu'à Montréal, on sait que ça va être rouge. Il n'y a pas de course là.
3: Non, eux autres, c'est un vote là, acquis, les anglophones notamment.
4: C'est ça, ça va être rouge. Dans les régions du Québec, ben là, il pourrait peut-être, la CAQ pourrait causer peut-être des surprises dans quoi? Dans le coin de Trois-Rivières, la Mauricie, quelques comtés ici et là. Mais tu sais, si tu prends Lac-Saint-Jean, Côte-Nord, Gaspésie, il y a fort à parier que ça va être PQ. Donc, la vraie région surprise, c'est Québec.
3: Québec, et ça pourrait, ben ça va amener, je pense, le PQ en zone minoritaire. Parti québécois, un gouvernement minoritaire. C'est ce qu'on pensait. Et là, si la CAQ continue à monter, là, moi, je pense que la CAQ va continuer à monter avec l'histoire des tarifs. Ils vont faire peur à bien du monde. Les boomers, tu me disais, les boomers votent la CAQ.
4: Là. Ben dans ce sondage-là, c'est 35 ou 38 des 60 et plus. Là. 55, 60 et plus, c'est Fréchette qui est haut la main devant tout le monde. Là. Fait que ça colle sur eux. Là.
3: Et eux sortent voter, contrairement aux jeunes.
4: Oui, ben c'est ça. Ça, c'est un autre point important.
3: Il y a bien du monde là-dedans qui disent qu'ils vont voter pour le PQ, des jeunes, mais ils n'iront pas voter. Ou ils sortiront pas en nombre suffisant. Puis là, pour la CAQ, ben, elle a fait le plein des boomers qui, eux autres, sont convaincus. Puis le petit chèque, hein? S'il y a un petit chèque à la fin pour les personnes âgées, là, ça pourrait être payant pour elle, Mme Fréchette, de rajouter un extra sauce.
4: Ben, on a parlé l'autre fois du phénomène des angry voters, donc les voteurs fâchés, les gens qui veulent se débarrasser d'un gouvernement. Mais là, est-ce que les gens vont aller voter pour se débarrasser de la CAQ ou vont aller voter pour manifester qu'ils sont fâchés contre Trump? Là? C'est ça la question. Là, moi, je pense que ça va être ça. La question, ça a été ça au fédéral en 2025. Parlez-en à Pierre Poilievre, s'est fait damer sa campagne là-dessus. On pensait faire campagne sur l'héritage, le bilan Trudeau, les 10 années, l'immigration, tout ça. Finalement, on n'a rien parlé de ça. C'était Trump, Trump, Trump. Ben là, visiblement, cette recette-là, tu sais, Carney, il était avec Fréchette, puis il dit, hey, en passant, ma recette, elle marche bien.
3: Ben, marche bien jusqu'à temps que, preuve du contraire, on va le voir, là, ouais, si elle est capable de. Puis là, l'histoire des tarifs, ben là, est-ce qu'on va être capable de toffer la game des tarifs pendant toute la campagne? On dit que les Américains seraient peut-être prêts à revenir à la table, les Canadiens pourraient aller à la table, on entend parler de ça, là. Ça commence à jaser, on va-tu avoir ça éventuellement, peut-être, je sais pas trop. Trump en remet ce matin, notamment, il dit qu'il aime les French Canadiens, il aime les Canadiens français.
4: Mais oui, il écrit ça sur Truth.
3: I love French Canadians. Là, il va nous sortir une histoire que sa première blonde était une French Canadienne, puis qu'il était venu apprendre le français, puis qu'il a Frenché avec, je sais pas, là, tu sais, il y a tout une histoire de même. Beautiful, beautiful girl. Puis l'autre chose, c'est qu'il en remet sur Doug Ford. Là, il parle du lac Ontario. Il dit, on va le renommer le lac America. Non, mais il cherche.
4: Comme le golf.
3: Non, mais il cherche carrément Doug Ford. Là,
4: ben oui, mais il l'a trouvé aussi. Là,
3: moi, j'organiserais un combat de boxe à Niagara Falls, sur les bords de la rive des chutes. Là.
4: Ouais, sur la ligne.
3: Un combat de boxe entre Donald Trump et Doug Ford.
4: Ouais.
3: Justin Trudeau s'était battu comme ça avec Brazeau, le sénateur conservateur, puis... Trudeau avait gagné, puis ça avait comme mis sa carrière, lui. Il avait monté avec ça. Fait que, est-ce que Doug, Captain Canada contre Captain USA, ce serait bon, ça?
4: Ben
3: bon?
4: Oui, ben, il a déjà organisé un combat de UFC à Maison-Blanche. Fait que, rendu là, peut-être qu'il voudrait participer à un combat de boxe ou d'art martiaux.
3: Ou de lutte.
4: De lutte, oui, oui.
3: Trump était proche aussi de la WWF à l'époque, ou WWE, puis il s'était battu dans un combat. Là. Tu le vois, là, il fait la corde à linge à un gars dans le ring.
4: Il a quand même dit hier qu'il était de piètre envergure comparé à son frère, le grand Rob Ford.
3: Ah ouais, non, mais c'était voulu. Hey,
4: ça,
3: là.
4: C'est du méga trolling. Là.
3: Comment que ça, c'est Rob?
4: Rob,
3: oui. Il fumait du crack. Là. Il se tenait dans des parkings souterrains, puis il allait fumer du crack avec des crackheads, là.
4: Oui, puis il voulait se battre des faux conseils. Il y a un documentaire sur lui sur Netflix.
3: C'est épouvantable, ça. C'est du bonbon. À un moment donné, c'est parce que la famille Ford, il faut comprendre, la famille Ford à Toronto, c'est une famille très influente. Très influente, le père, la famille, puis Rob, à l'époque, était influent, mais de toute évidence, le crack l'a ramené. Mais Doug Ford, Jim Flaherty, qui est l'ancien ministre des Finances sous Harper. C'est lui qui a mis le père du CELI, là, qui a mis le CELI au monde. Il était près des Ford aussi. Et eux autres, c'est plus des Red Tory. Là. C'est plus des conservateurs libéraux. Et c'est pour ça qu'ils n'aiment pas Poilievre hein, aussi. La famille Ford ne tripe pas sur Poilievre. Il y a un froid entre Poilievre et la famille Ford. Et dans la dernière campagne électorale, on a senti les Ford plus proches peut-être de Carney que de Poilievre. Et ça n'a pas fait l'affaire en Ontario. Il y a du monde qui n'a pas trippé. Là.
4: Ben oui, bien non. Et il y a toujours une dissension au sein des conservateurs entre justement ce que tu as appelé les Red Tory puis les conservateurs de l'Ouest. À une époque, tu avais une filière conservatrice quand même assez forte au Québec aussi, par la figure de Mulroney, Bouchard aussi et compagnie. Mais c'est ça, Rob Ford, hein, quand tu retournes voir sa page Wikipédia, juste il y a quand même une tête d'un gars qui est...
3: Ah, ben, il ressemblait, tu sais, il y avait un comédien qui était mort là, à Hollywood, là, comme ça un peu, il y a une face comme ça, là, comment ça s'appelait, là? Pas John Candy, là, mais il y avait un autre comédien qui ressemblait un peu à Rob Ford, là. Il y a une drôle... Ouais. Face de rigolo, mais ce gars-là, c'était un gars de party. Il prenait de l'alcool. Puis,
4: on dit sur sa page Wikipédia, son comportement erratique suscite des rumeurs d'abus de drogue. En mai, les journalistes déclarent avoir visionné une vidéo le montrant en train de fumer du crack.
3: Oui, c'est ça.
4: Ce qui déclenche une intense curiosité médiatique. Les recherches des journalistes sur les antécédents de sa famille en matière de trafic de drogue. La service de police de la ville de Toronto confirme avoir récupéré une vidéo correspondant aux soupçons, et c'est la fameuse vidéo qu'on a vue partout. Il passe aux aveux et avoue avoir consommé du crack et avoir été en état d'ébriété. Fait que, tu sais, on peut bien rire des politiciens américains qui nous disent qu'on a des drôles de moineaux, mais on a eu des pas pires.
3: Ah oui, dans le cas de Rob Ford, c'est complètement...
4: Les enfants, on parle aussi de l'avenue d'une prostituée dans son bureau.
3: Non, il faisait ce qu'il voulait, là. Non, il, à un moment donné, là, c'était all-in. Mais il y en a peut-être des de même aussi, puis on le sait pas trop, hein. Des histoires de même de politiciens déjantés, il y en a dans toutes les parties, là. À un moment donné, il essaie de les tasser. Des histoires à Québec, on pourrait en parler jusqu'à demain matin, là. C'est à grande allée, des politiciens. Ouais.
4: Il y en a qui sortent une fois de temps en temps.
3: Oui. Non, mais plus que sortir, là. D'après moi, ça sort, mais ça rentre pas.
4: Ouais, non, c'est ça, mais je veux dire, il y a des histoires qui sortent de temps en temps, là. Comment elle s'appelait la fille, là, qui avait accusé, elle disait qu'un libéral l'avait amené d'une chambre d'hôtel.
3: Oui. Puis,
4: ça avait, tu sais, des histoires de même, il en sort une fois de temps en temps.
3: Il y avait Boisclair aussi, là, avec ses soirées très, très bien arrosées, quoi, entre autres.
4: Oui, oui. Mais c'est ça, mais la politique aussi, c'est le monde du pouvoir, c'est le monde de l'influence. T'sais, ça fait pas sortir, ça peut faire sortir du beau comme ça peut faire sortir le pire dans nous autres.
3: Oui, et Trump, ben moi je verrais toujours un combat de boxe ou un combat de lutte avec Doug Ford du côté de Niagara. C'est à frontière entre les États-Unis. Ça serait super bon. crise au Parti libéral, l'histoire des Brownies, je sais pas si tu as vu ça passer. Là, ce qu'on comprend, c'est la presse qui rapporte ça. L'UPAC et le DGEQ disent qu'ils n'ont rien reproché à Pablo Rodriguez dans l'histoire des Brownies. Il y avait toute une histoire avec ça. Et c'est ce qui a mené au départ, notamment de Pablo Rodriguez. Et là, Charmillard s'est amené.
4: Mais puis c'est pas ça qui a mené au congédiement de Geneviève Hinds et donc du départ de l'exclusion de Marois Risky. L'autre, comment il s'appelle, là, D. Snyder.
3: Oui.
4: Mais tu sais, je veux dire...
3: Sona Lacoyanne.
4: Oui, mais si la commissaire à l'éthique, je comprends là, que c'est pas tout à fait la même chose, là, parce que dans le cas de Lacoyanne, ce qu'on l'accusait, c'est d'utiliser les ressources de l'Assemblée nationale.
3: Oui, elle était mêlée à ça.
4: À des fins partisanes, mais c'est aussi, elle, l'histoire des textos. Là.
3: Mais ce qu'on comprend, l'histoire, c'est que les textos, c'est-tu fabriqué? Parce que là, eux autres, ils arrivent à la conclusion que l'histoire des textos, ça n'existait pas, là. C'est le journal de Montréal, le journal de Québec avait ramené ça, eux autres, parce que eux autres, c'était fait. En tout cas, de ce qu'on comprend de la démarche journalistique, ils auraient reçu ça. C'est un montage. Là, ils disent, eux autres, à partir de ce montage-là, on comprend pas pourquoi les médias le média a publié ça. Eux autres, ils disent que leur source était blindée, tout ça.
4: Un montage, c'est-à-dire des captures d'écran hors contexte.
3: Exactement, hein? Exactement. Donc, je sais pas trop, là. On est comme ça à ligne. Et Pablo Rodriguez a démissionné à cause de ça, là. Parce que c'était rendu un bordel total. Puis là, tout le monde disait, ben démissionne, t'as pas d'affaire là. Lui, il a démissionné. Puis là, ce qu'on comprend, c'est qu'il n'y aurait pas de lien. Donc là, tout ce bordel-là qui a mené au départ de... Puis Pablo menait, là. Il s'en venait, lui, il s'en venait remporter.
4: Ouais, il avait eu un petit momentum.
3: Il était en avance. Là, Charles Milliard est arrivé. Il y a eu un momentum Milliard, mais Milliard, avec la campagne qu'il a menée cet été, c'est catastrophique, là, tu le vois. 23%.
4: Mais je pense que ce parti-là n'a pas été capable de se décoller de sa vieille image de, bon, la commission, la corruption.
3: Ben, les fédéraux aussi.
4: Les fédéraux aussi. Fait que peu importe que ce soit vrai ou pas, c'est comme si l'image d'un parti qui fait des affaires croches puis qui le rôle de l'argent sale, ça va le coller à la peau pendant quand même très longtemps, j'ai l'impression.
3: Ben, il y a ça aussi. C'est clair. Puis là, t'as une candidate vedette du PLQ qui est blâmée pour avoir menti au tribunal.

0: rester, hein, parce que là, on va voir apparaître des choses. Et moi, si j'étais un parti politique puis je sais des choses sur un candidat, j'attends qu'au moins on soit officialisé, qu'on ait officialisé le lancement de la campagne électorale, puis qu'à un moment donné, ton candidat, il n'y a plus le choix. Soit il se retire, puis il n'y a pas de candidat dans cette conscription, parce qu'il y a une date limite, hein, où là, si le candidat se désiste, c'est fini. Ils ne peuvent pas le remplacer, là.
1: Oui, exact. Ça donne une circonscription vide, comme c'était arrivé aux conservateurs fédéraux, je pense, dans le centre-ville de Québec. Il s'était ramassé avec personne.
0: Là. PSPP avait aussi profité de ça. Dans son comté, il y avait une histoire de...
1: Ah, ben ça, c'était la fille qui avait volé.
0: La fille de QS comment là, elle ramassait les dépliants des autres.
1: Elle ramassait les dépliants des autres.
0: Des autres partis, puis elle était obligée de partir. Puis là, ça a ouvert la porte pour PSPP, notamment. Mais il y a des partis politiques là, qui ont beaucoup de données là, sur des candidats potentiels qui disent... Attendez, là, on va attendre la date limite, là. Puis à partir de là, on va sortir nos histoires, puis là, on va vous mettre dans la marde solide.
1: Mais c'est comme si tu n'as plus le droit à l'erreur dans ta vie. Tu sais, moi, des fois, je me demande c'est qui qu'on veut avoir en politique. Parce que à moins d'avoir, comme je le disais, à moins d'avoir été moine à la trappe d'Oka, là, les gens qui ont vécu une vie, ils ont fait des erreurs, ils ont écrit des textes bizarres, ils ont fait de la trottinette podcast, ils ont fait. Tu sais, des affaires, ils s'en passent. Là. Mais on dirait qu'aujourd'hui, on veut du monde. Je sais pas qui on veut.
0: Ben moi je pense que beaucoup les médias cherchent beaucoup les bébites là, on va essayer de faire du clic avec ça, tu sais l'histoire de Gary là. Non, on va revenir à Gary là parce que Gary lui il va se lancer en politique là, il va être avec JC aujourd'hui en entrevue. Et Gary, tu sais l'histoire qui a écrit des textes en 2010 pour Urbania, faut se remettre dans le contexte de la commande, hein? C'est pas Gary qui a décidé d'écrire sur une grand-maman de 55 ans qui suce des bites là, je veux dire. Non, mais c'est ça, c'était une commande. C'était une commande dans le cadre d'un reportage sur la sexualité des aînés. Puis là, Gary se mettait comme dans la peau de quelqu'un avec un journal de bord, je sais pas trop.
1: Un journal intime.
0: Puis tu sais, c'était ça la commande. Mais là, eux autres, QS, après ça, c'est Duranceau de la CAQ. Les autres, ils ont pris ça au pied de la lettre, ils ont pris les titres, puis ils ont garoché ça dans les médias. Puis après ça, faut que tu te démènes. Mais l'électeur moyen qui suit pas la game, puis lui, il voit ça, là.
1: Non, il dit que c'est un dépravé.
0: Ce gars-là, c'est un débile mental. T'as vu les titres, là? D'ailleurs, on donne une mention d'honneur au titreur dans Urbania. C'était quand même du titre assez solide, là, au niveau salace, là.
1: Oui, c'est assez imagé, maintenant.
0: Mais tu comprends que là-dedans, là, les médias pourraient faire la job aussi d'expliquer, là, mais ils l'ont pas fait, là. Je veux dire, ils ont juste pris la boîte.
1: Non, mais ils veulent du jus. On le voit, là, d'ailleurs. Là, ils voulaient du jus, puis là, ils ont eu l'histoire avec Trump. Là, ils ont tout là. Gary Epi vient d'être oublié. Dumas vient d'être oublié. Marie-Josée. Tu sais, tous les gens qui avaient une petite controverse entre guillemets.
0: Mais là, on en ressort sur Gary à matin, là, sur l'histoire de la position, parce qu'il a animé ici cet été, puis à un moment donné, il parlait du troisième lien, puis des conservateurs, puis là, il aurait dit pendant son show qu'il était peut-être favorable au troisième lien par l'île d'Orléans. Fait que là, on essaye de le mettre dans l'embarras avec ça, parce que le PQ, c'est pas ça. Ouais. Là, eux autres, c'est un troisième lien
1: de transport
0: en commun seulement. Fait que là, on essaye de confronter Gary. Ben, c'est sûr qu'il en a dit des affaires. Gary, là, il était journaliste ici, puis des fois, il animait, là, tu sais. Fait que, et on en dit des affaires, mais en même temps, exactement. Donc, tout ça va être à suivre. Également, je regarde dans le quartier Saint-Roch, ça brasse beaucoup l'itinérance. Et là, il y a des résidents qui en ont assez des débordements. Ils se font casser des fenêtres encore au cours des derniers jours. C'est dans le Journal de Québec, il y a un reportage de Jeff Racine là-dessus. Des résidents qui se font casser carrément de la brique. Tu reçois une brique à travers la fenêtre. Là, le gars, il dit, il y avait personne sur le sofa, mais si, mettons, tu es en train d'écouter la TV dans ton salon, puis il y a un gars qui arrive avec une brique puis qui garochait à travers la fenêtre. Personnellement, moi, je suis allé encore dans Saint-Roch récemment, là, puis écoute, c'est pas... ça commence à être un peu... je sais pas comment on va régler ça, le problème de l'itinérance dans le quartier Saint-Roch. Honnêtement, là, puis je sais que l'Aube-Rivière est pas loin, puis... Mais tabarouette, là, on a comme atteint un stade, là, je sais pas. Puis tu sais, il y a beaucoup de maladies mentales là-dedans aussi, là.
1: C'est beaucoup de problèmes de société, c'est clair.
0: La drogue, consommation, les pilules à une pièce, mais moi, je sais, là, écoute, il y a du monde qui sont plus capables de vivre dans le quartier Saint-Roch, là. Et moi, j'ai travaillé là, je travaillais au soleil. Donc, je transitais, je restais dans Limoilou, je traversais à pied par le pont de la Toie. Puis, je veux dire, à un moment donné, là, c'est pire que pire. Les résidents en ont assez. Qu'est-ce qu'on va faire? Le maire Marchand dit qu'il allait régler ça. Il n'a pas été capable de régler ça. Il parlait d'itinérance zéro. Pas vu ça encore.
1: C'est bien d'avoir des objectifs ambitieux.
0: Non, mais c'est utopique.
1: C'est utopique. Il n'y a pas une ville sur la Terre, pratiquement, qui a réussi à...
0: À Montréal.
1: Une ville démocratique, on s'entend. Il y a des places non démocratiques qui font des affaires bizarres. Là. Mais dans les endroits démocratiques qu'on doit respecter les droits des gens, l'itinérance, c'est un problème. Là.
0: Et tu sais, tu as du

0: monde qui fume du crack, c'est à la rue Saint-Joseph, devant tout le monde. Il y a des enfants, puis tout. Là, tu te dis, attends une minute, on est où, site, là? On est-tu rendu? Ah là, c'est capoté. Fait que là, il y a des résidents qui en ont assez. La Ville de Québec dit, ben, on n'en fait peut-être pas assez non plus. On a parlé d'avoir des policiers à piller, des escouades de policiers. Je ne sais pas trop comment on va régler ça. Peut-être que notre invité a une solution là-dessus. Gabriel Coulombe, candidat au Parti québécois dans Charlebourg, économiste de formation et également enseignant au Cégep Garneau en économie. Et on vient d'écrire un livre, là, Entreprendre le pays du Québec. Comment allez-vous?
1: Très bien, merci beaucoup de me recevoir.
0: Comment on fait ça? Comment qu'on règle l'itinérance au Québec? C'est problématique.
1: On a proposé un plan d'itinérance. Je suis d'accord avec vous que c'est bien d'aspirer à ce qu'il n'y en ait pas du tout. Nous, on a une proposition, une ambition là, de réduire de 50 % avec des chiffres réalistes au courant des prochaines années. Donc, plainte est déposée.
0: C'est un cas par cas. On les prend un par un puis on essaie de les sortir. Comment? Non, ça va être compliqué.
1: Oui, on s'entend.
0: Dans votre livre, vous parlez beaucoup de l'économie. Vous êtes économiste de formation. Et vous parlez beaucoup de fédéral, du fédéral qui embauche beaucoup d'employés, beaucoup de dépenses. Mm-hmm. Et on a eu un rapport ici à Québec la semaine dernière de la vérificatrice générale pré-électorale, là, juste avant les élections. Elle donne un peu le portrait, le big picture de ce qui s'en vient. On va devoir trouver des milliards de dollars. Elle parle d'au moins 5 milliards à identifier, plus un autre 2 milliards là, qui restait flou, là, on ne savait pas trop, là, tu sais. Hey, c'est du stock pareil, là, c'est des déficits à venir. Comment au Parti québécois on va faire ça?
1: Effectivement, nous, les propositions qu'on a faites en lien avec la réduction de la taille de l'État, donc on veut aller couper dans le gras parce que le problème qu'on a eu dans les dernières années avec la CAQ, c'est une augmentation de la taille de la fonction publique. C'est pas été aussi gros que ce qu'il y avait à Ottawa, mais c'est pas beaucoup des services, c'est pas beaucoup des emplois qui ont été faits pour les services aux citoyens. Donc c'est ça qu'on veut vraiment conserver, mais ce qui est pas des services directs aux citoyens. On a les plans par rapport à ça, puis évidemment on peut faire abstraction de ce qui se passe au fédéral. Sous le mandat de Justin Trudeau, la taille de la fonction publique fédérale a augmenté de 40%.
0: Ça, c'est complètement débile.
1: Donc il y a énormément de travail à faire. Donc nous, ultimement, vous l'aurez compris, c'est d'abolir un pan complet de gouvernement, donc en abolissant le régime fédéral. Donc c'est vraiment là-dessus qu'on pense qu'on est capable d'aller faire ultimement des économies, mais ça peut commencer dès l'élection.
0: Vous n'aurez pas le choix, parce que absolument. Vous voulez faire un référendum à troisième année, au moins. Les trois premières années, vous allez devoir être ça à go parce qu'il y a des déficits monstres qui attendent les Québécois, là.
1: Oui, effectivement. Donc dans les premières années,
0: on coupe
1: ça va
0: quoi
1: être
0: Santé
1: ça.
0: Québec? On coupe des subventions aux entreprises? C'est quoi le plan détaillé?
1: Les principales propositions restent à venir, mais Santé Québec, effectivement, qui est une structure ultra complexe, on veut mettre la hache là-dedans. Ça n'a pas fonctionné. Du point de vue des subventions aux grandes entreprises, ça aussi, on veut changer de paradigme. Donc, la CAQ a été extrêmement interventionniste, mais qui a dépensé des centaines de millions de dollars. Donc, nous, ce qu'on propose, c'est une approche davantage tournée vers les PME, donc en réduisant le fardeau fiscal des PME. Donc, on finance en fait la réduction du fardeau fiscal des PME, qui représente l'écrasante majorité des entreprises au Québec. Là, plus de 99 % des entreprises au Québec, ce sont des PME. Mm-hmm. Donc, c'est ça qui fait notre tissu économique, ouais. Tissu industriel. Donc, on va financer ça à même la diminution des subventions de la CAQ qui donnait ça au PIF des ministres.
2: Non, dans votre livre, vous abordez plusieurs points qui sont vachement intéressants parce qu'il y a plusieurs auditeurs puis plusieurs personnes qui se disent « Ouais, c'est bien beau, la souveraineté, le référendum, tout ça, mais qu'est-ce qui va arriver après ou comment ça va fonctionner après? » Vous avez une section notamment sur la monnaie. Oui. Et ça a été discuté par PSPP là, quand vous avez commencé à publier le livre bleu. Là, je ne sais pas jusqu'à quel point ce que vous écrivez là-dedans, c'est exactement la même chose que dans le livre bleu.
1: Oui, peut-être s'est arrimé, évidemment.
2: Vous êtes arrimé de ce côté-là. Donc, et peut-être essayer d'expliquer ça aux gens. C'est quoi la logique derrière ça? Donc, dans un premier temps, on conserverait le dollar canadien pour après ça arriver vers une monnaie, mais qui serait adossé à une autre devise, puis après ça, aller vers ce que vous appelez une monnaie flottante. Peut-être expliquer ça, parce que je ne suis pas sûr que tout le monde comprenne.
1: Oui, OK. En fait, le plan qu'on a proposé pour la monnaie, là, ça s'étale sur une période de 10-12 ans. Ça va aussi reposer sur l'établissement d'une commission indépendante sur la politique monétaire, en ce sens que la monnaie, il ne faut pas que ce soit quelque chose qui soit politisé. Les banques centrales sont indépendantes du gouvernement et ça doit absolument rester comme ça.
0: On aurait une banque centrale au Québec?
1: Éventuellement, oui, oui. C'est ça. N'importe quel pays qui a sa monnaie
0: pas
1: doit
0: choix,
1: éventuellement établir ça. Donc, le plan qu'on a proposé sur une dizaine d'années environ vers une monnaie québécoise, donc dans un premier temps, de conserver le dollar canadien, pendant quelques années, éventuellement de créer une monnaie québécoise, peut-être après, je sais pas, 5-6 ans, dépendamment de comment le contexte évolue également, faut en tenir compte. Et ce qu'on proposait, c'est dans un premier temps, cette monnaie-là, qu'elle soit arrimée à temporairement côté à une devise forte, comme plusieurs pays dans le monde le font. Ça pourrait être une seule devise, le dollar américain, ça pourrait être un panier de devises, ça reste à déterminer.
0: Les stablecoins, les crypto-monnaies stablecoins, ça cote sur le dollar américain?
1: Il y a ça dans l'univers des cryptos, mais il y a aussi beaucoup de pays indépendants là, qui vont faire ça, donc accoter leur monnaie sur une devise. C'est souvent le dollar américain ou l'euro. Dans notre contexte, ça serait plus porteur probablement de faire ça sur le dollar américain parce que nos cycles économiques sont beaucoup plus près.
0: On est collés sur eux autres. Là.
1: C'est ça. Mais en même temps, la raison de ça, c'est pour laisser autant à la monnaie, le temps d'établir sa confiance sur les marchés et éventuellement, une fois que ça s'est établi, que la Banque centrale est pleinement opérationnelle, d'avoir une devise québécoise flottante, c'est-à-dire dont le taux de change évolue en fonction de l'offre et de la demande.
0: Un peu comme le dollar canadien.
1: Exactement comme le dollar canadien.
0: Est-ce qu'il y aurait... Y a-t-il une idée de laisser flotter notre dollar plus faible pour être plus attirant aussi au niveau des exportations et importations?
1: C'est vraiment les marchés qui vont décider ça. En ce sens que on parle souvent d'une devise forte, une devise faible, c'est-à-dire une devise dont la valeur par rapport à une autre devise est plus élevée, plus basse. Il faut comprendre que l'économie va s'ajuster pour permettre d'avoir une valeur optimale. Une devise faible, ça a des avantages en ce sens que ça permet à nos exportations d'être plus compétitives à l'international.
0: On est attirant pour les Américains.
1: Exactement. Là. En contrepartie, une devise forte, ça nous permet, par exemple, d'avoir accès à davantage
2: les produits importés.
1: Exactement. Donc, il y a des avantages, des inconvénients à chaque approche. Donc, c'est souvent les marchés qui vont déterminer la valeur optimale de la monnaie. Donc, il n'y a pas de stratégie, autrement dit, de garder la monnaie soit artificiellement trop forte ou artificiellement trop faible. C'est que ça va s'arrimer en fonction des cycles économiques, donc d'utiliser les vertus de l'économie de marché au bénéfice de la monnaie.
2: Un des difficultés, je trouve, pour le Parti québécois, ça a toujours été un peu la chose suivante, puis tu seras peut-être pas d'accord avec ce que je vais dire, mais c'est que vous promettez un référendum, mais vous aspirez aussi à gouverner. Et dans le livre, tu as une section notamment où tu parles du mirage du nationalisme autonomiste, et tu dis c'est un échec de ce... Les commentateurs appellent ça la troisième voie. Là. Bon, appelez ça comme vous voulez. Finalement, la position qui consiste à dire on n'est ni fédéraliste ni souverainiste. Mais on le voit avec les chiffres. Là. Pour l'instant, mettons qu'il y avait un référendum là, il passerait pas. Donc, cette position-là, c'est un peu la position de repli qui devient obligatoire. T'sais, l'évêque, quand il a été réélu, il savait qu'il fallait qu'il gouverne en autonomiste un peu parce qu'il ne pouvait pas refaire un référendum là. Fait que cette position-là, c'est comme une fatalité, pareil. Tu sais, je comprends qu'on veut pas mettre ça de l'avant, mais si on fait un référendum puis il passe pas, puis on reste au pouvoir, il faut toujours bien gouverner le Québec, pareil. Là.
1: Oui, je comprends ce que vous dites, mais en même temps, l'objectif n'est pas le même. Qu'on soit du côté de la CAQ ou des conservateurs, qui dans les faits, le programme autonomiste des conservateurs, c'est très, très, très similaire à celui de la CAQ, c'est qu'il n'y a pas de rapport de force. On se fait refuser plein de choses, puis après ça, la CAQ se fait dire, sinon, on va être encore plus fâchés, on va faire la baboune. Donc, les fois où le Québec a réellement obtenu des gains dans le Canada, c'est parce qu'il y avait réellement un rapport de force qui s'appelle la possibilité de l'indépendance, et c'est ça qu'on porte au Parti québécois. Et en ce sens-là, moi, je suis convaincu qu'on est capable d'aller faire quelques gains pendant cette période-là, ou du moins d'avoir ce réel rapport de force-là avec le gouvernement fédéral, ce que la CAQ n'a pas jamais été en mesure d'avoir pendant 8 ans, même avec des majorités ultra fortes. Donc, c'est pour ça que je pense que c'est véritablement un mirage. On a deux choix, donc de s'assujettir au fédéralisme canadien ou l'indépendance politique.
0: Le budget de l'an 1, on est-tu déficitaire? Comment ça fonctionne? Les premières années, j'imagine que faire un pays, là, t'en manges des coups, là. Hein, l'armée aussi, là, l'armée, on va mettre un montant important dans l'armée. C'est quoi le timeline du budget 1, 2, 3, 4? On est déficitaire, j'imagine, on l'est déjà là, actuellement.
1: Ce qu'on a fait en 2023, ce budget-là, c'est vraiment de reprendre les cadres financiers du gouvernement du Québec et du Canada sans faire de choix politiques. Donc, qu'on soit en accord ou non, on regardait où le Québec envoie de l'argent, comment il finance ça, et de reproduire exactement la même chose. Ça, c'est un exercice qu'on s'est engagé à refaire avec les moyens de l'État pour vraiment... Le but, c'est de donner un portrait, de donner l'heure juste à la population. Ouais. Et la réalité, c'est que l'indépendance du Québec, c'est d'arrêter d'envoyer 90 milliards de dollars à Ottawa, pour gérer ces 90 milliards de dollars-là nous-mêmes pour l'investir dans nos priorités, donc en santé, en éducation, dans nos infrastructures. Et souvent, on se fait dire, ouais, ben là, c'est des nouvelles dépenses, l'armée, les affaires internationales, comment qu'on va faire pour payer ça? Mais ce qu'il faut que les gens comprennent, c'est que on paye déjà pour tout ça. On envoie déjà de l'argent à Ottawa et c'est nous qui finançons l'armée, c'est nous qui finançons les affaires internationales. Donc, c'est de l'argent qu'on envoie déjà, qu'on va nous-mêmes utiliser pour l'armée, et ainsi de suite. Donc, tout ce qui est géré par Ottawa.
0: Mais est-ce qu'on est déficitaire? Parce que j'imagine que partir un pays, là, c'est gros, là.
1: Oui, ben, présentement, les budgets du Québec sont déficitaires. On le voit, là, jusqu'en 2029. Au fédéral, j'aimerais rappeler que les budgets ont été déficitaires à chaque année.
0: 75-80 milliards de déficit par année.
1: C'est ça. Donc, c'est prévu comme tel, donc, en refaisant les mêmes dépenses. Mais après ça, ce qu'on peut faire, c'est des choix différents qui vont nous amener à une responsabilité fiscale plus grande que ce qu'on a actuellement. Mais c'est ça, on est pris quand même dans le Canada qui nous enfonce dans l'endettement, dans les déficits.
0: On serait déficitaire pareil, là. On serait déficitaire.
1: Effectivement, comme les budgets de la CAQ ont été déficitaires, ouais. Ils sont déficitaires au fédéral, dans un premier temps, on peut pas faire de miracle non plus, mais après ça, on a l'autonomie de prendre nos propres décisions plutôt que de se faire enfoncer dans l'endettement comme Ottawa qui nous endette ouais. À hauteur là, de 16 milliards par année là, pour le Québec.
0: L'armée, on met ça en place la première année, c'est quoi l'an 1? Ça ne prend une armée, on va être très, très vulnérable.
1: Dans la mesure où on finance déjà l'armée, donc les soldats, les infrastructures qui se trouvent sur le territoire québécois, puis ça, j'en explique dans mon livre, c'est expliqué dans les vues bleues aussi, ce sont des actifs qui appartiennent déjà au Québec. Donc, on se fait dire des fois, mais là, une armée québécoise...
0: Valcartier deviendrait propriété du gouvernement du Québec.
1: Exactement, parce que c'est ce que préconise le droit international, donc tous les actifs qui se trouvent sur le territoire québécois demeure ici. En contrepartie, les passifs, donc la dette du gouvernement canadien, on s'engage à en prendre une partie qui correspond aux actifs. Donc, on se fait souvent dire ça aussi. Oui, mais là, on part du Canada.
0: Mais tu ramasses les actifs qui vont avec. Là.
1: Exactement.
0: Les immeubles fédéraux, les parcs nationaux, les plaines d'Abraham deviendraient propriété du gouvernement du Québec.
1: Exact. Et ça se fait automatiquement et sans compensation, pour autant qu'on prenne notre juste part de la dette, qui évidemment, ça va donner lieu à des négociations, mais...
2: Ça peut ressembler à quoi? Parce que c'est une question qui revient beaucoup dans le texto. Le Mario Trois-Rivières qui nous dit ça, qui nous demande ça. Quelle sera la part que le Québec récupère dans la dette canadienne advenant une séparation?
1: Oui, très bonne question. Donc,
0: une dette de 1 500 milliards à peu près, là?
1: C'est dans ces eaux-là. Donc, le poids du Québec, c'est... Je n'ai pas les chiffres exacts, là, ça s'actualise toujours,
0: 22...
1: mais c'est plus autour, selon les actifs, donc c'est plus autour de 18 %. Là, okay. Ça va tout être, c'est calculé dans les finances d'un Québec indépendant, ça va l'être refait, mais c'est ça, dans ces eaux-là, peut-être autour de 250 milliards, mais c'est de comprendre que même par rapport à un Québec indépendant avec sa juste part de la dette fédérale, on est quand même, quand on compare le PIB la dette par rapport au PIB,
0: oui.
1: On est moins endetté que le Canada, moins endetté que la moyenne des pays de l'OCDE. Donc, on est dans une situation avantageuse. C'est autour là, de notre dette, ratio dette PIB présentement, qui est autour de 38 % du PIB. En incluant notre juste part de la dette canadienne, ce qu'on a calculé dans les finances d'un Québec indépendant, c'est qu'on passait autour de 50 %, ce qui est plus avantageux, beaucoup moins endetté que la France, le Royaume-Uni, les États-Unis, tous des pays qui ont absolument les moyens d'être indépendants, évidemment, tout comme le Québec.
2: Non, il y a beaucoup de... Écoute, les gens, visiblement, sont intéressés par ce sujet-là. Peut-être, Pierre, prendre une ou deux questions encore, parce que je pense que c'est bien d'aller avec ce que les auditeurs disent. Par exemple, dans un Québec souverain, comment ça fonctionnerait au niveau de la taxation? Est-ce que vous allez chercher le 5 % de la TPS pour harmoniser avec ce qui existe déjà au niveau de la TVQ?
0: On reste taxé comme on est.
2: On essaie de baisser les taxes. Comment ça fonctionne?
1: Dans un premier temps, c'est de garder ça au même niveau. Donc, les exercices qu'on a faits assumaient qu'on avait le même niveau de taxation, mais ultimement, évidemment,
0: ça sera aux partis politiques en place de décider.
1: Exactement. Ça, c'est pas des décisions qu'on peut... On peut pas engager les prochains gouvernements du Québec, qui parfois vont être plus à droite, parfois vont être plus à gauche, qui vont vouloir gérer les taxes comme ils veulent. Donc, la différence, c'est que ça nous donne la possibilité de gérer nous-mêmes cette fiscalité-là. C'est les prochains gouvernements qui vont décider.
0: Hey, tabarouette, on aurait pu faire 2 heures.
2: On aurait pu faire... écoute, c'est le texto est en feu.
0: Ouais, beaucoup de questions. Puis le but, c'est pas de planter. Là, c'est essayer de comprendre la démarche. Gabriel Coulombe, candidat du PQ, Parti québécois dans Charlebourg, économiste, hein, quand même prof d'économie. Vos jeunes d'un classe doivent être allumés là-dessus aussi.
1: Oui, c'est pas des sujets dont je parle. Là. Ouais. Je vraiment sur la théorie économique, mais oui.
2: Ceux qui veulent lire le livre, ça se trouve où?
1: Il est disponible dans plusieurs succursales du réseau des libraires indépendantes. Il vient de rentrer chez Renaud Bré. Il est disponible sur les sites de l'Action nationale, la boutique 50% plus 1, l'Accent bleu. Donc, juste taper le titre sur Internet, puis ça se trouve très facilement.
0: Ah, ben, merci beaucoup de votre présence. Puis, ben, la campagne commence dans les prochaines heures. Mm-hmm. Hein? D'après moi, ça va partir. Puis, ben, au plaisir de se reparler.
1: Ben,
0: merci
1: quand
0: beaucoup.
1: Vous voulez.
0: Merci beaucoup.
2: Merci.
0: Bon, ben Frank, après la pause, on jase de sondage hein, oui. avec Rodolphe. D'après moi, il va débarrer sur bien des affaires.
2: D'après moi, oui.
0: On revient après la pause.
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23: Un nouveau sondage léger place le Parti québécois en tête avec 30% des intentions de vote devant la Coalition Avenir Québec qui devient toutefois la principale alternative au PQ. Le Parti libéral du Québec chute à 23% tandis que le Parti conservateur d'Éric Duhaime atteint 16%, un score qui est historique et qui pourrait lui donner la balance du pouvoir. Québec solidaire obtient seulement 7% des intentions de vote. Notons que 44% des Québécois sont toujours indécis. Les tarifs de Donald Trump et l'entente de Churchill Falls semble avoir favorisé Christine Fréchette et la coalition Avenir Québec. Ou devrait-on dire équipe Christine Fréchette? La Ville de Lévis demande 63,5 millions de $ au gouvernement du Québec pour financer 40% de ses travaux de modernisation des stations d'eau usées de Saint-Nicolas et de Desjardins. Les deux projets coûteront 159,7 millions de $ et des retards sont aussi à prévoir. La fin des travaux à Saint-Nicolas est maintenant prévue pour février 2030. La situation limite déjà la construction à Lévis, alors que les infrastructures sont insuffisantes pour traiter les eaux usées.
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0: Ouais, sondage ce matin politique. Est-ce que Québec solidaire pourrait être rayé de la carte?
2: Ben, c'est ça, loin d'être impossible.
0: Ça ressemble à ça, là.
2: Quoi qu'ils ont des châteaux, qu'ils ont quand même des châteaux forts, pareil, dans quoi? Dans Gouin?
0: Ouais.
2: Sainte-Marie-Saint-Jacques?
0: Ouais.
2: Mais rayé, je sais pas, mais il pourrait rester pas grand-chose.
0: Ben, regarde, on va en parler avec Rodolphe.
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0: Rodolphe, comment vas-tu?
27: Bonjour Pierre, bonjour Frank. Écoute, je vais bien. Puis oui, on a des sondages à se mettre sous la dent.
0: Hey, Québec solidaire, est-ce qu'il pourrait être rayé de la carte? C'est-tu possible, ça?
27: Ben écoute, je crois que ça va beaucoup se jouer chez vous, en fait, dans votre région de Québec, parce que là, on a à la fois Étienne Gramont, le député de Québec solidaire, vient d'avoir tout un candidat qui va se présenter contre lui,
0: ouais,
27: en la personne de Vincent Marissal. Puis on a aussi appris que Claude Villeneuve va se présenter contre Sol Zanetti dans Jean Lesage. Donc tout ça, c'est deux sièges de QS avec comme ça des candidats qui vont aller pour le PQ, qui vont aller contre eux. Donc ça va beaucoup se jouer, je pense, l'avenir de QS de votre bord. Parce que écoute, moi je viens de Sherbrooke, là j'habite Sherbrooke, je veux dire, Christine Labrie se présente pas ici, se représente pas à Sherbrooke. On va voir si QS va réussir à conserver ce siège. Mais sinon, ce qui va se passer, c'est qu'ils vont juste rester dans leur petit coin à Montréal, avec Alexandre Boulris, par exemple. Alexandre Boulris, et je dois le mentionner, qui continue, et ça, j'en peux plus, qui continue à toucher un salaire de député fédéral encore aujourd'hui, tandis qu'on sait très bien qu'il est en train de faire campagne tout l'été.
0: Écoute, là, je regarde les sondages ce matin. Madame Fréchette est en forte remontée depuis quelques sondages. Elle a vient à côté Charles Milliard. Charles Milliard n'est pas là du tout, est absent sur toute la ligne. Et le PQ fait du surplace.
27: Oui, ben écoute, si tu regardes un tout petit peu les défis, en fait, que les partis politiques ont, oui, Madame Fréchette ou Équipe Fréchette ou la CAQ, ou appelez-les comme tu veux, sont en train de remonter, ils ont gagné 3 points, mais ils ont quand même un problème, la CAQ, c'est qu'ils sont faibles chez les 18-34. Si tu regardes les chiffres, là, ils sont à 10% chez les 18-34. C'est peut-être pas pour rien qu'ils ont comme ça voulu recruter Olivier Primo. C'est un tout petit peu parce que cette donnée, elle est pas bonne. Concernant Éric Duhaime, oui, il est en train de monter, mais il y a quand même aussi un problème, en tout cas chez les femmes et chez les 55 ans et plus. Ça doit être le défi d'Éric Duhaime d'aller chercher le vote des 55 ans et plus. Et en tout cas, il y a un déficit sur le vote des femmes. Parti libéral, ce qui lui fait le plus mal, encore une fois, c'est le vote francophone. Il y a 14%.
0: Il est pas capable. Il est pas capable. À l'est de Montréal, là, il est pas capable de percer la muraille.
27: Oui, et puis même dans le reste du Québec, écoute, tu vois qu'il y a 13% dans le reste du Québec. Donc, il y a vraiment un problème, en tout cas, pour le Parti libéral. Oui, ils vont gagner des sièges parce que, honnêtement, la dernière fois, Dominique Anglade, elle a fait le pire résultat de l'histoire du Parti libéral du Québec. Ils étaient à peu près à 20 sièges. Oui, ils sont capables d'aller chercher comme ça des sièges à gauche, à droite, mais ils sont pas encore, en tout cas, compétitifs. Puis bon, je veux bien qu'ils se battaient hier pour tous prendre leur photo avec M. Carney,
0: ouais.
27: Que ce soit Mme Fréchette et Charles Billiard aussi qui a fait une photo en disant, regardez, moi, je suis allé dîner avec lui ce midi. Mais en tout cas, pour le Parti libéral, on va voir, mais il va falloir qu'ils se mettent en deuxième, là, en termes de vitesse, parce que, pour l'instant, ils ont perdu un point, puis ils sont à 23, OK, il y a la marge d'erreur, mais ils sont à peu près au même niveau que la CAQ en ce moment.
2: Comment expliquer, parce que tu parlais des groupes d'âge, Rodolphe, oui. Puis tu as totalement raison quand on regarde, mais le 55 ans et plus, puis même quand on va dans les palaces, eux, ils séparent avec le 65 et plus,
27: oui.
2: il y a un fossé, il y a une solitude avec le reste du Québec, parce que si on regarde, le PQ est premier chez les jeunes, ils sont premiers oui. chez les 35-54, le PCQ fait très bien dans le 35-54 en étant deuxième à 23%, mais chez les 55 ans et plus, eux, on dirait qu'ils n'ont pas eu le mémo qu'on a 5 partis. Il y en a juste toujours 3 auxquels ils remettent leur vote. QS est complètement oblitéré chez les 55 ans et plus. Les conservateurs font pas très bien non plus. Comment on fait pour les rejoindre?
27: Ben, écoute, il y a deux éléments, en fait. Le défi des partis, ça va être, un, de pas avoir la campagne que j'appelle de monosujet. Ça veut dire qu'on va parler que des tarifs pendant 30 jours de campagne. Puis à chaque fois, on va être en réaction à ce passe aux États-Unis, ça va être le défi de tous les chefs. Puis quand tu me parles spécifiquement des 55 ans et plus, la CAQ et le défi de la CAQ, du Parti libéral, puis d'Éric Duhaime, c'est d'essayer d'avoir, de coaliser ce vote, en tout cas fédéraliste, autonomiste, nationaliste, appelle-le comme tu veux, ou plus facilement le vote anti-souveraineté. Puis là, actuellement, on voit que la CAQ arrive à coaliser ce vote anti-souveraineté contre le Parti québécois, et c'est pour ça qu'ils montent dans les sondages, et c'est surtout les 55 ans et plus, les boomers, etc., qui, pour l'instant, ben, sont en train de remettre leur vote à Mme Fréchette parce qu'ils ne veulent pas un référendum. C'est un peu comme ça que je l'analyse, d'où le défi à la fois d'Éric Duhaime, mais surtout de M. Milliard, d'être vu comme la personne qui peut coaliser ce vote fédéraliste. Mais en ce moment, les gens font plus confiance, en tout cas les personnes de plus que 55 ans, à Mme Fréchette qu'à M. Milliard.
2: Mais ce sont des swingers, ces voteurs-là. Là. C'est-à-dire oui. que quand on regarde, si on remonte quelques mois en arrière, moi j'ai des sondages en tête où c'est Charles Milliard qui est premier dans le 55 et plus, d'autres c'est PSPP. Donc c'est un électorat qui est peu fidèle.
0: Volatile.
2: C'est volatile.
27: 44% actuellement, selon Léger, des gens n'ont pas encore fait leur choix.
0: Hey, c'est beaucoup, là.
27: Ben, c'est pour ça, oui. Actuellement, là, avec une donnée de 44%, tout peut arriver en termes de... Tu peux vraiment voir des gros changements. Puis le point le plus important qui va arriver, c'est les débats. Là, ça va vraiment être les débats qui vont vraiment, je pense, à mon avis, au-delà des candidatures vedettes, au-delà de certains éléments. Oui, il va y avoir des courses à 2, des courses à 3, des courses à 4 dans certaines circonscriptions, mais je pense que ça va être beaucoup une campagne de perception, de slogan en termes de perception, et ça va être beaucoup dans les débats.
0: Pour le Parti conservateur du Québec, c'est excellent. Là, tu pars la course à 16, tu viens de monter de 3 points, comme Mme Fréchette. C'est pour Éric Duhaime, c'est le pain béni, là.
27: Oui, c'est sûr que ça lui donne un élan. C'est sûr que juste journalistiquement parlant, Éric Duhaime fait partie de la conversation.
0: Oui.
27: Monsieur Duhaime arrive comme ça, va avoir son avis, va avoir une couverture médiatique qu'il n'avait pas eu, par exemple, à la dernière élection. Donc, pour lui, juste d'avoir comme ça ce 16%, c'est naturel maintenant qu'on va demander et que Éric Duhaime va avoir une couverture médiatique. On va lui demander des commentaires et il va faire partie de la couverture. Donc, c'est pour ça que c'est important. Et pour Québec solidaire, écoute, des fois, tu te demandes, est-ce qu'on a vraiment envie de savoir ce qu'ils pensent quand tu regardes ces chiffres-là?
0: Oui, puis ce qui explique que Vincent Marissal a quitté le navire, puis là, il se retrouve avec le PQ. Ça, parachuter comme ça, c'est-tu bon, c'est pas bon? Comment tu vois ça?
27: Mais moi, ce que je comprends pas, c'est que une des explications de Paul Saint-Pierre Plamondon, c'est de dire, hey, il habite à Taschereau. Oui, je veux bien qu'il habite à Taschereau. Il est député, puis il habite à Taschereau quand il y a l'Assemblée nationale. C'est comme si moi, je te dis, ah, ben, moi, je peux me présenter à Ottawa. J'ai travaillé, j'ai habité à Ottawa parce que j'avais le Parlement fédéral. Ben c'est comme la logique de Paul Saint-Pierre Plamondon, elle s'applique à tous les députés du Québec qui ont tous un pied à terre dans la région de la capitale nationale parce qu'ils doivent être là pour siéger, à part ceux qui habitent dans des hôtels, mais ça, c'est une autre histoire. Mais juste pour te dire, donc, tu sais, vous savez, vous êtes de Québec, tu sais, la guerre Montréal-Québec, là, c'est difficile après de dire, ah, ben non, c'est pas du parachutage, surtout quand le gars, il était élu à Rosemont, là. Ça veut dire, il passe de Rosemont à Québec. Moi, je trouve que c'est faible comme argument de dire, ah, ben oui, il habite à Québec quand il y a l'Assemblée, donc il connaît bien les enjeux.
0: Mais Marissal a travaillé pour le Soleil aussi à l'époque, là, à Québec. Oui. Et après ça, il est monté à Grosse Presse, là.
27: Oui. Non, mais c'est juste ça. Puis honnêtement, il va falloir que M. Marissal lui-même, tu sais, moi, je veux pas le juger trop rapidement en termes de, OK, moi, je trouve que c'est une girouette, mais ce que je veux dire, c'est qu'il va devoir qu'il s'explique les changements de position. Il va falloir qu'il s'explique aussi. Moi, la dernière entrevue que j'avais entendue, je pense que tout le monde en parle. Il disait qu'il était brûlé. Il disait que, il voulait arrêter. Il disait même qu'il était prêt à retourner dans les médias puis qu'il cherchait une job, tu vois. Donc, on voit que tout a changé rapidement.
2: Mais là, on nous a dit, moi, j'ai parlé à des gens au PQ, on nous a dit, c'est un souverainiste. Je veux dire, il a quand même été à la presse puis il a contemplé l'idée pendant un temps de se lancer avec Trudeau au fédéral, là. Quel genre
27: oui,
2: de...
27: et puis il a voulu aller à la mairie de Montréal aussi. Ben là, ouais, ça veut dire au bout d'un moment, et je pense qu'il n'y a qu'un Martine Ouellet qui ne l'a pas appelé pour lui demander de se présenter avec elle.
2: Ah, peut-être, on est en son...
0: Hey, Charles Milliard, là, les Brownies, là, on a l'UPAC qui sort ce matin. Ben, en tout cas, selon la presse, là, l'UPAC puis le DGEQ. Est-ce que c'est réglé, ça? Là, tout ça pour ça, là?
27: Ben, moi, j'aimerais bien, honnêtement, de l'entendre de la bouche de l'UPAC directement ou du DGEQ directement. J'aime pas tellement ça quand on entend des sources, surtout quand, dans le passé, on a dit, bon, l'UPAC avait pas trop parlé, il y avait pas eu d'informations, on n'a pas rejoué dans le film, par exemple, de Guy Ouellet avec des sources comme ça qui sortaient. Moi, personnellement, avant de juger, j'aimerais l'entendre de la bouche, en tout cas, de l'UPAC et savoir exactement c'est quoi, où est-ce qu'on en est. Moi, j'avais écrit un article au mois de juin dans Le Devoir où je disais, hey, à l'UPAC, ce serait bien que vous fassiez une mise à jour. On va avoir une campagne électorale. Si vous sortez avant ou pendant la campagne, on va dire que c'est arrangé avec le gars des vues. Si vous sortez après la campagne, on va dire on aurait dû le savoir avant de voter. Donc, tu vois que...
0: Ils doivent sortir, moment... là. C'est ça que tu dis. L'UPAC et le DGEQ sortent avant que les élections soient déclenchées pour régler l'histoire des Brownies, là.
27: Ben oui, moi, c'était ça ma position au mois de juin en termes d'écoutez, si vous avez complété votre enquête, ben, sortez-la puis dites-le qu'on le sache avant l'élection. Surtout là, maintenant, l'élection n'est pas encore déclenchée, puis on dirait que le chat est sorti à moitié du sac avec cet article ce matin de la presse.
0: Bon, Carney qui est partout. Carney, hier, t'es à Québec au chantier Davy. La semaine dernière, c'était Churchill Falls. Carney à gauche, Carney à droite. Clairement, on sent que les fédéraux sont nerveux. Hein. Ils aimeraient mieux avoir la CAQ que le Parti québécois. Là.
27: Ben, écoute, c'est certaines personnes peuvent penser ça en disant, écoute, hier, M. Carney est allé très loin là, dans ses déclarations. Il a vanté le leadership de Mme Fréchette. La semaine dernière, la même chose à Churchill Falls.
0: Ouais.
27: Donc, tu sais, c'est quand même beaucoup. Là. Il en manquait pas beaucoup pour dire, bon, ben, votez pour Mme Fréchette. Il l'a bien sûr pas dit, là, je vais être très, très clair, mais disons qu'il était très enthousiaste concernant le leadership de Mme Fréchette. Je pense que c'est pour ça aussi que les libéraux de M. Milliard ont voulu très rapidement dire, bon, ben, regardez, nous, on est parti luncher, mais la réalité... Monsieur Carney, sa cote de popularité continue à augmenter. On va voir ce qui va se passer dans l'élection partielle à Chicoutimi. Tu sais, pendant un moment, je me disais, oulala, ça va être difficile là, pour le Parti libéral. Tu sais, quand il y avait toutes les rumeurs de concessions sur le lait, etc., etc. Maintenant que les négociations sont suspendues, je pense que le vrai véritable test pour Monsieur Carney, on va le voir en tout cas sa popularité dans cette élection de Chicoutimi. Puis oui, c'est vrai que ça aide aussi parce que vous m'avez parlé des 55 ans et plus. Des 55 ans et plus, ils l'aiment, M. Charney, comme tu dirais, Frank.
2: Ouais.
27: Ben, ils aiment aussi Mme Fréchette. Donc, il y a un tout petit peu des vases communicants entre les deux.
0: Avec les tarifs, qu'est-ce que tu vois, toi? Tu vois-tu une entente avant le 8 septembre? Est-ce que tu vois quelque chose? On pourrait passer partiel puis attendre un peu dans la campagne électorale pour profiter à Mme Fréchette?
27: Je sais pas. Actuellement, ça va aussi dépendre de ce que je comprends. Les Américains sont en train de négocier avec le Brésil actuellement. Ils sont en train de négocier avec le Mexique. Il y a en tout cas encore des négociations. Donc, je me pose juste la question, est-ce qu'il y a, il y a un momentum ou en tout cas juste un espace dans l'agenda concernant des négociations avec le Canada? Mais moi, ce que je me dis, puis je pense que l'argument des conservateurs, et c'est pas parce que je suis un ancien conservateur que je dis ça, Monsieur Carney doit quand même faire preuve de transparence envers le Parlement du Canada. Il doit quand même s'expliquer aux oppositions. T'sais, d'un côté, t'as Mme Fréchette qui a bien fait d'appeler M. Milliard, d'appeler M. Duhaime, d'appeler Rubin Gazal et Paul Saint-Pierre Plamondon pour les briefer samedi. Monsieur Carney n'a pas briefé, en tout cas, les oppositions à Ottawa. Donc, au bout d'un moment, je pense qu'il va falloir aussi qu'il fasse un petit peu preuve de transparence. Je remets pas en cause ce qu'il dit, mais je me suis dit, hey, ouais, il a dans la foi, là, sur Gordie Howe. Disons que c'était pas la première version qui était la bonne.
2: Ben voilà, c'est ça. C'est pas comme si c'était la première fois qu'il nous disait quelque chose, puis il faisait le plus ou moins le contraire. Mais là, comment t'interprètes ça, toi? On a des sondages qui nous disent que 75% des gens sont d'accord avec Carney se retire de la négociation à cause que ce serait pas une bonne entente. Mais on sait pas c'est quoi l'entente. On la montre pas.
27: Ben c'est pour ça. Puis je suis pas en train de dire que les Américains ce qu'ils disent actuellement est la vérité. Je suis le premier qui dit que M. Trump il ment 50 fois par jour. Mais je me dis, ce serait quand même bien que, du point de vue canadien, tu sais, moi, quand j'étais au gouvernement, là, on faisait des briefings techniques, là, que la chef négociatrice, Janice Charrette, soit convoquée en comité parlementaire et que les députés puissent lui poser des questions. Je pense que c'est ça la base.
0: Là, il n'y a rien de ça, hein. Il n'y a rien. C'est silence radio.
27: Ben oui, moi, quand j'étais à Ottawa, là, puis on faisait des négociations, des accords de libre-échange, ben, on faisait des briefages techniques avec l'équipe de négociation pour dire, attendez, là, écoutez-le directement de nos fonctionnaires, si vous nous croyez pas.
0: Non, écoute, je sais pas, manque beaucoup de transparence. On va regarder, voir si les aiguilles vont bouger. Rodolphe, tu es salué. Merci beaucoup de tes observations, puis on se reparle.
27: Merci beaucoup.
0: Salut. Bye-bye. Voilà, Rodolphe Osni, notre chroniqueur politique qui est pas mal partout, notre Rodolphe. Hein?
2: Oh oui.
0: Il en fait. Mais il a toujours sa coche. Ce qui est intéressant avec Rodolphe, c'est qu'il était staff politique, donc il connaît les coulisses. Hein? En arrière, là. Tu sais, des fois, il y a du théâtre en avant, là, mais en coulisses, ça brasse aussi, là.
2: Oui.
0: On est là-dedans. Voilà. Hey, on ouvre les lignes après la pause. On va où, Frank?
2: Ben, écoute, moi, je pense que ça a beaucoup, beaucoup réagi avec notre invité, Gabriel Coulombe. Est-ce que ça a répondu à vos questions? Êtes-vous inquiet s'il y avait un référendum? Avez-vous peur de...
0: Y a-tu quoi?
2: C'est où qu'on s'en va? Je pense qu'il y a des gens qui ont été satisfaits. Il y en a qui trouvent que ça répond pas. Si vous avez aimé ce que vous avez entendu, appelez-nous, dites-nous pourquoi. Si vous pensez qu'il y a des questions qui n'ont pas été répondues...
0: Parce que là, on avait quand même 15 minutes pour
2: c'est
0: jaser,
2: ça, on n'avait pas 3 heures. C'est pas un podcast.
0: Ben, c'est ça. Là, on aurait pu débarrer pendant 2 heures, mais là, tu sais, l'histoire de la péréquation aussi, il y a un 14 milliards qui revient. Les autres disent que cet argent-là va revenir. Comprends, là, mais on sait que le fédéral en met plus que nous autres, on en paye. Il y aurait peut-être un manque à gagner là. Puis les taxes, puis les déficits. Il nous a dit, dans un Québec souverain, les premières années, il va y avoir des déficits. Attendez-vous pas à rien
2: couper.
0: D'autre. Là.
2: Il nous a dit qu'il fallait couper.
0: Aussi.
2: Ça change la position historique du PQ.
0: Oui, c'est ça. Mais ils nous ont dit qu'ils allaient couper dans les prochaines années aussi s'ils tombent majoritaires au gouvernement. Là.
2: Effectivement. Hein?
0: Santé Québec et autres, ils n'ont pas voulu ouvrir le jeu, là, mais d'après moi, ils vont en enlever aussi une couche. Fait que on veut vous entendre. 418-670-9098. On revient après la pause.
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16: Ouais, ben Doug Ford est à CNN. Il y a quelques minutes, on a remis avec son ami Donald Trump. Capoté pareil.
17: Là, c'est quoi? Là? C'est le concours de celui qui pisse le plus loin.
16: Ben, ça ressemble à ça pas mal.
17: J'en ai une plus grosse que toi, viens voir.
16: Captain Canada, hein, on est là, là.
17: On va avancer à quelque chose avec ça.
16: Ouais, le frère à Doug Ford, Rob, l'acteur que je dis qui ressemblait, ça, c'est Chris Farley. Il y a un auditeur. Vous êtes allumé sous tout ça.
17: Il ressemble pour vrai.
16: Ah, c'est sérieux, là, il y a la même grosse face.
17: Il ressemble pour vrai.
16: Voilà. Bon, on ouvre les lignes. 418-670-9098. Vous avez entendu notre invité tout à l'heure, Gabriel Coulombe, du Parti québécois dans Charlevoix. Lui est un économiste, prof d'économie au cégep de Garneau. Et on a parlé là des finances d'un Québec souverain. Avez-vous des questions? Y a-t-il des choses qui vous embêtent là-dedans? Parce que là, ce qu'on comprend, c'est qu'on serait aussi taxé qu'on l'est actuellement, peut-être sinon plus, là, parce qu'il y aurait des déficits. Il nous l'a dit, il va y avoir des déficits. Là.
17: Ben, il a dit au moins, dans le début, c'est sûr que les taxes vont être arrimées
16: ouais.
17: À ce qu'on a actuellement. Ça bouge beaucoup dans le texto. On a quelqu'un qui est en ligne également, je vais le prendre. Oui, allô, Radio X.
16: Ouais, on vous écoute.
18: Yes, félicitations à votre émission.
16: Merci.
17: Merci.
18: Concernant le sujet, oui, c'était très pertinent, l'invité que vous avez eu côté
0: côté PQ, c'est intéressant, même que ça va peut-être m'amener à aller acheter le livre bleu puis le lire. Prendre le temps qu'il faut puis le lire. C'est intéressant ce qu'il a dit. Tu vois, c'est un gars qui est cultivé, il sait où ce qu'il s'en va, il a l'air d'être aligné.
16: Est-ce qu'il vous a...
0: pour mon vote.
16: Ouais, non, c'est ça. Est-ce qu'il vous a convaincu de voter pour le Parti québécois?
0: Non, il ne m'a pas convaincu de voter pour le Parti québécois. C'est sûr que je nommerai pas pour qui je vote, mais c'est sûr que c'est pas Fréchette. Je vais le dire tout de suite.
16: Okay,
0: je
16: vais rien
0: savoir. C'est la marionnettiste qu'on voit. Mais ça porte à réfléchir.
16: C'est quoi le nom du livre? Ouais, Frank, le nom du livre, c'est...
17: Entreprendre le pays du Québec. C'est peut-être moins long que lire le livre bleu, là, honnêtement. Là, ouais. Ça fait 100 quelques pages, je sais pas.
16: C'est bien ressenti, c'est bien, bien travaillé. Là.
17: Mais là, il y a deux affaires. Ça change pas votre vote pour l'élection, mais lui, ce qu'il veut qu'il change, c'est votre vote si jamais il y avait un référendum. Là.
0: Ah, c'est clair, mais le référendum, comme j'ai déjà dit auparavant dans une de vos émissions, je pense que c'est plus un moyen de pression, là, comme Mme Smith en Alberta veut dire à un moment donné, écoute, ça marche pas dans la cause. Comme à un moment donné, tu convoques ta femme, tu dis, écoute, on s'assied dans la cuisine, là.
16: Ouais.
0: Mes enfants, envoyez les jouets, il faut qu'on se parle. Là. C'est un petit peu le même, je vais le vouer, puis c'est correct en même temps.
17: OK. Donc, vous pensez que c'est un moyen d'obtenir des concessions du fédéral en disant, regarde, tu me donnes pas ce que je veux, on sacre notre camp.
0: Ça peut-être pas sacrer notre camp aussi drastique que ça, mais partez à réfléchir. Un petit peu comme ça. Ça se passe mondialement. Je pense que le monde sont tous en mode de réflexion.
16: Là. Non, c'est ça, exactement. Hey, merci beaucoup. Merci.
0: Plaisir, merci.
16: Tu vois, c'est ça. Lui, il le voit comme un moyen de pression. Mais tu sais, le PQ va plus loin. Il y a un projet. Tu sais, Danielle Smith, il n'y a pas de projet de pays nécessairement. Elle parle d'un référendum.
17: Pour mettre de la pression.
16: Oui, mais le PQ, c'est plus que ça. Là. Il y a l'an 1, l'an 2, l'an 3. Les autres sont avancés ailleurs. Là.
17: Oui, ça va ailleurs.
16: Ils sont plus avancés que l'Alberta, je te dirais.
17: Oui, allô, Radio X.
16: Oui, on vous écoute.
13: Hey, comment ça va?
16: Ça va bien, toi? Vous?
13: Oui. Hey, non, mais moi, je ne croyais pas à rien. Là, mais en tout cas, on verra. Mais en même temps, on s'entend-tu que notre déficit qu'on a là présentement, c'est pas Ottawa qui l'a fait, c'est Québec. C'est la gang de la CAQ puis toute cette gang-là. Fait que ça, on se sépare. Ça va être pareil, ça va être encore pire. Ils donnent notre argent à n'importe qui, n'importe où.
16: Donc, il vous a pas convaincu?
13: Ben, non, pas tous. Moi, je donne une pièce à quelqu'un, puis il m'en dépense 20 à l'autre bout de la ligne.
16: Ouais.
13: Ça marche pas, là.
16: Ben, c'est pas ça que c'est, temps. Là. De ce temps-ci, c'est tout des gouvernements déficitaires, là.
13: Ouais, mais je sais, mais ça n'a même pas de bon sens. C'est pas le fédéral. Le fédéral, oui, nous donne la claque à l'autre bout, à Ottawa, mais hey, c'est notre Québec qui nous a géré de même.
16: Oui, bon, non, on peut pas. Je vous assure.
13: Il n'y a pas de miracle à faire, là. On va marcher sur de la caille. Ça va être pas mal de ça parce que je pense qu'ils nous prennent pour des poules.
16: C'est bon.
13: Allez, merci, bonne journée.
17: Merci.
16: Analogie au poulailler, hein, c'est ça? On est pogné dans la cage à poules?
17: Ça déborde là, sur le texto. Il y en a qui veulent des réponses sur toutes sortes d'affaires. Le poids de la dette quand on va se séparer. Il y a quelqu'un qui dit qu'il travaille au fédéral. Qu'est-ce qui se passe avec la pension auquel j'ai cotisé si on se sépare? À une époque, tu te rappelles, là, Parizeau, là, sa fameuse phrase, « Ceux qui le voudront bien se joindront à la fonction publique québécoise. »
16: Oui, mais là, parle de l'armée aussi. Il demanderait, en tout cas, qu'il voudrait. C'est qu'Ottawa devrait céder automatiquement les militaires. Ça fait aussi beaucoup jaser à cette époque-là. Là. Ben, ouais. Quand ils ont sorti le livre bleu, Frank, les militaires seraient comme obligés de transférer pour l'État du Québec.
17: C'est ça.
16: Les militaires de Valcartier, il y en a qui vont sacrer le camp ailleurs, là.
17: Carlos qui nous écrit, ils disent qu'ils vont couper, mais jamais quoi. Ben là, ils ont dit Santé Québec, à part ça.
16: Ouais, mais là, il y aurait un méchant ménage à faire des finances d'un Québec souverain. Hey, imagine juste l'armée, là, c'est un 4 à 5 milliards par année de frais supplémentaires. Et l'autre chose, la monnaie, là, il l'a dit, là, après un Québec souverain, après plusieurs années, on aurait une monnaie. Mais juste le fait d'avoir une banque centrale, puis d'accoter ta monnaie, ses marchés de change, puis la défendre, là, pour pas qu'elle s'écrase, là. C'est une couple de milliards, ça, là.
17: Non, c'est sûr qu'il y a beaucoup d'incertitudes.
16: Ah non, il y a du gros cash, là, c'est sûr que...
17: Il y a du gros cash au BAP. Oui, allô, Radio X.
16: Oui, on vous écoute.
15: Salut, monsieur.
16: Salut.
17: Salut.
15: Ça va bien?
17: Oui, vous?
16: Oui, et vous?
15: Bien. Ben moi, écoute, je trouve pas que ça serait un grand avantage de se séparer.
17: OK.
15: Versus, écoute, tout ce qui a été engagé par le fédéral, les programmes, tout ça... J'imagine que ça ne serait pas des droits acquis qu'on garderait, hein, en étant indépendant. J'imagine qu'il voudrait être remboursé là-dessus.
16: Ben là, c'est la dette. Parce que dans le fond, dans notre dette, ben ça a fait. Il y a des actifs qui nous seraient cédés automatiquement. Là. Tous les actifs du fédéral au Québec suivraient l'évolution de la dette qu'on a actuellement.
17: Mais vous voulez dire aussi, dans le fond, mettons le fédéral, ils ont fait un nouveau programme pour les dents, les garderies, tout ça, en séparant, ça disparaît.
15: C'est un programme.
17: Ouais.
15: Et en même temps...
16: Des programmes sur la dette en passant, non?
15: En même temps, il y a aussi l'engagement avec Hydro-Québec. tout ce qu'ils vendent comme énergie aux États-Unis à rabais, puis qu'on rachète 3-4 fois le prix quand on rentre en déficit. Ces ententes-là tiennent-tu toujours?
16: Ah, ben ça, c'est international. Là. Si on fait affaire avec les Américains, c'est Hydro-Québec directement avec les Américains.
15: Oui, mais tu sais, ça reste que c'est le provincial quand même qui va gérer ça.
16: Oui, mais déjà, là, Hydro-Québec, il ne passe pas par le fédéral pour ça.
15: Moi, je trouve qu'il y aurait beaucoup trop de désavantages à se séparer. Okay. C'est pas que ça serait... On serait peut-être capable de survivre à ça, oui, de s'adapter à un moment donné, mais écoute, on paierait le prix d'aplomb, là.
16: Ben, il y aurait un quoi payer. C'est sûr qu'un pays, on fait pas ça de même, là. Puis là, c'est tous des scénarios où il n'y a pas de violence, là. Parce qu'il y a des pays qui se forment, là, puis c'est violent, là. Il y a des guerres, puis il y a du monde qui se tire dessus, là. Là, c'est dans un scénario où, là, on a un référendum très pacifique, puis il n'y a pas d'armes qui se prennent, puis ça se fait, tu sais, les Américains pourraient en profiter pour venir nous ramasser en même temps, si on n'a pas d'armes.
15: Oui, oui, puis tu sais, écoute, personnellement, c'est peut-être un mauvais point de vue que j'ai, mais la gestion qu'ils font, ils ont de la misère à faire de la gestion.
16: Ils ne sont pas capables.
15: Ben, imagine avec tout le pays. Je veux dire, toute la province.
16: Ah non, mais là, c'est sûr. On donnerait beaucoup de pouvoir à des politiciens qui ont de la misère à gérer eux autres mêmes.
15: Non, moi, je trouve pas que ça serait vraiment une... Ils ont des belles idées, oui, mais pour l'indépendance, oublie ça.
16: Vous n'êtes pas là, là. À l'âge que vous avez d'autres projets, là?
15: Non, puis honnêtement, moi, j'ai toujours dit, ça prendrait un entre-deux. Conservateur, puis PQ, mais pas d'indépendance.
16: Ouais. OK. C'est bon. Hey, merci.
17: Merci.
15: Salut.
16: Parce qu'il ne faut pas oublier que là, c'est le PQ qui pousse l'indépendance. Mais une fois que tu es élu, une fois que tu es indépendant, toutes les coalitions gauche-droite se formeraient, là. Là, on aurait du monde conservateur qui serait rendu souverainiste ou indépendantiste. Ouais. Là, on aurait un pays à nous autres. Là. On s'astinerait entre nous autres pour gérer le pays.
17: Moi, en tout cas, ce que je vois, c'est que les gens ont quand même soif de parler. Tu sais, il y a plein de gens qui commentent pourquoi on parle de ça. Ça arrivera jamais, ouais, mais vous commentez, les amis. Là. Ça fait réagir à ce sujet-là.
16: Il y a du commentaire, pas
17: ça
16: à peu
17: fait
16: près,
17: réagir. Il y a quelqu'un qui soulève un bon point aussi. Puis je pense que ça a déjà été parlé par le PQ, mais on n'a pas eu le temps de questionner notre invité là-dessus. C'est mettons que ça arrive, là, est-ce qu'on conserve les gens qui sont déjà nés, dans le fond, puis qui sont citoyens canadiens, est-ce que tu peux conserver la double nationalité?
16: Moi, je pense que oui. Moi, je pense qu'on devrait conserver la double nationalité.
17: Ben,
16: au Canada, tu as le droit. Canada, tu as le droit à la double nationalité. Hein?
17: Ben, si quelqu'un arrive de l'Algérie, puis arrive au Canada, puis après 20 ans, il est encore algérien, pourquoi pas québécois?
16: Ben, Libanais, beaucoup de Libanais, là, qui sont.
17: Ukrainiens, nomme-les-tu.
16: Ah oui, tu as le droit à la double citoyenneté.
17: Ah oui.
16: Donc, voilà. Beaucoup de questions aussi sur la pension fédérale. Moi, je pense que ce que vous avez payé au fédéral appartient au fonds de pension fédéral, mais on transférerait ça, j'imagine,
17: ben, c'est sûr,
16: à la Caisse de dépôt qui gérerait ça. Là. Ben, pas bas de laine, pas
17: payé. Il y aurait du taponnage, là, mais oui. C'est sûr qu'il y a de quoi qui est...
16: Mais non, tu l'as payé. Là. Ta pension t'appartient. Là.
17: Oui, allô. Oh, celle-là, il est parti. Oui, allô, Radio X.
16: Ouais, vous écoute.
18: Oui, salut.
16: Salut.
17: Yes.
18: On va tous ramasser qu'un détroit d'Hormuz avec la voie maritime?
16: Ben, c'est sûr que avec là, on aurait un pouvoir, là.
17: Ben, il n'y a pas grand pétrole à bloquer là, par exemple.
18: Non, mais il serait capable de...
16: Ah, ça aurait une influence. Mais si les Américains débarquent pour qu'on débloque, ça va débloquer, d'après moi.
18: Ouais, on va voir US Enterprise.
16: Ben, il y a des frégates américaines qui passent dans le fleuve Saint-Laurent. Là. Ça existe, ça a été vu. Là.
17: Mais vous, l'entrevue, là, ça a changé quelque chose dans votre vote? Comment vous vous positionnez?
18: Pas en doute.
17: Pas en doute?
18: Moi, je
16: vote
18: conservateur,
16: c'est sûr. All right, hey, merci beaucoup.
17: Merci.
16: Bye-bye.
18: Merci, bonne journée.
16: C'est ça qu'il y a plein de questions. Hein? Plein de questions.
17: Mais qu'est-ce que ça démontre, ça? Ça démontre que les gens veulent avoir des réponses avec sur ce sujet-là. Puis le PQ, tu sais, il pensait que en disant que tant que Trump n'est pas là, il n'y aura pas de référendum, mais les questions, ils vont être là. Puis là, tu sais, la campagne électorale, ils vont faire du terrain, ils vont voir du monde, ils vont tous les faire poser.
16: Ben oui, non, c'est sûr.
17: Tu sais, les gens, je pense que la plupart du monde ne sont pas 100% fermés ou 100% ouverts. Ils sont comme un peu dans le milieu, puis ils se disent, ben peut-être, mais là, réponds à ça, ça, ça, puis ça. Puis pour l'instant, tes réponses, il me laisse coussi coussa, mettons.
16: Faire partie de NORAD. Ben oui, on faudrait faire partie de NORAD. Si on a une armée, il faudrait faire partie de NORAD aussi. C'est plein d'affaires demain. Mais ça, c'est le PQ là, qui a organisé des. Il devrait organiser des assemblées de cuisine. Hein? Tu convoques du monde, des petits groupes, puis là, tu jases de ça, puis le monde pose des questions. Là, ils ne sont pas là encore. Mais j'imagine que ça fait partie du processus s'ils deviennent majoritaires puis qui veulent tenir un référendum. Mais encore là, dans trois ans, là, il va falloir qu'ils coupent. Il y a 5 à 7 milliards par année à couper ici, au gouvernement du Québec, pour arriver.

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3: Ouais, ben les fédéraux sont en feu là. C'est François-Philippe Champagne qui était là, qui prenait la parole au cours des dernières minutes. Puis là, c'est Mélanie Joly. Ils vont toutes les sortir. Je veux dire, ils vont toutes les sortir un après l'autre.
4: Trump doit avoir peur. Hey, tu vois ça, Mélanie Joly.
3: Dougie Ford. Rob Ford. Hey, c'est bon. Il a parlé de son frère Rob Ford. Simon Laberge, comment ça va?
5: Yes, bon matin les boys.
3: Beaucoup de questions là, sur la messagerie. Si vous avez des questions pour Simon, allez-y. On va finir avec ce segment-là. On va te finir avec des questions, tu vas voir. Écoute, on voit passer beaucoup de questionnements. Notamment, d'ici la fin de l'année, on veut acheter une maison. Comment on se positionne stratégiquement? On y va-tu avec le location, location, location?
5: Oui, bien c'est sûr que le marché, là, on rentre dans la dernière phase, là, si on veut, le marché de l'automne bientôt. C'est un marché souvent parce que nous autres, on va avoir, il y a toujours des unifamiliales qui se vendent, des condos et tout ça, mais c'est un marché qui va être souvent plus actif pour les plex. Parce qu'il y a des gens qui vont dire, moi, je vais m'acheter, mettons, un 3 logements puis je vais aller habiter, il faut que tu envoies la notice avant le 31 décembre.
3: Ouais.
5: Fait que là, ceux qui pensent à vendre un immeuble à revenu de ces grosseurs-là, là, c'est sûr que c'est un 400 logements, là, c'est une autre histoire. Mais si on s'en va dans le petit immeuble à revenu, c'est vraiment ce qui est prisé. Parce que là, calculer le temps de le mettre en vente, le temps de bon faire des visites, un offre d'achat, mettons que ça va bien vite. Là, mais là, après ça, il y a des délais de financement, d'inspection, puis trouver un notaire. Fait que pour notarier avant le 31 décembre, là, c'est comme là. T'sais, septembre, octobre, on est rendu quasiment trop loin pour pouvoir faire toutes les démarches. Parce que juste les notaires, là, sérieux, les gars, ça a l'air drôle à dire, là, mais t'sais, c'est comme le reste, il manque de monde là-dedans. Puis c'est un mois et demi minimum pour trouver un notaire pour faire une transaction.
3: Capoté pareil, là.
5: Des fois, t'as des gens, ils arrivent, ils achètent, ils font l'offre d'achat. En faisant l'offre d'achat, ils appellent chez le notaire pour dire « Hey, moi, regarde, je veux notarier, mettons, pour le 15 octobre. » Fait que là, il n'y a pas de problème, tout est beau. Puis là, le temps, il fait ses, mettons, 3 semaines de conditions, 2 à 3 semaines de conditions. Puis là, après ça, ben, le temps que le notaire monte le dossier, ça se peut. Mais sinon, tu n'auras pas de notaire. Puis là, on est dans des grosses périodes de refinancement avec le COVID puis tout ça, les prêts qu'il y a eu, là,
3: arrivent à échéance, là.
5: C'est ça, les prêts qu'il y a eu durant le temps que le taux il était à côté à terre. Bon, ben là, on a 38% des gens qui renouvellent les hypothèques. Puis, il y a 76% de ce monde-là qui se demandent un peu comment est-ce qu'ils vont faire pour arriver. C'est quand même beaucoup, là. Puis là, ben, il y a des gens qui vont être avec une institution financière. D'un coup, ils magasinent. Oh, il y a un nouveau produit à telle place qui ferait qu'on pourrait se prolonger l'amortissement, plus bas un peu le taux d'intérêt que ce qu'on pourrait avoir, mais plus haut que ce qu'on a déjà. Fait que là, ils veulent changer de banque. Là, il appelle chez des notaires. Hey, t'as peu, là, c'est long, là. Juste ça, ça prend déjà du temps. Les notaires très occupés de ce temps-ci.
3: Il y a beaucoup de monde qui va acheter leur maison janvier, février, mars pour rentrer au 1er juillet. Mais le marché contrarié, là, tu sais, à l'automne, des
5: c'est
3: fois,
5: quand
3: aux fêtes, c'est tout le temps.
5: C'est n'importe quand. Puis juste pour donner une idée, là, puis ceux qui ils se disent que, ah, ben là, je vais attendre, de toute façon, si ça ne fait que monter l'immobilier, oui, c'est vrai que si on regarde ça depuis 25 ans, en général, ça ne fait que monter. Mais il y a eu des ajustements qui se sont faits pareil au travers de tout ça. Il n'y a pas eu de longues années, mais des fois sur 3-6 mois, il y a eu des courbes. Le dernier trimestre,
3: ça baisse pas bien, bien.
5: Le dernier trimestre de 2022, il y a eu des ajustements de 20 à 25 %. OK?
3: Ça, c'était COVID.
5: Mais c'est parce qu'il a haussé le taux d'intérêt. Là, le monde a eu peur.
3: Oui, ça a paniqué.
5: 2023, grosse vague d'immigrants qui arrivent ici. Ça a tout changé en dedans d'un claquement de doigts. OK? Une chance. Sauf que là, présentement, ben, on est en déficit, autrement dit, aux gens qui partent puis qui arrivent à l'extérieur.
3: Il y a plus de monde qui quitte qui arrive.
5: Exactement.
3: Mais c'est parce qu'on a loadé pendant une couple d'années, là.
5: Ben OK, il y a peut-être ça. T'as des gens qui sont venus ici, puis tu sais, des fois, mettons, hey, attends un peu, je m'attendais pas à ça. Moi, c'est ça.
3: Ben, surtout, on a parlé, moi, j'ai parlé avec des gens, là, des Français qui, le permis de travail se termine, là, puis ils n'ont pas été renouvelés, là. Eux autres, ils ne savent pas ce qu'ils vont faire. Là.
5: J'en connais justement exactement ça. Deux personnes, des Français de France. Le monsieur, c'est tout bonnement, lui, il est renouvelé, ils sont mariés, là. Ça n'a aucun sens. La madame, non. Ils ont un enfant ici, ils ont un commerce, une maison.
3: Hey, c'est là, le bordel. Là.
5: Faut qu'ils s'en aillent à cause que ça ne fonctionne pas, puis ça niaise pas. Là. Faut que tu partes. Là, sinon, ils vont. Dans l'histoire, là, ils pourraient t'expulser. La lettre qui fait peur. Là. Mais là, sauf que là, il y a des gens qui sont arrivés ici. Après un an ou deux, ils se disent écoute, c'est pas ce que je m'attendais, c'est bien trop cher, le coût de la vie, tout ça, il fait fret l'hiver, en tout cas, qu'importe la raison.
3: Mm-hmm.
5: Mais il y a aussi du monde. Qui là, eux autres, qui ont des business. Mettons un gars qui est en bourse avec son entreprise qui fabrique qu'importe quoi, puis il envoie 75 % de sa business aux États-Unis, puis là, d'un coup, il voit ça, là, l'instabilité, là, les tarifs, ça coûte cher, tout ça. Il dit, je vais aller ouvrir une branche là, quelques années, tu sais, aux États-Unis, mm-hmm. voir qu'est-ce qui se passe. Puis là, il réalise que c'est pas mal plus facile, moins de bureaucratie, pas mal plus de revenus. Puis, parce que là, quand c'est fait aux USA, là-bas, là, tu sais, c'est pas comme si on va acheter québécois. Là-bas, ils le font pour de vrai, là. OK? Fait que là, il se dit, bon, ben, je fais plus d'argent, moins d'impôts, plus simple à gérer. Puis quand il voit comment ça va, ben, il fait juste, garde, on va fermer ici. Puis il fait juste s'en aller carrément là-bas. Mais ça, on parle de quelqu'un qui paye des centaines de milliers de dollars, voire millions de dollars en taxes, en impôts.
3: Et qui claire la place.
5: Qui s'en va.
3: Ouais.
5: Tu sais, on aime bien les gens qui nous donnent des services, tu sais, au niveau de la fonction publique, puis tout ça, puis que ce soit policiers, pompiers, enseignants, infirmiers, docteurs, puis tout ça. Mais eux autres, veut pas, sont payés par des gens comme ça qui s'en vont. Mais à un moment donné, là, il va y avoir un trou dans le budget pas mal plus gros que ce qu'on peut voir là. Puis quand que ça commence à dérouler le rouleau, là, à un moment donné, tu arrives au bout, ça fait clac, ça marche plus.
3: L'inventaire aussi, il y a un inventaire très bas. Hein? Les politiciens n'ont pas voulu débloquer les permis. Là. Il y a ça aussi, les villes, on l'a vu, là, comment elles agissent. Là, il y a une panique, on a débloqué, mais on a comme un rattrapage à faire. On va-tu l'avoir, ce rattrapage-là? Ou...
5: Si tu veux mon avis, là, Pierre, c'est pas compliqué. Là présentement, il y en a quand même pas mal de construction. On voit là, toutes des grosses tours puis tout ça. Mais...
3: Sur Laurier, entre autres. Là.
5: Ben oui, mais c'est pas juste ça que les gens ils veulent. Les gens ils veulent des maisons.
3: T'sais, ils veulent un terrain, puis ils veulent pouvoir courir dans l'herbe.
5: Puis pas nécessairement un jumelé. Parce que là, c'est toujours densification. Fait que les gens qui veulent avoir une maison seule, tu sais, avec une clôture, une piscine, puis tu sais, 6 000 pieds de terrain, là.
4: Pas mal la majorité du monde, en fait.
5: Oui, mais là, ça, il y en a tellement peu ou pas, puis c'est tellement rendu cher que les développeurs, ben, ils n'ont pas le choix de dire, bon, on va densifier, fait qu'ils font des jumelés, puis en plus, c'est un programme parce qu'il n'y a pas de mise de fonds, fait que là, tu sais, ça va être plus facile. Puis c'est fou parce que les jumelés sont rendus quasiment aussi chers que les maisons unifamiliales, vu qu'ils ont fait un programme comme ça, juste donner une idée. Faut pas que le gouvernement se mette le nez dans des affaires. Ça fait toujours ça. Ben, ça crée une inflation fausse.
3: Oui, mais eux autres, il y avait juste à sortir des permis, puis ils l'ont pas fait.
5: Exactement.
3: Hein? C'est, on a vu ça, là. Ben, il y a plusieurs questions, ça débarre sur la messagerie. Simon, unité de condo plus âgée qui n'a pas de borne pour voiture électrique et pas de possibilité pour en installer. On fait quoi? Y a-t-il une loi pour ça? Non, il n'y a pas de loi pour ça?
5: Ben, ça, j'ai rencontré ça justement dans quelques dossiers. Des fois, c'est la bâtisse, comment c'est fait, ça serait beaucoup trop compliqué par rapport à la structure pour emmener le courant puis comment ça a été géré. Mais il y a aussi le fait que, imagine-toi, mettons, on va dire une vieille bâtisse de, mettons, 100 condos qui date des années 80, exemple. Il n'y a pas de borne, rien pantoute. Puis là, eux autres, ils passent un budget puis on va tout en faire une puis ça serait possible de le faire.
3: Ben ouais.
5: Mais le poteau, lui, là, d'hydroélectricité, là, ça ne marchera pas si tout le monde branche son char en même temps. Il y a un problème.
3: Fait que Hydro n'a pas planifié ça, là, c'est ça que tu me dis?
5: Mais non, mais il n'y a pas. Ça n'a jamais été pensé pour ça, de toute façon. Là. Je veux dire, c'est pas.
3: Ben oui, mais ils nous disent d'acheter des chars électriques.
5: Oui, ça, je comprends. Mais...
3: Non, OK. Moi, j'écoute. Quand le gouvernement me parle, moi, j'écoute.
5: Oui, ça. J'aimerais ça savoir, c'est quand, la dernière fois, tu as eu vraiment l'impression de sortir quelque part vraiment gagnant de ce que tu as payé puis ce que tu as reçu. Là. Non, moi, juste un exemple, là, je pourrais attendre.
3: Ben là, c'est beau. Là. Je vais te laisser aller.
4: Au capital.
3: Oui, c'est ça.
4: Quand tu vas au capital voir une game de baseball, je sais pas.
5: Ben, mais tu payes.
4: Oui, mais t'as l'impression quand même que t'es sorti gagnant. Ça,
3: parce que t'es à Poutine pas cher.
4: Ben oui, t'as le truc pas cher, c'est un bon spectacle.
5: Stade Canac, tu sais, je veux dire, c'est un peu dans le privé pareil, là, veux pas.
4: Oh, oui, c'est vrai.
3: Mais
4: c'est
3: vrai. Tu me parles du gouvernement.
4: Ah ouais, le gouvernement, non, j'ai pas d'exemple.
5: Ça. Non, ça, je veux dire, mais tu sais, mettons, t'arrives puis tu dis, bon, ben là, moi, je pars puis je m'en vais à Montréal, tu sais, c'est smooth, ça roule, il n'y a pas de trafic. Tu sais, t'as l'impression qu'ils sont en train de paver en avant de tout tellement que ça va bien. Non, c'est pas ça pantoute, là. Jamais.
3: Non, il y a du monde qui se tue en moto parce qu'il y a des trous dans les rues. Il y a ça, là.
5: Je vais te dire quelque chose, OK? Il y a une fille à mon bureau, elle a acheté une trottinette.
3: Elle s'est cassée à gueule.
5: Un petit tour avec ça. Moi, je prends dans le parking, il y a une place qui est bien. Puis là, il y a une mini-fissure, mon gars. Tabarnache!
4: Hey, j'espère qu'elle avait son casque.
5: Non, mais là, c'est moi qui l'essaye.
3: Hey, les flots, là, en trottinette, là, ça roule, là, les trottinettes.
5: C'est moi qui l'essaye. Je fais comme, c'est dangereux, t'as peur. Fait là, il y a un de mes chums, justement, cette semaine, il m'appelle. Il dit, j'ai un employé qui s'est pété à la gueule, en tout cas, avec une trottinette et tout ça.
3: À l'urgence.
5: Ben oui, par l'employé, la trottinette pétée puis la patente. Puis là, là-bas, là, ça a l'air que ça pleut.
3: Non, c'est rien que ça à l'urgence.
5: Ça pleut parce que, les pistes de vélo qu'ils font, des fois, ils font juste faire une ligne, puis tu sais, c'est rendu ça, c'était une ancienne route. Les bouches d'égout, là, ça a l'air que c'est n'importe quoi. Là, les roues, c'est gros comme...
3: Ah, mais ça va tellement vite. Là. Hier, j'en ai vu une floune là, à Charlebourg, là. Écoute, elle allait vite, pas de casse. Elle s'en allait tout croche. J'étais à voir si tu es, c'est sûr. Là. Puis il y avait son petit frère en arrière en vélo qui essayait de la rattraper, pas capable. Mais ça, il va avoir, c'est sûr qu'il va arriver de quoi, là.
5: Mais en tout cas, c'est clair. Mais là, sauf que, tu sais, c'est pas adapté pour ça, là. Mais là, on n'est pas là pour parler de trottinette.
3: Mais écoute.
4: Ah ouais, ça déborde dans le texto.
3: Nous avons une maison d'environ 1,5 à 1,7 millions à Bois-Châtel. Est-ce que c'est plus difficile à vendre? Construction 2020, 5 chambres, piscine, vue fleuve.
5: Ben, ça, ils m'appellent, puis on va vendre ça, il n'y a pas de problème.
3: C'est sûr, hein?
5: C'est ça. Produit comme ça. Tu sais, dans le fond. Si c'est bien listé, puis c'est ça coche, nous autres, on s'occupe de ça, on fait une bonne mise en marché, puis c'est là qu'on va rejoindre le plus de monde. T'sais, souvent, tu as des gens qui disent « Ah, on va essayer un petit peu plus cher. » Mais là, ce qui arrive souvent, c'est que la maison, on l'annonce. Là, les gens, ils la trouvent belle, mais t'sais, on va dire ce genre de maison, mettons, elle serait 100 000 de trop. Là. Fait que là, il y a de temps en temps, il y en a un qui vient. Bon, il peut trouver ça trop petit, même si c'est une grande maison. Il va peut-être trouver qu'elle n'est pas assez au goût du jour, même si elle a juste 5 ans. Parce que les maisons qui ont été construites l'an passé sont, tu sais, à ce prix-là, autrement dit, sont plus récentes. Puis là, il se retrouve quoi? C'est que à un moment donné, le vendeur dit « Bon, ben là, écoute, on se rend l'évidence, c'est peut-être cher un peu. » Fait que là, il baisse le prix 3-4 fois. Puis là, un jour, il y a quelqu'un qui fait un offre, mais beaucoup plus bas que la valeur qu'on aurait peut-être obtenue au début avec une vraie bonne mise en marché au juste prix. Mais tu sais, ce genre de produit-là, là, c'est très en demande.
4: On a un autre auditeur qui écrit, Yann, il dit « Moi, j'ai une maison mobile, il est propriétaire du terrain, donc pas sur un terrain loué. Évaluation municipale d'à peu près 180 000. » Il dit « Mon père rit de moi parce que je pense avoir 2,25 ou 2,35 pour. Est-ce que je suis dans le champ? »
5: Non, non, ouais, ça, ben là, j'ai pas vu, mais si ça a de la logique que ça se vend en haut de l'évaluation municipale en général, là, je peux pas savoir. Il y en a qui se vendent en bas.
3: Ça dépend où aussi,
5: mais,
3: là.
5: Oui, c'est ça, c'est mais ça. Je veux dire, en général, là, dans ces coins-là, là, ça devrait ressembler à ça. Mais écoute, de toute façon, des maisons en bas de 200 000, même maison mobile.
3: Mais moi, je pense, embarque dans le marché, embarque dans une maison mobile, là, tu vas faire ta ride pareil.
4: Mais surtout si t'es propriétaire du terrain. Dans les parcs loués, c'est peut-être autre chose.
5: Non, dans un parc loué, oublie ça. Là. Ouais. Ça, c'est pas. Tu sais, je dis pas que ça peut être correct, là, des fois, si tu veux un terrain, t'as pas le moyen.
3: Saint-Étienne.
5: Mais non, c'est sûr que. Et écoute.
3: Il t'appelle?
5: Demandez qu'il m'appelle 418-624-4444, puis on va le comment je pourrais dire, on va s'occuper de ça. Je vais dire comment qu'elle vaut, puis assurément, on va avoir le bon prix, là, le meilleur prix possible.
3: Là, le téléphone, ça y va de ce temps-ci? Tu dis que le marché d'automne est bon?
5: Sérieusement, là, OK, meilleur mois de juin à vie qu'on a pu avoir. Ça, c'est pas juste l'équipe La Berge, ça, c'est cette année. Deuxième meilleur mois de juillet à vie dans l'immobilier région Québec. Mois d'août, on n'a pas encore les statistiques, mais ça s'enligne super bien.
3: Ça sent bon.
5: Beaucoup, beaucoup de gens qui sont très, très, très actifs. Il y a beaucoup de gens. En plus, il y a des nouveaux produits qui arrivent. En tout cas, pour nous autres, équipe La Berge, qui arrivent sur le marché. Beaucoup de gens qui nous appellent. Merci à vous autres en même temps. Et puis, c'est ça. Puis les offres d'achat, la maison en sort. Puis comme d'habitude, tout de suite, ça bouge, des visites. Puis il y a des offres qui arrivent rapidement. Puis on obtient encore d'excellents prix. Puis sachez qu'on est une des seules grandes villes au Canada,
3: où
5: ce que ça va encore super bien.
3: Mais l'inventaire Montréal, est tellement bas.
5: C'est ça, parce que partout ailleurs au Canada, c'est la catastrophe. Puis Montréal, ça commence là, à chambouler sur un temps.
3: Oui, oui.
5: Mais nous autres, on est dans un dôme, hein, qu'ils disent.
3: Un dôme.
5: On est chanceux.
3: Merci Simon pour toutes ces observations-là. C'est très apprécié des auditeurs. Et après la pause, la bourse. Hein? Est-ce que ça va s'écraser à cause de Trump? Ben on en jase.
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20: Hey, c'est Jordan. Les Capitals sont de retour au Stade Canac. Après une convaincante victoire cette fin de semaine, encore une fois contre les Miners, un autre défi probablement plus facile attend la troupe de Pat Scalabrine. Les Slammers de Joliet sont en ville, eux qui n'ont que 38 victoires cette année, contrairement aux 63 de Québec. Et là là, premier match de la série tantôt 19h05. Au US Open, dans les qualifications chez les dames, l'Ontarienne Bianca Andreescu commence en force. La championne du tournoi de 2019 a remporté contre Eva Vedder 6-1 et 6-2. Andreescu affrontera mercredi l'Ukrainienne Veronika Podrev, 132e raquette de la WTA. Et dans la LNH, histoire cosmique qui concerne le russe légendaire Alexander Ovechkin. Le brosseux bien reconnu a eu un été particulier en Russie. Ovi a écopé de 33 amendes en à peine 2 mois. Là-dedans, on retrouve excès de vitesse, parking non payé, stationnement interdit, route de péage non payée. Clairement, le gars en a rien à foutre. C'est ça, Ovi. Good job.
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3: Oh, ben, les marchés boursiers sont loin de s'écraser. Là, c'est vert partout ce matin. Puis hier, on avait eu la bourse de Toronto aussi positif. Fait que là, si je regarde au final ce que ça donne, notamment pour la Bourse de Toronto, ben on monte de 173 points quand même. T'sais, on devait s'écraser, là?
0: Ben là, je sais pas, moi j'ai suivi les conférences de presse, les phases de carême, puis ça prend des mesures, puis il faut aider, puis ben les subventions, puis les chèques.
3: On parle de 20 milliards de produits américains qui vont être surtaxés là, du côté canadien, on vient d'annoncer ça. Là. Le contre-coup qu'on devait annoncer le 8 septembre, les Canadiens viennent d'annoncer ça. Là. On dit que des téléphones cellulaires, tout ce qui est kitchen appliance, c'est quoi ça? C'est des toutes les électroménagers. Des poêles frigidaires, on va avoir des contre-tarifs canadiens.
0: Ah, c'est le fun.
3: Ça vient juste d'être annoncé ou ça va sortir bientôt. Là, c'est Bloomberg qui rapporte ça.
0: On va s'enrichir avec ça.
3: Donc, c'est 20 milliards de produits américains qui vont être surtaxés du côté canadien. Donc, le gouvernement canadien va faire de l'argent avec ça. Là. Ils vont ramasser des milliards de dollars de vos poches pour donner de l'argent à des entrepreneurs qui sont affectés par les tarifs américains.
0: Puis, c'est-tu quoi le plus drôle? Les Canadiens pensent que c'est les Américains qui payent ça.
3: Non, non, c'est nous autres. C'est nous autres qui va payer ça, les contre-tarifs. Là. Là, on annonce pour 20 milliards. Ça vient juste de sortir. Ça devait être annoncé le 8 septembre. Et là, on a décidé de faire ça aujourd'hui parce que hier, Trump en a remis avec 50 %.
0: Oui, mais là, il va en remettre encore. Là.
3: Ben là, c'est sûr qu'il va en remettre. Là, c'est sûr peut-être qu'il va rajouter demain. Là, tu vois qu'un gars qui est 10 fois plus gros que toi, c'est sûr que le gros, lui, il va avoir le dernier mot. Là, d'après moi, Trump, d'ici à la fin de la journée, il va en remettre. C'est sûr, là. On joue avec du monde de même. On joue avec des boulis dans la cour d'école, puis on leur tire des roches. Mais là, c'est sûr que le boulis va. À un moment donné, il va arriver avec une roche plus grosse que la tienne. Là. Fait que, regarde, ça vient juste de sortir. On est là-dedans. Là. Donc, breaking news. Bon, sinon, quand même, là, je regarde. Les banques vont bien. Hein? La Banque Scotia, bénéfice net de 2,95 milliards. C'est quasiment 3 milliards. C'est 3 000 millions, ça. 2,95 milliards. Et tu vois le titre de la Banque Scotia qui augmente, là, il monte aujourd'hui de 4,84 $, 126,11. Ça, c'est un titre qui voulait un être à 79$. Il est rendu à 126$. Fait que tu sais, les banques, à un moment donné, je parlais de la Banque Scotia, puis un auditeur qui avait rien de moi, il dit, voyons, c'est pas une banque qui marche. Ben, depuis un an, le titre a monté de 60% quand même, pas pire.
0: Quand même.
3: Et t'as un bon dividende, là. T'as un 3,62 dividende. Donc, la Banque Scotia, nos banques canadiennes vont bien. Je te rassure, Frank. La BMO annonce une baisse du bénéfice, mais c'est parce qu'ils ont, ils ont été obligés de radier quelques actifs. Et ça fait baisser.
0: Les autres, sont-ils pour le libre-échange, tes banques-là? Parce qu'eux sont protégés pas mal de la concurrence étrangère.
3: Oui, bien là, c'est sûr, si tu ouvrais le marché canadien bancaire, ça pourrait brasser, évidemment. Mais eux autres vont faire des affaires aux États-Unis. Hein? Les banques canadiennes, ils ont accès au marché américain. Ils ont accès au marché.
0: Oui, mais ça, c'est la philosophie libre-échangiste du Canada. C'est moi, je vais aller chez vous, toi, tu viens pas chez nous.
3: Bien, il y a un monopole protégé, comme les le transport aérien. Air Canada, puis WestJet oui. Et Transat, eux autres sont tout seuls, ici, là.
0: Oui, ils ont le marché canadien pour les vols les vols intérieurs.
3: Les banques américaines sont ici. Ils ont des succursales, mais c'est très, très... au niveau du retail, là, ils n'ont pas 200, mettons, succursales là, au Canada.
0: Non, non, non.
3: Banque of America, je pense à Toronto, ils font du financement. Ils font du financement surtout aux grosses entreprises. Ils font du financement aux exportatrices, aux compagnies qui viennent aux États-Unis. Souvent, les compagnies qui font de l'import-export vont aussi ouvrir des comptes de banque dans les pays où ils vont faire des affaires. Donc, c'est pour ça que des fois, la Banque Royale... ou Banque TD, ils ont des comptes, ils ont des succursales dans d'autres pays pour accompagner les entreprises exportatrices. Mais BMO aussi, ça va bien. Tu vois, le titre de BMO baisse un petit peu. Là. On annonce un rachat d'actions, mais eux autres, c'est parce que le profit pour le trimestre correspondant, ils ont dû radier, donc ils ont fait un petit peu moins de profit. Mais là, c'est la saison des banques. Demain, on va avoir Nvidia, demain soir, après la fermeture des marchés. On va voir peut-être au niveau de l'IA si ça continue ou si on prend une petite pause. Mais là, je regarde au niveau du Bitcoin. Le Bitcoin a tapé les 80 000 $ US cette nuit. Il est autour de 79 344. Le Bitcoin a quand même une bonne strike là, depuis, je vous dirais, la semaine dernière. Mercredi dernier, 64 000. On est rendu tout près des 80 000. Bien, c'est surtout l'histoire du Trésor américain qui va racheter des obligations longues et on va émettre, on rachète de la dette pour en remettre à court terme. C'est ça qu'on va faire. Et ça favorise l'or et le Bitcoin notamment. Donc, on est beaucoup là-dedans. Est-ce que si le Bitcoin est parti pour la gloire? J'attendrai un peu. Là. Il y a peut-être aussi, comment, un bull trap, là, une montée pour peut-être revenir.
0: Ouais, ça swing beaucoup. Là.
3: Ça swing beaucoup et, tu sais, allez pas mettre non plus 40% de votre portefeuille en Bitcoin, là, tu sais, 3, 5%, vous êtes positionné. Éventuellement, c'est parce que là, ce qui arrive aussi, c'est que les émetteurs de stablecoin ont maintenant le droit d'acheter des bons du trésor à court terme pour financer leurs actifs. Donc, ça fait en sorte que eux autres, ils donnent du rendement sur un stablecoin. Et il y a une partie du rendement qui est émis par le bon du trésor. Donc, ils financent la dette. Et les Américains voient une façon de la crypto-monnaie de financer leur dette à long terme aussi, court et long terme. Fait que c'est pas innocent l'histoire des crypto-monnaies pour les Américains. Parce que tu avais le dollar, le pétrodollar qui finançait leur dette. Mais éventuellement, les émetteurs de stablecoins et de crypto-monnaies vont acheter des bons du trésor. Donc, ça va aussi générer des revenus pour l'État américain. Parce que leur dette est rendue à 40 000 milliards. Là. Ils doivent trouver du monde.
0: Ouais, ça prend du monde qui l'achète.
3: Et il y a de moins en moins de pays peut-être prêts à le faire. Le Japon est un gros détenteur de la dette américaine. Donc, si le Japon se mettait à vendre demain matin leurs obligations américaines, ça pourrait faire chuter. Le Canada, c'est un levier aussi. Là. Ils détiennent beaucoup de dettes américaines. Je ne pense pas qu'ils vont aller là, mais ils pourraient aussi se servir de ça. Je sais qu'en Europe, on voulait se servir de la dette détenue par les pays européens pour essayer de faire une espèce de monnaie d'échange.
0: Une game dangereuse.
3: Ben là, ça t'embarque là-dedans. Si tu mets les Américains sur le cul, tu peux peut-être entraîner une spirale de la mort, là, si peux-tu. On est là-dedans. 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Le plan de cours est là. On revient après la pause.
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1: Le Québec l'a fait correctement. Il a dit, nous, on a besoin de construire un réseau
2: avec
1: pour
2: un coup de subvention.
1: Absolument, absolument. Mais on subventionne la voiture à essence aussi. Là.
2: Plus ou moins.
1: Ça ne stresse pas, il faut rassurer les gens. Puis après ça, on va payer plus tard.
2: On subventionne un char à essence.
1: Quand on a construit les autoroutes...
2: Il y a quelqu'un qui va s'acheter une Civic un matin subventionné. Arrêtez ça deux minutes.
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11: Ouais, ben c'est commencé là sur René Lévesque, la coupe des arbres pour le tramway. Là, ce matin, je suis passé et il y avait déjà des arbres de couper, des arbres centenaires. C'est parti, la tronçonneuse. Let's go, baby!
12: Hein? Écoute, ça va être ça pour les prochaines années.
11: Hein? Ah ouais, on va couper des arbres, voilà. Hey, forfait Tailgate Radio X, ben oui, OGR contre les Stingers de Concordia. Ça repart nos fameux Tailgate. 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
11: 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Merci, Frank.
12: Merci, Pierre.
11: Merci, les auditeurs. Vous êtes en feu. JC, Pat Mac s'en viennent. Demain, on continue. Let's go.
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14: Un nouveau sondage léger place le Parti québécois en tête avec 30% des intentions de vote devant la Coalition Avenir Québec qui devient toutefois la principale alternative au PQ. Le Parti libéral du Québec chute à 23% tandis que le Parti conservateur d'Éric Duhaime atteint 16%, un score qui est historique et qui pourrait lui donner la balance du pouvoir. Québec solidaire obtient seulement 7% des intentions de vote. Notons que 44% des Québécois sont toujours indécis. Les tarifs de Donald Trump et l'entente de Churchill Falls semblent avoir favorisé Christine Fréchette et la coalition Avenir Québec. Ou devrait-on dire équipe Christine Fréchette? La Ville de Lévis demande 63,5 millions de dollars au gouvernement du Québec pour financer 40% de ses travaux de modernisation des stations d'eau usée de Saint-Nicolas et de Desjardins. Les deux projets coûteront 159,7 millions de dollars et des retards sont aussi à prévoir. La fin des travaux à Saint-Nicolas est maintenant prévue pour février 2030. La situation limite déjà la construction à Lévis, alors que les infrastructures sont insuffisantes pour traiter les eaux usées.
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6: Et voilà, midi, presque midi, 2 minutes. Bienvenue dans Ouellette en direct. Et c'est un flux perpétuel d'actualités politiques qui nous envahit, ce qui doit bien tanner les journalistes des faits divers. Ils doivent être tannés qu'on parle juste de politique tout le temps. Parce que oui, il y a encore des faits divers, ça existe encore, mais on regarde ça sur les internets, comme ils disent. Patricia, bonjour!
7: Bonjour!
6: Bonjour Maxime!
8: Salut!
6: Comment allez-vous?
8: Ça roule.
6: Fait beau, là! Fait ben beau, il oui, n'y a pas trop de trafic.
7: On en profite, les arbres, on chope ça.
6: Oui. Ah, oui.
7: Moi, ça me fait du bien pour mon cœur de drétis.
6: Ben, t'aimes ça, les soleils?
7: Moi, j'aime plus ça quand soleil. On coupe les arbres.
6: Quand il fait chaud.
7: Donc là, je suis bien. On coupe les arbres, il fait beau, on est bien, je respire mieux.
6: Pat, c'est une fan des îlots de chaleur. Elle me le disait tout le temps, elle cherche ça, elle, des îlots de chaleur.
7: C'est piscine, ça, quelqu'un qui est à droite, hein, voilà. C'est extrémiste.
6: Voilà.
8: Ben oui.
6: Puis toi, d'être nazi. Tu te quoi dire?
8: Ben moi, les arbres, je suis super content
6: fallait
8: aussi.
6: Fallait que tu places un mot extrême là, en partant, comme d'habitude.
8: Ben oui, évidemment, là, tranquillement, pas vite. Mais je suis un peu comme Pat. Là. Moi, j'ai ma piscine gonflable. J'ai entendu les îlots de chaleur tout l'été. Ben content que les arbres soient partis. Ah, j'adore la vie, j'aime Bruno. Tout va bien.
6: On peut-tu se dire, là, à part les 2-3 fois où il y a eu beaucoup de pluie, là, puis là, visiblement, la pluie s'est rendue incroyablement incroyable. On a eu un été extraordinaire. Là. Puis là, je parle quasiment au passé parce que je le sens. Ça se file. Moi, je vis en campagne, je le sens, mais mes arbres me le disent. Là, ça s'en vient, buddy.
7: Moi, on je s'en me lève va, là. Tôt le matin. Le soleil ne suit pas. Là.
6: Ça achève.
7: It's achieving. it's a Trump thing.
6: Puis là, oui, c'est sûr. C'est sûr que ça fit. Trump automne, ça fit. Là, j'entends déjà des gens dire que t'es négatif, on en profite encore. Non, je suis pas négatif, je me prépare mentalement. C'est pas pareil. J'ai appris ça. Faut pas que tu t'accroches à ce qui était. Faut que tu anticipes ce qui s'en vient. Ça. Don't accroche, comme
8: il dit Pat. Il est que ça arrive l'hiver, là. À un moment donné, à chaleur, on a fait le tour. Là.
6: Ouais, c'est ça, hein, c'est assez. Toi, tu serais dû pour un moins 35. Là.
8: Ah, moi, absolument. Parfait. Une tempête, la gadoue, amène tout ça.
7: Et pour ça suffit.
6: Et pour ceux qui me disent, ouais, le trafic, tu sais, le trafic, c'est normal, le trafic. Là, on m'a dit, là, on le sent que le cégep a commencé cette semaine. Visiblement, je sais pas ce qui est arrivé à matin, mais c'était un calvaire
7: quand
6: sur la rive sud.
7: C'est ça que Dan Gravel là, disait ce matin. Là, les incidents qui sont arrivés, il y en a eu 4. Puis à un moment donné, je pense, même s'il n'y en a pas eu un 5e, 73 un peu plus tard dans le matinée. Fait que c'était bien engorgé là, de tout bord, tout côté. Mais c'est anecdotique.
6: Non, oui, c'est anecdotique. Ça arrive juste 3 fois par semaine.
7: Oui.
6: C'est une anecdote récurrente. Donc, salutations à Denis, qui je fais pas ça, les salutations. Il fut un temps où on faisait ça, les salut. Mais salutations d'ailleurs à Vince. Mais salutations à Denis, il dit qu'il est au consigne action sur des gradins, une machine sur 2 qui fonctionne, un employé sur 4 qui travaille. Ben, tout va bien. On est au Québec, Denis, c'est comme ça que ça marche. Tout est beau, tout est sacoche. C'est de même que ça va aller.
7: Quand le gouvernement s'en occupe, moi, ça me protège.
6: Ça, ben, et voilà. Ça, c'est Québec. Ça, ça fait Québec en tabarnouche. Le gouvernement peut-tu régler tout pour que moi, je puisse faire mes loisirs tranquille, puis faire mes affaires, puis écouter mes séries le soir? Ben, vos doléances ont été acceptées. Il y a longtemps, le gouvernement a dit « Ah ouais, vous voulez tout nous laisser ce terrain de jeu-là? » Ben, on va le prendre, mesdames, messieurs. Et quand ça ne fait plus votre affaire, ben, on va vous manipuler. Pour être sûr que vous continuez à penser qu'on travaille pour vous. Il y a quelques mois à peine, la CAQ était un parti mort, un parti moribond, un parti que tout le monde ridiculisait. Les Nordvolt, j'entends plus parler de ça. Les erreurs, j'entends plus parler de ça. Les déficits accumulés, j'entends plus parler de ça. La fonction publique qui a explosé, j'entends plus parler de ça. Maintenant, on se contente d'entendre une première ministre non élue par la majorité de la population, mais bien par des membres de son parti. Pensez-y, on est 9,4 millions au Québec. Il y a moins de 15 000 personnes qui ont décidé que c'est cette madame-là qui allait être notre PM.
8: 9 000 pour être exact.
6: C'est ça. Donc, 15 000 total, hein, c'est ça. Puis exact. Les autres ont voté pour Bernard. Donc, il y a 9 000 personnes qui ont décidé que cette femme-là allait s'asseoir là. Et maintenant, elle vous parle comme si elle était la femme du peuple. C'est fou, hein, pareil. On a accepté parce que ce qu'elle fait, elle vous... En tout cas, elle vous dit qu'elle vous protège. Là, c'est encore les spins, c'est encore les stratèges qui décident. Puis, ben ça marche. Pourquoi ils décideraient plus? Avez-vous remarqué un petit relent de stratégie qui revient tranquillement? À chaque jour, maintenant, regarde, c'est encore en cours. Vers 11h, une petite conférence de presse. La messe. On a nos représentants qui viennent... Le Pat, je sais que tu vas me dire toi ça marche pas, puis que toi t'embarques pas.
7: Ah, ça mérite, mais je sais que non, mais ta remarque elle est bonne. Là. C'est pas contre tes propos que j'en veux, mais tout ça m'écœure.
6: Je nous en veux énormément d'être mollasson de même, puis d'être endormi de même, c'est épouvantable.
7: Ça, je dis rien. Là, je pogne les nerfs.
6: Puis aussitôt qu'on on vous dit peut-être de ramener un peu de compétition, un peu de vigorosité, un peu de travail, un peu d'autonomie. Ça crie au scandale de tous les bords.
7: Mais Morel l'a dit, puis il y a un auditeur qui nous le rappelle, c'est vrai que c'est carrément McKenzie style.
6: Ah oui, oui, non. C'est la stratégie est en train d'être appliquée. Et pour remercier d'ailleurs au fédéral, et pour remercier d'ailleurs les initiateurs de la stratégie, et j'ai nommé la CAQ, qui, je vous le rappelle, a été l'endroit, à un moment donné, Google a fait une étude mondiale pour savoir où les gens écoutaient le plus les consignes. Parce qu'ils traçaient le monde, puis ils regardaient, ils ont toutes les maps, là, puis les satellites, ils regardaient les trafics automobiles, puis on regardait dans les endroits où il y avait des restrictions de déplacement, qui étaient les plus écouteux, les plus dociles, c'était qui?
7: Ben nous.
6: C'était nous autres. C'était nous autres.
8: Et c'est les conséquences du socialisme, depuis les années 70, où on nous enlève petit peu, liberté par liberté. Le gouvernement nous tient par la main dans beaucoup de sphères de notre vie. C'est sûr qu'aujourd'hui, quand ils prennent le contrôle, on suit la tête en bas.
6: Connais la fameuse stratégie la petite cuillère?
8: Ouais.
6: Bon, au départ, cette stratégie-là était en fait la stratégie de l'éléphant. C'est-à-dire, si tu veux manger un éléphant dans un repas, ça va être impossible. Je vais te présenter ça sur la table, je verrai même pas l'autre bord. Puis là, je vais dire bon appétit, tu vas dire ça se peut pas. Donc, on disait un éléphant, ça se mange à petite tranche. Et il y a un grand sage de la radio qui avait récupéré cette théorie-là pour la modifier en la théorie de la petite cuillère. C'est-à-dire, je veux que tu manges un tas fumant de fumier. OK? C'est le fun, j'aime ça, un tas fumant de fumier. C'est comme un exercice linguistique.
8: En virlangue.
6: Si je te mets un tas de merde en avant, c'est dans une assiette, tu vas me dire, je mangerai jamais ça. Si à tous les jours, j'en prends une petite cuillère, une petite cuillère, pas une cuillère à thé, là. Une petite cuillère. Tu sais, les petites cuillères qu'ils donnaient avec les Sundays au McDo dans le temps, là, avec les cafés. Là. Une petite cuillère. Ouais. Juste un petit échantillon. Puis que je le garoche dans une grosse sauce à spaghetti. Et à tous les jours, je te sers un spaghetti. Ben au bout d'un mois, je vais dire, bravo, t'as fini par manger ton tas.
8: Mais c'est exactement ça. Le gouvernement nous habitue depuis longtemps.
6: Puis on finit même par dire, ah, je l'ai mangé, ah, c'était pas si pire.
8: Ouais. C'est insidieux. Je pense que c'est inconscient. On s'en rend plus compte que c'est comme ça. Mais aujourd'hui, force est d'admettre que quand on est confronté à ce genre de crise-là, les gens embarquent 85% d'approbation hier au Québec. C'est l'endroit au Canada où on suit le plus les mesures gouvernementales.
6: Tu vas même trouver des gens qui... pour se convaincre, et parce qu'ils sont gênés d'avoir fini par manger le tas de merde, qui vont même te dire « C'était pas si pire. »
7: Ah, ça pourrait être pire.
6: Ah, mais au moins, j'ai mangé.
8: Il avait mangé du chocolat hier.
6: Ouais, mais au moins, j'ai... Hey, il y en a qui mangent pas. Moi, au moins, j'ai mangé. Bon, il y avait un peu de merde dans ma sauce à spag, mais ça goûtait pas.
7: Il y en a qui mangent pas.
6: C'était pas si pire.
7: Il y en a qui mangent pas.
6: Ouais, j'étais correct.
7: Toi, t'aimes pas ça, manger?
6: Ben oui, et voilà.
7: Tu vas crever de faim?
6: Puis là, quelqu'un qui va dire, ben voyons, ça n'a pas de bon sens, ils nous font manger de la merde. Bon, il aimerait. Regarde.
7: Yeah.
6: Il chiale. Ben, il aimerait mieux pas manger, lui.
7: Mm. Ben fais-la. Ta famine.
6: On se convainc de faire des choses qui n'ont pas de sens. Parce qu'en fait, parce qu'on ne veut pas le faire. Hey, au moins, j'ai pas cuisiné. Ouais. Tu sais, c'est pas moi qui l'ai fait. Regarde, je vais fermer ma boîte. Je vais arrêter de me plaindre. Et on se fait rentrer des affaires de même jour après jour. Puis là, la stratégie est en train d'être appliquée à la lettre. Et pour remercier les initiateurs, les inventeurs de la stratégie, c'est-à-dire la gang de la CAQ, ben on va leur faire une petite place en dessous de la couverte. Hier, là, j'ai revu, parce qu'on était en onde en même temps. Des fois, c'est dur là, d'écouter les... Là, je le vois là, que François-Philippe Champagne est en train de parler dans un lutrin, mais je ne sais pas vraiment ce qu'il dit. Des fois, il faut que je revienne un peu sur nos pas pour voir ce qui s'est passé. Hier, là, c'était le fun, là, la rencontre Fréchette-Carney. Il y avait du stock là-dedans. Là. By the way, ça fait trois fois là, que Carney vient faire du gros nanan au Québec là, avec Christine, se faire poser avec. Et là, hier, on a franchi une autre étape. Christine dit « Je m'habitue de plus en plus à nos rendez-vous du lundi. J'espère qu'il y en aura d'autres. Merci pour votre leadership et votre vision. » Ça, c'est Christine Fréchette qui dit ça à Ottawa. By the way, la CAQ, vous le diront pas là, dans les prochaines semaines, la CAQ a fait combien de demandes pour rapatrier des pouvoirs en immigration à Ottawa? La CAQ a fait combien de demandes pour avoir des laissés-passer pour la langue française? La CAQ a fait combien de demandes à Ottawa pour regagner de l'indépendance puis de l'autonomie? Des dizaines. Combien en ont reçu? Combien ont eu de tapes dans le dos d'Ottawa? Zéro puis une barre. Mais là, Mme Fréchette est en train de vous dire qu'elle aime donc bien ça, dealer avec Ottawa. Quand c'est le temps d'être élu, effectivement, ça fait bien. Donc, questionné à son tour, Mark Carney, qui s'est fait demander, est-ce que vous l'aimez, Mme Fréchette? Est-ce que c'est celle-là que vous voulez voir? Ah, il dit, j'ai beaucoup aimé son premier pitch là, quand elle a été élue. Pas par la population, évidemment. Mark Carney non plus, d'ailleurs. Les deux s'entendent très bien là-dessus. Eux autres, faire déraper des campagnes électorales sont forts, là. Ils ont bien compris comment ça marchait. Moins tu demandes au monde qui participe, plus ça va vite, puis mieux ça va. Donc, elle dit, ah, j'ai beaucoup aimé quand elle a dit, là, aussitôt qu'elle a été élue, elle a dit « au travail ».
7: Ouais, bien là, c'est sûr que, tu sais, on n'est pas cave.
6: Je suis heureux que Mme Fréchette ait la même attitude que moi.
7: Tu sais, Mark Carney, il veut que ça soit la CAQ. En passant, c'est chiant pour le Parti libéral, parce qu'en passant, c'est comme ses cousins, là, du
6: Parti. Ah, mais là, ils sont trop bas, ça va être trop compliqué.
7: Ben, en fait, c'était la CAQ qui était plus basse, là, fait que c'est un choix, là.
6: Ouais.
7: Ils se sont taquinés ensemble, là, puis on le voit, là, c'est vraiment, là, on peut pas plus... Tu sais, je veux dire, on le voit que t'as pas de bobette, là, en dessous de ta robe, là, parce que le vent a levé.
6: Ben oui.
7: Non, mais le vent a levé, qu'est-ce que je te dis?
6: Ben oui.
7: Fait que,
6: et le vent était doux.
7: Ben, puis le...
6: Ça sentait le Carney.
7: T'as un pied de nez au PQ, là.
6: Ouais,
7: le Carney, il veut pas...
6: Ah non, mais ça, c'est clair.
7: Juste
6: là,
7: à cause de ça, là, j'étais comme contente dans ma tête de savoir que le Parti québécois mène encore d'un sondage, là.
6: Mon Dieu, c'est la première fois que j'entends dire une affaire de même.
7: Ah, ce que je pourrais faire... Ah oui, parce que j'haïs ça quand que quelqu'un essaie de m'influencer. J'haïs ça quand on me prend pour nous des valises. J'haïs ça, la politique pour ça. Je trouve ça poche, moi. Je vais le répéter, quand PSPP a sorti son affaire de Donald Trump, là... Je sais que c'est un homme de conviction, le peu que je connais. Ou en tout cas, j'aimais ça me faire croire que c'est un homme de conviction. J'haïs ça quand on utilise la politique pour influencer le vote du peuple. Vous êtes des... comment on dit ça? Servant of...
6: Civil servant, c'est l'expression anglaise qu'on n'a jamais utilisée.
7: C'est ça.
6: Parce que c'est dénigrant. C'est, vous êtes des serviteurs.
7: Au lieu de les prendre pour de l'élite. J'haïs ça quand on me prend pour une conne et une épaisse, puis là, on me prend pour une conne et une épaisse, comme si je voyais pas que les deux partis se sont taquinés, que l'autre était quasiment en train de dire de voter pour Christine Fréchette parce que j'ai jamais vu ça, une femme extraordinaire, à l'aube d'une campagne électorale.
6: Mais ils sont tous comme ça à certains niveaux. Là.
8: Ouais.
6: Il n'y a pas un politicien, moi, que j'ai vu pur. Là. Un politicien vraiment... là. Tête à la bûche, je suis là pour vous autres, gang, puis c'est que le peuple. Puis quand je me fais rincer par des lobbies, puis par les pressions de l'élite, puis de ci, puis de ça, je leur dis tout le temps, moi, c'est le peuple, j'en vois pas. Puis là, il y en a qui vont dire, Trump, bullshit, là. Trump, il est comme les autres. Là.
7: Ah oui.
6: Trump, c'est un protectionniste, c'est quelqu'un qui veut le pouvoir, c'est quoi. C'est toute la même affaire. J'en connais pas un. Puis je sais pas si c'est une maladie ou si t'as pas le choix d'être de même pour embarquer dans la patente ou tu te fais casser. Peut-être que ceux qui refusent, ceux qui démissionnent... Tu sais, en fait, j'ai un nom en tête.
8: Papineau?
6: J'ai un nom en tête. Non, pas Papineau. Là, tu remontes un peu trop loin. Dans l'histoire moderne. Marc Bellemare.
8: Ah, puis ça n'a pas fait long feu.
6: Non, non, mais c'est le seul que j'ai vu se heurter de même à la machine. Lui avait promis des choses. Lui avait avancé des trucs qu'il voulait modifier. Je me souviens plus exactement à quoi, mais c'était en justice. Il voulait changer les affaires. Il est rentré. Il s'est fait dire, va t'asseoir sur ta chaise, puis tu touches à rien. Il est parti. J'en ai pas vu d'autres. Ben, il y en a peut-être. Peut-être les électeurs vont me dire, ah oui, il y a eu un tel, là. Mais soit ils s'en vont parce qu'ils sont, ils se butent à un mur de briques.
7: Steven Guilbeault.
6: Après là. Deux mandats, là. Après deux mandats et une pension bien encaissée, là.
7: Faut bien rire un peu.
6: Fait que tu finis comme ça ou tu te fais éjecter par le blob. Le blob te boue puis il fait comme non, pas toi, pop. Ouais. Il te rejette. Fait que c'est. Ça va être comme ça, tu sais. C'est écoute, puis c'est une belle intro pour notre ancien collègue François Garriépy que je vais recevoir tantôt. J'ai hâte d'y parler pour
7: oui,
6: vrai.
7: Oui, mais il n'est pas au pouvoir. Tu sais, je veux dire, je pense que la beauté d'un candidat qui se présente, tu sais, c'est présente déjà pur, là.
6: Non, oh oui, c'est naïvement, puis tu y vas, puis... Effectivement, moi, si un jour, j'y vais, parce que j'ai jamais fermé complètement, ça me tente pas, là, puis c'est pas quelque chose qui me tente pas en tout. Puis je suis pas en train de vous annoncer une affaire qui s'en vient, zéro, là.
7: Ne mais sait-on jamais.
6: Mais c'est ça, tu laisses une craque, puis je me dis... Le pire, c'est que je voudrais le tester pour voir si c'est... Tu sais, comment ça se passe de l'interne. Un jour, j'aimerais ça aller voir.

0: roule d'une certaine façon, elle est autonome et elle a des rentrées d'argent infinies. C'est-à-dire nos impôts, nos taxes, ça rentre tout le temps.
1: Et
0: là.
1: Tu veux te faire réélire.
0: Exact. Et une fois que tu as goûté au pouvoir, on me dit que ça goûte fort.
2: Et au privilège.
0: Tout ça. Le salaire, le pouvoir, le privilège. Je suis d'accord qu'un député d'arrière-ban, probablement que ce sont ceux qui sont restés les plus peu puis qui essayent le plus de travailler pour leur gang. Mais au moment où il va prendre ça avec plein de bonnes intentions, là, il va rencontrer un citoyen dans son comté qui va lui dire « Hey, il faut faire quelque chose sur telle affaire » puis qui va prendre ça plein de bonne volonté puis qui va amener ça à son chef. Le jour où son chef il dit « Hey, moi, je n'ai pas le temps de checker ça puis on s'en sac », c'est terminé. Donc, t'as pas le pouvoir absolu. Tu deviens une espèce de... quelqu'un qui court après des miettes, là. T'sais.
1: Hey, j'ai un potin. Oh. Parce que je viens de regarder là. Mais il y a peut-être rien, là. On potine.
0: Hey, okay? Juste info avant que tu y ailles, là. C'était le no-fault. Marc Bellemare voulait enlever le no-fault. Hey, ça, écoute, il s'est buté à la machine, là. Pas question qu'on touche à ça.
1: Parce que là, on parlait de François Garrier-Pé qu'on va recevoir de JC.
0: Oui.
1: À quelle heure?
0: À 13h25.
1: Ouais. Ouais, 13h25. Je vais le donner le crédit. C'est un auditeur qui dit hey, il n'est pas sur le site Internet du Parti québécois, la liste des candidats. Fait que tu sais, t'exposes tes candidats.
0: C'est vrai?
1: Puis je suis allé vérifier. Et à moins qu'il y ait un autre nom que François Garrier-Pi, mais moi, je ne vois pas où, à partir de la lettre F.
2: Va François... voir Monsieur Radio X, voit.
1: Je vois pas de François Garrier-Pi. Tu sais, maintenant, tu as Éric Gagnon, Poulain. Après ça, tu as Fatima Aboukar, Aboubak.
0: Ben, Pat, moi, c'est-tu ce que j'ai remarqué hier? Le PQ a fait une pub télé où Paul Saint-Pierre Plamondon marche, puis à un moment donné, à la fin de la pub, toute son équipe vient le rejoindre. Il n'y a pas de Gary.
2: Ah, mais elle a peut-être été faite avant aussi.
0: Peut-être! Mais là, si tu me dis qu'il n'est pas sur le site Internet, Max, c'est parce que ça prend pas une semaine, là.
1: Mais là parce qu'après Fatima, c'est Frédéric Côté. Fait qu'en principe, François,
0: ouais.
1: Ça vient de Fatima et Frédéric.
0: Oui, absolument. J'ai bien retenu mon alphabet.
1: Oui.
0: C'est ça.
1: Mais allez voir, t'as coup qu'il y a une faute dans les Garrier-Pi. Donc, on est dans les prénoms. Mais maintenant qu'on a inversé, ben, tu sais, j'ai Gabriel, j'ai Gaétan, j'ai Guillaume, j'ai Guy Lapointe.
0: Okay. Ah ben, bon ben écoute, ça sera, c'est un oubli. C'est un oubli, puis la pub a été faite avant. OK, on va mettre ça là, on va mettre ça dans les... on ne sait pas là, ce qui se passe.
2: Par contre, je suis sur le site de QS présentement, puis j'ai un François Garrier.
1: C'est pas vrai.
0: Max, là, une de ses activités préférées, si vous le connaissez pas, c'est de dire n'importe quoi. Il est bon là-dedans, en plus. Je le trouve super bon là-dedans.
2: Je suis passé pro.
0: Ah oui, il est vraiment hot. conférence de presse qui deviendra peut-être dans les médias la messe de 11h de M. Carney contre les méchants Américains. Donc, c'était le dévoilement de tout ce qu'on va vous surtaxer, ce qu'on va vous taxer en contre-tarif. Je refuse de dire tarifé. Ça rentrera pas dans mon langage, c'est des taxes. Donc, vous allez payer des taxes anti-américaines. On peut les appeler de même, d'ailleurs, les taxes anti-américaines, sur un paquet de produits. Et là, ça ratisse. Là. Si vous en voulez du produit, il y en a en tabarnouche. Je viens d'ouvrir ça. Regarde, quand tu dis que tu as une catégorie poissons et fruits de mer, donc là, on parle. Saumon américain. Truite américaine, morue, thon, crevette, homard, pétanque, moule, huître, calmar, poisson congelé. Tout ça, en provenance des États-Unis, sera taxé à 25 %. Et tantôt, on se posait la question... Là-dedans, il y a de la parure. Là. Ça, là, moi, je vais enlève la catégorie poisson et fruits de mer. Okay? Ça, c'est la catégorie maritime. Okay?
1: Mm-hmm. Ben oui.
0: Ça, c'est pour parler aux gens des maritimes. Parce que je me souviens pas de mon vécu d'être arrivé à l'épicerie. Dieu sait que j'aime beaucoup ces bébites qui s'appellent des homards. Là. En fait, je suis un gros mangeur de fruits de mer. Là. Crevettes, pétanques, crabes, huîtres, je suis capable de tout manger ça. Je me souviens pas de mon vécu d'avoir vu une pancarte dans une épicerie. Homard frais du Maine. Peut-être ça arrive, là. Mais d'après moi, on est assez autosuffisant en homard.
1: Ça coûte une beurrée, peu importe où vous le prenez. Là.
0: Oui, coûte cher. Là.
2: Beurrée à l'ail.
0: Mais d'habitude, mes crevettes, ils viennent de Matane. Là.
1: Oui.
2: Ben oui. Ben oui.
0: Ils viennent pas des crevettes de Virginie. Ça peut arriver. Ce que j'ai vu, par contre...
1: On a pas... trop mangé, puis il y en a plus des crevettes de Matane? C'est ça que j'entends, là?
2: Ouais, c'est Trump. C'est encore à cause de
0: puis
2: Trump.
0: Puis en fait, ce que je vois, souvent quand on vous offre autre chose, ça va pas être des crevettes de la Virginie. Ça va être des crevettes de l'Argentine.
1: Oui.

0: Ça va être des crevettes de la Thaïlande.
1: Hey, ça, c'est mieux pour l'environnement.
0: Ben oui. Mais là, écoute, je sais pas là, si le marché des moules vient vraiment des États-Unis. Mais on met ça. Il y a des messages là-dedans. Il y a des messages, des fois, plus que ce qu'on va aller rapporter avec ça. Ça, le message, c'est « Hey, les maritimes, on est avec vous autres. »
2: Oui.
0: Puis on va manger votre eau morte. Ouais, même si on mange votre eau morte depuis toujours.
2: Parce que je veux dire, même si je voudrais avoir un... Mettons, moi, je suis contre les maritimes, là.
0: Ouais.
2: Je sais pas quand est-ce que j'ai pu m'acheter un homard du Maine.
1: Mmh. Quand t'es allé dans le Maine.
0: Dans le Maine. Dans le Maine, je mange du homard du Maine.
2: Je veux dire...
0: Et à l'inverse, hein, dans le Maine, j'ai pas vu à l'épicerie Homard from Quebec.
1: J'ai pas vu ça.
0: Ils vendent leur homard.
2: Oui. C'est ça, là.
0: OK. Là, on rentre dans... Attention, eux autres, ils ont appelé ça fromage, lait, produits laitiers. Moi, je vais appeler ça la section Québec, OK? Cheddar, mozzarella, parmesan, brie, gouda. Certains fromages Sargento fabriqués aux États-Unis.
2: Ah non, mais c'est...
0: Certains fromages Tillamook fabriqués aux États-Unis.
2: Oui, vraiment, là.
0: Moi, dans ma tête, je pensais qu'il n'y avait pas de fromage américain sur nos tablettes.
2: Ben non, c'est pour ça
0: que... Je sais pas de quoi on parle.
2: Ouais, moi non plus.
1: Non.
0: Bon, lait. Lait. Bon.
2: Ben oui, toi.
0: Ce fameux lait du Maine.
2: Ben oui.
0: OK.
2: Du Vermont aussi.
0: Et là, il y a les poudres. Ça se peut. Puis ça, en passant, ce qui est chiant, c'est que vous ne pouvez rien faire contre ça. Ces poudres-là sont achetées pour produire d'autres choses. Non, poudre de produits laitiers.
2: Ah, okay.
0: Pour lait en poudre, crème en poudre, poudre de lactosérum, protéines de lait. Ça, je sais qu'il y en a qui rentrent. T'sais, on avait déjà 2-3 brèches concernant justement ces produits-là de poudre pour préparer d'autres produits, du yogourt et d'autres choses.
2: Ça prend de la poudre pour faire de la poudre.
0: Ben, il m'a dit de quoi. En tout cas, quand je faisais du fromage, ceux qui étaient sa poudre, ça y allait en tabarnouche.
1: Je joue ça parce qu'il n'y a plus de poudre dans la poudre.
0: Ils viraient en joie le vert le bloc de fromage, eux autres.
2: Ouais, ça y allait.
0: Ça y allait. Des fois, ils lançaient sur les murs en criant. Malade.
1: Ils vendaient son kilo. Hein.
0: Mais ça... Pour revenir au sujet, ouais, ouais, au gramme. Fait que ça, pour revenir au sujet, tu sais, ça, vous pouvez rien faire. Parce que qui s'achète de la poudre de lactosérum? Personne. C'est des transformateurs qui achètent
2: ouais, ça.
0: Ça. Fait qu'ils vont les taxer, puis vous allez les payer sur le yogourt puis sur le reste, là. Il n'y a pas de... Oh, on me dit qu'ils font
1: Attends,
0: aussi de la whey avec ça.
1: C'est de la whey, ouais, c'est de la prot.
0: Fait que ça, ils font de la prot. Fait
1: que vos gens de gym.
0: Vos pots de prot vont coûter plus cher.
2: C'est déjà entre 60 et 80 piastres.
0: Ben, ça va être 100 piastres.
1: C'est cher avoir des muscles.
0: Yes, sir.
2: Ah ouais, non, mais la protéine,
0: faut payer pour être beau.
2: Tout athlète en prend. By the way, là, on peut faire plein de blagues, là, mais n'importe quel... personne qui s'entraîne le moindrement va se prendre un shake. Ça coûte cher.
0: Ah oui, c'est...
2: Pis
0: oui,
2: c'est on lui dit de bien manger, bien se nourrir, de s'entraîner. C'est pas primordial de prendre un shake, c'est pas ça. Mais ça coûte déjà 60 piastres.
0: Ouais.
2: Ça coûte cher, bien se nourrir, s'entraîner, pas avoir un...
0: Si je n'ai deux là-dessus, là, ben, ça coûte cher.
2: C'est ça.
1: Fait qu'en 2026, pour reconnaître un pauvre, il est tout maigre.
0: Il n'y a pas de masse musculaire. Hey, Rocky nous l'a montré qu'on pouvait s'entraîner avec rien, un bout de bois puis de la neige.
2: Oui.
1: Puis de la viande.
2: C'est vrai.
0: Puis s'il a changé, toi aussi tu peux changer, puis tout le monde peut changer. OK? Bon, on connaît nos classiques, on les connaît pas. Ensuite, là, évidemment, il y a des affaires que vous allez payer. Là. Les mélanges pour gâteaux, ça, si vous voulez faire des gâteaux, quoi que vous pouvez les faire vous-même, là, mais. Vous allez payer. Mélange pour muffins, mélange pour biscuits. 50%.
2: Ouais. Ça
0: veut dire que ça... Hey, là, oui, je me suis trompé. C'est pas 25, c'est 50%.
1: Wow!
0: C'est nous autres qui payons 100%. Tu sais, ceux qui pensent qu'on lance des tarifs aux Américains comme si on leur lançait des balles. Je t'ai lancé des tarifs. Là. C'est toi qui vas payer ton mélange à gâteau plus cher.
2: Ouais.
1: Mais c'est-tu pour les prochains produits à rentrer par les frontières ou ceux qui sont déjà ces tablettes?
0: D'après moi, c'est ceux qui sont là. Ils vont faire le tour. Là.
1: God damn!
0: Pas de préparation boulangerie. Parfums et cosmétiques. Ça va varger. Là.
2: Ben ça va faire mal. C'est tout ce que...
0: Ça aussi, ça coûte déjà cher.
2: Vous autres, pour les filles, vous autres, ça vous dit rien. Là, mais genre, c'est Sephora Style.
0: J'ai une blonde, là.
2: Sephora Style, là, tout ce qui est crème.
0: Quand
2: elle
0: me dit, je m'en vais aux gens coutus, les jambes me ramollissent. Là.
2: Oui. Hey, les crèmes, c'est pas... On a du... Là, je le sais bien qu'on a des super entrepreneurs québécois et québécoises qui nous vendent des fabuleuses crèmes. Mais des fois, ta crème américaine, là, t'as pas toujours les moyens... Ouais, mais t'as pas toujours les moyens de la payer 65$ ton petit pot de crème qui dure 2 semaines.
0: Au-delà, puis Pat, je suis content que tu sois là parce que j'ai osé de ça avec Max, ça aurait été difficile. Mais moi, ce que j'entends aussi, c'est... Ouais, mais moi, elle, je l'aime. à fait bien.
2: Oui, oui, aussi, là.
0: Fait que ça se peut que tu veuilles acheter une crème québécoise, puis que finalement, ah, elle me laisse la peau un peu plus grasse, puis ça fera pas ça sur un autre type de peau. Puis,
2: l'inverse est aussi vrai.
0: Tu sais, on me dit, ma blonde, là, tu sais, mettons, hey, j'ai trouvé la mienne, là. Puis elle regarde pas vraiment, là, elle vient-tu de Matane ou elle vient-tu de New York ou, tu sais, non, je l'ai essayé, puis vraiment, là, je trouve que ça, tu sais. Fait que changer pour changer, oui, mais c'est. Tu sais, puis en passant à ce que je dis là, c'est bon pour toutes.
2: Ah oui, c'est bon pour
0: toutes. Tu sais, on s'est toutes fait des habitudes dans la vie. On a toutes. Moi, depuis fort longtemps, là, tu sais, depuis que je me souviens que je mets un cadran à me réveiller, j'aime ça avoir un petit verre de jus d'orange.
2: Là,
0: je passe pour un traître.
2: Parce que les oranges, on n'en fait pas pousser.
0: Puis en passant, souvent, les jus d'orange, même aux États-Unis, ils viennent du Mexique, les oranges. Là, en tout cas, pas grave. C'est une compagnie américaine.
2: Ben, eux autres aussi devraient perdre leur job. Puis mourir de faim.
0: Ça, c'est l'autre affaire. On est tellement interconnectés qu'on pense qu'on va boycotter quelque chose. Puis là, on se dit, ah non, c'est fabriqué au Canada. Ouais, c'est fabriqué au Canada. Mais le siège social, il est à Houston, au Texas. Puis ces ingrédients viennent du Mexique. Fait que, tu sais, t'as beau dire, ouais, mais il est fabriqué au Canada. Ouais, c'est un produit américain pareil.
2: Ouais, mais ça,
0: les profits retournent aux États. Là,
2: tout le monde travaille. Non, mais même, je veux dire, parle-moi d'une chaîne McDo franchisée. Il est quand même bien québécois. Mais mettons, là, gars, je pousse ça là, encore plus. Là, franchisé, là, c'est un Américain qui s'est établi ici. Ouais, mais il engage du monde.
0: Mm-hmm.
2: Il y a des gens qui nourrissent leur famille.
0: Pat, McDo, t'as pris l'exemple de McDo. McDo, ils ont fait faire des 53 pieds, des camions de livraison McDo, là, sur lesquels c'est écrit en gros, avec une photo de McMuffin. Le McMuffin, impossible sans les œufs canadiens.
2: Bon.
0: Fait que tu peux me dire, je boycotte McDo, je vois plus, parfait.
2: Mais tu boycottes
0: les œufs canadiens. Puis tu boycottes ceux qui travaillent sur dans les poulaillers. Puis tu boycottes la madame qui vit à Charny puis qui travaille au McDo. Fait que, tu sais,
2: ton camionneur.
0: Ça a l'air facile quand je vous écoute, là. Moi, là, c'est fini! J'ai fini le projet américain, j'ai tout fini, j'en prends plus, j'en veux plus, j'ai... Mais... Oui, mais tu nous varges dessus en même temps. Tu sais, j'ai fait sortir... Premièrement, j'ai demandé à Bob Grock de me faire... Au début, j'étais allé très large. J'ai dit, je peux-tu avoir une liste de toutes les entreprises américaines qui sont présentes au Canada? C'est une des premières fois, j'ai pas de souvenir que Bob Grock m'a répondu ça. Il a répondu, c'est impossible.
2: Il y en a trop.
0: Puis je dis, ben voyons Bob. Ben, j'ai pas dit Bob, mais voyons. Je dis, c'est la première fois, là, t'es capable de faire mieux que ça, là. Ah, il dit, je peux te faire un top 25.
2: Oui.
0: Mais il dit, il y a littéralement des dizaines de milliers d'entreprises américaines implantées au Canada dans tous les secteurs. Services, commerce, restauration, fournisseurs de pièces, fournisseurs de ressources naturelles, si, ça, avocat, droit, communication, c'est impossible. Je peux pas te faire ça, c'est un travail trop fastueux. Là. Fait que ça, là, la madame, là, les yeux sortis de la tête, là, on sort tout ce qui est américain, c'est tout! Il n'y a plus rien. Je veux dire, ben, il reste du stock. Mais si vous voulez un avant-goût du tiers-monde, allez-y. Là. Moi, ça ne m'intéresse pas tant. Pour une espèce de fierté mal placée, là, de patriotisme nouveau là, qui vient de nous péter en pleine face. Hey, on est donc bien patriotes, nous autres. Ça, si vous vouliez faire ça, il aurait fallu penser à ça, je vous dirais, il y a un siècle. Peut-être un peu plus, même. Puis ça aurait été légitime là, de vouloir dire, hey, nous autres, on se fait un pays, là, mais gang, on dépendra de personne.
3: Révolution industrielle.
0: Nous autres, ça va être nous autres. Ça va être nos affaires, puis on va se forcer pour avoir des piliers dans chaque domaine névralgique, puis on va développer autour de ça, puis tout ce qui découle de ça, on va s'arranger pour que ce soit canadien. Puis moi, j'aurais pas vous voté pour ça. Là. Même il y a un siècle, j'aurais dit, ouais, ça fait un peu autoritariste, votre affaire. Là. Moi, je veux qu'on partage, puis si les autres ont des bons produits, on va les prendre. Puis... Mais là, de vouloir arriver au bout de 150, 200 ans, de multi-échanges bilatérales, puis de partage de données, puis de structures, puis partage de biens, puis là, soudainement, dire « Hey, on n'en veut plus de ça! » Ben, je m'excuse, mais c'est ridicule.
2: On va fermer Valero.
0: Ben oui!
2: Valero, c'est américain.
0: Ben oui!
3: Ah, oh, mais ça, c'est pas pareil.
0: Ben oui, c'est pareil.
2: c'est pareil.
0: Fait que j'ai demandé quand même de me sortir du stock, là.
2: Non, mais j'allais dire aussi, il y a du pétrole de l'Ouest qui arrive de là, mais aussi des États-Unis, en plus!
0: Ben oui, ils passent par en bas parce qu'on n'a jamais eu... Le guts de se faire des pipelines, nous autres. Nous autres, on n'est pas comme ça, on est des Canadiens, nous autres. Nous autres, on est beau, puis on est propre, puis on est environnementaliste. ton gaz, tu le prends où? Ben, on le fait descendre aux États. Puis là, les États, eux autres, c'est des gros chiens sales. Fait qu'eux autres, ils en ont fait un pipeline SOS. Puis là, ils nous le revendent, là, ah, par en bas. Là.
2: Je fais une mini-parenthèse juste pour dire que peu importe c'est quoi votre statut dans la vie, okay, que vous soyez un commentateur, un chroniqueur, une personne qui travaille dans un magasin et qui YZ, peu importe votre statut, si c'est pour faire de la morale, de dire... Puis je comprends ce qu'on veut faire derrière. Il y a des gens qui sont fâchés, mais il y a une évidence que je veux mettre au clair. Okay? C'est vraiment important pour moi, là, parce que sinon, ton message, là, ben, bonne chance pour le distribuer aussi, mais... Tu ne peux pas, vous ne pouvez pas, OK? Là, prenez des notes, la gang. Vous ne pouvez pas dire arrêtez d'aller à tel endroit, c'est américain. Privilégier cet endroit, c'est canadien. Et l'écrire sur Facebook.
0: Non, mais je sais.
2: Ou une plateforme américaine.
0: Ben,
2: Faites-vous votre propre plateforme, je ne sais pas, ouais. Mais vous ne pouvez pas utiliser les Américains.
0: En fait, TikTok.
2: Pour dire.
3: Non, même ça, c'est un téléphone américain. L'ordinateur, c'est Microsoft qui est dedans ou Apple. Fait que,
0: bon, ça vous prend un téléphone chinois.
3: Huawei, mais ils sont interdits à cette heure.
0: Mais il y en a qui en ont des reliques. Là. Ouais, trouvez-vous un Huawei usagé, puis installez-vous juste TikTok.
3: Oui.
0: Là, vous êtes clean.
3: Oui.
2: Ouais.
3: Il y a des internets américains.
2: Géré, oui, parce que les États-Unis, justement.
0: Ah, mais ça n'a pas passé, ça. C'est encore flou, là. Fait que je pense pour l'instant, vous êtes correct.
2: Ouais.
0: Pour une couple de semaines, mois.
3: Puis idéalement, il faudrait déménager en Chine aussi, là.
2: Ouais.
0: Voilà. Non, t'es au Canada. C'est correct. On est au Canada ici. On est chez nous. Là, hey, là, comment je repars, mon maudit traître?
2: Ferme ton Twitter.
3: Ouais.
2: Non, mais ben, tu peux pas utiliser notre plateforme américaine. OK, parce que ça te sert.
0: Bon, mais Pat, on va élargir.
2: Dire qu'il faut pas encourager les Américains.
0: J'ai ça dans ma liste, là. On va élargir, OK? Là, tu viens de me parler de ton téléphone. OK, Apple, tous les produits Apple. Mm-hmm. Votre montre, votre iPhone, votre iPad, votre Mac et tous les dérivés. Apple, c'est très, très américain. Il peut pas être plus américain que ça. Puis là, tu te dis, ben, c'est pas grave. Moi, on m'a acheté un Android. Android, c'est Google.
2: Oui.
0: Google, c'est américain.
2: Ben oui.
0: OK? Pas d'Android non plus. Pas de téléphone Pixel non plus, les téléphones Google. Fait que là, vous vous dites, OK, je vais m'acheter une gogos Microsoft. Microsoft, c'est américain. OK, Microsoft, Windows. Tous vos ordinateurs qui opèrent sur le Windows, peu importe le modèle, peu importe l'année, c'est pas bon. OK, donc, déjà, en partant, si vous voulez jouer au pur, on va jouer au pur. Moi, je veux pas être pur. Vous voulez l'être? Parfait. Donc, tout ce que je viens de dire, out. Vous pouvez plus utiliser ça, là. Et là, vous vous dites, c'est pas grave, je vais me commander un téléphone sur Amazon, c'est américain. Amazon, c'est terminé. Touche pas à ça, là. Vous allez aller sur Shine, puis sur l'autre gogos, là. Pat, tu connais ça, toi, les Shine, puis il y en a un autre, là.
3: Alibaba.
0: Hein? Timu, puis Alibaba. Ça, c'est votre nouveau spot, gang. C'est là qu'on se tient.
3: Ouais, mais même là, si tu vas là-dessus, quand tu te connectes sur Internet, les serveurs appartiennent à Amazon puis à Microsoft. Les centres de data, les serveurs, tout ça appartient
2: Internet,
3: pas mal aux Américains.
2: Dans le fond, il faudrait que tu lâches ça.
0: By the way, Internet. Okay. Internet, c'est pas dans le vent, là. C'est Internet, ça vient du câble, là. Le câble, il arrive de où?
3: De l'océan.
0: Non.
3: De l'autre pays.
0: Ah, il arrive d'en bas.
3: Ouais.
0: Ouais. Ah. Fait quand Doug Ford sort, là, comme un moton, là, parce que c'est un peu ça, c'est un moton de colère, là, puis qui dit « M'en va lui couper, là, 1% d'électricité qu'il utilise, là, tu vas voir, ben, lui, il nous coupe Internet demain, là. »
2: Ben, mettons, ta télé, on est-tu... C'est-tu canadien, ça,
3: Samsung, c'est correct.
0: Ouais.
2: C'est
3: coréen.
0: Faut pas que t'aies une General Electric. Mais je pense
2: qu'il
0: faut...
2: Mais est-ce qu'il est à l'intérieur aussi, là? Il y a pas de rien de...
0: Pat, tu sais, donne-nous une chance, là.
2: Parce que là, il va falloir vendre nos télés aussi.
0: Parce que je pense que t'as même pas besoin d'aller là. Tu sais, juste là, la liste que je vais te faire est pas finie, là.
2: Ah bon.
0: Bon, vous venez d'avoir des enfants.
2: Oui.
0: Bon, un bébé, hein? Oui. Qu'est-ce qu'on fait avec ça? Hein? On prend des couches.
2: Pampers.
0: Lavable.
2: Ah,
0: excusez. Non, parce que là, Pampers, c'est américain, Pat. Okay, Pampers, okay. C'est Procter & Gamble. Donc, c'est américain.
2: Ah, non, OK, c'est bon.
0: Fait que là, c'est comme, hey, garde le cave. Il y en a d'autres marques de couches. Mm-hmm. M'a acheté des Huggies. Ben, Huggies, c'est américain. C'est Kimberly-Clark. Fait que vos deux marques de couches préférées sont américaines. Fait que je sais pas ce que vous allez faire. Vous ramasserez ça à mi-temps.
3: Fait qu'on n'a pas de couches au Québec?
0: Ben, j'ai pas de nom.
2: Les couches lavables.
3: Je te sortirais ça, moi, le
0: Peut-être kakis. Je pense qu'il y a une compagnie, là. C'est-tu Cascade qui en fait?
3: Ouais.
0: Parce que garochez-vous, mais faites ça vite, parce que là, si vous voulez tout acheter ça, il va en manquer, là. Et d'après moi, ils fourniront pas. Et sinon, lavable, Max, là, ramasse-toi un linge à vaisselle. Comme dans le temps, nos grands-mères s'arrangeaient.
2: Il n'y aura plus de hockey, c'est vrai,
3: dégueulasse.
2: C'est américain.
0: Le hockey?
2: Le hockey, c'est américain.
4: Mais non, le hockey, c'est très canadien. Canada,
1: là, ben ouais, ouais.
2: Ben non, mais c'est pas
1: le
2: parce qu'on a inventé.
1: C'est notre sport national au Québec.
2: Non, mais il y a une différence entre inventer quelque chose et ça appartient à qui? La Ligue nationale, ça appartient à qui?
1: Ça va trop loin, ça, là, Pat.
2: À Gary Bettman.
0: Ben moi, je pense que. Je pense que si mes enfants veulent aller jouer au hockey, si nos enfants veulent aller jouer au hockey à patinoire, ils ont le droit parce que c'est canadien, le hockey. OK, ça, je vais te défendre ça jusqu'à la fin de mes temps.
2: La Ligue nationale.
1: La glace est canadienne.
0: Bon, maintenant, pour rejoindre ce que tu dis, je pense que le Canadien devrait boycotter tous les matchs contre les équipes américaines.
2: Oui.
1: Ah, ce serait bon, ça.
0: On joue juste contre les équipes canadiennes, nous autres.
1: Canadiens, sénateurs.
0: Les autres, on déclare forfait.
1: 25 fois dans la saison.
0: OK, parfait. Tsigidou, on continue. Arrêtez de m'interrompre, là. On finira pas, là. Il y a du stock, c'est pas... Les Kleenex. Kleenex, c'est américain. Touche pas à ça, les Kleenex.
2: Moi, je préfère le mot mouchoir.
0: Mais ça, je le donne. Il y a du Cascade. C'est juste que Cascade devra peut-être construire 2-3 grosses usines supplémentaires parce que pas sûr que ça va fournir. Là.
1: Il va t'avoir une couple d'adolescents avec des bas durs. Excusez.
0: Hey, il la retenait depuis longtemps.
2: Oui, il avait hâte.
0: Bon, OK. Tide. Touche pas à ça. Procter & Gamble. Down. Le savon vaisselle. Touche pas à ça. Colgate. Palmolive. Là, faites le tour. Prenez des notes. Puis à soir, faites le tour, vous m'achetez tout ça aux poubelles.
2: Palmolive.
0: Palmolive.
2: C'est mon préféré. Avec le canard dessus?
1: Non, ça, c'est le Down.
0: Produit Palmolive.
2: Ah, le Down.
1: Moi, c'est mon préféré aussi.
2: Ah, c'est mon préféré.
0: Ben, les deux. Les deux
2: le
0: sont
2: Down?
0: Américains. Oui.
2: Non, non, mais c'est le meilleur savon.
0: Ah, tu veux-tu, là, nous aider?
2: Ben non, ben, je vois, mais je vais laver la vaisselle. Là.
0: Ben, lave-la à l'eau. Puis mets du savon, là. Il doit en avoir un savon canadien, là. Il doit exister. Colgate, Crest, de toute façon, on se brosse les dents, c'est overrated. Là. Crest, la pâte à dents.
2: Ben oui, je sais bien, mais c'est mon préf.
0: Puis là, quelqu'un me dit, hey, en passant, là, tout ce que tu nommes, là, il y a plein de petites compagnies québécoises qui offrent des alternatives et je suis d'accord. Puis savez-vous quoi? J'arrête le personnage trop sarcastique une seconde. Bravo. Puis c'est vrai qu'il y en a plein. J'en ai vu des pubs de un nouveau pâte à dents, même sur une petite capsule, je mets ça dans la bouche, alors que c'est québécois. C'est parfait, c'est cool. C'est juste que si vous me dites qu'il faut acheter tous ces produits-là en remplacement de ce qu'on achète déjà, et c'est là que ça vient gossant, c'est le portefeuille qui suit pas. On aime ça, là, encourager Québécois. Je suis le premier à vouloir encourager Québécois. Je les aime, mes produits québécois. Sauf que des fois, là, tu fais ton épicerie puis tu te dis, Colin, si on achète juste des produits québécois, on vient de doubler la facture. Là.
2: Ah, ben ça s'appelle le communisme aussi.
0: Ben, ça s'appelle surtout, j'ai pas un moyen d'encourager tous des produits plus chers, là.
2: Ben, c'est parce que ben, ça s'appelle la pauvreté. Là. Si t'es pas capable de t'acheter quelque chose. Tu sais, on t'oblige à t'acheter quelque chose sur les tablettes. Mais ben, si ça coûte plus cher, tu t'appauvris. Fait qu'on va tous s'appauvrir, toute la gang. Mmh. Si tu fermes le marché, comment tu fais pour être meilleur puis développer un meilleur produit si t'as pas de compétition?
1: Mmh. Ben, c'est ça. C'est trop tard. La mondialisation nous a déjà pris par les coronas. On peut plus rien faire.
0: Puis là, les gens. Puis c'est ça qui vient mêlant. Là. Parce que là, les gens disent hey, down, là, t'as peu, là, le siège social, t'as Toronto. Oui, mais pas le propriétaire. L'exemple est parfait, c'est Rona. Rona, le siège social, t'as beau brillant. Là. Mais Rona, l'argent va plus ici. Là. C'est devenu un siège social de gestion de personnel. Puis le siège social, c'est une chose. Le propriétaire, c'en est un autre. Donc ça, c'est une autre affaire de plus. C'est encore plus mêlant parce que là, tu penses que là, OK, je suis beau, siège social, ici. Oui, mais l'argent vient pas ici. Donc, pour ceux qui veulent vraiment faire l'exercice, puis là, en rafale, on remonte, là. Tous les biscuits Oreo et Mondelez, là, celui qui possède. Toutes les barres de chocolat, Mars, Snickers, M&M, les Gatorade, Lay's, les chips, toutes les marques. General Mills et Cheerios, Betty Crocker, les barres Nature Valley, Corn Flakes, Frosted Flakes, Pringles, Kellogg's, Campbell's, les soupes Kraft Heinz, Pepsi, Coca-Cola.
2: Gatorade, là, c'est juste parce que c'est un secteur que je connais, mais ça commandite des arénas, là.
0: Ah oui, je sais. Puis là, vous allez me dire... Hey, il y a des Québécois qui viennent, voyons, Étienne Boulay, là.
2: Oui,
0: pis,
2: BI.
0: BI. Oui, cool. Puis, sais-tu quoi? J'aimerais ça goûter au produit BI. Ouais. Je trouve ça a l'air super bon. C'est sucré avec du sirop d'érable. J'aime ça, moi, le sirop d'érable.
2: Ça goûte pas le sirop d'érable. C'est fait avec la base de sirop d'érable.
0: Oui, mais le sucre qu'ils ont pris, c'est du sirop d'érable.
2: Oui, c'est
0: bon.
2: Ça. Mais,
0: mais je comprends que ça veut dire ça goûte les fruits ou, tu sais, whatever.
2: Ouais, c'est
0: là.
2: Ça.
0: Mais moi, j'aimerais ça goûter. Moi, je trouve ça intéressant. Comme, oui. Tu sais, bon. Mais de dire que...
2: C'est plus cher.
0: On va tout... Mais c'est ça.
2: Moi, je le fais. C'est un choix, hein, des fois. Puis des fois, je le fais. Mais je le fais pas tout le temps. Je le fais. Des fois, mon mois, il est plus serré. Fait que quand mon mois est plus lousse, puis je vois un BI...
0: Tu le fais, tu l'essayes.
2: Oui, parce que j'aime ça, puis j'aime bien les boys et Mike Stalbot
0: là-dedans.
2: On est pareil. Puis c'est vrai que c'est un bon produit.
0: Absolument.
2: Puis c'est reconnu chez les nutritionnistes. Bon, parfait. Mais des fois, l'autre produit, il est 5$ moins cher, puis c'est pas contre les gars. Puis les gars, ils le savent bien. Là.
5: Ben non, mais c'est ça.
2: On achète en conséquence.
5: On n'a pas besoin de s'excuser de ce que tu dis là. C'est la vie de tous les jours. Mais on fait un effort. Parce que des fois, on trouve que le produit est bon, on veut les encourager. Puis bon, écoute, on fait 50 cents de plus, je l'achète pareil. Let's go.
2: Plus que 50 cents.
5: Ouais, mais. Oui. C'est plus cher, mais je le fais de bonne... Bon, maintenant, si tu me forces et tu me dis que là, faut que tu achètes tous les produits québécois, j'arrive pas là à la fin de la semaine.
2: Ben non, ben
5: je peux pas faire mon épicerie. Là.
2: Tu peux s'acheter un sofa à 10 000 piastres versus un à 250 $.
5: Ben c'est ça. Tu sais, oui, des fois, je vais dire, hey, c'est-tu quoi, là, on se gâte, là, puis on y va. On va l'acheter, le petit divan du designer québécois, tu sais, puis on le fait. Mais si je me dis ça pour toute ma maison, je suis mort.
2: Le linge là, de designer québécois, là, c'est parce que c'est 800$. Il y en a. Simons en offre plein. J'aimerais ça m'acheter des fois un morceau là, de linge.
5: Ben, tu vas en acheter un.
2: Puis il y en a des.
5: Là, tu vas pas faire ta garde-robe.
2: Il y a aussi, mettons, entre autres, Joël aussi, qui va très bien à Place Sainte-Foy, qui est un très bon site Internet québécois. Puis eux autres aussi, bon, c'est du design québécois. Mais des fois, j'ai pas toujours les moyens. Moi, je suis en passant, là, je magasine chez Joël. Mais il y a des fois où je fais comme, ben là, je peux pas me le permettre, le T-shirt à 60$ ou à 120. Mais plus en prendre un à 15$. On n'a pas toujours les moyens. Ça aussi, il va falloir à un moment donné. C'est sûr que quand tu as un fonds de pension, que tu es un peu élite, que tu tiens avec le même monde qui a de l'argent, tu peux faire la morale.
5: Ah oui, absolument.
2: Parce que toi,
5: puis encore là, Pat, oui, mais je suis convaincu que je rentre chez vous et tu as du stock américain.
2: Tu
5: sais, comme là, quelqu'un me dit, ben oui. Ah ben moi, là, ben oui. Puis garde, je vais leur faire leur plug.
2: Sur Twitter, ta personne fait la morale.
5: Oui. Ben oui. Mais tu sais, tu peux me dire ce que tu me dis. Il y a des gens qui m'écrivent. Ben moi, en tout cas, j'achète à cette heure de la mayonnaise Mag. Puis super bonne, puis est un peu plus chère, mais pas tant que ça. Ouais, mais elle est plus chère. Puis encore là, moi, j'en connais plein de monde qui ont acheté la Mag, là, puis qui trippent là-dessus, ouais, bien oui. Raide. Puis sais-tu quoi?
2: Moi-même.
5: Hey, je suis content. Je suis content pour eux autres, là. Quand les chummies de Firebarns ont un succès, je suis content de ça. Là. J'aime vraiment ça qu'on ait des entrepreneurs québécois qui offrent un produit où tu te dis, hey, il n'est pas gênant, notre maillot.
2: Ah non, puis ils ont de quoi être fiers, c'est vrai qu'elle est
5: bonne. Bon, ben super. Mais si on fait le choix de donner ce droit-là, ce passe-droit-là à toutes les... Tu sais, qu'on n'achète plus américain. Là. Moi, je vous annonce que vous pouvez plus faire votre épicerie. Là. C'est parce que c'est un 60 cents de plus là, une pièce de plus là, un 80 cents de plus là. Tu vas arriver avec ta facture qui te coûtait déjà. By the way, ai-je besoin de vous rappeler qu'on est en pleine crise d'inflation alimentaire depuis la pandémie? Fait que déjà que ton épicerie te coûtait 300-400$, elle va t'en coûter 500. Tu sais, à un moment donné, c'est des choix qu'on fait. On aimerait tous ça être valeureux puis pur, là, mais c'est tough. Là. À un moment donné, il faut vivre avec les payes qu'on a.
3: Les grandes méchantes entreprises américaines, là, tu m'as allumé tantôt en disant Gatorade commanditait bien des événements sportifs puis des arénas. Kraft fait 20 ans qu'ils commanditent, qu'ils construisent des arénas partout au Canada. Ah
5: oui.
3: C'est comme une affaire comme 5 millions de frites qu'ils ont donné à beaucoup de localités pour développer le hockey chez les jeunes, apporter des endroits où les jeunes peuvent justement aller jouer. Si on se met à boycotter les Américains demain matin, il faut prendre ça en compte aussi.
5: Ben, puis l'autre affaire, vous allez me dire, OK, moi j'achète de la Mag, parfait. Si tu l'achètes au Walmart, t'es dans la marde.
2: Ah, ben là... C'est...
3: Ouais, ça l'annule, là, je veux dire. Là.
5: Ben, c'est ça. Non, mais là... Voulez-vous qu'on y aille au fond? Moi, on va y aller au fond, là. Walmart, Costco, oubliez ça, là. Même si vous dites j'achète des produits québécois chez Walmart, chez Costco, le profit ultime, il revient aux Américains. Fait que, tu sais, vous pouvez jouer au peu, vous pouvez avoir un bon fond. Moi, je considère que là-dessus, là, j'ai un bon fond. Je vais toujours donner une chance aux produits québécois. Je suis content que les Québécois inventent des affaires, que les Québécois produisent du stock. Puis je vais le faire quand j'ai les moyens, puis quand j'ai l'ambition de dire, OK, ça, là, je l'ai tellement aimé, je l'achète, c'est à moi, ça, c'est mon produit. Mais je peux pas regarder ma blonde puis dire, là, t'achètes juste des produits canadiens, québécois, on va se mettre dans la rue. Et je sais même pas où est-ce qu'on va les acheter. Tu sais, si je peux plus aller au Costco, je peux plus aller au Walmart, je peux plus... Écoute, j'ai pas fini, là. Home Depot, Rona, Best Buy, Winners, Marshall, Home Sense. Moi, je veux dire... Là, OK, j'achète mon linge qui va me coûter deux fois plus cher partout. Tu sais, c'est
2: le FEC.
5: Bureau en gros, Staples, Old Navy, Gap, PetSmart, Michaels, des affaires d'artistes, Foot Locker, McDo, Starbucks, Subway. Ouais, on s'en sort pas, là.
2: Non, puis le festival d'été, mais ça, on a déjà joué.
5: Ah, les artistes, ben oui.
3: En même temps, moi, Roxane Bruno, 9 jours en ligne, ça a scène belle, oui.
5: Puis ça, c'est drôle, hein, ça rentre pas là-dedans, comme.
2: Non, ça, on ne le dit pas. Ben, en fait,
0: ça n'a comme pas rapport.
2: Mais j'ai pas vu. Moi, ça n'a pas fait partie de mon algorithme, mais je pense que c'est mort. Je sais pas qui disait ça. Je me souviens plus. Là. Mais quelqu'un disait qu'il y a eu des sorties d'artistes là, de chez nous pour dire de consommer québécois. Puis, mais vous le savez que les gens consomment hein, de la musique d'ici, du théâtre d'ici, du cinéma d'ici, si ça les interpelle.
0: Mais ils devraient consommer plus!
2: L'un des bands de l'heure, là. Cet été et l'été prochain, je vous le dis tout de suite, c'est classe moyenne. Moi, je les ai vus arriver, là, la gang qui font comme un rassemblement, qui ont toute leur carrière individuelle.
0: 10 jours en ligne.
2: Collectif, là. Au fait. Mais non, mais ça m'énerve quand vous dites, mais vous êtes sur quelle estifie de planète quand vous pensez que les... Ben oui, il y en a qui boudent, là, qui aiment pas...
0: Non, moi, je connais pas ça. Moi, tu dis ça, là, Pat, là, je connais pas ça. Moi, je connais personne là, qui est borné au point de dire... Peut-être, là, comme tu dis, des
2: moi,
0: cas d'exception.
2: Jeune,
0: là,
2: moi, t'sais. Quand j'étais jeune, je trouvais ça dégueulasse, la musique québécoise. Je te le dis bien franchement, là, j'haïssais ça pour mourir, je boutais ça. Aujourd'hui, si le produit est bon, j'adore ça. T'sais, je me dis pas, je vais en consommer parce que québécois. J'en consomme parce que je trouve ça bon. Le point est là. Et je trouve que les jeunes, avec les Spotify de ce monde, là, qu'on essaie de dire que c'est pas bon, puis je trouve qu'ils en consomment bien plus. Puis je vais le répéter, je l'ai déjà dit, cet argument-là. Moi, là, chez nous, là, dans mes country storms, 90% de ma programmation, là, c'est du monde de la maison. C'est-à-dire d'ici, du Québec.
0: Des groupes locaux.
2: Ouais. T'sais, fait que je arrêtez de pleurer, de dire qu'on consomme puis que là, on est en train de s'américaniser.
0: Ben moi, le problème de ça, Pat, puis t'as raison de l'amener dans la discussion, mais t'sais, de ce que je comprends, on dirait que la culture, même si on se bat beaucoup pour notre culture tout le temps, ça rentre pas là-dedans. T'sais, quelqu'un sera pas écœuré parce qu'il écoute du Taylor Swift à la lumière, mais il va se faire écœurer parce qu'il y a un char américain. J'essaie de trouver la ligne directrice là-dedans, je suis pas capable, là. Mais tu sais, la musique, les groupes, c'est supposé d'être international.
2: Ben là, je te dirais que là, on est tout en train de sortir pour dire de consommer québécois.
0: Moi, mon analyse de ça, Pat, c'est qu'on a ben trop un gros marché, un gros show business pour la population qu'on est. Tu sais, notre star system, puis je comprends qu'on l'a enflé justement parce qu'on se sent tout le temps menacé. On était un îlot francophone entouré d'anglais. Fait qu'on a voulu tellement en mettre, comme regardez, on en a des artistes, puis on en fait des affaires. Moi, je pense que c'est normal dans une population de 9 millions avec ce qu'ils essayent de nous faire croire comme étant notre base de, notre disons, notre bassin de base d'artistes, là, il est bien trop gros. Fait que c'est normal que là-dedans, t'as beaucoup d'affaires qui vont passer flat, qui vont... Tu sais, j'entends souvent des artistes, ben là, moi, j'ai fait une pièce là, de théâtre, puis c'est ça, là, j'ai pas vendu de billets. J'ai regardé le topo, elle a l'air plate en jouant le vent.
2: Ah oui,
0: pièce,
2: c'est ça, c'est parce qu'on en voit pas, c'est plate.
0: Je veux pas, c'est plate, puis personne va te le dire. Mais ils vont peut-être même te donner une subvention, tu sais, puis te dire, hey, c'est beau, lâche pas, mais tu sais, ça se peut que ta pièce est plate. Et qu'on va pas l'avoir, pas parce qu'on l'aime pas, là, ou pas parce qu'on aime pas le théâtre, parce que le sujet m'intéresse pas. Puis les acteurs me parlent pas, puis ça me tente pas, je vais aller voir autre chose. Ouais, mais là, ces gens-là vont aller voir des pièces internationales de Broadway reproduites ici. Ben ouais, parce que cette pièce-là, elle fait 25 ans qu'elle joue sur Broadway. Fait que s'ils sont rendus à l'exporter, d'après moi, c'est parce qu'il y a du monde qui aime ça.
2: Tu sais, il y a... Les gens qui réussissent dans la vie, là, puis...
0: Mais il y en a des bons, comme tu dis, de tous les domaines, là.
2: Puis tu sais, tout ce qui est entrepreneuriat québécois, tout ce qui est les bâtisseurs, tout ce qui est produits locaux, tout ce qui est de marque québécoise, peu importe, OK? C'est tout que ça vient du Québec. Je veux juste dire ce point-là parce que je le trouve important. C'est pas des gens qui ont réussi parce qu'on leur a dit de consommer québécois. C'est des gens qui ont réussi parce que les consommateurs y ont goûté puis ont aimé ça. Je reviens avec la marque Mag, là.
0: Ouais.
2: La marque Mag, là, c'est parce que tu l'as essayé puis tu l'as trouvé bonne. Puis tu fais comme, ah, crime, ça vient de chez nous, il y a un sentiment de fierté. Ouais. C'est
0: mais
2: bon. T'es,
0: mais elle était bonne. Si elle avait goûté le fond de chaussette, il n'en vendrait pas.
3: Non, mais on s'estime tellement sur des pacotilles, là, ce qu'on mange, la musique. Pendant ce temps-là, la caisse de dépôt a un portefeuille qui est investi au State à 38%.
2: Ben oui.
3: Je veux dire. Non, mais.
0: Il y a un auditeur qui écrit ça et vous irez voir vos placements aussi. Là.
2: Ben oui.
3: Tout ou à peu près est investi au State parce que c'est là que l'argent est. Les gouvernements font aussi affaire avec les States par en arrière. 38%, là, pense à ça. 38% de la caisse de dépôt qui est investie aux États-Unis.
2: Puis c'est là que l'argent est.
3: Puis on nous dit arrêtez d'aller acheter le jus des États-Unis parce que là, vous allez les encourager. OK, puis vous faites quoi? Complètement l'inverse.
5: Voilà. Avant, je vais leur avancer. Avant d'aller en pause, j'aimerais juste vous dire qu'hier, quelle fut ma surprise de réaliser que Bruno Marchand, le maire de Québec, était en tournée d'entrevue. Évidemment, il n'est pas venu nous voir, comme d'habitude. Donc, on continue. C'est juste que il est allé à 2-3 places, puis j'entendais sa défense concernant ses voyages. Monsieur Marchand ne se sent pas du tout coupable et non redevant non plus, redevable concernant ses déplacements partout autour de la planète. Et pour le travail et pour les loisirs. T'sais, donc, déjà, il se déplace beaucoup. Il pouvait mettre ça sur le dos de la job. Ben, écoutez, j'ai pas le choix de prendre l'avion. Faut que je travaille. Puis j'ai une rencontre pour, je sais pas, là, un symposium de vélo en Europe. T'sais, j'ai pas le choix d'y aller. Faut vraiment que j'y aille. Fait qu'on, c'est correct qu'on accepte la défaite. Là, on se dit, bon, ben, coudonc, hein, quand faut y aller, faut travailler. Puis on y va. Mais même dans ces temps lousses, il y va quand même. Puis c'est correct. Il a le droit. Il a le droit. Moi, j'ai pas de problème. Mais quelle ne fut pas ma surprise quand même à la question, vous vous sentez pas un peu mal à l'aise d'aller comme ça à l'étranger, en avion, en bateau. Il a fait du bateau aussi, à brûler du mazout, puis tout. Et de revenir dans votre rôle de maire, tu sais, puis là. Et là, ça a été incroyable. Parce que, un, il l'a dit, deux, personne l'a repris. Il nous a dit que lui, il ne faisait jamais la morale. Puis que ça ne dérangeait pas, lui, que tu aies 3 pick-up dans le cours. Il a dit ça, là. Il dit, je sais pas, moi, si tu as besoin de 3 pick-up, c'est pas à moi de décider ça. Moi, je fais jamais la morale, vous me reprendrez jamais. Donc là, je sais pas là à quel point les autres ont peut-être pas de banque d'extraits ou pas de... Puis je sais pas aussi ce qu'on considère comme faire la morale. C'est quoi la définition de faire la morale? Est-ce que c'est vraiment de dire à Max, ben toi, Max, je te pointe, puis je te vise, puis je te dis que tu prends trop ton char. Si on considère que c'est juste ça, faire la morale, effectivement, peut-être que on trouvera pas d'extrait de Bruno Marchand qui pointe quelqu'un en disant, toi, mauvais voiture, mauvais toi, pas prendre voiture. Ça, je comprends. Par contre, tu sais, mettons, on écoute un extrait. Là.
6: Même chose avec certaines mesures d'éco-fiscalité pour lesquelles il y a nécessité de dire, vous avez le droit de pas changer de comportement, c'est vous qui allez le décider. Mais en même temps, il y a un coût, il y a des frais associés à avoir, par exemple, des stationnements inutilisés.
5: Moi, tu vois ça, là? Moi, je vois ça comme quelqu'un qui me fait morale, gros comme le bras, là. C'est-à-dire, t'as toujours pris ton auto, il y a jamais, là, on veut te charger une taxe. Puis là, tu dis, t'as peu, là, pourquoi une taxe? Moi, j'ai mon char, je paye mes affaires, je paye une surtaxe de gaz pour l'environnement, je paye ça. Ben là, si tu veux pas changer de comportement, c'est ton choix, là. Mais faut que tu saches qu'il y aura un prix à ça. On va te le charger. Ça, c'est pas de il y a pas de morale là-dedans, là.
2: Puis le stationnement inutilisé, là...
5: Peut-être moi qui ai une mauvaise définition du mot « faire la morale », là.
2: À part un très grand stationnement d'une multinationale...
5: Ouais, mais là, tu rentres là, dans le point, là. C'est pas ça, là. C'est juste, est-ce que toi, tu considères que ça, tu te fais faire la morale?
2: Ouais.
5: Moi, je considère que oui, là.
7: On est même pas loin de la menace, là.
5: Ben, si toi, tu veux pas changer, t'as le droit, là. Donc, là, c'est pas une porte de sortie. J'ai pas fait de la morale, j'ai dit qu'il avait le droit. Mais tu vas payer. Là, tu vas payer, mon sale. Moi, je sais pas, il y a comme un fond de morale là-dedans. Là. Mettons ça, là.
6: On vous a parlé, puis j'en ai déjà parlé depuis le début, quel est l'effet sur l'étalement urbain? On est-tu capable de démontrer qu'on limite l'étalement urbain? Si on crée un troisième lien pour que les gens aient habité dans le fond de Bellechasse, bien, à la question environnementale, on a des problèmes, mais à la question de l'étalement urbain et du coût des infrastructures, on a un autre problème.
5: Ce qui est drôle, c'est que moi, je reste dans le fond de Bellechasse. Je me suis senti un peu visé. Ça, c'est pas faire la morale, là. C'est pas faire la morale, ça? Je sais pas, j'essaie de trouver c'est quoi la définition de faire la morale?
2: Ben, c'est ton choix.
5: Moi, je considère que là j'ai deux exemples, puis ça t'a pris quoi, 8 minutes? T'as trouvé ça, nous autres, la banque est bien pleine. Là. Si les autres stations, by the way, en veulent des extraits, on peut vous en passer. Hein? On peut s'engager à faire ça?
7: Avec. Oui.
5: Ça va être correct?
7: Absolument.
5: OK, super. Bon, une dernière, pourquoi pas, là, les poêles à bois.
6: C'est ce qu'on constate dans les différents rapports présentés sur la qualité de l'air au cours des dernières années, particulièrement de la dernière année. Tous convergent. Les principales sources de nuisances sont les transports, le chauffage au bois et les chantiers et activités industrielles.
5: Donc, les nuisances, c'est vous autres. Mais, fais pas moral, là. J'ai jamais fait ça, moi, la morale. J'ai pas de quoi vous parler. Fait que, oui, je vais y retourner en voyage avec mon amoureuse.
2: Il y a aussi le fait de mettre les rues plus étroites, que ça soit, après ça, des sens uniques. Après ça, on a enlevé des stationnements. Après ça, on pense peut-être taxer selon la grosseur de ton véhicule ou selon peut-être aussi là,
5: pas de morale, là,
2: tu vas en ville ou dans certains quartiers. Là. Ça a l'air que c'est bien populaire, ça, à Paris. Et nous sommes parisiens. Donc, tu sais, fait que c'est pas de faire la morale.
5: Si tu me fais pas morale, tu m'insultes.
2: Mais tu sais, on fait tout en sorte que ta voiture, le mot qu'on passe, c'est que t'es pas le bienvenu. Après ça.
5: Ben, mais c'est pas. Je fais pas morale. Hein? Moi! Est-ce que je fais la morale, moi? La réponse est non.
2: On a mis une taxe de plus. Enfin, on a augmenté la taxe sur vos plaques d'immatriculation. Je tiens à vous le dire. C'est de mémoire 60 $ de plus pour qu'on soit à 90 $ en taxe sur vos plaques d'immatriculation du côté de Québec pour nourrir aussi le RTC. Mais, tu sais,
5: ben,
2: ça donne bien que vous ayez un char aussi, là.
5: Parlant de taxe d'immatriculation, j'ai comme l'impression que ça s'en vient dans quelques instants. On va en parler.
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27: Hey, c'est Jordan.
28: Les Capitals sont de retour au Stade Canac. Après une convaincante victoire cette fin de semaine, encore une fois contre les Miners, un autre défi probablement plus facile attend la troupe de Pat Scalabrine. Les Slammers de Joliet sont en ville, eux qui n'ont que 38 victoires cette année, contrairement aux 63 de Québec. Et là là, premier match de la série tantôt 19h05. Au US Open, dans les qualifications chez les dames, l'Ontarienne Bianca Andreescu commence en force. La championne du tournoi de 2019 a remporté contre Eva Vedder 6-1 et 6-2. Andreescu affrontera mercredi l'Ukrainienne Veronika Podrev, 132e raquette de la WTA. Et dans la LNH, histoire cosmique qui concerne le russe légendaire Alexander Ovechkin. Le brosseux bien reconnu a eu un été particulier en Russie. Ovi a écopé de 33 amendes en à peine 2 mois. Là-dedans, on retrouve excès de vitesse, parking non payé, stationnement interdit, route de péage non payée. Clairement, le gars en a rien à foutre. C'est ça, Ovi. Good job.
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0: Ah oui, on passe ça, 13h06 pour une chronique avec... Maintenant, je vais arrêter de dire que c'est notre nouveau chroniqueur. Je vais le rentrer officiellement dans la gang. Sylvain Junot, maire de Saint-Augustin de Desmaures, qui vient nous jaser comme ça une fois par semaine d'actualité municipale. En fait, je dis actualité de sujets municipaux. On fait le tour, on se demande comment ça marche parce que, je le répète, puis je vais le répéter souvent... Trop souvent, on prend pas au sérieux ce palier-là, alors que c'est probablement celui qui devrait être formateur pour tout le monde. C'est notre palier de décision du premier étage. Tout ce que vous avez besoin à tous les jours, l'eau, les poubelles, ramasser les affaires dans le village, s'organiser, faire un parc à de l'allure, notre milieu de vie primaire... C'est le municipal, et souvent, on regarde ça, qui s'arrange, qui fasse ça, et on regarde plus haut. On regarde le provincial, on regarde le fédéral, comme s'il y avait quelque chose de plus beau en haut. Mais je pense qu'il faut gérer le bas en partant. Monsieur Junot, bonjour.
1: Bonjour, ça va bien?
0: Ça va très bien, vous-même?
1: Oui.
0: Bon. Est-ce que je me trompe quand je dis ça d'abord? Parce que ça fait deux fois que je dis ça, puis on n'en parle pas, là, mais si toutes les municipalités étaient gérées, mettons comme la vôtre. Je veux pas remettre ça. Non, mais c'est parce que j'en connais pas bien des municipalités qui ont réussi à éliminer leur dette et qui ont réglé le problème économique. Si toutes les municipalités étaient comme ça, mais ça me le message qu'on envoie en haut, c'est regarde, on a fait le ménage au sous-sol, là. Occupe-toi du reste. Là.
1: Oui, mais c'est sûr, ce serait un idéal. Puis c'est faisable. C'est faisable à tous les niveaux, pas juste les municipalités. Là,
0: ouais.
1: Le palier supérieur, que ce soit provincial, fédéral. C'est faisable, mais c'est pas ce qu'il fait.
0: Hey, Pat, penses-tu qu'on pourrait juste relever le micro de M. Junot? Ben non, c'est pas de votre faute, pas en tout, là.
1: Bon,
0: ah, là,
1: ça,
0: là, là, là.
1: Un, deux, c'est bon.
0: Là, c'est Dolby Surround stéréo. Là, ça y va.
1: Mais aujourd'hui, je vais vous parler de taxes, puis de façon générale, les taxes, ouais. Mais aussi de façon particulière, puis je m'explique. Il y a une manie chez les gouvernements provinciaux et fédéraux aussi, mais moi, c'est le municipal là, ouais. qui est ma tasse, qui est ma patinoire. Une manie à vouloir taxer tout et rien. C'est nouveau, là. Tu sais, les nouvelles sources de ci, de ça, de revenus. Comme je dis tout le temps, c'est toujours le même gars ou la même fille qui paye, c'est nous autres.
0: Ouais, okay? Ouais.
1: Mais là, en faisant de la taxe ciblée comme ça, on vient créer des catégories de citoyens. Tu sais, ça n'a pas de sens. Exemple, j'en ai parlé l'autre fois, c'est... taxer les matières résiduelles, les vidanges, ouais. À la levée, donc au poids. Fait que plus tu fais de vidange, plus tu serais taxé.
0: Donc, plus tu as d'enfants, plus tu es taxé.
1: Exactement, en partant ça. Puis si ta préoccupation est environnementale, ben c'est pas mieux. Alors, on connaît tous quelqu'un qui va prendre ses vidanges et aller sacrer dans le bois pour pas payer.
0: Ouais.
1: Hein? Mais c'est reculé dans les années 70 où on jetait
0: donc,
1: un paquet
0: tu,
1: de cigarettes.
0: Tu pénalises les mauvaises personnes ou tu encourages les délinquants.
1: Alors que l'argent pour gérer les matières résiduelles, les vidanges, il y a déjà une taxe, votre compte de taxe s'appelle matières résiduelles.
0: Ouais.
1: L'argent est là, il faut juste bien le gérer, puis ça suffit. Qu'on commence par démontrer aux citoyens qu'on gère bien l'argent disponible avant de penser à aller retaxer. Là, je parle des taxes à ces vidanges, mais vous en avez, ils veulent taxer piscine, taxer si t'as pas d'arbre, taxer si t'as un arbre.
0: Les cours asphaltés.
1: Exactement. Taxer.
0: Les clôtures.
1: Alors que, en fait, on a l'argent déjà, il est là.
2: Ben, ils disent que non.
0: Oui. Mais qu'est-ce qu'il fait? Parce que quand vous êtes arrivé, il y en avait une dette à Saint-Augustin. Là.
1: 120 millions.
0: Bon.
1: On était dans les plus taxés, toute proportion gardée au Québec.
0: Qu'est-ce qui fait qu'aujourd'hui, puis en passant, encore une fois, ils ont sorti encore le top des villes heureuses, vous êtes encore dans, tout le temps dans le top 5, top 10. Là.
1: Ouais.
0: Qu'est-ce qui fait que vous avez pu faire ça sans couper le bonheur? Tu sais, vous n'avez pas envie de donner une formation? Je vais arrêter de vous voir. Tu n'as pas envie de donner une formation à tous? Venez vous asseoir, là. Je vais vous expliquer ce qui se passe et comment on fait ça.
1: J'ai pas la prétention d'avoir la réponse à toutes.
0: Ouais,
1: la formule gagnante. Mais oui, on l'a fait chez nous et ça se fait. Maintenant... Je vais revenir, je suis toujours... Oui, vous allez trouver que c'est peut-être plate à la longue, mais la base, s'occuper de la base. Moi, je ne rêve pas la ville de demain. Je m'occupe de la base, des vidanges, de l'asphalte, du déneigement, de façon à ce que mes citoyens, résidentiels et corporatifs, puissent, eux, rêver.
0: Oui.
1: Moi, j'ai pas d'affaire à rêver. Moi, je m'occupe de la base, l'affaire plate. Puis, une fois que j'ai fait ça... Que les gens rêvent.
0: Donc, on part de loin. On part de l'ambition politique. Là. Donc, pourquoi vous allez en politique? Pour gérer le quotidien des citoyens rêver à des projets qui n'ont pas de sens?
1: Moi, je suis allé parce que ça n'allait pas. Ça n'allait pas à Saint-Augustin-des-Morts, c'était l'asile. Les finances, tout était géré. J'allais dire comme une roulotte à patates frites, mais c'était insultant pour les roulottes à patates frites. On en a une chez nous, chez Michelin, sont super.
0: Donc, Michelin, c'est quelque chose. Là.
1: Oui.
0: Ah, non, Michelin, c'est fort. Là.
1: Alors moi, je suis allé là. Je suis ingénieur de formation, de profession. des problèmes, régler des problèmes. Il y avait, moi, je pensais à Balieuse, c'est propre, m'intéresse pas. Là, à Saint-Augustin-des-Morts, c'était correct. Il y avait du ménage à faire. On savait où on était rendu, ouais. Ça paraissait. Donc, moi, je suis allé pour ça. Je suis allé pour régler des choses. Et quand je dis ne pas rêver, ça ne veut pas dire être plate, puis être immobile, puis à l'inertie, là. On a fait on développe des parcs, on développe toutes sortes de choses, mais on fait avec les moyens qu'on a.
0: On l'a pas, on le fait pas.
1: Ben, c'est ça. Ou on fait ce qu'on peut. Le moins cher, l'efficience. J'en ai parlé l'autre jour. L'efficience. Donc, essayer de donner le meilleur service au moindre coût, puis c'est comme ça qu'on y arrive. On dépense pas de l'argent qu'on n'a pas. Ça n'a aucun bon sens. Sinon, on donne l'argent aux banquiers.
0: Mais là, ça faudrait passer le message au provincial puis au fédéral.
1: Au fédéral, c'est incroyable.
0: On imprime puis on emprunte. C'est tout ce qu'on fait. Ouais, c'est ça.
1: Donc, je parle de taxes en général. Puis on le voyait dans l'actualité la semaine dernière. Là, il était question dans la ville, la capitale, là, de taxer.
2: Bruno Marchand disait qu'il allait sortir le bâton.
1: L'eau, etc. Là, ça s'adressait qu'au ICI, Institution Commerce et Industrie, donc le commercial industriel. Ouais. Mais préparez-vous, ça va venir pour le résidentiel, c'est sûr.
0: Bon, là, ce qui est arrivé, c'est que le gouvernement de la CAQ a donné des droits aux villes puis aux municipalités que les villes et les municipalités n'avaient pas avant, c'est-à-dire le pouvoir de taxation. Puis même que je les ai trouvés assez lents là, à embarquer, mais là, ça commence à, comme on dit, on a guiré ça en deuxième. J'ai même des communiqués de la CMQ là, tu sais, qui nous dit, qui passe le mot à ses membres, « Hey! » Taxer, là, oubliez pas, vous pouvez taxer maintenant.
2: Ils sont vivants, taxez-les.
0: Puis là, regarde, là, les voitures, vous pouvez taxer les immatriculations, allez-y, gâtez-vous. Tu sais, il y a quasiment une espèce d'encouragement et aucunement dans le document que j'ai sous les yeux, là, nulle part j'ai lu, prenant en compte que les citoyens sont en pleine crise économique puis que l'argent ne le sort pas par les orifices. Là.
1: Exact.
0: Nulle part on a écrit
1: taxer
0: ça.
1: Taxer les gens, aller chercher des... En fait, taxer, c'est aller chercher des revenus pour offrir des services. Fait que si... Vous faites une forme de démonstration que vous offrez de bons services à un coût raisonnable, puis que vous manquez d'argent parce que, bon, il y a des nouveaux services ou il y a des services qui n'arrivent plus, ça a du bon sens de taxer. Maintenant, moi, je prône la taxation uniforme, c'est-à-dire pas de créer des catégories de citoyens, comme vous disiez, où que les gens, il y a une famille, ouais. Ils font plus de vidange, vont payer plus.
0: Ouais, deux voitures, tu payes plus.
1: Nous, on croit à l'uniformisation des choses autant que possible. Là. Que
0: ce c'est ce qu'on nous vendait hein, comme système, un système pour tous. Là,
1: non, ouais, on parle pas de communisme, mais que tout le monde paye pour que, bon, etc. Mais là, on s'en va vers la taxation à la pièce, ouais. mais pour combler des déficits créés souvent par le fait qu'on donne l'argent aux banquiers ou qu'on gouverne mal, on gère mal, ouais. etc. J'ai fait la démonstration pour la RTC la semaine dernière, ouais. mais c'est pareil dans plein d'autres services. Je vais aller de façon plus précise. En 2024, j'étais membre... premièrement, on va commencer par expliquer aux gens. La communauté métropolitaine de Québec, ouais. c'est le supra-organisme. Il y a les villes, comme Saint-Augustin-et-des-Morts, qui fait partie d'une agglo, qui est l'agglo de Québec, avec l'ancienne Lorette, qui sont deux villes défusionnées. Ouais. Ensuite de ça, plus gros que ça, tu as la communauté métropolitaine ouais. de Québec, qui englobe la Côte-de-Beaupré, la MRC de Portneuf-Jacques-Cartier, l'île d'Orléans, la ville de Lévis et la ville de Québec. Ouais. C'est immense.
0: Ouais.
1: Le législateur a prévu ça pour gérer globalement, tu sais, pour réfléchir. Ouais. C'est bon, c'est bon.
0: C'est bon, mais je trouve que
1: réfléchir les choses, l'aménagement ouais. du territoire.
0: Tu sais qu'il n'y a pas encore de transport uniforme en commun entre la rive sud et la rive nord.
1: Ah ouais, mais moi,
0: à quelque part, ils n'ont pas fait le job.
1: L'intention du législateur. Ouais, ouais, ouais. Après ça, qu'est-ce qu'ils ont fait?
0: L'intention est bonne. OK, on s'entend.
1: Bon, donc, moi, j'étais dans le conseil le CA, si on veut, ouais. le conseil de la communauté métropolitaine, dont j'ai été évincé là, récemment, là, ben, peu importe. Et donc, je ne suis plus là.
0: Mais pourquoi?
1: Je vous demanderai. Parce que c'est pas nommé par moi, c'est nommé par l'aglo. Puis donc.
2: Okay. C'est qui vote?
1: C'est le conseil d'agglomération.
2: Puis vous étiez combien?
1: Il y a neuf membres du conseil d'aglo.
2: Donc vous
1: Mais
2: êtes...
1: le maire ou le président de l'aglo ou le président de la CMQ, qui est le même tout le temps, a dit que c'était sa décision.
0: Qui est? C'est qui?
1: Monsieur Marchand.
0: Ah, le maire de Québec.
1: C'était sa décision ah. de m'exclure parce que je ne collaborais pas. Donc, j'en viens à de la non-collaboration.
0: Être pas d'accord, c'est de ne pas collaborer.
1: Ben là, je blague avec ça. Mais en 2024, la CMQ, la communauté métropolitaine, a eu l'intention de taxer l'essence.
0: Mm-hmm. Oui.
1: Là, on a entendu tous parler de l'immatriculation, mais ça, c'est chaque ville qui gère ça comme ouais. elle veut. Donc, nous, on a refusé de taxer l'immatriculation. Québec le fait, l'ancienne Lorette le fait pas, etc. L'essence, la loi permet à la communauté métropolitaine de le faire, d'ajouter une surtaxe au carburant.
0: Localement?
1: Financer. Non, de le faire à grandeur de la communauté
0: métropolitaine. OK.
1: Ils peuvent l'imposer et à ce moment-là, cet argent-là va au transport en commun. C'est ce qui est prévu.
0: Montréal le fait aussi.
1: Oui, Montréal.
0: La communauté urbaine de Montréal.
1: Ici, il y avait l'intention, tandis qu'à Montréal, c'est fait. L'intention était là et la loi prévoit par contre qu'il faut que le gouvernement donne son OK. Donc, la CMQ peut tenter de.
0: Ouais.
1: Puis après ça, si le gouvernement dit oui, ben ça se fait. Puis si le gouvernement dit non, c'est non. À l'automne 2024, vous avez vu le ministre Girard sortir, dire non, on va pas là.
0: Politiquement, c'était pas bon. Là.
1: C'est ça. Mais en fait, là, il y a eu un débat public. Là. Est-ce qu'on l'avait demandé? Est-ce qu'on l'avait pas demandé? En fait, ils se sont fait court-circuiter un peu. Là.
0: Ouais.
1: Et donc, le gouvernement est arrivé en disant non. Là, soyez conscients, citoyens, que ça va revenir. Là.
0: Ben oui.
1: La CMQ attend, l'information que j'ai, là, c'est que la CMQ attend le nouveau gouvernement pour recommencer puis taxer tout le monde sur l'essence

0: dans, ils nous trouveront pas.
1: Hey, mais moi, je veux juste, parce que là, vous avez parlé de l'agglomération, là. Moi, je suis sur la rive sud, fait que je suis sous Lévis, là.
0: Ouais, tu rentres là-dedans.
2: Non, l'agglomération, c'est pas la rive sud, c'est la communauté métropolitaine qui englobe Lévis.
1: Oui, c'est ça. Bon,
0: mais c'est pas eux autres qui veulent taxer.
2: Mais CMQ, là, l'ensemble, tout ça, c'est eux qui voulaient taxer l'essence.
0: Okay.
2: Ça n'a pas marché.
0: Donc, Lévis serait touché.
2: Oui.
1: Mais Lévis, j'imagine, serait contre.
2: Elle était pour.
0: À l'époque de l'Aulier, ça.
2: 2024, t'es pour.
0: Okay.
1: Mais Blainé,
0: il va être pour, Pat, parce que là, je le vois aller Blainé, là, puis Blainé, je suis mêlé avec
2: Blainé. Mon point est suivant, les citoyens peuvent le dire à leurs élus, « Hey, on n'en veut pas. » Mais une fois que c'est dit, c'est bon. Moi, ce que je dis, c'est interpeller les candidats aux élections qui s'en viennent.
0: Ouais.
2: Nous, on le fait ce soir par voie de résolution à la ville de Saint-Augustin-des-Morts. On leur demande de leur parti, puis eux, évidemment, là, de s'engager. On va voir pour qui on vote après.
1: Mm-hmm.
2: De s'engager à ne pas permettre à la CMQ de taxer l'essence.
0: Ça.
2: Donc, moi, j'aimerais avoir l'opinion de tous les gros partis politiques sur la table, là, que ce soit peu importe les.
0: Ah, parce qu'une fois qu'ils se confondent, ils n'ont comme pas le choix de suivre. Là.
2: Ben, c'est ça. Fait que moi, j'aimerais ça savoir, est-ce qu'ils vont préconiser une taxe à l'essence pour payer le transport en commun ou pas? Parce que si c'est pas, nous autres, ça nous intéresse grandement.
0: Parce que là,
2: moi, je suis plus là à CMQ pour dire « Hey, ça va pas. »
0: Mais est-ce que... Parce que toi, t'es plus là, mais est-ce que t'es quand même assouvi à ça?
2: Oui.
0: OK, fait que toi, t'as été écarté par le président, qui est M. Marchand, pour pas le nommer, et là, on va prendre des décisions sans toi à table, mais toi, tu vas payer, là. Tu vas embarquer dans le... Hey, c'est bien fait, pareil.
2: Bon, c'est comme ça, en tout cas. Puis moi, en 2024, j'ai travaillé fort à ce que ça ne survienne pas. Vous lisez à travers les lignes, là, le ministre est sorti en disant on veut pas, puis il n'y avait pas encore eu la demande officielle. Fait que, hein? Donc, puis là, j'ai des infos que je ne donnerai pas mes sources, mais à l'effet que ça s'en revient.
0: Ça va revenir, ben oui, puis ça, on s'en doute. Ils vont venir à la charge tout le temps.
2: Si mes infos sont bonnes, gueuler après les candidats pour être sûr qu'ils ne le permettront pas une fois élu. Puis si mes infos sont pas bonnes, ben là, ils vont me dire que je suis un Christy de menteur, puis ils vont sortir sur la place publique, puis ils le feront pas plus après, puis tant mieux.
0: Ouais.
1: C'est
0: tant
1: ça,
0: mieux.
1: Ça qui m'intéresse.
0: L'objectif, c'est que ça arrive pas.
2: Fou d'avoir la bonne info, la raison pour raison. Je veux pas de taxe à l'essence pour mes citoyens.
0: En fait, tu sais, le message pourrait carrément aller... Quand vous voyez vos élus, là, demandez-leur donc si... dites-leur que toute surtaxe de n'importe quoi, on n'a plus moyen. C'est peut-être le message à passer, là. Parce que si c'est pas ça, ils vont dire parfait, mais on va la repasser sous l'immatriculation.
2: Encore, on dit plus moyen, là, c'est le point de vue du citoyen, c'est normal. Mais qu'est-ce qu'ils font avec l'argent qu'ils ont? Parce que s'ils font la démonstration que s'ils n'ont pas l'argent de plus, on va couper vraiment d'un service grave, là. Tu sais, bon, il n'y aura plus de. Je dis n'importe quoi, on va former l'électricité à nuit, puis tu sais, là,
0: là,
2: on va être capable d'en donner plus d'argent parce qu'il faut bien fonctionner en société.
0: Mais il faut me faire la preuve d'eux, par exemple.
2: Si vous gaspillez l'argent, arrêtez de nous surtaxer à gauche, à droite, puis chercher des sources de revenus.
0: Parce que là, on perd d'une taxe sur l'essence supplémentaire. Ouais. Je pense qu'à Montréal, c'est 3 cents, quelque chose comme ça.
2: Le litre.
0: Bon, là, on parle de ça.
2: Ce qui était d'un carton de la CMQ, là, c'était d'aller chercher 25 millions dans les poches des
0: juste de la région ici.
2: Dans la région de la communauté métropolitaine. C'était 25 millions par année.
0: Ouais, c'est du gros cash.
2: C'est du cash.
0: Là. Et là...
2: Évidemment, il y a des gens en transit. T'sais, le gars qui part, la fille qui part de Sept-Îles puis qui arrête
0: en
2: truck.
0: Mais même à ça, là, c'est un citoyen pareil.
2: Ben oui, c'est un Québécois. Peu importe, là, quelque part, le mécanique est capoté. Pour payer quoi? Du transport en commun.
0: Ah oui.
2: Donc, prendre l'argent dans les poches de ceux qui ont des autos.
1: Vous allez perdre pareil. Vous allez perdre le cash. Parce que plus que vous en avez, plus que vous en avez.
2: Demandez aux automobilistes et camionneurs de payer le transport en commun. Et à un moment donné, ça ne marche pas de même.
0: Ben, on a déjà
2: ça. On devrait payer.
0: Ben, on m'a dit que déjà que dans nos plaques et nos permis, il y avait déjà une part là, qui s'en allait pour les transports en commun.
2: Celui qui conduit une voiture électrique, lui, il ne paye pas parce qu'il ne prend pas d'essence.
0: Ouais.
2: Il y a quelque chose, tu crées des clauses et ça n'a pas de bon sens. Puis tout ça pour payer le transport en commun, qui, je l'ai dit la semaine dernière, surtout ici, dans la région, en tout cas à Québec, est géré comme...
1: Exécrable.
2: Exécrable, c'est ça. Puis, je ne l'ai pas dit la semaine dernière, là, mais le garage Newton, ils ont acheté la bâtisse Simons, là, puis ils ont sacré ça à terre. Là, le projet devait coûter 200 millions. Puis, une fois qu'ils ont commencé, là, tout à coup, ils ont révisé les estimés à 647 millions.
0: Manac, c'est trois fois.
2: Là, la job avait commencé. Là, le moment donné, le gouvernement a dit, « Hey, c'est assez. On arrête, on bloque le projet. » Ils ont arrêté le projet. Ils ont enterré Les fondations. Les fondations là, du gaz.

0: Ah, fait que ça, il va falloir décontaminer ça maintenant.
1: Ils sont enterrés dans le but d'un jour peut-être servir.
0: OK.
1: Et donc, ça a
0: ils ont caché en attendant.
1: Ça a coûté 100 millions. Il y a 100 millions d'enterrés littéralement.
2: Ben voyons.
1: Puis le projet est arrêté. Fait que quand on me dit j'ai le financement, pour quoi que ce soit, là, faut avoir le financement attaché. On l'a dit, on n'a pas les ententes, on ne sait rien. Ouais. Mais il faut aussi que tu aies les appuis politiques attachés.
2: Oui.
1: Parce que là, la preuve, c'est que la CAQ a dit d'un coup, hey, c'est assez. On arrête, on t'enlève ça, là, c'est fini, je joue plus à ça. C'est la même affaire pour le tramway. Les appuis politiques, dans 6 semaines, ils sont où? On le sait pas. On sait pas qui va être élu.
0: Bonne question.
1: Puis là, puis un matin, on abat les arbres. C'est ça, irresponsable. Irresponsable, là, mais solide.
0: On abat des arbres.
1: La recette de la gestion de projet, zéro, même, c'est pas zéro, c'est moins 20. Là, c'est pourri, mais pourri, c'est hallucinant. Si un gouvernement prochain, quel qu'il soit, mais mettons le PQ avec Duhaime qui a la balance du pouvoir, je sais-tu, moi. Puis là, ils disent, ça marche plus. Ou encore, j'invente encore, Carney dit, hey, moi, il y a un gouvernement indépendantiste à Québec, j'irai pas soigner 4 milliards.
0: Je coupe ça, là.
1: La marde, c'est fini.
0: Ouais. Ah oui.
1: On a abattu les arbres, on a dépensé en vrai. Je comprends qu'il y a des tuyaux d'aqueduc, des goûts.
0: Ah, il fallait faire ça.
1: Tant mieux. Bravo, mais t'as pas besoin de détruire la ville pour faire ça.
0: Effectivement.
1: De couper les arbres. Là, le matin, les arbres tombent. Puis tantôt, s'il n'y a pas de tramway, ben là, on dira, ah, plus comme ça. Puis les responsables ne seront plus là, comme d'habitude. Puis ce sera ça.
0: Monsieur le maire.
1: Moi, je vais être encore là.
0: Allez travailler.
1: Ouais.
0: Je pense que vous êtes prêts pour votre journée de travail, là. Si t'avais 2-3 dossiers à régler, ça va être fait.
1: Je fais une séance ce soir.
0: Excellent. Tu vois, ça te sert à ça. T'es réchauffé. Sylvain Junot, merci beaucoup. On te fait une pause.
1: Salut.
0: Au retour, ben oui, Gary vient faire son tour.
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10: h 30 minutes. Il s'est passé quelque chose à Radio X dans les derniers mois. On a été envahi d'une politiquite aiguë, c'est-à-dire que des gens qui soudainement ont décidé qu'ils étaient des politiciens, puis on dit « Colin, on va essayer ça ». Ça a commencé avec Doom Zuma et ça s'est poursuivi. Je ne sais pas si c'est terminé d'ailleurs, parce que il y a encore des comtés, des circonscriptions, il n'y a pas de candidats pour plusieurs parties, là, je cible pas de partie en particulier.
11: Est-ce que je donne ton numéro de téléphone, JC?
10: Là, tu vas attendre que je te présente. Excuse. T'es pas un co-animateur. C'est clair?
11: Ouais, un peu. Un peu clair, là.
12: Malaise?
10: Ben non, il n'y a pas de malaise. C'est Gary.
12: Ah, j'ai dit,
10: c'est...
12: il est à l'aise.
10: Ah, ben oui, il est à l'aise. Ouais. Il a retrouvé ses repères en rentrant. Ben, je vais vous le présenter tout de suite d'abord, là. Je vais laisser faire l'intro. Gary voulait pas, là, que je fasse du
11: temps. Ton intro, mon ami.
10: Fait que, ben non, ben l'intro, c'est qu'on a perdu un deuxième. J'espère que la purge est terminée, mais on sait jamais. Il reste encore de la place dans certains parties. Mais Gary, qui est devant moi, Gary, que je vais arrêter d'appeler Gary, je vais être obligé de le présenter comme étant le candidat du Parti québécois dans Charlevoix, Côte de Beaupré. François Garriépi, bonjour, bienvenue à Radio X.
11: Bonjour à vous deux.
10: Vous, M. Garriépi, oui, ben on jouera pas ce game-là pour vrai. Par contre, je vais juste peut-être expliquer. Moi, j'ai fait un test avec cette entrevue-là. Tu sais, il y a des comédiens, des fois, que pour vivre un personnage, ils essayent quelque chose. Mm-hmm. Tu sais, mettons, le personnage est en chaise roulante, ils vont se promener en chaise roulante pendant un mois. Ils vont essayer. Bon. Fait que là, je me suis dit, écoute, Gary, j'ai une proximité, là. C'est sûr. Gary, non seulement c'est un employé de Radio X, donc c'est un collègue, mais c'est un des collègues avec lequel j'ai eu le plus de proximité. Il venait nous voir tous les jours. T'sais, moi, dans la proximité, c'est sûr que j'ai Pat, j'ai Max. Après ça, c'était pas mal toi. Là.
11: Moi, j'étais dans la récurrence. Là, puis on a commencé à travailler en soirée avec ton show.
10: Absolument. Tu me faisais des chroniques philosophiques.
11: Exact.
10: Le soir, puis t'sais, ça fait un certain temps qu'on se connaît. Puis, donc, je jouerais pas la game de faire semblant. Puis le but n'étant pas de te pogner, le but et l'exercice que j'ai fait, c'est que j'ai dit « j'y parlerai pas ». Depuis que Gary m'a parlé au téléphone, c'était pour me dire « oui, JC, c'est vrai, je me présente ». Puis, qu'est-ce que je t'ai demandé? Je me souviens même pas. J'avais besoin juste d'une info pour savoir. C'était très technique et local. Là. Puis après ça, j'ai dit, OK, faut que j'aille faire mon show. Je t'ai pas reparlé depuis.
11: Non.
10: Tu m'as réécrit, je t'ai ghosté.
11: Ça va bien.
10: C'était voulu.
11: Ça va bien.
10: C'était voulu parce que je voulais pas que désamorcer des questions niaiseuses de base que j'avais.
11: En fait, juste vous dire, là, j'ai écrit à JC à demain.
10: Moi, ouais, j'ai pas répondu.
11: À demain, mon ami. Ou tu sais, vraiment,
10: j'ai pas répondu.
11: Chose de pas trop
10: j'ai pas voulu m'impliquer dans une discussion. J'ai dit non, ça, on se parle demain.
11: Photo aussi, je pense.
10: Oui, tu m'as envoyé une petite photo aussi. C'était quoi ta petite photo? Je me souviens même pas. Je l'ai quasiment pas regardé.
11: Ben, je veux pas voir.
10: Tu veux pas que je t'en parle?
11: Ben oui, tu peux m'en parler.
10: Fait que bref, ma première question. Qu'est-ce que tu fais là?
11: Ben, j'ai le goût.
10: T'as le goût?
11: J'ai vraiment le goût. C'est ce qui me motive le plus, là. J'ai le goût de faire ça. J'ai le goût de représenter les gens de Charlevoix-Côte-de-Beaupré. J'ai le goût de me lancer en politique. J'ai toujours... était convaincu, en fait, que la souveraineté, c'est la meilleure des solutions. Mais j'ai jamais milité, moi, pour le PQ. J'ai jamais eu de carte de membre.
10: Mais t'as jamais milité ici non plus.
11: Non, mais en fait, ça, c'est une bonne chose, parce que si j'avais milité ici, j'aurais pas pu tenir le rôle de journaliste. Donc, si personne n'a compris que j'étais un souverainiste convaincu, ça veut dire que j'ai bien joué mon rôle, puis que j'ai pas laissé, en fait, mes allégeances paraître ou transparaître comme ça au fil de mes chroniques.
10: Là, je te parle pas en onde. Je te parle d'un corridor.
11: Ouais.
10: Tu m'as jamais milité sur la souveraineté du Québec.
11: Non, moi, je le dis, là, je suis convaincu.
10: Quand je suis devenu souverainiste, là, et non pas péquiste, quand je suis devenu séparatiste, là, tu m'as quasiment joué la game fédéraliste, là.
11: Oh, oui.
10: Tu me dis comme, ben voyons donc, puis
11: c'est ça.
10: Puis toi, en tant que collègue d'un corridor, là, jamais là, tu t'es senti le besoin de dire, ben moi, je suis pas contre ça, l'indépendance. Là.
11: Mais c'est pas comme si c'était, en fait, la posture de Radio X d'être indépendantiste. Moi, en arrivant ici, je comprenais très bien que il y a des idées qui sont véhiculées. Moi, je trouve que Radio X, c'est un outil démocratique, au sens qu'on laisse la parole à des gens qui n'ont pas la parole ailleurs. Il y a des idées qui circulent ici qui sont pas dites ailleurs. Mm-hmm. On a des propos, des échanges qui sont super intéressants. J'irais même fécond, mais qu'on n'entend nulle part ailleurs. Moi, ce que j'aimais de Radio X, c'est justement ça, c'est qu'on avait, il y en a pas de sujet tabou, puis on parlait, puis on a droit à notre propre opinion.
10: Ouais.
11: Fait que je me suis toujours dit, péquiste ou pas. Moi, je l'ai déjà dit en onde que j'avais voté en 95 pour le oui.
10: Oui.
11: Mais tu sais, j'ai jamais rentré en onde en disant, salut, c'est Gary, puis j'ai voté en 95 pour le oui.
10: Mais là, je te parle même pas des ondes. Je te parle dans nos relations
11: non,
10: de
11: moi,
10: tous
11: les jours. Je suis zéro militant. Tu sais, convaincu, pas convaincant. J'ai jamais carré le monde avec
10: pourtant,
11: ça.
10: Pourtant, les Nordiques.
11: Ça, je suis convaincant.
10: T'étais militant pas à peu près, là.
11: Milite encore pour ça.
10: C'est pas là, tu me dis, tu te vends comme étant pas militant, c'est pas tout le temps ce que j'ai senti.
11: Ben, le retour des Nordiques, ça m'habite aussi, là,
10: ouais.
11: On peut s'amuser avec
10: plus
11: ça.
10: Plus que le pays, d'après moi. Là.
11: Ben, c'était plus facile à véhiculer sur les ondes de Radio X parce qu'on a quand même eu la Nordic Nation ici, puis on avait un passé.
10: Ouais. OK, tu sentais que tu étais dans un environnement où tu pouvais t'épanouir.
11: Ben, je faisais la joke tout le temps, là, j'ai trouvé le placard de la Nordic Nation.
10: D'ailleurs.
11: Puis là, il y a plein d'affaires, puis là, tu sais, je faisais semblant.
10: Peux-tu ramener ta maudite photo de Dale Hunter, s'il vous plaît? Non, mais...
11: Je vais la ramener. Moi, j'ai amené dans le studio comme ça une photo de Dale Hunter parce que c'est mon joueur préféré de l'histoire des Nordiques et je pense que ça a quand même motivé les gens.
10: Puis c'est pas que je veux pas... by the way, tu m'as déjà donné des Hot Wheels que je conserve chez nous. C'est pas que je veux pas garder souvenir de toi, c'est juste que là, ça pince. Là, je te vois à tous les jours. Puis, parce que tu sais aussi que la façon dont ça a été annoncé, la façon dont t'es parti, tu sais qu'ici, ça nous a mis dans la merde, là.
11: Oui, mais moi aussi, là, je veux dire, j'ai encore de la peine. Juste me venir. J'ai quitté une job que j'aimais énormément. Puis des collègues que j'aimais assurément beaucoup. Je dirais que. En fait, à part. Tu sais, en 2000, là, depuis l'an 2000, à part la mort de mon père, là, la chose la plus difficile que j'ai faite, c'est de dire à Philippe Lefebvre que je démissionnais.
10: C'est vrai?
11: Ah, j'ai trouvé ça d'une douleur. Je voulais pas, là. Ça m'a quand même assez.
10: Qui a appelé qui?
11: Moi, c'était su que j'étais péquiste. Moi, c'était su que j'étais souverainiste.
10: Comment ça? On savait pas ça, nous autres.
11: Ben, parce que j'en parle.
10: Il vient de me dire qu'il en parlait pas, mais là, il vient de me dire que c'était connu.
11: Non,
10: là,
11: mais je veux dire, j'ai déjà parlé à Claude Villeneuve. Tu comprends que lui, il savait déjà qu'un pays...
13: ça te parlait.
11: Ça me parlait, okay. Mais tu sais... Puis, le nombre de fois que j'ai posé la question à Claude Villeneuve, c'est quand il était chef de l'opposition, puis je disais tout le temps à Claude, quand est-ce que si tu perds l'élection municipale, est-ce que tu vas aller rejoindre tes amis pour faire un pays? Tu sais, j'ai posé la question 40 fois, tu sais. Puis à un moment donné, ben, c'est sûr qu'on il a compris que c'est une question qui me titillait pour vrai, tu sais. Fait que quand il y a eu l'occasion de me le demander, ben, c'est sûr que j'ai répondu oui, Claude. Mais ben, ça fait pas beaucoup de temps.
13: OK.
11: Ça se compte en jours.
10: OK. OK. Ouais, donc, ouais. Avant l'annonce, mettons, une semaine?
11: En jour, une semaine ou deux, là. C'est pas mal ça. Là. C'est, okay. Parce que moi, au début, ils m'ont appelé, puis j'ai dit, moi, j'aime ma job, puis je dis non. T'sais, mais merci pour. Tu sais, j'étais flatté, puis j'étais même honoré, mais j'ai dit, assurément pas pour moi. Puis ils ont rappelé, puis ils ont été convaincants.
10: Comment tu vas dealer avec la ligne de parti? Parce qu'encore cet été, bravo, en passant, je n'ai même pas eu l'occasion de te remercier, te féliciter pour ton été d'animation.
11: Merci. J'ai animé un peu ici et là.
10: Oui, puis c'est ça. Puis moi, je t'écoutais un peu ici et là. Puis j'ai entendu comme exemple, je ne sais pas, tu es en entrevue avec Maïté Blanchette-Vézina, puis tu lui dis, hey, le troisième lien, là, c'est la meilleure des solutions que vous avez. Là. Fait que là, tu peux plus dire ça. Là.
11: Ben, c'est pas oui, que tu avais ça que j'ai dit. C'est la solution la plus intelligente qui a été proposée jusqu'à maintenant. Ah. C'est ça que j'ai dit.
10: Mais ben, là, tu peux plus dire ça.
11: Ben moi, je trouve que c'est encore une meilleure solution que celle qui a été proposée par les caquistes.
10: Ou par le PQ?
11: Mais moi, je joins le PQ. Puis dans le programme du PQ, il n'y en a pas de projet autoroutier. Moi, j'ai beau dire, tu sais, je faisais la circulation.
10: Il n'y a pas un projet de transport en commun?
11: C'est un peu flou. Là. Je vais t'avouer qu'il y a des choses plus claires. Là, dans le. Mais moi, je... Comment dire? Je faisais la circulation à BPM l'hiver ouais. passé, tu sais. Me convaincre de la nécessité d'un troisième lien, c'est pas nécessaire. T'sais, je suis convaincu. Mais je me lance pas en politique pour promouvoir l'idée d'un troisième lien. Si j'ai choisi le Parti québécois, c'est évidemment parce que ce que je veux, c'est un pays. Donc, la mobilisation, en fait, moi, c'est PSPP. J'ai toujours trouvé que, au Parti québécois, depuis les années 90, les chefs étaient peut-être pas assez, comment dire, intéressants pour que je puisse m'y intéresser. L'arrivée de PSPP a changé beaucoup. Sa façon de diriger le parti, la façon de projeter la souveraineté dans l'avenir, moi, ça me convenait. Puis quand j'ai reçu l'appel, je me suis dit, il n'y en aura pas 47 là, des référendums. Là. Il y en a même qui disent que c'est peut-être même la dernière chance. Donc, moi, je me suis dit, joignons le groupe, puis allons dans cette direction-là. Puis je me suis pas lancé en politique pour faire un pont entre Québec et
10: l'Union. Non, je comprends.
11: Moi, je me suis lancé en politique pour
10: mais moi...
11: servir les gens de la Côte-de-Beaupré, servir les gens de Charlevoix, puis régler le problème du Mont-Saint-Anne. Tu sais, des affaires qui me sont importantes.
10: Puis je te crois. Le Mont-Saint-Anne, ça, tu m'as milité. Ça, tu m'en as parlé. Contrairement au pays, là, ça, tu m'en as vraiment parlé vélo, souvent. Là. Le vélo. Non, le Mont-Saint-Anne, je te dis, Gary a toujours eu ça très, très à cœur. Mais ce que je veux dire, puis tu connais ma relation face à la politique, aux lignes de parti, aux façons de « je peux dire, je peux pas dire ». C'est parce que là, tu as évacué ça rapidement, mais le 6 août, c'est pas il y a 4 ans, là, c'est le 6 août dernier, Paul Saint-Pierre Plamondon dit « un lien autoroutier n'est pas viable ».
11: Ouais.
10: N'est pas nécessaire non plus. Connecter un transport en commun est la bonne approche.
11: Il a droit à sa propre opinion.
10: Moi, je non, dire, mais t'es dans son parti.
11: Oui, je sais, mais moi,
10: je... Toi, je peux plus jamais t'entendre dire ça, là.
11: Ben non, mais moi, j'arrive au PQ, puis mettons, j'ai 85% du programme.
10: Mais Gary, t'arrives de Radio X.
11: Oui, mais l'enjeu de la l'élection, c'est
10: Olivier Lemieux, là, il va te parler de troisième lien à toutes les fois qu'il va te croiser.
11: Il a le droit.
10: Oui, mais il va falloir que tu répondes.
11: Oui, je vais répondre que moi, le troisième lien, je pense que...
10: Autoroutier.
11: Je constate que c'est un besoin, que les gens le réclament. Je peux même témoigner. Là, je faisais la circule il n'y a pas si longtemps à BPM.
10: Moi, je sais.
11: Mais je ne m'engage pas en politique pour un troisième lien. Est-ce que vous pensez...
10: Donc, on doit accepter que si toi, tu gagnes et ton parti prend le pouvoir, il n'aura pas.
11: Ben, dans le programme, il n'y en a pas. Ça fait que ça me surprendrait qu'un troisième lien pop-up de même comme ça là, dans la bouche de PSPP dans un point de presse.
10: Mais pour toi, le pays est plus grand. C'est plus gros.
11: Ben, je pense que
10: troisième lien dans 50 ans.
11: Mais c'est sûr que c'est pas un projet national. Le troisième lien, c'est un projet local super important. Là.
10: Je dirais quasi-provincial, mais bon.
11: Quasi-provincial. On peut le présenter comme ça aussi, mais assurément pas dans les priorités du PQ.
10: Ah, ça c'est clair. C'est quoi les priorités du PQ qui te parlent, à part le pays? Tu n'as pas le droit de dire le pays.
11: Ben, Moi, c'est sûr que l'assainissement là, de la fonction publique, des dépenses publiques. Tu sais, pendant 6 ans, nous autres, ce qu'on a fait à tous les jours, les amis, là, c'est relever les anomalies dans la fonction publique québécoise, la débâcle de la CAQ, je veux dire, les espèces de promesses non accomplies, les débordements de coûts, je veux dire, ça m'habite.
10: Tu sais, les gens, pour toi, ça sonne PQ, là.
11: Si ça sonne PQ?
10: Non, mettons, ton enjeu, c'est les dépenses gouvernementales. Tu te dis, c'est le PQ. Eux autres vont
11: mettre
10: faire
11: fin
10: du ménage.
11: Au gaspillage, là...
10: C'est PQ, ça.
11: Ben, c'est assurément pas la CAQ.
10: Il a il a déjà été briefé.
11: Non, mais pas tant que ça, mais c'est bon. Non, mais la question de l'urne, c'est, on veut-tu la CAQ pour 12 ans?
10: Ouais. Puis ma question, c'est pas ça. Tu penses à couper dans l'État, toi, tu penses PQ?
11: Ben moi, je pense que rationaliser, optimiser, éviter le gaspillage, c'est un discours que PSPP porte depuis quand même longtemps.
10: Uh-huh. Legault aussi, il l'a porté longtemps.
11: Ouais, lui, il l'a porté, mais tu sais, il l'a jamais fait de fois, là, je veux dire.
10: Ouais, mais le PQ l'a jamais fait non plus.
11: Ben, le PQ a des qualités et des défauts. Moi, je sais très bien dans quelle aventure je m'embarque. Personnellement, moi, les enjeux de la côte de Beaupré et les enjeux dans Charlevoix, m'interpelle beaucoup. Puis, tu sais, j'ai pas d'ambition, là. Je veux dire, je suis réaliste. Moi, je suis un jeune candidat, entre guillemets, qui a aucune expérience politique, sinon d'avoir été journaliste de l'autre bord. Fait que la prétention d'un candidat pour un comté comme le mien, ben, c'est de faire le mieux pour les...
10: Tu le prends plus local.
11: Moi, je le prends vraiment local, puis je vais donner l'épaule à la roue pour la souveraineté. Je serai partie de comité, mais tu sais, mon
10: implication... Mais t'es dans la région de Québec. Fait que veux pas, les sujets dont on parle, là, c'est des sujets dont on parle tous les jours.
11: Les sujets de la ville
10: de
11: Québec.
10: Côte de Beaupré, là, s'il y a un troisième lien, il peut arriver direct chez vous, là.
11: C'est une des choses, en fait, dans le caucus du PQ, puis tu sais, je sais que c'est un mot qu'on peut pas dire officiellement au PQ, là, mais le PQ, là, présentement, c'est une coalition de souverainistes.
10: Ouais.
11: C'est des gens de tout acabit, des gens
10: T'aurais
11: de toute
10: pu choisir regroupement, là. Mais...
11: Ouais, j'aurais pu dire regroupement, mais je veux juste choquer tout le monde.
10: Tu fais ton conseiller.
11: Non, mais c'est une coalition de gens qui sont souverainistes. Donc, il y en a qui sont un peu plus de droite, d'autres qui sont un peu plus de gauche, d'autres qui sont un peu plus militants pour telle cause.
10: Non, mais mettons, toi, on t'a présenté comme quelqu'un de droite.
11: Ouais, moi, c'est le...
10: Moi, je te connais, là, Gary. Là. Tu sais, t'es pas le plus droite que.
11: Non, moi, c'est la droite Metallica. Tu sais, c'est la droite des gars en pick-up qui sont écœurés de payer des impôts.
10: Mais qui est vraiment économiquement à droite au PQ? Peux-tu m'en nommer un?
11: La vraie droite là, économique, ben moi, je le sens pas tellement. Là. Moi, je sens que
10: pourquoi tu me dis que c'est un regroupement qui regroupe tous ces gens-là?
11: Ben parce que moi, je vais peut-être incarner un peu cette droite-là du fait que j'ai un pedigree de gars de Radio X qui a souligné les erreurs puis le gaspillage.
10: Ça, là, t'embarques dans la spin que tout le monde à Radio X est à droite, ce que je sais qu'il est faux, là, dans nos employés puis même dans les bureaux. Je sais qu'il y en a qui sont pas si à droite que ça. Là. Mais toi, tu prends ce flambeau-là.
11: Non, mais mettons, là, on est au caucus du PQ le matin.
10: C'est
11: là,
10: qui le gars de droite? C'est
11: non,
10: toi?
11: Mais le gars qui va dire, il y a une taxe encore, là.
10: C'est toi?
11: Si, c'est moi.
10: Okay.
11: C'est sûr que, tu sais, moi, s'il arrive... Avec...
10: Ben, d'après moi, tu vas être seul. Là.
11: Ben, si je suis seul, au moins, je vais être là. Tu sais, parce que moi, les taxes à Radio X, j'ai un peu appris en 6 ans que chaque taxe exaspère le citoyen. Chaque taxe doit être bien réfléchie. Puis moi, mon rêve, c'est d'en enlever le plus possible puis d'en arriver avec aucune nouvelle taxe, tu sais. Le citoyen qui étouffe, je le suis. T'sais, le citoyen qui étouffe, c'est la côte de Beaupré, c'est des gars en pick-up, qui, des plombiers, des électriciens, des ferblantiers. Ouais. Fait que tu sais, je le connais mon. Je le connais ma crowd, je connais ma.
10: Ah, ma ça, par exemple, je te le donne. Ça,
11: tu sais, je vais être là pour eux. Tu sais, moi, j'irai pas, là.
10: T'étais là des tailgates, puis t'étais là au show Metallica, justement.
11: C'est ça que je vais incarner. Tu sais, c'est la droite Metallica, entre guillemets. On s'amuse avec ça, mais t'as raison de dire que me sanctifier de centre-droit ou de droite économique.
10: Ah non, la droite, là.
11: Mais tu sais, la droite Radio X, c'est quoi? Comment qu'on définit ça? Il y a des dossiers pour moi qui sont super faciles à trancher parce que j'y ai réfléchi longtemps, puis il y en a d'autres qui sont un peu plus compliqués. Fait que tu sais, moi, je suis en cheminement, j'apprends, puis des fois, ben j'attends aussi avant de m'exprimer.
10: Ah, puis ça me j'ai aucun doute, tu sais, que t'es arrivé là plein de bonne volonté, puis que tu veux essayer, puis que tu veux voir c'est quoi, puis ça, j'ai aucun doute là-dessus, Gary, je te connais assez pour savoir que t'es pas en mandat pour devenir le calife à la place du calife, puis essayer de contrôler, puis prendre le pouvoir, là, je comprends ça. Puis ben des auditeurs qui disent, on est sûr qu'il va s'occuper de son compter, ça, j'ai aucun doute là-dessus. Mais la politique, c'est plus gros que ça. Oui. Les gens qui me disent ça, c'est comme dire je me retire pour cause familiale. C'est facile.
11: Moi, j'aurais pu me retirer pour cause familiale.
10: Oui, toi, d'ailleurs, t'aurais pu pas y aller pour cause familiale. T'as décidé d'y aller. Là, on en parle depuis tantôt, la droite Radio X. T'arrives d'ici, tu savais que ce qui est arrivé allait arriver, puis tu sais que c'est pas fini. Là. T'en as dit de la chenoute ici pendant 6 ans. Là.
11: Ben, un peu quand même.
10: Ben oui, puis écoute, t'es un des gars, puis j'appréciais ça beaucoup de toi, qui a pas beaucoup de filtres. sais, si je te, peu importe le sujet là, que j'ai dans, ta vie très, très personnelle, ou tu sais, ça y allait puis ça sortait. Là, écoute,
11: c'est un conseil que tu me donnes de mettre 2-3 filtres?
10: Ben, il est trop tard. Ça, c'est fait. Là. Ben, tu l'as échappé. Là. C'est comme si
11: parce
10: je disais...
11: Parce que moi, j'ai été screené. Là. Ils ont vérifié là, mes antécédents.
10: Oui, mais ils n'ont pas toutes les cotes ici. Puis il y a des gens qui ont des extraits partout dans le Québec. Là.
11: En même temps, tu sais, qu'est-ce que j'ai fait de si grave? Là?
10: Non, non, rien. Puis pour vrai, je trouve ça ridicule.
11: Non, mais sérieusement, moi, je pensais me faire ramasser parce que j'ai travaillé 6 ans à Radio X comme journaliste. C'est ça, je sais que je tendais le flanc. Mais c'est finalement des textes d'il y a 16 ans d'Urbania qui vont m'avoir mis un peu dans le trouble vendredi.
10: Ben,
11: en même temps, je reste fier.
10: Pour l'instant.
11: Je reste très fier de ces publications.
10: Parce que c'est fini, ça, là. Toi, tu t'es fait aussi beaucoup de gens qui t'aiment pas, là, dans le cercle journalistique de haut niveau, là.
11: Ça se peut.
10: Il y en a qui sont encore en train de creuser. D'ailleurs, on a quelqu'un, là, du Journal de Québec qui a encore écrit sur toi il y a quelques minutes à peine.
11: C'est Mme Gagnon.
10: C'est Mme Gagnon qui a encore écrit une deuxième fois sur toi, visiblement, tu sais. On est. Toi, tu te sembles bien dangereux pour la région de Québec.
11: Je suis vraiment toxique.
10: Donc, le 25 août, c'est aujourd'hui à 12h16, là. Donc, en plein milieu de journée.
11: La part de hasard,
10: on dit, là, qu'il y a de... Puis j'ai entendu d'ailleurs le maire de la Malbaie s'exprimer là-dessus pour dire que t'étais pas le bon gars pour la cour de Charlevoix. Et là, il nous dit qu'il y a une pétition là, qui est signée pour que tu sois exclu du Parti québécois.
11: Mais une pétition d'une quinzaine de noms quand même. Là. Puis je veux juste rappeler qu'il y a quand même 30 000 personnes dans Charlevoix. Là.
10: Ah oui, elle dit! Signée par une quinzaine de militants. Oui,
11: c'est ça.
13: C'est gênant.
11: Mais en fait, moi, ces militants-là, je veux les rencontrer.
10: Ben,
11: j'en ai rencontré plein. J'ai fait des assemblées de cuisine, du porte-à-porte. J'allais voir des péquistes qui ont des cartes depuis 1974 dans Charlevoix, qui étaient solidement pas contents là, de me voir arriver comme ça. Là.
10: Et, est-ce que ces gens-là ont seulement écouté Radio X 5 minutes?
11: Ça pogne pas dans Charlevoix. Ouais. C'est sûr, il y a l'appli, puis je vous invite à la télécharger, comme je disais dans le temps. Là, mais c'est vrai,
10: c'est les montagnes.
11: Non, mais on pogne souvent pas les radios de Québec, en fait. Puis c'est comme une espèce de microcosme médiatique propre à Charlevoix.
10: Oui.
13: Moi, je te connais, mon Gary, sous un homme étant sensible. Fait que, tu sais, moi, ça m'atteint pas, là, tout ce que t'as dit, puis tout ça, là, parce qu'en même temps, je sais que t'es un bon gars. Fait que vous avez bien beau sortir les extraits que vous voulez, puis le faire pareil pour la personne qu'il n'est pas, là, soit dit en passant. Quand on fait de la radio, on est coloré. Bon, fait que ça fait partie, part of the game, puis PSPP semble l'avoir bien accepté. Par contre, je connais le côté sensible de toi, puis j'ai pensé à toi durant les 4-5 derniers jours, comme j'ai jamais pensé à toi, mon Gary. Comment t'as pris ça d'avoir le vent d'en face? Parce que c'était... On dirait qu'on s'en est pris à toi parce que t'es le plus sensible de ceux qui ont travaillé à Radio X. Tu sais, Dom Dumont, on a essayé, ça n'a pas levé tant que ça. Renaud, on fait semblant qu'il n'existe pas, tu sais. Mais toi, on dirait que puisque t'as été avec les autres journalistes, on connaît ta nature, ils te connaissent, ils savent très bien qu'ils sont capables de plus t'atteindre. Du moins, c'est la perception que tu dégages. Est-ce que ça t'a atteint, toi, le vent qui t'a...
11: Ben oui, mais c'est sûr que... Tu sais, moi, j'ai une maman là, de 88 ans, que j'aime beaucoup, qui habite en RPA à Château-Richer, tu sais.
10: Puis tu avais caché ce texte sur l'huile toutes ces années.
11: Oui, tout à fait. Non, mais en fait, mais juste vous dire, le texte, entre autres, a été salué par Pierre Foglia dans la presse.
10: Ah oui, puis by the way, Urbania t'a backé.
11: Oui.
10: Ils n'ont pas backé ta suite de carrière à Radio Week. Ils se sont vraiment détachés, mais ils ont dit, on a relu les textes, puis c'est dans la nature d'Urbania. On laisse ça l'autre, je pense.
11: Tapis Pierre Foglia, Anyone with Pain, il avait repris exactement le moment où est-ce que je parlais d'une dame qui pratiquait la fellation sur un jeune homme. Et il avait trouvé que c'était un moment vraiment de journalisme.
10: Moi, t'as pas de fil, tu leur dis.
11: Non, mais qui valait la peine. Puis tu sais, moi, je suis pas traumatisé. Je veux dire, j'ai fait une entrevue avec une prostituée de Montréal. C'est vraiment une démarche journalistique. Une dame qui a dansé, qui a massé, qui s'est prostituée, puis à 60 ans, tu sais, en 2010, c'était les webcams, la fin la plus haute. Elle s'est affranchie de ça, de son pimp. Elle ouvrait sa caméra à 10 heures le soir, elle faisait 2-3 patentes, puis elle gagnait 2 000$ par semaine. Moi, je trouve que c'est presque un texte féministe, au sens que cette femme-là, c'est comme complètement assujettie, complètement débarrassée de tout ce qui faisait mal, puis elle faisait de l'argent pour elle-même, par elle-même. Fait que moi, j'ai trouvé que il y a eu un traitement, comment dire, j'allais dire alambiqué, mais un peu,
10: Ah non, mais Gary, tu t'attends, tu sais, je sais que Pat a l'air enchaîné, mais tu t'attendais à ça, j'espère, là.
11: Puis pour répondre à la question,
10: tu peux pas débarquer de Radio X, puis un candidat comme un autre, tu sais.
11: C'était sûr que c'était pas ça. Mais je savais que ça allait, j'avais mangé quelques salves, mais quand le bandeau est arrivé vendredi, là, à LCN, là, disant, Gary Epi, passera-t-il la fin de semaine, tu sais. Mm-hmm. C'est sûr que c'était vendredi soir, puis je me suis posé la question moi aussi. J'ai dit, est-ce que le Parti québécois est assez solide pour encaisser tout ça? Puis avec un peu de
10: ben, ça a été, moi, ma crainte.
11: Je me suis rendu compte que c'était tellement insignifiant, tu sais, puis tellement insignifiant, mais surtout pas grave, que je me suis dit, faudrait que je passe à travers parce que sinon, là, ça veut dire qu'ils sont
10: ouais,
11: pas.
10: Oui, mais Mme Duranceau a dit que t'étais vraiment, là, je me souviens pas
11: elle
10: du mot,
11: outrée, là,
10: mais
11: là?
10: Dégueulasse. Ben, ah, ouais, oui, elle a dit que c'était. C'était pas à l'honneur d'un député.
11: C'est ça.
13: C'est là que j'allais. T'sais, moi, je te connais, là, j'en fais part, là, le passant, puis je trouve ça important de le mentionner. Il y a plein de monde qui écoute. Là. Moi, François, là, Gary, là, je l'ai dit la semaine passée, mais c'est le gars qui s'assurait que j'ai tout avant de rentrer en onde. T'sais, j'avais déjà 3 cafés de prix. En veux-tu un quatrième?
10: Ben oui.
13: As-tu faim? Veux-tu que je te donne un mot
10: de
13: soucis?
11: C'est mon crayon.
13: J'ai pas compris le côté.
10: Moi, j'ai déjà dit que t'es trop poli. Tu nous fais passer des caves.
11: Ouais, c'est vrai, ça.
13: Ouais, prenez des notes, les boys.
11: Ouais, mais quand j'ai
13: une meuf de café. Mais cela étant dit, t'sais, là, on a fait le tour de ton côté sensible, ça t'a rentré dedans. Puis en passant, bon, le Parti québécois t'a backé.
11: Oui,
13: là,
11: j'ai adoré la réponse du chef de Paul.
13: Juste leur dire que ça serait peut-être bien qu'ils mettent ta candidature sur le site Internet, votre site Internet, parce que t'es toujours pas là.
10: T'es pas dans la pub télé non plus.
11: Ben, en fait,
10: je te cherchais.
11: Lundi, hier,
13: oui.
11: Je suis allé à Montréal, aller-retour. Rendez-vous à 9h sur Saint-Laurent pour prendre une photo. Je sais pas si tu es allé à Montréal à 9h le matin. Là.
13: OK, donc t'avais pas ta photo officielle.
11: Non, elle est prise.
13: Parfait.
11: Page Facebook cette semaine, les pancartes, tout débute cette semaine.
13: Maintenant, moi, je sais aussi ton amour pour Radio X, OK? Parce que quand, pour avoir côtoyé Gary, j'apprends pas rien à personne ici à l'interne, t'as toujours dit à tout le monde, moi, mon rêve, c'était de travailler à Radio X, OK?
11: Ah oui.
13: Puis tu l'as
10: mais là, il me dit que son rêve, c'est de travailler au PQ.
11: Ouais.
13: Ben, je sais pas si c'est désormais un rêve d'être pour le PQ, mais qu'est-ce qui fait que tu vas être un bon candidat?
11: Ben c'est sûr que la connexion directe avec la côte de Beaupré, puis tout ce que j'essaie de développer aussi avec Charlevoix, je pense que c'est la meilleure posture que je peux avoir. Moi, j'ai une connaissance fine des dossiers, notamment le Mont-Saint-Anne concernant la côte de Beaupré. J'imagine quelqu'un a essayé de me confronter sur ce qui est arrivé dans les dernières années, puis avoir accumulé autant de connaissances. J'ai même travaillé sur la montagne.
10: On dit que t'es pas très Charlevoix, donc t'aimes mieux le Mont-Saint-Anne que le massif?
11: Absolument pas. J'adore le massif. Je suis allé faire du bicycle là.
13: Mais je t'arrête avant que tu continues. Parce que là où je vais aller, c'est... je ne connais pas cette partie de toi où faut que tu rencontres des gens sur le terrain, serrer des mains. Parce que là, faut que tu te vendes. Là. Puis
11: oui,
13: en
11: oui.
13: plus, là, on t'a dépeint comme si tu étais quelqu'un qui n'aimait pas les femmes. Fait que tu sais, tu pars avec 3 prises. Ça, t'aimes-tu ça, faire ça?
11: Un peu, oui.
13: OK. C'est le tout côté qui m'a abasourdi quand j'ai su ta candidature pour le Parti québécois.
11: J'aime ça, le vent de face. En BC, qu'on aime ça aussi. Là, mais tu sais, ce que j'aime bien, en fait, puis on cognait. Mettons, on se promenait dans Charlevoix avec mon directeur de campagne. Puis on arrivait, mettons, il y avait une maison avec 3 drapeaux du Québec. Genre, on arrête. Je cognais. Bonjour, François Garipi, candidat pour le Parti québécois.
13: Ça fait
11: québécois.
13: PQ, ça.
11: Puis là, là, voulez-vous signer?
10: Moi, tu vois, c'est ce côté-là.
11: Faut jamais 130 signatures, tu sais. Oui. Puis là, sa femme s'en vient.
10: Appelle les enfants.
11: Puis là, tout le monde signe. Puis là, on jase.
10: Grâce à Trois-Rivières, il va venir signer.
11: Fait que moi, j'aime ça. Ça, je t'avoue que j'aime ça. Puis juste rajouter quelque chose parce que. Tu sais, des promesses en politique, là, moi, j'en ai couvert, là, tu sais, je veux dire, à m'écœurer. J'ai décidé d'en faire une seule. Tu sais, je vais en faire là, ça va être dit, puis je le répète, là. Moi, ma seule promesse, c'est d'établir mon bureau de comté principal à la Malbaie.
10: Le maire, pour pouvoir croiser ton nouveau meilleur ami.
11: Oui, je le croiserai. Puis moi, d'ailleurs, je commence à rencontrer les maires demain à Baie-Saint-Paul. Mais moi, je veux qu'il y ait un retour des décisions prises dans Charlevoix. Tu sais, Karianne Bourassa, c'est une fille qui habite à Stoneham. C'est une dame qui habite à Stoneham.
10: Ouais.
11: Son bureau était sur la côte de Beaupré, juste en bas du Mont-Saint-Anne.
10: Ouais.
11: Moi, mon bureau chef, là, mon headquarter, là, ça va être à la Malbaie. Un peu comme...
10: Plus central.
11: Mais comme dans le temps de Rosaire Bertrand. Tu sais, moi, je parle à
10: comme
11: des.
10: Dans le temps d'une paix.
11: Comme, ben, je suis passé devant la maison.
13: Le PQ, c'est tellement dans le passé.
11: Ben, pour l'instant, je pense qu'on peut regarder en avant aussi.
10: Le temps nous manque, mais dernière question. T'as parlé avec le chef, j'imagine?
11: Non, pas directement.
10: T'as pas parlé avec le chef encore?
11: Non, ben, il est un peu occupé quand même. Là. Ça fait juste 6 jours que je suis sur l'échiquier, mais j'ai parlé à peu près à tout le monde.
10: C'est bien décevant, ça.
11: Mais il s'en vient dans Charlevoix, là. On va avoir des discussions, mais je pense qu'il y avait. Pour l'instant, présentement, là, on est en train de. Le PQ est en train d'établir les différentes candidatures, puis je pense que c'est ça qui...
13: Vous êtes jamais rencontré...
11: Ben ici, moi, je me suis dit...
13: Okay, non, mais t'as peu, là. C'est bonne, là, cette question. Vous êtes jamais rencontré depuis que t'es le candidat officiel
11: exact.
13: Du Parti québécois?
11: Depuis 6 jours...
10: Moi, j'avais comme pris pour acquis que le chef accueillait tous les nouveaux candidats, là.
11: Non. Ah. Non, c'est pas de cette façon-là. Il m'a défendu, c'est déjà énorme. Puis j'ai très hâte de le rencontrer.
13: Ça allait avec, là.
11: Mais je le sens quand même assez occupé pour regarder son... je l'ai pas géolocalisé, là, mais je devine. Puis au nombre d'interventions qu'il fait, qu'il y a peut-être d'autres chefs fouettés présentement, puis qu'il souhaite, quand il va venir dans Charlevoix, à Côte-de-Beaupré, me saluer, puis débarquer d'autobus, puis connaître ma blonde, puis les citoyens.
10: Ben, mais merci d'être passé. Puis deuxièmement, je suis content, t'as pas dit le mot jouxté une seule fois.
11: C'était un mot qui
10: a cet été, là, j'étais avec de fesses à la tête dans le dash.
13: C'est clair.
10: J'ai approché jouxté, je prends le clos. Volontairement. Merci, Gary.
11: Salut, les amis.
10: D'être venu. Ben, regarde, tu participes à enrichir la langue française à ta façon. Puis, ben, en fait, ce que je te souhaite, là, c'est de gagner si ça donne, mais c'est surtout d'être heureux là-dedans.
11: Oui, merci.
10: Parce que c'est l'important, c'est ça. Quand tu vas mourir, tu regardes en arrière, il faut être heureux.
11: Il n'y a rien d'acquis. Il y a des bonnes chances qu'on gagne. Je le souhaite. Si vous avez des questions, écrivez-moi. J'irai vous voir à la maison.
10: Fgarippi à pq.qc.ca.
13: .gouv.qc.ci.ca.
11: Mon Facebook, il y a même mon numéro.
10: François Gariepi, ça va être facile, c'est le gars en vélo. Merci, Gary.
11: Salut.
10: Puis là, si tu m'écris, je vais te répondre là,
11: oui,
10: sur Messenger.
11: Je vais t'envoyer des photos.
10: Ouais, promis.
13: Hey, bon succès, mon ami.
11: Merci, Pat.
10: On revient.
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18: Bon, ben écoute, j'ai eu une Pat qui m'a fait faire le show, puis deuxièmement, après ça, m'a pris une très mauvaise nouvelle. Je vais te laisser l'annoncer, Pat. Je pense que c'est quasiment dans ta cour, ça.
19: Hey, c'est Dolly Parton, elle est décédée.
18: Oh, Jolene!
19: Oui, la chanteuse. 80 ans, j'ai pas plus de nouvelles que ça. Je sais qu'il y avait des pépins de santé dans les derniers moments, dans les derniers jours. Je sais aussi qu'elle donnait encore des spectacles. Son rêve, là, en passant, là, c'était de mourir sur scène. Fait que décidément, c'est pas arrêté parce que c'est pas arrivé parce qu'elle n'était pas sur scène. Mais bref, donc on apprend, là, ça va être partout. Là, Dolly Parton, cette légendaire chanteuse de la musique country, celle qui les portait pas dans le dos, là, on va se le dire.
18: Non, c'est clair. C'est...
20: Non.
18: Mais ça, c'est une femme avec ses attributs, là, puis elle les portait fièrement.
19: Oui, oui, c'est ça. C'est une femme qui.
18: Elle l'assumait.
19: À 100%.
18: Chaque centimètre.
19: Ouais, puis ça me fait de la peine parce qu'on a toujours dit qu'on n'arrêtait pas de se dire, mon chum, fallait la voir avant qu'elle décède, fallait la voir avant qu'elle décède.
18: Ça ne sera pas arrivé.
19: Puis ça ne sera pas arrivé, malheureusement. Donc voilà.
18: On va peut-être en entendre parler dans un patati patata près de chez vous.
17: Dans un vieux texte de Gary de Terry.
18: Ouais, oui,
17: oui.
18: un peu glauque. OK, mon Max, il s'installe. On part.
17: Ça part.

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1: Ça fait changement de carnet. On a plein d'images d'archives là, de Dolly Parton partout sur les réseaux d'information.
2: Ça fait du bien.
1: Qu'est-ce qu'on a vu sur X avant, évidemment, le décès de Dolly Parton?
2: Ça en est passé des affaires sur X dans les derniers jours.
1: Il s'en passe des affaires là-dessus. Hein?
2: Hey my God, faut que tu choisisses ton contenu parce qu'il y a certaines choses qui ne sont pas diffusables, mais je vous ai récolté quelques pépites qui sont devenues virales dans les derniers jours, à commencer par la France. J'aime bien suivre ce qui se passe en France parce qu'on arrive à l'orée des prochaines présidentielles en avril 2027. C'est quand même dans longtemps, tu vas me dire. Les prochaines présidentielles vont se pointer le bout du nez là-bas. Ceci étant, les partis commencent déjà à s'organiser. On fait des entrevues sur les plateformes électorales en vue des présidentielles et une entrevue qui a fait beaucoup jaser sur BFM TV, je pense que ça s'est produit hier exactement, avec Mathilde Panot, qui elle est une députée déjà élue de LFI, la France insoumise.
3: La France insoumise.
2: Donc, le parti qu'on considère entre guillemets d'extrême gauche, tu peux enlever les guillemets aussi si ça te tente, elle était en entrevue hier, puis elle s'est prononcée sur qu'est-ce qu'on fait avec les maudits riches.
1: Ouais!
2: Il y a un problème en France avec les riches, comme
1: enfin, les vrais sujets
2: hésitent. QS dit la même chose ici, à moindre mesure, mais c'est intéressant ce qu'elle disait sur qu'est-ce qu'on devrait faire avec les fortunes qui sont transmises par héritage.
4: On est dans un système où les riches ont décidé de faire sécession. Les riches ne participent plus à la solidarité nationale. Nous avons appris que 13 000 millionnaires ne payaient pas un seul euro d'impôt sur le revenu. Et je rappelle que la plupart des riches n'ont pas mérité d'être milliardaires. Ils ont eu juste le mérite d'être bien nés avec une cuillère d'argent. Et ce sont en immense majorité des super héritiers. Et nous, nous l'avons dit, à partir de 12 millions d'euros, nous prendrons tout. Il suffit maintenant...
5: C'est pas juste les milliardaires. À partir de 12 millions d'euros, vous prenez tout.
4: Oui.
1: Fini. Oui. C'est dit ça comme si...
4: Oui. C'est...
1: Mais vous êtes consciente que c'est du vol? C'est... Non!
2: Fait que mettons pour expliquer, là, toi, t'as bâti une entreprise pendant toute ta vie, tu décèdes, tu lègues ta fortune à tes enfants.
1: Ouais.
2: À hauteur de 12 millions, c'est correct, ça passe, mais tout ce qui vient en haut de 12 millions, l'État le saisit.
1: Parce que là, elle nous parle des héritiers, c'est une chose, mais effectivement, il y a quelqu'un avant qui a bâti quelque chose.
3: Ben oui.
1: T'sais, y a pas, même si ça revient effectivement à des enfants avec la cuillère dorée, il y a quand même quelqu'un qui a bâti ça. Là. Cet argent-là n'est pas apparu dans le compte en banque un beau matin. C'est pas la loterie. Là. C'est ça que je veux dire. Là. D'ailleurs, ils doivent être contre la loterie.
2: Ben, j'imagine.
1: On arrête de faire gagner des gens comme ça, des montants qui n'ont pas de bon sens. Là.
2: C'est pas social.
1: Alors, c'est capoté. Là. Mais c'est pas extrême du tout.
2: Non.
1: Et sais-tu ce qui est spécial? T'sais, on nous dit souvent ah, la fenêtre d'Overton se tasse. Mais tout dépendant dans quel camp vous êtes, on vous dit qu'elle se tasse soit vers la droite ou vers la gauche. Mais moi, là tu me donnes une preuve qu'elle se tasse à gauche.
2: Big time
1: parce
2: à
1: que
2: gauche.
1: Là, on dit ça sur les ondes publiques. Puis, ben, ça va. Puis, même sa réaction, vous prenez tout? Ben, ouais. Tu sais, comment vous la dire? Voyons, qu'est-ce qui vous offusque là-dedans? Là?
2: Ce qui est fascinant, c'est qu'on fait ça pour le gain social, d'après ce qu'ils disent, mais c'est une dérive autoritaire.
1: Ben oui. Mais non, mais je sais pas, là.
2: En tout point, là.
1: Tu sais, si vous me dites que l'imposition puis la taxation, c'est du vol, ça, c'est quoi, là? Tu sais, là, on est au-delà d'eux, là. On n'est plus dans le. Puis l'autre affaire, tu sais, personne ne le remet en question, mais son affaire de. Il y a je sais pas combien de milliers de millionnaires qui n'ont pas payé un seul sou d'impôt.
2: On peut remettre ces chiffres-là en question.
1: Là. Ben là, s'il y a des gens dans les paradis fiscaux, pognez-les, là. Non, mais c'est vrai, tu sais, à un moment donné, c'est où c'est pas les citoyens français,
6: ouais,
1: là, tu sais.
6: Mais tu sais, c'est parce qu'il est fou, là. C'est que c'est quoi, là? Il y a une expression, là, c'est pas tout à fait ça, là, mais donne la gestion d'un désert au gouvernement.
1: Oui, il va manquer de sable. Dans
6: cinq ans. Tu sais, ils auront beau prendre. C'est ça l'affaire d'un gouvernement. Ils s'amplifient tout le temps puis ils dépensent à l'infini.
1: Absolument.
6: Tu peux leur donner la preuve. On donne jamais autant d'argent puis on demande jamais autant. Tu sais, c'est jamais assez. Il en manque même. Mm-hmm. Fait qu'ils ont beau prendre l'argent qu'ils veulent, ils vont le gaspiller.
1: J'avais dans la tête qu'il était 60 millions de Français puis je tiens cette information-là. Ça doit faire 20 ans que je dis ça. Ils sont 70 millions.
2: Ah, il y a du monde.
1: Hey, c'est quasiment deux Canada.
2: Et 40 millions d'Algériens.
6: Hey, parlant français.
1: T'exagères un peu.
2: Ouais,
6: ben, en fait, crime. D'après moi, les Français trouvent que t'exagères pas.
1: Ben,
6: Max.
1: De plus en plus, en tout
6: ben
1: cas.
6: Non, mais encore en fin de semaine, j'ai rencontré quelqu'un, un jeune de 22 ans. Je l'identifierai pas. Il ne sait pas que je travaille à radio quand il me comptait ça. Fait que, mais un jeune de 22 ans, beau grand garçon, un Français. Fait que là, je dis ah, ça fait-tu longtemps que t'es ici? Il dit ça fait 3 ans qu'on est arrivé. Et à chaque Français que je rencontre, moi, j'ai des amis français que j'appelle éternellement « Hey, les Français! » Tu sais. Puis je ne connais pas un Français dont la raison du pourquoi il est ici, OK, c'est autre chose qu'on ne se reconnaissait plus dans notre propre pays.
1: Mm-hmm.
6: Fait qu'on a beau dire, mettons...
1: C'est certainement pas l'économie, là, parce qu'ils sont venus ici pour payer, mais...
6: Non, en fait, ben Non, c'est les autres cultures, c'est les immigrations massives. Oui, c'est ça que je veux dire.
1: Non, mais des fois, ça aurait pu être, ah, nous autres, là, on se fait pomper notre argent par le gouvernement. C'est clairement pas ça, ils sont venus ici. Donc, c'est pas ça. Donc, ça devient une raison principale.
6: Oui.
1: Ils se sentent pas à maison.
6: Il n'y a pas un Français que je connais, puis de toute façon, là, j'apprends rien à la personne, là. On sort dans la rue, puis on entend l'accent français, là, de plus en plus. Mm. Les Français viennent ici parce qu'ils ne se reconnaissent plus, mais je pense qu'on l'a pensé entendu.
2: Et ce qui est ironique, là, c'est que, v'là 10 ans, Le Pen avait exactement ce discours-là. Le Pen Marine, là, pas Le Père. Le Père est un peu saucé, là, mais Bardella tient le même discours aujourd'hui, 10 ans plus tard, encore avec Le Pen. Et forcé d'admettre qu'elle avait raison, le disant, en disant, on va avoir des problèmes immigrationnistes, que ce soit ici au Québec ou en France, si on réagit pas tout de suite. Puis c'est arrivé. Il y a des gros problèmes.
1: Ah, puis on les voit pas encore.
2: Non, on les voit pas encore.
1: Mais on les voit arriver, mais on réalise pas encore.
2: En France, je trouve ça intéressant de vous parler de LFI parce que QS calque leur playbook pas mal sur LFI puis sur Mamdani à New York. Ouais. Il y a aussi d'autres choses qui sont super intéressantes qui se passent en France. Il y a des vox pop qui se font avec, puis les Français sont super bons, là, dans l'art du vox pop. Et je suis tombé sur un vox pop d'un homme qui interroge un couple. Puis il pose une question bien banale. Vous voulez combien d'enfants? Je vais faire un lien avec une étude que tu nous as envoyée, Pat, cette semaine dans notre groupe. Une étude sur la fécondité mondiale. Juste avant, on écoute leurs propos. Elles ont des enfants, ça leur intéresse pas.
0: Vous rêvez d'avoir combien d'enfants?
3: Zéro.
7: Ouais. Désolé, zéro.
0: Non. Ensemble?
3: Ouais.
0: Et pourquoi zéro?
3: Justement, pour réchauffement climatique, pas très envie de mettre des enfants dans ce monde-là actuellement. Et franchement, même moi, des fois, je me pose la question de pourquoi mes parents m'ont fait. Et je trouve qu'ils ont fait un choix assez inconscient aussi. Il y a plein de raisons qui font que j'aime pas particulièrement vivre, parce que j'ai vécu plein de choses pas cool. J'ai pas forcément envie d'amener un enfant parce que je saurais pas quoi lui répondre s'il me dit « Mais pourquoi tu m'as fait ? Pourquoi ?» Alors que tu sais que il y a le fascisme monstre, il y a de tous ces changements climatiques, je saurais pas lui dire pourquoi, et je trouve que c'est pas juste, du coup, si je sais pas répondre à cette question.
1: Je suis vraiment content qu'elle ait pas d'enfant. Non, non, pour vrai, dans ces cas-là, bravo. Assume-le, fille, puis fais pas d'enfant. Mm. Elle fait pas d'enfant. Si t'es pas capable d'y expliquer pourquoi c'est beau la vie, là, fais pas d'enfant.
2: Mais c'est un discours qui est répandu.
1: Ah non, c'est un discours suicidaire, là.
2: C'est répandu. Forcé d'admettre, là, que l'éco-anxiété est à la mode.
1: Même elle! Ouais. Parce que même moi, je sais pas pourquoi mes parents m'ont mis au monde, là. J'aime pas la vie, je suis triste. Voyons.
6: Non, mais ils se servent de cette raison-là. Mais la véritable raison, c'est de pas avoir d'autres responsabilités que se gérer soi-même.
2: Ils sont égoïstes?
6: Oui, absolument. Moi, je mets ça sur. C'est pas vrai que c'est pour la planète puis tout ça. Deuxièmement, juste le dire, là. Tu as des enfants de JC. Moi, je n'ai un, là. Je sais pas ce moment. Ça se peut, là. Moi, j'ai pas ça dans mon terrain de jeu, là. Mais moi, jamais mon gars m'a demandé « Mais maman, pourquoi m'as-tu mis au monde? »
1: Non.
6: Je sais pas qu'est-ce qu'on a à dire, à faire semblant que les enfants posent cette question-là, à part
1: si... À part s'ils ont des profs fucking crinqués qui passent le temps à leur dire que la planète brûle puis qu'on est des parasites. Non, mais c'est vrai.
6: Tu fais mal à tes enfants puis se demandent pourquoi tu m'as mis au monde, c'est pour me faire mal. Ouais. Moi, il s'est pas levé un matin. « Mais maman! » Pourquoi m'as-tu mis au monde? Ben non.
1: Moi, je n'ai un cet été, là, il était dans la cour, OK? Puis il se faisait bronzer, OK? Avec ses lunettes de soleil, puis il écoutait de la musique. Puis je passais à côté, puis il m'a dit « Hey, c'est beau la vie, hein? » C'est drôle, hein? J'ai pas eu l'autre discours. Mais...
2: L'homo sapiens.
1: Ouais.
2: L'humain occidental.
1: Un parasite.
2: A des problèmes que les Africains ont pas. Et pourtant, il y a une étude qui est sortie. Pat, c'est toi qui nous a envoyé ça, j'ai trouvé ça super intéressant, surtout au regard de cette clip-là. Ça s'appelle Terra Incognita. C'est deux économistes qui l'ont fait. Et Jesus Fernandez Villaverde et Patrick Noric qui ont mis sur pied une étude qui nous annonce que 2026 serait... la première année de l'histoire de l'humanité où le taux de fécondité mondiale passé sous le niveau de remplacement de la population.
6: C'est incroyable.
2: C'est grave.
6: Oui.
2: C'est extrêmement grave.
6: Mais il n'y a personne qui parle de ça.
2: Non, les pays d'Asie ne feraient plus d'enfants et il y aurait 70 % de l'Occident qui vivrait sous un seuil de remplacement au niveau des femmes, des enfants par femme. On est en bas du 2,2.
1: On atteint le pic puis on baisse. Là.
2: Exact. Donc, qu'est-ce que ça veut dire? Ça veut dire que l'économie va baisser aussi à long terme. Ça veut dire que notre qualité de vie va baisser à long terme. Il faut faire des enfants pour maintenir notre stabilité qu'on a présentement.
1: Mmh. Ben, bonne chance à tous parce que c'est pas le discours qu'on entend. Merci, Max. Y a-tu quoi?
2: Merci. Ben, Trump, il veut changer le nom du lac. Là.
1: Ah, ouais. Hey, ça, je n'ai même pas parlé tellement. Tu sais, je suis plus capable.
2: Lac Ontario, maintenant, Lake America.
1: Ouais.
2: Ça vous tente-tu?
1: Ben, on va quitter.
8: Nouvelle
1: ça.
8: Publication du président Trump sur son réseau social. Il dit, je le traduis bien sûr, les États-Unis envisagent sérieusement de rebaptiser le lac Ontario lac Amérique dans la mesure où nous ne prévoyons plus faire beaucoup d'affaires avec l'Ontario. Merci de l'attention que vous portez à cette question. C'est sa traditionnelle finale. Le président Donald J. Trump.
1: Non, mais t'as-tu entendu le ton?
6: Ah oui.
1: Tu sais, moi, je parle de ça. Si on parle de ça, on va rire. On va pas... Alors, une autre publication du président Donald J. Trump qui dit, étant donné qu'on ne fera plus d'affaires avec l'Ontario... Imagine, là. Alors, une dernière publication de Donald Trump, le président, qui dit, celui qu'il dit, c'est lui qui l'est. Merci de votre attention. Alors, c'est le message du président. Voyons, là! Ah, c'est fatiguant, ça.
6: J'aime quand même un peu ça. Là.
1: Quelle niaiserie. Moi, j'aime ça parce qu'ils pognent. Yeah. Eux autres, ils nous disent ça bien sérieux. Puis là, t'as du monde bien fâché dans la cuisine. Oh là, le lac Ontario! Tu continueras à l'appeler le lac Ontario. Là.
6: J'aime ton imitation.
1: Ah, ouais,
6: c'est
2: incroyable.
6: C'est très bon.
2: America, fuck yeah!
1: Merci, Max.
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8: Un nouveau sondage léger place le Parti québécois en tête avec 30% des intentions de vote devant la Coalition Avenir Québec qui devient toutefois la principale alternative au PQ. Le Parti libéral du Québec chute à 23% tandis que le Parti conservateur d'Éric Duhaime atteint 16%, un score qui est historique et qui pourrait lui donner la balance du pouvoir. Québec solidaire obtient seulement 7% des intentions de vote. Notons que 44% des Québécois sont toujours indécis. Les tarifs de Donald Trump et l'entente de Churchill Falls semblent avoir favorisé Christine Fréchette et la coalition Avenir Québec. Ou devrait-on dire équipe Christine Fréchette? La Ville de Lévis demande 63,5 millions de dollars au gouvernement du Québec pour financer 40% de ses travaux de modernisation des stations d'eau usée de Saint-Nicolas et de Desjardins. Les deux projets coûteront 159,7 millions de dollars et des retards sont aussi à prévoir. La fin des travaux à Saint-Nicolas est maintenant prévue pour février 2030. La situation limite déjà la construction à Lévis, alors que les infrastructures sont insuffisantes pour traiter les eaux usées.
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3: Ah, les infrastructures, c'est le fun de les annoncer, c'est moins le fun de les entretenir. On vient d'entendre d'ailleurs dans le bulletin de nouvelles des retards de travaux, puis bon, finalement, on devait finir en 2027, ce sera fini en 2030, et c'est pas la première ni la dernière fois que vous allez entendre ça. D'ailleurs, je trouve que ça a passé très rapidement, alors que à toutes les fois que c'est publié, moi, c'est une mine d'or d'informations pour surveiller, pour suivre ce que font nos gouvernements. Mais récemment, la vérificatrice générale a déposé son bilan, Christine Roy. Et entre autres, concernant les infrastructures, on vient d'en parler, puis on a un invité sur le sujet, tout est dans tout, et ça tombe bien. Elle a constaté la semaine passée que le gouvernement avait prévu, puis vous le savez, on a un déficit en infrastructures époustouflant, qui se chiffre à plusieurs dizaines de milliards de dollars. Ça, c'est l'argent qu'on devrait prendre pour juste mettre à niveau ce qu'on a déjà. Puis quand j'ai infrastructures, vous comprenez, hôpitaux, écoles, routes, ponts, viaducs, tout ce qui se bâtit, ce qui se maintient par le gouvernement. Et elle a réalisé dans son rapport, la vérificatrice générale, que les investissements dans l'entretien et dans les infrastructures vont passer

0: de 19,4 milliards à 15,4 milliards en 2030-2031, une baisse de plus de 20 %, ce qui ne concorde pas du tout avec la réalité. Et là, il y a une campagne qui s'en vient. Il faudra commencer à demander à nos politiciens de réparer ce qu'on a. Je sais que c'est pas en mode. Je sais que c'est pas leur plan de match non plus. Ils aiment toujours mieux couper des rubans puis vous annoncer du beau soleil qui s'en vient. Mais des fois, c'est plate. Faut juste mettre nos bottes de rubber puis aller réparer le tuyau ou la route. Et un de ceux qui lève la main déjà en à l'orée des campagnes qui s'en viennent, là, c'est notre invité. Il est président-directeur général de l'Association des firmes de génie conseil du Québec, M. Bernard Bigras, qui est au bout du fil. M. Bigras, bonjour.
1: Bonjour, M. Ouellet. Bonjour, Mme Vincent. Bonjour. Ça va bien?
0: Ça va bien vous-même?
1: Ben, pas si mal, mais de faire un constat assez éloquent de la situation, c'est le moins qu'on puisse dire.
0: Ben, je pense que vous faites le même, puis je pense que tout le monde devrait faire le même. Puis c'est pas là, on n'est pas dans une affaire de gauche-droite, ou on n'est pas dans un...
1: Non.
0: Là, on
1: non.
0: est dans une affaire, on s'est bâti des trucs, et on est incapable de les soutenir puis de les entretenir, ce qui pour moi est un exemple flagrant de l'échec total de notre modèle. Mais ça, c'est moi. Puis on peut le voir autrement et on peut surtout voir que demain sera meilleur. Mais quand je lis ce passage-là de la vérificatrice générale, on dirait que l'espoir baisse dans mon thermomètre.
1: Bien, écoutez, vous ne vous trompez pas. Écoutez, le rapport de la vérificatrice générale arrive à point nommé en pleine campagne électorale. Mais de dire un risque de baisse de 20 % des investissements là, dans les prochaines années dans les infrastructures, si on veut maintenir la trajectoire budgétaire. Donc, qu'est-ce que ça veut dire? Ça veut dire qu'avec un déficit de 45 milliards de dollars dans nos infrastructures, puis si on parle simplement des infrastructures sous la responsabilité de Québec, on met pas les... Vous avez parlé tout à l'heure là des usines d'eau usée, d'eau potable, on n'inclut pas ça. Là.
0: Wow! Est-ce qu'on a une idée, monsieur Bigras, est-ce qu'on a une idée de la totalité du chiffre si on inclut les infrastructures fédérales, municipales? Est-ce qu'on a une simple idée? Est-ce qu'on frôle le 100 milliards? Est-ce que...
1: Oui, on approche... Quand on parle là, des infrastructures, enlevons le fédéral, là, mais prenons ceux qui relèvent du gouvernement du Québec, les écoles, les hôpitaux, les routes. Ajoutons à ça le secteur municipal plus les sociétés de transport. On frôle le 100 milliards certainement. Puis une chose qu'il ne faut pas oublier non plus, c'est que le constat qu'on a de 45 milliards, c'est sur la base des inspections qu'on fait actuellement.
0: Ouais.
1: Donc, nous, ce qu'on dit, c'est qu'on n'a pas de modèle qui nous permet, par exemple, dans un an ou deux, d'être capable de prédire dans quel état sera l'infrastructure dans les prochaines années, parce qu'il y a une pression suite au changement climatique qui est importante, il y a les achalandages. Donc, c'est un portrait qui est fort probablement conservateur. Et ce qu'on dit, nous, on pourrait très bien dire aujourd'hui, il faut augmenter le nombre de milliards de dollars associés. Mais c'est pas le constat qu'on fait. On dit l'État doit être en mesure de mieux gérer les finances publiques,
0: ouais.
1: Et de s'assurer de travailler sur les conditions qui vont nous permettre de réduire les coûts de projet et de réduire les délais.
0: Mais la nature de la bête politique fait en sorte, puis vous l'avez exprimé dans une entrevue que j'ai lue avec vous, puis je pense que c'est connu de tous, là, c'est la nature de la bête, c'est de proposer des projets, c'est de vendre du rêve, c'est de vous dire avec moi demain le monde sera doux, il sera beau. Donc, on réalise qu'ils sont incapables de faire ça, c'est-à-dire de s'empêcher de promettre des choses pour réparer. Est-ce qu'il ne devrait pas y avoir quasiment une loi qui empêche un gouvernement de dépenser à moins que toutes ces infrastructures soient à jour?
1: Ben, vous avez raison. Nous, on appelle ça le syndrome de la coupure du ruban. Hein. C'est toujours plus intéressant de couper un ruban.
0: Ouais, mais c'est pas un syndrome parce que tout le monde est touché. Là. C'est pas quelques élus. Là. C'est tout le monde. Tout le monde fait ça.
1: Oui, effectivement. Du moment où on a une poste de responsabilité politique, on préfère, entre vous et moi, inaugurer un centre aquatique que de changer les conduites d'eau souterraine. Même les trottoirs, encore faut-il, mais je vous parle d'eau souterraine qui nous permet d'alimenter en eau potable les citoyens. Alors, peut-être qu'il faudrait dépolitiser, disons ça comme ça, dépolitiser la planification de nos infrastructures au Québec, d'être capable de prioriser les projets, hein, nonobstant là, les pressions politiques qui peuvent y être associées, mieux séquencer les projets, mieux les ordonnancer, déjà, on pense qu'on serait capable d'aller chercher des économies importantes. L'évaluation des besoins, c'est une autre chose. Bien souvent, on arrive en pleine conception. On est en train de concevoir le projet. Là. Écoutez, on nous dit, ben là, il faut ajouter 3-4 nouvelles classes au projet ou il faut ajouter une unité de soins spécialisés parce que l'unité clinique a changé dans l'hôpital universitaire ou l'hôpital spécialisé. Vous voyez, on avance et on recule. Ça a des coûts. Alors, mieux gérer les projets, mieux les planifier. Une chose aussi est importante, là, je peux pas passer à côté, c'est de réduire la réglementation puis les normes qui sont associées.
0: Ça, je veux dire, vous êtes à la bonne place pour en parler, puis je dis ça, je dis rien, mais ça fait 20 ans que je parle de ça, qu'on parle de ça, puis ça semble pas dans les projets. En fait, on nous dit souvent, tout le monde nous dit qu'il faut le faire, mais quand c'est le temps de le faire, ben ça implique de couper des jobs de fonctionnaires, ça implique de couper des bureaux, et bizarrement, tout ça s'envole. Une fois l'élection passée, on n'en parle plus, là.
1: Ouais, ben moi je vais vous dire les fonctionnaires. Moi je pense que les fonctionnaires fondamentalement, ils veulent peut-être se concentrer sur ce pourquoi ils ont été formés. Vous savez, vous le savez, on s'entend pas toujours avec les syndicats là, faut se le dire. Mais entre vous et moi, là, un ingénieur là au gouvernement du Québec est formé dans une de nos grandes écoles au Québec, que ce soit l'Université de Laval ou Polytechnique. Ce qu'il veut faire, c'est de l'ingénierie et non pas de la paperasse. Puis du red tape entre vous et moi. Alors, donc, si ceux et celles qui sont formés pour concevoir les infrastructures travaillaient sur ce pourquoi ils ont été formés, fort probablement qu'on serait beaucoup plus productif. Puis les normes, ça, c'est une autre affaire. T'sais, au cours des dernières années, on a ajouté des normes, on a juxtaposer des normes, on a chevauché des normes, puis on finit par plus vraiment savoir qu'est-ce qui s'applique conformément et correctement. Alors, nous, ce qu'on dit, c'est que plutôt que d'arriver avec des règlements et des normes qui sont mur à mur, disons-le comme ça, vous avez une norme, puis peu importe que vous soyez sur la Côte-Nord ou que vous soyez en Estrie, voilà la norme que vous devez appliquer, bien qu'on laisse la place au risque. On dit, ben écoutez, ce bâtiment-là, il doit être érigé dans tel secteur, dans tel environnement, puis on va évaluer le risque qui est associé, puis on va faire la conception en fonction du risque qui est associé. Puis ça existe en Allemagne, ça existe dans les pays scandinaves, ça existe en Angleterre, ça existe un peu partout.
0: Ce qu'on appelle le gros bon sens.
1: Ben, c'est ça, une bonne évaluation du risque. Puis se dire aussi que le risque zéro, ça n'existe pas. Hein? Là, si on veut, par exemple, les normes sismiques, prenons l'exemple des normes sismiques, si on est ceinture et bretelles, ben, puis qu'on veut avoir un risque zéro, ça n'existe pas, le risque zéro. Donc, il va falloir être capable aussi au Québec d'être résilient, puis d'être capable de prendre des risques. Ça peut arriver.
0: Ouais. Alors, on n'est pas, en tout respect, mais on n'est pas les plus... on aime ça être protégé beaucoup.
1: Oui, c'est sûr. Moi, j'appelle ça ceinture et bretelle. Ceci étant dit, jamais il faut lésiner sur la sécurité du public, par exemple.
0: Donc, je comprends.
1: Ça, il y a une base minimale. On est là pour protéger le public, puis ça, il faut le faire. Mais quand on se ramasse avec des... Puis de la paperasse, donc, tu sais, les formulaires V37... Les 1309, je peux vous faire la liste, moi, là, des formulaires, là, c'est une perte de temps et on démobilise aussi les professionnels.
0: On démotive aussi,
1: qu'ils soient dans le secteur public ou qu'ils soient dans le secteur privé. Et pendant ce temps-là, ben, on voit d'autres juridictions à l'ouest, à l'est, au nord, au sud. Et pendant ce temps-là, ils donnent de l'agilité, puis les projets se réalisent, puis on a tendance à faire du surplace. Donc, c'est sur ça que les formations politiques dans le cadre de cette campagne électorale doivent se concentrer. On ne veut pas, je pense, avoir, je fais attention à ce que je dis, j'ai été repris hier, une orgie d'annonces puis d'investissements publics. On veut qu'ils nous expliquent comment ils vont développer une capacité de réalisation des projets au Québec, puis quelles sont les conditions qui vont y être associées. Ce qu'on veut, là, c'est une analyse coût-bénéfice De la réalisation puis de la gestion de projet.
0: Et je vais ajouter ceci, puis c'est plus dans notre cours, mais je souhaite aussi un jour que les médias mettent plus d'emphase là-dessus, parce que souvent les politiciens se font mener un peu par l'opinion publique, souvent façonnée un peu par les médias. Donc, d'en parler une fois par trois mois, de dire « Mon Dieu, ça n'a pas de bon sens, les infrastructures », c'est une chose, mais de mettre l'emphase là-dessus, parce que, d'après moi, dans les priorités des priorités, et souvent, on le voit pas, hein, dans les priorités, les gens vont dire ben, « l'économie, la santé », alors que ça devrait être les infrastructures pour que les ponts et les écoles ne nous tombent pas sur la tête. Merci, M. Bigra. Voilà. J'espère que vous allez avoir une oreille. J'espère que des partis vont proposer des choses dans ce sens-là. Puis, on va se dire à la prochaine.
1: Bien, au plaisir de vous reparler à nouveau.
0: Merci, au plaisir. Bye. Bernard Bigra, président directeur général de l'Association des firmes de génie Conseil Québec. Puis, je suis d'accord, mais c'est le genre d'affaires qu'on répète, puis pète, puis répète, puis sans arrêt. Et il n'y a pas, tu vous regarderez la liste des promesses, là. Il n'y aura pas ça dans les promesses, là. S'occuper de nos vieilles gogos.
2: Ben, et pourtant,
0: c'est pas là. Et pourtant,
2: raisonnable.
0: Il faudrait que ça soit là. Oui. On vient.
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0: Ah ouais.
2: Ah ouais,
0: j'attends ça depuis midi, moi.
2: Oui.
0: Oui, mais ça,
21: mesdames, messieurs, s'il vous plaît.
22: Et pas

0: c'est bon.
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0: Hey, une chanson sur une maudite aguicheuse.
2: Oui, qui a pris son man.
0: Hey, don't take my man.
2: Mais le man à Dolly Parton était décédé il y a de ça quelques années. C'est pas très vieux, là, dans les dernières années. Et puis Dolly Parton est désormais reparti joindre son mari de...
0: Je savais pas, mais tu m'avais conté ça. Son mari, c'était son mari depuis... Son chum depuis toujours.
2: Oui, hein? Depuis qu'elle était jeune.
0: Puis un nobody.
2: Oui. Puis lui...
0: Je sais pas ce qu'il faisait dans la vie, mais genre plombier, là, tu sais.
2: Lui, il voulait pas être... Il a suivi, puis tu sais, évidemment, il a travaillé en arrière, là.
0: Ouais, puis il y a eu le train de vie qui venait avec, là.
2: Oui, mais tu sais, il s'est pas mis au devant, puis on dirait qu'elle était célibataire.
0: Non, puis elle sautait pas de chanteur country à producteur, non. À artiste, non. Comédien, tu sais. C'était non, vraiment son mec.
2: C'était son mec, puis elle a donné encore des spectacles. Tout dernièrement, elle avait même une résidence permanente, Permanente.
0: Une résidence.
2: Ouais, c'est parce que juste.
0: Si tu dis résidence, d'habitude, c'est un bout, là.
2: Ouais.
0: C'était où?
2: Mais à Vegas.
0: Ah, encore?
2: Oui, oh, oui, oui, à Vegas. Puis elle avait été malade dans les dernières semaines.
0: Je sais pas si tu l'as dit, elle avait quel âge?
2: 80. Fait qu'il n'y a plus de... Mais on va commencer comme ça, là. Il va y avoir un festival qui s'en vient.
0: Ben oui, hein?
2: C'est tous nos. Les légendaires acteurs de notre époque, tu sais. On est 20 ans, 30 ans, 40 ans plus vieux, eux autres aussi.
0: Ben, là, t'es dans. Ah oh non, je dis pas ton âge, j'ai pas le droit de dire ça, mais moi, je suis dans la quarantaine.
2: Ouais, ben oui, j'ai
0: 41. Ben, tu l'as dit. Regarde, c'est pas moi, je vais me faire accuser de pas. Oui. Ça se dit pas, ça. Oui. Fait qu'on est dans la quarantaine. Fait que ceux qu'on est en train de perdre, Pat, c'est ceux de notre enfance.
2: Oui.
0: Tu sais, ça, c'est les premiers qui sont arrivés dans notre... Tu sais, je me souviens quand Johnny Cash est mort, quand tu sais, c'est des gens que tu connais quand t'es tout petit. Puis on va les perdre, là.
2: Ben oui.
0: Ils ont tous 80, là. On est tous là.
2: Puis la toune « I will always love you », va t'en chanter un petit bout, puisque tu te demandes c'est quoi.
0: Non, non, je sais très bien. Je l'avais replacé. Moi, j'en connais. Ben oui. Celle qui a été reprise, là.
2: Pareil. My darling you.
0: C'est qui, Sue Whitney Houston?
2: Qui l'a popularisé,
0: ouais,
2: Weston Tune de Dolly Parton.
0: De
2: Dolly Parton. Donc voilà, paix son âme à notre Dolly d'amour. Cela étant dit, on va changer le mal de place. Cela étant dit, tu sais, des fois, on se demande aux municipales des idées ingénieuses. Et je sais qu'entre autres, on aime beaucoup voir ce qui se passe en Europe. Puis on aime, souvent, on prend l'exemple de Paris.
0: Ouais, Paris. Quelle bonne idée.
2: Ben, c'est ça.
0: On va super bien, Paris.
2: Ce qui se passe en France. Puis là, on a regardé, il se pousse des tramways.
0: Ah ouais, c'est une très bonne idée.
2: Fait que, il y a aussi, ben, moi, j'ai trouvé ça, là. Ça fait partie de mes petites suggestions, là. C'est sûr que on sort de notre zone de confort, mais, tu sais, c'est pas grave parce qu'on est très, on n'est plus nord-américain. On est européen.
0: Oui, ben, Carney, il travaille fort sur le projet, là.
2: Bon, ben, garde. Au municipal, on dit qu'on est européen.
0: Oui.
2: Au fédéral, on dit qu'on est européen.
0: Oui.
2: Bon. C'est que les Européens, les Français, mais les Européens aussi...
0: Il y a juste au provincial qu'on trouve une genre d'identité, là.
2: Ben, tu sais, ils sont très libertins.
0: Ah oui!
2: OK?
0: Ah, ma bibine!
2: Ouais, allez!
0: Hey!
2: Allez, gâte-toi!
0: Si on peut pas s'amuser, là!
2: Nichon, nom de Dieu. OK. Alors, c'est suggestion comme ça, puisqu'on
0: est... By the way, c'est vrai que c'est particulier que pour une insulte de quelqu'un en France,
2: oui.
0: Je t'encule, ce soit une insulte.
2: Pourtant,
0: parce que ça implique quand même que moi, je fais quelque chose de sexuel envers toi. Là.
2: Et ils adorent normalement.
0: Non, mais imagine ici, tu sais, c'est une fille qui dit ça. Là. Hey, toi, là, je te pompe. Il me semble que ça marche pas.
2: Ouais.
0: Je t'encule, c'est bizarre. Là.
2: Oui.
0: OK.
2: Mais cela étant dit.
0: Une drôle d'insulte.
2: Mais cela étant dit...
0: C'est libertin.
2: Mais nous autres, c'est parce que c'est des sacres, by the way.
0: Ouais.
2: Nous, c'est parce que... Ben, en fait, c'est pour insulter.
0: Ouais, mais mettons, je t'envoie chier, je t'envoie promener, je t'encule. Je sais pas, on dirait que pas dans la même catégorie.
2: Anyway, c'était pas ça
0: que... Non, excuse-moi, là, je sais pas pourquoi je suis allé là.
2: Non, mais c'est pas grave, on se posait la question.
0: J'ai toujours trouvé ça particulier.
2: Finalement, on n'a pas réponse. Mais par contre, donc... ça veut dire qu'il faut aussi voir comment ça se passe ailleurs. Et j'ai trouvé, ça se passe, ça s'appelle la ville Mannheimer, OK?
0: Okay.
2: Parce pense que c'est en allemand.
0: Ouais, ça doit. Manhama!
2: Ouais.
0: Ça sonne très allemand, là. Fâché.
2: Oui, German. Nudist German. OK, c'est bon. Donc, c'est un conseiller municipal.
0: Quoi? Ben, t'as dit nudist German, oui. Donc j'ai hâte d'entendre.
2: Mais non, mais tu... faut être ouvert.
0: Oh, okay. Oui, ben moi, je suis très libertin.
2: OK. Ouais. Ça,
0: ah, attends un peu.
3: Oh. Yeah.
2: OK, attends un peu.
3: Oh! Belle maillage.
0: Voyons. Voyons.
4: Paulette, Paulette.
3: Ouais. Pas pire, toi aussi, Gaëtan. Oh, wow!
4: Hey, c'est tout un rack, ça, Monique.
2: Bon, moi, je voulais juste...
0: sur une plage entourée de Max. Oui. C'est malaisant.
2: C'est un peu ça. Donc, j'ai mon conseiller allemand, conseiller municipal. Il est élu en passant. Hein, okay?
0: Le fait sonore. Hein, ça...
2: oui, je sais. Mais moi, en fait, c'est parce que j'ai pas eu le temps là, vraiment d'y dire. Mais je voulais juste dire... Okay. Ça, je voulais. Il m'a fait une expérience théâtrale.
0: Okay.
2: Mais c'est correct, on est dans le thème, OK? Donc, Julien Ferrat a 35 ans. Lui, il est élu, OK, pour Manhammer.
0: Manhammer!
2: OK, il est, donc il représente aussi le Manhammer Party. Et puis, lui, voici ce qu'il veut proposer au monde municipal. Donc, il est reconnu pour être aussi le conseiller le plus fou, moi, je dirais pas mal, peut-être, de cette dite planète, mais disons de Manhammer.
0: Ouais.
2: OK, Manhammer!
0: Ah, le fou.
2: Alors, lui, ce qu'il propose, c'est des soirées libertines à l'hôtel de ville. Ah, il veut devenir le paradis des échangistes.
0: Okay? Ah, parle-moi de ça, un homme ouvert.
2: Moi, j'aime ça, ce qui se passe en Europe. On veut devenir européen, passeport européen. Bon, OK. Donc, lui, il propose des rapports sexuels. Hey, it's not a joke. C'est pas une blague.
0: Ouais.
2: Ce n'est pas une blague. OK, donc, il propose des rapports sexuels de groupe avec les membres du conseil municipal. Comme ça, on créerait un sentiment, mais non seulement plus qu'un sentiment, vraiment une relation de proximité avec les citoyens.
0: Ouais.
2: Qui a proposé
0: mais là,
2: ça.
0: Ouais.
2: OK.
0: On parle de proximité.
2: Non, mais c'est ça. Donc, avoir des relations sexuelles, ça fera en sorte
0: ben
2: que...
0: Ben oui, mais non, non. Mais on dirait que sinon, c'est juste que j'ai une autre image de proximité.
2: Moi dans
0: là.
2: Toi, toi
0: ouais,
2: dans
0: non,
2: moi.
0: Je, non, c'est, fait... très, c'est très proximal.
2: Est-ce que t'es choqué après quelqu'un qui est dans toi?
0: Non, non, ben...
2: Ben quand c'est qu'on s'entend, là, bien
0: ben
2: entendu.
0: Ouais, non, je comprends,
2: dire,
0: mais...
2: T'es plus choqué, t'adhères à ses idées.
0: Mais tu vois, dans ma définition de proximité, ça, c'est comme l'étape ultime, là. T'es comme très, très proche.
2: Ouais, mais imagine le nombre de problèmes qu'on réglerait.
0: Ah,
2: non,
0: c'est clair.
2: Tu sais, si t'embriques les enfants.
0: Ouais, mettons, t'es au Parlement. Hey, toi, là, blablabla, t'as le règlement. Hé, c'est pas ça que tu disais quand tu l'as coté au fond.
2: Tu vois?
0: Ouais, ça change toute la perspective, effectivement. Bon.
2: Alors, lui, il y a déjà une cinquantaine de citoyens qui ont été intéressés par son idée, mais là, il doit obtenir un permis auprès du conseil là, pour créer ses idées de patente libertine, puis papa dans maman avec maman, papa, puis papa, maman, papa, maman, un papa. C'est tous ces beaux gens-là réunis. Fait qu'il essaie de travailler là-dessus pour avoir son permis. Et ce qu'il veut derrière tout ça, c'est déstigmatiser la culture libertine et promouvoir Manhammer comme un paradis libertin nudiste comme au Cap d'Adge.
0: Ah, c'est où ça?
2: Le Cap d'Adge, c'est le village naturiste le plus grand. En fait, c'est le plus grand site naturiste d'Europe.
0: Oh.
2: On parle d'une véritable ville dans la ville qui est située à l'est d'une station balnéaire du Cap d'Adge. Okay?
0: Okay.
2: En bordure de la Méditerranée. C'est sur une dizaine de... En fait, c'est sur 2 kilomètres de plage.
0: Hey, tabarouette, ça doit éclabousser. Hein?
2: Tout le monde est tout nu.
0: Ben oui.
2: Tout le monde est tout nu. C'est orienté au sud. OK? Fait que... Fait comme ça, t'es toujours au sud que tu sois au camping, dans un commerce, une résidence, un restaurant. Il y a environ 40 000 vacanciers simultanément qui peuvent être...
0: À poil.
2: Sur ce site-là, effectivement.
0: Mais là, c'est pas libertin, parce que nudiste, pas libertin.
2: Attends un peu, j'y arrive.
0: Ah, OK.
2: OK? Donc, le village est entièrement autonome, OK?
0: Ouais.
2: Restaurant, pharmacie, supermarché. Ça, donc, t'es tout nu. T'es tourné au restaurant,
0: t'as pas le choix.
2: T'es tourné au bar, à l'hôtel, à la résidence pour âgés.
0: Et que c'est malaisant avec des enfants. Puis moi, j'ai de la misère à comprendre. Là, le...
2: Ah,
0: mais
2: ouais. Tout est.
0: Tu me vois faire. Hey, là, ton regard a changé sur moi.
2: Non, t'es pas quelqu'un d'exclusif.
0: Ah, OK, toi, t'es plate. Là.
2: Toi, t'es plate.
0: Toi, tu gardes des boxeurs. Là.
2: Free everything. C'est free de nipples.
0: Puis toi, t'as un malaise, mettons, à ce que ta fille voit un monsieur de 50 ans qui a la garneur qui tape ses genoux. Là.
2: Free de...
0: Maudit gars fermé
2: ben,
0: de droite.
2: Vraiment. Free de bat de baseball. OK? Donc, l'entrée est contrôlée payante là, dans ce site-là là, que le gars s'inspire là, et qui voudrait que Madame devienne. Donc, la charte du village C'est pratiquer la nudité intégrale en harmonie avec les autres. Interdiction absolue de photographier ou filmer. Respect ouais. l'hygiène, la tranquillité de la vie privée. Ouais. Puis
0: l'hygiène
2: pas de comportement
0: est important. Tu devrais leur dire à la fin.
2: Oui. Surtout quand t'es directement plugué au sud. Fahole.
0: Ben oui.
2: T'sais, fahole pour le paquet.
0: Imagine tu lèves du band park, là.
2: C'est un lieu unique au monde. Ah, ça, c'est tannant. Puis moi, là, j'ai la foufoune qui colle.
0: Mais non, mais c'est sûr. C'est... À 38 degrés, tout le monde a la foufoune qui colle.
2: J'ai la foufoune qui colle.
0: Puis il y a des ventouses là-dedans, là. Ça...
2: Donc, on peut y faire ses courses. Alors, je vous l'ai dit, là, se promener entièrement nu toute la journée. Il y a beaucoup de Français.
0: Les Français adorent.
2: Allemands, Néerlandais, des Belges.
0: Les Français adorent se taper ça entre les cuisses. Là.
2: Qui reviennent été après été pour l'esprit naturiste, donc l'aspect du corps, la nature, la simplicité.
0: Toi, t'es en train d'essayer de rentrer ça dans la campagne électorale. Là.
2: Ben.
0: Ici, c'est l'hiver qui vient tout faire patente.
2: Ben oui, mais attends un peu, il y a des saisons là-dedans.
0: Ah
2: là.
0: Ouais,
2: ben,
0: c'est vrai.
2: Oui, il y a des saisons. Là. La haute saison, aux autres, c'est de mai à septembre.
0: Ouais, ben c'est sûr. Là,
2: ben, c'est
0: l'été.
2: Comme nous.
0: Ouais, mais imagine, là, le reste du temps, faut que tu t'habilles, comment c'est dramatique.
2: Après ça, le camping est ouvert à partir de la mi-mars jusqu'à la mi-octobre, mais la haute saison, c'est mi-mai, mi-septembre. C'est comme nous, là.
0: Ouais.
2: Après ça, bon, par contre, parce que là, y a la tendance naturiste, c'est vrai ce que je te dis. La tendance naturiste est en baisse.
0: Ah, ça, c'est triste. Ou pas, je sais.
2: T'as raison.
0: Tu sens que ça me touche, hein? Oui. T'es vraiment dans mon dada. Là.
2: Alors, pour pallier ça, ce qui est plus tendance, ce sont les soirées olé-olé.
0: Ah! Fait que donc, pas juste être tout nu, ça, c'est plate.
2: Au Cap d'Adge, OK? Eux autres, ce qu'ils font, là, ils ont des clubs libertins, OK? Ça veut dire que selon, il y a des zones sur la playa, là, sur l'endroit, là, parce qu'il y a la plage de 2 km, mais aussi, c'est comme un resort.
0: Ben ouais, il y a des petits bars, un petit resto.
2: Ça veut dire que, mettons, si tu regardes sa map, tu sais, mettons, t'as la map des plus fragiles.
0: Ouais.
2: Ils sont juste tout nus.
0: Gang de faibles.
2: Ouais.
0: Puis, t'es pas game.
2: T'as une zone. Ah! Une zone, admettons, il y a la zone bleue.
0: Oh! Tu sais? Ah, ça, c'est léger.
2: Ouais, mettons, ben, c'est avec la gang de naturistes, mettons, je dirais la zone noire.
0: OK.
2: Ça, c'est le olé olé.
0: OK, là, ça, c'est...
2: C'est comme une pente de ski.
0: Fais pas le saut, là.
2: C'est là...
0: un relais à ce qu'on disait l'autre fois. Mais pas pour la même raison.
2: Non,
0: fais pas le saut, ça se peut que...
2: Parce que là,
0: tu échappes ton crayon, tu te penches, ça va brasser.
2: Exactement. C'est des soirées sulfureuses.
0: Ah.
2: Choisis ton ambiance, puis là, c'est des moments de la journée. Ça peut être de jour, de soir ou de nuit, où là, on s'échange comme ça, puis là, ben. Là...
0: C'est là pour ça, c'est la nature.
2: C'est des fois, tu peux peut-être être déçu, mais vas-y, ferme tes yeux et laisse-toi aller. C'est parce que...
0: Des fois, tu fermes tes yeux, tu fais... Ben non! Là, tu fais le saut.
2: Ferme tes yeux.
0: Tu veux pas faire le saut, laisse ça aller.
2: Ferme tes yeux.
0: Ben oui, c'est le consentement ouvert.
2: Donc, c'est la nouvelle tendance. Et je reviens...
0: La nouvelle tendance?
2: Ben, c'est comme ça, parce que là, on sait... Parce que aujourd'hui les tendances changent.
0: Ah
2: ouais. Faut suivre.
0: Moi, je veux pas avoir l'air d'un vieux bocu.
2: Exactement.
0: Fait
2: qu'au départ, le genre, un camp de nudistes.
0: C'est pas drôle.
2: Non, mais en fait, c'est parce que, tu sais, c'est passé de date. Là, on est rendu à... T'sais, même d'ailleurs, il n'y avait pas une pancarte savant pour dire qu'il y avait un camp de nudistes dans Saint-Drummond.
0: Oui. Bon. Ça s'est rendu commun.
2: Bon, c'est un attrait.
0: Tout le monde s'en sert. Faut pousser un peu plus la clôture.
2: Exactement. Ah ouais. Et les gens ne recherchent plus juste des camps nudistes, ils cherchent des échanges.
0: Ils cherchent des expériences.
2: Ils cherchent des... Oui, exactement. Ouf. Des expériences, mais pas n'importe lesquelles. Je dirais orgasmiques.
0: Fait que là, où on ouvre ça, le premier?
2: Fait que là, en tout cas, fait que là, lui, si vous voulez y aller, c'est le Cap d'Adge.
0: Hey, on dit, là, puis mais... visiblement, il y en a qui sont au courant. On dit pas le G, c'est un G dur. C'est le Cap d'Agude.
2: Ah, c'est un G dur.
0: Ouais.
2: OK, je pensais que tu...
0: Mais pour moi, l'auditeur...
2: Que tu faisais une blague de
0: non,
2: bâton.
0: Le seul auditeur qui est déjà allé nous l'a dit.
2: Ah,
0: là.
2: Excusez-moi.
0: Cap d'Agude.
2: OK, parce que le G est...
0: Est dur, comme le reste.
2: Voilà, alors c'est l'idée.
0: Quelqu'un dit Gary est parti, vous voulez reprendre la relève.
2: Julianne Ferrand, du côté de cette fois-ci, de Manama.
0: Ouais, Manama.
2: Demain, je te parle de la banane.
0: Ah, parfait. La banane est bien dure. Tout le monde... Baissez vos pantalons!
2: Non, wow!
0: Ben voyons!
2: Alors, qu'est-ce que
0: c'est là? Ben, tu m'as dit que c'était la nature, là, pis. Hey, j'ai de la misère, moi!
2: Remets tes culottes!
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0: C'est le bout du bout du bout.
2: C'est le bout.
0: Oh, ok, ben c'est comme ça qu'on se termine ça, cette aventure là, nu. Puis là, je me suis fait dire de remonter de mes culottes. Là, tout le monde est mal à l'aise. Donc, si vous comprenez rien, vous devez réécouter le segment d'avant.
2: Et voilà.
0: Juste prévenez. 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Moi, c'est les émotions, ça me donne faim. 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Merci, Pat.
2: De Nipples.
0: Merci, Max. Merci, les auditeurs. Bon mardi à tous. On se parle demain. Le retour s'en vient. Bye.
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22: Hey, c'est Jordan. Les Capitals sont de retour au Stade Canac. Après une convaincante victoire cette fin de semaine, encore une fois contre les Miners, un autre défi probablement plus facile attend la troupe de Pat Scalabrine. Les Slammers de Joliet sont en ville, eux qui n'ont que 38 victoires cette année, contrairement aux 63 de Québec. Et là là, premier match de la série tantôt 19h05. Au US Open dans les qualifications chez les dames, l'Ontarienne Bianca Andreescu commence en force. La championne du tournoi de 2019 a remporté contre Eva Vedder 6-1 et 6-2. Andreescu affrontera mercredi l'Ukrainienne Veronika Podrev, 132e raquette de la WTA. Et dans l'LNH, histoire cosmique qui concerne le russe légendaire Alexander Ovechkin. Le brosseux bien reconnu a eu un été particulier en Russie. Ovi a écopé de 33 amendes en à peine 2 mois. Là-dedans, on retrouve excès de vitesse, parking non payé, stationnement interdit, route de péage non payée. Clairement, le gars en a rien à foutre. C'est ça, Ovi. Good job.
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2: Ah yes. Elle est courte, cette trame-là, hein? Mais ça, on n'a pas le temps de s'installer.
3: Promettre 6-7 minutes.
2: Oui.
3: Ben, se faire couler un café en attendant.
2: Tu te souviens, quand t'es entré à Radio X, les trames d'ouverture, ça durait 3 minutes.
3: Ah, moi, je connais un ancien animateur qui se levait une minute avant de rentrer en onde, mais là, la trame jouait après, il avait le temps de revenir. Là. La trame jouait pendant une minute, pas de trouble. Mais c'était ça. Cet été aussi, moi, je laissais des petites trames.
2: Oui.
3: Je prends le temps de revenir. Le café bien brassé.
2: Café.
3: OK, on y va.
2: Cet été, t'as pris du café, t'as jamais versé ton café dans la console.
3: Ben non, mais moi j'ai un thermos, tu le vois, là.
2: Ben oui.
3: J'ai même une barrure de thermos. Puis j'ai deux thermos. J'ai mon thermos d'eau puis mon thermos de café.
2: T'es
3: et
2: un gars
3: les
2: qui...
3: deux ont des barrures.
2: C'est pour ça que 7 fois dans le show, tu quittes, pis on sait pas où t'es. Bon, là, je viens de comprendre, là.
3: Ah, mais tu le sais, je bois de l'eau. Je dois boire 3 litres d'eau par show. Fait que je suis toujours en train d'aller faire un numéro 1. Pas le choix d'y être.
2: Si tu bois 3 litres par show de 3 heures, est-ce que tu bois 9 litres d'eau dans la journée?
3: Ouais, c'est peut-être moins un peu. Avec les boys, quand j'arrive le soir, j'ai pas beaucoup le temps de prendre de l'eau, je te le confirme.
2: Est-ce que quand t'arrives à la maison, là, ta blonde qui s'appelle Maude?
3: Oui.
2: On n'ira pas plus dans le détail parce qu'on ben faut non, garder la vie privée de nos conjoints et des conjoints.
3: C'est bien correct.
2: Sauf Mélanie, on parlera pas de ton conjoint. Ouais.
4: Personne ne connaît.
3: On n'ira pas là.
2: Est-ce que quand tu arrives à la maison, elle t'attend avec les deux kids pour te les parquer dans les bras?
3: Ben, c'est souvent, les deux sont dans le bain, ben tiens, prends-en un des deux. Fait que là, je prends la serviette, je vais le crémer, je mets une couche, le pyjama, le lait, l'eau pour l'autre. Là, je vais faire écouter une émission. Pas d'émission à soir. Fait que c'est comme un teamwork, là. Tout seul, tu peux avoir un peu de vent dans la face, là.
2: Oui,
3: quand il
2: oui,
3: y en a
2: oui,
3: un des
2: oui.
3: deux qui écoute moins bien, là. Tu sais c'est quoi? Parce que toi, t'en as eu deux collés, là. Nous autres, ils ont même pas 2 ans de différence. Fait que le moindrement, un des deux décide de faire son plus tough, là, de faire son rock'n'roll. Ouh!
2: Ben, y en a-tu un, là, qui est plus aux couches? Le Zach, qui est plus aux couches, là.
3: Ben, il est pas aux couches, mais il est au pull-ups la nuit. T'sais.
2: Ah, OK.
3: Le matin, toi, il te beurre ça solide.
2: Oh oui.
3: Là, ça réveille bien. Tu sais, à cet âge-là, les gens vont comprendre, les parents, là. Cet âge-là, t'as l'impression de torcher une personne âgée, là. Tu sais, c'est bien équipé là-dedans, là.
2: Ben, le début le fun, et la là. Fin de la vie, c'est pas mal similaire.
3: Ouais, c'est... Non, mais tu sais, pour vrai, ça me dérange pas de changer les cacas de mon plus jeune. Pas vraiment de problème avec ça. Ça se fait vite. OK. Mais une pull-ups, il faut que tu t'adéchires chaque coin. Pis il meurt ça, lui, hein?
2: Oui, oui.
3: Il t'en met à ta barouette, là, pis
2: oui.
3: C'est dégueulasse. Le cœur me lève à chaque matin. Pis ces temps-ci, c'est toujours une fois, là. Fait qu'on a bien du fun à ramasser.
2: C'est ton petit cadeau du matin,
3: Jordan. C'est ça, c'est exactement. Ben oui.
2: C'est à toi d'être discipliné dans le temps d'en faire juste un.
3: Ben non. Non, je suis bien content.
2: Ben oui,
3: collés,
2: ben oui,
3: c'est
2: ben
3: parfait.
2: Oui. Moi, j'en ai deux, puis là, je suis rendu avec un petit-fils. Mm-hmm. Tu l'as vu vendredi quand t'es allé.
3: Sa petite voix est tellement cute.
2: Ah, c'est, il est-tu? Il s'en...
3: Allô? Il fait oui. comme des aigus, c'est tellement cute.
2: Papi!
3: Eh oui.
2: Là, il dit, il voit les camions, là, il dit pick up.
3: Ah, ça commence, là.
2: Oui.
3: Ça, c'est le fun, là.
2: Pépine, il dit pépine.
3: Ah ouais?
2: Oui, oh, il y en avait une pépine.
3: Oui, c'est vrai.
2: Une petite pépine, là, il disait pépine.
3: C'est ça qui est cool avec les petits gars, les camions de poubelle, puis la gratte l'hiver. Tu vas en avoir du fun avec ton petit fils, je te le garantis.
2: Mais là, ça te prend une fille. Fait que là, fais pas couper de suite. Non, ça te prend une petite fille.
3: Non, non,
2: ouais. Mélanie aussi, ça te prend une petite fille. Puis oui.
4: Écoute, ce sera pas possible. La nature
2: comment ça?
4: Ne veut pas.
2: Hein, comment ça, la nature veut pas? Tout est possible.
3: Ben, elle a plus 32, là.
4: C'est ça qui arrive. Ben, en fait, c'est possible par l'adoption.
2: Oui, oui. Hein? Mais en tout cas, tout est possible.
4: Tout est possible. Hey, maintenant, c'est une question de... C'est ça.
2: Hein? Hey, une mini Mélanie, là.
4: Oh, j'aurais aimé ça.
2: Qui parle tout le temps.
3: Faut le craquer, là.
2: Ça serait quelque chose, hein?
4: Mais
2: ça
4: pour
2: serait...
4: vrai, mon fils est le contraire de moi, là.
2: Il est bien relax.
4: Mon garçon est
2: c'est plus son
4: chill,
2: père.
4: Relax, réservé. Oh, oui, il retient son père. Calme. Ouais. Mais il y a un bon TDA comme sa mère. Oui, il n'y a pas le H, ni le I,
3: y a
4: mais il y a le TDA.
3: TDA.
2: Bon, tu vois, moi, c'est ma fille qui a le TDAH à son père.
4: Ah ouais, hein?
2: Oui, oui.
3: C'est vrai?
2: Oui.
3: Fait qu'elle laisse ses tiroirs ouverts dans la maison, elle
2: oui.
3: aussi.
2: Oui, bon. C'est des affaires de même. Là. Mm-hmm. Ça fait qu'on est des gens attachants, les gens qui sont comme ça. Hein?
4: Oh, tellement.
2: Eh oui. Toi, t'es pas comme ça.
3: Je suis mêlé un peu, moi.
2: T'es mêlé aussi?
3: Je sais pas si je suis TDAH, mais je suis un peu mêlé des fois. Ça peut m'arriver. Je descends en bas. Qu'est-ce que je venais faire ici? Je remonte en haut. Faut que je parte un peu dernière minute. Je suis quand même assez cadré, là, mais il y a des fois que je m'égare, qu'il me manque un peu de sommeil.
4: Mais il y a différents types d'intelligence aussi. sais, on n'a pas tous le même type d'apprenant. On se concentre beaucoup sur les auditifs, les visuels. Puis comme on en a déjà parlé, il y a les kinesthésiques. Tu sais, en tout cas, fait que je pense qu'on est tous un petit peu...
2: Kinesthésiques, c'est-tu ceux qu'il faut qu'ils touchent?
4: Oui, ceux qui apprennent par la motricité.
2: OK,
4: par
2: ça, motricité, c'est les madames au... C'est les madames au Costco qu'on disait hier, là, qu'il faut qu'ils touchent à tout au Costco. Là.
3: Surtout au bébé, là.
2: Oui, oui.
3: Tant d'être taponné bébé.
4: Là. Hey, ça, là, ça fait partie des incivilités. C'est ça qu'on dit, incivilités.
2: Oui.
4: En tout cas, bref, des trucs là, de, qu'on
2: qui
4: ne fait pas.
2: Mais là, faut pas
4: ça, je suis pas une bedaine de femme enceinte si tu connais pas la femme. Et surtout, tu ne demandes pas à quelqu'un si elle est enceinte, si tu n'es pas sûr.
3: Ouais, là, c'est un peu touché, là, de
2: ouais, ça, demander.
4: C'est une règle,
2: c'est
4: on écrit.
2: Hein? C'est ingrat de faire ça.
3: Ah, tu veux pas vivre ce malaise-là, là, tu sais, de le dire, tu fermes ta boîte, mais de toucher au bébé, je sais pas. À chaque fois qu'on va au magasin, là, c'est moins pire parce qu'ils sont plus vieux un peu, là. Mais ça arrivait, je vous dis, là, au moins une fois ou deux semaines, où il y avait soit une personne âgée, une madame ou un monsieur, qui s'approchait, puis bien beau, puis il arrive, il pogne les joues. Tu te connais pas, là, dégage.
2: Hey, tu me dis que des gens que tu connais pas, qui ont 82 au Costco, qui sont parqués là parce que c'est le sorti de la semaine... Que là, ils veulent toucher le bébé du monde.
3: C'est ça.
2: C'est
3: d'en face. D'en
4: face,
3: où ils pognent le bras, les mains, beau. T'es qui, toi?
4: Ou le
3: t'es
4: doigt.
3: Peut-être torché, là, deux minutes, puis tu t'es pas lavé les mains, j'en ai aucune idée, là, mais je te connais pas, tu touches pas à mon enfant. Puis ma blonde elle est assez réactive là-dessus, là. Elle a trouvé une méthode parce que.
2: Qu'est-ce qu'elle fait?
3: Je sais pas au bébé, puis ça le prenait. Mais c'est parce que c'était rendu que c'était aux deux semaines que ça arrivait, ça avait plus de bon sens. Tu t'en vas au Costco, au Super Z. À chaque fois, il y a un monsieur qui veut toucher au bébé, là.
2: Mais c'est parce que tu fais des très, très beaux bébés.
3: Mais ils sont beaux, là. Mais de là, les toucher.
4: Mais moi, je suis
3: beau, toi, mon petit garçon. Je toucherai pas à ton enfant, je te connais pas, là. T'es dégueulasse, là. Dégage.
4: C'est vrai que c'est beaucoup les personnes âgées, tu sais. Ils donnent le doigt pour que l'enfant prenne leur doigt ou les petites joues. Hein, regarde-moi ça, les belles petites joues. Hey, mets pas tes mains d'en face de mon enfant.
2: C'est ça que tu. Surtout quelqu'un que tu connais pas.
3: Ah, puis nous autres, vous savez, c'est quoi, là? Les jeunes parents, on passe nos semaines à avoir des virus qui rentrent dans la maison parce qu'on les a à garderie, là. Fait qu'un virus de plus, on va laisser faire. Fait que tu fais pas notre bébé, puis ça va être correct. Tout le monde est
2: heureux. Celle-là, là. Je l'avais jamais entendu. Je vais être fin toi. Là, j'avais jamais.
3: C'est jamais arrivé, toi.
2: Non, jamais quelqu'un m'a dit qu'il y a des personnes au Costco, ben non, peu importe le commerce, la grande surface, ou peu importe où, en public, qui viennent jouer, qui touchent aux joues de ton bébé. Ça, c'est dégueulasse.
3: Des joues, pogner le bras, pogner la cuisse. Ben ouais. C'est arrivé quelques fois. Puis moi, les fois que j'ai vécu ça, parce que ma blonde est en maternité, fait que ça y arrivait plus souvent que moi, là. Mais moi, je gelais. Je m'attendais pas à ça. Pogner le bébé, tu sais, ça dure pas longtemps, là. Mais il pogne pareil, il dit, oh bébé, on sait qu'il fait là. Il est en train vraiment de pogner mon bébé. Ça finit qu'il s'en va, mais tu sais, qu'est-ce que je viens de vivre là? C'est dommage dégueulasse.
2: Ça m'est déjà arrivé de dire à des parents, vous avez des beaux enfants.
3: C'est correct. C'est ça, c'est correct.
2: Non, mais c'est correct, ça, ben non, mais encore là, c'est trop.
3: Non, mais de le dire, j'ai pas de problème
4: non,
3: avec ça.
4: Non, c'est de toucher.
3: Toucher un bébé.
4: Toucher un bébé, toucher une femme enceinte, une bedaine de femme enceinte, ça se fait pas. Hey, on me touchait la bedaine dans les fonds d'achat.
3: C'est pas si pire.
4: Oh, t'es belle. Parce que de derrière, ça paraissait pas.
2: Peu, là,
4: dès que
2: peu, là. T'es enceinte?
4: Oui.
2: Du monde que tu connais pas.
4: Oui, mais surtout les vieilles madames. C'était des personnes âgées. Oh, la belle bedaine. Tu sais, ils mettaient la main sur ma bedaine. Je me sentais, là... Moi, tu sais, je suis très sociable et tout ça, mais... Tu peux pas entrer dans ma bulle.
2: T'as une bulle.
4: Ben, oui, j'ai quand même une bulle.
3: T'as jamais parlé à cette madame-là de ta vie.
4: Non, c'est ça.
3: C'est ça qui est...
4: C'est très gentil, c'est pas pour mal faire, mais t'entre dans ma bulle.
2: Tantôt, je t'ai poussé, là, tu sais, je pensais...
4: Non, mais ça, c'est drôle, là. On se tape des bines, ou, tu sais, il y a pas de trouble, là. Ça, c'est correct.
2: Mais ça t'agresse-tu quand on fait ça?
4: Non, mais non, ça, c'est drôle. J'ai juste envie de répliquer plus fort.
2: Ah, OK. Là, je me suis dit, si je le fais une deuxième fois, ça va me donner un coup
4: de pied. Mais entre nous, tu sais, je veux dire, on est des chummy buddy, là, tu sais, il n'y a pas de problème. Mais une pure inconnue dans un centre d'achat qui dépose sa main sur une bedaine de femme enceinte, ça se fait pas.
2: C'est des affaires, mais j'ai jamais vu ça, moi. J'écoute,
3: Les gens touchy, il y en a beaucoup, plus que tu peux le penser.
4: Non? Ça fait partie des règles non écrites.
3: Moi, en restauration, à un moment donné, il y avait un nouvel employé qui était rentré, puis il avait de l'air bien gentil, puis maintenant, on commence le chiffre, mes trucs, je pars les frites, tout ça. Il arrive en arrière, t'as-tu besoin d'aide? En me massant les épaules. Nan, j'ai gelé, là. J'ai dit, qu'est-ce que tu fais là?
2: Hey, toi, je te connais, là. Hey. Un inconnu qui te masse les épaules, là. Je dis,
3: ah non, lui, il trippait, là, clairement, parce que je m'entraînais, là. Oh, une belle épaule, beau tricep, fou, là.
4: Oh.
3: Il y avait clairement quelque chose, là, mais il comprenait assez vite qu'il n'y avait pas d'affaire à faire ça.
2: Je vous raconte quelque chose, puis j'ai absolument rien contre les homosexuels. Rien, rien, rien. J'en connais, j'ai des amis, il n'y a pas de trouble. Mais il y en a un dans un gym à Charny. Tu l'as peut-être vécu toi aussi.
3: Je sais très bien de qui tu parles.
2: Bon, mais lui, là, c'est parce que c'était trop, là. Là, tu es en train de t'entraîner, mettons, sur le bench press. Là, ils venaient te voir, puis ils te regardaient un pied, là. Puis ils voulaient toujours te parler, puis c'était très insistant, là. Ils voulaient te toucher, là. À un moment donné, je lui ai dit. Je lui ai dit, là, écoute, je suis pas bien. Là, faut que tu me laisses
3: garde,
2: mon
3: garde
2: espace.
3: Garde ton 2 mètres, là.
2: Ouais, puis j'ai dit, moi, quand je viens m'entraîner, je ne viens pas faire du social.
3: Ah, ouais, c'est ça.
2: J'ai dit, il l'a compris, il m'a plus jamais réachalé.
3: Parce qu'il aimait ça, se faire spotter au gym aussi, là, mettons, il lève, parce qu'il levait beaucoup, mais il levait des fois deux plates et quelques, là, chaque barre. Oui. Fait qu'il avait besoin d'un spot, là, mais tu sentais que quand tu venais spotter, il donnait son show aussi. Là.
2: Oui, oui. Puis,
3: c'est...
2: Oui, oui.
3: Bon, OK, c'est correct.
2: Puis, hein? Je pense qu'il s'organisait pour qu'on aille l'aider. Il aimait ça qu'on soit dans son entourage. Lui, là, sa bulle, il aimait bien ça qu'on soit dedans.
3: Ouais.
2: OK, on ferme la parenthèse. J'ai absolument rien.
4: Il y a quelqu'un qui dit « J'étais serveuse pour me pogner les fesses quand j'avais le cabaret bien plein. » J'étais serveur. C'est un serveur.
2: Ça, je suis pas surpris.
4: Pogner les fesses.
2: Ah, oh, des mononcles, il y en a. Je
3: connais
2: partout,
3: des
2: là,
3: serveurs qui ont vécu des méchantes affaires. Là. T'es-tu sur le dessert, la carte des desserts à soir, je te mangerais bien sur la table. T'sais. Voyons, mon Dieu, ça va? T'es-tu capable de vivre ou reste chez vous au pire? Là?
2: C'est... Aïe, aïe.
3: Tes boules sont-tu refaites? C'est
2: sûr qu'on les entend.
3: On connaît pas la fille.
2: Non, ils entendent tout. C'est
3: pour qui, gros colon?
2: On les entend tout. Vas-y avec ta liste qu'on voulait compléter hier parce qu'on a bifurqué sur d'autres affaires. Mais t'en as plein, t'as une liste de...
4: Ben j'ai une liste, mais là, je pense qu'on va aller avec ce qui a été partagé aussi là, la page Facebook. On vous a demandé, parce qu'on parlait des petites règles non écrites de la vie, là, c'est des trucs pour lesquels on ne pognera jamais d'amende, mais qui devraient être innés. Puis sur la page Facebook, ça fait réagir une centaine de personnes qui ont réagi. Ne pas parler directement en haut-parleur sur ton téléphone. C'est quand même...
3: Ça arrive souvent dans les autobus.
2: Autrement dit, garde ta conversation pour toi.
4: Ben, garde ta conversation pour toi, certain. Exactement. Ne pas agir comme si c'était
3: On peut rentrer ça dans la même catégorie. À un moment donné, je suis allé au Ashton un soir avec des chums, tout était parfait, on jasait bien relax. Puis t'as le monsieur à côté qui écoutait ses reels TikTok ou je sais pas quoi. Là. Le son au fond, man. C'est un son de téléphone, des speakers. Ça peut cracher fort, là. Les nouveaux, ils montent, là. Hein? Décibels, tu l'entends pas pire, là. Partout dans l'Ashton, on entendait ces reels. Maintenant, on l'a regardé. Peux-tu juste baisser ton son ou t'acheter ce qu'ils appellent des écouteurs?
2: Oui.
3: Ça crée patience au monde.
2: Quand je suis allé cet été à Hampton Beach, à la plage, il y a un gars qui est arrivé. Puis il y avait un méga radio, là. C'était gros, là. J'ai l'impression que, en tout cas, quasiment, tu marchais à 5 pieds, tu l'entendais encore. Le gars, il arrive, il se place à travers, puis c'était plein de monde sur la plage cette journée-là. Il faisait 29 degrés. Oh, que ça me manque des fois! La mer, moi, j'aime ça, la mer. Hein. Ça a été trop court cette année. C'est parce que t'es pas obligé de mettre si fort que ça. Là, on est à côté. Là. Nous autres, il a fallu qu'on se déplace. C'était plus endurable. On était plus capable de se parler. Nous, c'est on était à 15 pieds, mais on était plus capable de se parler sur la plage.
3: Je comprends pas le monde qui font ça. Moi, j'avais vu ça avec un beat pill. Là. C'est un speaker beat, mais il est assez gros, là. Puis la qualité sonore des beat pills est vraiment ça coche. Mais quand tu mets ça sur une plage, tout le monde va l'entendre. On était dans un resort au Mexique, le gars sort ça. D'autres aussi, on s'est tassé de là. Tu sais, moi, j'ai des beats, mais des écouteurs, personne n'entend. Patience au monde. Mets tes écouteurs, puis on n'a pas enduré ta musique poche. Là.
2: Ce que j'ai vécu aussi cet été, c'était en mois de juillet, j'étais en vacances. Okay? On est allé voir le show de Shinedown. En revenant, on avait une petite ringale, ma blonde, puis moi, on arrêtait au McDo proche, là, sur Amel,
3: ouais.
2: C'est ça. J'ai mangé trop vite. Le resto, il était plein, là. Pleine capacité. Je suis surpris qu'il n'y ait pas quelqu'un qui vous a écrit pour vous dire « On a vu D.H., là. » Je me suis étouffé. Mais c'était pas beau, là.
3: T'as failli crever au McDo, Amel.
2: J'en ai vraiment arraché, là. Ça a comme jammé dans la gorge, là.
3: Est-ce que c'est un morceau de bœuf?
4: Arrivé cet été, ça?
2: Oui, c'est arrivé cet été.
4: Mais il y a donc bien du monde qui s'étouffe cet été.
2: Plus je buvais, plus je régurgitais.
4: Hein?
2: J'étais dans le restaurant, là, puis ça faisait pchou, pchou, pchou partout, là.
3: Mais vite, là!
2: Tu sentends partout, là, le monde, là, tu sais. Tellement que les gens... Mais moi, c'est parce que là, je

0: mon papa, là. Il dit, il faut que je monte, là. J'étais à quatre pattes, puis ça allait pas bien.
1: T'étais tout seul?
0: Oui, j'étais tout seul. Oui, c'est ça.
1: Aïe, aïe, aïe.
0: On ferme la parenthèse.
2: Mais non, mais pour les étouffements,
0: ça se fait pas, mais tu décides pas, ça, quand
2: mais moi, mon père, au Costco, ça lui est arrivé. En mangeant un hot dog, c'était tout fait avec la saucisse. Quelqu'un est arrivé pour lui faire la technique.
3: La RCR, probablement.
2: Non, mais par derrière, là. Okay. Pour, en tout cas, bref, ça a fonctionné.
0: Décongestionné.
2: C'est arrivé dans un événement public cet été, deux personnes qui se sont étouffées. Et là, moi, je connais quelqu'un en mai qui est décédé après avoir mangé une saucisse cocktail. Elle s'est étouffée avec sa saucisse cocktail.
0: Oui. C'est dans la région de Québec, il y a quelqu'un.
2: Oui.
0: Il y a personne, il y a quelqu'un qui est mort étouffé cet été. Là.
2: Une deuxième personne, il y a quelques semaines, okay. Mais juste avant, en mai, fin mai, c'est arrivé à quelqu'un que je connais. C'est fou, là. Faites attention. Coupez votre saucisse en deux.
0: Oui.
2: Avant de la manger sur le long. Là,
1: le truc dans le dos, c'est la manœuvre de Heimlich.
2: Éric Martel-Bawali a sauvé un homme, d'ailleurs, dans un Tim Hortons, il me semble. Il a fait la technique à un homme qui s'étouffait. Il a sauvé la vie de cet homme-là.
1: Aïe, aïe.
0: Hey, je vous dis que personne ne m'a aidé, mais c'est parce que je vais être franc avec vous, je m'en souviens pas, parce que quand ça arrive, là, c'est un blackout. Là, tu penses à quoi? T'es plus qu'à respirer, ni par le nez, ni par la bouche, puis c'est congestionné.
1: Surtout dire, je peux pas mourir ici, t'asseoir sur Amel d'un McDo. Là,
0: puis je voyais ma blonde. Vous voyez, ma blonde était un petit peu en panique. Là. C'était pas beau. Là. C'était vraiment pas beau. Là. Même je me suis excusé à du monde autour de moi. Ils ont dit, ben, pas de trouble, pas de trouble. Mais quand ça arrive, d'ailleurs, j'ai demandé à Julie de faire...
3: Super infirmière, tu parles?
0: Oui, super infirmière, là, qui vient, qui est chroniqueuse. J'ai dit, là, fais-moi voir quelqu'un. Est-ce que...
2: Mon clapet, est-tu correct?
0: Oui, s'il se passe-tu quelque chose au niveau du système digestif? Ben pas digestif, mais avant que ça arrive là, dans l'estomac, là.
1: Oui.
0: C'est là, tout ça. On ferme la parenthèse.
1: Mais y a-tu de quoi après? T'as-tu mal filé pendant une couple de jours?
0: Non, okay. Non. C'est ça.
2: Faut checker ton clapet.
1: T'es bien, tu finis bien.
0: Ben oui, c'est ça.
2: Ma soeur avait un problème de clapet, mon père a un problème de clapet. Ah, tout le monde a un problème de clapet, on dirait.
0: Ah ben, c'est le clapet.
2: Bon, mon clapet va bien.
0: Il y avait-tu tout 50 ans et plus, ce monde-là, ou non?
2: Ah, quarantaine et plus.
0: OK.
2: Ouais. Donc, pour revenir aux petites règles non écrites de la vie, ben, de parler au cellulaire en haut-parleur, là, ça revient souvent, vraiment, là, sur la page. De faire le zipper sur l'autoroute, on fait pas ça.
1: De quoi le zipper?
2: Le zipper, c'est-à-dire de tout le temps là, te promener.
0: Divaguer d'une voie à l'autre. Là.
1: OK, je pensais que tu parlais. Mettons, quand il y a des travaux, une voie fermée, tu t'en vas virer jusqu'au bout, parce que ça, c'est la chose à faire. Là. Parce que moi, ce matin, Dan en a parlé beaucoup sur les ondes là, avec Morel. Là. Le trafic, ça arrive ça. Dans le matin, c'était une catastrophe.
2: Oui.
1: Moi, j'ai pris Taniata. Ça m'a pris 1h30 de me rendre sur la rive nord pour vous donner une idée. Mais le problème, c'est que les gens, quand ils embarquent, exemple, sur Taniata, parce que là, c'est barré, tu as seulement une voie pour accéder à l'autoroute 20 dans cette direction-là, direction ouest. Mais le problème, c'est que les gens, quand ils embarquent sur l'autoroute, aussitôt qu'ils arrivent proche de la jonction, ils sacquent les breaks. Mais faut pas que tu sacques les breaks là. Faut que tu te rendes jusqu'au bout. Tu mets ton clignotant et là, tu rentres. Parce que qu'est-ce que tu penses que ça fait après? Ben là, ça break de plus en plus. Les gens sont pas capables de rentrer. T'as plein de chars qui arrivent à un bord puis de l'autre. C'était le bordel. Non seulement à cause des travaux, mais du comportement routier des gens matin. C'était pas fort.
0: Ben, il y a beaucoup, beaucoup trop d'insécure au volant.
1: Hey,
0: si vous êtes insécure, restez chez vous. Si vous avez peur qu'il mouille, si vous avez peur qu'il y ait du trafic, si vous avez peur de la vie en général, si vous avez peur de passer sur le pont de Québec parce que vous dites qu'il va tomber quand ça va être mon tour, restez chez vous. Là,
1: oui.
0: Ben non, là je veux pas le tramway, là, mais il y a du transport en commun. Si ça vous insécurise, parce qu'il y a du monde dangereux.
1: Ah, c'est l'enfer.
0: Oh,
1: si
0: oui.
1: Ça roule à 53 sur le pont, tabarouette, le fleuve en bas. Ouais, mais c'est une autoroute, tu peux rouler à 100, il est marqué 100 avant d'embarquer sur le pont.
0: Puis, contrairement à ce que vous pensez, c'est pas juste une histoire de femme. Là.
1: Non, du tout.
0: Il y a beaucoup de gars qui ont dirait que il y a la date de péremption, c'est ça? Elle est passée date. Là. C'est ça, là, touchez plus au volant.
1: Pas d'affaire, là, envoyé dans la STL.
0: Ouais.
2: Les chauffeurs de bus, justement, disent qu'ils sont obligés de faire des avis. Il y a deux chauffeurs qui nous partagent ça. Là. Dans les bus, ils sont obligés d'aviser les gens, d'avertir les gens de ne pas parler sur le haut-parleur. Tellement c'est dérangeant.
0: C'est des auditeurs qui nous écoutent en ce moment?
2: Oui, oui, oui. Deux chauffeurs de bus, back-à-back, là, qui, un après l'autre, qui nous ont écrit ça. Qui aurait un message enregistré par rapport à ça.
1: Puis t'entends des histoires de Simon Saint-Hilaire qui s'en va d'un métro au Japon, il doit avoir 12 000 personnes dans le métro, pas un chat, comme dans une bibliothèque.
0: Pas un bruit, rien. T'entends voler une
1: bouche. On sait plus vivre ici.
0: Un chauffeur d'autobus, s'il y a du monde impoli, si jamais il y a deux gars qui veulent se pogner dans le bus, il se lève-tu pour faire la police, lui, ou il fait quoi? Il continue pas, il roule pas, là? Mettons qu'il se passe de quoi? Mettons qu'il y a quelqu'un qui est baveux dans l'autobus. Qui met de l'ordre dans l'autobus?
1: Mais il va demander aux gens de sortir au pire et de régler ça en dehors de l'autobus. Là.
2: J'imagine.
1: Peut-être un avertissement, mais plus. Moi, je me mêlerais pas de ça. Là.
2: Le jeune, c'est arrivé. Là. Nous autres, il a parqué l'autobus sur le bord. Il a

0: la police pour que...
1: Bon, moi, je suppose qu'ils ont, peut-être une espèce de
0: un bouton rouge.
1: Un petit bouton, là. C'est un système là, pour informer la police. Là,
2: qui même qu'éventuellement, j'imagine, avoir un beau plexiglas qui va les séparer de nous autres, là, parce qu'il y a beaucoup de comportements de violence dans les autobus. Là. Je regardais ça, je pense que c'est en hausse, genre 300% en un an à Québec. Oui. Là, c'est un montant à tabarouette.
1: Ils ont ça à New York, là, des grandes villes de même.
2: Oui, exact, comme des dépanneurs aussi. Là. Tu vas dans des à New York, t'as vraiment un genre de gros plexiglas, comme si t'allais dans une prison, à la limite. Tu cherchais un chip. Là.
1: Je le comprends, là, parce qu'à New York, peu importe ces grandes villes-là, là, tu sais jamais, ton prochain client, tu sais pas ce qui te va tomber. Là.
2: Ben, c'est ça. C'est même pas prendre de chance.
1: Je pense que travailler d'un dépanneur à New York, à Chicago, puis ces villes-là, Miami, c'est quasiment plus dangereux qu'être une police.
0: Il y a souvent
1: des
0: plexiglas.
1: Ah, oui.
0: Qui les séparent.
2: Plexiglas avec un 12, ça change pas grand-chose, malheureusement.
1: Le gars hyper drogué qui rentre, puis il veut ton cash. Et... si t'as pas de plexiglas, il va le vouloir ton cash.
2: Quand tu vois Hugo, qui est chauffeur de la STL, qui nous écrit qu'il peut appeler un superviseur avec un genre de téléphone spécial.
1: Ah.
2: Peut s'arrêter sur le côté. J'imagine qu'il y a un avertissement qui va se faire. Puis si ça fonctionne pas, ben là, à un moment donné, sortez de l'autobus. Là. Si vous voulez vous battre dans l'autobus, ben allez vous battre sur le trottoir.
1: Parce que pensez pas que ça arrive pas, là, des scènes là, apocalyptiques, là, mais des scènes de violence dans les autobus, il y en a, là. C'est parce que ça sort pas dans les médias, ça, là, mais il y en a, là.
2: Mm-hmm.
0: Puis des hommes qui se masturbent aussi, là. On a entendu ça. J'ai entendu ça récemment de deux
1: pas
0: ados.
1: Pas des filles,
0: là.
1: Juste des gars.
0: Ben en tout cas, c'était deux jeunes filles qui ont vu deux fois un homme le faire. Là. Puis,
1: j'ai envie de te dire que c'est pas mal masculin, ces comportements.
0: C'est fou.
1: C'est rare que c'est une fille.
0: Ouais.
2: Se faire un poignet dans les deux.
0: Pour revenir aux petites règles non écrites, si quelqu'un te montre une photo sur son téléphone, tu ne swipe pas. Tu sais, il y a des gens, des fois, ils vont te montrer une photo sur leur téléphone, puis toi, tu vas arriver, puis fiou, il y a des gens qui vont glisser la photo.
1: Pour aller,
0: pas ce qu'il y a avant et après. La dite photo et c'est tout.
2: Ça peut être accidentel aussi quand tu le prends, tu arrives à prendre le téléphone, tu swipes. Moi, c'est arrivé avec quelqu'un que je connais, puis la photo d'après, c'était sa blonde tout nu.
1: c'est pas
2: des jokes.
1: Ça, là, c'est sa blonde tout nu dans son cellulaire. C'est pas meilleure idée.
2: c'est pas excitant,
1: mais c'est pas meilleure idée.
2: Ouais, c'est ça. Là.
0: C'est quand même risqué.
1: C'est ça.
0: Une petite dernière. Si tu retrouves une connaissance dans les portes automatiques du Costco, là, mais c'est pas là que tu commences à raconter tes 8 dernières années de vie. Il y a des gens qui passent en même temps.
2: Tous les
0: tu
2: enfants.
0: Bloques la place.
2: Ouais, ça va,
0: sortez, allez jaser dehors, quelque part. Il y en a plein comme ça.
1: On le disait hier au Costco, là... je sais pas, c'est devenu le rendez-vous, ça. Le Costco, c'est rendu le rendez-vous des...
2: Ouais, avant, c'était le café au McDo, à Stars, et on jase devant TV du Costco.
1: C'est parce que, mettons, sont 4-5 couples. Puis là, moi, j'ai vu ça, là. En fin de semaine, j'ai vu ça, là. Il était 4 couples. 4 couples avec 4 paniers. Les paniers, ça. Là...
2: le panier est important dans la discussion, là.
1: À un moment donné, là, j'ai vu du monde. Pas moi, là, moi, je reste poli dans ce temps-là. Je contourne, mais j'ai du monde, là, qui a levé le ton, là. On va dire, ça va faire, là.
2: Il était dans l'entrée?
1: Il était d'une allée.
2: OK. Ouais. Les allées sont pourtant assez larges, là, tu sais.
1: C'était l'allée du vin. Okay. Le vin, là, vous le savez aussi.
2: Il y a beaucoup de monde dans ces allées-là. Ouais, là.
1: C'est ça. Ils se montraient le bouteille de vin, puis ça jasait, mais là, ça passait plus.
0: C'est gossant.
1: Ouais, c'est gossant.
0: Ou tu arrives, là, tu dis non, pas de facture. Ah, ben, je vais prendre une facture, finalement.
2: Ça, c'est moyen.
0: Ça, c'est gossant. Okay. Donc, voilà, il y en a plein, là. Il y en a plein. Je referai une chronique à mener là-dessus. Là. On reviendra.
1: Merci. On reste là, les gens. Et je veux juste vous dire que Pierre Couture sera là dans pas grand minute parce qu'on va parler des contre-tarifs. Là. Je ne sais pas si vous aviez comme... Je dis un exemple. Là. Si vous voulez vous acheter une Harley Davidson, je pense que c'est peut-être mieux de l'acheter là. Parce qu'à partir du 8 septembre,
2: ouf.
1: Ça se peut qu'elle coûte 50% de plus là, en taxes. Roger Ferland sera là aussi pour les fameuses caméras corporelles. Et aussi, ben oui, Isabelle Huot accepte de répondre à nos questions vers 5h30. L'histoire là, de la Banana Gate, c'est ça, là?
2: Oui, avec Marie-Ève Janvier à Rythme FM. Là.
1: Ouais.
2: Ça a fait jasant ta barouette.
1: Ben oui, mais là, il doit y avoir un contexte, parce que je connais, moi, pas très keto, là. Affaires de pas manger de sucre.
2: Marie-Ève Janvier avait du ballonnement un petit peu, puis elle expliquait qu'elle mangeait 3 bananes par jour. Fait qu'elle a dit peut-être de réduire les bananes. Tu peux parler de demi-banane. C'est ça. Puis là, ben à cause de ça, mon Dieu, pour les régimes, peut-être...
0: C'était dans le cas spécifique de Marie-Ève. C'était pour elle le message, oui, la demi-banane. Là. C'est pas
2: nécessairement...
0: Chérie.
2: Non, mais c'est encore ça, les réseaux sociaux.
0: C'est
2: encore ça. Les gens écoutent à moitié, ils voient le titre d'extrait. « Maudit, qu'est-ce qu'elle dit là, c'est banane, ça part en vrai. » Écoute, l'extrait a duré 33 secondes.
1: Ben ça, c'est l'histoire de Radio X. Du monde ici, à l'antenne, qui ont été pris. Ils ont des petits moments isolés.
2: Ouais, c'est ça,
1: une conversation.
2: Ah, oui.
1: C'est ça.
2: C'est toujours ça.
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2: On n'est pas encore dans cette congestion qu'on a eue, qui était spectaculaire ce matin, mais ça commence quand même à s'installer si vous vous dirigez vers la rive sud. Duplessis, direction sud, ça débute à la hauteur de la 40. Henri IV, pas mal la même affaire, je vous dirais, si vous êtes sur Laurier, dans le secteur de Robert Bourassa, même un petit peu avant, sur le genre de 100-200 mètres à la jonction de Robert Bourassa. Un peu de congestion direction ouest, en dessous des ponts sur Champlain, environ 1 km, sur Capitale-Est, dans le secteur de Lormière jusqu'à Laurentienne. Dans le secteur Beau-Royal, sur Capitale, c'est là que ça débute jusqu'à Pierre-Bertrand, Laurentienne-Sud, après Le Bourgneuf. Sinon, sur Charest, ben c'est dans le coin du parc industriel technologique qu'on a du ralentissement. Pour se rendre vers Saint-Sacrement, Marie de l'Incarnation, Saint-Vallier, quand vous êtes dans Saint-Roch, pas facile, de la Couronne. C'est très congestionné lorsque vous dirigez vers Laurentienne et ainsi le Stade Canac. Et sur la rive sud, 20 ouest avant Chemin des Îles, c'est compliqué pour vous. Jusqu'à Taniata, il y a un peu de congestion. Si vous êtes dans le quadrilatère de Chemin du Sault en sortant du pont de Québec, là, surtout vers Ernest-Lacasse, c'est pas évident en ce moment. 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
1: Quelques petites manchettes et je vais juste vous dire comme ça, j'ai écouté l'entrevue tantôt avec Gary. En tout cas, une bonne partie de l'entrevue, si vous l'avez manqué, radiox.com, dans Ouellet en direct. Très bon. J'ai bien aimé la spontanéité du copain que j'ai rencontré avant qu'il parte. Un petit peu stressé, parce que je pense que c'était une journée d'entrevue pour notre chum Gary.
2: Ouais, c'était une première pour lui, puis il a commencé ça dans le choix de GC. Ça faisait drôle de le réentendre.
1: Ben oui, hein? Il était pas chroniqueur, là. Il était invité.
2: Ouais, c'est
1: mais,
2: ça.
1: Mais moi, je trouve assez bizarre. Ça fait quoi, 5 jours, 6 jours que ça a été annoncé, ça?
2: Ben, ça va faire une semaine demain.
1: Il a pas encore parlé. PSPP n'a pas pris le temps de parler ne serait-ce que 2 minutes. De ne pas le voir physiquement, je peux comprendre. Mais je trouve ça normal que PSPP n'ait pas pris le temps de l'appeler ne serait-ce que 2 minutes.
2: Il l'a défendu une fois, mais ça a été tout. Mais... Moi, je pensais qu'il avait parlé. On s'est jasé dans le corridor. Non, pas en tout, mais pas jasé. Je suis comme resté bête
1: ça,
2: un peu.
1: Ça, c'est un peu weird, là.
2: Ouais.
1: Moi, ça me lève un petit drapeau, là. C'est rien contre Gary, là. Mais que le chef n'ait pas pris le temps. Gary, c'est pas un monsieur man tout le monde, là. C'est quand même le gars de la radio qui fait jaser de lui dans les médias depuis une semaine. Ton chef t'a pas appelé pour te dire oui, t'as défendu, mais regardons.
2: Ah, il y a de quoi, là.
1: Il y a un anguille sous roche, là.
2: C'est... Mais t'as-tu vu l'article de Karine Gagnon?
1: Oui.
2: Ah ben, Colin, ça a l'air qu'il y a des militants outrés, parce que là, t'as Marissal là, qui a été annoncé dans Tachereau suite au départ de Mme Robin. Fait que là, ben, ça a l'air qu'il y a des militants qui sont complètement outrés de l'arrivée de Marissal, oui, mais également de Gary. Monsieur Radio X, my God! Fait que là, il y aurait une pétition qui se promènerait à l'interne. C'est ce qu'on entend.
1: Tu sais, tu rentres dans une entreprise, là. Ça fait une semaine que t'es là, puis le boss n'est pas venu te dire un petit bonjour ou t'appeler ou te dire... Il se passe quelque chose. Sais-tu qu'en haut, ça brasse aussi des hautes instances en disant... Ben, oups, on pensait pas qu'il y aurait ces réactions-là sur notre Gary, sur François Gariépy, parce qu'il ne va pas se faire appeler Gary là, au PQ, là. Ça va être François Gariépy. Mais en tout cas, moi, ça me titille. C'est quelque chose que j'aime pas. T'en penses quoi, Mélanie, toi, de ça, là? T'es d'habitude, t'as un ressenti fort, toi, là, des choses, là.
0: Ben, c'est ordinaire, là, on va se le dire.
1: Bon, mais je suis content que tu le dises. Jordan, comment tu trouves ça?
2: Ben, j'imagine que PSPP, avec le début de campagne, puis tout ça, ça allait peut-être vite, là. Ouais, je sais qu'il va venir dans Charlevoix la semaine prochaine, ou du moins, il va venir bientôt. Fait que peut-être que c'était prévu qu'il rencontre Gary à ce moment-là, mais c'est vrai qu'un appel, ça aurait peut-être pu faire le travail, là.
1: Mais voyons,
0: bienvenue, c'est pour ça que. Surtout, c'est ça, avec toute la tempête médiatique.
2: Il allait-tu l'appeler, puis il y a eu l'histoire d'Urbania, puis il a décidé d'attendre un peu?
1: Oui, c'est moi, je vous le dis.
2: Ça, là.
5: Il y a quelque chose qui cloche. À suivre.
2: Bien, hâte de voir. Puis en parlant de politique de PQ, ben il y a eu une mise à jour des sondages légers en vue de la campagne qui débute officiellement dans quelques jours. Et voulais-tu pas qu'on ne l'ait fait tarif, mon DH, un peu comme on avait vu aux élections de l'an dernier avec un certain Mark Carney au fédéral? On va commencer avec le statu quo. Parti québécois qui demeure en tête avec 30% des intentions de vote, mais c'est en arrière que ça se resserre solide. Attention, Christine prend du coffre. Oui, il y a la guerre tarifaire avec Trump, mais il y a aussi l'entente de Churchill Falls sur l'énergie qui a tout fait oublier le passé caquiste, surtout pour les 55 ans et plus. J'ai regardé les chiffres, là, je reviendrai, là. Mais 55 ans et plus sont solidement caquistes bleu poudre. Et là, ben pour le général au Québec, la CAQ qui atteint maintenant 25%, hausse de plus 3. On est donc, attention, devant Charles Milliard et son Parti libéral du Québec, selon le DG, la CAQ est en train de remplacer le PLQ comme principale alternative fédéraliste au PQ. Puis quelle surprise, hein? Qui qu'on voit pas, Mark Carney et Christine Fréchette main dans la main depuis une couple de jours maintenant. Carney a choisi sa femme, mais le grand perdant, c'est de loin Charles Milliard et le PLQ. 23% baisse de 1 et rien ne va chez le vote francophone. Et qui profite du vote franco, DH? Le Parti conservateur du Québec. 16% des intentions de vote au Québec, une hausse de 3. Dans la région de Québec, on atteint le 28%. Une chaude lutte avec le Parti québécois à prévoir. Donc, les annonces de baisse d'impôts, réduction de la taille de l'État. Je trouvais que c'était une nouvelle qui frappait un peu fort, même que la campagne n'était pas débutée. Mais faut croire que ça a porté fruit. Puis, ben écoute, même Jean-Marc Léger mentionne qu'on pourrait aller peut-être chercher la balance du pouvoir. Ça continue comme ça pour le PCQ. Puis, pour les autres en difficulté, oui, il y a le PLQ, mais on parle-tu de Québec solidaire? Hein? Non, 7% pour Mme Ruba.
5: C'est un downhill.
2: Selon les statistiques avancées de Jean-Marc, le parti pourrait vraiment perdre toute représentation à l'Assemblée nationale si ça continue de même. Fait qu'un gros zéro. La CAQ, on pensait que ça allait du zéro à un moment donné. Ça se peut que ce soit plus qu'on le pense. Mais pour QS, oubliez ça. Puis ah, c'est vrai, hein. Oui, on se fie à ces sondages-là, puis on se fait une tête PQ, deuxième, OK, PLQ. Mais il y a quand même 44% des électeurs qui n'ont pas fait leur choix encore. Fait que ça va
1: pas loin
2: peut-être
1: un sur
2: bouger
1: deux,
2: pas mal d'ici les élections. Là. Ouais. Attendez-vous à ce qu'il y ait quand même des vagues de changement ici-là, tout dépendant de comment ça se passe avec la guerre tarifaire et tout le tralala.
1: C'est un dossier. Je pense que les débats vont être très importants dans cette campagne.
2: Mais hein.
1: Si tu me dis qu'on est à 40-quelques pourcents, là, quasiment une personne sur deux qui pourrait changer d'idée.
2: Oui, c'est ça. Et puis le vote 55 ans et plus, là, quand on vous dit que les gens, la guerre tarifaire, ça fait peur, Donald Trump, puis t'entends Trump d'un café McDo et compagnie, là, la CAQ est rendue à 35%, premier des intentions de vote au Québec chez les 55 ans et plus, une hausse de plus 5. Ils ont passé de PQ.
1: Elle est bonne, la petite madame.
2: Ah oui.
1: Oui, c'est ce qu'ils disent. Elle est bonne, elle.
2: Ah oui.
1: Elle tient tête à Trump.
2: Elle est chèque.
1: Madame, elle tient tête à Trump.
2: Mais pour passer le PQ, c'est qu'on décide de se coller à elle, peut-être pour de bon, pour les 55 ans plus. Ben, hâte de voir comment ça va s'enligner ensuite.
1: Pierre s'en vient.
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30: Voici.
2: Ça roule.
30: Pierre.
2: Exactement.
30: Couture.
2: Salut.
1: Ah, c'est l'unique Pierre Couture pour nous jaser un petit peu des tarifs, des contre-tarifs. Pierre, as-tu dans l'idée de t'acheter une Harley-Davidson?
3: Non, mais si c'est un Harley-Davidson customized USA, ben là, ça va avoir des tarifs. Attelle-toi, là. Ça, il va en avoir, je peux, j'ai la liste au complet devant moi, on peut partir, c'est long, hein.
1: Mais ça, ça veut dire que si t'as dans l'idée de t'acheter une Harley-Davidson qui est faite aux États-Unis, t'es mieux de l'acheter avant le 8 septembre, c'est ça?
3: Ben, achète-toi une marque, une Harley faite en Chine, ça se peut-tu?
1: Ah! Ouh, ben,
3: parce qu'on dit...
5: Que quand tu vas te recoller des pièces, ça va être un beau problème, là.
3: Ouais, ben là, c'est parce qu'on dit, si c'est made American, là, vraiment, là, au complet, là, ben là, il y a des tarifs. Mais par exemple, un iPhone d'Apple fabriqué en Chine ou en Inde, ça serait pas visé. Et console Xbox fabriquée au Mexique ou en Chine, non visé. Whirlpool fabriqué aux États-Unis peut être visé. Tu comprends?
1: Ouais, j'ai lu 25% sur le saumon.
3: Mais un saumon. Ben, regarde, je l'ai ici au complet. Okay, là. 25%.
1: Un saumon, on ne sait pas. Là, il était pêché en Asie, il était pêché aux États-Unis.
3: C'est ça. Saumon, truite, morue, thon, crevette, homard, pétanque, moule, huître, calmar, poisson congelé, 25%. Les fromages, cheddar, mozzarella, parmesan, brie, gouda. Et certains fromages fabriqués aux États-Unis, 25%. Lait, lactosérum et miel, 50%. Lait en poudre, crème en poudre. On parle de crème, crème laitière, là. Protéines de lait, miel, 50%. Produits pour cuisiner, 50%.
1: Du miel, 50%. Mais le miel, il est fait.
3: Mélasse, mélange à gâteau, mélange à muffin, 50%. Parfums et cosmétiques, 50%. Produits en plastique, 50%. On parle de vaisselle en plastique, notamment sac et emballage. Papier et carton, 25 à 50%. Papier hygiénique. C'est-tu pour ça qu'au Costco, il manquait des papiers de toilette?
1: Ça va être la folie pendant la COVID, c'est
5: on
1: ça?
5: On va voir des gens vendre du papier de toilette dans les parkings du Costco.
3: Oui, ça va se battre. Ça va se bûcher pour du papier de toilette. Tapis et revêtement de sol, 25 à 50 tapis, carpette, moquette, revêtement de sol. Vêtements, t-shirts, chandails, manteaux, robes, pantalons. Hey, c'est vêtements de sport, gants, mitaines, okay, 50
1: un manteau à Michael Kors, ça, qu'on achète là, mettons, chez Costco, là, lui va
3: ou
1: être...
3: Ou à North Face.
1: North Face. 50% de plus.
5: Déjà, il est à 340. Là.
3: Acier, produits métalliques, 25 à 50% tôle, poutre, tuyaux, rails, vis, boulons, écrous, clous, chaîne, clôture, évier, certains barbecues, certains poêles et cuisinières. Donc là, on avance. Le produit en aluminium, 25 à 50% papier d'aluminium, tôle, tuyaux, porte-fenêtre, articles de cuisine, outils et coutellerie, 15 à 50% couteau de cuisine, fourchette, cuillère, pince. Hey, écoute, ça va loin. Électroménager, 15 à 50 réfrigérateur, congélateur, laveuse, sécheuse. Certains appareils de climatisation.
1: Toi, t'es à l'âge d'un lazy boy. Là. C'est 25 à 50 Pierre, ton lazy boy.
3: Oui, électronique, téléphone intelligent, 50 moniteur d'ordinateur, équipement de réseau, certaines pièces électroniques, équipement agricole et de jardin, 15 à 25 grosse moto et remorque, entre 25 et 50 remorque de transport, moto de plus de 800 cm3. Les Harley sont là. Les meubles ont été Lazy Boy, 25 à 50 jeux sport plein air, console de jeux vidéo. Hey, c'est les articles de sport, on parle un bâton de golf. Tiens. On règle un compte avec règle des comptes avec Trump. Donc, c'est pas mal ça, la liste, DH. Okay. Attendez-vous, là. Ça, c'est nous autres qui va payer des contre-tarifs, là.
1: Un meuble américain qui vaut 2 000 $, il va en coûter 3 000. C'est ça? Si c'était il y a un tarif, un contre-tarif de 50%.
3: 50%, ouais.
1: Bon, là, ce 1 000 $-là, il va où?
3: Il va dans les poches du gouvernement.
1: OK, il va faire quoi avec? C'est ça qu'on veut savoir.
3: Ben c'est ça. Il va payer des... il va donner de l'argent aux entreprises qui vont être affectées. Okay. On parle d'aide de 7,5 milliards.
5: Fait que la classe moyenne, en gros, va manger à la claque. Je comprends bien. C'est nous autres qui va payer pour ça, puis on n'aura pas de retour de rien. Là.
3: L'an passé, là, souvenez-vous, là, pendant l'été, en douce, ils ont enlevé ces tarifs-là, mais on les avait là, à partir du 1er avril. On les a eus jusqu'au mois d'août. En douce, ils les ont enlevés. Là.
1: Ouais.
3: Carney fait tout ça par en arrière. Là. Mais on les a payés. Là. Ils ont été chercher des milliards de dollars comme ça dans les poches des Canadiens.
1: Pourquoi, il y a un an, ils disaient que c'était ridicule, puis là, c'est comme génial?
6: Ben, il veut répliquer coup sur coup.
1: Ouais, mais tu t'attaques ta population.
6: Ben oui. Mais
5: déjà qu'on est en inflation au sommet du G7, ouais. Là, au côté
6: ben, psychique. Ça aidera pas l'inflation, ben, là.
5: Solide.
6: Tu sais, les bâtons de golf, là, je veux dire, je veux bien, là, mais moi, TaylorMade, c'est ça que je veux, là. TaylorMade, c'est US.
5: Oui, c'est fabriqué bien souvent aux États-Unis, ces bâtons-là.
1: Mais moi, je reviens sur le saumon. Ça m'intrigue. Le saumon. Le saumon va être taxé à 25 %. Mais c'est parce qu'un saumon, quand tu vas à l'épicerie, c'est pas taxé, ça, le saumon?
6: Bien, eux autres le savent, la provenance, là. Parce que c'est pas toi, hein. C'est les courtiers en douane, hein, qui émettent des coupons, là. C'est en haut de nous autres, c'est dans la chaîne.
1: Mais ça va, ils vont augmenter le prix de 25 % à l'épicerie.
6: Bien, ils n'auront pas le choix, là.
1: Faut qu'ils récupèrent.
6: Et à moins que le broker accepte de perdre, puis l'autre accepte de perdre, là, ben, j'ai vraiment vu ça, là. C'est le consommateur qui va écoper. Mais à partir du 8 septembre, donc, et là, Doug Ford a donné des entrevues aujourd'hui aux États-Unis, dont à CNN, et le ton était très bas.
5: Hier, il voyait plus clair, là.
6: Il est revenu sur Terre, là. Il dit, ça prend une entente. Je comprends qu'on est allé loin hier. On baisse le ton. On veut une entente égale, Canada. On veut une espèce de forteresse. Et là, c'était tous les termes que Trump voulait entendre.
5: Il est tellement allé loin que l'Ontario risque de changer de nom.
1: Ben oui.
6: Non, c'est là, complètement
1: débile. Lui, c'est un colérique. Émotif.
6: Ben, toi, là, tu négocies, puis le colérique est l'autre bord. Tu t'amuses-tu avec un peu?
1: Oui.
6: Je vais le faire monter un peu dans
5: je vais te couper ça, ce courant-là.
1: Hey, mais Ford, comme premier ministre du Canada, puis Trump, ça donnerait un show de boucan de pareil.
6: Ben, moi, d'après moi, j'organise un combat, ça, je disais à matin.
5: Ouais. Comme Trudeau dans le temps.
6: Au chute Niagara, un ring avec, tu sais, des drones, puis tout, là, tu sais, des lumières.
1: Ça aligne Canada et États-Unis.
6: Oui, battez-vous à frontière, ouais. Ça serait
1: qui
6: bon.
1: Qui tombe dans le chute?
6: Ça serait cœur, hein? Doug Ford contre Donald Trump dans le ring, toi, avec un 3 rondes de 2 minutes chaque, 3 minutes, puis vargez-vous.
5: Puis c'est le problème là-dedans aussi, c'est que le PM Carney nous ment en pleine gueule, là, parce qu'il a évoqué le français comme un point sur l'administration américaine, les concessions de dernière minute. Finalement, Trump, il arrive aujourd'hui, il n'y a rien de vrai là-dedans. Là.
6: Ben là, ce qu'on comprend, moi, j'ai rien vu de ça, là. C'est ce Carney dit ça. Puis Carney, sa feuille de route, c'est le pont Gordéor, il avait dit une affaire, puis c'était même pas ça. On ne sait plus, là, s'il nous cache l'information.
5: Ben, mais Carney, il a fait quoi depuis qu'il est
1: On se fie à ce qu'il nous dit chacun, puis on sait que Trump, au Québec, il pense pas. Fait que c'est tout le temps lui le menteur.
6: Ben, c'est
1: mais
6: ça.
1: Mais ce matin, comme tu dis, il l'a mentionné. Il dit, moi, j'ai rien contre le français, là.
6: Il dit, j'adore les Canadiens français.
1: Ben oui.
6: Bon, il doit avoir une histoire de blonde, sa première blonde qui l'a qui l'a dépucelé, je sais pas.
1: Ah oui, oui, tu vas là, toi, là.
5: Je sais pas ça, cette année-là, mais tu y étais.
6: On sait pas, là. Tu sais, ils ont toute une histoire, ils sont venus à Montréal, puis là, ouais. Tu sais, il y avait le Grand Prix, puis ils l'ont échappé d'un bar, tu sais, je veux dire,
1: Montréal.
6: Oui,
1: avec le gars qui avait le cirque, là, ils faisaient des parties, puis ils étaient tous là, ce monde-là, là.
6: Ben,
1: oui, lisez le livre de Yann Alperin, vous allez tout savoir. Bonne Jovi.
6: Une gang américaine qui ont perdu, perdu leur virginité à Montréal.
1: Oui, oui. Bonne Jovi est venu dans un party à Joe Blow, là, puis ça a brassé.
5: Ben, ça s'est passé.
1: Ah oui, ça a brassé en tabarouette, là, c'est ça. Il n'a pas juste fait des concerts, lui-là. Là,
5: c'est bien réputé dans le monde des stars. On perd souvent notre virginité à Montréal.
1: SpaceX qui va investir 100 millions.
6: Hey, 100, non, non, pas 100 millions. J'ai-tu mis 100 millions?
1: Ah, 100 milliards. C'est pas, j'ai
6: 100 milliards. Ouais, 100 hey, milliards. C'est gros, là. C'est en Louisiane. Hey, c'est une petite paroisse. Ils vont avoir, eux autres, 25 millions par année de redevances pendant 25 ans. Puis selon le nombre de lancements, ils prévoient lancer plusieurs milliers de lancements par année. Hey, c'est des rampes de lancement. Hey, 100 milliards, là, pense-y, là, c'est du cash, là. C'est plusieurs rampes de lancement. On va lancer des fusées, en veux-tu? C'est 125 000 acres de terrain. C'est sur le bord de la côte du Golfe, dans Louisiane.
5: Et c'est pour ça que le stock monte de 2 % aujourd'hui, mon pire.
6: Ben, c'est assez impressionnant. Là. Moi, j'ai mis une vidéo sur mon X là, puis sur mes réseaux sociaux. Allez voir ça. Là. C'est impressionnant qu'est-ce qu'on va construire là. Ça va sentir le gaz, c'est sûr. Écoute, des lancements de fusées comme ça, il va en avoir 1000 par rampe de lancement. Il y a plusieurs rampes de lancement, là. Donc, on va aller porter du stock en haut. À un moment donné, ils vont faire quoi? Là? Je ne sais pas trop, là, mais on veut en lancer beaucoup de satellites. On veut aller en orbite. On veut aller à sa Lune. On veut aller sur Mars. Donc, c'est quand même 100 milliards, pensez-y. Là. Donc, c'est vraiment impressionnant. Et on avance. Là, on parle de 2027-2028, possiblement, pour les premiers lancements.
1: Bon, Pierre Couture, c'est un homme intelligent. C'est un homme sensé. C'est un homme réfléchi. Est-ce que tu es pour ou contre les caméras corporelles sur les policiers?
6: Moi, je pense que oui. On en a parlé dans le show.
1: Ouais.
6: Je pense que ça réglerait beaucoup de problèmes pour les policiers et pour ce qui vient après. Parce que si t'as rien à te reprocher, tu sors le tape puis that's it.
1: Bon, ça, c'est ta version. On aura la version de M. Roger Ferland au retour de la pause, mon cher Pierre.
6: Les bourses dans le vert, DH, il n'y a pas de panique. Il n'y a pas d'histoire de les tarifs vont faire écrouler l'Amérique, là. Tout est vert. Le pétrole baisse. Puis le Bitcoin a touché hier soir dans la
1: 81
6: nuit.
1: 81 000.
6: Oui, exact.
1: Bitcoin, 21% en une semaine. Ethereum, 28% depuis une semaine. Mais il y en a qui disent qu'il va encore baisser autour de 55-57. Et là, c'est des moments critiques là, à surveiller s'il dépasse 82 800, là, 83 000. En tout cas, on ne regarde pas trop dans les détails, mais on est comme ça. On est sur la ligne, Pierre.
6: Voilà.
1: Salut.
6: Salut.
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5: Bon, 16h pile, qu'est-ce qui se passe dans le trafic? Il n'y a pas d'accident signalé pour l'instant, mais il y a de la congestion à rien qu'en masse, n'ayez crainte. L'accès au pont Henri-IV-Sud à partir de Charest, du Plessis-Sud à la hauteur de la 40, Laurier à partir de Robert-Bourassa, même un peu avant, ça s'installe à la jonction du Vallon. En dessous des ponts sur Champlain, c'est compliqué pour vous autres. Capitale-Est dans le coin de Lormière jusqu'à Laurentienne, direction ouest après Beau-Royal. Jusqu'à Pierre-Bertrand, Laurentienne-Sud dans le secteur Le Bourgneuf, direction nord principalement à Capitale, Charest. Pas facile à Robert-Bourassa, Saint-Sacrement, Marie-de-l'Incarnation et surtout si vous êtes à Saint-Roch dans le downtown, à partir de Saint-Vallier, là, bonne chance pour vous rendre vers Dufresne et même pour monter vers la colline parlementaire sur Honoré-Mercier. Il y a beaucoup de monde ce soir et sur la rive sud, vers l'ouest, un peu après Président Kennedy, bien installé jusqu'à l'avenue Taniata. 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
4: Tellement important, M. Roger Ferland, que il y a son thème maintenant.
5: Je vois ça, c'est bon, c'est le fun, ça. Puis vous avez pris un beau petit thème reggae, en plus, j'haïs pas.
6: Ben oui, le thème de Cops dans le temps. T'écoutais-tu ça, Roger, Cops?
5: J'ai écouté, mais très peu, cette émission-là.
6: Poursuite policière et toute la kit, là.
5: C'était tellement réaliste.
6: Ah oui, ah oui.
4: Est-ce que tu n'entends parler de tes présences à Radio X?
5: Oui, effectivement. Les élus commencent à m'en parler un petit peu. Puis même des gens me disent, tu vas être en onde tantôt. Oui, effectivement.
4: Ah. Fait que c'est une bonne affaire quand je dis, ah, Roger sera là autour de 4 heures. Fait que si tu l'oublies, ils vont te le rappeler.
5: Ils vont me le rappeler. Il y en a qui m'appellent tout le temps, vont me le dire. Tu vas être en onde tantôt? Ben oui, je vais être là tantôt.
4: En studio, en plus, en chair et en os, ex-enquêteur à la police de Québec. On en a parlé vendredi. Tu as quand même une grosse carrière, une grande carrière à Québec. Oui, tu as commencé ça à Montréal, je pense.
5: Ben, un petit peu à la ville de Québec avant. Oui. Après ça, je suis monté à la police de Montréal, effectivement. Puis je suis revenu faire ma carrière principale à Sainte-Foy. Puis par la suite, ben là, dans les escouades mixtes tout le temps. Fait que c'est pour ça que quand je te disais, sur 35 ans comme policier, j'en ai fait 17 aux enquêtes, mais toujours en prêt de service dans plein d'autres unités de travail. Fait que ça m'a permis de voir beaucoup de bonnes pratiques, certaines moins bonnes à l'occasion, mais de faire un tour du jardin pas mal.
4: Quand tu viens, ce qu'on aime beaucoup de toi, Roger Ferland, c'est qu'il n'y a pas de cassette. Tu prends pas des détours, tu fais pas le policier. Est-ce que dans le domaine policier, les gens qui te rencontrent ou tes des connaissances, des chums, te disent « Ouais, mais semble que là-dessus, tu l'as échappé, Roger, ou tu avais raison là-dessus, Roger? »
5: Au départ, j'ai eu quelques commentaires, il y a bien des années, je te dirais. Maintenant, ouais. Les gens sont relativement contents en me disant « Tu as pris ton aisance, puis tu vulgarises plus clairement des fois des choses qu'on voudrait dire, mais qu'ils ne sont pas capables de dire. » Quand tu es policier, tu es obligé de respecter ton champ de compétences et de te taire à un moment donné parce que l'information peut nuire à des enquêtes. Il y a le service des communications qui est là. Mais nous autres aussi, puis même moi, j'essaie de le faire avec éthique quand je le fais, puis j'essaie pas, en fait, c'est ma principale préoccupation. Je veux bien guider le public, mais je veux pas non plus nuire à des enquêtes. Je veux être capable d'être constructif. Puis je pense que les citoyens ont besoin de savoir beaucoup de choses. Est-ce qu'ils ont le droit de tout savoir? Ma réponse, c'est non. Mais tu reviens, par exemple, on a jasé la semaine dernière ce qui se passait sur le pont. Je pense qu'on aurait dû en donner plus, c'est clair. Est-ce qu'on a besoin de tout savoir? Est-ce qu'il y avait un peu de voyeurisme là-dedans? Peut-être un peu. Mais je pense qu'on aurait dû rassurer le public. Ça éviterait que les gens soient mis à réfléchir en ce moment quasiment est-ce qu'il y avait un complot là-dedans. Il n'y a aucun complot. Je ne comprends même pas pourquoi qu'ils ne donnent pas un peu plus d'informations. Il aurait dû être plus clair sur tout ce qui s'est passé là-dedans. C'est une situation dramatique, un cas majeur de santé mentale, quelqu'un qui l'a échappé, mais on aurait dû en donner un petit peu plus.
6: Quand on compare, Roger, à des situations qu'on peut vivre aux États-Unis, des fusillades ou même des fois ailleurs au Canada, une conférence de presse le lendemain ou 48 heures plus tard, puis au moins, t'as une base d'information, tu comprends? Là, on a laissé les gens dans une zone qui était extrêmement floue, puis ça a été l'événement du week-end, puis c'est resté flou pour tout le monde.
5: C'est resté flou, t'as 100% raison. Puis je regarde même des fusillades aux États-Unis, dans les minutes des fois qui suivent, ils sortent tout de suite. J'ai envie de dire, Colin, qu'ils y vont vite, mais encore là, il faut que tu sois sage dans ce que tu vas dire aux gens, mais je pense que tu devrais assez rapidement, je pense à l'événement de Montréal, la fusillade qu'il y a eu. Au début, ils disaient, bon, tant qu'ils n'ont pas neutralisé ce qu'ils pensaient avoir un deuxième tireur actif, ils ont dit aux gens, par une genre d'alerte Amber, faites attention, parfait. Mais après ça, quand tu peux rassurer les gens, dis-leur ce qu'il y en est, puis ils l'ont fait assez rapidement. Mais je comprends. Au début, je m'expliquais mal pourquoi ils ne sortaient pas encore médiatiquement dans la première demi-heure ou dans la première heure. Il avait raison. Il y avait peut-être la possibilité d'un deuxième tireur sur les lieux à cause du déplacement rapide que le gars avait fait. Chambre d'hôtel, le toit de la bâtisse, l'accès principal de l'hôtel où ce qui était. Et c'était tellement déplacé rapidement en tirant des gens partout que c'était logique de penser qu'il y en avait un deuxième. Alors, avant de donner une fausse information pour rassurer le public, prends du recul un peu. Mais je pense qu'à un moment donné, il faut que tu le dises.
4: Roger, on est en 2026.
5: Oui.
4: 2026, on envoie des fusées sur Mars. Mm-hmm. Mais on n'avait pas de caméra corporelle à Montréal, puis on n'en a pas encore à Québec. Là, ça vient dû aux événements, entre autres, peut-être du racisme et tout ça. Là, on dirait qu'à Montréal, on allume. Est-ce qu'on va allumer aussi à Québec? Je veux juste te dire comme ça que je suis surpris qu'on n'ait pas pris cette décision-là bien avant. Pourquoi?
5: Il y a plusieurs facteurs qui l'expliquent. En fait, ils ont souvent rabattu ça comme étant une réponse économique. Comprends-tu? Parce que c'est vrai que ça va coûter de l'argent de plus. Ça va être une gestion d'informations additionnelles de gérer ces données-là. Puis les politiques d'utilisation. Mais revenons à la base, là. Je pense que c'est un plus et c'est nécessaire maintenant en 2026 qu'on en est. J'ai souvent dit la blague, OK, il y a plein de cellulaires partout ces rues qui te filment, les caméras urbaines, t'es déjà filmé pas mal, pas besoin d'avoir mis une puce dans le vaccin, là, tu en as une au bout des doigts, puis t'as un cellulaire sans arrêt qui te filme, puis qui t'enregistre, puis qui te géolocalise. Fait que, arrêtons là, les paranoïas, là, mais revenons. Je pense que maintenant, on est rendu là, il y a un besoin de transparence, c'est nécessaire, c'est même rendu normal.
7: Puis on persuasif aussi, peut-être, pour certaines personnes.
5: C'est certain, Mel. Puis, vois-tu, dans les deux sens, ça va sûrement calmer certaines ardeurs de peut-être des policiers à l'occasion, aussi, qui se permettraient peut-être un geste gratuit. Ils vont y penser. Mais je suis obligé de vous dire, honnêtement, dans la majorité des interventions, les policiers, les gars, les filles, sont extrêmement éthiques dans leur façon de travailler et sont prêts à travailler avec une caméra corporelle. Ne serait-ce que...
4: Donc, c'est vraiment pécunier, l'affaire.
5: Il y a une partie pécuniaire très importante, puis il y a une partie gestion de l'information. Il y a une partie d'expectative de la vie privée aussi qu'il faut rentrer là-dedans. Ouais. Vas-tu conserver toutes les images? Combien de temps tu les conserves?
4: Ben, qui va décider? C'est-tu le policier qui va décider? Ah, OK, là, j'ouvre ma caméra. Ou il décide que lui, OK, c'est une personne noire, pas sûr que moi, l'ouvrir la caméra. Ben, comment ça va fonctionner?
5: Ça, c'est la première question. Vois-tu? On sait, par exemple, la technologie filme, puis elle peut enregistrer, mais ça on est capable de repartir 30 secondes ou une minute avant, parce que, mettons qu'elle enregistrait toujours. Si je décide d'actionner... On installe une caméra sur mon véhicule, sur le véhicule de patrouille. Je décide d'actionner mes gyrophares. Automatiquement, il serait capable d'avoir pris la boucle de la première minute qui précède déjà avant et d'avoir mis tout ce qui est avant. Est-ce que le policier veut nécessairement qu'on entende tous ces commentaires qu'il a dit dans le char? Je ne suis pas sûr qu'on les veut tous. Mais, parce que moi aussi, le premier, j'ai dit plein de choses dans la voiture quand je me déplaçais. Que c'est qu'il fait là ou c'est qu'il s'en va? Mais si la caméra filme, je suis capable d'actionner mes gyrophares, le moment que je vais intercepter, on aurait les 30 secondes ou la minute qui précède, j'aurais des motifs probables raisonnables de croire.
4: Mais là, ça va falloir activer l'image, mais pas nécessairement le son, ou tu peux activer les deux, ou tout se fait automatiquement.
5: Tout ça n'est pas encore clair, mais je pense qu'on devrait tout actionner en partant, et vous baliserez, je dis vous, en voulant dire, les tribunaux viendront baliser, le public viendra baliser à savoir qu'est-ce qu'on maintenant on publie ou qu'est-ce qu'on ne publie pas. Mais ça ne veut pas dire que parce que tu as une caméra corporelle qu'on va nécessairement montrer ces images-là le soir à tout le monde. C'est pas ça du tout le principe. Le principe, c'est de filmer nos interventions, d'être transparent. Puis après ça, des avoir en boucle. Si tu as besoin, bien d'infractions, tu télécharges entre telle minute, puis tu mets ça sur le fichier. Ça va embarquer sur le fichier, ça va être conservé. Et tu vas sûrement réécraser cette information-là après une semaine, après un mois. Mais combien de temps? Mais là, je reviens. Est-ce qu'il y a
4: Tu peux avoir un organisme comme le BEI qui, lui, jugera si on diffuse juste l'image ou l'image et le son? Parce qu'en principe, c'est un organisme qui est neutre, ça, le BEI.
5: C'est ça. On saute un peu du coq à l'âne, mais je vais tout de suite te prendre le BEI. Oui. Le BEI, ça préoccupe les policiers. Parce qu'on se dit souvent, moi, quand j'interviens, puis d'une situation où il y a eu mort d'homme, que j'ai intervenu avec mon arme à feu, il y avait une perception que j'avais, il y avait une vision globale que j'avais. Il y a des choses. Mais finalement, pour une raison X, perception, croyance, valeur, le policier fait feu ou ne fait pas feu avec son arme. Parfait. Tout de suite après, on va y enlever son arme à feu et on va aussi récupérer son bodycam, si ça arrive, s'il y en a une. Mais les policiers, en ce moment, on ne leur permet pas de revisionner ce qu'il y avait sur l'image et on ne leur permet pas de revoir dans leur arme à feu combien de balles ils ont tiré. Alors là, tu te dis un peu, comment j'en ai tiré? Je ne sais pas tantôt. Fait que c'est pour ça qu'on change notre façon de penser. Utilise autant de balles que tu as besoin pour neutraliser une menace, si ça arrive. Puis dans les faits, par contre, on peut-tu se rafraîchir la mémoire pour comprendre, attends un peu, comment ça que j'ai fait feu tantôt? C'est quoi la perception que j'avais en avant de moi? Qu'est-ce que j'ai senti ou qu'est-ce que j'ai vu? Puis c'est pour ça que nous, pour l'instant, ça agace un peu les policiers à dire, oui, mais dans les cas litigieux vraiment compliqués, j'aurais peut-être même pas droit d'avoir ma caméra. C'est pour ça qu'il y a tout un chemin à baliser en ce moment de dire à quel moment vous allez avoir accès, à quel moment vous ne l'aurez pas. On va apprendre
4: mais à ça existe ailleurs, puis c'est géré comment.
6: Puis tout va bien.
5: C'est exactement ça. Puis si on veut juste que ça règle le problème du racisme, regardez aux États-Unis, il y a des caméras corporelles, puis ça n'a rien changé. Puis ICE s'est permis des fusillades qu'on a vues très transparentes, puis je ne suis pas sûr qu'au Québec, ça serait même pas tolérable, même pas un dixième de 1% de ce qu'on a vu là-dedans faire. Là. Tu sais, comprenez-vous, je veux vous dire, c'est vraiment pas notre façon de travailler. À l'inverse, on pensait très bien qu'en interrogatoire vidéo, on n'aurait plus d'aveux. Moi, je pensais qu'on en aurait plus quand on a rentré, fait quelques années qu'on a rentré les interrogatoires vidéo obligatoires. Pour diverses raisons, les juges ont dit, on ne vous croit plus en interrogatoire. S'il y a des aveux, je veux savoir comment ça s'est fait, qu'est-ce que vous y avez dit, qu'est-ce que vous y avez promis. Ben maintenant, on fait play au début avant que ça commence, puis on fait stop à la fin quand c'est fini, puis on dit merci à la personne. Ben tu as tout ça transparent au complet, tu as la mise des droits, tu as la façon, tu as l'attitude, tu as l'émotion, tu as tout. Et effectivement, on a maintenant encore des aveux, mais on ne casse peut-être plus les gens en interrogatoire comme on le faisait avant. Mais on approche avec des techniques différentes pour les faire ouvrir, mais c'est tout fait transparent.
4: Tu sais, le policier qui est coquille, qui est émotif, qui est colérique, ça arrive, là, il y en a dans toutes les
5: métiers. Ça se peut qu'il y en ait un ou deux, l'occasion.
4: Bon, c'est ça. Peut-être que lui, la caméra va le calmer, mais je voudrais pas que ça freine un policier qui doit faire quelque chose, qui dit, ouais, je vais-tu me mettre dans la merde, moi, là, en faisant ça, là? Je vais-tu me mettre dans le pétrin? Je vais-tu mettre le corps policier dans le pétrin? Tu sais, faut... Ça prend un gros bon sens, c'est un juste milieu dans tout ça.
5: C'est pas un terme, puis c'est le terme jugement que je vais toujours rentrer en ligne de compte là-dedans. Nos jeunes policiers en ce moment, là, au cégep, là, quand on les forme, ils sont bodycam quand on fait les simulations. Ils sont micro, toutes les deux. On les a à ce moment-là tout le temps sur les deux formes. Puis après, on fait briefing, debriefing. Fait qu'ils sont à l'aise de travailler avec ça. C'est sûr que quand on t'apprend des fois certaines méthodes, ben regarde, sur mon équipe de travail, on va faire ça. Sur mon équipe, on peut aller si loin que ça. Là, tu vas voir. C'est là qu'il faut faire attention un petit peu. Des fois, il y a peut-être un peu de faux pli qui s'est pris avec le temps, qu'il faudrait peut-être qu'on replace. Mais c'est sûr que ça va freiner des émotions. Mais attendez-vous, moi, je vous le dis, moi le premier, il y aurait sûrement un blasphème à l'occasion que vous allez entendre.
6: Ça se peut que t'entendre aussi des émotions.
5: Ben oui, puis ça se peut que t'entendre un ta gueule à un moment donné, puis qu'il soit vraiment dit sur un autre ton. Ben,
4: j'espère qu'on va l'entendre.
5: C'est ça. Mais en voulant dire, il sera approprié. Puis ça fait partie, le niveau de langage, de l'usage de la force qu'on doit utiliser dans certains moments, dans certaines situations. Puis on n'aurait peut-être pas eu une scène qu'on avait dont l'impression que un policier de Montréal était drôlement violent parce qu'il avait dit à un jeune itinérant, un peu avec un certain retard de santé mentale, de dire « Regarde, tu te calmes pas tranquille, je t'attache après le poteau qui est là. » Mais tu sais, c'était « Je vais mettre mes menottes, tu sais. » Là, c'était tellement, ils ont dit « Ah, oh, c'est violent, qu'est-ce qu'il a fait là? Il faisait moins 30. » Non, non, ce gars-là, il se connaissait, il l'avait appelé par son petit nom, il le connaissait comme faux, il voulait juste lui dire « Hey, arrête d'écœurer le monde,
4: voilà.
5: Je vais t'attacher sur le poteau. » Mais sorti de son contexte, ça a l'air totalement démesuré et inhumain, alors que c'était très humain ce qu'il avait fait là.
4: Moi, Roger, j'entends parfois des policiers se faire parler par monsieur, madame, tout le monde sur la rue. Je serais agressif pas mal avant le policier, là.
5: Mais vois-tu, ça, d'après
4: moi... Tu sais que je pèterais pas au ben avant.
5: Ça, d'après moi, Denis, ça va calmer drôlement ce monde-là. Je pense, moi, en tout cas. Parce que là, ils sont filmés, mais en voulant dire, vas-y, fais le cave, là.
4: Ouais.
5: Mais tantôt, on fera play, là. Puis tu me montreras tantôt si t'as gardé ton calme, puis si t'as été sérieux, ton commentaire, tu sais. Je sais, j'ai même des amis qui disaient, j'ai pogné un ticket, Roger, j'ai peut-être pas bien abordé le policier dans les premières minutes, qu'est-ce que t'en penses? Ben, c'est sûr que si tu y dis en partant, tu sais, tu commences à lui donner 3-4 bêtises, puis insultes en partant. Tu viens peut-être d'enlever tes chances du pouvoir discrétionnaire, je peux te le dire. Là. Comprends-tu? On est tous des humains normaux, toute la gang.
4: Mais tu dis que le policier ne peut pas revisionner...
5: Certains cas, non. Okay. On n'y permet pas.
4: Parce que c'est formateur, là?
5: C'est formateur. Puis c'est pour ça que les policiers ont dit, je peux-tu revoir ça pour faire mon rapport? Dans certains cas, c'est oui. Dans certains cas ultimes, pour l'instant, c'est non. Fait que c'est ça qui est à regarder tout le temps. C'est pour ça que souvent, les officiers syndicaux puis les avocats du côté de la police ont dit, non, t'as peu, là, si on fait ça, permettez aussi aux policiers de se refaire le fil de ce qu'il a vu. Parce que, je vous le dis, c'est très clair, une perception...

0: de dingue, mais ça, de répondre là-dessus. Ouais. On était tous des enquêteurs d'expérience dans cette formation-là. C'est le seul qui avait raison. Ce policier-là, lui, s'était déjà fait tirer sur lui. Avait déjà eu à survivre dans sa vie. Fait qu'il avait ouvert sa fée différemment.
1: Ben, il a développé des réflexes.
0: Exactement. Ben oui. Ses réflexes, c'est très différent. Lui, il avait réussi pendant le temps que je n'ai même pas réussi à le faire. Moi, je m'étais même trompé dans la description du lieu qui m'entourait. Il y avait de la brique avant de rentrer, puis j'avais dit qu'on était dans un édifice avec des murs de briques rouges. Là, je m'étais tempé dans mon rapport. Un peu, c'était en me déplaçant sur les lieux qu'il y en avait. Dans la scène, il n'y en a pas du tout. On était dehors en plein jour. Mais dans la vidéo dans laquelle j'étais, mon esprit a été capté par certaines attentions, ce qui est le phénomène de l'effet tunnel qu'on décrit. Ta vision, ton audition, ton acuité, même ta motricité fine a diminué. C'est pour ça que il faut qu'on soit capable, moi je pense, de ramener le policier. T'es un peu, qu'est-ce que tu avais comme perception tantôt? On peut-tu t'aider? Parce que je pense pas qu'il y ait aucun des policiers et policières qui a envie de vous induire en erreur tantôt. Mais permettez-y lui aussi de revoir ce qu'il y en est. Fait que je pense qu'il y a tout un niveau là-dessus à faire. Je suis convaincu que les gens de Québec sont prêts aussi, mais là, il va y avoir un coût à ça. Mais il y a un coût, je pense qu'on est prêt à le voir. Puis ça éviterait peut-être la transparence. La semaine passée, on prenait un terme un peu joué à l'autruche, mais ouais. On pourrait peut-être... Je pense pas qu'il y a tant de profilage racial ici, mais il y a peut-être à l'occasion du profilage criminel qui peut s'apparenter à... Ben, ça va limiter des dégâts.
2: Juste d'avoir une caméra, ça peut peut-être changer la donne. J'ai regardé des études qui se sont faites aux États-Unis, notamment à Vegas, même dans l'État de la Californie. Puis ils disent que, statistiquement parlant, il y a beaucoup moins d'usage de la force quand on voit à caméra sur le policier directement. Ça peut changer la donne sur le long terme. Il y a 400 policiers qui ont fait ça puis qui ont vu des différences parce qu'ils ont des caméras à peu près depuis 2016. Puis je vois que c'est presque 50% d'entre eux qui disent l'usage de la force est beaucoup moins pire si on compare avant. Oui. Parce qu'ils voient le body cam. Fait qu'ils pognent un 2 parce qu'ils savent que tout ça est enregistré. Fait qu'ils vont se calmer les nerfs à ce moment-là.
0: Tout à fait. Fait qu'il y a un premier avantage. Ça, tu décris un avantage clair. Tous les policiers qui m'ont dit, à qui j'ai parlé ces derniers temps, c'est principalement des policiers qui sont dans le Grand Nord. Okay. On dit, moi, je m'en passerai plus. Là. C'est clair, clair, clair. Oublie ça, je ne veux pas l'enlever. Deuxième affaire, à long terme, on va sauver un peu de temps parce que les images vont valoir 1000 mots et tu vas pouvoir déposer les images en cours et ça, on va arrêter de vivre l'interprétation.
3: Et donc, sauver des frais.
0: Exactement. Donc, sauver des frais éventuellement, mais à 100%.
3: Ben, moi, j'ai une question en lien vraiment avec l'alerte justement que j'ai reçue. Là. Quand j'étais à Montréal lors de l'événement, j'étais justement à 4 km de l'événement.
0: Ah, OK.
3: Et je suis encore troublée du fait que ici à Québec, l'homme armé s'est promené durant des heures dans la population. Là, je veux dire, il aurait pu croiser des gens et tirer là, sur son passage. Pourquoi est-ce que l'alerte n'a pas été lancée? Et est-ce que quelqu'un va être réprimandé pour ça ou qui prend la décision en fait de ça?
0: Possiblement que ça va faire partie des recommandations éventuelles, peut-être du coroner. Effectivement, quand tu vas analyser toute la scène et tout ce qui en était, qui aurait pu le dire? Qui avait le champ de responsabilité ou de compétence de le faire? J'ai l'impression que, je ramène ça dans le contexte, entre vous et moi, ça devait être un peu le chaos quand ça s'est passé. Là. T'sais, trois services d'urgence différents, trois centrales de 911 qui essaient de contrôler l'information. On part d'un territoire qui est assez limitrophe. La limite entre Lévis-Québec, qui est le pont, le territoire qui appartient à la Sûreté du Québec à cause d'autoroute, ça devait être extrêmement complexe. Qui osait prendre les commandes au début? Ça devait être difficile. Mais je pense que peut-être qu'on aurait pu, si quelqu'un aurait allumé, peut-être de dire, est-ce qu'on doit envoyer une alerte de type Silver? Même genre, Silver, ouais. Ça peut servir à ça. Là. Je le sais qu'elle est faite pour les tempes grises puis pour les gens qui sont plus vieux. On a un objectif précis. Mais on est capable de faire déclencher des cellulaires dans ce contexte-là, de dire, surveillez-vous donc sur l'autoroute, tel secteur en tel secteur. On poursuit présentement quelqu'un qui est à sens inverse. Et que... Mais voyez-vous, par après, il est rembarqué dans le bon sens. Fait que là, est-ce que tu vas dire aux gens qui circulent dans le bon sens? Est-ce que tu vas... Souvent, on se pose la question, si je le dis, qu'est-ce que je fais? Si je le fais, si je le dis pas, qu'est-ce que ça fait?
3: Ou à tout le moins, aviser qu'une personne armée... parce que là, on voyait des vidéos là, où les policiers criaient, là, puis... là, il y a un citoyen qui roulait. Lui, il savait pas trop quoi faire. Qu'est-ce que je fais? J'avance, je recule. Il n'y avait rien de clair pour les personnes sur la route qui croisaient les policiers et tout. Là, c'était pas évident. Là.
0: Non, c'était pas évident. Puis tu l'exprimes très bien. C'est pour ça que je vous le dis, ça va prendre un bilan après complet. En ce moment, ben, je pense. Même moi, là, j'avais à peu près pas d'informations le matin quand j'ai commenté. Puis le restant, je me disais, mais qu'est-ce qu'on dit au public? Moi, je pense qu'il fallait qu'on en donne un peu. Mais tu sais. Il y a aussi l'autre volet sur lequel j'ai envie de vous amener. On est tellement habitué d'avoir les réponses vite au bout des doigts. On pense, on se communique entre nous autres. T'appelles un chum, t'as la réponse. Est-ce qu'on a besoin d'avoir ça à cette vitesse-là? On est rendu gourmand, en tabarnouche, dans notre vitesse d'information, dans la qualité qu'on veut avoir, puis je le veux, je l'exige, je le veux maintenant. Je m'interroge des fois si on n'est pas rendu un petit

0: peu capricieux d'avoir ça, mais c'est une séquence, ça c'est une scène différente, ou est-ce que je pense qu'on aurait peut-être pu en donner un peu plus, mais attendons de voir la suite, là. Il va y avoir un bilan de fête.
1: Roger Ferland, merci.
0: Un plaisir.
1: Bonne semaine, s'il se passe quelque chose, ben, on connaît ton numéro.
0: vous rappellerez, faites pas le 911 tout le temps.
1: Salut.
0: Bonne journée à vous. Bye.
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7: 16h26 minutes, on me posait la question sur le texto. Qu'est-ce qui se passe à 20 Ouest, à Saint-Raux? Ben, c'est une interception policière tout simplement de la SQ, ce qui fait en sorte que la voie de droite, ben, tout le monde s'équilibre pour se tasser à gauche. Fait que ceci explique cela. Si on va sur la rive nord maintenant, capitale direction ouest, dans le coin de Laurentienne-Nord, il y a une panne. Le ministère des Transports et de la Mobilité Durable est sur place, Pierre. À part de ça, la 40 ouest, dans le coin de Legendre, là, il y a un problème, c'est une panne. Selon Québec 51, si vous avez de l'information là-dessus, 670-9098 dans le 88. L'accès au pont Henri-IV-Sud, c'est avant maintenant la 40 Charest que ça s'installe. Du Plessis-Sud aussi, là, les gens qui sont tout près du Décathlon et compagnie. Bonne chance pour vous rendre vers les ponts. Laurier, pas évident non plus. Champlain, dessus des ponts. Et sur Charest, dans le secteur de Henri IV. Sinon, même pour se rendre vers Marie-de-l'Incarnation, Saint-Sacrement. Pas facile en ce moment. Bref, c'est un peu le bordel en ce mardi, comme le veut la tradition, et ce n'est même pas la rentrée, imaginez-vous donc. Fait que ce sera pas beau après la fête du travail. 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
27: Bonsoir, vous êtes le premier appel de la soirée. À qui je parle?
28: OK, gars, je m'appelle Robert, ben, ou Bob, c'est comme tu veux. Là.
27: Ben, je vais t'appeler Bob Robert.
28: OK. Non, là, je suis en train de me demander, je suis en train de virer fou ou pas, là.
27: Comment ça?
28: Là, vous êtes en direct tout le temps, hein, du matin jusqu'au soir. Hein?
27: Oui, on est toujours en direct du matin jusqu'au soir, mais pas dans la nuit. Dans la nuit, c'est des reprises.
28: Moi, je vous écoute, ça fait des années que je vous écoute tout le temps, tout le temps, tout le temps. Là. Mais là, depuis cet été, on dirait que toutes les émissions que j'écoute en direct, là, c'est toutes des choses que je vais devoir entendre.
27: Pas si tu comprends ce que je veux dire. Ça se peut, l'émission de Carbo, tantôt, c'est une reprise, là, par contre. Là. L'émission de Direct aussi. Okay.
28: Ah, ouais. Là, au moins, tu m'aides.
27: Ils mettent en reprise tous les lundis depuis 2 mois. C'est tout le temps les mêmes lundis que t'entends, là.
28: OK. OK. Comme l'émission ADH, c'était-tu en direct, ça?
27: Non, c'est en reprise, ça.
28: Ah, OK. Donc, ben, je suis content de voir que je suis pas fou.
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1: OK, 16h33, là, c'est je suis tombé là-dessus, une étude américaine. Le télétravail, ça jase là, et je pense que dans une semaine ou deux, il y a beaucoup de fonctionnaires qui reviennent. Si tu fédéral ou provincial, ils reviennent quasiment à temps plein. Là,
7: c'est pas mal le provincial qui s'en ligne vers ça. Là. Okay. Je sais qu'il avait poussé ça.
1: JP Morgan, c'est quand même une grosse compagnie américaine. 300 000 employés sont obligés de revenir au travail 5 jours sur 5. Et les DG souhaitent, aux États-Unis du moins, pour ça, on en jasera ici avec vous, là. Les PDG souhaitent le retour au travail 5 jours. Ils ont fait une étude, puis ils ont posé la question, est-ce que vous voulez vos employés à maison, ou voulez vos employés hybrides ou au travail? En général, les PDG, dans 80% des cas, ils disent faut que ça revienne à la maison, il faut que ça revienne au travail, c'est-à-dire.
30: Ben oui. Et c'était pour ça qu'ils ont été engagés initialement.
1: Oui. Mais selon vous, puis c'est là que ça va être intéressant, il y a une étude américaine qui a été faite, ils ont jasé, ils ont discuté avec 7700 employés consultés. Selon vous, suite à l'étude qui a été faite par une firme, est-ce que c'est profitable de les ramener ou c'est profitable de les garder à la maison? Selon toi, M. Jordan.
7: Ben, si tout le système est déjà établi, puis depuis la COVID, c'est resté de même, je pense que c'est peut-être mieux qu'ils restent. Rendu là.
1: C'est ton feeling, là, c'est
7: ouais,
1: ça?
7: Oui, c'est mon okay. feeling,
1: ton
7: peut-être.
1: Feeling, OK.
7: Ouais, je sais pas. Rendu ouais. là, tu as tellement développé ton système depuis 3, 4, 5, 6 ans que de revenir en arrière, peut-être que ça vaut pas la peine, rendu là, je sais pas.
1: Toi, Mélanie, qu'est-ce que t'en penses?
30: Ben si les installations sont toujours là, que les bureaux, tout ça, bon, parce que c'est sûr qu'il y a eu un investissement qui a été fait, là, comme le dit Jordan, pour faire évoluer les systèmes pour que les gens soient en télétravail. Je pense que c'est profitable pour les gens en télétravail de rester en télétravail, mais...
1: Pour la compagnie.
30: Pour la compagnie, absolument pas. Moi, je pense que la personne est beaucoup plus productive directement au bureau.
1: Ah oui? Tu penses pas que ça jase?
27: Moins cher de locaux à louer, là?
1: Ouais, ben non, vous pensez pas qu'il y a une perte de temps aussi?
30: Ben c'est ça, ça dépend là aussi. Si on a la possibilité de couper les locaux et tout ça, mais c'est que là, de ce que je comprends, ils ont gardé... Tout est encore en place, donc ils payent dans le beurre présentement.
27: Puis en présentiel, ouais. Tu perds plus de temps qu'en télétravail, je pense bien. Nombre de fois que tu te fais arrêter dans une journée, c'est sûr que le têteux va passer à tondeuse à 2h de l'après-midi.
30: Ben, c'est fine. Ça l'affaire.
27: Ça, c'est un peu volé du temps, mais s'il a tout clenché sa job avant puis qu'il va deux fois plus vite parce qu'il se fait moins déranger qu'en présentiel,
30: ben, je sais pas à quel point. Business. Je connais des mamans en télétravail, puis ils en profitent. Bon, premièrement, ils travaillent en pyjama.
1: Oui.
30: En profite pour faire une coupe de brassée.
1: Oui.
27: Mais c'est parce que la job est faite.
1: Ouais.
30: Mais c'est ça l'affaire. Est-ce que dans l'étude, est-ce que la job est faite ou
1: ce que je vais vous donner comme résultat de l'étude, ceux qui sont 100% à la maison, le niveau de bien-être personnel, physique, mental, émotionnel, social et financier, il est supérieur pour la compagnie.
30: Okay. Pour la compagnie.
1: Ouais, ils deviennent des meilleurs employés s'ils travaillent à la maison.
30: Hein?
1: Okay. S'ils sont 100% à la maison, selon les études, sont plus performants à la maison qu'ils seraient au travail. OK? Ça, c'est...
30: Ils sont plus productifs.
1: Oui, ils sont plus productifs.
30: Bon, mais pourquoi je vais les ramener de bord?
1: Mais c'est ça. C'est que l'étude va à l'encontre du souhait des PDG. C'est ça qui est intéressant. Ça vient de sortir, là.
30: Oui.
1: 7700 employés qui ont été sondés. S'ils sont 100% au bureau, ben le niveau d'intérêt envers la compagnie diminue. Ils sont au bureau. Parce que fort probablement qu'entre les employés, s'ils sont malheureux, qu'est-ce que vous pensez que ça fait?
27: Ça va se parler entre eux autres.
1: Et voilà,
27: on va se craquer.
1: C'est ça. Et surtout, ceux qui sont 100% à la maison ont beaucoup moins de chances de quitter la job. Ils restent.
30: Puis ils font
1: ils sont
30: la
1: à
30: job.
1: La maison, ils font la job puis ils restent.
27: Ils font le 8 à 4. Bas de pitch, mais ils font le job pareil.
1: Oui! Ils sont plus productifs.
27: C'est parce qu'ils trouvent une genre de routine là-dedans. Tu parlais de laveuse, finis plus tôt, tu clenches les affaires, t'as le temps de faire deux, trois trucs l'après-midi, parce que versus le trafic que t'avais à te taper pour revenir de la job et vice-versa.
30: Sauf l'argent, là.
27: Mais ça paraît
1: le matin, là, vous le savez, là. Moi, ma blonde, je dirais pas où qu'elle travaille, mais ça m'arrive des fois qu'elle dit tout dans le travail au bureau, on va être pogné dans le trafic à Lévis, puis tout ça.
27: Mais surtout avec les travaux qu'on a présentement, là.
1: Alors que parfois, elle va être à la maison, elle va commencer avant l'heure prévue. Maintenant qu'elle commence à 8 heures, elle va commencer à 8 heures moins quart. Puis elle finit à 3 heures, elle va finir à 4 heures. Tu sais, c'est
30: elle ça. Va clencher plus vite, comme Jordan dit, parce que l'autre collègue ne viendra pas la voir. Puis...
1: Oui.
27: Puis il y a une autre affaire là-dedans aussi. Tu sais, j'ai regardé les chiffres là, depuis le 26 janvier 2026. Au provincial, c'est au moins 3 jours par semaine. Puis au fédéral, depuis le 6 juillet, c'est 4 jours par semaine. Et je connais des gens, moi, qui travaillent dans la fonction publique. Puis ça les fait vraiment beaucoup suer de se déplacer à Marly et tout le kit, là, d'aller dans les bureaux. Puis, tu sais, des fois, t'arrives, c'est même pas ton bureau que t'as. Là, c'est un bureau que tout le monde peut prendre. T'arrives, tu prends ton bureau et tout ça. Puis, savez-vous c'est quoi le pire là-dedans? C'est qu'ils font plein de meetings, mais en Zoom.
1: Oui.
27: Fait que tout le monde est dans le bureau, mais c'est une caméra.
1: Oui.
27: Fait que ça sert à quoi d'être une caméra au bureau, puis soit une caméra chez vous, tu sais?
1: Je l'entends.
27: C'est tellement absurde.
30: Hey, moi, j'ai tourné une scène dans un bureau, dans un édifice ici à Québec, un édifice à bureau, là. Puis je pouvais pas croire. C'était tellement beige, plate. Tu sais, je voyais tous les cubicules, puis les gens essayaient de mettre une petite plante, quelque chose, mais j'essayais de m'imaginer.
1: Faut t'amènes
30: quasiment
1: ta petite plante, parce que demain, c'est un autre qui va être dans le cubicule, tu sais.
30: Ah,
27: parce qu'avant, t'avais ton propre bureau, mais maintenant, c'est des espaces, c'est différent. Il y a un horaire qui est établi pour tout le monde.
30: Oui.
27: Puis là, ben, comme on le mentionnait tantôt, t'as l'histoire des travaux et des infrastructures. Là, notre pont est sursaturé. C'est le bordel, ça avance. Ça prend une heure et demie de traverser les ponts.
1: Mais j'ai dit, si tu ramènes tout ce monde-là sur la route.
27: Mais on commence à en voir les effets. Puis là, la rentrée scolaire n'est même pas officiellement commencée. Puis c'est le dawa majuscule, là. Fait qu'imaginez acheter les autobus, là, t'as déjà un fonctionnaire de plus dans le chemin depuis une couple de mois. Pas beau, là, en raison, en grande partie à cause de ça.
1: Ça vous ce que dit l'étude en plus? C'est que les boss qui tiennent mordicus à ce que les employés reviennent sur les lieux de travail, ce sont des narcissiques. C'est ça que ça dit.
30: Mais
1: parce qu'ils veulent
30: avoir
1: besoin. Oui, de contrôler, puis de gérer le monde, puis des avoirs là, parce que là, c'est ça.
30: Ils ont besoin de contact humain. À distance, ils ont l'impression d'avoir moins d'impact, peut-être.
1: Oui, et autre chose, souvent, on les a forcés à revenir parce qu'on savait qu'ils étaient pour donner leur démission. Fait que, ben oui. Tu sais, mettons que tu dis, il faudrait que je congédie à peu près 5-10 % du personnel parce que je sais pas comment le faire. Ben, tu les exiges de revenir au bureau, ils vont remettre leur démission. Il y en a beaucoup qui disent ça. Si tu me ramènes 4 jours, 5 jours au bureau, je te donne ma démission. Moi, j'ai du monde qui a averti le boss que si tu me ramènes à temps plein, c'est terminé, je te remets ma démission.
27: Ah, puis au provincial, il y a beaucoup de fonctionnaires qui ont fait ça, qui ont décidé de réduire leurs heures pour justement minimiser le fait d'aller au bureau. Fait que là, avec ces horaires-là, ben, ça leur permet d'être plus à la maison, comme avant, mais ils ont réduit leurs heures quand même. Mais tout sauf aller au bureau, ils veulent plus rien savoir de ça. Il y en a qui veulent pas retourner là.
1: 418-670-9098, j'aimerais ça qu'on jase avec nos auditeurs qui sont en télétravail ou qui étaient en télétravail. Pour vous, c'est une bonne affaire. L'étude est-tu dans le champ en disant que si vous travaillez à la maison, vous êtes plus heureux, les finances vont mieux, le social, vous êtes plus identifié à la compagnie, vous êtes fier de cette compagnie-là, puis vous la laisserez pas. Alors, 418-670-9098, parlez-nous de votre expérience de télétravail. Et aussi, si on a des patrons qui disent « Ouais, mais moi, je les ai ramenés à job, puis ça va mieux, ou ben non, nous autres, c'est parfait. 2 jours par semaine, à le voir la face, c'est bien correct comme ça, on n'en veut pas plus.
27: » Ah oui, puis j'entends tellement d'affaires sur le taux de productivité, à quel point il y a des gens qui clenchent le job, qui faisaient des fois, là, qui avaient de la misère à arriver à la fin de la semaine, des fois rendu au jeudi, presque tout fini, là. Mais sont tous seuls à la maison avec les écouteurs, les AirPods? Oui, leur bot pige, mais ça fournit.
1: Ça fournit. Ça va bien. Ils sont bons, ils sont efficaces.
27: Exactement.
1: Ils aiment le job, ils sont fiers de leur compagnie. 418-670-9098, Radio X, salut.
0: Oui, allô.
1: Allez-y.
0: Bon, écoute, moi, j'ai eu à gérer du personnel au début de la pandémie, là, lorsqu'on a mis le télétravail en place. Et puis, effectivement, les gens s'amélioraient. Mon meilleur était plus meilleur, puis mon pas bon était plus pas bon.
27: Ouais, ça, tu ne pourras jamais rien faire avec lui.
1: Hein. C'est quoi un pas bon dans ta compagnie, sans la nommer, là?
0: Ben, c'est quelqu'un qui réussissait à se cacher en arrière de son écran, puis à approfondir des prestations.
1: Oh.
0: Exemple, on lui demandait de faire un travail, ben, il s'endormait devant l'écran, des choses en même. Ça, le pas bon devenait vraiment plus pas bon. Mais à l'inverse, ton meilleur, si lui était habitué de partir de chez eux exemple, à 7h30 pour aller travailler. Ben, le 7h30, il commençait à travailler à 7h30, même si c'était sur son temps de voyage, on peut dire ça de même, là. Fait que ton meilleur, il était là tôt le matin, puis plus tard le soir, il en donnait plus. C'était quelqu'un qui prenait son temps de travail, pas de travail, mais de voyage à travailler. Tandis que c'était pas bon, mais comme je disais à lui, tu voyais que s'il y avait personne qui le regardait, là, c'était terrible, là. Ça chutait son affaire, là. Il n'y avait rien de fun là-dedans. Là.
1: Hey, merci à toi. Bonne fin de journée.
0: De rien.
1: Salut, bye.
27: Salut.
1: Radio X, salut.
2: Oui, c'est à mon tour.
1: Oui, allez-y, on vous écoute.
2: Oui, ben moi, j'ai les deux rôles, en fait. Moi, je travaille à distance, mais nous autres, on est à 3 jours en présentiel, 2 jours à distance. Mais tu sais, on regarde pas vraiment ça. En tout cas, moi, je regarde pas vraiment ça par rapport à les gens dans mon équipe parce que ils livrent la marchandise. Donc, c'est vraiment géré par les résultats. Puis moi, je vois les résultats de mon équipe. Fait que ça, c'est super. Puis maintenant, avec tous les outils qu'on a, Teams et compagnie, je veux dire, c'est facile de voir si quelqu'un là. Quelqu'un n'est pas à son affaire. En tout cas, ça paraît assez bien là, quand les gens disparaissent de Teams puis reviennent pas ou qu'ils sont toujours comme en réunion, mais tu regardes, ils sont pas vraiment en réunion. Fait que c'est facile de voir ça. Puis moi, pour ma part, ben je veux dire, je travaille beaucoup plus que quand j'ai à me déplacer au bureau. Donc moi, ben souvent, je commence à 6h du matin, puis je finis plus tard, j'ai la production. Beaucoup plus intéressante que quand que quelqu'un, on va prendre un café ou quelqu'un qui vient dans le bureau et il parle de toutes sortes d'affaires. C'est plus facile là, d'être focus sur les tâches que tu as à faire pour livrer le travail qui est attendu de toi.
30: Il y en a qui grugent l'énergie, hein?
1: Oui.
30: Les employés qui étaient vides, là.
1: Moi, j'essaie juste d'imaginer, là. On serait, nous trois, là, chacun chez nous à faire un show, ça serait pas la même dynamique, là.
30: Mais non!
1: Moi, j'ai besoin de ce contact-là,
30: là. Mais oui, pour la chimie, on n'a pas le choix.
27: Parce qu'à un moment donné, tu socialises pas tant, là, c'est ça l'affaire.
1: Oui, il y a dit.
2: Mais c'est pour ça que. Oui. C'est pour ça que les deux, tu sais, les deux, d'avoir et du présentiel et du à distance, moi, je trouve ça le fun.
1: Un hybride.
2: Hein? Comme le vendredi, là, le vendredi à 3h, bon, on prend une bière, puis, tu sais, on continue de travailler un peu, mais, tu sais, c'est plus relax un petit peu comme ambiance. Fait que moi, je trouve que les deux, c'est un beau compromis entre les deux. T'apprécies les journées que t'es chez vous, tu te donnes à fond, puis t'avances plein d'affaires que tu ferais peut-être que t'avancerais pas aussi vite quand c'était en...
1: Mais je serais curieux de savoir si on analysait juste le vendredi. D'après moi, le télétravail, le vendredi, c'est un autre game.
27: Ah, depuis la COVID, on le sent que le monde est pas mal plus lousse le vendredi. Hein. C'est à 2h30, il doit plus se passer grand-chose vers l'Internet.
1: Non, d'après moi, le vendredi, c'est un peu plus lousse. Hey, merci à vous.
2: Merci.
27: Ciao.
1: 418-670-9098, votre expérience du télétravail, si vous travaillez là-dedans ou si vous êtes patron, on veut connaître ça au 418-670-9098. As-tu des textos?
27: On a une couple de témoignages sur le texto. Lui, je ne sais pas c'est qui, mais il nous confirme. J'ai travaillé 100% télétravail de 2020 à 2025. Mon employeur actuel exige 2 jours semaine. Je suis d'accord qu'il y a des bénéfices à venir au bureau, régler certains dossiers, mais il confirme qu'il est beaucoup plus productif à la maison qu'au bureau. Il dit, j'aime bien mon collègue Donald, là, mais entendre parler de ses recettes puis ses niaiseries-là à chaque jour. Parce que quand tu calcules ça, des fois, il y a des collègues qui sont... Il y en a qui sont bien gentils, mais il y en a qui collent un peu. Hein. Tu sais, t'essaies de faire ta job, mais pendant une demi-heure de temps, il te jase de sa fin de semaine un peu plate. Puis à un moment donné, t'essaies de faire ta job, mais t'es pas capable parce que Donald veut toujours te raconter ses histoires. Fait que quand ça arrive avec 2, 3, 4, 5 collègues de même par jour, pense au nombre de minutes que tu perds. Puis là, l'employeur, s'il avait à avoir ces chiffres-là, peut-être qu'il pognerait 2 minutes là, sur le temps que l'employé peut perdre. Là.
1: Si t'as pas de vie sociale, ça se peut que ta seule vie sociale, ça soit au travail.
27: Ben oui, il y en a qui, c'est ça.
1: Tu vas voir tes amis au travail alors que les gens, ce qu'ils veulent, c'est travailler. Là.
27: C'est ça.
1: Moi, la fin de semaine, je socialise, mais la semaine, je veux travailler. Tu sais, c'est ça, là.
30: Moi, j'aime ça. Tu sais, j'ai été en télétravail longtemps pour ma business, toute seule, à distance, avec mon staff et tout ça. Mais depuis que je suis ici, là, tu sais, j'aime ça, moi, voir le monde, puis
27: ben
30: jaser,
27: puis
30: ça me fait du bien de sortir de chez nous, tu sais. Mais j'avoue, tu sais, je pense que l'hybride est une bonne, ça semble être une belle, une belle option pour les
27: quand tu fais des graphiques, puis t'es en train de gosser sur ton Excel ou en train de taper des trucs sur ton clavier, t'as pas nécessairement besoin d'avoir plein de gens autour de toi, tu sais, ça te prend juste une concentration accrue. Puis là, ben, j'imagine que ton taux de productivité peut être solide quand t'es concentré. Là.
1: Radio X, salut! Hello, c'est à vous.
3: Oui, bonjour.
1: Oui, allez-y, racontez-nous.
3: OK, moi, avant, je travaillais dans le privé, avant la pandémie. J'ai commencé à travailler pour le gouvernement à l'heure de la pandémie. Puis, ils m'ont dit, moi, j'ai dit, je suis habitué de travailler à la maison. Ils disent, non, nous autres, on travaille...
1: En présentiel.
3: Puis, du jour au lendemain, après 2-3 mois après, on était tous rendus à la maison. Je vais vous dire, pour les vieux de la vieille en informatique, c'est la meilleure chose. Mais comment tu veux que les jeunes apprennent? Le présentiel est nécessaire là, pour les jeunes, pour qu'ils apprennent à travailler.
1: La formule hybride, elle est très bonne. Merci à vous. Bonne journée. OK, bye-bye. Peut-être un petit dernier.
27: Yes.
1: Salut, Radio X.
4: Allô?
1: Allez-y.
4: Oui, bien, en fait, je peux nous poser tout le monde. Moi, j'aime ça aller au bureau. J'aime ça aller au bureau, puis oui, j'en fais un peu de télétravail, mais personnellement, on dirait que le côté, le fait qu'il y ait du monde, ça m'aide à me concentrer. T'sais, je me mets de la musique, quand j'ai besoin d'avoir un dossier que je dois traiter, ben, je suis capable de le faire plus directement, je trouve, qu'à partir de la maison. Là.
1: Et toi, t'es dans quel domaine?
4: Ben, en fait, moi, je suis plus au niveau marketing dans une compagnie pour animaux.
1: OK, parce que c'est sûr que c'est peut-être le dynamisme de ton emploi fait que c'est mieux d'être en interaction avec les humains.
30: Puis avez-vous aussi une vie sociale active?
4: C'est une bonne interrogation, ça. Non, pas tant. C'est peut-être là finalement que je vais la chercher.
1: C'est ça qu'on disait tantôt.
30: C'est ça.
1: Il y en a que leur vie sociale, c'est à job, alors que d'autres, ce qu'ils veulent, c'est à job, ils veulent performer, là.
4: Ben oui.
30: Ah,
1: mais
30: c'est
1: pas
30: dit que vous
1: n'êtes
30: pas performante, là.
1: Non,
4: ça, pour ça, je rends ce que je dois de rendre, là. Ça, c'est même pas un problème, là. Mais, c'est ça. Fait que peut-être, oui, je vais chercher mon social, là, au travail. Mais j'aime beaucoup, justement, être dans mon corps. Puis je trouve que j'ai un plus grand décrochement du travail lorsque j'ai terminé de travailler que lorsque je suis à la maison. Parce que pendant la pandémie, j'étais tout le temps à la maison.
5: qu'à un moment donné, c'est vraiment la coupure ne faisait pas. Il fallait que j'aille finir le petit dossier que j'avais à finir. Ah, fallait que j'aille finir la petite image.
1: Je vais avoir une dernière question pour vous, là, parce que vous dites, vous avez fait beaucoup de télétravail à la maison pendant la COVID.
5: Oui.
1: Est-ce que 100 % du temps que vous étiez payé, puis je ne vous connais pas, je ne veux pas savoir votre nom, mais est-ce que 100 % du temps que vous étiez payé, vous avez travaillé 100 % du temps? Ou parfois...
5: Ah, moi, oui. Moi, oui, j'en mange. C'est plat, mais j'aime ça. J'aime vraiment
1: vous avez jamais fait un petit lavage sur le side?
5: Ah, ben oui, par exemple. En allant aux toilettes, je me partais à lavage.
1: Ben oui. Hey, merci à vous.
5: Merci, bye-bye.
1: Salut, restez là.
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27: 16h51 minutes. Il y a quelques problèmes dans le chemin, notamment sur la 40 Ouest, dans le secteur Legendre. On a une panne. Capital Ouest, je sais pas si c'est encore en cours. Ça fait peut-être 40 minutes que ça perdure. Il y a quand même pas mal de congestion dans le coin, je vous dirais. Il y en a en permanence dans le coin de Laurentienne, mais il y a une panne. Le ministère des Transports et j'imagine la remorqueuse. Et sur place, on a aussi sur la rive sud, 20 Ouest, à la hauteur de Chemin du Saut, la voie de droite qui est partiellement entravée. Donc, je pense que ça s'est résorbé dans les dernières minutes, mais quand même, beaucoup de congestion si vous sortez de Lévis-Centreville, président Kennedy, que vous voulez accéder à la fameuse Transcanadienne. Prévoyez vos déplacements. Mais je vous conseille maintenant fortement de revenir vers le traditionnel et unique boulevard de la Rive-Sud. Pourquoi? Parce que oui, il y a des travaux à Alphonse Desjardins. Mais à part ça, c'est vraiment tranquille. Les travaux sur le pont de la rivière et de chemin, c'est réglos, on n'en parle plus. Donc, on roule au circuit Gilles-Villeneuve. Ça va très bien que vous soyez à partir là, d'Alphonse Desjardins jusqu'à Saint-Romuald. C'est quand même pas si mal versus la 20 où il y a des travaux. Puis ça finit plus de finir avec le détournement des voies. Vous le savez, les gens qui sont dans le secteur de Valero, là, quand on arrive à Taniata, c'est vraiment dégueulasse, comme dit Jean-Claude. Et sur la rive nord, ben Charest-Est, dans le secteur Robert-Bourassa, pas facile l'accès au pont Henri IV du Plessis, principalement la 40. Champlain, il y a un auditeur qui m'a envoyé une photo, que j'avais pas pensé. Mais on bloque la voie de droite sur un, je sais pas combien de mètres, là, presque un kilomètre, juste avant d'accéder à l'accès Henri IV Sud. Mais il y a une genre de pépine là qui creuse un petit trou de rien, mais sur presque un kilomètre, il y a des cônes à grandeur pour fermer une voie. Et ça, en pleine période de pointe sur le point en plus de commencer la rentrée scolaire. Bref, c'est toujours bien réfléchi, hein, ces travaux-là. On en avait vu comme ça sur Champlain des derniers mois, juste avant la pause estivale, et c'était le Dawa. Mais c'est encore le cas sur Champlain en raison de ce retrait de voie lorsqu'on monte vers Henri IV. Fait que sur un bon kilomètre et demi, je vous dirais, presque jusqu'au quai des Cajeux, que ça ralentit fortement. Vous voyez quelque chose sur les routes, texto-téléphone, ça fonctionne avec le même numéro à choix, 88-670-9098. 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
8: Hey, la belle journée, c'est demain. Demain, mercredi, on parle de full soleil, 24 degrés. La plus chaude, ce sera jeudi, mais avec des averses, entre autres, de 20 à 25 mm, mais 27 degrés, peut-être ressenti autour de 30-31. Vendredi, samedi, dimanche, 21, 22, 23, beaucoup de soleil. Donc, si ça change pas, on aura une belle fin de semaine. C'est la dernière fin de semaine avant le week-end de trois jours. Mm-hmm. La fête du travail, M. Jordan.
9: Yes, sir. Puis dans les sports, écoute, les Capitals qui sont de retour au Stade Canac ce soir, ça a très bien été contre les Miners. On s'en est jasé dans les dernières heures. Mais là, on retrouve les Slimers de Joliet qui sont en ville. Ils ont 38 victoires cette année, puis les Caps en ont 63. Fait que ça devrait bien aller. Est-ce qu'on aura un autre coup de balai, deux consécutifs contre les Miners? Écoute, les Caps sont en feu. 19h05 ce soir, j'imagine qu'il reste plus grand billet. En plus, le soleil est ressorti.
8: Ouais.
9: C'était pas beau un matin, mais je pensais aux gens parce que j'écoutais une pub de Piwa un matin. Ne manquez pas le Stade Canac ce soir. Je dis, ouais, il fait pas tant beau, mais là, c'est le rendez-vous. Écoute, va être ça à coche. Les hot dogs pas chers, la bière pas chère. Manquez pas ça au Stade Canac ce soir. Les Blue Jays qui reprennent l'action. On a perdu notre série contre les Yankees en fin de semaine au Yankee Stadium. Max Scherzer qui est de retour au Monticule. De la misère à Scherzer, là, il commence à être âgé pas mal, 42 ans, le gars aux yeux bleus et bruns, une fiche de 1 victoire, 6 défaites, ça s'est pas bien passé dans son dernier match, j'ai hâte de voir comment ça va se passer ce soir, mais l'avantage c'est que les Royals de Kansas City sont vraiment pas bons, 58-74, une belle chance pour lui de se reprendre, fait que ça va être à compter de 19h05 ce soir au Rogers Center de Toronto.
8: Est-ce que tu fais gagner des auditeurs?
9: Pourquoi
8: ça,
9: pas?
8: Toi là, ceux qui sont là, 5h pile.
9: Ben, je sais que t'aimes le pickleball, mais ouais. Je sais pas toi qui va gagner, c'est un des auditeurs qui nous écoute parce que je fais piger des forfaits d'initiation pickleball pour deux personnes. Grâce à Pickleball Lévis, ben, tout ça est possible pour participer. Tu nous textes tout simplement pickleball. Bien, bien écrit. S'il y a une faute, on te disqualifie automatiquement. Sans oublier ton courriel au 88-670-9098. Je sais pas si t'as été au Pickleball Lévis. Moi, j'étais avec des auditeurs, puis Alex, notre représentant ici à la station. Là, une couple de mois, c'est sur le bord de l'avant, à côté du Millepatt. Hey, le centre intérieur de pickleball, c'est ça à coche, là. 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Puis il y en a qui se disent, ah, oh, c'est un sport de vieux, c'est facile. 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Je peux vous le dire. Fait que manquez pas ça. Textez pickleball sans oublier votre courriel au 418-670-9098. On a deux centres, un à Lévis-Centreville, comme je viens de vous le mentionner, mais un autre du côté de Saint-Romuald.
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8: Monette s'en vient, il m'a appelé un matin, il dit « Daddy H a des affaires à jaser » parce qu'il dit « J'ai l'impression que le comportement des beaux-frères commence à changer parce que la chasse arrive. » On va jaser de ça. C'est très territorial dans tes beaux, les beaux-frères et les belles-sœurs et tout ça.
9: Ben
8: là,
9: oui.
8: Ça, oh, oui.
9: Ah, ça fait des mois qu'ils pensent. Là. Le jour J approche en tabarouette.
8: Ça se parle moins dans les familles là, depuis une semaine ou deux. Là.
9: Ah oui,
8: oh, oui, c'est à ce point-là. Ah oh, okay. Oui, la chasse, c'est quelque chose au niveau psychologique, mon cher. Ouais.
9: Et puis dans le circule, j'ai reçu une couple de photos. Qu'est-ce qui se passe sur Champlain, George? Ben, c'est parce qu'on a bloqué une voie sur Champlain dans la montée. Je sais pas si tu passes par là en revenant de la job, mais là, sur près d'un kilomètre, c'est barré en raison de ça. Sinon, je vous garantis que ça prendrait pas grand temps à se rendre vers les ponts. On décide en pleine heure de pointe de bloquer ça. Et quand même, beaucoup de congestion. Si vous êtes sur Henri IV Sud, ça part de la 40 du Plessis Sud à Versant Nord. Et bien sûr, sur la rive sud, 20 ouest de Président Kennedy jusqu'à Taniata. Si vous voyez quelque chose, 670-9098 par téléphone ou par texto.
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3: Mesdames, messieurs, voici Stéphane Monette.
4: Ouais, là, ça commence à jaser fort dans les familles, Stéphane Monette, parce que je l'ai déjà vécu, j'avais des beaux-frères qui chassaient, puis quand arrive le temps de la chasse, là, ça, le comportement change.
5: C'est complètement fou. On est dedans, là, pour nous autres, Danny. Ça s'en vient, là, quand on pogne la fin et où, là, il nous manque juste un petit matin à 5 degrés, là. Là, ça aurait plus de bon sens, mais effectivement, là, la folie commence, parce que dans à peine, je te dirais 15 jours, un mois, même pas un mois, 15 jours, là, la chasse va commencer, fait que là, c'est les grands préparatifs.
4: Mais j'ai vu, puis c'est pas une joke que je fais, j'ai vu des comportements de beaux-frères d'arrêter de se parler, puis là, pas trop de se jaser de chasse, fallait pas jaser de chasse, parce que c'est comme, je vivais un peu l'époque, le Canadien nordique, fallait ou séparation, du Québec, ça, là. Faut pas trop que t'en jases, parce que là, les histoires de compétition, de pointe de chevreuil, puis tout ça, raconte-nous comment ça se passe.
5: Ben, en fait, tu sais, on va dire ça de même, jusqu'à de l'homme, il y a de l'hommerie, puis aussi à de la testostérone, il y en aura tout le temps, ouais. OK? Fait que tu viens à un moment donné que quand c'est tes enfants, tu passes par-dessus ça, tu veux éduquer la relève, tu veux... Mais quand tu rentres d'un camp de chasse, que c'est tous des gars ensemble, puis que là, il y en a un que, mettons, lui, il en oui, ou c'est 2 ans, 3 ans en fil, que c'est lui qui a la chance de récolter, ben là, les gars commencent à dire, « Toi, là, t'as pas le droit d'aller à cette place-là, c'est moi qui vais y aller », puis là, ça commence, là. C'est là que la compétition commence à s'élever un peu, là, tu sais. Puis naturellement, ben c'est pire quand c'est entre des gangs. Tu sais, la gang du terrain de gauche, la gang du terrain de droite. Le terrain de droite récolte à tous les ans. Là, quand il y a, là, ça n'a même plus de bon sens. Puis pour vous donner une idée, là, comment est-ce que c'est gros, la chasse dans certaines régions au Québec. Je vais te parler, mettons, de la région de la Tuque, où est-ce que la ville arrête de fonctionner au complet quand c'est la chasse à l'orignal. Où est-ce que ça se promène en quatre roues dans le village? Où est-ce qu'il n'est plus question d'aller à l'école, on s'en va dans le bois? Beaucoup de régions, c'est comme ça. Il y a des villes aux États-Unis, je vais te parler de la Pennsylvanie, du Michigan, où est-ce que les villes ferment au complet. Il n'y a pas de station de gaz le week-end de l'ouverture. Il n'y a rien de ça. Fait que c'est vraiment la folie quand ça commence. C'est une passion qui est très contagieuse, mais de tous les bords, hein, parce que autant, c'est drôle parce que j'étais avec mon fils tantôt pour parler de la chasse au canard, puis à l'ouverture de la chasse au canard, t'es mieux de pas d'empiéter sur le terrain de l'autre parce que l'autre, il va venir te le dire. Comme mon gars m'a dit tantôt, il y a des tapes sur le nez qui se donnent des marais. Fait que tu sais, la compétition est très forte, mais après ça, ça s'estompe, puis après ça, c'est le plaisir qui embarque, là.
4: OK. C'est les plus maniaques, c'est-tu le chevreuil, c'est-tu l'orignal, tu parles du canard, c'est quoi, là, les gens où il est
5: comportement? Chacune des passions est folle. Mais moi, c'est plus l'orignal. Au Québec, là, la chasse numéro un qui drive la province, c'est vraiment la chasse à l'orignal. L'orignal, on dit que c'est la... Tu sais, parce qu'on n'a pas le choix pour l'orignal, faut qu'on soit une gang. Fait qu'il faut que tu sois un minimum 2 pour un permis pour pouvoir récolter un orignal. Fait que souvent, t'es 4. Puis l'expédition, elle est loin, souvent. Faut être dans des endroits plus reculés pour faire l'orignal. Fait que, tu sais, ça prend un pick-up, ça prend un 4 roues, ça prend des bateaux, ça prend des camps bien souvent. Fait que tout ça, mis en arrière de l'autre, quand les gars partent à l'orignal, mettons, c'est minimum 9 jours, ben les gars, c'est des grosses expéditions. Puis c'est une grosse industrie, là. Écoute, on parle de plusieurs milliards par année qui fait rouler le Québec là-dedans, dans le domaine de la chasse. Fait que, non, moi, je fais partie de cette industrie-là, mais c'est la folie, vraiment. Puis là, tu sais, après ça, nous autres, ce qu'on essaye de faire beaucoup, c'est bâtir l'éthique alentour de ça. D'essayer de faire des tirs efficaces, d'essayer que ce soit, parce que il y a tout le temps le côté énervement que tu vas essayer d'enlever, puis de dire aux gars, ben la pratique est importante. Tout le côté professionnel, ça, c'est plus nous autres, les pros de l'industrie, qu'on amène ça pour essayer de... Il y a une éthique qu'il faut garder. La Fédération des chasseurs et pêcheurs travaille fort là-dessus, mais l'éthique est bien importante aussi, mais écoute, la folie, c'est ça n'a même pas de bon sens. Puis là, je te parle d'aller faire un voyage de chasse à l'orignal, mais je t'évite les caisses de bière qui embarquent d'un pick-up, puis les bouteilles de vin, parce qu'on fait ce toit. Puis pas négativement, là, c'est pas des beuveries, mais quand une gang de gars part à la chasse à l'orignal, mettons que on se gâte, là. Le vin est excellent, les repas sont plus qu'excellents, on a vraiment du plaisir, fait que c'est une belle... c'est une belle activité conviviale entre, des fois sans famille, d'autres fois sans job. Il y a d'autres fois, mais il y a pas mal de compétition.
4: C'est-tu un moment où ça peut être tough pour les couples? Parce que là, les auditeurs m'écrivent, c'est une période des veuves. Il y a des veuves de la chasse, là.
5: Ben, écoute, les gars qui vont en chasse, qui partent en chasse, ceux qui vont pas en chasse, qui restent dans les villages, ben, sont spotés. On va dire ça de même. Mais c'est vraiment... Puis ça arrive, écoute, dans n'importe quel village, c'est courant, c'est un gag courant de dire les veuves de chasse. Les filles en profitent, là. Les semaines que leurs chums sont partis à l'Orignal, là, mettons que les bars sont plus féminins, puis les clubs se font plus aller dans certaines régions. Là. Fait que c'est vraiment drôle. C'est typique, là. Ça fait partie de la gang. Là,
4: la grosse chasse, c'est l'Orignal. Là. C'est une question de jour.
5: Ouais, la première. En fait, l'Orignal va commencer vers le 10 septembre. OK, où est-ce que là, les réserves commencent à ouvrir, puis t'as certaines zones au nord, très au nord du Québec, qui vont ouvrir aussi. Puis là, après ça, ben là, toutes les dates coïncident souvent avec le rut de l'Orignal, où est-ce que son appel est plus facile. Fait que ça arrive vers la fin septembre. Puis majoritairement, on va s'échelonner cette chasse-là jusqu'à la mi-octobre. Puis pendant ce temps-là, ça va chevaucher, le chevreuil va commencer à embarquer, puis le chevreuil, lui, va aller jusqu'à la fin novembre. Fait que, tu sais, c'est un gros 2 mois et demi intensif. Où est-ce que, ce qu'on dit, chasser le poil? Le chevreuil l'Orignal va se faire dans ce temps-là. Mais aussi, t'as tout le temps ceux à travers ça qui en font d'autres. Tu sais, comme nous autres, là, on est après planifié nos chasses aux oiseaux migrateurs. On va essayer d'aller faire peut-être de la perdrix à travers ça. Parce que c'est 2 mois intensifs, mais c'est 2 mois qu'on trouve qui est trop court, bien souvent, parce que il y en a tellement à faire qu'on sait plus où se pitcher, là, bien souvent, là. Tu sais, là.
4: J'ai-tu lu que la vente d'urine naturelle est maintenant interdite pour l'Orignal? Ça, c'est nouveau de cette année, ça?
5: C'est nouveau cette année, exactement. T'es bien renseigné. En fait, le gouvernement a instauré, on l'avait vécu pour le cerf de Virginie il y a une dizaine d'années, mais cette année, la vente d'urine d'Orignal naturelle est complètement interdite. Puis, il y a une raison qui amène à ça, c'est que ce que le gouvernement a voulu arrêter, c'est que le braconnage de l'Orignal rapporte beaucoup d'argent, mais en rajoutant en plus l'urine qui se vend par-dessus. Parce que pour vous donner une idée, là, 1 litre d'urine. Un mâle, là, quand tu récoltes un mâle, là, tu tues un mâle, dans le vessie, il peut avoir facilement 2 litres d'urine, OK? Puis dans ce 2 litres d'urine-là, ça vaut à peu près 3 500$.
6: Hey, Caroline, ça vaut donc bien cher.
5: Ben oui, fait qu'imagine, si tu regardes ça, là, t'as 3 500$ d'urine, t'as la carcasse qui peut se vendre pour la viande, t'as le panache qui se vend pour la viande, puis t'as le cuir qui se vend pour le cuir. Fait qu'un orignal récolté illégalement, ça rapporte souvent aux braconniers entre 8 et 10 000 piastres. Fait que le gouvernement a essayé de... Il veut limiter ça au minimum. Fait qu'ils ont arrêté justement pour éviter qu'il y ait plus de braconnage sur l'orignal. Et ont complètement enlevé l'urine naturelle d'orignal là, de vente de magasins parce que c'était un très, très gros marché. Là. Les guides qui guidaient, mettons, ils récoltaient un orignal avec un... Moi, ça m'est arrivé de voir ça. Là. Tu sais, tu récoltes un orignal, t'arrives, ton guide, il est à côté de l'orignal, tu y regardes la piscette, là, puis il y a déjà une taille qui bloque ça pour qu'il perde son urine parce que ça vaut de l'argent. Puis les guides se dépêchent à ramasser ça. Puis c'est là que ça rentrait un peu en conflit qu'on n'a pas le droit de vendre aucune partie de l'orignal. Mais l'urine n'était pas... C'était une zone grise. Fait que c'était une zone qui était payante pour ceux qui en avaient parce que les guides qui sont dans des endroits giboyeuses, qui récoltent orignal par-dessus orignal par-dessus orignal, ben ils vendaient cette urine-là. Fait que ils vendaient ça à des compagnies, mettons, comme la mienne. Nous autres, on n'en achetait pas. Moi, c'était contre les valeurs de mon entreprise de peut-être encourager ce genre de commerce-là. Nous autres, on n'en avait pas. Mais il y a d'autres compagnies, eux autres, qui en achetaient en masse puis qui en vendaient en masse. Fait que c'est pour ça que le gouvernement a décidé d'enlever ça.
6: Tu peux-tu voir ça affiché sur pas les marketplaces de ce monde?
5: Ben oui.
6: Parce qu'il doit y avoir des codes un peu. Parce que je sais, exemple, ma blonde est là-dedans parce qu'on a eu des enfants il n'y a pas longtemps. Tu sais, le tire-lait, tu peux pas vendre ça parce qu'il y a comme certains codes à respecter. Fait que des fois, tu peux marquer un code, puis là, tu pourras avoir de l'urine à vendre rien qu'en masse. Fait qu'il devait en avoir un peu pareil. Là.
5: C'était exactement ça. Fait que le gouvernement travaillait fort parce que, écoute, c'était une grosse business, là, on s'entend. Là, c'était vraiment une grosse business. Fait que maintenant, c'est une bonne affaire. J'ai pas été voir dernièrement sur Marketplace, mais je peux te dire que l'année passée, ils s'en vendaient en tabarouette, là. C'était incroyable, là. Puis les gars le savaient, tu sais. Le gars qui tue un orignal dans le territoire libre, qui se ramassait avec 1 litre d'urine qui vaut peut-être 1 500$, ben, il l'annonçait sur Marketplace, ça payait une partie de son voyage, là, tu sais, là. Fait que c'est pour ça que le gouvernement a bien fait de légiférer là-dessus. Puis d'empêcher toute nuance, tu sais, c'est ça que tu veux empêcher. Fait que non, ça a été correct là qu'ils aient bien fait ça. Mais oui, c'est Marketplace, Facebook, il y en avait partout, là. C'est Messenger aussi, j'en recevais. J'avais des offres régulièrement, moi, là-dessus.
4: Rassure-moi qu'il y a du monde qui ne tuait pas les orignaux juste pour l'urine, puis ils laissaient là.
5: Ben oui! Ben non. C'est sûr, Danny, il y en a qui faisaient ça.
4: OK.
5: C'est certain.
6: Pour les bois aussi, j'imagine, aussi.
5: Ben oui.
4: Comment dire? C'était-tu des Caucasiens? Y avait-tu des Caucasiens ou c'était pas des Caucasiens qui tuaient pour l'urine?
5: Ben, tu sais, faut que tu penses que souvent c'est en région que ça se fait. Les réseaux de braconnage sont en région, tu sais.
4: OK.
5: Fait que, prenez ça comme vous voulez, là, c'est à peu près ça, là. Tu sais, c'est vraiment ça. Tu sais, si je me fie quand il y a encore des gros problèmes avec la vente de viscules biliaires d'ours. Puis souvent, c'est en région que ça se fait. Les gars, quand ils découvrent là, qu'ils peuvent faire des réseaux de braconnage puis être capables d'aller chercher de l'argent vite fait, parce que dans le cas de l'orignal, c'est ça. Tirer un orignal, mais oublie pas, là, tu peux en tirer un qui en a de l'urine dans le vestiaire, mais tu peux le tirer puis il n'y en a pas d'urine dans le vestiaire. Fait qu'il le laisse là puis il continue. Là.
4: Ouais, là, parce que, d'après moi, dans cette période-là, son urine, elle doit servir parce qu'il doit gicler ça partout là, pour son territoire, lui-là.
5: Exactement. Ça fait partie de son cycle de reproduction. De ce qu'on appelle faire une souille. Il va uriner dans un trou de bouette, puis il se roule dans son urine. Ben fait que cette urine-là, quand elle rentre dans son poêle, ça dégage des enzymes, puis ça dégage une odeur bien particulière, puis c'est ça qui excite les femelles, qui augmente les phéromones des femelles. Puis, c'est arrivé là. Tu sais, j'ai eu connaissance d'une couple de cas, là, que les orignaux t'ont laissé là. La bédaine ouverte, check la vessie, pas d'urine dedans. Check, away, go, on part.
4: Les coyotes vont ramasser ça, mais il reste que ça. Ça, excuse-moi l'expression, ça fait chier, là.
5: Ben oui, ça fait chier, certain. Puis, hey, Danny,
4: c'est juste pour l'urine.
5: Tu sais, un orignal, là, en viande, là. Si tu le prends poids pour poids, le comparer, mettons, qu'un bovillon. Demain matin, là, tu t'en vas voir pas un bœuf. Mais, tu sais, mettons, tu vas avoir une viande qui a de l'allure, tu vas aller voir un fermier, tu vas dire, moi, je vais avoir un bovillon. C'est un bœuf d'à peu près un an et demi qui va peser à peu près entre 800 et 1300 livres. OK? Ça vaut 6 500 $. Fait qu'un orignal, c'est ça que ça vaut en viande, là, tout préparé, ça vaut 6 500 $. Fait que, tu sais, t'arrives, là, après 24 heures qu'ils ont laissé la viande là, tu peux plus rien faire avec la viande, c'est pas cool, là, ça n'a pas été viscéré, il n'y a rien là, fait que la viande est perdue. Fait que, tu sais, au-delà que c'est dégueulasse de laisser un animal pour essayer de récolter n'importe quelle partie de lui, l'autre bord qui est encore plus dégueulasse,

0: Qu'est-ce que tu vends? Tu vends. Toi, tu la fabriques chez vous, là,
1: c'est-à-dire? Nous autres, c'est complètement synthétique. Okay. Ce qu'on a fait, c'est qu'on a été capable d'extraire les odeurs que les vraies odeurs naturelles. En laboratoire, on le fait refaire. Puis là, à partir de là, à cette heure, là, avec la technologie, on est capable de se rendre à pas loin de 95-98% des vraies odeurs. Puis après ça, on peut rajouter aussi des hormones synthétiques ou des phéromones synthétiques. Fait que là, c'est rendu aussi efficace. Mais tu sais, ça reste que les purs et vont dire « Oh non, c'est pas pareil, ça fait pas pareil. » Fait que c'est là souvent. Là. Mais maintenant, même si t'en tues un orignal, l'urine, t'as laisse là. La même affaire qu'un ours, hein, quand on tue un ours pour la vésicule biliaire. Tu sais, une vésicule biliaire, ça vaut à peu près entre 2 000 $ là, à peu près que ça vaut. Fait que tu tues un ours, la vésicule biliaire, faut qu'elle reste là, faut qu'elle pourrisse dans l'ours, il n'y a pas question de la sortir. Ce qu'avant, on pouvait la récolter, la faire sécher, aller la vendre au poids. Le gouvernement a tout enlevé ça parce que justement, écoute, calculez, là, tu tiens un ours, ça donne encore 1 500 à 2 000. Ben, ça va vite, là. Ça se tue facilement. De l'ours aussi, beaucoup plus souvent que les orignaux et les chevreuils. Fait que les gars avaient pas d'éthique, avaient pas de cœur. Ça n'a même pas de bon sens.
0: Ouais, les chasseurs sont émotifs parce que là, ça écrit sur le texto là, qu'ils ont le droit de chasser avec l'urine s'ils ont chassé l'animal.
2: Mais pas la vente après.
1: Pas cette année. Faites-toi pas prendre. Alors, Marc, je veux savoir comment la loi est drôlement faite. Ouais. Tu peux peut-être en acheter, mais tu n'as pas le droit de chasser avec. Puis l'autre raison qu'il faut comprendre, c'est pas juste pour empêcher le braconnage. C'est aussi pour empêcher qu'il y ait un transport de maladies, parce qu'on a été pris avec le cerf de Virginie, avec le MDC, la maladie, c'est comme une maladie de la vache folle. Puis l'orignal pourrait aussi avoir ces préons-là. Fait que c'est une des raisons aussi pourquoi ils ont décidé maintenant de complètement arrêter la vente d'urine, c'est que tu peux avoir un gars de l'Abitibi qui vend de l'urine à un gars en Gaspésie, puis de transporter ce préon-là, puis on pourrait peut-être développer la maladie à travers le Québec pour l'orignal, puis ça serait dévastateur pour le troupeau. Fait que c'est pas conseillé d'utiliser l'urine.
0: Est-ce qu'il y a une période où vous pouvez chasser femelles et veaux?
1: Ça dépend des zones. Il y a des endroits, c'est tirage au sort. Fait que tout dépendant des zones, là c'est très touché parce qu'il y a eu tellement de changements cette année là-dedans. Mais par tirage au sort, il y a des zones que tu peux, il y a des zones qui sont alternatives, tout dépendant des années. Il y a aussi ce qu'on appelle des coffres d'outils. Les pourvoyeurs peuvent dire oui, moi j'ai le droit à tant de femelles cette année, vous pouvez en récolter. Fait que là, ben rendu là, ça dépend vraiment. C'est très, très, très, c'est trop spécifique à une zone. Là. Fait qu'il faut vraiment vérifier les zones pour pouvoir faire ça.
0: Bon, cerf de Virginie, on va pas mal le compléter avec ça. Stéphane, le cerf de Virginie, le chevreuil, lui, ça commence le 3 octobre à peu près, puis ça commence avec les arbalètes, je pense, après.
1: Exactement, la pré-saison commence arc-arbalète, après ça, on tombe à carabine, puis après ça, ben il y a peut-être certains endroits au Québec qu'on a le droit à poudre noire après, là, tout dépendant des zones, ça dépend encore des zones, là. Ben oui, c'est ça. Puis il y a même des zones cette année qu'on a le droit à 2 chevreuils. Fait que pour vérifier comme il faut par rapport au gouvernement, par rapport aux zones, comment est-ce qu'on le fait, puis comment est-ce que c'est. Mais normalement, on a le droit à un orignal, on a le droit à un chevreuil, puis certaines zones, on pourrait en rajouter un deuxième. Ah puis oui, à part les anticosti.
0: Il y en a trop.
1: Ouais, il y a des places, il y en a vraiment trop. Oui, effectivement. T'as des zones au Québec là, où est-ce que c'est impressionnant le nombre de chevreuils qu'il y a. Par contre, il y a des zones qui en a pas assez. Fait que c'est une question de balancement, puis là, ben c'est le ministère qui décide, ben cette zone-là, on peut en tuer 2, puis cette zone-là, on peut en tuer 1, puis il y a des zones au Québec tu peux tuer des femelles, il y a des zones au Québec t'as pas le droit de tuer de femelles. Fait que on a une gestion, on aimerait ça des fois une gestion plus pointue, mais on se débrouille quand même bien.
0: Bon, là, tu viens de faire exploser le texto sur l'urine, en tout cas, c'est juste drôle.
1: ouais,
0: c'est ça. Moi, j'ai lu que c'était interdit, là. Moi, j'ai lu ça.
1: Cette année, il y a beaucoup de litiges là-dedans. Puis comment est-ce que c'est? Puis comment est-ce? Ouais, moi, j'ai le droit de la prendre. Ben, tu sais, écoute, ils n'ont pas le droit d'en vendre, c'est la première affaire, là. Fait que si t'as pas le droit d'en vendre, tu devrais pas avoir le droit de l'utiliser. Puis si tu l'utilises, ben, tu risques peut-être d'avoir un transfert de préon. Puis là, ben, ça peut être aussi l'agent, comment est-ce qu'il va l'interpréter. Fait que, ça simple, aller chercher de l'urine au magasin.
2: Les autres provinces, Steph, maintenant, tu vas au Nouveau-Brunswick, Ontario?
1: Ben, c'est différent. Il y a des places, t'as pas le droit, c'est zéro. Tu sais, il y a des places, moi, que je marchais aux États-Unis, t'as pas le droit pantoute au leurre. T'as le droit au leurre olfactif, mais zéro urine, parce que si tu dis le mot urine, il peut avoir un peut-être, un et ou, fait que non, tu veux pas ça. Mais ça dépend. C'est très, très par zone, par comté, par province. T'sais, t'as des provinces, t'as le droit de mettre de l'empotage. T'as des provinces, t'as pas le droit. C'est très contingenté, l'utilisation des leurres, on va dire, seulement à travers le Canada et les États-Unis.

0: Fait que c'est différent.
1: Ouais, ça continue sur le texto.
0: C'est ah, oui, j'imagine. J'imagine.
2: J'imagine. Qui dit ceci, là, interdit d'en vendre, mais tu peux l'utiliser si c'est ton urine, ce que je peux, de ce que je comprends de la loi. En tout cas.
0: Danny, regarde bien, là. Il y a un agent qui t'arrête, là.
1: Ouais.
0: Comment tu vas prouver? C'est ton urine de l'année passée. T'as pas le droit d'en acheter cette année.
1: C'est ça.
0: Tu sais, l'agent de la faune, là, c'est lui qui décide. C'est comme une police, là.
1: Oui.
0: Tu passes sur la rue, t'arrives à un stop, il dit que t'as passé sur le stop, tu dis que non, ben, il peut te donner un ticket, va te débattre. Fait que c'est la même affaire, là. Puis les agents, si je me fie à ce que je me suis fait dire, s'ils fouillent dans vos poches puis ils trouvent de l'urine naturelle, vous êtes dans la boîte.
1: Merci beaucoup. Les gens ont beaucoup de plaisir à t'écouter.
0: Ce matin,
1: hein? Quand je t'ai appelé, là, bon, c'est jasé, je dis, il me semble qu'il y a moins de sujets dans l'actualité. Il m'a dit que ça fait 20 minutes que sur le texto, il y en a de l'actualité. Puis ça brasse, c'est de la chaleur.
0: Ah, ben c'est bon. Le temps, on est... Regarde, écoute, Danny, j'invite les gens à venir m'écrire. Il n'y a pas de problème. On va en jaser avec eux autres. Là. Ben, on voit que la passion est là, hein?
1: Oui, c'est ça, je te disais, là. Mon premier sujet, là, il y a de l'émotion, ils sont émotifs, les chasseurs, là, je le vois, là.
0: Ouais, ouais. Merci, Stéphane. Absolument, absolument. Salut. Hey, c'est bon, les gars, ciao, là.
1: Bye.
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1: Hey, 5h34 dans le retour à la maison. Ça fait un petit bout de temps qu'on n'a pas jasé avec. Puis hier, j'arrive chez nous. Ma conjointe me dit, Danny, es-tu au courant, Isabelle Huot? Oui, Isabelle Huot. Ouais, Isabelle, c'est toujours très positif. Mais là, elle dit, non, mais il y a quand même quelque chose. Là, il se passe de quoi, ces réseaux sociaux? Bah, pourquoi ne pas jaser avec? Isabelle Huot, salut!
20: Hey, salut! Oui, il se passe beaucoup de choses sur les réseaux sociaux.
1: Caroline, je suis allé fouiller ça, Isabelle. J'ai dit, là, il faut qu'on se jase, Isabelle. C'est quoi cette histoire-là? Est-ce que c'est un guet-apens? Qu'est-ce qui s'est passé?
20: Hey, mais presque ça. Écoute, mais j'en reviens pas que ce soit devenu viral pour une histoire de banane. Écoute, Tove, Instagram, TikTok, Facebook, c'est moi qui apparais. Mais partout. Écoute, c'est vraiment fou. Puis le contexte, c'est que je suis allée faire une intervention dans les filles du lunch avec Marie-Ève Janvier et Marc-Pierre Morin jeudi dernier. Bon, fait qu'il m'appelle, je me rends, et puis on dit, bon, on a des défis, les filles, puis on veut que tu nous aides là-dedans. Marc-Pierre, elle veut commencer à s'entraîner, puis Marie-Ève a dit, moi, je veux mieux manger parce que j'ai beaucoup de ballonnements, je me sens tout le temps gonflée, je suis pas bien. Et ça commence comme ça, fait qu'elle me raconte un petit peu ce qu'elle mange, puis là, à un moment donné, elle arrive sur le fait qu'elle mange trois bananes, tu sais. Fait Fait que là, j'ai
1: trois bananes avant en se levant le matin, trois bananes dans la journée.
20: C'est trois bananes, c'était pas classe, c'est par jour, chose certaine. Avant l'entraînement, elle prenait une toast au beurre d'arachide. Son entraîneur, il a dit non, ça c'est pas bon, tu prends des œufs. Mais moi, je l'ai ramené, je veux des glucides avant l'entraînement. Fait que c'est là où tu as mangé au moins une demi-banane. Fait que là, c'est ça, l'histoire de la demi-banane qui est 15 grammes de glucides. D'avant, mettons que t'es une demi-heure avant un entraînement, on veut 15 à 30 grammes de glucides. Trop glucides, ça peut un petit peu affecter la performance. Fait que la demi-banane à 15 grammes, c'est correct avant l'entraînement, tu viens déjeuner après. Fait que là, elle dit, ah, moi, je mange vraiment beaucoup de bananes. Puis là, on essaie de comprendre l'origine des ballonnements. J'ai dit, ben, tu prends-tu du lait? Oui, t'as peut-être une intolérance au lactose. Est-ce que, bon, on parle de pain, c'est-tu le gluten, c'est-tu les fructanes? Les fructanes, c'est un type de sucre fermenté cible qui fermente, qui fait un appel d'eau, qui amène des gaz dans l'intestin. C'est peut-être ça. Mais les fructanes, il y en a dans la banane mûre surtout. Fait que là, j'ai dit, ben regarde, j'ai dit, moi, je suis pour la variété. Au lieu de trois bananes, on va varier les fruits dans la journée. On va fractionner la part alimentaire dans la journée, dans le sens où au lieu de prendre des gros repas, on prend des petits. D'habitude, ça va mieux quand tu as des ballonnements, tu mastiques plus, tu prends des petites portions plus souvent. Fait qu'en tout cas, bref, mes conseils, ils me semblent très pertinents. Et ça finit, on a du fun, tu sais, on n'est pas du tout un ton accusateur dans bienveillance, et même à un moment donné, à dire, je veux grignoter le soir, mais je dis, ouais, mais t'as-tu une faim réelle ou une faim émotionnelle? Fait que tu sais, on est même là-dedans, on mange seulement si on a une faim réelle, une faim physiologique, puis tout ça, fait que en tout cas, tout va bien, on fait deux blocs ensemble. Et là, la fille d'extrait de réseaux sociaux a dit, je vais aller chercher un extrait de quelques secondes pour que ça lève ça.
1: Ça levait, ça levait en tabarouette, hein?
18: Mais hors contexte, c'est ça l'affaire.
1: T'en manges, Mélanie, t'en manges des bananes?
18: J'en mange tout le temps des bananes. Ben oui, j'ai mangé ma banane tantôt, j'en mange au moins deux par jour. Mais tu sais, j'ai pas de problème.
1: Mais juste avant qu'on parle de la banane, OK? Ouais. Je veux qu'on parle de la réaction sur les réseaux sociaux, Isabelle. Oh. Est-ce que tu as vu ça venir? Parce que de ce que j'ai pu lire sur toi, tu as vraiment comme eu là, des gens qui t'ont écrit, des gens qui sont désabonnés. C'est, là, c'est démesuré, la patente. Là.
20: Là, ça vire en fou. Parce que, tu sais, c'est tellement banal, une histoire de banane. Mais là, ça a commencé par les nutritionnistes qui sont vraiment contre la culture des diètes, qui sont dans l'acceptation de la diversité corporelle, mange ce que tu veux quand tu veux, il n'y a pas aucun aliment interdit, en quantité que tu veux, tant que ton corps appelle cet aliment-là, tu sais, c'est un peu ça le mouvement des nutritionnistes en ce moment. Donc, les nutritionnistes qui sont dans cette approche-là, c'est eux, là. C'est vraiment eux qui ont lancé un appel en disant, écoutez, c'est de la culture des diètes pure et dure. Faut vraiment dénoncer Isabelle. Faut qu'elle sorte des médias. Faut aller bannir ses réseaux sociaux. Puis là, t'as les gens qui ont
1: Y a-tu une compétition, Isabelle? Y a-tu une compétition entre nutritionnistes? Y a-tu une gamique?
18: Y a-tu intérêt à te caler, finalement?
1: Ouais, c'est son jaloux, c'est quoi? C'est de la jalousie.
18: Campagne de salissage.
20: Ben, il n'aime pas la place que j'occupe. Et ça, depuis...
1: Tu l'as gagné, ta place.
20: Ouais, il aime pas ça. Je dérange. J'ai toujours dérangé, tu sais. Fait que là, c'est ça. Puis là, après ça, cette gang-là qui parle toujours de justement d'acceptation corporelle, ils sont très alliés avec d'autres influenceurs qui ont eu des troubles alimentaires, des porte-paroles d'Anneb Québec et compagnie. Fait que là, eux embarqués, avec ses propos, Isabelle a généré des troubles alimentaires. Moi, je suis une ancienne boulimique anorexique. Ça a généré des troubles chez moi. Ça peut générer des troubles chez moi d'entendre des messages comme ceux-là. Faut la dénoncer publiquement, faut la bannir. Fait que là, écoute, j'ai perdu 500 abonnés sur mes réseaux sociaux en une journée. Oui. On sait Puis, tu sais, tu vas pas chercher 500 abonnés en une journée, là. Tu sais, on sait c'est quoi. Des fois, ça prend deux mois.
1: Isabelle, c'est-tu pire que l'épopée du keto? Quand t'avais fait des commentaires.
20: Mon Dieu, c'est tellement drôle.
1: Ça se compare-tu ou...
20: Ouais, je dirais que c'est, puis tu sais, à chaque fois, dans l'épopée du keto en 2019, je n'avais aucun appui des nutritionnistes, même si on avait le même discours, parce qu'ils avaient peur, ils voulaient pas se prononcer publiquement. Mais je dirais que c'est aussi pire en termes de d'agressivité en termes de messages que je reçois, là, mais sur toutes les tribunes, là, tu sais, mais j'ai des messages positifs aussi. J'ai des gens qui m'écrivent, mais ça pas de bon sens. J'ai des animateurs télé-radio qui m'écrivent, ça n'a pas de bon sens, on est avec toi. Tu sais, c'est vraiment l'impression que c'était la course qui va avoir le plus de clics avec cette nouvelle-là, qui va générer le plus de commentaires, le plus d'engagement. Fait que tu sais, c'est presque une invitation à la violence, à la haine. Tu sais, c'est intense.
1: Ben, mais là, il y a des gens qui nous écrivent qui vont aller s'abonner à toi.
20: Ah, ben ça serait bien.
1: Ouais, c'est l'effet contraire parfois aussi, là. Parlez-en bien mal, mais parlez-en, là. Je sais qu'on souhaite jamais ça, Isabelle, ce qui t'arrive, là. Mais je dis, parfois, les gens vont dire, ben non. La seule affaire, là, revenons aux bananes.
20: Mm-hmm.
1: Isabelle, je veux dire, ça peut pas être malsain de manger trop de fruits, là. Explique-moi un peu
20: ben
1: ça.
20: Non,
1: là.
20: Ben non, c'est ça. Non, en fait, là, ce que moi je veux, c'est 10 fruits et légumes par jour. Les Québécois, 36% seulement mangent le 5 portions au minimum. OK?
1: Oui.
20: Fait que ça, c'est un bon point. On veut plus de fruits puis plus de légumes, mais essentiellement, on essaie d'avoir 3-4 fruits puis le reste en légumes. Un fruit, il reste plus sucré. Tu sais, tu manges pas 10 fruits, 0 légumes. Fait que, tu sais, c'est, moi, dans tous mes guides, c'est 3-4 fruits et la balance en légumes.
1: Ouais. Mais y a-tu déjà des gens, Isabelle, qui en mangeant trop de fruits ont eu des problèmes de santé ou d'obésité?
20: Ouais, ben moi, j'ai eu des cas en clinique, en 30 ans de clinique, honnêtement, des femmes qui arrivaient pas à perdre à la fin, le dernier du livre qu'elles voulaient perdre, mais se faisaient des smoothies ce matin avec 10 fruits. Pas de protéines, 10 fruits. Tu sais, qu'on s'entend, c'était juste des glucides.
1: Ouais.
20: Fait que là, ça marchait pas. Fait que là, j'ai équilibré. On va rester à 2 fruits, puis on va te rajouter des protéines. Ben, crème, ça marchait. Tu sais, ça marchait, mais tu sais, je dirais jamais un enfant qui court, hein, quelqu'un qui a un mode de vie actif, on a besoin de glucides pour performer. Ça dépend du contexte, tu sais. Le contexte est très important. Si tu fais des marathons, si tu vas faire 100 km de vélo, le fruit, les dattes, ce sont tes alliés. Il n'y a aucune limite. Si tu es diabétique, c'est 2-3 fruits par jour. Si tu as un syndrome métabolique, ben ça se peut que tu manges juste 3 fruits par jour. Puis c'est pas le cétogène qui avait 0 fruit par jour, là. Tu sais, une personne diabétique se fait enseigner un plan. Puis le plan, c'est une banane, c'est une demi-banane dans ton plan diabétique. C'est ça qui s'est enseigné en 2026.
1: Ouais, mais c'est pour les diabétiques, mais monsieur, même tout le monde là, qui vont manger une banane complète, c'est sûr que 3
20: ben
1: par
20: oui,
1: jour, fois 365 jours, on parle de 1000 bananes. Ça commence à être...
20: Ben oui.
1: Ça commence
20: non, mais c'est parfait parce que c'est un fruit économique. Puis d'ailleurs, c'est vraiment drôle que je me fais rentrer dedans sur les bananes parce que j'ai fait l'éloge de la banane sur TikTok il y a 2 mois en disant, regarde, vous êtes serré, panier d'épicerie, la banane B6. Potassium, hyper intéressant. Voilà, j'ai juste dit surveiller si vous êtes diabétique, la portion.
2: Mais ça, les haters verront pas ça, par contre.
1: Mais non,
21: ils vont pas juste regarder leur contexte.
1: Oui, t'as raison,
20: ben,
1: les haters
20: c'est ça, mal j'avais le goût de leur sortir, parce que je l'ai fait il y a vraiment, vraiment pas longtemps, tu sais. Mais bon, si t'as des ballonnements inexplicables comme Marie-Ève, puis que c'est pas que les fructanes dans banane, puis que t'en manges 3... l'Université Monash qui étudie les aliments fermentés cibles a baissé la quantité de bananes à 1/3 de bananes pour les intestins irritables.
1: OK. Et la maudite banane. On la voit sur Internet, elle. Souvent, ils disent qu'il ne faut pas toucher à ça si on veut perdre du poids. Là. Hey, mais Isabelle, c'est tout le temps qu'on a. Mais quand tu viens à Québec, viens nous voir. Là. On s'ennuie
20: ben
1: un peu.
20: Ben oui, je viens pas souvent.
1: Ben
20: c'est
1: là,
20: ça l'affaire.
1: Tu venais plus
20: mais,
1: souvent avant.
20: Ben oui,
1: pourquoi
20: avec
1: nous aime
20: plaisir.
1: Plus? Pourquoi ils ne nous aiment plus à Québec? Là, c'est pas...
20: Ben non, hein? Je suis comme trop occupée.
1: Ben oui.
20: Mais je vous adore, ça, c'est sûr.
1: Bon, ben excellent. Moi, demain matin, je mange une banane. Une demi.
20: OK, c'est parfait. Puis va liker mes comptes Facebook aussi.
1: Merci, Isabelle. Salut, bye.
20: OK, bye.
1: Bye-bye.
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25: Des gens, des chefs d'entreprise, des entrepreneurs qui disent, nous autres, là, ça fait longtemps là, qu'on est rendu ailleurs. Si tu m'arrives un matin en panique, là, d'après moi, ta compagnie, tu manges de l'argent depuis un bout. Là. Puis d'après moi, c'est une zombie. Là. 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
7: Monsieur Jordan, c'est vous qui gérez le temps. Est-ce que c'est pas mal la fin?
6: Ben
7: et
6: oui.
7: On doit céder le micro à Monsieur Carbo et son complice.
6: Pas le temps de niaiser. 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
7: Demain, c'est l'arrivée officielle dans le retour d'un nouveau collaborateur, monsieur le dédomiseur.
6: Uh-huh.
7: François Fournier, vous entendez l'avant-midi là, avec Pierre. Ben, il vient s'installer demain. Il va nous faire un segment avec grand plaisir autour de 5h05. Ça dépend toujours si on est discipliné ou pas, là. Mais entre Lino et François, il y a peut-être une ligne ouverte intéressante dont on est en train de jaser. On vous garde ça demain. Ça va prendre beaucoup d'audace pour appeler. Puis ça va être amusant. Bonne soirée.
6: Salut.
7: Bye-bye.
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6: Bonsoir, vous êtes le premier appel de la soirée. À qui je parle?
9: OK, gars, m'appelle Robert, ben, ou Bob, c'est comme tu veux. Là.
6: Ben, je vais t'appeler Bob Robert.
9: OK. Non, là, je suis en train de me demander, je suis en train de virer fou ou pas, là.
6: Comment ça?
9: Là, vous êtes en direct tout le temps, hein, du matin jusqu'au soir. Là,
6: ouais, on est toujours en direct du matin jusqu'au soir, mais pas dans la nuit. Dans la nuit, c'est des reprises.
9: Moi, je vous écoute, ça fait des années que je vous écoute tout le temps. Là. Mais là, depuis cet été, on dirait que toutes les émissions que j'écoute en direct, là, c'est toutes des choses que je vais devoir entendre.
6: Pas si tu comprends. Ça se peut, l'émission de Carbo, tantôt, c'est une reprise, là, par contre. Là. L'émission de DH aussi. Okay.
9: Ah, ouais. Pouf, là, au moins, tu m'aides.
6: Ils mettent en reprise tous les lundis depuis 2 mois. C'est tout le temps les mêmes lundis que t'entends, là.
9: OK. Comme l'émission ADH, c'était-tu en direct, ça?
6: Non, c'est en reprise, ça.
9: Ah, OK. Donc, ben, je suis content de voir que je suis pas.
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23: Hey, c'est Jordan. Les Capitals sont de retour au Stade Canac. Après une convaincante victoire cette fin de semaine, encore une fois contre les Miners, un autre défi probablement plus facile attend la troupe de Pat Scalabrine. Les Slammers de Joliet sont en ville, eux qui n'ont que 38 victoires cette année, contrairement aux 63 de Québec. Et là là, premier match de la série tantôt 19h05. Au US Open dans les qualifications chez les dames, l'Ontarienne Bianca Andreescu commence en force. La championne du tournoi de 2019 a remporté contre Eva Vedder 6-1 et 6-2. Andreescu affrontera mercredi l'Ukrainienne Veronika Podrev, 132e raquette de la WTA. Et dans l'LNH, histoire cosmique qui concerne le Russe légendaire Alexander Ovechkin. Le brosseux bien reconnu a eu un été particulier en Russie. Ovi a écopé de 33 amendes en à peine deux mois. Là-dedans, on retrouve excès de vitesse, parking non payé, stationnement interdit, route de péage non payée. Clairement, le gars en a rien à foutre. C'est ça, Ovi. Good job.
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0: Bienvenue dans ce Carbo Show. Bonsoir, édition du 25 août 2026. Triste journée aujourd'hui parce que la figure emblématique qui a évidemment shaké le pommier aux États-Unis depuis plus de 70 ans, Dolly Parton, est décédée. Mm-hmm. Malheureusement, à l'âge vénérable de 80 ans, elle qui avait une santé fragile, mais qui disait dernièrement, là, pas plus tard qu'au mois de décembre, nous disait qu'à ses 80 ans, elle allait renaître, revivre. Elle se sentait encore parfaite. Mais salut Louis en passant.
1: Salut.
0: Son neveu qui a annoncé ça sur une vidéo, sur le compte même de Dolly Parton sur Instagram. Il n'a pas dit la cause, mais on savait qu'elle était malade depuis quelque temps. Elle était affaiblie par la maladie. Dolly Parton, une grande femme qui a, bon, d'ailleurs, derrière cette toune-là, Jolene, qui est super bon, mais on en a fait tellement, là, c'est même incroyable. Elle est née, elle s'appelait Rebecca Parton. On l'appelait Dolly. Le 19 janvier 1946, au Tennessee, au sein d'une famille pauvre de 12 enfants qui vivaient dans une cabane. Et elle a poussé son dernier souffle à Nashville, pas bien, bien loin, dans le même état, mais plus au sud. Évidemment, la lauréate du prix Grammy et Emmy, nommée aux Oscars, aux Golden Globe, elle a à peu près tout gagné, avait fait sa première présence sur scène en 1957. Elle avait à peine 11 ans, à peu près 11-12 ans.
1: Méchante ride.
0: Ouais, méchante ride. On lui doit la chanson Jolene, mais I Will Always Love You de Whitney Houston. Aussi, c'était de elle qu'elle a été reprise 20 ans plus tard par une autre regrettée, Whitney Houston. On dit qu'elle a signé 3000 chansons, un tour de force, qui, au fil des années, après d'une cinquantaine d'albums, a écoulé plus de 100 millions de disques, Dolly Parton. Au-delà de ça, moi, je la connais pour une raison très particulière, c'est que j'ai eu la chance et le plaisir d'aller visiter un de ses parcs préférés. C'était le sien, le Dollywood, qu'elle a ouvert en 1986 dans le Tennessee, près de là où elle a grandi. Le parc d'attractions d'Hollywood qui est extraordinaire pour plusieurs choses. Dolly Parton faisait en sorte que tous ses employés, les jeunes qui travaillaient au parc, étaient bien payés et motivés à ne pas quitter les études. Elle s'en faisait une mission. Tu viens travailler pour moi, mon jeune, ma jeune. Pas de trouble. Je vais te payer. Mais je te paye pas pour que tu lâches tes études.
1: Tu travailleras pas ici toute ta vie.
0: Elle exigeait les résultats de ses employés. Donc, elle demandait à ses employés, « OK, je veux la preuve, je veux ton bulletin, je veux tes notes, je veux tes affaires. » Dolly Parton, c'était pas un grand parc d'attractions extraordinaire, là. Mais c'est quand même, c'est un beau parc qui a ouvert en 1961. On l'avait appelé Gold Rush Junction, puis finalement, il a été racheté par l'équipe de football américain, les Browns de Cleveland.
1: Le palais.
0: Ouais.
1: Le succès.
0: Oui. En 86, elle devient copropriétaire et elle renomme le parc Dollywood. Les attractions, écoute, le Zipper, la Grande Roue, le Carousel. Il y a plusieurs événements musicaux tout au long de l'année qui ont eu lieu là. Le parc est constitué de des zones thématiques. Il y a 7 zones thématiques dans le parc. Le Snow Street, le Rivertown Junction, le Craftsman Valley, le Village, le Country Fair. C'est là que j'ai pu voir un super musée de chars extraordinaire. Là,
1: ah ouais.
0: Où les répliques étaient presque parfaites. Octo One, le char de Ghostbusters, le Général Lee, le fameux Cadillac d'Elvis, la DeLorean de Retour vers le futur. Évidemment, c'est tout des voitures dans l'endroit qui sont mythiques, probablement pas des vrais, mais semble-t-il authentifiés, mais tout de même. C'est là qu'on avait la Big Bear Mountain, la plus grosse montagne russe assise, qui a été ouverte en 2023. Donc, c'est encore aujourd'hui à jour. Ben oui, exactement. Et si tu vas faire un tour sur l'Internet, tu vas voir qu'il y a plein d'autres attractions. L'Amazing Flying Elephant, un petit éléphant volant. Donc, tu prends la place dans Dumbo, l'éléphant volant. Un peu comme encore dans Beauce Carnaval ici, là, à Expo Cité jusqu'à dimanche. Donc, tu peux aller faire toutes sortes de belles choses. Puis, il y a des anciennes attractions aussi, là. On parlait du River Battle, une espèce de bûche que tu t'assois dedans. Puis t'as... Comme il y avait à Ronde, je sais pas si tu viens de ça.
1: Ouais, ben la pitoune.
0: Le pays des éclaboussures de Dollywood, parce qu'il y avait un parc aussi aquatique là-bas. Et en 2024, 3,2 millions de personnes ont visité le site. Encore là. Tu sais, ça te donne une idée. 2023, 3,1 millions de personnes ont visité le site. Donc, si tu n'y as jamais été, il va falloir que tu fasses ça, mon loulou. Dans les montagnes.
1: Ouais.
0: C'est dans les montagnes au Tennessee. Donc, un super beau parc. Donc, j'ai rendu hommage à cette grande dame qui nous quitte, malheureusement. Comme je dis souvent, la Sainte Justice rappelle ses citoyens. Hein?
1: À un moment donné, on va tout y passer.
0: Espérance de vie, hein? c'est ça.
1: 80, il t'en reste moins à faire.
0: Elle aurait pu en faire encore quelques-unes.
1: Oui, mais c'est bien d'être parti encore au sommet.
0: Encore au sommet. Elle est toujours au sommet.
1: Moi, je me rappelle, là, pas si longtemps, peut-être l'année passée ou l'autre d'avant, elle avait participé à l'album Country de Post Malone.
0: Oui. Pis, elle a mis ses mots dans ça.
1: Tu sais, c'est très, très New Country, mais encore là, elle l'avait, là.
0: Oui. Et tu remarqueras, j'ai été très respectueux. J'ai pas parlé de rien d'autre de Dolly Parton. Quoique j'ai plein de boomers qui me textent présentement. Éric de Trois-Rivières qui me texte présentement aussi. Je vous laisse faire votre propre opinion en allant la googler.
1: Ben oui.
0: Ayez une bonne pensée pour elle. Sinon, Louis, la météo, ben c'est partiellement nuageux. 60% de probabilité d'averse ce soir, des nappes de brouillard et un minimum de 12. As-tu vu les images de fameux orages d'hier dans le coin de la Beauce?
1: Non, j'ai pas vu de quoi ça avait de l'air.
0: J'ai du monde qui m'a envoyé qui demeure dans la Beauce. Je vais pas me tromper. Saint-Machin, en tout cas, la maison en vénile, en clabard de vénile, défoncée. Ah. Le trailer fermé, bossé à grandeur. Il y a eu de la grêle, puis pas à peu près.
1: Fait que c'était pas de la bullshit, là, non, les grêlons d'un grosseur d'une pièce.
0: Non, t'as raison. Là. C'était quasiment des balles de golf. Puis le revêtement de la maison, tout pété. Donc, ce soir, de la pluie, partiellement nuageux, généralement soleillé. Demain, c'est la belle journée à prendre congé. Demain, si t'as envie de caler malade, ça sera la bonne journée.
1: Ouais.
0: Moi, je pense que je vais m'appeler. Je vais me dire que je suis malade.
1: Ouais?
0: Oui, oui.
1: T'es-tu facile à convaincre ou bien...
0: Oui, je suis assez facile à
1: convaincre. En tout cas, va pas faire de la radio le soir si t'as dit que t'étais malade à ton boss dans le jour.
0: Ah ouais, hein? Ouais, t'as raison.
1: Tu sais?
0: Ça se peut que mon boss soit fâché.
1: Ouais.
0: OK.
1: Mais là, si c'est toi ton boss, faut. Mais si tu t'écoutes pas le soir à la radio parce que t'es à la radio, justement, tu pourras pas le savoir, t'es à la radio parce que t'écoutais pas parce que t'es à la radio.
0: Mais tu sais, je le dis souvent, il y en a qui sont à la radio et sont au Dolorama en même temps, là.
1: Ça arrive.
0: Ah oui.
1: Ça s'est déjà vu.
0: De la pluie jeudi, Louis. Vendredi, de la pluie aussi. Peut-être du soleil samedi. Dimanche, de la pluie. Si je me rappelle de Robbie, il va dire c'est gris puis c'est plat.
1: Pis c'est plat puis c'est gris.
0: Ouais. Mais il va dire, je suis de bonne humeur, pis ça paraît.
1: On a du fun puis ça paraît.
0: On a du fun puis ça paraît. Moi, toujours avoir une belle pensée pour mon ami Robbie.
1: Ben, moi aussi.
0: Ouais. J'ai écouté ce midi l'entrevue que François Gariépy a offert à Jean-Christophe Ouellet.
1: Qui ne l'a pas écouté?
0: J'ai écouté ça. J'ai rien appris de nouveau. Son côté souverainiste, je le connais depuis le jour 1.
1: Moi, le fait que JC soit genre, mon Dieu, on n'a jamais su que t'étais souverainiste en dehors des couloirs, en dehors des autres. Ben oui, là, JC, t'avais rien qu'à t'ouvrir les oreilles ou les yeux, puis t'aurais catché assez vite, là.
0: Bon, non, mais il s'est jamais caché, François, pour dire qu'il était souverainiste. François s'est jamais caché, il n'a jamais caché ses allégeances, au loin de là. M'a même déjà dit que son père travaillait pour la chaîne nationale canadienne, Radio-Canada, puis lui, il faisait contre-courant carrément dans la maison. J'ai jamais été surpris de ça. Puis pour vrai, après l'avoir écouté aujourd'hui, il n'y a rien qui me surprend encore. Puis M. Claude Villeneuve, qui est venu ici, celui-là même qui adorait le José Claude Villeneuve, a annoncé hier qu'il s'en va au PQ aussi. Quelle surprise!
1: Ben là...
0: Quelle surprise et grand stratège. Pensais-tu qu'on le savait pas?
1: C'est par là que ça a passé.
0: Ben, normal, voyons donc. Tu sais, à tout prix, ça nous prend une pension de retraite. À tout prix, il va falloir aller chercher une retraite d'élu après 4 ans. Tout simplement comme ça.
1: Après 8 est encore plus belle.
0: Oui.
1: Deux mandats, c'est le
0: problème. Alors, commande, pousse pas ta loque. Commence par te faire élire, Gariépy. Puis après ça, on verra. Même en fait pour toi, 2009. Moi, c'est sûr, je voterai pas PQ. Là. Ça arrivera pas, là.
1: Non.
0: Mais non, ça arrivera pas.
1: Si t'étais dans Charlevoix-Côte-de-Beaupré, tu voterais-tu pour Gary?
0: Non.
1: Tu te boucherais même pas le nez pour voter pour ton chum?
0: Ah non, non. Oublie ça. Ah non. Jamais que je vais voter PQ. Ça arrivera pas. des vieux partis. C'est des vieux partis. Ils n'ont jamais rien fait de bon. Ils ont coupé dans la santé, mon homme, à un moment donné, ça n'avait plus de bon sens. Ils ont coupé dans le service. T'en rappelles pas?
1: Oui, mais quoi d'autre? Quoi de mieux?
0: Ben, c'est ça. C'est triste à dire. Moi, dans mon coin, je vais voter Parti conservateur.
1: Ben, moi aussi,
0: comme
1: c'est
0: comme je fais depuis des lunes, sauf une fois au chalet quand j'ai voté CACU, puis j'ai été caquiste. Tu comprends? Ou inverse-les. Nomme-les quand tu voudras.
1: T'as voté caquiste, t'as été
0: CACU. De toute façon, qu'est-ce qui vient avant? Le papier ou le caca sur le papier? C'est la même affaire que mon bulletin de vote pour la CAQ.
1: Les deux se ramassent à la même place dans les toilettes.
0: Bon, d'abord, là, on s'en est fait raconter. Là, je regarde aujourd'hui, là, je regardais Mme Fréchette, là. Oh non, mais sérieux, là. Mme Fréchette, pourquoi les journalistes ne la challenge pas?
1: Parce que moi, ça fait longtemps que je le dis, je l'ai vu venir. Les dés sont pipés d'avance.
0: Ça
1: cette histoire-là, c'est Carney 2.0, backé par Carney ben en oui. plus. Et Carney qui donne des conseils,
0: moi,
1: puis Carney qui dit pas qu'il va voter.
0: J'ai entendu Morel dire ça un matin, mais c'est bullseye. Elle, là, c'est une représentante, c'est une fédéraliste, c'est une femme qui va s'en aller avec les libéraux si ça marche pas ici au Québec. Je te le dis,
1: ben
0: surveille
1: oui.
0: ça.
1: Ben oui, mais ça va marcher, sais-tu pourquoi? Parce que je le dis depuis des mois et des mois et des mois. Puis je me fais traiter de colon depuis des mois, là. Puis tous les auditeurs le savent parce que je l'ai martelé, puis je l'ai dit, puis je l'ai redit. Mais checkez bien ça. D'ici le 5 octobre, vous aurez un chèque. Puis là, elle vient de l'avoir, son opportunité. Le chèque pour contrer les tarifs. La PCT, prestation... la PQT,
0: hey!
1: Prestation québécoise
0: hey!
1: Des tarifs.
0: Arrête!
1: Ça va être pour nous baquer des tarifs, un
0: 650$. Il y a un paquet de crosseurs qui sont partis avec la PCU puis qui n'ont jamais été capables de rembourser puis qui ont fait faillite.
1: Pas grave, elle va se faire élire, Carbo. Elle va se faire élire.
0: Comment ça a coûté la saclic?
1: 1 point quelques milliards. 1.3, 1.2.
0: Ouais. Comment ça a coûté l'Ion électrique?
1: Cher. 200 millions.
0: 193. Comment ça a coûté Nordvolt?
1: 400 millions.
0: 710 millions.
1: Ouais, mais
0: comment ça a coûté
1: peu,
0: le panier bleu?
1: Oh, ça a-tu vraiment coûté quelque chose?
0: 26 millions. Taiga oh, Motor?
1: Juste 26 millions, Carbo, voyons.
0: Taiga 150 c'est... millions.
1: Bon.
0: Là, tu vois, on est beaucoup de millions de fois de ne pas voter pour la CAQ, là.
1: Ouais,
0: on
1: mais
0: continue?
1: C'est plus la CAQ, là. C'est l'équipe Christine Fréchette.
0: Ouais, les gréments de la maison des aînés. 2,79 milliards.
1: Oh.
0: Medicago? Ça, c'est ce que le maire de Québec savait pas, là. T'sais.
1: Oui.
0: Je savais pas. J'ai pas. Je sais pas, c'est pas moi. J'ai pas dessiné sur le mur avec un crayon dans les mains. 257 millions. Veux-tu que je t'en donne d'autres? Les études du troisième lien depuis le début du niaisage qu'on te donne un lien, on t'en donne pas.
1: Oui.
0: 59 millions.
1: Bon.
0: Flying Whales, combien?
1: Coupe de millions.
0: 30 millions. Usine hydrogène vert. T'en rappelles de ça?
1: Ça a chié, ça. Hein?
0: 364,45 millions.
1: Ah, veux-tu l'hydrogène.
0: Enerkem, 100 millions. Ledartec, 67 millions. Nemaska Lithium, plus de 150 millions. On a 6 milliards de pertes avec la CAQ. Ça, c'est ce que j'ai compté puis ce que je sais. Imagine-toi ce que je sais pas que tu sais pas que personne ne sait.
1: Et
0: après ça,
1: d'accord. Cette
0: madame-là ose dire, c'est plus une coalition, c'est maintenant, suivez-moi, qui m'aime me suive.
1: Femme d'action.
0: Oui! Et d'action!
1: Et ça va marcher.
0: Oui!
1: Ça va marcher, ça marche déjà, on l'a vu dans le dernier sondage. Elle est déjà en train de remonter, puis elle va remonter, puis elle va remonter, puis PSPP fait peur au monde. Il y a des sondages qui disent que 85% des Québécois sont d'accord avec la gestion de crise de Mark Carney. Comment Carney se comporte?
0: Comment est-ce qu'il est donc ben bon?
1: Fantastique. Enfin, quelqu'un qui tient tête à Trump. Hein, oui.
0: Hein, oui.
1: Il est bon.
0: Tu l'as entendu, la camionneuse qui dit « Hey, si vous boycottez le stock américain, les travailleurs du Québec trahiront plus. Les entrepôts de légumes, les transporteurs, les camionneurs, les camionneuses, ça marchera plus. » Pourtant, vous allez sur Facebook chialer.
1: Ben oui, c'est important d'aller sur Facebook chialer. Facebook américain.
0: Sur Instagram?
1: Meta. Mais... c'est parce qu'il n'y en a pas d'autres réseaux, fait que tu sais, on n'a pas le choix.
0: Ah. Il y a True Social, mais ça, c'est encore pire.
1: Ouais.
0: Ouais.
1: Ouais, non, ça, on va pas là-dessus.
0: Ben, regarde, j'ai des sujets, là, je vous en ai offert des sujets. Est-ce que, pour vous, une reine de la musique country qui quitte, ou le roi du Prince des Ténèbres qui nous a quitté il n'y a pas si longtemps, en l'occurrence Ozzy Osbourne, est-ce que ça change quelque chose dans votre vie? Est-ce que vous êtes triste de ça? Moi, oui. Moi, foncièrement, je suis triste. Pas de tous les artistes, mais de certains artistes. Je suis triste de les voir partir parce que c'est quelque chose qui était vrai à l'époque. Moi, je trouve ça, en tout cas. Moi, je trouve qu'aujourd'hui, avec l'IA puis le niaisage... Hey, mon meilleur ami est lettreur, OK? Mon meilleur ami, Denis, là, c'est un lettreur. Ce gars-là a appris à faire des enseignes à pinceau, à main levée. Mon autre chum d'enfance, qui s'appelle Pierre Tardy, la même affaire, faisait des lettrages, puis il en fait encore. Mm-hmm. Des enseignes, des portes de troc, des pancartes, tout ce que tu voudras. Quand je regarde aujourd'hui ce qui se fait avec l'IA, là, ça n'a plus de qualité,
1: c'est
0: ça.
1: C'est tout pareil, c'est tout de la...
0: Ouais. C'est tout jaune-orange, les mêmes teintes, t'as remarqué, hein?
1: Ben oui, puis
0: c'est tout pêle-mêle.
1: Écrit un peu croche, puis c'est ça qu'on appelle du AI slop, là. C'est tout pareil, pas beau.
0: Puis l'AI news, c'est pareil. Je le vois de la même manière. C'est un peu tout croche, tout pareil, avec pas mal toujours le même essence.
1: C'est plus des instruments séparés, c'est juste comme un gros son.
0: Ouais, c'est un mélangeage.
1: Ouais.
0: Des fois, tu pourrais distinguer une batterie, peut-être une base, mais là, finalement, non. Tu sais, ça revient comme si c'était un piano. Ben bizarre, là.
1: Mm-hmm.
0: Des affaires bizarres. Puis sinon, ben croyez-vous ça, vous, à toutes ces nouvelles politiques-là, croyez-vous que ça va changer quelque chose? Le 5 octobre, aller voter pour ces partis-là, même si un gars comme Garrier puis Renaud Labrec, garde nommé, là, toute la gang, là,
1: mm-hmm.
0: Claude Villeneuve, ça va te changer quelque chose, ça?
1: Pff, non.
0: Moi, tantôt, je l'ai entendu répéter, François, 15 fois que le pont, il se faisait pas élire pour le pont.
1: Il a mis le pied dans la machine.
0: Voilà.
1: Et t'es là, puis t'es plein de bonnes intentions. À un moment donné, si tu veux te faire élire... T'as pas le choix de mettre le pied dans la machine. La machine est faite de même.
0: Ouais.
1: Si tu veux garder tes convictions, il faut que tu sois quelqu'un d'extrêmement fort, genre André Arthur qui se présente lui-même indépendant.
0: Dans Portneuf.
1: Puis qui passe.
0: Au fédéral.
1: Puis qui change fait. Rien parce que, c'est ça, la machine est
0: y'a
1: trop forte.
0: Rien fait.
1: Fait que si tu veux te faire élire, à moins d'être quelqu'un comme André Arthur qui a du chien, l'affaire épouvantable, t'as pas le choix de faire comme tout le monde. Tu mets ton pied. Tu le rentres dans la machine. Puis là, au début, tu te bouches le nez parce que ça pue dans la machine. Puis là, à un moment donné, tu t'habitues à l'odeur. Puis là, tu regardes le salaire qui drop dans le compte.
0: Tu viens comme les autres.
1: La machine. C'est correct. Tu veux pas perdre ta job.
0: C'est ça.
1: T'as des enfants à nourrir.
0: Tu dis, c'est beau. Fait que là, tu dis à ta blonde, achète-moi un pot chicanac, plante-moi et arrose-moi un pot chicanac. C'est ça?
1: J'aurais pas pu te dire mieux.
0: Bon, ben, on va aller jaser avec les auditeurs, Louis. Je sais pas, ça te tente?
1: Ben, écoute, on est là pour ça.
0: Parfait. Allô, Radio X.
2: Bonjour.
0: Bonjour, comment ça va?
2: Ben, bonsoir, excuse.
0: Bonsoir.
2: Salut à Louis. Bonsoir. Non, je suis pas à ce point-là. Carbo, pas la première fois qu'on se parle, tout ce que tu dis, de tous les chiffres que tu sors, puis tout, là,
0: ouais.
2: T'as même pas idée comment il y en a que t'as oublié, puis c'est pas de ta faute, là.
0: Ben, c'est
1: on n'a pas tout le show.
2: Non, attends un peu. Non, c'est la bonne voie. Mais là, tu sais, qu'est-ce que ça va changer qu'on ait voté le 5 octobre? C'est très important. Peu importe le vote. Pour de vrai, je suis rendu là, moi, là. Il faut que le monde sorte en masse. Parce que qu'est-ce qui va arriver, là? Ce que j'ai peur. Hey, ils utilisent Trump comme si c'était jamais arrivé, ça, cette histoire-là.
0: Non, mais c'est ça, là. Mais t'as vu la crise au Parti libéral, là?
2: Ben oui, mais Marc Carney, là...
0: Non, mais au fédéral, au provincial...
2: Monsieur Marc Carney.
0: Ouais.
2: Si vous avez un petit peu de couilles, là, faites donc quoi pour le peuple. Quand est-ce qu'on a vu ça, nous autres, des gouvernements qui ont fait de quoi pour le peuple?
0: Rien, jamais. Ça arrive pas, ça.
2: Ben...
0: C'est plate à dire, mais c'est l'allégeance la pire que je déteste le plus haut point personnellement.
2: Moi aussi, là.
0: Puis la deuxième sphère de la société que je déteste, c'est les syndicats. Puis sais-tu quoi? Les syndicats,

0: Il est toujours rendu partout. Regarde, il était en Italie quand c'était le temps de négocier un accord avec Trump. Le gars se fout du Canada. Ce qu'il veut, lui, c'est l'après-Canada.
1: C'est
0: Justin Trudeau, ce qu'il voulait, lui, c'est chanter une chanson avec Katy Perry plate dans une quincaillerie de Montréal, dans un siphon de toilette. Mais tu comprends?
2: Oui, j'ai compris. Oui, on s'ostine pas, là. Qu'est-ce que je veux dire? C'est que là, ce qui s'est passé en fin de semaine, que tu vois ce beau garçon-là, parce que c'est pas un mauvais. Il a pas l'air lettre, là.
0: De qui tu parles?
2: Qui est avec. Je parle de M. Carnet.
0: Ah.
2: Avec Christine Fréchette. Elle, si vraiment, là, elle se soucierait de nous autres, là, elle serait pas essayée d'assez. Je sais pas comment expliquer ça.
1: Non, ouais.
2: Non, c'est genre. C'est parce qu'à Bannu, il va avoir un point de non-retour.
0: Ben, elle va se faire sacrer dehors. C'est une job d'été qui est en train de finir, là. Il reste un mois de sa job.
2: Mais je veux dire, même pour les autres.
0: Après
2: les
0: ça, en tournant, j'essaie Sephora se faire faire les sourcils. On
3: parlerait pas si vite que ça.
0: Ah moi. Non. Ah non, je vois pas que ça rentre. Ça.
2: Mais moi, je trouve ça pathétique. Ça, c'est...
0: On marque que Trudeau est rentré, je sais pas combien de fois. Mais oui. C'est ça. Je comprendrai jamais rien. Puis Garde Marchand est rentré aussi.
2: Non,
0: je
2: comprendrai
0: jamais
2: non.
0: Rien de la population.
2: Oui, mais attends, tu peux. Attends une minute. Regardez l'histoire. Ça peut pas durer toujours. Tu peux pas faire toujours les mêmes erreurs tout le temps, tout le temps.
0: Ça fait 50 ans, ça fait 60 ans, ça fait 70 ans qu'il est libéraux.
2: Oui, mais là, ça va être 300-400 ans. Hein? Puis à un moment donné, ben, c'est quoi qui arrive?
0: Regarde ce qui est arrivé, là, l'enquête avec Pablo Rodriguez, là, le barbu. Ben, 300 témoins interrogés. Élections Québec a remis plusieurs dizaines de dossiers aux procureurs en lien avec des recours de prête-nom dans les dons aux partis. C'est de la corruption, c'est tout croche, c'est n'importe quoi.
2: Oui, mais ça ne durera pas. Faut pas aller jusque-là. C'est ça que le message que j'essaie d'expliquer.
0: Ouais, j'ai de la misère à comprendre ton message.
2: Non, non,
0: en tout cas, je vais réfléchir à ça, là. Puis on va s'en parler.
2: Attends un peu, Garbeau. Ouais. Qu'est-ce que je veux dire? Faut-tu attendre une révolution?
0: Non. Je veux pas ça, moi. Ça. J'ai des propriétés. J'ai des propriétés ici à Québec. Je veux du bon sens. Y a-tu quelqu'un, à un moment donné, qui va se présenter, qui va avoir du bon sens?
2: C'est juste ça que je voulais dire.
0: Bon. Moi, j'ai des enfants, j'ai des propriétés, j'ai des employés, j'ai des clients, j'ai des auditeurs, j'ai des auditrices. J'ai pas envie que personne ait de la marde.
2: Ben
0: moi,
2: non.
0: Ce que je veux, c'est que ça arrête, ces conneries-là. Mais on étire l'élastique jusqu'à temps que je sais pas quoi. Puis si un gars comme Donald Trump, je l'aime pas, Donald Trump, il m'énerve. Au plus haut point. Mais si j'ai un gars comme Donald Trump qui décide de couper dans le gras, d'essayer de faire de quoi, agir comme une entreprise privée dans un gouvernement, ben là, tout de suite, on dit que c'est de la marde. Là, tout le monde embarque. Les syndicats, les télévisions, tout le monde, les partis politiques, tout le monde est contre le gars qui veut faire du changement. Mais en réalité, le changement, on en a besoin. Mais j'irai pas jusqu'à une guerre. Oublie ça, tu me mettras pas ça dans la bouche.
2: Ben non, moi, je fais pas ça.
0: Mais c'est parce que le Québécois moyen,
2: l'histoire le montrait quand même. Le jour que le monde se met à avoir faim, qu'est-ce qui va arriver?
0: Ils vont tuer pour manger.
2: Ben.
0: Veux-tu te ramasser là?
2: Non!
0: Va-t'en c'est Haïti. Va te promener à Haïti, tu vas voir.
2: Ben oui.
0: C'est ça. Puis dans bien des pays d'Afrique.
2: C'est ça que je veux dire. Je veux que nos gouvernements, là, qu'on va essayer d'aller élire, là, ben, qu'ils pensent à ces histoires-là, parce que l'être humain, là, va toujours revenir. On changera pas le monde aujourd'hui, là.
1: Non,
0: on changera pas le monde. On sauvera pas de vie à soi. Hey, merci d'avoir appelé.
2: Salut,
0: bye. Des fois, j'avais un peu de misère à comprendre puis le suivre, puis un autre moment donné, ça allait bien.
1: Ouf.
0: C'est comme si, mettons, là, j'avais comme un peu d'eau dans le gaz.
3: Je sais pas trop c'est qu'on s'en allait avec ça, là.
0: J'avais un vieux char à carburateur qui était de même.
3: Là. Ça boque un peu.
0: Ouais.
3: Tu sais, il parlait de regarder l'histoire, là.
0: Oui, je la comprends, l'histoire.
3: Mais
0: je la connais, l'histoire.
3: Pas besoin de reculer si loin que ça. Recule, là. V'là. Un an et demi, deux ans, OK?
0: Ouais.
3: Le Canada est en crise. Donald Trump arrive, il fait peur. Tous les Canadiens switchent leur vote bout pour bout. T'es supposé voter conservateur. Finalement, retourne vers qu'est-ce qu'on connaît.
0: Parce qu'on a
3: la
0: associé,
3: sécurité.
0: On a associé conservateur à Donald Trump.
3: Ben oui. Puis parti surtout,
0: de
3: on a
0: droite,
3: voté pour la sécurité.
0: Droite toxique, c'est droite. Éric Duhaime, c'est un gars à droite. Éric Duhaime, c'est un péquiste. C'est un péquiste! Éric Duhaime, c'est un péquiste!
3: C'est un bon point. C'est
0: un très bon. C'est un bon projet. C'est un très bon projet.
3: C'est un bon projet, un bon
0: c'est
3: point.
0: Un bon projet, M. Gauvin.
3: Merci.
0: J'ai un bon projet. Il est où, lui, hein?
3: Lui, il est parti jouer au golf en Floride.
0: Sam!

0: Jean Gagnon, il est où, lui? Jean! On va aller sur la 2. Allô, Radio X?
1: Oui, bonsoir, Lou. Bonsoir, Carlo.
0: Tiens, le Georges que j'aime tant, qui n'a pas appelé hier quand j'ai parlé du PQ.
1: Non, c'est pas une question de PQ. Moi, ce que je veux te faire comprendre, moi, je comprends pas. Je comprends pas que tu vas voter pour le Parti conservateur, puis je vais t'expliquer pourquoi. Parce que c'est la même poutine. Sébastien Lépine, qui était le conseiller politique, chef de la coalition Avenir Québec, chef des régions, est maintenant au PCQ, m'a été tremblé que dans le dossier Stablex, la semaine passée, il y avait une manif avec la cochonnerie de Stablex. C'est rendu au PCQ.
0: Genre,
1: c'est la même poutine.
0: Genre,
1: on n'a pas de choix. Le loup a raison, on n'a pas de choix. Le Parti québécois.
0: Je suis aussi d'accord avec toi.
2: Ça,
0: maintenant, au Québec, nous ne votons plus pour l'homme et ses idées. Nous votons pour le pire des moins bons.
1: Ben oui, mais écoute...
0: Mais quand t'as une entreprise... Georges, tu le sais, c'est quoi? T'as une entreprise, t'as Radio Fiat Lux. Tu comprends? Tu travailles pour l'abbé, tu donnes ton temps, tu donnes ton argent, tu donnes la nourriture. Mais on n'a pas le choix. Quand on a des entreprises, on veut essayer de protéger ce qu'on a fait dans notre vie pour gagner notre vie, c'est-à-dire notre entreprise.
1: Comment ça se fait? Vous comprenez pas qu'on est des porteurs d'eau? Legault a obtenu un refus, 20 refus de la part d'Ottawa. Il n'y a rien à faire avec ça. Duhem essaye de nous faire accraire qu'il va être capable d'obtenir quelque chose avec Ottawa. Ça va être la poupée qui fait non, non, non.
0: Premièrement,
1: quand
0: là,
1: est-ce qu'on va
0: dire,
1: comprendre ça?
0: Georges, je le comprends. Puis la première affaire qu'elle m'a de dire, commence par te faire élire Duhem. Parce que fait deux fois, tu te fais te lancher.
1: C'est trois fois.
0: Trois fois, t'as raison.
1: Il a été transfuge trois fois. C'est une girouette. Il a mangé à tous les râteliers, ce gars-là. Il a été dans tous les partis politiques. Nomme tous les partis politiques que tu voudras. Il a été dans tous les partis.
0: Ce qu'il a envie, c'est de se faire entendre. Ben moi, j'aimerais ça qu'il se fasse entendre, mais on va commencer par...
1: Qu'il se fasse entendre? Je pense qu'on l'a assez entendu, la girouette.
0: Non, arrête, là, Georges. Arrête de l'appeler girouette. Il s'appelle Éric Duhem.
1: Ben c'est quoi une girouette? Ça,
0: moi,
1: ça va d'un bord de l'autre?
0: Je t'appelle Georges. Je t'appelle pas le petit coq fâché, là.
1: Je suis pas fâché pantoute. Je suis pas fâché, mais je suis content de te reparler de ton retour de vacances.
0: Ben moi, j'aime ça de parler de temps en temps comme ça, mais il faut pas que tu te fâches, OK, mon patriote?
1: Savais-tu ça que le mois d'août cette année, là, ça fait 18 ans que la radio Fiat Lux existe?
0: Ouais.
1: Ça a commencé avec Simi FM que j'ai essayé de sauver. Puis là, toute la gang André Arthur est partie, de Dom Dumas, toute la gang Robbie est partie. C'était moi le directeur général du poste de radio.
0: Ben, je t'ai croué, mon Georges.
1: Mais on avait fondé Radio Fiat Lux pour le déménagement parce que le loyer était trop cher.
0: Ouais.
1: Finalement, on s'est rendu compte qu'il y avait un déficit d'un quart de million.
0: Ben, ouais.
1: Donc, on a continué sur le web.
0: Regarde, moi, là, moi, je t'encourage à vivre ton rêve. Je t'encourage à continuer de donner au suivant comme tu le fais si bien. Puis je te remercie de m'appeler, Georges.
1: Bon, ben, je vous souhaite une belle soirée, puis à tous les auditeurs de Radio X. Je pense que il y a juste toi qui fais des vraies lignes ouvertes qui sont pas filtrées, qu'il n'y a pas de filtreur à ça.
0: Ça marche. Salut.
1: Salut.
0: Bye.
2: Bon, petit moment de relaxation pour faire descendre la pression.
0: Oh, je pensais que t'allais dire faire descendre le poté.
2: C'est la pression, oui. Il me craint. Je te dis, j'entends Georges. Puis même si, des fois, je déconnecte, j'écoute plus ce qu'il dit. Le poêle me dégage ses bras.
0: Ah ouais. C'est moi, j'aimerais ça prendre une bière avec Georges.
2: Ben moi aussi, il est super intéressant.
0: Ouais. J'ai jamais fumé de joint de ma vie. Je fumerais un bat avec Georges.
2: Ouais, ben, Georges, il devrait fumer un bat de temps en temps. Il est trop ses nerfs. Georges, à un moment donné...
0: Non,
2: là,
0: mais Georges, parce qu'il accumule.
2: Mais il va appeler la radio, il va péter aux frettes.
0: Georges, c'est un auditeur. On parle comme s'il n'était pas là, mais il nous écoute.
2: Je sais.
0: Georges, c'est un auditeur assidu. OK?
2: C'est tout le temps, là.
0: Il nous apprécie.
2: Il
0: nous
2: appelle. Radio Fiat Lux.
0: Non,
2: il écoute juste Radio X.
0: Il appelle Couture dans le mid.
2: Tout le temps.
0: Tu sais, le gars appelle. Même, il appelle Max le soir. Mais Georges se craint toute la journée. Puis quand il finit par avoir la ligne, il est au bout de sa fin. Puis d'autres fois, il est de bonne humeur, là. Pis ça apparaît.
2: Oui, mais il devrait fumer un bat. Prendre une puff d'air. Slaquer un tour. Ça passerait mieux. Ouais. Le message coulerait plus doucement.
0: Moi, je pourrais te dire, il pourrait faire l'amour.
2: Mesdames, vous cherchez un homme passionné. Georges est là pour vous.
0: Il doit être fort, lui.
2: Tabarnouche.
0: Hein? Il doit le faire avec passion. M'en venir! Attends un peu, les maudits Canadiens de marde! Éric Duhem avec sa grande gueule. M'en venir. Arrête, je vais venir.
2: Girouette, arrête de crier.
0: Girouette. Tu vas aller voter.
2: Puis pour le PQ à part de ouais. ça, ben c'est notre seule option.
0: Oui, l'option.
2: Radio Flatlux quand tu vas aller voter.
0: Oui. Ouais. Je t'aime, Georges. Bon. Allô, Radio X?
2: Ouais,
0: après un dernier, pas son frère. Oui, comment ça va?
3: Ça a pris. Ça peut aller. Je suis à l'arnaque.
0: Ah, Robert, là, à ce soir, c'est quoi qui se passe, là? Va falloir faire l'amour collectivement, là.
2: T'as un peu, on va repartir la
0: t'as
2: musique,
0: t'as un peu, Gary P, comment qu'on faisait ça? De l'huile? Bon, vas-y, Robert.
3: Ben, regarde, on va commencer par les arbres, puis notre...
0: Il a commencé, c'est un créateur, j'ai vu ça aujourd'hui.
3: Ouais.
0: Ouais.
3: Deuxième affaire, je vais me voir un peu entre tout ça.
0: Attention, pas perdre ton dentier, Robert.
3: J'en ai pas de dentier.
0: Ah, OK, parfait.
3: J'ai mis dents. Deuxièmement, Dolly Parton.
0: Oui, Dolly.
3: J'ai trois en mode de regret. Deux semaines, donc j'ai pas réussi à avoir la ligne avec qui demande que ça de musique.
0: Ouais.
3: J'irai voir la chanson Good My Love de Dolly.
0: Jolene? On l'a mis, Jolene?
3: Non, pas Jolene. Jolene.
2: Hein?
0: On dirait que tu parles de...
2: On a vraiment de la misère avec ton téléphone.
0: On dirait que tu parles avec une... comme ça.
3: Non.
0: Ah, ben répète ça, Robert.
2: Oui.
3: Goodbye, love, de Jordi.
0: Goodbye, O-R-B-I-E. Jordi.
3: Oui.
0: C'est qui, Jordi, par rapport à Dolly Parton?
3: Ça n'a pas rapport, mais c'est un musicien que tu as bien aimé dans le temps, puis moi aussi.
0: Ah oui, bon. Goodbye, love.
3: Ouais.
2: De Jordi. Bon, ben attends, on va écouter ça.
0: On va écouter ça. Salut,
3: bon,
0: Robert.
3: Bon, attends un peu.
0: Bye, Robert.
3: Il y a reste une.

0: On va faire une pause.
1: Ouais.
0: Robert, il me rappelle des souvenirs dans cette belle musique-là. Et on vient tout de suite. C'est le Carbo Show. Je suis accompagné de Louis Gauvin, mon ami, mon acolyte, mon homme, frère. Tiens,
1: ouais,
0: pour la radio. Ben, pourquoi pas?
1: C'est fantastique.
0: Autant te lécher, tant qu'à te lécher. On fait une petite pause, on revient. Il est 18h34, ça va pas long.

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0: tantôt, il est passé dans le corridor, Ian Halperin, puis il nous a parlé de Dolly Parton.
1: Au palais.
0: Ouais, il nous a parlé de Dolly Parton. Il dit, écoute-moi, Danny Hall, j'ai déjà rencontré dans les États-Unis Dolly Parton.
1: Oh.
0: Elle a été sur l'île de Hampstead. Elle a donné $1 million, ça j'ai le scoop pour toi. Elle a donné l'argent de Moderna pour les vaccins. Dolly Parton, c'est une straight hera.
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0: Salut tout le monde. Salut les gens de l'atelier. Ouais, sur Grande Allée, j'ai été voir aujourd'hui la très jolie Stephanie.
1: Oh.
0: J'ai aussi parlé à Barbara qui m'a dit, je vais à la Black Lake voir Carol Lagacé. Il aime beaucoup lui faire les boum boum. Je veux dire salut les gens de Thetford Mines, oui. Donnacona, Lac Saint-Charles.
1: Oh, Lac Saint-Charles.
0: Sainte-Foy, les gens de Québec, les gens de partout, de Saint-Gervais-de-Beauce. J'ai aussi la Belle Chasse, j'ai le Trois-Rivières. Je connais d'ailleurs un homme à Trois-Rivières. Il s'appelle Eric de Trois-Rivières. J'ai écrit best-seller sur Eric.
1: Oh, c'est gros ça.
0: Il aime beaucoup faire boum boum.
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3: Hey, on est ici pour jaser avec les auditeurs, les auditrices.
1: Ben oui, normalement.
3: Salutations à toi, Karine, qui nous envoie des émoticônes comme ça. Éric Morin aussi, Éric de Trois-Rivières, Éric, un autre Éric Planchette, cette fois-ci, qui parle avec nous, Christian de Lévis. J'ai bien du fun avec vous autres, les auditeurs, les auditrices. Un soir, je vais faire comme je fais le week-end, c'est que je vais vous saluer le show au complet.
1: Juste ça.
3: Juste ça.
1: On dit juste bonjour à du monde. Un
3: t'es où? Je te salue. Pareil comme le week-end, parce que j'en salue des centaines de personnes la fin de semaine. J'ai un segment, j'ai un bloc de salutations. Puis on va le faire le soir. On va faire l'exercice, c'est qui est le plus loin. René de la banlieue ouest de Montréal, je ne sais pas qui. Garde mon chum à Lac Bouchette, peu importe, je te le dis. Alain le Floridien, on va parler à tout le monde. Mais là, on va aller sur les lignes, s'il te plaît, mon beau loulou. Allô, Radio X?
4: Hey, comment ça va?
3: Ça va, toi?
4: Ben, tout le temps, hey, le monde est agressif un petit peu. Hein?
3: Ben, ça rend les gens aigris. Ma grand-mère disait, les gens sont aigris. Ça met le feu au cul, là, la politique, c'est sûr, là.
4: Ah non, mais de toute façon, c'est tout ça, là. Ça fait combien d'années que ça dure? Puis en même temps, la colère, on l'a toute dans le cas, je pense. Là. On a tout pour l'avoir, mais en même temps, il faut être peace and love, puis apprécier le moment qu'on est dans le calme, parce que sinon, là, gars, je pense qu'on a tous fini de travailler.
3: Ben oui.
4: Prendre l'air.
3: Fait
4: juste
3: bien.
4: Prendre un grand respire en premier, là. Un beau 30 secondes, puis laisser aller tout le monde.
3: Oh, que ça
4: va bien aller.
3: Hey, non, pour faire ça nous prendrait une toune. Mettons, quelle sorte de toune que tu pourrais nous proposer, là, même si on fait pas de musique à soir, là, pour
4: quelle
3: relaxer?
4: Quelle sorte de toune? Hey, c'est dur à dire.
1: J'ai encore ma toune de méditation sur le side, là.
3: Au pire.
4: Hey, ça, c'est super, ça.
3: Ah oui, hein?
4: Non, pour de vrai.
3: Hey, moi, je me suis dit, t'acheter une lumière sur Amazon. Puis c'est un projecteur. Arrête de rire. C'est un projecteur, puis j'éclaire au plafond de ma chambre, puis c'est toute la planète Terre avec la Lune, puis tout.
1: Oh.
3: Puis je me mets une musique de même, puis je m'endors.
1: Oh.
3: On pourrait faire ça, se projeter une Lune.
1: C'est des vagues.
4: Ouais, ça a de la classe, une Lune.
3: Toi, à part de ça, une grosse journée?
4: Ah oui, on n'arrête jamais, tu sais, comme que c'est. Là. À 5 heures, c'est parti, puis à 2, 3 heures, c'est fini s'il n'y a pas d'urgence. Parce qu'il y a d'urgence, on est comme, on y va, parce que nous autres, on peut pas mettre ça au lendemain. On te lâche, c'est la vie, ça.
3: Ben oui, puis le soir, t'écoutes Radio X, t'écoutes Carbo, puis lui.
4: Ah non, mais sérieux, oui, pour de vrai, mais j'écoute Radio X tout le temps. Vous êtes comme notre, je sais pas, peut-être notre CB du jour.
3: Ben moi, il y a une auditrice hier qui est venue me voir à l'atelier, elle me dit, t'es pareil comme une veilleuse le soir dans le corridor. À Radio X, vous êtes comme ça, vous êtes toujours en bruit de fond, on vous écoute tout le temps, on vous aime, on vous... C'est le fun, ça. C'est gentil, ça. T'es fin à soir.
4: Oui, sauf que moi, je vois pas comme veilleux, vous êtes pas mal réveillé. Mettons que... Non, pas de vrai, c'est une chance qu'on vous a, parce que des fois, là, wow. Il y a juste vous autres qui parlent pour le vrai, puis je lèche pas de personne. La madame, elle vient de partir, puis elle est pas contente, ça, que justement, parce que je veux pas licher.
3: Ah ben!
4: Non, mais c'est vrai qu'on regarde toute réserve. On est... En même temps, tout le monde doit être en crise. Puis si tu parles que tu sais Eric est d'un bord ou de l'autre ou quoi que ce soit, tu as le droit à tes opinions, puis c'est ça qui est le fun chez
3: exactement.
4: Vous. Dolly, nous autres, on l'adore.
3: Ah oui, hein?
4: Mais attends, crie pas mon Just, c'est mon frère. Hey, mais mettons, en Spotify, comment qu'elle peut être, Dolly, en Spotify, mettons?
3: En Spotify, comment est-ce qu'il y a d'écoute pour Dolly Parton?
4: Ouais,
3: elle a vendu 100 millions d'albums, là.
4: OK.
3: Elle
4: en
3: a fait une cinquantaine d'albums. Comment d'écoutes à peu près sur Spotify?
1: Mensuel, c'est 16 millions à peu près par mois. Des tunes là, comme Jolene, c'est presque 1 milliard, 950 millions. D'autres à 600 millions, 896 millions. C'est des grosses écoutes.
3: C'est son héritage. C'est son héritage qui va continuer d'en profiter.
4: Ah, mais c'est pas juste ça, c'est nous autres aussi. Ça, c'est à la vraie époque.
5: Quel âge tu es décédé?
4: 80 ans.
3: 80 ans.
5: Ben, des
4: tonnes, tu sais. Ah oui, moi, j'ai connu une femme avant ma mère, mais je l'ai mariée, puis elle m'a donné... Non, mais arrête de dire des niaiseries, on t'a la radio. Non, mais sérieusement, bravo, la madame. Puis, non, mais c'est vrai. Il faut faire attention. En même temps, on veut pas... Déjà, le Montréal, faut pas leur ouvrir des portes pour passer pour des innocents. On leur ouvre pas trop, là.
3: La planète Montréal, laissons-la à Montréal.
4: Ouais, ben, c'est ça. J'ai déjà été travailler là pendant 10 ans. Puis, on est gâtés. On est gâtés. On est vraiment bien à Québec, malgré tout, là.
5: Ouais,
4: mais
5: moins
4: de tête
3: d'espèce. Ah, t'as entendu? Ah, ouais, c'est l'enfer.
4: Non, mais. Hey,
3: je suis obligé de te laisser. Quand... J'ai plein de lignes, là, des gens qui veulent.
4: Non, pas de trouble, Carbo, là.
3: Hey, t'es eu fort, hein, merci.
4: On vous aime. Puis, moi, je n'ai fait une tonne. C'était quand déconner, c'était un poney. Avec les années, elle a engraissé. Quand je l'ai vu avec son gros cul.
3: Oh, non, c'est assez, là. Okay, hey, salut, là. Merci. Bye. À la prochaine. Ah, ils ont l'air sur le party, les gars.
1: Ça va de la drôle.
3: Ben, c'est le fun. Moi, j'aime ça.
1: C'est un sundry.
3: Hein, qui mange un bel air rentré jusqu'au Bourbon, là, c'est plate, là.
1: Oh, non.
3: Ben, non. Que ça. Ben, c'est ça. On va aller sur la 3, Louis. Allô, Radio X.
1: Ah, il est parti.
3: Allô, Radio X.
6: Allô, Louis. Allô, Carbo.
3: Salut, Louise.
6: Ça va bien?
3: Ben oui, toi?
6: Ben oui. Je me fierais pas à Georges pour faire un choix pour le parti politique.
3: Non.
6: Non.
3: Non.
6: Je me fierais pas à...
3: Ben, Georges a ses allégeances. Toi, t'as les tiennes.
6: Oui. C'est ça, chacun son choix.
3: T'as l'air tranquille la soirée et toute zen.
6: Ben oui, je suis tranquille.
3: As-tu pris un bain, de la mousse, du sel de bain et tout ça? Pas encore?
6: Je dis ça, j'ai envoyé Patrice faire ses commissions. Je dis ça à parler.
3: Avec son bicycle électrique?
6: Non, il n'y a pas plus de chance parce qu'il pleut, hein. C'est qu'on a pris le camion.
3: Ah, OK. Ah oui, avec le truc. Ben oui, c'est ça.
6: Mais là, je me disais, Patrice, il y a de la petite valeur parce qu'il y a juste une minute pour te parler, tandis que Georges, j'ai 4 à 5 minutes.
3: Ouais, là, ben là, j'en ai donné plus à Georges. Mais tu sais, que Patrice, il en a déjà pris des minutes, hein?
6: Mais tu sais, que je ne parlerai pas de deux autres, mais j'ai vraiment, là, je suis embêtée pour mon choix de politique.
3: Oui?
6: Oui, je vais aller voter. C'est sûr que je vais aller voter. Mais pourquoi, je ne sais pas encore. Pour qui, je ne sais pas.
1: Là, tu peux pas voter pour Pat, c'est plus tough.
6: Non, c'est ça.
3: Ouais. Ben, tu sais, Louise, la première affaire à faire, ce sera d'aller lire les programmes de parti.
6: Ouais,
3: il y a ça. Ça, je sais que tu es capable de le faire parce que tu es une bonne lectrice. Tu fais de la lecture. À toi, une fois que je te croise, tu es en train de lire.
6: Mais par contre, un que j'aurais aimé, là,
3: que j'en
6: garde pour. C'est démocratie directe.
3: Ouais, j'ai vu ça, démocratie directe.
6: J'aurais aimé ça, les encourager.
3: Ouais, mais c'est un peu comme le Bloc québécois au fédéral. Tu sais, ça va se faire élire dans peut-être même pas de chance, là.
6: Non. Ben, tu sais, ils ne sont pas assez. Il manque de monde.
3: Il manque beaucoup de monde.
6: Déjà,
3: quand tu es sur les réseaux sociaux puis tu chies tout le monde, là, c'est dur, hein, maudit, d'avancer dans la vie.
6: Ouais.
3: Tu c'est ce que je reproche à Éric Duhaime, hein, de chier sur la politique qui s'est tenue alors que c'est le moment de dire ce que toi, tu ferais de bon. Puis de tenir tes promesses, parce qu'évidemment, si tes babines sont trop grandes, les bottines ne vont pas suivre.
6: Ben, c'est ça, Mais en tout cas, pour dire que je vais aller voter, mais je suis encore.
3: Ben, regarde, t'as encore le temps. Il te reste encore presque 6-5 semaines.
6: Bon, mais bonne soirée.
3: Salut, Loulou.
1: Salut.
3: Bye, à la prochaine. Et t'as toute zen, Loulou.
1: Ben oui.
3: Moi, je la voyais dans son bain, là, un bain à pattes avec de la mousse.
1: Un bain à pattes ou le bain à pattes?
3: Avec de la mousse. Un bain à pattes.
1: OK. Le bain à pattes à pattes.
3: Pattes, là. Bonsoir.
1: Ouais, c'est ça.
3: Lui, là.
1: Mais le bain, il est à pattes.
3: Oui. De bain à pattes.
1: À pattes à pattes.
3: Un bain à pattes. À Patrice.
1: OK, c'est beau.
3: Avec de la mousse, du sel de bain, une espèce de patente en bois qui accote des deux bords du bain.
1: Oui, pour pouvoir mettre son sel.
3: Une bougie, une chandelle, tu sais, toute zen. Puis elle avait mis son casque en plastique.
1: Oui.
3: Pour pas mouiller ses cheveux.
1: Ben non, pas briser la permanente.
3: Ça, c'est beau.
1: Sexy. C'est sexy, ça.
3: C'est pas une permanente, hein. C'est un permanent.
1: Ah oui, mais ça, c'est pas pour les hommes?
3: C'est pour... Les gens des années 70-80. Arrête-moi, là. Arrête-moi. S'il te plaît.
1: Oui, bon, on va aller au téléphone.
3: Oui. Allô, Radio X.
7: Salut, Garlo.
3: Comment ça va, grand Méjean Lou?
7: Ça va bien?
3: Oui.
7: Ah oui. Hey, je vais saluer Mme Louise, là, qui a parlé juste avant, je la connais.
3: Oui. T'as connu Louise, hein?
7: Oui.
3: Oui.
7: Tantôt, j'écoutais LCN, puis à LCN, Carbeau, là, ouais. À 10h moins quart, là,
3: ouais.
7: En gros titre, là,
3: ouais.
7: Il disait que Carnot s'était pas servi de l'option atomique.
3: Ouais. Mais l'option atomique, qu'est-ce que ça nous sert?
7: Non, mais c'est LCN parlait de l'option atomique.
3: Ouais, mais pourquoi t'écoutes ça, LCN?
1: On n'a pas de bombe atomique au Canada, là?
7: J'écoutais ça parce que je l'avais d'en face.
3: Ouais, mais change de poste.
7: Non, mais c'est à quel point qui font peur au monde, là, avec la question de Trump, là, c'est épouvantable.
3: Ouais, mais c'est parce que c'est la radio propagande, là, c'est la TV propagande, là.
7: Non, mais tu sais, quand on y parle de l'option nucléaire, que Carnot avait renoncé à l'option nucléaire, mais là, l'option nucléaire, par rapport à des tarifs ou par rapport...
3: Bien sûr, on se fie à tout le reste des infrastructures de l'armée canadienne. On t'a dit, j'ai pas peur que la bombe close, elle sera jamais capable d'avancer. C'est comme le 5 quarts de tonne encore, là, les pick-up 1977. Là.
7: Non, mais tu sais, c'est encore une histoire de bonhomme 7 heures. Là,
3: mais là, mon grand méchant loup, là, oui. Je m'excuse, mais là, regarde, t'en souviens-tu comment tu riais là, l'autre fois, là, t'es peu, écoute ça. Tu peux pas écouter le CN.
7: J'écoute pas ça, j'ai pas tes.
3: Ben, t'es non même menteur, tu viens de dire que tu l'écoutais tantôt.
7: Non, j'étais pas chez nous, j'étais chez quelqu'un qui a LCN.
3: Ah! Fait que là, t'as mieux te plaire de dire que t'écoutes pas LCN, mais tu vas l'écouter ailleurs.
1: Tu vas chez le monde pour écouter LCN.
7: Non,
3: François!
7: Oui.
3: Je t'aime. Salut.
7: Bye.
3: Bye. Salut.
1: Oh!

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16: Oui, une chose que je comprendrai jamais, c'est les gars qui aiment le goût de la bière. Rappelle-toi quand t'avais 12-13 ans, la première fois que t'as pris une gorgée de bière dans la bouteille à ton père, t'as dit « Ça mac, passe, ça goûte la pisse, pourquoi tu bois ça? » Tu sais, parce que de la bière, là, ils mettent ça dans des vieux tonneaux, dans le sous-sol d'une vieille taverne, puis ils font germer ça, mon gars. Le principe de développer le goût de la bière, moi, j'ai jamais compris. Parce que faut que tu te mentes pendant assez longtemps pour venir à croire que quelque chose qui goûte la pisse goûte bon, au final.
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0: encore une fois, merci. Merci de vos textos. Salutations à Martin Boubou dans le coin de Beauport. Merci d'être là aussi. Et plié en deux. Il y en a une couple qui ont texté qui était plié en deux. Ce que tu entends, c'est du bon Cinderella.
1: Yes, sir.
0: Ce sera des balades demain. On va faire un thème, la balade. Là, je sais que Shirley va appeler pour nous sortir une bonne balade. On va s'amuser avec ça. On va les ajouter une à une dans la playlist Carbo Show sur Apple Music. Spotify viendra éventuellement. Et Bagan, Louis, merci encore.
1: Merci à toi.
0: Oui, j'ai du fun avec toi en tabarnak.
1: Moi aussi.
0: C'est l'enfer. C'est drôle. On sait pas qui sent les pilotes, en fait.
1: Moins possible.
0: Aïe, aïe. Merci aux auditeurs et aux auditrices. Évident, soyez prudents. Le Space Cast s'en vient. Bye-bye.

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0: Ah, ma maoulée à vous. La nuit est tombée sur Québec et votre Spacecast est là. Je m'appelle Jean-Francis Blais. Face à moi, descendant de Jean Gauvin, Louis Gauvin lui-même, Violent Lou, salut man.
1: Bonjour.
0: Comment ça va?
1: Ça va bien, toi?
0: Ça va très, très bien. Comme nos auditeurs qui ont l'air en pleine forme, mon cher.
1: Oui!
0: En pleine forme. Au moment où je dis ça, ben justement, tellement en forme que le texto en est planté.
1: Bon!
0: Les salutations d'usage qui rentrent toutes en même temps.
1: Veux-tu j'y aille?
0: Vas-y donc, hein?
1: À maman au lait du chien mouillé qui pue.
0: Qui
1: oh. est là?
0: Est-ce le chien Donald qui est maintenant terrifié et qui s'est pissé dessus?
1: Non, le chien Donald est aussi là. Il nous dit à maman au lait. Ça a l'air que ce serait battu avec le chien à Mark.
0: Oh, le chien! Quel chien aurait Mark, tu crois?
1: De gros pitbull.
0: Moi, je pense que c'est un chien chinois à crête.
1: Ah, ouais, peut-être. On connaît son affection particulière pour les Chinois.
0: Pour la Chine, mais oh!
1: La Chine!
0: Oh!
1: Maman au lait du Great Cornolio.
0: And I need TP for my bunghole.
1: OK.
0: Qu'est-ce que ça veut dire?
1: Je sais pas si on vient de dire quelque chose de pas correct.
0: Ouais. À ma maoulée du livreur de propani. Propane.
1: Oh. En direction de Pont-Rouge pour que les gens puissent en poffer.
0: Ah oui, une petite poffe de propane, là, ça a jamais fait de mal à personne. À ma maoulée de l'écrivain radical, mesdames, messieurs, il est là. Le Père Noël aussi est là.
1: Cousin de Dave.
0: Oui, effectivement, c'est l'intellectuel de la famille, étant donné qu'il est écrivain.
1: Ben oui.
0: À ma maoulée du gars en crise. J'ai entendu, oui, c'est Robert. J'ai entendu Robert tantôt qui avait un téléphone robotique.
1: Ouais, je sais pas trop ce qui se passait. Lui, il disait qu'il se passait rien, mais nous, on entendait qu'il se passait clairement quelque chose.
0: Il devenait, en fait, on dirait que, parlant en termes de Transformer, vous l'avez pogné à mi-transformation,
1: ouais.
0: Pick-up, mi-jaguar.
1: Ça s'est passé entre les deux. entre la ligne et nous, là.
0: T'as-tu connu ça, toi, les Transformers?
1: Ben oui!
0: Ouais.
1: Megan Fox, man.
0: Ah, OK. Ben, moi, avant ça, là, c'était des bébelles. Puis avant les films avec Shia LaBeouf, puis tout ça, ouais. Là, les Transformers, ça pouvait... Il y en avait un qui s'appelait Cheetah. Puis il pouvait devenir genre un cheetah, là, vraiment un léopard.
1: Ouais.
0: Puis il venait aussi un gay par.
1: Gay!
0: Un gay par!
1: Un gay revient!
0: Puis ouais, c'est ça, il pouvait devenir un robot aussi.
1: Ah, ben écoute, moi je suis plus Optimus Prime.
0: Oui, ça c'est quand il pouvait être des véhicules, je pense, et des robots.
1: Ouais, c'est ça, Optimus Prime, Bumblebee, Megatron.
0: Le gars est allé à SL. Bon, beurre de raie humecté, vous dit à Maman Oulé à vous, mes chers amis. On a le sniper suprême qui est là, Maman Oulé à toi, mon cher, et quelqu'un qui nous dit je n'ai pas de surnom chelou. Alors, à Maman Oulé à toi, mon cher Andy Boy.
1: Bon.
0: J'espère que vous allez bien. On est avec vous jusqu'à 22h en ce mardi soir. Toi, comment a été ta journée?
1: Ah, oh, moi, ça a été une petite journée relax. Ben, en fait, pas tant que ça. Là. Je me suis pitché dans le méga ménage de ma pièce d'équipement.
0: OK, OK.
1: J'ai comme ma chambre, puis à côté, j'ai comme une autre pièce qui avant était comme un genre de salon, mais qui à cette heure sert juste à stocker tout mon gear.
0: Stocker ton gear.
1: Beaucoup trop. Mais je l'avais vraiment échappé.
0: OK.
1: Mais tu sais, vraiment échappé. Moi, quelque chose que les auditeurs ne savent peut-être pas, là, mais je suis fuck. Bordélique.
0: Ah ouais?
1: Genre, ça en est problématique, là.
0: Hey, c'est troublant parce que dans le show, tu es l'ordre. Par rapport à l'horaire, tu gardes le tracking de tout.
1: Tout ce qui est pas juste à moi, je vais être super droite, je vais faire les affaires comme faut, je vais être à l'ordre, à jour.
0: OK.
1: Mais quand c'est mes affaires à moi, là.
0: T'es dans un chaos organisé.
1: C'est n'importe quoi. Ouais.
0: Mais tu, mettons, je te
1: sais
0: dirais.
1: C'est où, là?
0: Tes gants bleus, tu dirais, OK, en dessous de la deuxième boîte de souliers, à terre, en dessous du rangement.
1: Exact. Je okay. sais tout est où, mais c'est. Ça en est dégueulasse, des fois, là. Genre.
0: Non, je te.
1: Va dans mon char, tu vas capoter.
0: Ah ouais, OK, à ce point-là. Moi, je suis un peu de même, mais tu sais, j'essaie que ça ait pas l'air d'une traînerie, mais, exemple, tu sais, les espèces de papier parchemin à mettre dans le fond d'un air fryer. Mm-hmm. Moi, je les laisse derrière le air fryer. Mais au goût de ma blonde, ça traîne. Mais moi, je trouve ça à la place. C'est caché par le air fryer, fait que ça a l'air rangé. Puis de deux, quand tu as besoin de te faire du air fryer, les papiers sont sur le air fryer.
1: C'est pratique, oui.
0: Ben oui. Moi, je suis toujours en mode pratique. Genre, si c'était juste de moi, j'aurais pas ça de la vaisselle en céramique.
1: T'achèterais
0: trop. J'achèterais au fur et à mesure, même. J'avais besoin de faire la vaisselle, je protège la terre.
1: Puis c'est du carton, c'est réutilisable.
0: Eh oui, 100%, même. C'est 100%, ils font des smells de Nike avec ça.
1: Ben oui, exact. Non, c'est une très bonne idée. Mais tout ça pour dire que j'ai commencé le ménage de ça, puis là, je me suis rendu compte que... Il y a ben trop de stock. Fait que là, j'ai regardé ça, puis là, j'ai comme pleuré, puis je me suis dit que je serais pas capable. Fait que j'ai abandonné.
0: Fait que t'as laissé faire ton ménage.
1: Ce sera demain que ça va se continuer. Là, pour vrai, j'en ai fait une bonne partie. Ah ouais, mais okay. Là, c'était trop, là. Genre, 4 heures de ménage, là, à un moment donné, je vire complètement fou. Puis, ce soir, moi, je veux pas me coucher.
0: OK.
1: Parce que je veux pas me réveiller demain.
0: Qu'est-ce qu'il y a demain?
1: Demain, là.
0: Ça m'arrive tellement souvent, cette réflexion-là.
1: Ouais, de pas vouloir te coucher.
0: De pas vouloir me coucher parce que j'ai peur que demain arrive.
1: Ouais.
0: Ben, ce qui est une phrase tellement triste.
1: Demain, là, c'est probablement ma pire journée de l'année. Je vais vivre quelque chose que je déteste au plus haut point.
0: Demain que ton docteur te met un élastique autour de la prostate, tu sais ce que tu me disais l'autre jour?
1: Oui, bien sûr.
0: C'est demain.
1: Ouais, non, ouais, c'est exactement. Demain. Ouais, oui, ce fameux rendez-vous.
0: Oui, oui. Qui n'est pas médical. Qui n'est pas médical. C'est juste un test.
1: C'est pour le fun, ouais, ouais. Pour voir. Non, demain, je vais chez le dentiste.
0: Ah, OK. Et est-ce que c'est une peur du dentiste ou une peur du coût du dentiste ou toutes ces réponses?
1: Ah, le coût. On a des assurances, c'est là.
0: Ouais, mais ça coûte de la vraie argent pareil.
1: Bon, genre 30$, là.
0: 30 de trop.
1: Le coût n'est pas le problème. Moi, c'est vraiment le dentiste.
0: Le Doc Mayou, dans l'au-delà, te fait dire croque d'un oignon puis fuck le dentiste.
1: Si seulement c'était comme ça, ah. Man. Là. Si seulement. Il n'y a rien que je déteste plus sa planète qu'aller chez le dentiste.
0: Ah, ouais. Okay.
1: Me faire jouer dans la gueule de même avec Luc, de pique, là.
0: Hey, moi, j'aime tellement ça. Puis à chaque coup que je les vois aller, je fais comme maudit, j'aurais aimé ça faire votre job. Avec le recul, là.
1: Non, c'est dégueulasse. Ah non, mais tu joues dans la gueule du monde. La
0: gueule pleine de
1: pu. Non, mais toi, tu penses que c'est cool d'être un dentiste parce que tu penses que tout le monde a des belles gueules comme moi pis toi, là. Mais non, il y a des gens qui arrivent là pis c'est noir, c'est plein de pus, c'est pourri, il en manque 4, là.
0: Ouais.
1: Ben oui, pis toi, faut que tu fasses de quoi avec ça pis tu peux pas y dire non, t'es trop dégueulasse, t'as pas le choix, là, de te mettre les mains là-dedans.
0: Ben moi, je m'imagine pas des belles dents, mais ce que je trouve qui a l'air satisfaisant pis mon Instagram commence à m'en shooter un peu, je suis content qu'il y a eu un inversement, moins de Julien Médusa, plus de madame avec du tartre. Dans la bouche, qui se font boffer le tartre d'un genre de...
1: What the fuck?
0: D'un genre de jet fort, là. Pow! Puis là, à un moment donné, là, t'as le tartre qui départ d'une...
1: Mais c'est quoi ton algorithme, man?
0: Tits, tattoo, and clean teeth.
1: What the
0: fuck? C'est ça, puis c'est comme... C'est le tartre, man, on dirait que ça part tout le temps. T'as juste besoin d'en boffer un petit bout, puis le reste, il part tout seul, puis ça te redonne une belle dent lisse. Tu sais, je suis en train de l'apprendre autodidacte grâce à Instagram.
1: Je veux pas que tu sois mon dentiste autodidacte. Puis là, je le sais qu'est-ce qui va arriver, OK? Parce que mon dentiste, il me dit depuis quelques années que je vais devoir vivre le cauchemar.
0: Les dents de sagesse? Mm-hmm. Non, fais pas ça, man.
1: Il me dit...
0: Fais pas ça.
1: Toutes les années, il me dit...
0: T'as vu comment je suis devenu? Raide et blanc.
1: T'as pensé de... Ah, oh, le tartre s'en va, là! Non.
0: Man, j'ai fait... Non, pour de vrai, là, j'ai eu un frisson à grandeur de mon corps. Je vais faire une... Oui, je suis un peu sépine. J'ai eu un grand frisson dans tout mon corps, une mini baisse de pression quand t'as dit ce mot-là. Fais pas ça, man.
1: C'est comme si je te disais... D'après moi, je te dis, Jean-Francis, je vais transitionner. Ta réaction est moins pire.
0: Ah, j'ai 100%. Oh, man, on va faire un méchant show avec toi en mode trans monster, là. Ben oui, ben non, c'est sûr.
1: Appelez-vous. Mais non, mon dentiste, depuis que j'ai à peu près 20 ans, me dit à chaque année, « Ouais, avant 25 ans, il va falloir t'es enlever. » Puis à chaque année, j'ai dit, « Ah, à 25 ans! » Parce que là...
0: T'en vas sur 25?
1: Et non, il est 23. Il va avoir 24 en septembre.
0: T'as le temps, masse.
1: Ben c'est ça. J'ai l'intention de dire à ce rendez-vous-là, pas au prochain, puis au prochain, encore pas au prochain. Mais l'autre d'après, à un moment donné, j'aurais pas le choix. Puis là, j'ai une dent qui fait un petit peu mal, genre quand je mange beaucoup de bonbons. Fait que je me doute que j'ai une carie sur cette dent-là.
0: Dent de sagesse en arrière?
1: Non,
0: la molaire juste avant?
1: C'est dent de sagesse, je sais que j'ai des caries. C'est pour ça qu'il veut me les enlever, parce que c'est soit on te les gosse, puis après ça, on espère que c'est correct, ou on t'arrache tout. Fait que je dis, garde, arrache tout.
0: Moi, je te dis, man, t'offres la douleur. Ça va s'infecter un peu, ça va faire mal quelques jours, laisse ça mourir de sa belle mort, puis après ça, tu vas
1: Elle
0: genre.
1: Va tomber.
0: Tu vas avoir des genres de vestiges dans la gueule. Ça va faire moins mal que les dents de sagesse. C'est un scam, cette affaire-là.
1: Puis.
0: En plus, c'est toute ta sagesse qui vont te retirer.
1: Oh, c'est vrai. Je m'en perds ma job.
0: Tu vas perdre ta job, mais t'as-tu remarqué depuis que j'ai plus une dent de sagesse comment je te fais? Non, je te cave.
1: C'est vrai, hein? Avant, t'étais cet homme sage et responsable. À cette heure, t'es rendu complètement fou.
0: Ouais, avant, les gens disaient de moi que j'étais le Mathieu Bock côté de Radio X.
1: Ah, puis à cette heure, depuis, Donald Cucelletta dit que tu lui fais penser à Trump.
0: Ben oui, c'est sûr que je suis dangereux. Je suis dangereux.
1: Non, mais cette carie-là qui est sur genre elle je pense, ouais. Là, pas si loin que ça, mais en bas, puis gossante, veut dire que les deux pires choses que j'aurais, que je crains dans la vie vont m'arriver, c'est-à-dire me faire jouer dans la gueule et surtout me faire piquer dans la gueule. Ah ouais. Par un fucking vaccin pour me geler la gueule, qui me gèlera pas la gueule, qui va faire plus mal que ce que la carie aurait fait mal à enlever. Ça, là, j'en branche, j'essaie de penser, puis je le sais que ça va arriver, je le sais qu'elle va me dire que j'ai une crise de carie.
2: C'est
1: je
2: sûr.
1: Le sais, non, c'est je sûr. Le sais. Puis là, il va falloir que j'y retourne, puis que je paye pour aller me faire piquer dans la gueule. Man!
2: Ah non, mais non.
1: Ah, oh, j'haïs ça. Maudit que j'haïs ça.
2: Va pas là.
1: Pour vrai, je pensais être cancellé.
2: Ah, cancel ça.
1: C'est demain, mais il est trop tard, c'est à 8h. C'est fermé. Ça rouvre demain à 8h. Ils vont prendre ma cancel. Je suis pas de même, en plus, les no-shows pis tout, ils vont me charger 25$ de plus.
2: C'est ce qu'on appelle là? Tu te plains en nom de cancel?
1: Non. Non, je vais y aller. Je vais y aller, mais tabarouette que ça me tente pas.
2: Mais vas-y, va te faire faire un beau nettoyage. Parle aux cool filles dentistes, tout ça, mais arrête-toi au nettoyage. Dent de sagesse, non, je veux pas.
1: Ah, dent de sagesse, ça sera pas de suite.
2: Je veux pas vous entendre, madame.
1: Ça, j'ai bien l'intention de dire. Le dentiste, parce que c'est un monsieur là, qui vient.
2: Ben, laisse le dentiste, monsieur, se frotter
1: sur toi. Je vais lui dire, ouais. À 25
2: ans. Ouais.
1: Alors, on repousse.
2: Toutes les scams de dentiste, là, moi, monsieur, je fais, ben, adultes, ils le font moins, là, mais ils se sont essayés à tous les moments que j'étais chez le dentiste quand j'étais petit, là, avec mes parents, là. Ouais, ça va y prendre des broches, hein. Ça va y prendre des broches, ouais, ouais. On aimerait ça se payer un chalet, ça, c'est quand tu viens entre les lignes, là. On aimerait ça se payer un chalet, ouais. Colin, ce serait le fun d'un bateau, là. On a juste des paddleboards. Ouais, on aimerait ça se payer un bateau. Désolé.
1: Ils n'ont pas eu de bateau, c'est ton dos.
2: Pas avec le descendant de Pierre Blais. C'est non. Alors, j'ai détesté ça, dans le sagesse.
1: Ah, ben, je sais, je l'ai vécu avec toi un peu par la bande. J'ai fait du sport moral pour toi quand t'as vécu ça. Là.
2: Oui, hey man, c'est tellement. Plus jamais, plus jamais. Hey, je veux te faire entendre de quoi?
1: Oui.
2: Tant qu'à parler de bouche.
1: Oui, ben
2: parlons bouche, OK? Parlons bouche. Quoi qu'il y a une ligne qui sonne depuis tantôt, puis je suis curieux de savoir c'est qui veut nous rejoindre à ce point-là. Ça sonne non-stop de façon frénétique. Il y a une partie bas qui dit va pas là, puis l'autre qui dit vas-y. Fait qu'on va l'essayer. Radio X, bonjour. Allô?
1: C'est tout?
2: C'est tout? Encore juste un coup, s'il vous plaît. Font foi. Non?
1: C'est ce qu'on entend en arrière. Là.
2: On entend, vous avez comme quitté la pièce, au pire, raccrocher le téléphone.
1: On a entendu quelqu'un rire en arrière aussi. Là.
2: Pouvez-vous rire encore?
1: On vous entend gosser après le temps.
2: On vous entend, au pire, il fait juste raccrocher. Là,
1: toi, raccroche.
2: Ouais, toi, raccroche. Moi, je vous.
1: Ah, bon, ben...
2: Merci. Encore. OK, c'est assez. Merci pour votre appel, le saule pleureur. C'était-tu un des gars des deux frères? Je pensais l'avoir reconnu.
1: Maintenant que tu le dis.
2: Ah ouais, c'est ça les deux frères.
1: Je ressens la tonalité, c'est le gros.
2: C'est le gros, hein, ouais, c'est ça qui pourquoi je l'ai pas eu ma carte blanche au fait? OK. On parlait de bouche tantôt. J'ai découvert un phénomène. Ben, en fait, je connaissais la musique à bouche, là. T'sais. J'ai déjà entendu des
1: gaufres.
2: Ouais, c'est ça de la musique à bouche?
1: Ouais,
2: c'est de l'harmonica.
1: Bouche, l'harmonica?
2: Ah, ben, tu vois, je connaissais pas finalement de la musique à bouche. Je pensais que c'était autre chose. J'ai découvert des gars qui font du beatbox avec le bouche.
1: Ouais.
2: Mais j'ai essayé, puis là, c'était un moment très gênant dans ma vie, là, mais heureusement, j'étais le seul pour le vivre. J'ai essayé d'en faire dans mon char infaisable. C'est, moi, j'ai juste l'air de m'étouffer, là. J'ai juste l'air d'un gros.
1: D'accord.
2: réponse. Je vais t'en faire entendre, OK? C'est des gars qui... Il y en a plein, là. Ceux que, à qui je m'intéresse, c'est plus des Japonais, parce que je suis vraiment une vibe de tout ça. Puis les gars sont habillés comme en trad japonais. Ils ont des chamisènes, tu sais, espèce de grosses guitares japonaises à trois cordes. Fait qu'ils sont dans des tonalités qui sont très trad japonaises, mélangé un peu avec du hip-hop, mais tout ça avec le bouche, man. Sauf le chamisène, évidemment. Il ne faut pas le chamisène avec sa bouche, là. Mais le beat que vous allez entendre, c'est un gars qui fait ça avec sa bouche. Fait que pour vrai, là, si vous êtes capable de faire d'autres sons que larmoyer, comme le gars de deux frères, vous pouvez nous appeler au 88-670-9098. Je vous fais entendre un band qui s'appelle Somlinez. Et ce que je vous fais entendre, là, c'est un cover du Wu-Tang Clan.
1: Là, il crache.
2: Check bien ça.

0: suis pas capable. T'es-tu capable?
1: Moi, j'ai juste l'impression que le gars, il arrête pas de cracher, là.
0: C'est vrai, ah ouais?
1: Non, mais c'est très impressionnant.
0: Et moi, ça m'a renversé à quel point il y en a qui sont bons là-dedans. J'étais tantôt aussi, parce que je me suis fait proposer des noms par l'intelligence artificielle. Et il y en a un qui s'appelle Show. Attends un petit peu, j'essaie de retrouver son nom. Parce que toi, t'étais DJ, puis c'est pas... Il y a pas des... comment je pourrais dire? Des DJ qui font des sons avec leur voix, avec leur bouche de même?
1: Non. Pas vraiment, non. Je pense qu'il y a rien de vraiment mainstream connu de bon, à part des gens un peu weird là, qui se font suivre par du monde un peu weird sur les réseaux sociaux parce qu'ils trouvent ça un peu cool et weird, là, mais...
0: Ouais, ben ça, moi, j'ai plus ça à travers, mettons, des vidéos de gens qui se font détartrer.
1: C'est ça, il y a personne sur Spotify qui écoute... du beatbox.
0: Non, ben c'est ça. C'est pour vrai, là, c'est genre 27 000 auditeurs mensuels, fait que c'est à peu près personne, là, tu sais, parler pour se comprendre.
1: Les deux frères en ont plus.
0: Mais oui, mais la capacité de faire ces sons-là, elle me fascine. C'est pas compliqué. Check bien. Là, le gars, il chante, c'est un peu à chier, là. On va l'avancer, OK? I said goodbye, but I'll never find a way. Oh, fais des bruits de bouche. Comment qu'il fait ça?
1: Ah,
0: il y a une grosse gorge de grenouille. Comment qu'il fait ça? Moi, j'ai juste l'air de racler ma gorge après du morier, là.
1: Boum, boum,
0: boum. Non, je te le dis, j'ai essayé dans mon char. Le 21 km Val-Bélair Grande Allée, là, c'est un échec de 22 minutes. C'est ça, 0-0-0 fonctionné.
1: Moi, je veux que nos auditeurs se lancent dans le beatbox.
0: Dans le beatbox?
1: 88-670-9098, je lance officiellement le plus grand concours de beatbox de l'histoire de Radio X. Vous pensez que vous êtes bon, vous avez un talent caché, vous voulez nous montrer.

0: qui maintenant a la syphilis sur le bout des doigts, là, parce qu'il a lavé chacune de nos... Ça, là?
1: Les... De la vaginite.
0: Ouais, les pommes, ouais, ouais, toutes nos pommes de micro plein de vaginite, puis d'herpès, puis tout ça, là, il les a toutes nettoyées. Gentil garçon qui est pioui.
1: Ouais, pendant gros le... job. Ouais,
0: pendant, c'est pendant Stairway to Heaven qu'il a eu le temps de toutes les nettoyer. On va retourner en ligne. Je pense qu'on a le maître du big box, beatbox au Québec qui veut nous parler. Radio X, bonjour.
2: Salut.
0: Salut, ça va bien? Depuis combien de temps vous êtes dans le beatbox?
2: Non, j'adore le beatbox pour de vrai, mais j'ai aucun talent. Whatsoever.
0: Oh, mais à quel point t'es sarcastique quand tu dis j'adore le beatbox?
2: Non, sérieux, quand le groupe que t'as parlé, là, les Japonais avec la longue guitare et compagnie, je les connais. C'est malade mental. Il y a un Hawaïen aussi. Google-le, je me rappelle plus de son nom. Il a fait America Got Talent, mais Hawaii. Le gars est capable de faire 5 à 6 beats en même temps.
0: Je comprends même pas comment un cerveau peut trier 5 beats. Tu sais, moi, j'ai une grande fascination pour les musiciens en tout genre, particulièrement les drummers qui sont capables de tenir comme plusieurs rythmes en même temps. Mais là, de le faire avec une bouche, ça me fascine. Complètement.
2: Non, mais moi, c'est pas une question de cerveau. C'est une question de comment que ta gorge, tes joues, tes cordes vocales, ton nez. Tu comprends ce que je veux dire?
0: Ah, mais il y a des gens qui ont vraiment les grosses bouches, là. Vraiment, de la place dans ces bouches-là.
2: Ouais, mais t'es à un autre niveau, là.
0: Ah oui,
2: c'est même pas une question de cerveau, là. C'est une question d'habileté physiologique, là.
0: Mm-hmm. Ah, non, c'est clair. C'est impressionnant. Hey, merci de ton appel.
2: Merci. Salut, boys.
0: Salut, bye-bye.
1: Bye.
0: Ouais, fait que voilà, c'est assez pour le... C'était juste une petite découverte que je voulais vous faire découvrir, là. C'est pas un spécial beatbox.
1: Autre que ça, t'as-tu passé une belle journée?
0: J'ai passé... Man, un matin, c'est merci de me sortir de ça.
1: Oui, ça fait plaisir.
0: Parce que ça, c'est pas l'histoire de ma journée, là. C'est non. Juste j'ai trouvé ça impressionnant, puis je voulais juste comme vous le partager, là, plutôt que de commencer le show avec les tarifs de Trump. Ils vont-tu nous nuire? Tu sais, je voulais juste partager quelque chose d'un peu original qui a fait un peu ma journée, mais non, j'ai de quoi d'encore plus... J'ai passé tout un matin, man. Un matin qui vient boucler une boucle de 3 ans.
1: Il y a
0: de 3 ans. Il y a de ça 3 ans, je faisais mon premier Québec Tattoo Show. Puis à ce moment-là, lors du soir de samedi à dimanche, moi je rentre ou il me semble que c'est de samedi à dimanche ou de vendredi à samedi, je suis plus trop sûr, mais en tout cas,
1: peu importe.
0: Je rentre à la maison et le lendemain matin, j'apprends dans les journaux qu'un de nos anciens collègues s'est planté en char après avoir bu de l'alcool.
1: Ben oui.
0: Et que c'était une loque qui était encore en vie. Complètement, parce que le gars, il a pogné une pancarte. Puis c'est un miracle là, que ce soit pas juste décapité avec la pancarte, parce que tout le top du char a comme été arraché. C'est un miracle qu'il n'ait pas été tué. Une stupidité de la vie, là, parce que je pense que notre ancien collègue habitait à quelque chose comme 1 kilomètre de où il est parti. Fait que les circonstances, je les sais pas. Il était chaud d'air. Mais à partir de ce moment-là, lui, sa vie... puis je vous le nomme pas parce que c'est pas un collègue qui était en onde nécessairement. Fait que je veux pas le mettre sur le spotlight inutilement, là, ça a pas rapport. Surtout avec la qualité d'être humain que j'ai... Je savais que c'était un bon gars, là, mais... En fait, cette histoire-là, elle a eu toute une leçon pour moi parce que, tu sais, on pense des fois qu'on connaît le monde. Ah, telle personne, là, je travaille avec, je sais comment qui. Non, on sait pas comment les mondes. On sait pas comment le monde est.
1: Ben non, on connaît personne.
0: On connaît pas le monde.
1: Pas en tout.
0: Et qu'on sait pas ce qui se passe dans nos maisons, même. Et encore moins.
1: Dans la maison des autres.
0: Dans la maison des autres. Puis, tu sais, moi, si tu m'avais dit ce collègue-là, qu'est-ce que tu penses de lui? J'aurais dit, ben, il aime jouer à Mario Kart, il aime les belles nanas, puis il aime les tatouages. Tu parles d'une analyse en surface. Oui, à tout ça, là. Tu sais, mais il y a plus profond que ça parce que dans ce week-end-là, il y a 3 ans, j'ai appris que ce collègue-là que j'aimais bien. Est-ce que j'étais, tu sais, bras-tu avec? Non, c'est pas un ami très, très proche. Je considère comme quelqu'un que j'apprécie, mais c'était pas un ami proche. Faut pas charrier non plus. Mais jamais je me serais douté que le gars avait des problèmes d'alcool. Jamais, jamais, jamais. Jamais je me serais douté de ça. Puis aujourd'hui, il fêtait ses 2 ans de sobriété. Et lui, il a suivi des thérapies, tu sais, mais fermées, là. Il est pas allé en groupe, genre, salut Bobby, bonjour Bobby, moi je suis alcoolique, bonjour Bobby, tu sais, non.
1: Bonjour Bobby l'alcoolique.
0: veux-tu une Big Ten? Non, je résiste.
1: Félicitations, t'as passé le test.
0: Ouais, tu sais, fait que, il est pas là-dedans, lui a suivi des affaires, des genres de thérapies plus fermées, mais il m'expliquait qu'il tient le coup, man. Il tient le coup un jour à la fois,

0: Puis j'ai rencontré quelqu'un qui allait bien aujourd'hui. Vraiment, vraiment bien. Puis j'étais content pour notre ancien collègue.
1: Tant mieux, c'est le fun à savoir.
0: Vraiment. Puis tu sais, lui, là, il a, à cause de ses mauvaises décisions et de son addiction, ou tu sais, mettez ça dans l'ordre que vous voulez, les l'addiction
1: ça
0: probablement. C'est ça, les mauvais, l'addiction a probablement amené les mauvaises décisions, puis vice-versa. Là. Mais il s'est sorti de ça, puis alors que j'étais pas craintif. Mais plus je me demandais comment ça va se passer? Va-tu y avoir un fret? Ça fait des années, je ne l'ai pas vu. La dernière fois que je l'ai vu, ce collègue-là, c'était à la convention il y a 3 ans.
1: Mm-hmm.
0: Tu sais, c'était lui, je me souviendrai toujours, il était à la convention, puis après ça, il est allé au MSA, là,
1: ouais,
0: au rodéo, puis c'est en revenant du rodéo qu'il s'était planté, justement. Fait que moi, quand je l'ai vu au Québec Tattoo Show, j'avais aucune, même pas le début de raison de penser que ça allait se passer. Là. Rien, rien, rien. Fait que moi, j'ai, comme tous nos collègues, été complètement frappé par « Hein, d'un, c'est qui? » De deux, quand t'apprends, c'est qui? C'est « Hein, ah, ouais, tu sais, what the fuck, pourquoi il a fait ça? » Mais là, t'apprends « Ah, ouais, il y a des problèmes d'alcool depuis tant de temps. » Ben, ça m'a, ça, c'est une leçon de vie pour moi, là. Il y a 3 ans, à quel point on connaît pas le monde, mais aussi à quel point, tu sais, j'avais comme la perception ou l'espèce d'idée préfète que j'allais voir quelqu'un de complètement débattu arriver, voir quelqu'un un peu... quelqu'un
1: que la vie a tombé dessus.
0: Ouais, tu sais, que je m'attendais à avoir une victime.
1: À 2 pouces de l'itinérance.
0: Ouais, tu sais, quelqu'un de débattu, quelqu'un qui a tout perdu puis qui est devenu un peu Robinson Crusoe, là. Alors que c'est pas ça du tout, man, que j'ai eu aujourd'hui, vraiment pas. J'ai eu quelqu'un qui va mieux que jamais été, quelqu'un qui est droite comme une barre, quelqu'un qui a affronté ses démons, qui affronte ses émotions frette maintenant, un jour à la fois, qui sait qu'il y a des combats, qui sait qu'il faut pas qu'il se challenge avec certaines affaires, faut pas qu'il... Tu sais, mais ça a vraiment été un beau matin. Tu sais, humainement parlant, là, ouais, c'est des expériences que je vais me souvenir, ça, dans ma
1: mais
0: vie. Là.
1: C'est plate, mais dans vie, souvent, le meilleur moyen de se sortir des problèmes, c'est justement une grosse claque d'en face de même, c'est d'arriver au fond du baril.
0: Ouais.
1: C'est ça. Puis ça, c'était le fond du baril pour lui.
0: Il y a du monde comme ça.
1: À partir de là, il a remonté.
0: Il y a du monde qui sont comme ça, puis moi, je suis vraiment comme ça. Là. Moi, ça me prend souvent, là, je suis pas très prévoyant. Je pense que c'est assez masculin comme façon d'être aussi. Là.
1: Ouais.
0: Tu sais, d'attendre, là, de se péter à gueule, puis de réagir, puis après ça, de virer le paquebot de bord. J'ai l'impression que les femmes sont peut-être un petit peu plus prévoyantes. Pas toutes, là, évidemment, il y en a qui...
1: Wow.
0: Tu sais, on a toute notre pinotée de service en legging et en tête, là. Mais qui, elle, écoute, a pris de l'avance sur le baril, là. S'est écrasé la face dedans avant. Mais règle générale, mettons qu'on va faire une vulgaire banalisation, puis vulgarisation, puis généralisation, en fait.
1: Ouais.
0: Je pense que c'est plus masculin d'attendre ça. Mais à matin, j'ai pas eu ça du tout, man. J'ai eu un stud droit devant moi qui venait commémorer avec un tatouage ses 2 ans de sobriété.
1: C'est cool qu'il ait pensé à toi.
0: Oui, vraiment. Puis, tu sais, justement, il y avait une symbolique, je pense, aussi pour lui qu'un ancien collègue, il fasse ça, tu sais, puis tout ça. Fait que ça a vraiment été un beau matin. Puis ça a été aussi un exemple de... Tu sais, des fois, quand il est question d'alcool au volant, j'ai tendance à être assez radical là-dessus. Puis je me dis, hey, tu peux tuer une famille au volant, fait que tu devrais jamais rechauffer de ta vie, mais... C'est force est d'admettre qu'il y a des gens qui sont capables de se remettre, tu sais, de se remettre droit, puis de pas le rééchapper. T'sais.
1: De réaliser l'erreur qu'ils ont commise.
0: Exact, c'est
1: de
0: ça. T'sais, ça donne une leçon sur la capacité à donner une chance aux autres, là.
1: Mm-hmm.
0: Même si les nouvelles, c'est peut-être aussi parce qu'on baigne trop là-dedans, là, les nouvelles nous présentent juste des gens qui ont eu 17-18 chances, là, puis qui ont craché.
1: Dans le last call, puis 4 ballons.
0: Ah oh, ouais, c'est ça, tu sais, 4 ballons, ça a pas compris, puis tu sais, 4 ballons, moi, je...
1: Là, il y a plus de pitié, 4 ballons. Moi, après 2, c'est fini.
0: Ah oh, non, mais je suis à la même place que toi. Deux, c'est complètement inacceptable, là. Tu vois, avant, j'étais à 1, là, après un matin, je suis tombé à 2.
1: Mais 2, c'est correct. Tu sais, 1 ballon, t'as fait une erreur, tu t'es fait pogner, félicitations. Le garde, meilleure chance la prochaine fois.
0: À 2, tu devrais plus chauffer le char de ta vie sur le territoire québécois. Jamais, jamais.
1: Terminé.
0: Jamais.
1: T'as plus le droit d'avoir un permis de conduire.
0: Ouais. Fini. Ouais. Je pense pareil. Fait que, non, ça a été tout un matin de humain, là. Ça a été vraiment le fun. Tu me demandais mon matin, là. Ça a été ça.
1: Très, très cool.
0: Ouais, ça a vraiment marqué.
1: Salutations à lui, s'il nous écoute.
0: Ouais, ouais, je le salue, man. J'espère qu'il. Mais en fait, j'allais dire, j'espère qu'il va bien. Il va bien.
1: Tant mieux.
0: Il est dans l'événementiel, tu sais, il cite à gérer le genre de chaos qu'est l'asile de Radio X. Ça donne des skills épouvantables, là. Quand il arrive à quelque part d'autre ailleurs, il a l'air de genre de Wayne Gretzky de la gestion, là, tu sais.
1: C'est sûr que quand tu gères ça ici.
0: Oui, c'est ça.
1: Le département promo, c'est pas simple.
0: Yes, fait que voilà. T'as-tu écouté Gary à midi?
1: Oui, j'ai écouté Gary, man.
0: Ça m'a.
1: J'ai écouté Gary.
0: J'ai notre analyse, by the way, quand on a parlé de Gary la semaine passée, on était pile poil dessus là.
1: Mm-hmm.
0: Gary, il veut être un député de proximité avec des enjeux locaux. Oui, bonjour, Monsieur Gary Epi, la lumière en face de chez nous, elle flash depuis deux jours.
1: Oh mon Dieu!
0: Ouais, c'est des affaires de même.
1: J'arrive!
0: Non, mais le pire, c'est ça que ça prend. C'est,
1: ah,
0: c'est,
1: oui.
0: Ça en prend des gens de même. Puis c'est parfait. Moi, là, des gens qui, d'un, sont soit parachutés parce qu'ils ont une obsession du pouvoir, comme, mettons, Marissal, Maïté, machin, et tous ces gens-là, moi, je trouve ça imbuvable. Jamais je vais voter pour ça. C'est une des rares fois où je suis d'accord avec Marchand, d'ailleurs, aujourd'hui. Marchand qui dit que les gens qui sont parachutés, il dit pas de même ce que ça veut dire, devraient quasiment avoir honte. Je suis d'accord.
1: Ouais.
0: Je suis complètement d'accord. Les parachutés devraient avoir honte de faire ça.
1: Tu connais pas la place, c'est juste pour une job.
0: Ah, exact. C'est juste
1: la preuve que c'est juste pour une job.
0: Ah oh, oui, c'est juste pour une job. Fait que, tu sais, j'écoutais Gary, puis en plus, ça m'a fait sourire parce que c'était sur le bout du troisième lien, là.
1: Ben.
0: Tu vois qu'il est. Ça, là, ça va être le côté intéressant à regarder, tu sais, d'un point de vue observateur, là. À quel point Gary est capable de tenir une ligne de parti parce que c'est pas son naturel, là.
1: Non, mais moi, j'ai. Tu sais, je suis pas vieux. J'ai 23, mais je grandis tranquillement. Puis, j'ai. Longtemps dans ma jeunesse, j'avais vu des politiciens ou des gens devenir des politiciens et se faire avaler par la machine.
0: Ouais.
1: Puis, malheureusement, j'étais jeune, j'habitais à Saint-Raymond. Fait, vous comprenez que ces gens-là, je les connaissais pas. Tu sais, et j'avais pas les contacts. Puis, je me disais, je comprenais pas pourquoi les gens viraient de même puis tombaient dans ma chaîne. Mais là, c'est la première fois ou dans les premières fois cette année, tu sais, que je vois plein de monde autour de moi qui, justement, switch de même en politique. Puis là, tu sais, mettons, Renault ou Doom Dumas, ça tombe dans ma chaîne. Oui, puis non, c'est parti conservateur. Mais Gary est forcé d'admettre qu'il a mis le pied dans ma chaîne.
0: Hein. Oui, oh oui.
1: Puis je le vois, tu sais, il y a une différence entre le Gary que je croisais dans un couloir ici, puis le Gary que j'ai entendu à midi. Puis c'est pas une différence qui a changé bout pour bout, mais c'est une différence de gars qui a mis le pied dans la machine.
0: Ouais, ben, honnêtement, là, quand j'écoutais Gary à midi, je me disais, hey, pour vrai, là, je suis fier de lui. Puis faites abstraction là, du parti, le PQ, social-démocrate. Tout. Non, non, juste, ça revient quasiment à mon point de départ de quand on a su la nouvelle qui quittait. Mmh. Là. Foncez dans l'aventure.
1: Ah, ça prend une paire de gosses.
0: Eh oui, ben... Hey. Ah oui.
1: À 55 ans.
0: Avec un flot flambant neuf.
1: C'est ça, père d'un enfant, d'un nouveau-né. Partir de ta job de rêve. Là, parce
0: c'est
1: que
0: ça.
1: Je dis souvent que c'était ça. Là,
0: que c'est sa job de rêve.
1: Pour te lancer en politique, que t'es même pas certain que tu vas être élu.
0: Exact. Dans un parti qui, tu sais, il savait, Gary, quand il a accepté l'offre au téléphone du PQ, que... disons que ses auditeurs puis son écosystème allait réagir là, tu sais.
1: Ben oui.
0: À le fait que ce soit une nomination péquiste. Puis ça, hey, by the way, là, moi en plus je suis pas si proche de Gary que ça, mais même genre vraiment pas là, tu sais, comparativement à d'autres. Puis je savais que Gary était souverainiste.
1: Oh, moi entendre JC dire à midi, oh mon Dieu, je l'avais jamais vu.
0: Je comprends pas.
1: Je me dis, JC, est-ce que t'écoutes les gens en dehors dans les couloirs?
0: Je comprends
1: clair,
0: pas.
1: C'était su de tous.
0: On a eu des discussions là-dessus et plein de fois, juste cet été pendant une semaine, là, moi et Gary, en dehors des ondes, puis même sans mon nom, on a déjà eu cette conversation-là. Fait que ça, je le comprenais un petit peu moins, là, mais.
1: C'est vrai qu'en onde, il essayait d'être quand même relativement neutre. T'sais, il
0: ben
1: prenait
0: normal,
1: son rôle de journalisme
0: à cœur. Ben oui, ben oui.
1: Il allait dans la chronique des fois, mais quand même tout le temps en gardant une certaine ligne là, de neutralité. Mais en dehors des ondes, puis même en ondes, t'écoutes un peu comme faux, c'est pas de surprise pour personne. Là.
0: Non, moi, zéro été surpris. J'aurais été plus surpris que soit un candidat du PCQ. Ça, j'aurais trouvé ça de mauvais goût. Pour vrai, là, j'aurais vraiment trouvé ça racoleur un peu, genre...
1: Ça aurait commencé à être gêne.
0: Ouais, pour vrai, ouais. T'sais, on pige dans le staff de Radio X présenter des candidats PCQ parce qu'on se dit qu'ils ont une petite notoriété. On va le... Hey, là, tu vas m'emmener.
1: Bon,
0: ça va être correct.
1: On a fait le tour, vraiment.
0: Ouais. Mais j'ai trouvé ça admirable. Le fait là, de foncer dans l'aventure, juste ça, là. Il y a de quoi, je suis comme wow.
1: Tu sais, le bout où il parlait que c'était peut-être la dernière chance, tu sais, puis que lui, il voulait faire partie de ça, puis être dedans.
0: Parlant de ça.
1: J'ai trouvé ça. Je trouve ça bien, même si je suis peut-être pas d'accord à 100% avec ça, mais qu'au moins il aille pour ses convictions, puis il aille au combat, il aille au front.
0: T'sais. Ah, puis moi, je le crois, hein, en passant. Là, je le crois là-dessus, puis je le crois aussi que son investissement en politique, son combat, mettons, là, c'est pas le troisième lien. Ça se peut, là.
1: C'est le Mont-Saint-Anne.
0: Tu sais, moi, mettons, là, je ferais pas de politique, là, bien évidemment, là, puis aucun politicien serait intéressé à m'avoir de toute façon, mais...
1: C'est sûr.
0: Pas mal, mais...
1: On dit que Duhaime te veut.
0: Ah, ouais, j'en doute particulièrement. Mais, tu sais, je vais vous dire, ben franchement, moi, j'ai rien à foutre de troisième lien. Je n'ai rien à foutre, là. Je comprends qu'il y a bien des gens qui n'ont besoin, mais moi, dans ma vie, ça me touche pas.
1: Tu traverses pas, ça arrive ça, t'habites, ça arrive non.
0: C'est ça. Fait que je m'en fous, là. Puis tu sais, que en fait, je trouve que c'est petit. Je trouve que c'est petit, genre que mon combat, c'est du béton. C'est calvaire, là. Christy, on est là, là, vraiment. C'est ça, ton combat, c'est du béton pour un lien entre deux rives.
1: C'est le Québec, man.
0: Ça fait petit peuple, là. Ça fait, comme dirait votre buddy que vous parlez tantôt, ça fait porteur d'eau beaucoup, là.
1: Qu'on soit obligé de s'obstiner pour en avoir du béton. Et là, le problème.
0: Ouais, ouais, ouais.
1: C'est qu'on soit obligé d'en faire un enjeu électoral pour réussir à l'avoir.
0: Qu'un parti ait perdu une supra-majorité...
1: À cause d'un pont.
0: À cause du béton, c'est loser.
1: Loser pour vrai.
0: Loser pour vrai. Oui, oui, oui, effectivement, loser pour vrai. Mais je reviens à la volonté, ou plutôt au rêve, ou à la perception de Gary que c'est la dernière chance pour le Québec de réaliser le projet de pays. Crime, son chef, il y a-tu une semaine et demie, une semaine à peu près, a fait un genre de « Ouais, ben pendant que Trump est au pouvoir, on fera jamais de référendum. » Alors que, je sais pas si tu as vu le post de Trump ce matin.
1: Il nous aime.
0: Man!
1: Il nous aime.
0: Mais tu aurais su que ça va exactement en ligne droite avec ce qu'on dit dans le space depuis depuis l'élection de Trump, là, depuis qu'il est arrivé au pouvoir. Là, il n'y a jamais eu, je vais le répéter pour la millième fois, là, mais il n'y a jamais eu de président aussi, ou du moins depuis, mettons, la Révolution américaine ou la tentative d'invasion des Américains sur le Canada.
1: Dans le
0: là,
1: monde moderne.
0: C'est ça. Dans le monde moderne, il n'y a jamais eu un président aussi hostile à l'intégrité territoriale du Canada que Donald Trump. Voici le texte traduit, là. Je n'avais jamais même pensé faire une chose si stupide, a-t-il écrit. Ce mensonge a été fabriqué par le faible et inefficace premier ministre pour tenter d'obtenir des gains politiques, ce qu'il a complètement perdu de la part des Québécois. J'aime les Canadiens français. Imagine, man, là, projetons-nous dans un scénario fictif où est-ce que Paul Saint-Pierre Plamondon se la joue casseur de couilles du Canada. Vous allez voir, j'ai une idée pourquoi il le fera pas, là. Il approche l'administration Trump, là. Genre, aujourd'hui, t'imagines-tu le feu qu'il aurait mis, man? Le Québec, en mode, on se représente nous-mêmes, approche l'administration américaine pour leur proposer un partenaire, leur montrer quel genre de partenaire on serait. Regardez, là, le Canada est en train d'y aller d'une escalade. Nous, on n'est pas là-dedans pantoute. On a nos singularités culturelles, tout ça. On veut être des bons partenaires. Aidez-nous à réaliser... Tu comprends-tu? Il y a comme une espèce de conjoncture qui s'écrit tout seul. Mais la raison pour laquelle... Après ça, je te laisse aller, mais la raison pour laquelle je pense que le PQ ferait pas ça, parce qu'ils savent que le hardcore souverainiste vont être les derniers défenseurs du Canada face à un Trump hostile. Aussi paradoxal que c'est, les péquistes les plus convaincus sont les plus anti-Trump et par le fait même, les plus elbows up, gang de cocu.
1: Ça ne fait aucun sens.
0: C'est sérieux, là?
1: C'est illogique, mais tu sais, l'idée est bonne si les idées du PQ sont bonnes.
0: Ouais.
1: Tu sais, si le PQ arrive et dit oui, les Américains, on va avoir une bonne entente avec vous autres, tu sais, on va abolir la gestion de l'offre au Québec, il n'y en aura plus, puis on
0: a des ouvertures, hein.
1: Mais là, le problème, non, c'est que si le Québec est un pays, ce sera encore plus un pain in the ass pour les États-Unis à négocier avec, là.
0: C'est ça. Ben, eux autres sont social-démocrates dans le piton, mais.
1: Pas une deuxième Californie, là.
0: Mais tu sais, si t'es, encore une fois, dans notre exemple fictif, là, j'ose espérer qu'un Paul Saint-Pierre Plamondon puis son équipe autour vont avoir une espèce d'ambiguïté stratégique. Mettons que leur but, c'est de devenir une espèce de Cuba du Nord. Ben, face à Trump, tu le laisses pas transparaître, ça. Tu le fais croire que tu vas être... Tu lui mens en pleine face, on n'a rien à foutre, là, de lui mentir en pleine face. Tu lui fais croire que tu vas être un partenaire de choix, puis finalement, après un coup que tu as eu le bac, ben, tu lui chies dans la pelle. C'est pas la fin du monde, là. Mais pour obtenir tes fins... Let's go, man. Remplis-les. Remplis-les de ta merde. C'est pas grave, là.
1: Jean-Francis Blais, stratège politique.
0: The art of the deal.
1: Autodidacte.
0: Autodidacte.
1: Si vous avez besoin, parti politique, d'un conseiller.
0: Ouais, oh ouais.
1: Pour 100 000 par année, il est à vous.
0: On se fera pas beaucoup d'amis, là. Mais.
1: Le plan. Bullshit.
0: Ouais,
1: on
0: oui.
1: dit aux gens ce qu'ils veulent entendre. Un coup élu, on fait bout de pot. T'es-tu sérieux?
0: 100%.
1: C'était toi le conseiller de la CAQ!
0: Mais
1: c'était toi, c'était le plan! Mais on dit au monde ce qu'ils veulent, puis après ça, on flippe bout pour bout!
0: Mais pour vrai, oui. Être en politique, c'est exactement ce que je ferais.
1: Ben, c'est exactement ce que la CAQ a fait depuis ouais. les 8 dernières années.
0: Pour vrai, là, moi je serais vraiment en mode « Ah non, mais on comprend, là, ici, il n'y a pas d'accessibilité sociale, d'acceptabilité sociale pour des projets de développement puis d'exploitation de nos ressources. On comprend, on n'ira pas là. Hein. On est vraiment pour la défense de vos intérêts. Faites-vous-en pas avec ça. Vous allez le garder, votre champ de quenouilles. Il n'y a aucun problème. Jour 1 qu'on est élu, man. Ah oui, la boule là-dedans, puis on les pipelines à grandeur. C'est bien certain. Voyons donc. On n'ira pas contre les intérêts de la nation parce que l'ex à Jacques Parizeau veut fixer le champ, là. Ben non.
1: Rich, meilleur dictateur ever.
0: C'est sûr.
1: Le roi de la bullshit.
0: Man, les gens, ils sont plus intéressés à fixer leur émission de stupide, là, stats, puis...
1: Il paraît que du feu.
0: Ben oui. Ben oui. Ben oui, les gens, ce qu'ils veulent, là, c'est... qui meurt dans Unité 9 demain? C'est ça qui les intéresse, là. Tu lui comptes quelques pipes en campagne électorale. Il y en a qui l'ont compris, mais c'est toujours à notre détriment. Faudrait juste qu'on ait quelqu'un qui est nationaliste puis qui est à l'inverse. Ah non, faites-vous-en pas. Mais non. Hey, c'est inhumain de renvoyer les gens du PEC à la maison. Voyons donc. Hey, on peut pas faire ça. Jour 1.
1: Bye-bye!
0: Bye-bye!
1: On monopolise l'aéroport de Montréal pendant une semaine. Plus aucun voyageur. Que des exportés.
0: Ouais. Ah, mais là, on peut pas faire ça parce qu'on n'a pas d'entente avec les pays. Ils vont pas accepter de les reprendre. Pogne un narco-État là, de l'Amérique du Sud. Là, tu lui payes une bibliothèque, comme la Chine fait. Là, tu lui payes une bibliothèque en échange qui accueille nos détritus. Ils vont y prendre. C'est ça pareil.
1: T'arrives là, tu drops ça sur le tarmac.
0: Ah oui. Bonsoir. Occupez-vous-en, puis bonne lecture.
1: Tu redécolles, puis ouais. C'est ton problème.
0: T'arrives là, les plus beaux hits de Félix Leclerc, puis voici Abdoul. Embauchez-moi comme stratège politique. Hey,
1: c'est sûr. Gary, s'il nous écoute, d'après moi, il est déjà sur le bord de notre poignet.
0: Ah non, mais moi, Gary, man, j'ai l'écouté à midi, je me dis, ah oui, ça, c'est le nouveau Lionel, gros de notre époque. Il va charrier la race canadienne-française sur ses épaules, là. Et devenir accessoirement aussi le ministre de la SQDC le plus prolifique de l'histoire du Québec. Je le sens. Ça, on n'a pas eu la réponse. Dans l'entrevue, on n'a pas eu la réponse, par exemple.
1: Hein?
0: Le niveau de tolérance à PSPP, il y a une légère odeur de weed en permanence. On le sait pas, ça.
1: Ça sera à voir.
0: Ouais, effectivement, ce sera à voir.
1: On dit que les gens de Charlevoix, par exemple, sont ben d'accord avec ça.
0: Ah, oh, ben, c'est sûr.
1: Il y a juste les 12 personnes qui ont signé une pétition contre Gary, là, qui se seraient fâchées, qui trouvent que ça sent un peu trop le pot.
0: Mais pour vrai, tu sais, je lis sur le texto, ouais, c'est la trick à Bruno Marchand, ce que tu es en train de dire là.
1: Effectivement.
0: Exactement. Oui.
1: Oh oui.
0: À 100%.
1: C'est carrément ça.
0: À 100%. Puis savez-vous quoi? Eux autres tirent plus haut que les épaules de notre gauleur. Puis ça y frôle les oreilles, puis ça le stresse. Mais nous autres aussi, on va tirer top net sur le gauleur. Tu comprends?
1: À un moment donné, il faut jouer la même game que les autres si on veut gagner.
0: Ben oui. Quelqu'un qui dit tu ramèneras à peine de mort. Mais hey, say no more, voyons donc.
1: Jamais que tu le dirais en campagne électorale.
0: Jamais.
1: Mais non. Campagne électorale, c'est les droits humains, les droits LGBTQ.
0: Ben, ah ouais, 100%.
1: Tout est beau. Tu veux le hijab pour tout le monde, partout, tout le temps.
0: Je suis qui pour dire comment... Je suis qui, moi, comme homme, pour dire aux femmes comment s'habiller? Je dirais ça, man.
1: Day one.
0: Ah ouais, day one, je dirais ça. Je dirais, nous, on prévoit peut-être offrir entre 5 à 7 millions, là, à une équipe de la WNBA là, pour venir faire une performance avec leur transmonstre à Québec. Une belle soirée d'inclusivité là, à Québec.
1: Un coup élu,
0: man. 5-7 millions. Là. Pfiou! Ah ouais, man, dans vos poches. Dans vos poches plutôt qu'à notre genre de Majin Buu d'hier. Là, la référence est Dragon Ball, là, mais il fallait. Là. Bref. Fait que j'offre mes services.
1: Pour vrai, man, j'ai le goût de me partir un parti politique juste pour t'avoir.
0: Ah oui, c'est ça.
1: Je pars un parti politique, OK?
0: Tu vois, ça, là,
1: toi?
0: Si un jour je fais de la politique, ça, c'est l'extrait qui vont sortir.
1: Ah oui, ben oui, ouais. Regarde, prenez-le, là, sortez-le d'avance, Puis prenez moi aussi qui rit en arrière. Comme ça, moi aussi, quand je vais me présenter, vous pourrez dire que j'ai endossé ça.
0: Ouais, ouais, ouais, exact.
1: Comme ça, on est cuit. Anyway, moi, j'ai les vélos.
0: Ah oh, ouais, toi, t'es jinxé depuis un méchant bout.
1: Le pire, c'est que j'aurais aimé ça un jour. Peut-être me présenter en politique, mais les vélos, man, c'est, ça me.
0: Ça va te nuire.
1: Cuit.
0: Oh ouais, ça va.
1: Je m'en sortirai pas.
0: Ça va te nuire. Quoique maire de Saint-Raymond, man, d'après moi, à Saint-Raymond, ouais. Ce que t'as dit.
1: Ça passe dans. Ben, à Saint-Raymond, ben. C'est parce que c'est du monde qui font du vélo de montagne. Fait qu'en plus, ils sont comme d'accord.
0: Ben oui, ouais, c'est sûr. Ouais, oui.
1: Mais. Je me disais que. Mettons, j'ai rien qu'à me présenter du bon bord, puis ça va être correct.
0: Je pense. Ben, non. Ben, non. Non, quel PQ, non,
1: Gary,
0: c'est ça.
1: Gary vient de me prouver que non.
0: T'es plus infecté que. Dans bonne gang. Tu comprends? Dans Balance, là, t'es plus souillé que péquiste.
1: Fait que je sais pas. Probablement que si je me présentais pour les libéraux de Mark Carney, je serais correct.
0: Ouais.
1: Les vélos, on oublierait ça.
0: Ah, pour vrai, moi, je sais pas pourquoi. Genre, Duhem essaie de convaincre tant que ça. Joue la PLQ, man, puis un coup au pouvoir. Tu fais tes shit, là.
1: C'est vrai, hein?
0: Ben, voyons donc.
1: Pourquoi vous cassez le bicycle de même à essayer de vendre vos idées? Pas vendable.
0: Oui.
1: Vendez du rêve, puis oui. Après ça, livrer de la merde. Tout le monde fait ça depuis le début des temps.
0: Juste vous dire, là, Duhem a proposé un plan de réduire à la hauteur de 45-47 milliards le fardeau de la dette. Là. Pas le fardeau de la dette, de couper pour sur une période de 5 ans. Là. Ça, dans le fond, si on la décortique, là, dans le fond, c'est juste de viser un équilibre budgétaire parce qu'on est genre à 9 milliards, entre 9 et 11 milliards de déficit par année. Puis, il y a des gens qui sont dans la sphère gouvernementale qui ont dit que c'était loufoque comme proposition, que ça tirait par les cheveux, que ça n'a pas d'allure. Ça veut dire qu'on est dans un endroit où est-ce que viser d'être balance niveau budget, c'est loufoque et fou.
1: Ben oui, parce que fait là, que tu réalises, c'est des gens. Services.
0: Mais ça, c'est du monde qui sont tellement fous qu'il faut leur mentir.
1: Ben oui, tu dis, il va en avoir pour tout le monde des services, puis on va donner des hot dogs à tout le monde dans tous les hôpitaux.
0: Tu lui dis, on va avoir des services là pour tout le monde, on va améliorer les services, puis on va faire des coupures d'impôts.
1: Les garderies gratis.
0: Ouais, tout le monde veut le tout en même temps.
1: Oui, exact. Vous ne payerez plus d'impôts et tout sera gratuit.
0: Tout sera gratuit.
1: Les épiceries gouvernementales gratis, puis tout, puis un coût élu.
0: On verra. Ouais, vous avez déjà été servi, ça. On verra, puis ça a quand même pas empêché le bonhomme de rentrer fort à une certaine époque.
1: Voilà.
0: OK, voilà. On verra. Voilà pour la capsule politique de la journée. On sort complètement de la politique. Complètement, c'est une histoire tellement fuckée, cette histoire-là. Puis je me souviens, quand c'était sorti dans l'actualité, je m'étais dit, qu'est-ce que c'est ça, un groupe d'extrémistes violents nihilistes? Tu sais, être nihiliste, là, c'est que dans le fond... on va vulgariser, là, c'est que rien n'a d'importance. Mettons, tu sais, tu prends tout vraiment pas au premier degré, mais tout n'a pas de valeur. La vie humaine, on est de la chair, tu sais, puis que, tu sais, quand tu meurs, tu deviens juste un corps, puis qu'il y a...
1: C'est comme de prendre ce que le monde est à la lettre.
0: Ouais, c'est ça, tu sais, assez froidement. Il y a un individu de Québec qui s'appelle Jeffrey Roussel, qui lui a été accusé en avril dernier d'avoir sciemment participé aux activités du groupe Mentalil 984-1984, c'est comme plusieurs chiffres bout à bout, et de 764, un groupe d'extrémistes violents et nihilistes qui figure sur la liste des entités terroristes au Canada. Pas le Hamas, mais ça, oui, tu sais. Pas Antifa, mais ça, oui.
1: 784-1274-764.
0: Non, Mentalil, les nihilistes d'Internet sont sur la liste des entités terroristes au Canada, mais pas les Antifa. Trouvez-moi une... En tout cas. Aussi accusé de facilitation d'une activité terroriste ainsi que de publication de matériel obscène. Là, qu'est-ce que c'est ça, le matériel obscène qu'il a publié? C'est quoi cette histoire-là? Les autorités ont été informées qu'un utilisateur du nom de Brandon James sur l'application de messagerie Telegram planifiait un suicide lors d'une diffusion en ligne organisée notamment par un membre du groupe 764. Il demandait que sa mort soit filmée et éditée comme étant une collaboration des cybergroupes violents 764 puis 984. Lui a été rencontré par les policiers. Il dit que c'était en référence à Charles Ramirez, le gars qui a tué le serial killer d'un motel à Vegas, là, ou à Los Angeles, en tout cas. C'est en l'honneur d'un serial killer, les noms, là, les chiffres, en fait. Et le 8 février dernier, Jeffrey Roussel a publié sur le groupe de cette organisation-là, sur la plateforme en ligne Signal, du contenu obscène, des images de cruauté animale et des violences envers les femmes. Il aurait indiqué le même jour avoir une « cam girl », ce qui fait référence à une femme dans le jargon du 764. Je sais pas ce que ça veut dire, c'est « C-O-M girl ». Pas « cam » comme du plaisir, « cam » comme « point com ». Une photo publiée laissait voir une jeune femme avec des coupures sur le corps. Il y a même une photo dans l'article où on voit une femme qui s'est écrite clairement au Sharpie, là, un Sharpie comme à pointe fine. « Je suis la possession de Brandon James. Brandon James est mon Dieu, nanana. » Tout plein d'affaires super bizarroïdes. Et... Oui, vas-y.
1: Comme girl, là, c'est comme vraiment pas gentil pour décrire une insulte, comme pour décrire une petite jeune qui est un petit peu genre...
0: Manipulable, faible d'esprit.
1: Ouais, mais plus dans le genre, mettons, tu sais, animé japonais, puis...
0: Cutie un peu,
1: ouais,
0: là.
1: C'est ça, puis qui sont
0: vulnérable. Les mots de nos jours, là, dans le fond.
1: Ouais, exact.
0: OK. Et c'est ça, lui usurpait des mineurs pour qu'ils se fassent mal, pour... En fait, on dit qu'il aurait fait au moins 4 victimes en ligne, dont 2 adolescentes et un garçon de 12 ans. Au moins 2 de ces victimes se trouvaient à l'étranger. Ces victimes se seraient mutilées et auraient inscrit le nom Brandon sur leur corps en échange de cadeaux. Certaines vidéos présentent des filles qui indiquent Brandon est un dieu, comme je vous disais, et qu'elles l'aiment. Super bizarroïde du début à la fin de cette histoire-là. Puis, ça devient encore plus weird à 2 moments. La première, quand on voit sa face, parce qu'il y a vraiment une face que je peux pas décrire, là. En fait, imaginez que vous vivez dans un village où il y a très peu d'individus. Votre village a sûrement un idiot du village. Et c'est probablement Jeffrey Roussel qui répond à cette description-là. Là, il y a des visages qui font... Vous savez ce que je veux dire, là?
1: Oh, ouais.
0: Tu sais, il y a des visages...
1: Pas besoin de parler au tabarnak. Oh.
0: Ouais. Tu sais, il y a des... Simon. Dans un film d'Adam Sandler, là, lui, ce serait appelé « Œil de perdrix ». Tu viens-tu le film? Ou est-ce qu'il y a un gars qui s'appelle Œil de perdrix?
1: Non, mais je me doute de c'est quel acteur.
0: C'est... il y a les gros yeux. Œil de perdrix, il est dans quel film? Pouvez-vous nous aider avec ça?
1: C'est... T'as peur.
0: Œil de perdrix.
1: c'est quelque chose qui peut avoir après un pied.
0: Œil de perdrix, puis je vais juste... Ouais, c'est vrai, ça a l'air d'une maladie du pied, mais ça peut être aussi...
1: La mycose des ongles, c'est ça. Oh,
0: Mr. Deeds. Ouais, c'est dans Mr. Deeds.
1: C'est exactement à lui que je pensais, là.
2: Œil de perdrix. Oh.
3: C'est cool.
2: Régale-toi.
0: Et viens porter une pizza à œil de perdrix.
3: Je fais le mélange. Ne tracasse pas pour ce qui s'est passé. Le temps finit par tout guérir. Tout, sauf ses yeux de perdrix.
0: Ah, voilà.
1: Ouais, il y a un petit peu les yeux de perdrix.
0: Ah, complètement. Oh, oui, oh, oui. Il est mieux pour recevoir de la pizza d'Adam Sandler. Mais... il y a, dans l'histoire, au-delà de son faciès, là encore plus fucké, apparemment que ce gars-là a été laissé à lui-même dès ses 18 ans, comme à peu près tout le monde. Là,
1: d'habitude, à 18 ans, c'est comme le moment où t'es laissé à toi-même.
0: À toi-même, là. Je comprends que oui, des fois, quand t'as des parents sur le centre du monde, tu peux quand même aller chercher conseil et soutien, mais en tout cas, lui, ça a l'air qu'il n'y avait pas ça. Il aurait été à la rue, et c'est là que je fais comme un double parce que je me dis toi t'as fait ça, puis il y a du monde qui voulait de toi, et le gars s'est prostitué, ça a l'air. Qui?
1: Ben non.
0: Qui?
1: Ben non, ben c'est parce que se prostituer d'habitude c'est en échange d'argent.
0: On a un extrait.
1: Il n'y a pas eu d'argent à payer pour ça.
0: On a un extrait d'un client qui se présente chez Jeffrey Roussel pour une pipe.
2: Hey de perdrix!
0: Tiens, voilà. Toc, toc, toc.
1: Oh, il n'y a jamais personne qui a payé pour ça.
0: Non, je peux pas croire. Non, non, non, non, non.
1: C'est pas vrai. On a dit ça pour essayer parce qu'il doit coucher avec des gars un peu bizarres sur Grindr. Mais
0: ça, peut-être qu'en même temps, peut-être qu'on apprend tous en même temps qu'il y a une forme de prostitution qui se fait bénévole. Là. Ça se peut.
1: Oui, exact.
0: On l'apprend peut-être tout en même temps.
1: On appelle ça du sexe.
0: On dit qu'il est décrit comme un être fragile, désorganisé, qui agit comme un enfant qui n'a jamais eu de relation sociale. Ben, il y a des photos qui peuvent le dire.
1: C'est ça. Tout ça, on l'a su en le regardant.
0: En fait, pour vrai, là, pis tu sais, le dernier bout que je rajoute, là, apparemment que pendant sa présence à la cour aujourd'hui, il en, tu sais, je vais te le faire, là, puis tu décriras au monde ce qu'il faisait, là.
1: Des petits sourires. Il fait
0: des petits sourires. Des petits sourires gênants à l'audience.
1: Oh, il trouve ça drôle.
0: Ben, il est comme semi-drôle, puis il a dit, vous me regardez, salut, vous me gênez, vous pouvez arrêter de me regarder.
1: Ça, là, dans l'élection, on dit le monde de même, on va prendre soin d'eux, on va les réhabiliter.
0: Ah ouais.
1: Un coup élu, j'espère que la peine de mort revienne.
0: Ben, si c'est ça, ou ben... Ben non, on n'est pas temps pour la désince, finalement. On pensait, en campagne électorale, on pensait, mais on a checké nos chiffres, et finalement, eh oui, entre quatre murs de tapis.
1: Le trou, c'est pas si pire que ça.
0: Ouais, ouais, le trou, là...
1: On a réévalué, c'était cool.
0: Ouais, ouais, exact. Fait que voilà pour Jeffrey Roussel, une histoire complètement fuckée. Fait que voilà pour ça, mes chers amis. Ça s'appelle le Spacecast. On est avec vous jusqu'à 22h. Et vous, qu'est-ce que vous dites de bon? Écrivez-nous au 88-670-9098. Et il y en a fait des films à Adam Sandler parce que vous avez quasiment tout nommé. Ça, j'ai du Happy Gilmore, j'ai du Grande Personne.
1: C'est parce qu'il est dans toutes les
0: films. Il est
1: films.
0: Dans toutes.
1: Oh, ouais, on l'a vu dans tous les films, œil de perdrix.
0: Mais c'est moi où il y a eu un peu un... comment je pourrais dire? Tu sais, Adam Sandler, ça a monté, puis à un moment donné, downhill, puis là, c'est revenu dans les dernières années un peu.
1: Ouais!
0: Je trouve qu'il y a eu des années un peu de vache maigre en termes de qualité de comédie. Là.
1: C'est sûr qu'à un moment donné, les films, ils se ressemblent beaucoup.
0: Mm-hmm.
1: Tu sais, on a fait le tour, mais avec l'arrivée des Netflix de ce monde, il y a eu un...
0: Ça l'a aidé.
1: Là, Happy Gilmore 2, puis des affaires de même. Mais Adam Sandler, c'est comme... C'est pas... Jamais tu vas écouter un film d'Adam Sandler et être genre, oh mon Dieu, ma vie est changée, mais jamais tu vas dire j'ai perdu mon temps.
0: C'est
1: juste drôle. Tu
0: passes, tout le temps ça de passer. Hein. Un bon moment, tu sais, correct.
1: Ouais. En plus.
0: Ouais, exact. All right, hey, on fait une pause. Le Spacecast est avec vous jusqu'à 22h.
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7: Là, moi, je commence à la trouver moins drôle, là, M. Pucciolotta.
8: Non, c'est moins drôle, mais en même temps, là, je pense qu'il y a des bouts à tout, là. Écoute-moi, là, Donald Trump, je l'ai loin en tabarouette. Puis moi, je me dis une chose, par rapport au peuple américain, là, c'est à peu près temps qu'il se lève de bout, là. Puis dire, toi, là, débarque.
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